0: ça va personne.
1: Parce que là, c'est la
0: c'est
1: solitude.
0: C'est le métier c'est où t'es le plus seul au monde. Oui. C'est, et ça, tu l'apprends pas. Quand tu es manager d'une équipe, t'as l'impression d'être le loup dans une meute et tu vas diriger des gens avec qui tu vas aller à la guerre. Que dalle. T'es tout seul. Non, mais... T'es tout seul dans ce métier-là. Mmh. Et c'est terrible parce que, en fait, les histoires se répètent, mais c'est toujours la même chose. C'est-à-dire que tu as beau être des leurs, puisque moi j'ai été coureur cycliste avant quand même. Je suis passé de l'autre côté, j'ai monté un projet, j'ai été manager comme coach finalement. Les mecs, ils ont oublié. Hein. J'ai pourtant eu des coureurs avec qui j'ai fait des compètes. J'ai fait des Jeux, j'ai fait des Jeux Olympiques, j'ai fait des Tours de France. Le jour où je suis passé manager, je suis de l'autre côté. Mmh. Je suis différent. Tu te démerdes avec ton équipe, je l'ai entendu ça. Mais mec, c'est une équipe. Faut savoir ce qu'on veut. Et le manager, évidemment, que si un coureur, il a des problèmes, tout le monde s'inquiète pour lui. Le staff, les partenaires, les syndicats, la Ligue, la Fédé. Il y a toujours quelqu'un. L'entraîneur, jamais.
1: Mais alors c'est quoi? Mais ce que disait Christophe au tout début, il n'avait pas tort. C'est qu'il n'y a pas de solution en fait.
2: Si, il faut
1: accepter le fait
3: que c'est l'initiative personnelle.
4: Je pense qu'il y a des solutions, c'est d'être très très bien entouré dans son staff. Et de vraiment savoir se connaître par cœur, presque être, avoir ses adjoints presque des amis, parce qu'ils savent qu'à un moment donné, eux, ils vont prendre peut-être un peu plus le lead, un peu plus la lumière.
0: La problématique, Charlotte, c'est que moi, j'ai travaillé avec des amis. J'ai travaillé qu'avec des amis parce que j'étais persuadé qu'il n'y avait qu'avec
5: même
0: des
5: avec
0: amis.
5: Des gens de la famille aussi.
0: Et mon frère. Mais sauf qu'à un moment donné, quand t'es dans la sauce, il n'y a plus personne qui l'ouvre. Hein. Tout le monde est dans la sauce avec toi. Soit les gens te disent, après coup, ah, mais on voyait bien, mais... Pff, je savais pas comment réagir, je savais que c'était dur pour toi.
3: Ce que Charlotte développe, effectivement, elle a raison. Il faut que ton staff, si tu as la chance de pouvoir choisir les membres de ton staff, parce que c'est pas toujours le cas. Donc, il faut que tu aies affaire à des personnes qui te connaissent très bien, des personnes en qui tu as totale confiance, et des personnes qui sont hermétique à la pression également, parce que c'est facile de dire oui, je serai là, mais quand ça commence à trembler, oui, quelquefois, comme le dit Jérôme, il y a des adjoints qui partent, qui se cachent quoi, en fait. Tiens, donc ça, tout ceci est difficile.
1: Vous savez quoi, on va continuer à en parler, parce qu'en plus Christophe en parlait tout à l'heure, notamment de Bruno Genesio, sur le fait qu'on se demandait s'il avait pas envie de partir aussi, parce que c'est un sujet très actuel en fait, hein. Faut-il s'inquiéter davantage de la santé de nos entraîneurs? Tiens, on en parle dans un instant, on va prolonger le débat dans les grandes gueules du sport, à tout de suite.
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1: 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Faut-il s'inquiéter davantage de la santé de nos entraîneurs? Tiens, on poursuit le débat. Alors, c'est vrai, Christophe, pour nous, journalistes, en plus, c'est vrai que les entraîneurs, on a souvent tendance à les appeler les fusibles. C'est-à-dire celui qui, quand il y a un problème, doit partir. On a une part de responsabilité, nous aussi,
5: Jean-Pierre. Ah oui, mais regarde le débat qu'on a fait ce matin concernant Genesio. C'est est-ce qu'il risque gros? C'est pas lui qui est sur le terrain, c'est pas lui qui est lamentable dans les matchs d'Olympique de Marseille. Et pourtant, le premier visé, ça reste l'entraîneur, forcément. Évidemment, tu peux pas virer tout un effectif de joueurs. Donc, de toute façon, la seule solution, c'est de virer l'entraîneur.
1: Regarde le vélo, là, il y a 2 semaines, championnat du monde. On dit tout de suite, c'est Thomas Vauclair qui s'est planté sur la stratégie, par exemple, de l'équipe de France. On va pas trop parler des coureurs, peu moins. Non mais dans les analyses. Non, t'es pas d'accord.
5: Enfin, sur Thomas, je trouvais qu'il y avait beaucoup de mansuétude quand même de notre part vis-à-vis du sélectionneur.
1: Il y a
5: beaucoup moins de mansuétude pour un entraîneur de foot ou un entraîneur de rugby.
0: Il y en a eu beaucoup moins pour Serge Powell en Belgique dans le vélo. Hein.
1: Non mais
0: Serge, il s'est fait démonter. Bah, ouais. Oui.
1: Pascal, est-ce que franchement vous les entraîneurs, est-ce que vous êtes attentif à ce qui se dit sur vous? Parce qu'en fait, dans la santé mentale des coachs, il y a ça aussi. Est-ce que Pierre Mignoni, il lit ce qu'il dit sur lui?
5: Le problème,
1: est-ce
5: c'est que qu'il toi, tu lisais sous le devant des projecteurs tout le temps.
1: C'est ça. En fait,
5: ils n'ont pas la pression que de leurs employeurs, que de leurs joueurs. Ils ont aussi la pression des supporters, des réseaux sociaux, des journalistes. Mais ils ont la pression qui vient de partout.
1: Oui,
5: de
1: mais
5: partout.
1: Souviens-toi, un travail
5: sous les projecteurs.
1: Chris, souviens-toi de Thomas Tuchel quand il est passé au PSG. Il disait c'était incroyable quand j'étais en France. J'étais le seul interlocuteur du PSG pour les journalistes. Du coup, j'étais interrogé sur tous les trucs politiques.
5: Oui, donc, oui, j'étais oui. Ouais, ça, ouais. Les j'étais autres en dirigeants première ligne. Ne viennent jamais en aide à leur coach. C'est lui le responsable de la com.
1: Est-ce que vous n'êtes pas trop exposé, Pascal, en fait?
3: Peut-être, mais bon, alors il faut aussi rectifier. Nous avons notre libre arbitre. Si on choisit ce rôle-là, c'est qu'on a envie de le faire. Nous sommes des dominants. Nous sommes des leaders.
5: Des mâles alpha.
3: Donc on aime ce rôle-là. Après, chacun doit se préserver. Donc se préserver, c'est aussi, alors c'est mon exemple, j'essayais autant que faire se peut de pas trop lire la presse, de pas trop lire ce qui se disait. Après, j'étais un bon client, donc on mettait une pièce, je disais ce que je ressentais. Donc j'étais aussi victime de
1: mon franc-parler,
3: quelquefois, et de ma personnalité. Mais cela dit, si vous comparez avec des chefs d'entreprise, ou ne serait-ce que le chef d'État, par exemple, il en faut des erreurs avant qu'on soit viré. Et puis, on décide, quand on est chef d'État, si on veut partir ou pas. Un chef d'entreprise, il faut qu'il en fasse beaucoup avant qu'on pense à le changer ou à le remplacer. Nous, dans le sport, en règle générale, le sport professionnel, oui, c'est le premier fusible. Je crois que c'est 12 ou 13 mois, là. La moyenne de durée de vie d'un entraîneur dans un club de Ligue 1 en France.
0: Là, on touche déjà, Pascal, à une fragilité psychologique, puisque vous le savez, vous êtes dans un poste où tu sais que tu es quand même sur un siège éjectable à chaque instant.
1: Mais c'est pas les joueurs qui vont partir.
0: Et donc, finalement,
1: c'est l'entraîneur.
0: Mais psychologiquement... Tu es fragilisé dès le départ.
3: Tu sais que tu après, faut que tu aies le cuir épais, malgré tout.
0: Donc, tu as quand même cette espèce de truc dans le fond de la tête. De toute façon, je vais pas non plus en faire des caisses, parce que de toute façon, c'est moi qui vais sauter.
3: Ah, mais moi, je pars pas de ce principe-là, tu vois. Évidemment. Chaque fois que j'ai démarré dans un projet, ça me touche pas le fait qu'il y a un début, il y a une fin. C'est pas grave en soi. Mais ce qui se passe, c'est qu'à partir du moment où t'es dans la machine à laver, dès le premier jour de la préparation estivale, un coach professionnel, donc de foot, ce que je connais le mieux, en fait, ton énergie, il faut que tu la renouvelles. Et c'est difficile de la renouveler, parce que tu dors pas, tu manges peu, fluctuation de poids, une fois gros, une fois mince, ça c'est mon exemple, hein, encore une fois. T'es toujours en train de t'arracher les cheveux, t'es le premier le matin, tu t'attaches à partir le dernier, donc il faut trouver des plages, des sas pour te régénérer. Par exemple, ce que fait Luis Enrique, il vient en vélo apparemment, Luis Enrique, à l'entraînement. Ça doit être un bon sas pour se régénérer.
1: Charlotte, il y a un truc aussi, c'est qu'on en a parlé tout à l'heure, l'entraîneur quand il part, il se retrouve seul. Est-ce que franchement, les joueurs, joueuses, s'intéressent à ce qui se passe après pour un entraîneur, honnêtement, franchement?
4: Ça dépend.
3: C'est une bonne réponse.
4: Ça dépend parce qu'il y a des entraîneurs en fait qui s'enferment dans leur certitude, où ils se trompent un peu de combat. Et encore, le vestiaire féminin, enfin les filles, c'est complètement différent que gérer un vestiaire de garçons. Donc c'est encore plus dur de nous gérer, nous les filles. Mais moi, je trouve que là où c'est le début de la fin pour les entraîneurs, c'est quand ils sont dans la machine à laver que parlait de Pascal, dans les défaites, dans la difficulté où oui, ils ont des ressources, ils essayent de trouver des solutions, mais c'est là qu'ils voient s'il est bien entouré ou pas, si ses joueurs sont avec lui ou pas.
5: Ouais, il est lâché, ça doit être un sentiment incroyable.
4: Tu enchaînes les défaites et que là, tu dois encore plus te justifier et que du coup, là, tu es encore plus dans un entonnoir parce que c'est encore plus la faute de l'entraîneur parce que c'est dans la défaite et qu'il n'arrive pas à mettre des choses sur le terrain et c'est beaucoup moins la faute des joueurs. Mais en tout cas, moi, ça dépend. Moi, j'ai beaucoup d'entraîneurs qui se sont fait virer ou moi, je m'en foutais.
1: Clairement. Ah oui, mais où t'as pas envoyé un message bizarre, ça va
4: pas du tout.
1: Ouais.
4: En fait. Bah, limite, j'étais la première à dire, bah, vous pouvez pas le virer, lui.
1: Non, mais c'est terrible, en fait, c'est ça. Hein. Non, mais ouais. C'est bien d'être.
5: Psychologiquement, Pascal, je sais pas si ça t'est arrivé, de te sentir lâché par ton vestiaire.
2: Non, c'est plutôt vous, les journalistes, qui m'en faisiez part. Vous avez ton pas lâché aujourd'hui, comme si. J'adore vos collègues journalistes. Hein. Ouais. Comme si vous aviez la science infuse. Non, vous savez quand le groupe vous lâche.
5: Non, mais il y a des signes. Il y a des signes parfois de qui est indiqué.
2: Fatalement, c'est quand ta ligne des séries de défaites, des matchs les uns derrière les autres. Et
5: tu vois
2: solution,
5: le comportement
2: tu
5: sur
2: sais
5: un
2: qu'à
5: terrain,
2: un moment donné,
5: qui traîne un peu les pieds, qui.
1: C'est des questions que t'aimes pas.
2: Aussi,
1: parce que c'est des questions que t'aimes pas quand on te demande.
2: Tout ça. Tout ça dépend de l'alignement à l'intérieur d'un club. Si tout le monde est aligné. Tu sais, quand je lis, par exemple, que des présidents ou des directeurs sportifs vont prendre le pouls auprès des joueurs en leur demandant qu'est-ce que tu penses de l'entraîneur. Mais à partir du moment où ils font ça, c'est mort. Hein. C'est fini. Tu peux déjà dire que t'es foutu. Ton autorité, elle est altérée à partir de ce moment-là.
1: Bon, c'est un sujet qui nous intéresse, évidemment, et on en reparlera dans les grandes gueules du sport.
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1: Dès qu'Alizée Cornet n'est pas là, je ne sais pas comment on ouvre la porte du vestiaire. Parce que comme elle fait le bruitage,
11: c'est du bruitage.
1: Elle me manque. Les GG cette semaine, ce qui nous a marqué, c'est une interview de Romain Ntamack chez nos confrères de l'équipe. Le demi d'ouverture du Stade Toulousain et des Bleus dit ceci par rapport à son évolution en tant que joueur. Je le cite. « Même si je pratique un sport collectif, au sein duquel j'ai un rôle central, je me devais d'être plus égoïste dans le bon sens du terme. Je pensais souvent au bien-être du collectif, de mettre mes coéquipiers dans les meilleures situations possibles, mais j'en oubliais parfois de jouer mon jeu. Je m'effaçais. J'ai pris conscience que je devais aussi penser à moi pour retrouver ce plaisir, ce qui n'allait pas empêcher le collectif d'être performant. Les GG, à travers vos expériences, je voudrais qu'on parle de ça. L'égoïsme dans le sport collectif. Comment on trouve le bon équilibre? Alors qu'on parle ici souvent, par exemple, Mbappé, l'égoïsme, ou des trucs comme ça, c'est des sujets, ou Mathieu Jalibert dans le rugby, c'est des sujets qu'on évoque beaucoup dans nos débats. Mais comment on trouve le bon équilibre? L'égoïsme dans le sport collectif. Jérôme, ça te fait rigoler, déjà. Parce que le cyclisme est un sport collectif. Hein. On a deux footeux et on a un grand syndicaliste avec nous, Christophe Cessieux. Mais Jérôme.
11: Le cyclisme est le plus collectif des sports individuels et j'ai un copain qui jouait à très bon niveau au football, il me disait que c'est le plus individuel des sports collectifs.
5: Pourquoi c'est ça?
11: Ben parce qu'en fait, il faut penser à ta goule, quoi. Si tu ne penses pas qu'à toi quand tu es athlète de haut niveau, tu vas nulle part. Il faut juste être capable de se l'assumer. Je pense qu'il faut être capable de jauger entre le moment où ça va trop loin et que tu penses tellement à toi que tu oublies ce qui se passe à côté. Moi, je te donne un exemple. Le jour où j'ai compris que moi seul n'arriverais pas à gagner des grandes compétitions et donc à gagner de l'oseille, hein, parce qu'on va pas se le cacher, bah, je suis parti dans un collectif et je me suis toujours mis au service du collectif dans un intérêt, le mien. Voilà. À partir de là, quand tu le sais, bah, je pense que t'avances, mais t'es entouré de gens comme ça.
1: Moi, j'ai la seule fois. Pourquoi le tien? Parce que tu te dis, si je fais gagner les autres, je vais mieux gagner ma vie.
11: Parce que en plus, à trop penser aux autres, tu passes à trapinette, hein. C'est-à-dire qu'à un moment donné, quand tu passes tellement aux autres, on te fout dehors. T'es pas bon, t'es trop dans le collectif. Combien de kilomètres j'aurais pu rouler en tête de peloton et à la fin, on m'aurait dit, c'est ce que m'a dit Lefebvre quand il m'a pas gardé.
1: L'ancien patron d'équipe Quickstep.
11: Il m'a dit, bah, ouais, mais ce que tu fais, tout le monde peut le faire. Ah bon? Bah oui, puisqu'on va embaucher un mec moins cher que toi pour faire la même chose, ça ira très bien, d'accord, fais-le. Et moi, dehors. Donc, partir du moment où tu sais que ton job est éphémère, que ta carrière ne va pas durer longtemps, ressens-toi sur toi. Ça se fait automatiquement. Je suis pourtant un bon team player. C'est-à-dire que je crois, quand je porte les valises de Christophe Cessieux tout le mois de juillet, je fasse plainte de mon collectif. Ouais. Non, mais t'es obligé. Je pense que notre métier, le sport de haut niveau, nous rend un peu égoïste, un peu, beaucoup, parfois. Mmh. Et je crois que moi, la seule fois où j'ai fait un sport collectif où je me suis mis au service de quelqu'un par amitié et sans arrière-pensée, c'est pour Sylvain Chavanel. Pour les autres, c'était pour moi, en fait.
5: Chris, tu voulais rajouter quelque chose? Pour Cavendish, par exemple,
11: non,
5: quand tu travaillais
11: pour le CAV. Pour mon job.
5: Non mais il y a une course qui est complètement schizophrène en matière de vélo, c'est le championnat du monde. C'est la seule fois de l'année où tu cours pas avec tes camarades d'équipe et tu vas essayer d'aider un tes camarades de l'équipe de France à obtenir le maillot de champion du monde
11: qui ne sera pas dans ton équipe.
5: Qui sera pas dans ton équipe après. Ça, quelque part,

0: c'était une bête par hasard, tu vois. C'était, je pensais que ça allait me faire plaisir.
1: En revanche, j'ai connu des championnats du monde. Il n'y a jamais de mauvaise intention.
0: Non, en l'occurrence, vous croyez que je suis machiavélique, mais pas du tout. C'était bienveillant.
1: On parle de l'égoïsme. On parle de l'égoïsme dans le sport collectif. Comment on trouve l'équilibre
0: derrière là-bas,
1: Charlotte, comment on trouve l'équilibre? Déjà, t'es forcément égoïste dans un sport collectif?
2: Tu dois être un petit peu égoïste, mais en fait, tout dépend de ta personnalité. T'as des athlètes qui, eux, sont égoïstes depuis qu'ils sont nés. Donc, eux, ils ont besoin de personne, même dans un sport co. Après, tu as des athlètes dans
3: le buteur, par exemple, l'attaquant.
2: Ouais, le buteur, le gardien de but aussi. C'est des postes qui sont
4: particuliers, lui.
3: Tu le changeras pas.
2: Donc, non, et après, il y en a qui ont tellement besoin des autres. En fait, il s'oublie, mais il trouve cette énergie par rapport aux autres. Et moi, je vais parler de personnellement. Moi, j'ai commencé à être égoïste quand j'ai compris, et Pascal l'a très bien dit tout à l'heure, comprendre qu'il faut attendre rien de personne. Vraiment dans le sport et même dans la vie.
4: C'est à la fois triste.
2: Et ouais, c'est triste parce
4: réaliste.
2: C'est quand j'ai compris qu'il fallait que j'arrête d'attendre ce que je voulais des autres, entendre des mots, avoir des choses assez justes, parce que moi j'ai toujours cherché la justice dans mon sport. Et ben j'ai pris beaucoup de recul, j'ai pensé à moi, à mes propres performances et limite de temps en temps j'étais peut-être même meilleure. Aussi, j'ai commencé à être égoïste quand j'ai été beaucoup blessée. Mmh. Et là tu te retrouves tout seul avec le kiné, il prépa. Et le psy, et puis là tu te dis, ah ouais, en fait il n'y a pas que le foot dans la vie. Et donc tu t'essayes de te retrouver un petit peu toi-même dans ta vie de femme, moi personnellement. Donc, faut être égoïste. Et en fait, mais tu l'as pas forcément tout de suite.
3: Non,
2: tu l'as,
3: en fait,
2: tu l'as tardif. Moi je l'ai eu tardivement.
3: Les expériences, les claques en fait, peut-être que tu prends dans une carrière.
2: Bah tu sais, quand après l'entraînement t'es dans ta voiture et que tu pleures, tu ne sais même pas pourquoi. Là tu te dis, ouais.
4: Ah, ça là, t'arrive aussi?
2: Ouais, ça m'est arrivé alors que j'avais quoi, 27, 28 ans, j'étais capitaine à Nantes, je comprenais pas pourquoi ça allait pas, pourquoi on était dur avec moi.
3: Tu es capitaine, tu penses au collectif?
2: J'avais le plus gros contrat. J'avais le plus gros contrat, j'étais capitaine. Pour moi, c'était que les filles, que le collectif. Moi,
4: tu ne devrais pas le dire, ça, parce que Christophe Cessieux, il va te rentrer dedans à chaque émission.
2: Non, mais il m'aime trop, Christophe.
0: moi,
1: et donc, ouais.
2: Et donc, en fait, quand moi, j'ai toujours aimé avoir tout le temps les raisons, savoir pourquoi des choses. Et là, je ne savais pas pourquoi. Et là, je me suis dit, ouais, Charlotte, là, il faut que tu prennes du recul. Pense à toi. Et j'ai eu quelques jours off. C'était la trêve internationale. Donc, j'ai eu quelques jours off. Je suis partie du côté de Barcelone voir mon équipe favorite. Jouer
3: pour
2: me retrouver. Et là, en fait, là, ça y est, les entraînements, je reprenais du plaisir, etc. Donc, c'était ça où je me ressortais.
3: Parce qu'en fait, tu pensais un peu plus
2: à ta
3: goule, hein, parce qu'on est dans les grandes goules du sport, hein, selon Jérôme Pinault. L'égoïsme dans le sport collectif.
5: De pas faire de vulgarité.
3: Comment trouver le bon équilibre entre égoïsme et sport collectif? Alors, Pascal, tu réagissais à ce que disait Charlotte. Tu disais, ah, ça t'est arrivé toi aussi de te retrouver justement seul
0: dans ta voiture à pleurer?
4: Oui, bah c'était même pas dans ma voiture. Moi, j'ai commencé à pleurer, j'avais 14 ans et demi. Hein, donc, au centre de formation du FC Sochaux, t'apprends.
1: Quand la sage-femme, elle t'a sorti du ventre de ta maman, elle t'a mis une claque sur les fesses, t'as pas pleuré.
4: T'apprends que tous ceux qui sont autour de toi, c'est bien sûr tes coéquipiers, mais c'est aussi tes concurrents. Donc, t'apprends à être auto-centré, en fait. Et j'ai presque envie de dire, tu ne réussis pas dans le monde professionnel si t'es pas auto-centré, si tu fais pas passer ton cas particulier avant les autres. Mais néanmoins, dans le sport collectif, je vais amener ma touche différente par rapport à tout ce que j'ai entendu et qui était tellement vrai de tout ce que vous avez dit. Il faut être aussi beaucoup collectif dans le football. Et c'est quand tu commences à ne plus l'être que les problèmes arrivent. Quand tu t'aperçois que par exemple, alors je vais pas citer les noms, hein, mais à moi, deux occasions, j'ai joué avec des buteurs, avec des types qui ne pensaient qu'à ça, c'était leur raison d'être, je peux bien le comprendre, mais quand tu leur faisais marquer et qu'ils n'avaient plus qu'à pousser le ballon en fermant les yeux dans le but vide, ça m'est arrivé aussi de donner de très bonnes passes décisives, et ben ils faisaient le tour du stade, mais ils venaient pas te remercier, donc ça fout méchamment les glandes. Mais il n'empêche que la fois suivante, s'il était mieux placé que moi, j'allais lui donner le ballon. Ce qui n'est pas le cas de ceux qui sont complètement tourné vers
5: tu veux être égoïste et collectif quand même, hein. Ça, là,
1: oui, mais parfois
4: mais j'ai l'impression par autres. Contre
3: donc du coup j'ai parfois, l'impression tu fais la passe, quoi.
5: C'est pour ça la gestion le côté gestion de l'être un peu, parce que sinon t'es noyé et tu te fais mettre de côté et d'être au service du collectif, mais pas trop, parce que sinon et si tu es trop

0: égocentrique et si t'es pas, tu peux être égocentrique dans un seul des rôles. Faut que tu sois le meilleur.
1: Oui, tu sois le leader, oui, voilà. Le meilleur, oui. Et en fait, j'ai l'impression, alors ça ne reste que mon impression, mais ça fait tellement longtemps que je suis dans ce métier, que plus on avance, plus les footballeurs sont égoïstes, tournés vers eux, parce que l'hypermédiatisation, oui. Le salaire, les décalages de
2: les
1: salaire sont...
2: Les
1: stats,
2: trophées.
1: Quand ils sortent du match, il faut savoir qu'on leur donne les stats collectives, mais aussi leurs stats individuels. Et tout ce qui les importe, c'est leurs stats.
3: Tu as vu l'évolution
1: à tel point qu'à un moment donné, je me demandais s'il était judicieux de leur filer leur stat individuel.
3: Ah oui.
1: Mais après, je me suis dit, mais de toute façon, ils les trouveront, donc il faut être dans l'air du temps aussi, de manière à montrer que ton staff fait très bien son métier. Mais en fait, c'est ça, ils sont hyper, hyper, hyper, encore plus d'ailleurs. Avant, on sortait ensemble. Voilà. Aujourd'hui, c'est plus. Bah, alors, il y a aussi les réseaux sociaux qui font que ils vont plus aller faire des fêtes chez eux à l'abri, mais il y a pas beaucoup de trucs de connexion.
3: C'est peut-être un sujet de société, hein, un peu plus individualiste.
1: Peut-être,
3: effectivement.
1: Sûrement aussi.
3: Charlotte, tu voulais rajouter quelque chose?
2: Ouais, je veux juste rajouter. Je pense qu'il faut être égoïste pour se retrouver en osmose avec le collectif. C'est une blessure quand tu te retrouves tout seul, quand à un moment donné, bah, tes performances, t'es plus performant, tu te retrouves un peu plus tout seul. Il faut être égoïste pour retrouver les ressources, pour ensuite rejoindre un petit peu le wagon et être avec tes copains et tes copines. Mais il y en a, ils sont égoïstes depuis qu'ils sont nés. Donc, en fait, c'est différent. En fait, on fait même plus attention à eux, en fait. Moi, il y avait des filles, elles avaient un boulard et des chevilles. C'était pas possible. Et en fait, on leur dit, vas-y, fais ton truc. Et elles revenaient vers nous à un moment donné parce qu'elles savaient qu'il fallait revenir vers nous.
3: C'est comme ça que tu finis par les remettre collectif. Ouais, Pascal.
1: Non, mais d'être un bon coéquipier, c'est aussi de faire mine de rien, parce qu'il y a des joueurs, tu peux pas les encadrer, mais tu joues avec. De la même manière que quand tu es coach, je l'avoue, t'as des joueurs, tu peux pas les sacrer par rapport à ce qu'ils représentent, mais tu les fais jouer parce qu'ils sont meilleurs qu'un super coéquipier, un super gamin qui a le sens du collectif exacerbé. Bah, tu le fais pas jouer parce qu'il est moins bon que l'égoïste
4: s'il est un petit peu moins bon, l'égoïste, là, tu le fracasses et tu le fais plus jamais jouer, quoi, non?
1: Bah, je sais pas. Quand tu fracasses quelqu'un, revient comme un boomerang, parce que tu l'as fracassé, pourquoi lui, et la prochaine fois c'est moi. T'es toujours obligé, là on revient sur le débat du coach, on sort du truc, mais coach, t'es toujours obligé de pianoter, hein.
0: Mais après il y a
3: de l'égoïsme dans le sport collectif, dans
0: l'égoïsme et dans le sport de haut niveau. Il y a un point commun qu'on a tous, c'est qu'on passe par ces fameux filtres. Au départ, il y a la masse, et pour arriver au bout et d'être professionnel, tu passes par des sélections, tu passes par des détections, tu passes par des filtres, tu es toujours en concurrence.
3: Tu n'avances pas
0: qu'en
3: équipe.
0: La concurrence
1: comme ça
0: te construit en tant qu'être humain égoïste, évidemment. Tu fais, moi, dans le vélo, c'est les grandes compétitions quand tu es chez les jeunes, secours par équipe régionale, sélection régionale, puis les sélections nationales. C'est les garçons que tu croises toute l'année qui sont tes adversaires. Et en général, si tu fais un championnat de France ou un championnat d'Europe ou du monde, parce que j'en ai fait quand même, mais chez les jeunes, Christophe, pas chez les pros, pas beaucoup.
1: Pas beaucoup quand t'avais Jalabert.
0: Pas quand il y avait Jalabert. et du coup, en fait, tu es avec eux, ce sont tes coéquipiers du jour, mais t'as qu'une envie.
1: Tu as fait des Ironman avec
0: eux. C'est de les plomber, en fait. Parce que
4: c'est ta concurrence. Jalabert, quand on le croit, de m'arrêter d'embêter avec ça, c'est insupportable.
0: J'aime les gens honnêtes, c'est surtout pour ça que je dis pas bonjour.
4: Et du coup, il dit bonjour à personne.
0: Et du coup,
4: arrêtez, c'est quoi?
0: Tu passes par
4: bien Laurent, j'aime bien.
0: Ouais, c'est bien. Tu passes par des filtres et évidemment, ça te construit comme ça. C'est-à-dire que si tu n'es pas dans cet égoïsme à minima, tu te fais manger, c'est pas toi. Et finalement, on parle pas de sport de haut niveau ici, parce que t'es pas l'élu, c'est pas toi qui passe.
1: Cela dit, une victoire à la dernière minute, parce que tous tes coéquipiers, toi-même, on s'est arraché, ça n'a pas de prix, quoi. La satisfaction de la victoire obtenue, parce que tout le monde s'est dépouillé, il y a que le collectif qui peut t'amener ça, cette émotion.
3: Pascal, t'as mis des taquets parfois dans les entretiens individuels à des joueurs?
1: Oui. J'en avais des bons, je peux pas les citer, mais bon, j'avais des bons, très très bons égoïstes, qui jouaient avec deux rétroviseurs, tu vois, devant eux, là, pour se regarder, que ça, passe à gauche, passe à droite, tu vois. Ouais, franchement, tu vois, vraiment. J'ai aussi eu des coéquipiers qui, je me souviens, là, Bon, je vais pas dire le club parce que vous allez rechercher, allez, vous allez balance, trouver. Non. Trêve hivernale à l'époque, à mon époque, dans les années 80, c'était téléfoot le dimanche après-midi. Ouais. Donc nous sommes en vacances dès le samedi soir et le dimanche, notre buteur, qui était meilleur buteur à ce moment-là, ou co-meilleur buteur, je crois, est interviewé à téléfoot. Ouais. Il félicite son entraîneur, bon, ce qui paraît la logique, normal, sa famille, ses formateurs, tout le monde, mais pas ses coéquipiers. Et on n'avait pas les portables. Hein. Mais dans l'heure qui a suivi, tous les joueurs du secteur offensif, on s'est appelés. Il a dit, mais attends, mais il ne nous a pas félicités. Il a marqué, je crois, 2/3 de moins de buts au match retour.
3: Ah ouais,
1: parce qu'on lui faisait plus de passes.
3: Mais c'est pas possible.
0: À la vengeance. Ah non, mais c'est pas possible. L'expression, les mettre les rétros sur soi, tu sais que quand Charlotte était capitaine de l'équipe du FC Nantes, à Sopin, ils ont fait installer des miroirs tout autour pour qu'elle puisse regarder les joueurs.
3: Et après, mais ça, c'était.
2: Mais comment tu sais? T'es rentré dans les vestiaires. Putain, le coquin.
3: C'est ça, il bosse à Mediapart.
4: Il a recruté à Saint-Nazaire, on est trop cher.
3: Bon, en tout cas, on a bien compris que vous pensiez que à vous, les amis de Jérôme Bretagne, Jérôme Pinot, Charlotte Argeret.
4: Heureusement qu'on n'a pas fait ce métier.
3: Heureusement que Christophe est là.
4: On est quand même dans le partage.
3: Ouais, exactement. Nous, on est là. Nous, on est pour la Concorde.
4: On est là.
3: Allez, vous retrouvez le vestiaire en podcast. Évidemment, vous savez, voilà, ici dans les grandes gueules du sport, on dit la vérité. On est transparent. Il n'y a pas de gueule de bois. Si, parfois, il y a
4: de gueule de bois.
3: Il n'y a pas de langue de bois. Gueule de bois, je sais pas, j'ai pas vérifié, on fera un test parfois à 9h. Non, vous inquiétez pas,
4: danger.
3: Tout le monde est bien. Allez, à tout de suite sur RMC, on va parler de Paul Sexas.
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9: Il gagne aujourd'hui, ça y est, c'est l'adversaire numéro 1 de Pogacar pour le Tour de France de l'année prochaine.
3: Un peu de mesure.
9: Même s'il gagne aujourd'hui, ce ne sera pas forcément le cas.
10: Mais ça ne va pas être simple l'année prochaine avec, pour lui, hein, avec ce que vous venez de lui mettre sur cette année. Vous allez le situer où le mais niveau pour Texas l'année prochaine? S'il n'est pas sur le podium du Tour, vous allez dire il a raté
3: sa saison. Oui, bien sûr. Oui, on avait déjà anticipé l'exigence qu'on allait avoir avec Paul Sexas. Là, après sa victoire, évidemment, ça change peut-être encore quelque chose. Il a gagné à la Poggi hier avec l'autorité d'un grand sur le Tour de Lombardie, en l'absence du Slovène. Cette saison, le Français qui vient de célébrer ses 20 ans a été le dernier à tenir tête à Pogacar sur les Bastogne-Liège, sur les Strade Bianche, mais il n'a pas pu le bousculer sur le Tour. Terminé 4e du général à 11 minutes 56 du Roi. C'était la saison de la découverte. Et maintenant, les GG, je vous pose la question. Pogacar, qui est convalescent, en train de reprendre, tranquille, homme-traîneur. Mais là, comme l'a dit Marc Madiot tout à l'heure, doit-il craindre Sexas la saison prochaine? Pascal Duprat.
1: Oui.
3: Christophe Cessieux.
4: Non.
3: Charlotte Langeret.
2: Oui.
3: Jérôme Pinot.
0: Le craindre, non, le respecter, oui.
3: Vous participez évidemment au 32-16 et sur WhatsApp au 06-12-424-424. Bon, Marc Magnot nous a dit oui tout à l'heure. Hein. Il doit craindre Paul Sexas. Jérôme.
0: Mais moi, je suis d'accord avec Marc dans le sens où il ne peut pas faire fi de ce que Paul Sexas a fait cette année. et de la manière dont il finit la saison. Ça, c'est sûr, il l'a dans la tête. En revanche, le craindre, Poggi, il doit juste craindre une chose, c'est la décompression de son côté. C'est lui qui fera qu'un jour, et dans les semaines, dans les mois qui viennent, il passera derrière Paul si lui ne fait pas les choses à 100%. Parce que oui, Paul évolue à un niveau très haut, comme a évolué Remco cet été au Tour de France, ne l'oublions pas, comme a pu être Del Toro, mais Del Toro est dans son équipe. Mais si Tadej Pogacar évolue l'an prochain au même niveau qu'il a évolué cette année, regardons simplement les résultats et la façon dont il a gagné cette année quand Paul était là. Chris, c'est raclé sur raclé à chaque fois.
3: Il ne faut pas s'enflammer non plus, il ne faut pas céder à l'euphorie quand on pose ce genre de questions.
4: Non, il faut non parce que tu l'as rappelé à chaque fois que Pogacar a affronté Sexa cette saison, Sexa ça a été battu. Il faut quand même bien le reconnaître.
3: Mais là, il a l'expérience
0: et pas de peu.
4: Oui, mais pas de peu. Même si effectivement il a lutté dans Liège-Bastogne-Liège, mais dans l'Estrade il est largement battu. Sur le Tour de France, n'en parlons pas. Donc voilà, il peut le craindre, mais Pogacar a 28 ans. 28 ans, on dit que c'est l'âge où un sportif est au sommet, est à l'acmé de sa carrière. Est-ce que vous avez l'impression, Jérôme.
0: Rien dit.
4: Est-ce que vous avez l'impression qu'il y a eu des signes de baisse de régime de Pogacar cette saison?
0: Non, mais ça viendra. Ça viendra d'un coup. Tu sais que
4: ça viendra. Rappelle-toi
0: dans ton
4: temps. Mais ça viendra pas à 28 ans.
1: Pas à 28 ans. Pourquoi ça ne viendrait pas dès l'année prochaine?
3: Il a voulu te parler de Faustocopie quand même pour souligner que ça avait eu
0: les souvenirs de jeunesse.
4: Je vais te reparler de ta carrière en équipe de France si tu continues.
3: Pascal,
1: pourquoi c'est que ça ne rentrerait pas dans la tête de Pogacar?
0: Oui, bien sûr.
4: Mais pour cela,
1: le seul qui peut le concurrencer sur tout le terrain, vous m'arrêtez.
4: Mais pour l'instant, il ne l'a pas fait, Pascal.
1: Pourquoi ça ne serait pas le cas la saison prochaine?
4: Pourquoi? Mais bien sûr, et si mon oncle. Enfin, bref.
1: Adrien Aigouin,
0: si tu nous entends.
1: Pourquoi aujourd'hui Pogacar ne pourrait pas être plus que concurrencé par Paul Sexas? Vous me dites que c'est l'élu depuis 2 ans et vous avez raison de le dire, tout le confirme. Pourquoi donc l'année prochaine, dès la prochaine saison, il ne pourrait pas battre Pogacar? Ça, on va attendre que Pogacar soit moins motivé.
4: Mais pas moins.
1: Alors ça veut dire que vous pensez,
4: fort,
1: vous pensez donc que Sexas, il est moins bon que Pogacar.
4: Il y a une grosse différence. Il y avait encore une grosse différence.
0: Attends, mais la question,
3: va-t-il battre Pogacar? C'est doit-il le craindre, Charlotte?
2: Tu lis dans mes pensées, Georges. C'est incroyable. C'est ça. La question, c'est est-ce que Pogacar doit-il craindre? Oui. Parce qu'en fait, c'est quand un sportif a un concurrent qui est pas loin, eh ben en fait, t'as ton état d'esprit, ton mental qui est un petit peu différent. Tu appréhendes les choses un peu différemment, même s'il est au-dessus. Pogacar, on sait qu'il va encore énormément gagner et que Christophe l'a dit, il est encore très très jeune. Bah le fait d'avoir un concurrent qui est encore plus jeune et qui a beaucoup de qualités, qui montre de la personnalité au-delà de ses qualités de cycliste. Bah à un moment donné, tu te dis bah ouais, en fait, le gamin, il est là et j'en aurai pour pas mal d'années.
3: Non mais c'est ça en fait. Est-ce que tu peux dire autre chose que Marc le disait tout à l'heure, ce que dit Charlotte, il doit être devant sa télé en se disant, je vais peut-être me préparer avant.
1: Bah oui, donc ça veut déjà dire que
3: est-ce qu'il va pas se dire qu'il faut faire plus gaffe la saison prochaine? Ah bah c'est ça, craindre.
0: Pas indifférent, oui, c'est,
3: ah bah oui, c'est sûr.
0: Il fera les choses avec autant de concentration que les années d'avant, peut-être en se disant aussi, la marge se réduit.
3: Mais c'est ça, craindre.
0: Alors, c'est pas craindre, c'est
3: se dire attention.
0: L'adversaire et se dire qu'il y a du monde derrière.
4: Mais c'est ce qu'il a toujours fait. C'est ce qu'il a toujours fait quand Vingegaard l'a battu sur le Tour de France, 2 années de suite. Derrière, il s'est motivé, il s'est préparé encore plus fort pour lui mettre la tête sous l'eau. Et c'est ce qu'il fait depuis.
0: Regarde, que Georges travaille avec nous et présente cette émission, tu redoubles d'intensité dans tes préparations parce que tu sais que la valeur montante est là. C'est pareil.
4: ai mis le
1: dans,
4: pied
1: dans
4: à l'étrier.
1: Dans le même ordre d'idée, Jérôme.
4: Je lui ai mis le pied à l'étrier. Donc, ne va pas.
3: Dès que j'aurai l'opportunité, je vais te défoncer.
4: Moi, je n'ai jamais mis de peau de banane. Moi, je joue collectif avec Georges.
0: On a vu des quelques peaux de banane.
4: C'est pas comme toi, Jérôme Coppel.
3: C'est ceux qui disent qu'ils sont collectifs sont les plus égoïstes en
4: pièce. Tu t'es appelé pour dire qu'il y avait une place qui se libérait en grande gueule du sport.
3: Non, mais je rêve. Incroyable. Pascal.
1: Non, mais je voulais dire dans le même ordre d'idée. Sans plaisanterie aucune, si demain Pogacar, qui a l'habitude de partir à 50 bornes de l'arrivée, il voit que le seul à le suivre, c'est Sexas, est-ce que ça ne va pas modifier son comportement de course ?
0: Bah, en tout cas, ce que je peux. Alors, pour le coup, là, je te rejoins complet.
4: C'est que
0: ce qui s'est passé hier, le film de la course, là où il est sorti, comment il les a sortis ?
4: Il est sorti à la Poggi.
0: Il s'est dit. Alors, peut-être que là, pour le coup, Pogacar s'est dit ah ouais, quand même. Ouais. Ah ouais, quand même. Parce que
3: alors, vous êtes d'accord avec Charlotte et Pascal.
1: Donc, vous êtes d'accord
0: parce
1: avec
0: que c'est
1: nous.
0: Pas le craindre. C'est
2: allez, le retour de l'ordre.
4: Il le respecte. Mais je ne pense pas qu'il le craigne. Je ne pense pas qu'il fait des cauchemars.
0: À l'inverse, je pense qu'il craint Vingegaard. En tout cas, il l'a craint il y a encore pas longtemps. C'était le mec qu'il faisait flipper. Je pense pas que Paul en soit encore
4: pas
0: là.
4: Pas encore.
3: Mais oui, mais Marc Magnot disait tout à l'heure, aujourd'hui c'est son adversaire numéro 1 pour moi. C'est pas d'accord. Non, mais vous êtes pas d'accord.
0: Si. Ouais, moi je suis d'accord.
3: Eh ben alors du coup,
4: ça dépend de.
0: Donc moi je suis d'accord sur les courses.
4: Sur Paris Roubaix, son adversaire numéro 1, ce sera pas plus que ça. C'est Mathieu Van Der Poel.
0: Bien sûr. Mais...
4: sur le Tour de France, ce sera peut-être encore Vingegaard la saison prochaine.
0: Ah bon
1: Oui. Tu crois pas
4: peut-être
1: que ça se tourne, toi, Christophe.
4: Pardon.
1: Tu crois pas dès l'année prochaine, alors qu'il a appris cette année, tu le crois pas capable d'être compétitif au
4: mais,
1: Tour,
4: mais pas, encore, point de... mais pas encore au point de le battre.
1: Moi j'écoute ce que vous dites.
4: Écrase la concurrence depuis tant d'années.
1: Vous êtes des spécialistes du vélo.
4: Je pense que Paul arrivera à l'acmé de sa carrière à 23 ans.
0: Faut qu'il nous en mette plein la tête
4: dans 2 ans. Ou 3 ans.
0: S'il fait de l'acné,
4: l'autre aura 29-30 ans. Et là, je pense que les lignes vont se croiser et vont se croiser.
3: Mais alors,
4: d'ici là,
0: peut-être qu'il ne se touche pas.
4: Peut-être qu'il ira plus vite.
3: Peut-être qu'il ira plus vite, Christophe.
1: Donc en résumé, Christophe.
4: Et peut-être que la déchéance de Pogacar ira plus vite. Comment va-t-il récupérer de sa blessure ? Ça, on ne sait pas trop. A priori, ce n'est pas des blessures gravissimes. On nous dit que sa convalescence se passe à merveille. Donc peut-être qu'il va baisser un peu plus vite et que Paul continuera une progression linéaire et au sommet, mais à leur âge, je pense que Pogacar est encore au-dessus de Sexas.
3: Et Christophe, donc t'en reviens à dire
1: que l'année prochaine, sur n'importe quel tour, sur n'importe quel classique, si les deux sont alignés, alors Sexas, il n'a aucune chance.
4: Contre Pogacar, je pense qu'il y a quelque chose.
3: Alors, mais en fait,
1: moi je vais être attentif à ça.
0: L'écart va être à minci, c'est sûr. La différence entre les deux,
4: Y a on le verra sur Liège. On le verra sur Liège en espérant que les deux y participent.
0: Et sur 3 semaines, c'était 11 minutes. On peut légitimement penser que ce sera moins l'an prochain.
4: Là, tu parles de
0: n'oublions pas non plus que quand un champion, ça s'arrête. Tout à l'heure, je faisais la blague sur Kopi, mais rappelle-toi, Indurain. Personne ne s'attendait à ce qu'un jour ce mec.
4: Il n'avait pas 28 ans.
0: Il avait 31, 32 ans. Hein, et c'était
4: des années qui comptent. 28 à 31 ou 32, ça compte quand même, Jérôme.
3: Loïc, tu t'appelles.
4: C'est le sommet et ensuite tu commences la descente.
3: Au 32,
4: moi, je suis au sommet à 61, par exemple.
3: Ça se voit pas tout le temps. Hein. Loïc est avec nous au 32-16. Salut, Loïc.
11: Bonjour, l'équipe. Comment ça va? Bon matin.
3: Bon, écoute, ça va très bien au lendemain de ce succès de Paul Sexas. Est-ce qu'il doit craindre Sexas dès la saison prochaine ? T'en penses quoi, toi ?
11: Pas du tout.
3: Ah ouais ?
11: Parce que, tout simplement, il y a un facteur sur un grand tour qui fait la différence, c'est l'équipe. Et on l'a vu sur toutes les épreuves où l'équipe est importante. Paul Sexas, actuellement, il n'a pas ce qu'il faut pour le soutenir sur un tour complet. Sur une journée, une course d'une journée, peut-être qu'il peut arriver à le tenir. Mais c'est sur un grand tour de France, tour d'Italie, tour d'Espagne... À Pogacar, il a une équipe derrière lui de haut niveau que Paul Sexas aujourd'hui n'a pas.
3: Mais moi, je reviens là-dessus. Hein. La question, c'est pas est-ce que Sexas va battre Pogacar l'année prochaine. Hein. C'est est-ce qu'il va le craindre plus, en fait. C'est ça la question.
11: Non,
1: à l'évidence, oui.
11: Il va le craindre sur des courses d'un jour, mais sur un tour, il ne le craindra pas parce que on regarde Vingegaard a une équipe quand même phénoménale derrière lui. Et pourtant, il n'arrive pas à tenir la dragée haute ou très peu à Pogacar ces dernières années. Et pourtant, il est performant. Paul Sexas, il n'a même pas le niveau de l'équipe qu'a Vingegaard ou Pogacar actuellement.
3: Ouais, on verra. C'est vrai que l'équipe Visma est un peu moins forte.
11: Sur un grand tour, on l'a vu. Hein. C'est l'équipe qui permet aux leaders d'arriver devant.
0: Bah alors là, on n'a pas regardé le même tour. Hein. On n'a pas regardé le même Tour de France que cette année. L'équipe Décathlon CMA CGM était largement au niveau, alors peut-être pas de l'équipe UAE, mais des Visma, des Red Bull Bora Hansgrohe, ils ont tenu la dragée haute à ces équipes-là, hein, l'équipe. Hein. Cette année, rappelez-vous la dernière étape de l'Alpe d'Huez, Nico dans le col Prodome, de Sarenne. Nico Prodome fait un travail incroyable. Et que la seule chose qu'il a manqué ce jour-là pour définitivement monter sur le podium du Tour, c'est du très grand Paul Sexas. C'est pas l'équipe. L'équipe était à hauteur. Hein.
3: Ouais, franchement, je suis convaincu que l'été prochain, on le verra forcément plus protagoniste. En fait, il va peut-être plus tenter quelque chose,
0: bien sûr,
3: d'attaquer, parce que cette année, il a pas pu le faire. Il était en découverte. Il avait chuté juste avant au Tour d'Auvergne-Rhône-Alpes.
0: Donc c'est pour ça que je pense des points de passage obligatoires dans sa.
4: Mais je pense qu'il
0: n'était pas au même niveau
4: qu'il était hier sur le Tour de France.
3: Donc si j'étais Pogacar, je le craindrais un peu plus l'année prochaine.
0: Vous avez fait que donner des arguments, j'ai presque retourné parce qu'effectivement, en tout cas, il doit les fameux rétro de Charlotte. Je dois regarder ça quand même.
3: Allez, tiens, Paul Sexas, il a fait le Roc d'Azur, épreuve de VTT très connue dans le sud de la France.
4: Une énorme déception, il est battu.
3: Tiens, on lui a parlé. Il s'est fait kiffer, Paul, aujourd'hui.
12: Je voulais m'amuser, donc au début, j'ai suivi tant que c'était pas très technique. Je voyais bien qu'il y avait des mecs qui étaient là pour faire la course, donc je voulais pas les gêner non plus. Et une fois que je suis arrivé dans la première descente, j'ai vu que techniquement, je tenais pas du tout le rythme. Donc du coup, je me suis écarté, je les ai laissés passer. Et puis après, j'ai attendu Bruno dans la descente. Et après, on a fait le parcours ensemble. Et voilà, c'était sympa, j'ai profité, j'ai roulé tranquille. Et on a un peu engagé dans les descentes. Et au bout d'un moment, j'avais un peu mal au bras, donc je suis allé plus tranquille. Et voilà, j'ai fini tranquille, c'était cool.
3: Voilà, Paul Sexas qui a fait le rock.
4: Ça c'est chouette.
3: Au lendemain de sa victoire en Lombardie.
0: Au départ du Roc d'Azur aujourd'hui, qui est une épreuve de masse. Hein. C'est-à-dire que moi, mon frère y est, Sébastien, mon frère y est au départ de cette compète. Il se mêle aux gens. Il a gagné hier.
4: C'est trop sympa.
3: Non, mais ton frère, il a lâché Sexas ou pas ?
0: Mon frère était en vélo électrique. Autant te dire qu'en ce moment, il va plus vite dans les descentes que dans les montées.
3: Bon, c'était au micro de Maxime Tillet, hein, Paul Sexas. Voilà à quoi ressemble le lendemain d'un champion. Il va faire une autre épreuve.
0: C'est génial.
3: Tout simplement.
0: Non, mais c'est. Il a gagné quasiment. Allez, une Coupe d'Europe, il y a une Champions League et ce matin il va jouer en loisir.
3: C'est ça. Il a joué PSG Arsenal, le lendemain il fait PSG Romorantin.
0: Même pas PSG, il va jouer en loisir.
2: Il joue au panel.
3: Il se fait un fight.
0: C'est fou.
3: Beaucoup de respect pour les gens de Romorantin. Ne vous énervez pas, évidemment.
0: En Occitanie, Romorantin aussi.
3: Allez, les amis, évidemment, on va largement débriefer la course de Paul Sexas demain dans notre podcast Vélo, le peloton RMC, à retrouver sur toutes les plateformes de téléchargement. On a les podcasts de tous les sports, évidemment, de rugby, de Formule 1, de tennis. Abonnez-vous, bien sûr. Dans un instant, les jeux du sport. Allez, on va voir qui est égoïste dans un sport collectif. A tout de suite sur RMC.
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3: Je vous rappelle le principe, c'est du 2 contre 2, vous défendez un auditeur. Je répartis les équipes. Vous savez ce qu'on va faire ? On va faire une équipe de foot, une équipe de cyclistes.
2: Ah,
3: du coup,
2: ah
3: bah c'est bien ça.
2: Et on est mort, c'est sur le vélo, on est mort. Christophe
0: est considéré comme un cycliste pour le coup. Un moteur. Ah ben,
3: Les auditeurs arrivent dans un instant.
0: J'ai souvent un moteur d'ailleurs.
3: Je vous rappelle que la question impossible est activable par un seul joueur par émission, Charlotte. Hein. Donc il y a une question impossible activable par un seul joueur. Il est le seul à jouer. Une bonne réponse, c'est 3 points. Une mauvaise réponse, c'est 1 point en moins. Donc si jamais tu es en retard, tu peux tenter le Super Banco, quoi, d'une certaine façon. Okay. Aujourd'hui, a remporté une enceinte portable minotée de Lexon qui peut se transporter partout grâce à son mousqueton intégré. Je crois que les auditeurs vont arriver dans un instant, dans un petit problème. Bah, du coup, on va commencer ça.
4: Ah oui.
3: Comment on va faire parce que là, il faut quand même désigner les
1: noms d'office.
3: Les auditeurs. Eh ben, l'auditeur numéro 1 sera.
4: Moi, je veux bien être auditeur si tu veux.
3: Le premier arrivé au 32-16
4: sera. Les questions pour les auditeurs, elles sont faciles en plus.
3: Le premier arrivé au 32-16 sera avec l'équipe Cessieux-Pino. Et le deuxième arrivé au 32-16 sera avec l'équipe Duprat. Lorgeret. On va réparer le 32-16, hein, vous inquiétez pas.
0: On a cassé le 32-16.
3: On a cassé le 32-16, trop d'appels pour garder dans son sein avec un mousqueton. Allez les amis, question à une seule réponse, concentrez-vous. Une seule réponse possible. Ce matin, qui est leader de Premier League ?
2: City ?
3: Manchester City. Voilà. Un point pour l'équipe Duprat. Lorgeret.
4: Tu as du Portugal, tu as aussi ou non ?
3: Oh bah ça va, Première Ligue. T'as les matchs tous les après-midi.
2: Oh la mauvaise foi.
0: Les Citizens. Ils en profitent d'être leader. Hein,
4: parce que ça va pas durer. Bientôt.
3: Tiens, je précise que Bruno, qui vient d'arriver au 32-16, sera avec l'équipe Cessieux Pino. Question à une seule réponse. Tournoi de Shanghai en tennis en ce moment.
4: Pardon ?
3: C'est un tournoi de Shanghai en ce moment en tennis, monsieur. Qui a gagné l'année dernière ? Non.
4: Vacherot.
3: Valentin Vacherot, bien joué. Un point partout.
0: Oui, c'était la fameuse finale cousin. Là.
3: La fameuse cousinade. C'était la cousinade.
0: Ring-nur-nur-nur-nur-nur.
3: Tout à fait. Un partout.
1: Tu peux le redire.
3: Non. Nous, question à plusieurs réponses. Nous serons au salon de l'automobile le week-end prochain, en public, hein, on vous attend d'ailleurs. Donc du coup, je vais vous poser une question de sport auto. En F1, est-ce que vous êtes capable de me dire dans quelle écurie se trouve Gabriel Bortoletto et Nico Hülkenberg?
0: As?
3: Non.
2: Mercedes?
3: Non.
0: Aston
3: non.
0: Martin? Non plus.
2: Body?
3: Comment?
2: Body?
3: Body? Ça n'existe pas.
2: Ah, Audi.
3: Audi!
1: Audi.
4: Body?
1: Non.
3: Si je vais conduire mon body. Ma body quoi, trop?
4: Kylian, quand tu souffles les résultats, articule, s'il te plaît.
2: Souffle bien, s'il te plaît.
4: Articule bien.
3: De
4: Audi. Ah Audi, AUDI, tu peux le donner les lettres, c'est un peu facile.
3: Bon, 2-1 pour l'équipe Duprat. Alors, je sais pas si
0: non, mais là.
3: Je sais pas si elle triche.
0: Non, mais là, c'est la VAR direct et dehors. Terminé, Charlotte.
4: On rit en flagrant délit.
0: Elle dit Audi, écurie Audi.
4: Et que l'arbitre donne
2: un mot. Mais non.
3: En vrai, c'est invalidé, c'est pas possible, c'est trop gros pour être vrai.
1: Non, j'ai entendu Audi Revolut.
3: Tiens, je précise que Bruno, tu es avec l'équipe Cessieux Pino et Gabriel, tu es avec l'équipe Duprat Lorgeret. Salut les gars.
16: Salut.
3: Tiens, je vais vous poser une question tout de suite, les amis. Bruno et Gabriel, vous donnez votre réponse et ensuite votre prénom, comme ça je sais qui a la bonne réponse. Contre qui joue l'OM ce soir, les gars ?
16: 3, Bruno.
3: Bruno ! 2-1 pour l'équipe Cessieux Pino.
4: Bien joué, Bruno.
3: Question à plusieurs réponses. Paris Tour cycliste aujourd'hui. Quel Français a remporté la course en 2001 ?
0: Christophe Laporte ?
3: Non.
0: En 2001 ?
4: En 2001,
3: Richard Virenque. 3-1 pour l'équipe Cessieux Pino. Pascal, t'es là ?
1: Non, mais je me crispe, ça me crispe.
3: Question auditeur, Bruno et Gabriel, c'est pour vous. Qui est leader du top 14 ce matin ? C'est qui ? Qui a dit
16: Gabriel.
3: Gabriel.
1: Bravo Gabriel.
3: 3
4: temps.
3: Il se remet à chanter.
4: Non, il chante.
3: Il a trop envie de chanter.
4: C'est loin de la chorale.
0: Chorale pop rock.
3: 3-2 pour l'équipe. C'est Cessieux Pino.
1: Bravo Gabi.
3: Question à élimination pour 2 points. Vous répondez à tour de rôle.
1: Aïe.
3: Une erreur et vous
4: on
3: êtes
4: pas ça,
3: éliminé.
1: Pascal. Non. Ça crispe.
3: Nous sommes à 11 octobre. Et un 11 octobre, en 2020, Rafa Nadal remportait le fameux Roland-Garros version Covid. Citez-moi tous les tennisman ayant remporté au moins 5 grands chelems depuis l'ère Open. 5 grands tennisman ayant remporté au moins 5 tournois du grand chelem. Charlotte.
2: Sinner.
3: Yannick Sinner, bien sûr, ça passe.
2: Fille garçon.
3: garçon, pardon, tu fais bien de le dire. Christophe.
4: Roger Federer.
3: Roger Federer, c'est bon. Pascal Duprat.
1: Djoko.
3: Djoko, c'est bon. Jérôme Pinault.
0: Boris Becker.
3: Boris Becker, c'est bon. Charlotte Lorgeret.
2: Comment il s'appelle? Ah oui, bah Nadal.
3: Raphaël Nadal, évidemment, bien sûr.
0: Tu dis body quand tu sais pas.
2: Christophe. Si tu continues à avoir des cheveux qui vont pousser sur ton crâne.
3: Bah, il sera vrai. André Agassi. André Agassi, c'est bon.
1: Oh, il me l'a enlevé.
3: Pascal, oui, on sent que t'es fébrile.
1: Oh, je suis fébrile.
3: Allez.
1: Björn Borg.
3: Björn Borg. C'est bon. Björn Borg. Il a fermé la porte. Björn Borg. Jérôme.
0: Ivan Lendl.
3: Waouh, vous êtes là en fait.
2: Andy Murray,
3: voilà, c'est ça, il faut aller chercher dans ceux-là. Eh ben Andy Murray, il n'y est pas. Éliminé.
4: Il n'y a pas gagné ça.
3: Christophe.
4: John McEnroe,
3: bien sûr. Pascal.
1: Mats Wilander,
3: c'est bon. Jérôme.
0: Stéphane Edberg,
3: c'est bon. Christophe.
4: Jimmy Connors,
3: voilà, vous y allez franchement là. Pascal.
1: Je vais dire Rod Laver, mais sans beaucoup.
3: Rod Laver, c'est bon, bien sûr. Yes. Jérôme.
0: Goran Ivanišević.
3: C'est pas bon, éliminé. Il reste plus que deux. Christophe.
4: Ilina Staz.
3: Et c'est pas bon, attention.
4: Ah
3: Pascal.
2: Et Pascal.
1: Roger Federer.
3: Déjà dit. On reste donc à 3-2. Il restait Pete Sampras, Carlos Alcaraz. Et John Combe. 3-2.
1: Carlos Alcaraz.
3: 3-2. Tiens, question à une seule réponse.
0: Allez,
3: en quelle division jouent les Girondins de Bordeaux?
2: R1, 6ème.
1: R1,
0: la VAR. Égalité. Non.
2: C'est moi qui l'ai dit.
0: Non, c'est moi.
1: R1, le niveau c'est R1.
0: Oui, bah c'est ce qu'on a dit.
4: C'est pas la 6ème.
3: La bonne réponse est collégiale, mais l'avance est celle de Christophe Cessieux et Jérôme Pinault qui remportent ce jeu. Victoire de Christophe et Jérôme Léis.
2: Ça, c'est pour que Christophe il soit de bonne humeur tout à l'heure.
3: T'as tout compris.
4: Non, le but, c'est pour que je sois de mauvaise humeur.
3: Les cyclards meilleurs que les footeurs. Bravo Bruno.
1: Bravo Christophe.
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3: Merci Christophe. Merci Jérôme Pinault. Merci Charlotte Lorgeret. Merci Pascal Duprat.
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21: Et les amis, je vous propose tout de suite de passer à l'apéro.
22: On va manger des chips. T'entends ? Des chips. C'est tout ce que ça te fait quand je te dis qu'on va manger des chips.
21: Eh oui, vous l'avez forcément constaté en faisant vos courses. Le rayon chips n'a jamais été aussi grand dans les hypermarchés. Des centaines, des milliers de variétés désormais. Car nous adorons ça, la consommation de chips en France a quasiment doublé depuis 10 ans, Grégoire.
23: Oui, craquante, salée, parfumée, parfois même sucrée. La chips est consommée par 86% de Français chaque année, selon une étude Opinionway. Ça grimpe même à 93% chez les moins de 35 ans. Un snack qui ne se limite désormais plus à des moments festifs ou aux apéros. Hein. Toujours selon l'étude, les chips, on les mange au moment de pause, de détente. Les ventes, elles, s'envolent plus de 12% sur les 3 dernières années, avec un marché qui génère 958 millions d'euros par an. D'ailleurs, je ne sais pas si vous le saviez, les meilleures chips du monde, elles sont françaises. Il s'agit de celles de la marque Bretz, goût sauce frite.
21: Oui, c'est le Guardian, hein, pourtant les Britanniques qui ont désigné les chips françaises comme les meilleures du monde. Oui, mais c'est... Bah, tiens, on cherche des choses qui vont bien en ce moment en France. Et bah, voilà, la chips va bien, voilà une bonne nouvelle économique. Mais est-ce qu'il faut s'en réjouir ou est-ce que c'est navrant que les Français se gavent de chips, Juliette Briens?
24: Mais ni l'un ni l'autre. Déjà, c'est
21: ah, bah si, il faut répondre. C'est une réussite. Non, mais
24: c'est une réussite entrepreneuriale. On peut le dire. C'est pas très grave. On est content. On est les meilleurs en chips. C'est un produit qui est un plaisir alimentaire, évidemment, qui ne doit pas remplacer les repas, qui doit être consommé avec modération. Mais ça reste un plaisir alimentaire. Ça reste une sorte de savoir-faire. Et c'est la France qui est le meilleur. Donc moi, je m'en réjouis. Après, si les gamins mangent trop de chips, il y a une responsabilité parentale.
21: Les adultes aussi en mangent trop.
24: Voilà, les adultes aussi en mangent trop, mais voilà, donc vous gérez-vous en fait. Vous êtes adulte, vous êtes consentant, vous devriez savoir qu'un paquet de chips, c'est pas un paquet de brocolis. Qu'est-ce que vous voulez qu'on dise de plus que ça ? Moi, je.
21: Vous mangez des chips, Julien ?
24: Alors jamais. Alors après, ça c'est personnel, mais moi je ne grignote pas entre les repas, c'est le seul petit défaut que j'ai pas. Donc les chips pour moi c'est des calories en moins pour les super repas que j'ai envie de me faire.
21: Juliette,
24: donc...
21: je vous invite à dîner. Vous arrivez à la maison et
24: je mange pas les chips.
21: C'est l'heure de l'apéro, j'ai mis trois bols avec trois parfums différents.
24: Pas. Non, je les touche pas.
21: Je vous dis tiens, j'en ai acheté à la truffe, j'en ai acheté au fromage, celle-là c'est du bacon, etc.
24: Je vous garantis sur tout ce que j'ai que je ne toucherai pas aux chips et ni aux cacahuètes, ni aux saucissons même.
21: Ah oui,
24: et oui, c'est comme ça.
21: Ah bah, hâte de vous inviter. Voilà. Hein.
24: Non, mais je me réserve pour le magnifique plat que tu m'as fait que tu as passé l'après-midi à cuisiner, Charles.
21: Tu vas être déçu. Voilà. Bref.
24: Non, mais bref, voilà. Et après, pour ce qui est des jeunes qui en mangent trop, il me semble que quand même cette explosion des chips, le marketing est quand même vachement plus dirigé vers les adultes que vers les enfants.
21: Oui, c'est pas
24: je pense
21: les enfants.
24: Pas que non, les chips fromage frais, piment d'Espelette, brie de Meaux, ouais, etc. soient forcément. Moi, je les vois plus manger des. Comment ça s'appelle les tubes là.
3: Ah, les
21: Pringles. Oui.
24: Ouais, les Pringles ou les Monster Munch ou ce genre de chips que les Bretts à la truffe.
21: En tout cas, c'est devenu une habitude de consommation des Français. Moi, j'ai grandi à une époque où la chips, c'était pas cool, c'était pas classe. Il y avait l'image de les chips, ça veut dire que tu restes sur ton canapé devant la télé. C'était comme ça qu'on me décrivait la chips quand j'étais jeune.
24: Oui, mais...
21: aujourd'hui, j'ai l'impression que c'est devenu le nouveau chic, le nouveau bobo, c'est d'avoir trouvé des chips avec un goût insolite, qu'il y a plus un apéro, mais même plus une pause sans chips.
24: Mais après, c'est des tendances alimentaires. On a aussi rendu plus chic le burger. Vous voyez maintenant le burger gourmet, il explose de partout. Mais encore aujourd'hui.
21: Au moins, c'est un plat. Là, c'est du grignotage qui est devenu à la mode. Là, c'est devenu la mode de grignoter des chips. Est-ce qu'il faut s'en réjouir ou pas? Ilan Gabay, vous êtes de la génération chips.
3: Ouais.
21: Est-ce que vous et vos copains...
24: C'est
21: vous... oui, c'est vrai. Avant le testi crousti, est-ce qu'on mange des chips à l'apéro?
3: Moi, j'adore les frites. Rien à voir, mais presque.
21: Oh oui, alors c'est pas le sujet.
3: Mais c'est pas loin. Mais il m'arrive aussi de manger des chips.
24: Patate, hein.
3: Mais moi, je prends les chips, vous savez, les chips les moins chers. Je trouve que c'est les meilleurs.
24: Mettez
3: les chips de rat, là, un peu de peau. Mais c'est ce que je prends, moi.
24: Les marques distributeurs.
21: En fait, c'est ça, c'est les chips de gauche.
3: Je te jure, mais ça, c'est hyper bon. Parce que déjà, c'est nature. Moi, j'aime pas tous les goûts bizarres, là. Bourré d'additifs, de colorants, de je sais pas quoi, bref.
21: Alors maintenant, il y a de plus en plus aussi, c'est plus cher, mais de chips avec un bon Nutri-Score, avec un peu moins de sel, avec des chips bio, des chips de légumes, etc.
3: Ouais, mais ça, tout de suite, ça coûte cher.
21: Oui, mais ça coûte souvent cher de bien manger, Ilan.
3: Oui, mais je sais pas, je trouve qu'il faudrait aussi réguler un peu tout ça sur le sel et tout ça, parce que vu qu'on mange beaucoup de chips, les chips, c'est vraiment très mauvais pour la santé. Et si on peut s'en réjouir parce que c'est quand même une réussite agricole. J'ai vu que ça a créé de l'emploi, il me semble, à Dunkerque. Donc c'est une bonne chose, c'est une bonne nouvelle. Mais faut quand même faire attention parce que c'est pas anodin. Mais après c'est pas non plus.
21: Mais c'est navrant ou réjouissant. Vous êtes tous les deux.
24: Mais parce que c'est ni l'un ni l'autre. Je suis désolée.
21: Parce qu'il y a un débat.
24: Réjouissant pour l'économie. Si tout le monde ne sait pas gérer et se gave de chiffres à longueur de journée, c'est navrant pour eux parce qu'ils vont prendre 20 kilos. Voilà les pauvres.
21: Et on accueillera Nicolas dans un instant en 32-16 qui adore les chips et qui sera ravi de répondre à Juliette. Mais d'abord, Benjamin Muller, tranchez-moi ce débat.
7: Je vais trancher.
21: Navrant ou réjouissant.
7: Catastrophique. Navrant. Très navrant. Désolé pour Nicolas qui va. Voilà,
21: je vois toute ma sympathie.
7: Et Nicolas, si vous m'invitez à boire l'apéro, je goûterai une chip chez vous. Mais évidemment, vous dites c'est une habitude, Charles. Charlotte dit c'est une tendance.
21: Juliette,
7: pardon. C'est une mauvaise habitude. C'est une mauvaise tendance. Effectivement, les chips, si c'est un apéro de temps en temps, où on sort des chips, tout comme c'est exactement la même chose que l'alcool. C'est-à-dire une bière de temps en temps et des chips qui vont avec de temps en temps. En revanche.
21: Mais ça, c'était vrai il y a 20 ans. Aujourd'hui, c'est chips tout le temps.
7: Et c'est pour ça.
21: C'est chips dans le caddie systématique aujourd'hui.
7: En allant chercher mes enfants à l'école, que de plus en plus, et c'était pas le cas il y a 5-6 ans, vous voyez des gamins dont le goûter, c'est les petits paquets de chips, peu importe le goût.
3: Moi, je faisais ça. Hein.
7: Peu importe. Oui, mais alors ça, je veux dire, c'est catastrophique pour des questions de santé publique, pour des questions... l'obésité explose chez les petits, chez les moyens, chez les grands, avec l'hypertension, avec tous les risques qui vont avec. Alors, j'ai bien conscience, en disant ça une fois encore, que oui, il s'agit d'un petit plaisir. Donc, tout est dans la mesure. Tout le monde, je pense, n'a pas les capacités pour se dire que c'est mauvais pour soi. Alors, on va s'offrir un petit paquet qu'on va manger, et puis un deuxième, et puis le troisième jour. Il y a l'addiction au sel qui est une chose évidente. Et quand on dit que ça crée de l'emploi, certes, mais je veux dire, le marché de l'alcool crée aussi de l'emploi, le marché de l'arme...
21: Benjamin, on est de la même génération. Oui. Quand on avait 14 ans, un peu d'argent de poche, on courait pas à 16 heures s'acheter des tubes ou des.
24: On
21: c'est nouveau aujourd'hui.
24: Bah moi, il y avait les Twix et les Mars.
21: Des bonbons, c'est vrai.
24: Moi, à l'époque, ça, c'était des barres chocolatées. C'était pas extraordinaire non plus.
7: Non, c'était pas extraordinaire non plus. Mais de là à se réjouir et dire que c'est réjouissant, non. Moi, je trouve que c'est. Et en plus, enfin, c'est un enfer. Moi-même, le premier, des fois, j'ai pas faim, je vais en manger. Une chips goût au vinaigre, et ben je vais péter le paquet.
21: Ah bah c'est dur,
7: c'est un enfer.
21: On peut tomber dans une forme de dépendance, c'est vrai, Benjamin. Sûr. Et j'aimerais qu'on écoute le témoignage de Nicolas, qui nous appelle de Gironde et qui a eu le courage de témoigner. Bonjour Nicolas.
8: Bonjour.
21: Nicolas. Bonjour. Bon, je sens que vous avez le sourire, tant mieux, parce que vous allez, je le sens, être jugé dans un instant. Mais j'aimerais que vous nous disiez, racontiez Nicolas, votre amour des chips.
8: Ah, amour, je sais pas si c'est amour, mais c'est vrai que j'ai découvert donc les Bretts, hein, ces fameuses chips.
21: Ah, Nicolas.
8: Oui. Alors je sais pas si c'est un amour des chips, mais effectivement je suis tombé dans
21: une passion
8: dans, chips, dans les Bretts là. Ouais. Alors moi goût fromage, hein, parce que voilà. C'est parti là-dedans.
21: Mais alors attention, il y a tous les fromages, non? Quand je vois le rayon.
7: Fromage du Jura est pas mal, ouais.
8: Ah, le camembert, le chèvre. non, il y a tout, la tartiflette. Non, c'est sûr. Et voilà, et je suis tombé dedans. Et moi, c'est vraiment une addiction, quoi. J'adore ça. Dès que j'en prends une, ben, c'est comme disait votre collègue. Moi, le paquet, il y passe, quoi. Donc.
21: Oui, mais voilà. Nicolas, ça veut dire que vous n'achetez pas des chips uniquement parce que ce soir, il y a des copains qui viennent à la maison, etc.
8: Et non,
21: on fait un apéro. Ça vous arrive d'en manger seul, par exemple?
8: Eh oui. Alors, je disais même pire, c'est que ma femme, elle n'achète pas de chips, quoi, pour pas qu'il y en ait chez nous et les enfants. Mais moi, j'achète des paquets.
7: Dans son dos?
8: Et le soir, ouais, dans son dos, je les ramène, je les range dans les placards. Et le soir, voilà.
24: C'est le nouvel alcoolisme.
8: Les paquets, ils partent, quoi.
21: Ah oui, mais c'est une dépendance que vous décrivez, Nicolas. Vous le faites dans le dos de la famille, les enfants n'ont pas le droit d'y toucher.
8: Mais c'est ça. ils ont le droit.
21: Ah, okay.
8: Je leur interdis pas, mais c'est une vraie dépendance.
21: Mais c'est les chips de papa, quoi.
8: c'est une vraie dépendance. Là, on en est là, hein, avec les kilos qui vont derrière, hein, bien sûr. Hein.
21: Ah oui? Ah oui, vous avez vu la différence depuis que vous êtes passionné de chips?
8: Bah, je vois la différence, oui, je la vois, la balance la voit, la différence.
21: Oui. Les chiffres ne mentent pas.
8: D'accord. Non, voilà, c'est exactement ça. Donc,
21: mais vous en avez conscience, vous le prenez avec le sourire, Nicolas, mais il y a un vrai phénomène, parce que si le rayon est aujourd'hui dans tous les hypermarchés est immense, c'est que vous n'êtes pas le seul, hein, Nicolas, à avoir à consommer plus de chips qu'avant, parce que c'est récent dans ce que vous décrivez, Nicolas, ça fait pas 40 ans que vous mangez des chips tous les jours.
8: Ah non, c'est vraiment, mais les chips, et comme vous le dites, hein, les chips basiques, c'était pas, voilà, c'était trop salé, j'appréciais pas, mais tous ces goûts là, et je les ai pas tous en tête, mais il y a même des trucs
24: poulet rôti.
8: Ouais, enfin voilà, et tous ces goûts en fait, voilà, c'est ça qui.
7: Moi, j'ai vu une fois le goût pastis. Et je me suis demandé qui pouvait acheter. Alors, c'est sans alcool, donc c'est anis, mais il y a écrit goût pastis. Ah, et oui. Je me suis demandé, Nicolas, vous n'êtes quand même pas allé jusqu'à tester le goût pastis?
8: Non.
7: C'est bien.
21: Nicolas est dans le fromage. Voilà, c'est spécifique, c'est la chips au fromage. J'ai bien compris. Merci beaucoup, Nicolas, pour votre témoignage très honnête. J'ai bien compris. C'est très gentil, Nicolas, d'être venu témoigner en direct dans Estelle Midi. Vous faites comme Nicolas, d'ailleurs. Vous témoignez au 32-16. Vous pouvez aussi nous écrire sur le WhatsApp de l'émission. Grégoire, on surveille vos messages. Est-ce qu'il y a des passionnés de chips? Est-ce qu'on est réjoui ou navré de cette passion française pour les chips?
23: C'est plutôt entre les deux, mais on a quand même pas mal de gens navrés. Eric qui dit c'est catastrophique. Ce gavage de chips avec des arômes chimiques. Ouais. Bonjour les artères, les cardiologues ont de bonjour devant eux. Perso, je n'en mange jamais, nous dit-il. On a aussi quelques personnes qui nous disent quels sont leurs préférés. On a une dame qui nous expliquait les avoir achetés, ces fameuses chips à l'anis.
21: Ah.
23: Bon, faudrait savoir ce que ça donne quand même.
21: Ah bah oui, on aurait dû prendre un paquet. Faites-nous vos retours. En attendant, vous savez quoi? On va accueillir l'homme qui nous vend toutes ces chips. Ah. C'est Benjamin qui vient de composer le 32-16. Bonjour Benjamin.
9: On va accueillir l'homme.
21: Benjamin, faut couper la radio derrière vous. Ouais.
9: Ah, pardon, oui, excusez-moi.
21: Bonjour Benjamin, bonjour. Vous êtes en Mayenne et vous êtes commercial dans les chips.
9: Exactement, oui.
21: Donc c'est vous qui faites le tour des hypermarchés pour installer ces chips avec des goûts insolites?
9: Exactement, oui. Alors on est plusieurs sur la France, hein. Je ne suis pas le seul, mais effectivement, oui, on est les pourvoyeurs du plaisir.
21: Modeste avec ça, Benjamin. Mais donc, Benjamin, pour vous, c'est réjouissant. J'imagine que les Français se passionnent comme ça pour les chips.
9: Exactement. Ouais, c'est vrai que c'est la marque de fabrique, en fait, de la marque pour laquelle je bosse. Effectivement, c'est hyper, hyper réjouissant pour nous, businessment. Parlant, c'est vrai que c'est hyper gratifiant. Mais non, c'est surtout que il y a eu vraiment un boom du marché de la chips en France ces dernières années au détriment des gâteaux apéro. Et c'est vrai que, bon, voilà, comme le disait
21: C'est vrai que vous avez tué les cacahuètes et les tucs.
24: Et les belins, les croustilles
21: de belin. Et
9: les belins, oui, c'est vrai. Exactement, ouais, et c'est ce que je disais tout à l'heure, avant d'être mis, en ligne, ouais. Au standard, ouais, je disais, c'est vrai qu'on est sur des produits qui sont beaucoup moins transformés par rapport au, au gâteau apéro et
21: il y a pas que des Nutri-Score A au rayon chips, Benjamin. Soyons honnêtes.
9: Et faut être honnête, et bien sûr, et moi le premier qui a des enfants, alors ce qu'il faut savoir, c'est qu'avant de bosser pour le leader du marché, le leader français, je bossais dans une autre boîte qui vendait aussi des chips. Donc effectivement, pour mes enfants, je dis pas qu'il faut manger des chips à tout bout de champ, et bien sûr qu'il faut faire attention au Nutri-Score, il faut faire attention au trop gras, trop salé, et ça doit rester un produit plaisir. Et clairement, nous dans notre boîte, c'est ce qu'on dit aussi. Enfin, c'est qu'à un moment donné, il y a aucune pub qui est faite en direction des enfants.
21: Ouais. Et Benjamin, un dernier mot. Qu'est-ce qui cartonne là? C'est quoi la prochaine tendance? Parce qu'on a l'impression qu'il y a un nouveau goût tous les mois là.
9: Alors, bah justement. On était en réunion semaine dernière et on va
21: avoir une exclue sur RMC.
9: Alors non, malheureusement, je peux pas.
21: Secret industriel.
9: Secret industriel, mais effectivement, on se veut être toujours plus innovant, et c'est là-dessus où on est attendu en fait par les consommateurs. Et c'est
21: d'ailleurs ce que nous disait Nicolas, c'est que c'est quelque part le marketing, de voir ces nouveaux goûts qui apparaissent sans cesse, le rayon qui s'agrandit en permanence, ça donne envie de tester. Je vous remercie beaucoup, Benjamin, de nous avoir appelé aussi, d'avoir témoigné en tant que commercial dans les chips. Un dernier mot, Ilan,
10: je
21: voyais.
10: Moi aussi, je me souviens, j'ai vendu des chips quand je faisais de l'intérim. Je vendais des chips Ramdam, c'était une marque solidaire, et ça se vendait hyper bien. Je m'en souviens, ça se vendait mieux que les autres trucs que je vendais.
21: Bravo,
24: mieux
21: voilà.
24: Que les couleurs.
10: mais c'est pour ça, c'est pour dire que les gens, ils aimaient bien goûter. Parce
21: mais
10: que
21: même les chips, c'était de gauche, quoi, si j'ai bien compris.
10: Ouais, voilà.
21: C'était solidaire. Non,
7: c'était des chips solidaires. Ouais. Alors qu'il y a les méchants chips catitalis.
10: Je vendais des chips et des compotes, et les chips, ça se vendait mieux.
21: Ah bah oui,
7: c'est bizarre, hein. Étrangement, les brocolis, il y a moins de succès.
21: C'est surprenant. On va terminer ce débat avec des messages sur WhatsApp, Grégoire, et puis le résultat de notre consultation.
23: Alors on va d'abord faire ce message de dirigeant d'hypermarché Achour. Il dit le marché des chips et du snacking se porte très bien. Il dit avoir beaucoup de choix, même trop de choix, tant mieux pour les producteurs de pommes de terre. Moyen d'un point de vue santé quand même, il le reconnaît. Dommage que des gens se nourrissent que de ce type de produits. Et alors, sur la question, est-ce que c'est navrant ou réjouissant que les Français mangent de plus en plus de chips. 61% d'entre vous trouvent ça navrant, 39% trouvent ça réjouissant. Donc, il n'y a pas photo.
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25: Et on va tout de suite poursuivre Estelle Midi avec le coup de rabot du jour. Et c'est celui que souhaitent faire plusieurs députés sur le crédit d'impôt pour l'emploi à domicile. 5 millions de Français en bénéficient. L'idée serait d'abaisser de 50 à 40% le taux sur les activités comme le jardinage, le ménage ou encore le bricolage. Mais ça reprendrait combien d'économies, Charles ?
21: Plus de 800 millions d'euros dès l'année prochaine, estiment les partisans de ce coup de rabot. Il s'agit d'une des niches fiscales les plus généreuses. Les particuliers qui emploient quelqu'un à domicile bénéficient aujourd'hui d'un crédit d'impôt à hauteur de 50% dans la limite de 12 000 euros sur les dépenses engagées. Coût total pour les finances publiques, près de 7 milliards d'euros, un montant qui a doublé depuis 7 ans. Dans leur amendement, les députés veulent donc rendre cette niche un peu moins généreuse. Le crédit d'impôt serait toujours de 50% pour la garde d'enfants, pour l'assistance aux personnes âgées ou dépendantes, mais il passerait à 40%, un peu moins, pour les autres activités. Il y en a 26 en tout, hein, parmi lesquelles le ménage, le jardinage, le bricolage, l'assistance informatique, le soutien scolaire. Bref, les députés aimeraient abaisser à 40% ce crédit d'impôt. En réponse, les entreprises des services à la personne s'inquiètent. Elles craignent que ça se traduise évidemment par une baisse de la demande et surtout une relance du travail au noir.
25: Alors, ménage, jardinage, bricolage, faut-il réduire ce crédit d'impôt?
0: Je n'arrive pas à comprendre quand des députés, des élus de la République prennent des décisions qui n'est pas au préalable une étude d'impact.
25: Bah, je vous explique qu'il y en a une.
0: Là, en l'occurrence, ça a été voté hier en commission, ça a été voté assez rapidement en commission, sans qu'il y ait au préalable une étude d'impact pour savoir si y aura, un, les conséquences, et deux, quand on parle d'un coût de 7 milliards pour les finances publiques, faut le confronter aux conséquences économiques et aux effets d'un tel crédit d'impôt, parce que c'est quand même un crédit d'impôt d'activité. Rappelons-le que c'est pas simplement déduire fiscalement une dépense, c'est ici parce qu'on crée une activité économique, parce qu'on embauche quelqu'un, parce qu'on crée un emploi, on a droit à 50% déduit de sa déclaration d'impôt.
25: Et parce qu'on ne fait pas de travail au noir.
0: Et qu'on évite le travail au noir, donc même on déclare de la TVA.
25: C'est ça.
0: Et à ce niveau-là, donc il y a le coût pour les finances de 7 milliards, mais les conséquences derrière économiques. Moi, je m'étonne de ça, et qu'ensuite, je m'étonne que d'un côté, on fasse payer, donc on réduise les crédits d'impôt d'activité, ici de 50 à 40%, et le même jour, hier, on a annulé la fin de l'abattement fiscal pour les retraités.
25: Alors attention, c'est en commission des finances, c'est-à-dire que l'un comme l'autre, c'est pas encore passé.
0: C'est en commission des finances, c'est pas encore passé, le vote, le projet de loi n'est pas passé.
25: Symbolique.
0: C'est en commission, c'est symbolique. Mais le même jour, rendez-vous compte, le même jour, les députés baissent le crédit d'impôt d'activité sur les emplois de service de 50 à 40%, donc pour des actifs, des gens qui travaillent, et à côté, suppriment, en commission, l'allègement fiscal pour frais d'activité professionnelle, frais professionnels pour les retraités. Les retraités qui ne sont pas en théorie des actifs, qui ne travaillent pas. Je ne dis pas qu'il faut faire payer les vieux, c'est pas ce que je dis. Je dis simplement, si d'un côté on retire, qu'on ne laisse pas aux autres. Si on retire aux actifs, aux salariés, une déduction fiscale, qu'on le retire aussi aux personnes âgées.
25: Est-ce que ça vous semble aller dans le bon sens, Élise Goffard? Parce qu'en fait, ce que disent aussi les députés, et notamment c'est des députés socialistes, c'est que ça profite évidemment aux plus aisés, puisque c'est des déductions fiscales. Donc déjà, si tu ne payes pas d'impôts, ça profite à ceux qui payent des impôts, et souvent beaucoup d'impôts.
2: Je trouve que ça va absolument dans le mauvais sens, et je vais même aller plus proche que toi, Pierre, encore dans la réflexion. Les crédits d'impôt, ça concerne pas que les aides à la personne. Ça concerne aussi, par exemple, les jeux vidéo. Est-ce que Ubisoft, t'as des crédits d'impôt, par exemple, pour les fabricants de jeux vidéo, où ils sont remboursés à 30% sur tout ce qui est recherche, innovation, et ça vaut aussi pour l'IA. T'as des crédits d'impôt pour la recherche.
0: Oui, les crédits d'impôt recherche n'ont pas été remis en cause.
2: Est-ce qu'on peut pas, qu'on peut pas réduire un peu le crédit d'impôt recherche?
25: Ah, super, on est déjà
2: Nvidia,
25: en train de tomber.
2: De Nvidia qui juste fait des milliards d'euros de bénéfices, ou de Ubisoft qui est aussi une entreprise milliardaire.
25: Ils vont pas très bien Ubisoft, ils sont en train de licencier.
2: En fait, pourquoi est-ce qu'on peut pas une fois de plus taper des grosses boîtes plutôt que taper des ménages? Parce que quel va être le résultat de ça? C'est que les personnes qui viennent faire le ménage vont être payées moins cher. Ou au black. Voilà, donc on pénalise les personnes précarisées alors qu'on pourrait tout simplement réduire les crédits d'impôt, que ce soit dans le cinéma, que ce soit dans la recherche.
25: Est-ce qu'on
2: peut juste faire ça intelligemment et cibler les grosses entreprises qui font énormément de marge, énormément de bénéfices, et qui utilisent les crédits d'impôt recherche, par exemple, de façon un peu abusive? Par exemple, en Chine, je te donne un exemple tout con. En Chine, il n'y a pas de crédit d'impôt, d'accord? Vous me laissez jamais aller au bout de mes raisonnements, j'ai l'air d'une débile. Laissez-moi aller au bout. En fait, c'est très simple. Comment t'expliques qu'une entreprise de voitures, ils embauchent 200 000 personnes à la recherche, une boîte comme Renault aujourd'hui, ils en ont 400. Donc, et ils utilisent des crédits d'impôt. Juste investissez plus, en fait. Il faut plus encourager les entreprises françaises à investir dans la recherche plutôt que leur donner des milliards d'euros de crédit d'impôt.
0: C'est le but du crédit d'impôt.
21: C'est le principe du crédit d'impôt.
2: Je sais, mais il faut faire du crédit d'impôt incitatif et pas juste de l'assistanat, comme d'habitude.
25: Benjamin Hamar, est-ce que vous trouvez que ça va dans le bon sens, justement, ce rabot sur les crédits d'impôt? On sait que dans le prochain budget, de toute façon, tout le monde va être mis à contribution.
0: Donc,
25: Sébastien Lecornu avait dit pas de baisse, pas de hausse d'impôt. Bon voilà, évidemment c'est une hausse d'impôt parce que c'est une baisse d'une niche fiscale. Mais est-ce que pour vous, il faut effectivement aller taper au portefeuille de ceux qui bénéficient de cette aide?
1: Alors vous savez, les macronistes sont au pouvoir depuis 2017. Quand ils disent tout le monde va contribuer, moi je sais d'emblée qu'il y en a qui ne vont pas contribuer, qu'on va pressurer toujours les mêmes et que certains vont échapper aux gouttes. Là, en l'occurrence, c'est une niche fiscale, d'accord. Mais moi, je connais des gens qui sont pas des milliardaires ni des millionnaires et qui bénéficient du crédit d'impôt pour, par exemple, l'aide aux devoirs, pour l'assistance numérique, voilà,
25: ou voire même
1: pour employer quelqu'un pour faire du ménage. Et c'est des gens qui vont être des classes supérieures, mais sans gagner loin dans plus des milliers de cents. Et donc derrière, la conséquence, ça va être que ces gens ne vont plus, sans doute, utiliser les entreprises de ce type. Et donc ça va faire des suppressions d'emplois. Moi, je m'étonne. Il y a des centaines et des centaines de dispositifs de niche fiscale. Et il y en a qui sont dans l'angle mort du débat. Vous voyez, la niche Dutreil, par exemple, sur les transmissions d'entreprises familiales, vous n'entendrez rien là-dessus. Sur les holdings, vous n'entendrez rien là-dessus. Mais par contre, tapez toujours sur les ménages, que ce soit des classes moyennes ou des classes supérieures, ça, il y a des idées. Donc, encore une fois, on a... moi, je le dis, depuis maintenant 2 ans, on a une majorité qui n'a plus de... un pouvoir en place qui n'a plus de majorité, ni absolue, ni relative, qui atteint des degrés d'impopularité monstrueux et qui attend vite la fin de la récré en mai 2022, en mai 2027. Et donc, je pense que, ce budget va être délétère.

0: je ne peux plus entretenir mon terrain. Et il n'est pas très grand parce qu'avec la maison, j'ai environ 500 mètres carrés. Mm-hmm. Mais c'est entouré d'arbustes. À l'intérieur, il y a des arbres aussi à tailler. Et puis l'entretien de la pelouse, sauf cette année, que ça m'a permis de faire des économies. C'est bien dommage pour eux, mais bon.
1: Et vous savez combien vous avez payé par an pour votre jardinier, donc Michel ?
0: Ben, en gros, je n'ai pas exactement la somme parce que je regardais ma fiche d'impôt là, tout à l'heure parce que je dois les appeler pour quelque chose qui ne va pas. Mm-hmm. Il a été déclaré 802 euros, mais je crois que c'est un peu plus parce qu'il retire la TVA.
1: Mm. Et donc, Michel, là, pour le coup, bah, ce jardinier, vous pourriez plus déduire 50%, mais vous pourriez déduire quand même 40%. Mais pour vous, est-ce que ces 10%, ça fera que vous n'aurez plus de jardinier ?
0: Non, parce que je suis obligée de le prendre quand même. Et j'avais oublié de dire que j'ai aussi la téléassistance, parce que je suis diabétique. Et
1: d'accord. Bon,
0: ça aussi, ça déduit des impôts.
1: D'accord. Et pour vous, c'est insupportable ?
0: Moi, j'ai besoin, je suis seule, personne s'occupe de moi, j'ai beaucoup de difficultés parce que je ne conduis pas. C'est très difficile de vivre à la campagne. J'ai vécu toute ma vie à Paris et mon mari aimait beaucoup la campagne. Donc, pour lui faire plaisir à la retraite, on est venu à la campagne. Mais maintenant que je suis seule, c'est très compliqué, la campagne.
1: Bah écoutez, j'espère que les politiques qui ont voté ça, j'espère qu'ils vous écoutent, Michel, et qu'ils vont revenir sur leur décision, parce que effectivement, bah il y a plein de gens comme vous, Michel, qui ont besoin absolument de ce service et de ces crédits d'impôt. Michel qui emploie un jardinier et qui ne pourrait pas faire autrement. Donc si elle a plus de crédit d'impôt et si elle l'emploie
2: au
1: black,
2: il ne s'agit pas de retirer le crédit d'impôt,
1: mais c'est
2: de baisser de 50 à 40%.
1: Oui, mais pour beaucoup, 10% c'est beaucoup. Merci en tout cas à Michel de nous avoir appelé, et puis ça nous fait bien plaisir de savoir que vous nous avez découvert il n'y a pas longtemps et que vous nous écoutez désormais. Merci Michel. On a des messages également sur le WhatsApp, Charles.
2: Évidemment, vous êtes très nombreux à réagir. Pascal qui nous dit ça profite aussi beaucoup aux retraités. C'est le témoignage de Pascal. Sans aide au ménage, quelqu'un pour faire les courses, le jardinage, et ben beaucoup de ces retraités, et c'est un peu l'exemple de Michel, risquent de devoir quitter leur domicile, ne pourront plus être maintenus à domicile si on leur retire toutes ces aides. J'ai Marie-Lise qui nous dit, tiens, personne autour du plateau ne parle de la niche fiscale des journalistes. Celle-là, elle a l'air beaucoup moins dénoncée.
1: Bah si, on va rappeler qu'il y a un plafond, que voilà, au-dessus d'un certain montant, il n'y a pas de niche fiscale pour les journalistes, et que certains parlent d'ailleurs de la rabotée. Elle a été rabotée d'ailleurs au cours des années, mais en tout cas, tout le monde n'en bénéficie pas, il faut le dire aussi.
2: David qui nous dit, moi je suis aide-soignant, je travaille au domicile d'un particulier qui bénéficie évidemment du coup de cette niche fiscale. Attention, si on commence à les faire baisser, eh ben moi je pourrais y perdre mon emploi. Donc attention à tous les emplois qui sont derrière. Niche. Marie aussi qui nous dit, je suis femme de ménage, j'ai déjà perdu des heures, on me propose de passer au black, mais moi je préfère être déclarée, nous dit Marie.
1: Elle a bien raison.
2: C'est que beaucoup de mes employeurs me demandent de travailler au black.
1: Et nous sommes avec Patricia de Menton qui est retraitée, elle aussi, et qui bénéficie de cette aide à domicile. Mais bonjour Patricia.
3: Oui, bonjour à tout le monde. Bonjour.
1: Merci d'être avec nous Patricia. Vous bénéficiez de quelles aides Patricia ?
3: Moi j'ai une aide à domicile, pas au black, hein, déclaré, vous savez, c'est les sociétés qui font de la pub à la télé.
1: D'accord.
3: J'ai fait un AVC il y a 12 ans.
1: D'accord.
3: J'ai pu retrouver la parole et tout, mais j'ai des gros problèmes d'équilibre, c'est-à-dire des fois il faut une canne, et si je tombe à la maison, j'ai besoin des pompiers pour me relever.
1: Ah, d'accord.
3: Donc depuis, j'ai engagé depuis une aide à domicile qui me fait, je ne peux plus monter sur un escabeau. Donc, elle me décroche les voies, elle me fait les vitres, elle m'attrape les trucs en haut des armoires, elle me range... Enfin, vous avez compris. Moi, je suis facturée 300 et quelques euros par mois.
1: D'accord.
3: Elle, la femme de ménage, elle ne touche que 11,50 euros. Tout le reste, c'est l'URSSAF. Le chômage, le... parce que vous êtes considérée comme employeur, vous payez l'URSSAF et tout. Et je peux me le permettre parce qu'on a fait un battement de 10%. Et sinon, je ne peux pas. Je fais quoi ? Je vis dans un taudis ?
1: Alors, Patricia, on a une bonne nouvelle pour vous quand même, Patricia, c'est que vous n'allez pas, être touchée par ce petit coup de rabot, en tout cas.
2: Sur le crédit d'impôt, non, aujourd'hui, vous en bénéficiez de 50%, ça passerait à 40%. Sauf pour tous ceux qui en bénéficient, je vais le dire aussi pour tous les parents, pour la garde d'enfants, tous ceux qui ont une assistante maternelle, une nounou, etc. Ça resterait à 50%. Ça resterait aussi pour l'assistance aux personnes âgées ou dépendantes, comme dans votre cas, Patricia. Ça baisserait en revanche à 40% le crédit d'impôt pour

0: le bricolage, l'assistance informatique, le soutien scolaire, le jardinage, oui, le jardinage, pardon,
1: bien,
0: les heures de ménage.
1: Votre discours, mais on parlait du travail au black justement. Moi, j'en ai parlé avec Elena depuis le début. Vous savez, il y a des femmes de ménage qui vous demandent de travailler au black. Moi, j'ai dit, je ne le fais pas. Imaginez quand, je sais pas, sur l'échelle, elle tombe, elle est là au black. Elle se fracture le bassin. Elle va être punie, et moi, pour le travail au black aussi. Donc, moi, il est clair, une femme de ménage qui me propose du black, je ne l'accepte pas.
2: Mais vous avez raison.
1: C'est trop risqué. Et oui, elle sera condamnée, et moi aussi.
2: Exactement, et c'est bien pour ça qu'il faut pas encourager le travail au noir. Et c'est aussi pour ça qu'a été créée cette cette niche fiscale pour permettre effectivement, et ça a créé plein d'emplois, pour permettre aux gens d'arrêter de payer au noir et de, pour le coup, de régulariser leurs employés à domicile. Merci beaucoup, Patricia. En tout cas, vous, vous ne serez pas touchée, Patricia. Merci beaucoup d'avoir appelé. On termine avec des messages et le résultat de notre sondage.
0: Vous avez été très nombreux à être touchés par le témoignage de Michel.
2: Bah oui, super Michel.
0: Tout à l'heure, je dois le dire aussi. Voilà, beaucoup de messages pour Michel. Vous êtes nombreux aussi. Tiens, comme Emmanuel à nous dire, mais le risque c'est que tout le monde retourne travailler au black. Voilà. À l'inverse, j'ai Jacques qui nous dit bah oui, c'est de la justice. Moi, c'est pas à tout le monde de payer pour que les gens aient le droit à des cours d'informatique ou un peu de jardinage. On peut aussi se payer un peu ses services à la personne. Voilà ce que nous dit Jacques, qui est d'ailleurs pas le seul à le penser, puisque quand on vous a posé la question sur nos réseaux sociaux pour le jardinage, le bricolage, les heures de ménage, est-ce qu'il faut réduire le crédit d'impôt ? Vous êtes pour à 60%.
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2: Et on va tout de suite s'intéresser à la proposition du jour. Et c'est celle d'une mission parlementaire qui souhaiterait interdire les boissons énergisantes au moins de 15 ans. Des boissons qui ne seraient pas sans risque pour nos ados. D'après Yannick Noder, député LR et ancien ministre de la Santé, c'était ce matin chez Apolline de Malherbe.
5: C'est vraiment pour protéger les enfants et les moins de 18 ans et l'interdire chez les moins de 16 ans. C'est pire que le coca en teneur en sucre, pareil en teneur en calories, c'est bien pire. On va habituer nos enfants à boire de très fortes consommations, notamment de caféine. Et on sait très bien que chez nos enfants, cette caféine à grosse dose va entraîner des palpitations, va entraîner des troubles de concentration, de l'angoisse, des troubles du sommeil. Et à terme, ça va générer du diabète, de l'hypertension artérielle.
2: Alors s'il y a cette proposition, Charles, c'est aussi parce que d'autres pays ont interdit les boissons énergisantes pour les moins de 16 ans. Pardon.
0: Oui, c'est déjà le cas au Québec. Ces boissons seront aussi interdites aux moins de 16 ans au Royaume-Uni à partir d'avril prochain. L'Espagne est en train de travailler aussi à un texte de loi. Ces boissons dites énergisantes ont différents noms en fait. Dans les rayons, on les appelle les energy drinks, les power drinks, les smart drinks, les boosters. Tous ces termes qui désignent donc des boissons stimulantes non alcoolisées qui contiennent principalement de l'eau, beaucoup de sucre et surtout de la caféine. En France, elles sont pour l'instant uniquement déconseillées pour les enfants, les ados, les femmes enceintes par l'ANSES, l'Agence Nationale de Sécurité Sanitaire, en cause donc la caféine à haute dose mélangée à d'autres substances comme la taurine, ça favorise l'augmentation de la pression artérielle. Or, les jeunes sont particulièrement friands de ces boissons. D'après l'OMS, 68% des ados consomment du Red Bull ou autres boissons énergisantes. En France, leur consommation a encore progressé de 12% l'an dernier. Au Royaume-Uni, ce sont les syndicats d'enseignants qui ont lancé l'alerte avec des élèves victimes de troubles du sommeil qui n'arrivent plus à rester assis sur leur chaise ou à se concentrer en classe, ce qui a donc poussé le gouvernement britannique à trancher sur cette question.
2: Alors, faut-il interdire les boissons énergisantes pour les moins de 16 ans, Juliette Briens ?
6: Alors, évidemment, sur les interdictions, je fais une large différence entre les interdictions pour les adultes et les interdictions pour les enfants. Moi, ce que je voudrais, c'est qu'on arrête de balancer encore une fois des interdictions comme ça à la volée et qu'on part sur une vraie base scientifique. Si on vient m'expliquer que les scientifiques ont dit, parce que moi je suis pas médecin, que l'excès de caféine chez les enfants était d'une gravité qui égalait par exemple celle de du tabac ou de l'alcool et qui est très mauvais pour les enfants, Donc, dans ce cas-là, ce qu'on fait, c'est pas qu'on interdit les Red Bull. C'est qu'il y a un seuil légal de caféine dans les aliments qui sont prévus pour les enfants. Et donc, on décide que les aliments, enfin, ou les boissons à fort taux de caféine sont les produits d'adultes. Dans ce cas-là, c'est pas 16 ans, c'est 18 ans, parce que ça, c'est pareil. On est toujours en train d'inventer des nouveaux âges. Les réseaux sociaux, c'est 15 ans. Les Red Bull, c'est 16 ans. C'est insupportable. En France, mineurs, majeurs. Les majeurs sont censés pouvoir décider pour eux-mêmes. Donc c'est 18 ans. Et avant 18 ans, à partir d'un certain seuil de caféine, on ne peut pas acheter parce que les scientifiques ont prouvé par A plus B que l'impact sur la santé, il était trop fort. Sinon, c'est-à-dire que si l'impact de boire une Red Bull de temps en temps, c'est le même impact que d'aller s'acheter un Twix ou un Mars dans le dos de ses parents avec les 3 euros qu'on a, si c'est le même impact, parce que c'est aussi le Twix, il est sucré, il est mauvais aussi, et ben dans ce cas-là, c'est aux parents de réguler, voilà, tout simplement. Parce qu'il y a beaucoup d'aliments sucrés et gras qui sont mauvais pour la santé s'ils sont consommés avec excès par les jeunes. Et ils sont aussi marketés pour les jeunes. Tous ces produits-là, ils sont marketés pour les jeunes. Mais c'est aux parents de réguler, voilà.
2: Baptiste Desmoncier, est-ce que vous en avez pas un petit peu marre des interdictions? Parce qu'effectivement, Juliette a raison, pourquoi 16 ans? Pourquoi pas 15? Pourquoi pas 13 ans et demi? Pourquoi pas 17 ans et 2 mois? Voilà. Est-ce que ça rime à quelque chose pour vous?
7: Je sais pas, on a un problème en France. En France, on a une politique de l'interdiction, de la répression. Ça ne marche pas, ça n'a jamais marché, ça ne marchera pas. Quand j'avais 20 ans, j'étais en Irlande. L'alcool était interdit au moins de 21 ans. J'ai jamais vu autant de jeunes picoler qu'en Irlande. L'interdiction ne fonctionne pas. Ça ne marche pas. Si on essayait, peut-être un peu, en plus on est dans des mouvements lycéens, de faire de l'éducation. La prévention coûte moins cher et rapporte plus que les interdictions. L'interdiction, ça marche pas. Autre exemple, vous savez, on a parlé de la taxe sucre, souvent.
2: Ouais.
7: J'ai une petite épicerie en bas de chez moi. Faites l'expérience, allez dans une petite épicerie. Je parle pas d'un grand supermarché, hein. Petite épicerie au coin de chez vous. Vous allez voir le nombre de canettes. Moi, c'est génial, j'adore, je le dis pas à mes filles. Je me mets des petits sodas que je trouve pas en France, qui viennent de l'étranger avec des goûts, des Fanta, machin, etc. Pourquoi? J'ai discuté avec mon épicier et il m'a dit, en fait, c'est simplement parce que c'est des produits étrangers et du coup, on contourne la taxe.
2: D'accord.
7: Pour le sucre.
2: Ah oui,
7: okay. Donc, je sais pas ce qui va se passer demain. Il y aura des problèmes, il y aura des interdictions qui vont être contournées. Aujourd'hui, pour pas payer la taxe sucre, il y a plein d'épiceries qui vous vendent des Coca-Cola. Vous regardez, vous allez voir, vous allez découvrir la, vous allez ouvrir les yeux, vous allez voir qui sont écrits en tchèque, en hongrois, en bulgare, etc.
2: C'est pas légal.
7: Hein. C'est pas légal. Donc l'interdiction, ça ne marche pas. Faisons un peu de prévention. Pardon. Moi, j'ai des enfants qui ont 14 ans, les grandes.
2: Bah,
7: si je les vois en train de se coller un Red Bull, mais je vais leur dire, mais what? Mais vous avez cramé les, vous avez. Moi, si j'avais 15 ans et que j'allais fumer une clope et un café, mon père m'aurait fait une réflexion.
2: C'est pas pareil, une clope et un café qu'un Red Bull, quand même.
7: Le petit café, en fait, à mon époque, alors, les premiers interdits.
8: Il y a plus de café dans un Red Bull que dans un
7: premiers,
8: café.
7: Oui, les premiers interdits, on les bravait en fumant une cigarette, en prenant un expresso avant d'aller au lycée. C'était ça, à mon époque. Il y en aura d'autres. Ben, moi, on m'a expliqué que c'était pas bon. Ça n'a pas marché.
2: Mais sur le café, il y avait des distributeurs de café, moi, dans mon lycée, quand j'étais ado. Donc, en fait, voilà. Et si t'en buvais 5 dans la journée, c'était un Red Bull.
7: Un peu d'éducation plus que de prévention, voilà, pour terminer.
9: Une canette de Monster, là, c'est 3 cafés et 11 morceaux de sucre.
2: Voilà.
9: Donc, est-ce qu'on voit un verre avec 3 cafés et 11 morceaux de sucre qu'on donne à un gamin?
2: C'est rare.
9: On va pas faire ça. Donc, le truc, c'est que ça se dissimule. C'est ça qui est problématique. C'est que le café, ça se voit. Le mettre 11 morceaux de sucre, ça se voit. Ces boissons-là, elles sont packagées pour que ce soit dissimulé. Après, sur l'alimentation, il y a une réglementation en France. Quand on achète dans les magasins, on sait qu'on va pas s'empoisonner. C'est pour ça d'ailleurs qu'on peut pas vendre des produits qui sont pas importés légalement, parce que on est en sécurité. Il y a des pays où vous achetez dans les magasins, vous risquez de vous empoisonner. Pas en France, et c'est quand même un énorme progrès. Donc de dire qu'il y a un certain nombre de choses qui sont pas autorisées pour les enfants, c'est aussi marquer des règles. Ça veut pas dire qu'à l'adolescence on va pas justement faire un truc en disant je m'achète un Monster, mais ce sera pas la même chose que laisser les parents qui disent ils l'aiment bien et qui en mettent dans leur caddie
2: on va pas interdire à tout le monde, parce qu'il y a des parents qui sont pas foutus d'élever leurs enfants en leur expliquant que le Monster et le Red Bull c'est pas génial avant 16 ans.
9: C'est pour ça que je dis les aliments transformés d'ailleurs ça a un impact sur la santé, la caféine ça a un impact sur la santé mentale. Il y a un vrai sujet plus général sur les aliments transformés. Le problème, c'est que aucun parent va donner un verre avec 3 cafés et 11 morceaux de sucre. Mais là, c'est fait pour qu'on ne le sache pas. C'est ça qui est problématique.
2: Cécile, excusez-moi, mais je sais pas, on est parents toutes les deux. Moi, si j'avais vu mon gamin de 14 ans avec un Red Bull, j'aurais dit, alors attends, ok, tu aimes ça, mais en fait, c'est pas bien. Je t'explique pourquoi. Bam, bam, bam. Après, les parents, on est aussi là pour élever nos enfants.
9: Oui,
2: mais il y a des choses.
9: Par exemple, ma maman, qui est grand-mère de plein de petits-enfants, je pense qu'elle ne sait même que ça existe, le Monster.
2: Oui.
9: Et donc, s'il y a une de mes nièces qui lui dit, je voudrais bien boire ça, elle va le voir au rayon des sodas comme les autres. Elle va se dire, bah, pas trop souvent, mais elle va pas du tout imaginer que c'est possible que ce type de produit soit vendu.
2: Oui, mais là, on parle d'un cas, c'est une niche. Je veux dire, en fait, on va se retrouver avec des interdictions, en fait, en permanence, parce que il y a trois gamins qui ont abusé de Red Bull. En fait, tous les gamins ne boivent pas du Red Bull. Il y a aussi des gamins dont les parents font attention à l'alimentation, etc.
9: Et personne n'achète, de l'alcool à 70 degrés, parce que c'est pas vendu en France, c'est plafonné. Donc, on devrait, à ce moment-là, dire, d'ailleurs, y compris pour les adultes, qu'il peut pas y avoir plus de temps dessus. Oui, mais comme il peut pas y avoir plus
2: on a qu'à enlever l'école aussi. On peut plus acheter d'école dans les rayons, parce qu'on sait jamais si un gamin venait à sniffer de la colle. Et puis on a qu'à enlever le white spirit, parce que vous vous rendez compte,
9: on a enlevé un certain nombre de produits toxiques, notamment dans la peinture, etc., parce que ça a des impacts sur la santé.
7: Oui, mais le sujet, c'est quoi l'objectif? Vous pouvez retirer des solvants dans les peintures. Moi, ce que je veux dire juste, c'est si on doit mettre 10 millions d'euros sur la table pour une campagne de prohibition, mettons ces 10 millions d'euros sur de l'éducation. Votre mère n'est pas au courant que le Red Bull, la mienne non plus, c'est pas bon pour la santé. Mais maintenant, ma mère, elle sait que les aliments ultra transformés, manger trop gras, trop sucré, c'est pas bien parce qu'elle le voit, elle l'entend.
8: Oui, mais moi, l'éducation, c'est plus important. En tant que parent, ça m'aide à dire non. Ouais. Aujourd'hui, quand mon fils me dit « Est-ce que je peux goûter la bière ?» Je vais dire non, c'est interdit, moins de 18 ans, pas question.
7: Ah, t'as besoin
8: quand
7: de ça.
8: Il me dit « Est-ce que je peux ?»
7: Non, mais... non, je plaisante.
8: Oui. Parce que je veux dire, s'il me dit « Je veux goûter le Red Bull », parce que mes copains du foot, ils en boivent tous. Parce que à l'école, j'en vois au collège, il y en a qui en ont à la sortie, etc. Est-ce que moi aussi, je peux en boire? Quand je lui dis non, je passe juste pour le méchant parent. Si je lui dis non, c'est interdit au moins de 16 ans, et tes copains sont dans l'illégalité, ça change la portée de ce que je dis.
7: Je suis d'accord avec toi.
8: La cigarette,
2: t'as jamais eu tes parents qui disaient mais je me fous de tes copains parce que le
8: nombre de gens. Mais si, je passe mon temps à dire ça. Mais je passe mon temps à dire
2: ça. Moi, j'ai pensé, on s'en fout de tes copains.
8: Oui, et je suis obligé de dire ça aussi sur les réseaux sociaux. Et pourtant, quand on dit aujourd'hui, est-ce qu'on interdit au moins de 15 ans les réseaux sociaux, vous êtes à peu près tous d'accord pour dire bah oui.
7: Pour dire que je suis d'accord avec toi,
8: c'est dangereux pour eux et c'est important que l'État mette des limites. Ça s'appelle la santé publique et c'est à l'État de donner des recommandations.
2: Non, là, c'est aussi aux parents en fait d'élever leurs enfants.
8: Mais évidemment, ça.
10: Mais dans ce cas-là, on interdit plus haut, comme j'ai dit.
2: Voilà,
10: la limite caféine, sucre,
9: et pourquoi c'est que chez les enfants, là où c'est très différent, c'est que le cerveau est en maturation. Il n'est pas fini. Donc, ce n'est pas la même chose de prendre des produits toxiques. Moi, je suis pour la légalisation du cannabis, je suis pour l'interdiction, même probablement jusqu'à la fin de la maturation du cerveau, c'est-à-dire 20-21 ans. On sait maintenant que c'est vraiment dangereux en dessous de cet âge. Ouais. Donc, c'est aussi vrai qu'on met des règles pour que ce soit justement plus simple et plus connu, plutôt qu'il y ait à tourner la canette et à vérifier, parce que sinon, mon gamin, il va dire « Ah non, mais ça, c'est un Red Bull spécial, il y a moins de machin. » Enfin, c'est quand même
8: tout
9: compliqué
8: est fait pour
9: savoir.
8: Les attirer. Exactement. D'ailleurs, c'est ce que nous dit Aymeric, qui nous dit « Moi, j'ai 42 ans, je suis obligé de boire deux Red Bull par jour. J'arrive pas à m'en passer. C'est devenu hyper addictif. Ah, et je vois plein de jeunes canettes à la main en permanence. Il faut les protéger. » Voilà ce que nous dit Aymeric qui a plus de 40 ans.
2: Et on a Pierre avec nous qui nous appelle de Toulouse. Idée commerciale pour une marque de produits de sport qui vend des boissons ultra énergisantes. Bonjour Pierre.
11: Bonjour Estelle, bonjour l'équipe.
2: Oui, parce qu'il y a aussi des boissons énergisantes. Là, pour le coup, pour les sportifs. D'ailleurs, il y a de multiples boissons énergisantes. Est-ce que vous seriez favorable pour les interdire au moins de 16 ans?
11: Ah, moi, je suis complètement pour l'interdiction au moins de 16 ans. Après, j'ai entendu beaucoup de choses pendant que j'attendais. Estelle, vous vivez un petit peu dans le monde des bisounours.
2: C'est
11: votre
2: vrai.
11: Votre enfant au lycée, vous lui donnez un billet de 10 euros pour qu'il mange.
2: Il peut boire une Red Bull.
11: Il achète un kebab. Oui, mais il peut boire une Red Bull et vous dire qu'il a bu une cristalline. Hein, donc...
2: C'est pour ça qu'il allait à la cantine.
11: Donc déjà de une, moi je suis complètement pour l'interdiction parce que je peux vous dire que le voyant, ça fait 20 ans que je suis dans la grande distribution, je pense qu'on est plus de 50% du marché qui est aux enfants de moins de 18 ans, je dirais, sur Red Bull et Monster. C'est que des gosses qui boivent
2: d'accord.
11: ça.
2: Ouais.
11: Mais par contre, je pense que là, on est sur une utopie parce que ça n'arrivera jamais. Les lobbies de Red Bull et de Monster sont tellement énormes qu'ils peuvent pas se permettre de perdre 50 à 60% de leur part de marché ou de leur chiffre d'affaires en France. Après, moi, je bosse pour une marque de boissons énergisantes sportives.
2: Ouais.
11: Derrière nos boissons, c'est clairement spécifié que c'est déconseillé aux enfants de moins de 16 ans et déconseillé notamment aussi aux femme enceinte. Ouais. Mais en fait, on peut pas marquer interdit parce que c'est pas interdit par la loi. Donc on le déconseille. On essaye de prévenir et de conseiller nos clients sur le fait que faut pas donner ça aux enfants. On est clairement responsable parce que c'est une boisson qui est par contre sans sucre, mais qui a beaucoup plus fort taux de caféine que la Red Bull ou la Monster. C'est vraiment une boisson qui sponsorise notamment des événements de Aerox, de CrossFit, etc. pour les gros sportifs. Mais du coup, on essaye de conseiller. Mais malheureusement, tant que c'est pas interdit, comme l'a dit Charles, ça peut aider d'interdire parce qu'on dira à notre enfant, non, désolé, c'est interdit par la loi, tu ne peux pas en boire. Et ça prend peut-être plus de poids, plus de sens que simplement, non, bois pas, c'est pas bon pour ta santé, vous voyez.
2: Et donc, vous voyez des jeunes qui sont accros, Pierre, ou pas du tout?
11: Mais constamment. Ouais. Notamment, moi je visite des magasins, j'en fais 6 à 7 par jour, notamment des magasins en proximité à côté de l'IC. Le frigo de Red Bull, il se vide, mais tous les jours, par des gamins. Moi je peux vous dire que c'est pas l'adulte de 30 à 40 ans. L'adulte de 30 à 40 ans qui consomme 3-4 Red Bull par jour, comme l'a dit l'auditeur sur WhatsApp, il a commencé à 7 ans. Il a commencé à 16-20 ans, dès que ça a commencé à être légalisé en France. Cette boisson, je suis désolé de le dire, mais c'est une merde, quoi. Donc oui, clairement, faut l'interdire. Mais comme je vous dis, on est sur une utopie, ça n'arrivera jamais. Ouais, vous rendez compte, comme ils peuvent pas s'asseoir sur 60% de leur chiffre d'affaires, Red Bull et Monster. C'est leur plus gros chiffre d'affaires.
2: Bah écoutez, merci Pierre, en tout cas de toutes ces précisions. Merci beaucoup d'avoir été avec nous et de nous avoir expliqué tout ça. On termine avec des messages et des résultats de notre sondage. Voilà,
0: le témoignage de Cyril qui nous dit « Moi, je travaille dans une supérette en face d'un collège. Ces boissons sont un fléau. Je les vois tous venir dès le matin, avant même de débuter les cours. Ils sont tous accros. Ils viennent tous les jours consommer ces boissons », nous écrit Cyril sur WhatsApp. On vous a posé la question « Faut-il interdire les boissons énergisantes aux moins de 16 ans ?» Vous avez largement répondu oui, hein, à 78%.
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2: C'est, on va tout de suite s'intéresser à la pub du jour. Et c'est celle d'Intermarché sur les produits du terroir qui fait un carton. Une campagne publicitaire qui met en scène un repas de famille des années 70. Écoutez.
13: Ah, quand même.
14: Je vois que vous nous avez pas attendu.
13: Si, on a attendu 20 minutes. Après, on a pensé au rôti.
2: Une pub vintage qui ravit la plupart des téléspectateurs, mais il y a aussi ceux qui reprochent dans cette publicité une certaine aseptisation de la vie des années 70. Mais c'est quoi le problème, Charles?
0: Alors, certains internautes notent d'abord l'absence de tabac et d'alcool à table, ce qui s'explique simplement par le fait que c'est interdit dans une publicité. Autre reproche qu'on peut lire sur les réseaux, l'absence de diversité, zéro noir, un arabe, écrit un internaute qui estime, je cite, que la pub est en train de virer à droite. D'autres y voient des années 70 fantasmées. Mais ils ont oublié les blagues racistes et sexistes de l'époque, écrit une internaute. Autrement dit, là où certains voient un simple rôti du dimanche et un hommage au film de Claude Sautet, d'autres y voient une France fantasmée ou une bataille contre le multiculturalisme. De son côté, l'agence Romance, qui est à l'origine de cette pub, explique dans Le Parisien que cette campagne n'a pas été faite pour provoquer la polémique et que les commentaires négatifs sont pour l'instant anecdotiques. Et Intermarché explique avoir juste voulu faire passer de l'émotion, un peu comme la pub avec le loup, et certainement pas un message politique.
2: Alors, cette pub Intermarché, est-ce que vous la trouvez géniale au réac, Baptiste Desmontiers?
7: Eh bien, vous savez, Charles m'a appelé ce matin et je ne l'avais pas vu cette pub. Je l'ai regardée, il m'a dit « qu'est-ce que t'en penses ?» Ma première réaction, sincèrement, en toute honnêteté, a été de dire « tu veux dire, c'est la pub que je viens de voir où il y a zéro noir, zéro arabe ?» C'est la première chose que je lui ai dit. Pardon, ça m'a frappé.
2: Toi, t'as regardé ça, toi?
7: Estelle, j'ai pas de biais particulier. Le truc qui m'a sauté au visage, c'est pas la clope et l'alcool. J'ai trouvé que c'était bon enfant. Je me suis dit Ah ouais, en fait, comme si la France d'avant, elle était monochrome, elle était pas comme ça. Enfin, je sais pas, ça m'a un petit peu gêné.
2: Mais vos repas de famille, ils ressemblaient pas à ça?
7: Ah mais moi, mes repas de famille ressemblaient pas aux repas de famille de la France entière. Moi, j'étais pas, je suis pas une vitrine publicitaire. Moi, je m'appelle Baptiste Desmontiers, je viens d'un petit milieu bourgeois privilégié. Je n'ai pas la prétention de représenter la France. J'ai pas la prétention de représenter la France des années 80.
2: Oui, mais ça ressemblait à ça, vos repas.
7: Beaucoup plus chiant. Ça avait l'air vachement plus drôle que les miens.
2: Ça aurait pu être.
7: Je me pose effectivement. Ma première réaction était de me dire tiens, c'est marrant. Aujourd'hui, la publicité, elle est là pour embrasser les gens, elle est là pour embrasser les foules, pour vendre des produits. Je me dis tiens, pourquoi ce choix? Pourquoi ce choix de montrer une forme de France? J'ai pas encore construit intellectuellement d'avis extrêmement poussé. Ma première réaction, je vous la livre là, ça a été de me dire tiens, c'est bizarre. Je trouve ça bizarre. Quand on fait de la pub, on a envie d'essayer d'embrasser le plus de monde possible pour vendre le plus de produits du terroir, a priori. Donc, quelle est la stratégie derrière? Ne me faites pas croire que les gens qui ont fait cette pub viennent pas me voir en me disant « pas de bol ». On n'a même pas réfléchi à ça. C'est complètement pensé.
2: Moi, j'y avais pas réfléchi. Alors, moi, excuse-moi, je dois être débile, mais j'y avais pas. Quand j'ai vu la pub, j'ai vu un truc génial. Ça m'a rappelé Sauté, un film de Sauté que j'adore. J'ai trouvé ça. Je suis allée revoir tout de suite la scène parce que j'ai adoré cette scène. Pas un instant, j'ai pensé à ce que tu dis. Et quand j'ai vu la polémique sur les réseaux sociaux, je me suis dit, waouh, on en est là, quoi.
7: Et moi, il m'a pas du tout orienté, Charles, en plus, quand il m'a dit, dis-moi ce que t'en penses. Il m'a pas dit, dis-moi ce que. Enfin, voilà. Donc, c'est ça qui m'a. Pour une pub, ça m'a paru un peu étonnant.
2: Cécile Dufaux, est-ce que vous avez eu la même réaction que Baptiste Desmontiers, ou est-ce qu'au contraire, ça vous a replongé dans effectivement vos repas de famille du dimanche et vous avez trouvé que c'était une pub super et originale?
14: Alors moi, ça m'a pas replongé dans mes repas de famille du dimanche et pourtant j'en avais, mais moi je suis pas du tout d'une famille bourgeoise, donc il y avait pas de nappe, c'était beaucoup plus simple, on va dire. Mais oui, j'ai bien vu la référence, surtout la musique en plus. Donc non, après on va se dire les choses sur Twitter ou ce qui reste de Twitter, il y a quand même une capacité à faire des polémiques et à monter des trucs. On aurait pu dire que c'était un scandale de dire que le loup, il était végétarien.
2: Mais ça a été dit.
8: Ça a été dit.
2: Voilà. Alors, on n'est jamais.
14: Peut-être parce que je pense qu'il y a des gros sujets quand même dans le monde et dans notre pays que j'arrive pas à considérer que c'est un gros sujet.
8: Tout à fait complet sur cette polémique du loup, quand même. À l'époque, non. Le problème, c'est que le loup soit végétarien, c'est qu'ils disent je suis végétarien, mais qu'on le voit manger du poisson.
2: Voilà.
8: Et du coup, les défenseurs des poissons.
14: Non, j'ai entendu des gens dire que pour pouvoir avoir des amis, fallait être végétarien. Enfin, tout le monde peut voir les trucs.
2: Il y a des polémiques partout.
14: C'est une publicité. Le vrai sujet, c'est que j'aimerais savoir si les produits des terroirs d'Intermarché, ils respectent les producteurs, c'est des vrais produits de producteurs ou c'est juste
2: on va aller chercher
14: en marketing. En fait, mon sujet, pour le coup, c'est ça.
2: Mais c'est vrai que moi, j'ai même pas percuté que c'était une pub pour les produits du terroir. Je me suis tellement laissé embarquer par cette pub qu'après, je me suis dit, c'est pourquoi d'ailleurs? Et c'est pour les produits du terroir. J'imagine que Juliette, vous, ça vous a plu que Baptiste Desmontiers, mais je peux me tromper.
6: Non, mais réactionnaire, en fait, c'est ça qui me fait terriblement rire. Déjà, si c'était réactionnaire, il y aurait des enfants, du pinard et du cochon, vous voyez. Donc, il n'y a rien de tout ça dans cette pub. Ils mangent des carottes râpées. Donc, ça veut déjà dire, ça montre déjà à quel point les standards du tampon réactionnaire ont quand même régressé. Ensuite, en gros, ce que ça montre, c'est simplement que pour une petite partie, j'espère, de l'opinion, voir une famille traditionnelle de blancs manger à table, c'est déjà une violence en soi, en fait. Et ça, c'est quand même criant. C'est déjà une violence, si vous voulez, d'imaginer qu'une famille ne puisse pas être totalement disparse ou dans la diversité complète, que tout le monde n'ait pas une cousine non-binaire, quoi. Voilà. Et ça, c'est insupportable pour certaines personnes, d'imaginer qu'il existe encore des tables de familles à peu près traditionnelles, comme on l'entend. Et donc, ça, c'est compliqué. C'est très compliqué pour certaines personnes de l'admettre, quoi. J'ai du mal à voir où est la violence dans cette pub. Pour moi, ça somme toute un repas de famille très classique, lesquels j'ai connu au cours de toute ma vie. Donc, il n'y a rien de réactionnaire dans cette pub, mais ça montre vraiment, en tout cas, l'état mental dans lequel on est aujourd'hui.
2: Alors, Cécile Duflo a mis 39 minutes à découvrir Juliette Briand.
14: Pour le coup, les jeunes de maintenant, puisque je suis bien plus vieille que vous, Juliette, de dire des trucs comme ça de façon très affirmative sur un lycéen sur cinq, c'est pas parler français, la moitié des lycéens, ceci, avec ça, pour le coup, c'est très nouveau, parce que ça n'aurait pas existé dans les années 70, de pas sourcer ces trucs. Donc, je sais que j'ai un côté trop bon élève, machin. Mais ce qui est sûr, c'est que probablement,
9: Et ça, c'est, il y avait la cousine non binaire autour de la table. Simplement, elle n'avait pas la possibilité de l'exprimer.
2: Elle n'avait pas l'anneau dans le nez, quoi.
9: Donc, ce qu'il faut juste,
8: c'est
9: pas...
8: non, gros. Mais oui, c'est
9: non,
8: vrai.
9: Mais oui, ouais, par exemple, dans les années 70. Oui,
2: non, mais en gros, les publicités ne sont pas sommées ou obligées de représenter chaque Français, si vous voulez, pour.
9: Non, mais moi, j'ai pas dit ça. Elle m'a pas gênée. Elle m'a pas gênée. Je dis juste que les années 70, c'était pas non plus ce qu'on raconte. C'est-à-dire que une partie des progrès qu'on a vécu, que ce soit pour la vie des homosexuels, mes repas de famille, il y avait un de mes des cousins de mon père qui était, maintenant je le sais, qui était homosexuel. On disait qu'il était vieux garçon. Bah franchement, ça aurait été mieux.
10: Moi, ce que je veux plus,
9: ça aurait été mieux qu'il puisse venir avec son mec.
10: Surtout, donc, c'est tout. Ce que je veux dire, c'est que des familles comme ça, il en existe encore beaucoup en France. Désolée si ça vous choque et si c'est une violence
2: pour
10: vous.
2: Ça choque personne.
10: Bah voilà, mais si apparemment ça choque des gens, c'est réactionnaire. Les familles blanches traditionnelles françaises, c'est réactionnaire apparemment.
15: Non, personne n'a dit ça.
10: C'est le débat.
15: Non, non.
10: Mais si t'as dit Juliette Noire et Juliette Noire,
2: on se calme.
15: Bah alors. C'est parce que je. C'est pas. Moi, je dis pas que c'est une pub réactionnaire. Je m'interroge sur le choix qu'ils ont fait de représenter une famille, voilà, monochrome, etc. Mais si tu viens chez moi dimanche, et t'es la bienvenue, Juliette. Ma famille, elle est monochrome aussi. Alors, je veux dire, j'ai pas l'avocat, j'ai pas la. Mais je sais pas que c'est réactionnaire qu'il y ait pas de personnes de la diversité autour de la table. Je m'interroge sur pourquoi ils ont fait ce choix. Et après, viens chez moi dimanche, ça ressemblera plus à ça effectivement qu'à une palette de couleurs différente parce que voilà. Mais c'est comme ça.
10: Moi,
15: mais,
10: si vous voulez savoir pourquoi ils ont fait ce choix, par contre, je vous le dis. C'est vraiment le capitalisme, effectivement, c'est un très bon thermomètre social. Je pense que le wokisme a fait son temps et que les gens n'en peuvent plus. Ah bah, et qu'en fait, ils ont besoin de revenir évidemment à la vision un peu plus traditionnelle de la chose. Bon. Et que c'est ça aujourd'hui qui fait vendre beaucoup plus que le wokisme.
8: Oui, mais le loup était végétarien.
9: Le loup végétarien, il a diversité. Bon. Ouais.
10: Je trouve pas que la vie du loup était wokiste.
2: Il était bien.
10: C'était très mignon. C'était pour mettre en avant les légumes. Moi, je suis pas.
9: À l'inverse,
10: justement, je ne m'offense pas. Je ne m'offense pas, tu vois, de.
2: Il y a des légumes
10: comme ça non plus, quoi. Si le loup est végétarien, il a le droit d'être végétarien. Je vais pas en faire tout un truc. Tu vois,
9: oui, il y a la tomate. Il y a la tomate est non binaire.
2: Ah, la tomate
9: est non binaire. C'est un légume ou un fruit.
2: Ah, oui. Et il y a des poivrons de toutes les couleurs.
9: Et
2: on n'en fait pas tout un plat.
9: Exactement. Il y a des piments qui piquent, des piments qui piquent pas. La diversité chez les légumes, c'est top.
2: Chez les légumes, vous avez raison d'en parler.
9: La diversité.
8: Des messages. Tout pour faire un monde.
2: C'est magnifique.
15: Les légumes, du coup.
8: On va finir ce débat avec le message de Sophie qui nous dit, mais en fait, votre plateau, c'est comme une pub Intermarché en ce moment. C'est un repas en famille, tout le monde s'engueule. Et on vous a posé la question sur cette pub Intermarché, est-ce que vous la trouvez réac ou géniale? Vous êtes 88% à la trouver géniale sur nos réseaux sociaux.
2: Il est midi 43, c'est l'heure de Damecourt 2027 avec Pierre-Antoine Damecourt.
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2: Et Pierre-Antoine, vous allez calmer le plateau avec une sombre affaire.
17: Oui, Estelle, aujourd'hui, je suis obligé de parler de cette affaire d'État qui éclabousse le gouvernement français. Je vous préviens, à côté de l'affaire Dreyfus, c'est une brève de comptoir. Je sais que la direction de RMC et vous-même, Estelle, avez voulu me dissuader d'en parler. Charlemagne a même débranché l'imprimante pour que je ne puisse pas imprimer mes textes. Mais voilà, l'info sortie par le canard enchaîné est trop grave pour qu'elle soit dissimulée. J'y vais.
2: Allez-y.
17: Sébastien Lecornu porte des slips. Nous l'avons appris après le piratage du fichier client de la marque le slip français.
2: Ils font des caleçons.
17: Mais le 06 de Sébastien a fuité. Vous me direz, tant que c'est que son 06 qui fuite, on est rassuré.
2: Oh
17: non, alors bon, je suis pas très surpris. Hein, on se doutait que le cornu était plutôt slip que caleçon. D'ailleurs, sur la plage de la Baule, on l'imagine pas en maillot de bain, short extra large avec des tongs Havaianas.
2: Non.
17: Mais plutôt avec un petit moule burne aussi serré que son budget et des Birkenstock.
2: C'est quand même marrant
17: d'imaginer que notre Premier ministre Sébastien Lecornu se déplace en personne dans une boutique pour acheter ses sous-vêtements. Ouais. Vous imaginez les vendeurs, Estelle ? Ah, monsieur Lecornu. Alors, comme je sais que LFI vous les brise en ce moment à l'Assemblée, on a un nouveau slip rembourré en pashmina du Bhoutan. Ça devrait bien vous les soulager. Et tenez, prenez ce maillot de corps aussi pour mettre sous la chemise. Parce que oui, je pense que monsieur Lecornu porte un maillot de corps sous sa chemise.
2: Un tricot de corps,
17: c'est ça. Alors évidemment, j'ai réussi à récupérer le 06 du Premier ministre. Et je vous propose qu'on prolonge l'enquête. Oui, en l'appelant en direct pour qu'il nous dise quel genre de slip il a acheté. Slip kangourou avec poche fermée avec un zip, petit tanga. La régie compose le numéro. On y va. Ah, si, on y va, Estelle. Voilà. Non, mais... Vas-y.
18: Vous êtes bien sur la messagerie de Sébastien Lecornu. Je ne suis pas disponible pour le moment puisque je suis en train d'acheter des slips. Merci de laisser un message.
19: À la fin de votre message, si vous souhaitez le modifier, tapez dièse.
17: Oui, bonjour Sébastien, c'est l'émission Estelle Midi. Voilà, on souhaitait savoir quel genre de slip porte un Premier ministre. Quoi, Estelle? Non, arrête, on sait qu'il porte à droite, arrêtez.
2: Oh, mais arrêtez.
17: Allez, bisous. Bon, en tout cas, ce que je trouve sympa dans toute cette histoire, c'est de se dire que le Premier ministre est proche des Français. Voilà.
2: Pourquoi proche des Français?
17: Bah oui, parce que eux aussi, après avoir payé la bouffe, l'essence et les factures, ils finissent en slip.
2: Ah, merci beaucoup, Pierre-Antoine. Damecourt.
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2: On parle évidemment de cette grande mobilisation lycéenne aujourd'hui. Les lycéens français qui sont les champions d'Europe du nombre d'heures de cours par semaine. Et oui, 28 heures en moyenne contre 21 heures en Allemagne et 15 heures en Finlande. Ça fait partie des revendications des lycéens. Charles, alléger les emplois du temps. Et Édouard Geffray, tiens, le ministre de l'Éducation, leur a répondu ce matin.
24: La réponse immédiate est un peu compliquée parce que par définition l'année scolaire a déjà commencé, que les emplois du temps sont déjà faits. Les élèves ne font pas tous les jours 8h-18h. On a 3 semaines de vacances en plus que la moyenne de l'OCDE et on a un peu plus d'heures de cours en moyenne. Si on voulait faire ce que certains lycéens demandent, c'est-à-dire terminer tous les jours à 15h, il faudrait mécaniquement qu'on ait à peu près 3 semaines de vacances de moins. Je suis pas sûr que ce soit le contrat social qui s'exprime à la fin.
2: Oui, c'est pas sûr que les lycéens acceptent d'avoir moins de vacances, mais la principale plainte des lycéens, Charles, c'est effectivement de faire du 8h-18h. Comment est-ce qu'on explique cette amplitude horaire qui paraît folle?
0: Alors, c'est d'abord la conséquence de la réforme Blanquer en 2019. Oui. Cette réforme qui a mis fin aux 3 filières générales, hein, S, ES et L. Désormais, les lycéens choisissent leurs options à la carte en classe de première. Résultat, plusieurs centaines de combinaisons possibles et un véritable casse-tête pour les chefs d'établissement pour faire des emplois du temps à peu près cohérents. La situation n'est pas nouvelle, hein, de cette rentrée. Dès 2023, par exemple, un rapport de l'Éducation nationale évoquait, je cite, 3, 4, voire 5 heures de trou dans une même journée pour certains lycéens. De nombreux jeunes contraints d'être présents dès l'ouverture de l'établissement à 8h et ce jusqu'à 18h. Voilà ce que disait ce rapport officiel de l'Éducation nationale dès 2023, avec des conséquences directes sur les activités extrascolaires, le temps libre des lycéens, d'où leur demande de journées moins chargées. Mais attention, si on prend l'exemple de l'Allemagne, les lycéens ont en effet 6 heures de cours en moins par semaine, mais 6 semaines de vacances en moins dans l'année.
2: Alors, faut-il alléger les emplois du temps des lycéens? Daniel Riolo, vous avez été lycéen, vous aussi. C'est vrai qu'on faisait rarement 8h-18h. Est-ce que vous trouvez qu'il faudrait en tout cas une solution pour alléger leur emploi du temps?
25: Mais moi, j'ai l'impression que le débat, il a une réponse qui est toute trouvée, puisqu'on n'a pas arrêté de le dire. Charles vient d'en parler, et le ministre également. Ça veut dire qu'il faut moins de vacances.
2: Ben pourquoi pas?
25: Et quand j'étais lycéen, moi, j'ai pas souvenir que à l'automne, en hiver,
2: on avait une semaine à la Toussaint. Nous,
25: on avait les 2 semaines.
2: On avait 2 semaines et une seule semaine à la Toussaint.
25: Ouais, voilà. Donc, on en avait moins des vacances. Oui. Donc voilà, l'équation elle est connue. Je sais pas moi si c'est ça qui va nous permettre d'avoir des meilleurs résultats PISA. Je sais pas si. Encore une fois, en tout cas, on voit que c'est pas une affaire de moyens, c'est une affaire d'organisation. J'ai l'impression que cette organisation de l'école, on n'arrête pas d'y penser, on remue ça sans arrêt dans tous les sens. Je sais même pas à quoi ça sert de revoir sans arrêt les emplois du temps. On peut pas se déterminer une bonne fois pour toutes.
2: En fait, c'est dur pour les élèves qui ont aussi des activités extrascolaires. En fait, l'idéal serait de les faire comme dans d'autres pays à l'école, histoire que quand ils sortent à 18h,
25: et ça,
2: tout est
25: ça fait 30 ans qu'on entend la même.
2: C'est dommage qu'on n'y arrive pas.
25: Mais il y a tellement de choses.
2: On en parle demain à la contre-manif.
25: Mais il y a tellement. Il y a tellement de choses qu'on n'arrive pas à faire dans ce pays. C'est quand même formidable.
2: On a un vrai problème. On est
25: le pays des aides et les gens se plaignent le plus. On est un pays que de paradoxes.
2: Oui, mais là, on est les champions d'Europe.
25: Simplement, c'est peut-être
2: du nombre d'heures.
25: Notre système est totalement cramé.
2: Oui, mais complètement.
25: Et qu'il faut revoir à peu près tout. Donc, je t'invite à la contre-manif, mais réellement du grand système français qu'il faut complètement revoir.
2: Élise Goldfarb, est-ce qu'il faudrait, en tout cas, aménager les rythmes scolaires? Parce qu'effectivement, c'est pas possible que des lycéens restent en cours de 8h à 18h et avec 4 heures de trou, par exemple, au milieu de la journée, quoi.
1: Oui, moi, je pense que c'est complètement un problème de ressources humaines, en fait, cette histoire d'horaire. C'est que les gens qui construisent aujourd'hui les programmes et les emplois du temps ne comprennent pas comment fonctionne un jeune. Parce que c'est vrai que moi, j'ai fait un an dans un lycée privé parce que j'étais nulle dans le public.
2: Ah oui?
1: Et quand j'ai fait cette année-là, j'avais 8h, 18h tous les jours. Et c'est l'année où j'ai été la plus malheureuse de toute ma scolarité parce qu'en fait, j'étais épuisée en permanence. Alors que quand je suis retournée dans le lycée public parce que j'avais eu des bonnes notes dans le privé.
2: Ah bah vous voyez, ça vous a servi.
1: Non, j'ai juste eu des bonnes notes au bac parce que j'ai bien bossé. Mais par ailleurs, c'était une catastrophe le lycée privé. Quand je suis retournée dans le public, les horaires étaient mieux aménagés. Mais bon, une fois de plus, j'étais là quand il y avait L, ES et S. Donc bref, voilà. Mais je me retrouvais à avoir des journées où j'arrivais à 8h, j'avais 4 heures de perm dans la journée.
2: Oui, mais c'est ça.
1: 4 heures de trou, mais tu fais quoi pendant ces heures de trou? Moi, j'étais pas loin du lycée, donc je rentrais chez moi, j'allais glander.
2: Tu vas au CDI?
1: Mais la plupart des gens, voilà. Non, tu vas pas au CDI, tu vas au café, tu fumes des clopes,
2: bah
1: tu
2: non,
1: fumes des joints.
2: Non, non. Mais nous, on allait au CDI.
1: Moi, c'est la période.
2: On travaillait, en fait.
1: Et ben moi, je vais vous dire, les heures de perm, c'est la période de ma vie où j'ai le plus fumé de joints. Vous vous rendez compte? Et ça m'a mise en échec scolaire. Donc, la réalité, c'est que.
2: Mais t'aurais pu aller au CDI.
1: Il faudrait adapter. Non, mais je te parle d'une réalité, c'est comme ça.
2: Mais la réalité, c'est que t'aurais pu faire autre chose, en fait.
1: La réalité, c'est qu'aujourd'hui, quand un enfant, tu lui mets 3 heures de perm dans sa journée et qu'il commence à 8h, qu'il finit à 18h, il n'utilise pas ces heures-là pour bosser,
2: bah,
1: il utilise
2: dommage.
1: Ces heures-là pour chiller parce que c'est trop intense. Donc la vérité, c'est que je pense qu'il faudrait regarder.
25: Chacun gère sa vie en même temps.
1: Il faut regarder ce que font les autres pays. Il y a des pays comme par exemple la Finlande où tu as cours de 9h à 16h. Et en fait, le 16h à 18h, ou même le 15h à 18h, il sert à quoi? Il sert à faire les devoirs et faire des activités extrascolaires. Pourquoi? Parce qu'à une époque où on est dans l'IA, aujourd'hui, les profs n'osent même plus donner des devoirs vu que les devoirs, tu les fais avec l'IA. Mmh. Et ben, si on les faisait à l'école sans téléphone, ce serait peut-être différent. Peut-être qu'on aurait un vrai temps d'apprentissage avec les professeurs pour faire nos devoirs. Ça se fait dans les bons lycées.
25: Non,
1: ça se fait.
25: Non,
1: mais attends, va.
25: Non, bah, je le vis dans le public.
1: Va à Ivry, tu vas voir si ça se fait.
25: Dans le public, mais bien sûr.
1: Mais les gars, enfin, excusez-moi.
25: Non, mais pardon,
1: j'ai
25: des enfants.
1: Il y a pas de problème alors.
25: J'ai des enfants dans le public.
1: Bon, bah, y a pas de problème.
25: Alors moi, je vais vous donner la réalité.
1: Bah, voilà, enfin, c'est
25: débile. Mais les établissements qui le font pas, pourquoi ils le font pas?
1: La réalité, c'est que aujourd'hui, le temps scolaire est mal réparti. Il n'y a pas de temps pour le sport, il n'y a pas de temps pour les devoirs, il n'y a pas de temps pour le monde associatif. Je veux dire, aux États-Unis, le concept quand même aux États-Unis, c'est que tu as cours jusqu'à 14h et après, toute l'après-midi, tu t'inscris dans une association. Qu'elle soit sportive, qu'elle soit humanitaire, qu'elle soit pour les animaux.
2: Oui, mais le problème, c'est qu'on n'a pas les gens pour gérer les enfants.
1: Bah oui, mais résultat, on est dernier au classement PISA. Bah voilà.
25: Alors, moi, je pense vraiment que vous avez une image complètement tronquée de la réalité. Moi, j'ai deux enfants. Dans le public, à Aix-en-Provence, c'est une ville de province, on n'est pas au Liechtenstein, on a des cours normaux. Mon fils, il a 4 heures de sport, par exemple. C'est 4 heures de sport le vendredi matin. Donc, ils peuvent faire des grandes... Non, 3 heures, pardon. Ils peuvent faire des grandes sessions de sport. Il n'y a aucun trou dans son emploi du temps. Je ne sais pas comment ça se fait. Depuis 2 ans, je remarque avec mon fils, qui est maintenant en terminale, il n'y a plus de trou dans les emplois du temps. Peut-être que l'IA a aidé les proviseurs et les principaux à créer des emplois du temps. Moi, ils n'ont aucun trou. Ils
1: ont des demi... Mais tu peux pas faire de ton exemple une généralité?
2: Ah bah, mais il y a aussi les élèves qui n'ont pas de trou.
25: Voilà. C'est un peu ce que t'as fait de ton exemple perso.
4: Il y a 15 ans. Là, c'est en ce moment. Dans un lycée public et un collège public, ils ont des demi-journées. Ma compagne a le même truc avec son enfant dans une autre ville, avec le collège et le lycée. Il n'y a plus de trou comme on a connu nous.
2: Ça dépend des établissements.
5: Il y a beaucoup de témoignages là ces derniers jours d'élèves qui disent, avec le jeu des options, etc.
2: C'est ça.
5: Justement, il y a des emplois du temps avec du gruyère.
4: Et moi, j'ai un problème à cause de ces spécialités, c'est qu'il n'y a pas de salle de permanence, par exemple, dans le lycée de mon fils, parce que toutes les salles sont prises, parce qu'il y a des spécialités à droite, à gauche, etc. Et en plus, la seule salle qu'ils avaient laissée aux lycéens, elle a été vandalisée en 2 jours. En 2 jours, les lycéens, enfin, pas tous, hein, 1 ou 2 lycéens ont vandalisé cette salle, ils n'ont plus de salle de permanence. Donc, je vous dis encore une fois, ma réalité à moi, c'est qu'il n'y a pas de trou. En revanche, plutôt qu'alléger les emplois du temps, aménageons-les, en effet, avec le matin, les matières essentielles, culturelle et l'après-midi des choses plus créatives, plus récréatives aussi, plus sportives, pourquoi pas. Et appuyons-nous sur l'IA. Il y a encore une fois ma compagne qui avait son fils de 6e qui avait des grosses difficultés en anglais. Il discute depuis 2 semaines avec une IA. Vous savez, c'est ce nouveau système où vous discutez avec une IA en anglais. Et bien là, en 15 jours, tout d'un coup, il s'est remis et ça l'a boosté. Donc, appuyons-nous là-dessus.
2: Fred est avec nous. Il nous appelle de Saran. Et Fred, il a 4 enfants, 2 au lycée, 1 au collège et 1 à la fac. Bonjour Fred.
6: Salut.
2: Merci beaucoup d'être avec nous. Fred, vos enfants qui sont au lycée, est-ce qu'ils se plaignent de leur emploi du temps ?
6: Alors ma fille qui est au lycée, oui, elle se plaint d'emploi du temps. Elle se plaint aussi du manque de prof. Je prends un exemple tout bête. L'année dernière, sa prof d'anglais, malheureusement, elle s'est foutue en l'air. Elle s'est suicidée. La prof d'anglais a été remplacée au bout de 6 mois.
2: D'accord.
6: Voilà. Déjà 6 mois sans prof d'anglais quand on est au lycée. Quand on a le bac l'année, elle est sur l'année du bac. Elle a eu 6 mois d'anglais au moins l'année dernière.
25: Ça, c'est une catastrophe.
2: Oui, c'est ça aussi qui crée des coûts dans les emplois du temps. C'est les profs aussi qui sont absents. Mais là encore aussi, les gamins, ce qu'ils veulent, c'est avoir des profs qui soient remplacés plus facilement. Et votre deuxième au lycée, il a aussi des trous dans son emploi du temps?
6: Non, moi, j'ai mon deuxième mon plus grand, il est à la fac. Donc, lui, pour l'instant, j'ai pas de problème. Mais après, par contre, c'est mon gamin qui est au collège. Lui, c'est plus le fait que l'année dernière, je prends des embêtes. Alors, c'est pas une matière qui est super importante, mais bon, quand même, sa prof d'art plastique, elle était absente toute l'année. Toute l'année, c'est chaque semaine, il y avait prof absent. Et il a dû faire 3 cours d'art plastique.
25: Et c'est quoi l'explication qu'on vous donne à ça? Parce que ça paraît complètement fou ce que vous dites là.
2: Il est malade.
25: Il est malade toute l'année. Comment c'est possible en fait?
6: De santé. La prof, elle est malade, elle a des problèmes de santé.
2: Si t'as un cancer, Daniel, tu peux être absent toute l'année.
25: Oui, mais
2: ça peut arriver.
25: Enfin, il n'y a pas 1000 profs qui ont une maladie grave quand même.
2: Ça peut arriver.
7: Ne pas être remplacé, c'est ça le problème.
2: C'est ça.
25: Et pourquoi il n'est pas remplacé?
2: Parce qu'il n'y en a pas assez.
25: Et pourquoi il n'y en a pas assez?
2: Parce que c'est pas attractif.
7: Parce que c'est pas attractif,
2: tu
7: ne
2: gagnes pas assez et que ça n'intéresse plus les gens.
25: Ok, donc. À ce stade-là, puisque je suis d'accord avec toi, je redis que la France est le pays dans l'OCDE qui consacre le plus à l'éducation nationale. Je pense que.
2: Mais on est d'accord,
25: tout est là. Eh ben, contre-manif.
2: Mais rien ne va quand même.
25: Contre-manif.
2: Et c'est pas normal
25: Il faut tout revoir, contre-manif.
2: C'est pas normal que l'enfant de Fred ait 6 mois sans anglais l'année du bac. Ça paraît fou, en fait.
25: Mais tu te rends compte qu'on est d'accord dans ce qu'on dit?
2: Ah oui, on est d'accord.
25: Qu'on rejoint ceux qui disent que la prof n'est pas remplie.
2: Contre-manif pour tous. Un peu mieux, mais c'est un autre.
25: Oui, mais à un moment, il faut s'énerver un peu.
2: Ah oui, t'as raison.
25: À un moment, il faut, si tu veux faire une contre-manif, tu vas pas y aller comme ça.
2: On l'a mis la contre-manif. C'est vous qui aurez le mégaphone. Hein. Alors là, moi, je me tiens à l'égard de tout.
25: Moi, je fais les propositions. Oui. Et après, tu trouves quelqu'un pour aller dans la rue.
7: On va faire les merguez, nous.
2: Merci, Fred, en tout cas, d'avoir été avec nous et de nous avoir exposé les difficultés auxquelles sont confrontés vos enfants qui sont en études supérieures. On termine avec le message de Doumé, Charles.
7: Qui nous dit que son fils a fait des études en Espagne, 8h-14h. Par contre, pas autant de vacances que les élèves français. En Espagne, c'était uniquement des vacances à Noël, à Pâques et aux grandes vacances.
25: C'est ça.
7: Ben oui, c'est aussi. Oui, mais alors, on pourrait relancer ce débat. Mais enfin, à chaque fois qu'on a ce débat, je vais vous dire, l'industrie du tourisme est la première à nous dire, attention, vous allez tuer les stations de ski si vous enlevez les vacances de février, par exemple.
2: Et bien, nous
25: aussi,
2: faisons rien.
25: Et aussi les parents divorcés.
7: Les familles monoparentales. Exactement. En attendant, on vous a posé la question sur ces lycéens qui se plaignent de leurs emplois du temps à rallonge. Faut-il alléger les emplois du temps des lycéens? Vous avez répondu non à 75%.
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2: Et aujourd'hui, Pierre-Antoine, vous revenez sur un phénomène qui se déroule à bas bruit en ce moment et qui porte même un nom.
12: Et oui, Estelle, c'est le François Hollande is coming.
2: Ah.
12: Alors, c'est un phénomène assez étonnant qui se déroule sous nos yeux depuis quelques semaines. Tapis dans l'ombre, le François Hollande se déplace à bas bruit en disant à tout le monde qu'il n'est candidat à rien. Pourtant, le François Hollande passe ses journées à faire exactement la même chose que ses congénères candidats à la présidentielle. Se rendre dans des endroits où ils n'ont absolument pas envie d'être. Oh tenez, regardez, la semaine dernière, il était au Congrès national des apiculteurs. Deux jours après, il a fait un lancer de ballon à la foire de Carvin. Et il a bougé son bouti sur de l'accordéon à la foire de Châlons-en-Champagne. Alors, pardon, mais on peut le dire en exclu dans Estelle Midi, François Hollande est candidat à la présidentielle.
2: C'est possible.
12: Mais oui, Estelle, attendez, quand on se met à danser sur de l'accordéon en mangeant de l'andouillette fumée un dimanche matin à 9h, soit on est candidat, soit on est torché en sortant d'un EVG qui a mal tourné.
2: Possible.
12: Lundi, j'ai regardé le débat de la primaire de la gauche. Eh bien, vous savez quoi?
8: c'est François Hollande qui était le meilleur. C'est le seul qui n'a pas dit une seule connerie.
2: Bah c'est normal, il n'était pas là.
8: Mais oui, c'est bien ce que je dis.
2: Ah oui.
8: C'est un coup de maître. François Hollande, vous savez, on dirait moi avec ma femme quand j'ai couché les gosses, cleané toute la maison, que j'ai cuisiné un bon repas et que je l'attends nu sur le lit avec une rose entre les dents et que je lui réponds de quoi faire l'amour? Bon, j'y avais pas pensé. Bon, puisque tu proposes. Ouais, c'est ça. Ouais. Non, François Hollande, en fait, c'est un peu le gars qui fait une photo des candidats à la primaire socialiste au bord d'une falaise. Je vois pas tout le monde. Reculez un peu, encore. Ségolène, toi aussi, surtout toi d'ailleurs. Allez. Ils ont disparu. Et ben oui, voilà, c'est... je suis candidat. Ouais, il est fort.
25: En tout cas, c'est une imitation aussi.
2: Je l'ai entendu.
8: Ouais, en fait, j'imite les guignols qui imitaient François Hollande. C'est facile, hein. mais ça fait son petit effet.
2: Mais vous faites Jacques Chirac aussi?
8: Non,
25: non, c'est pas sa génération.
8: Non,
25: c'est
8: non. Mais si.
25: Crac, crac.
8: Ça, c'est des bébés chauds. C'est encore pire. C'est encore plus vieux.
25: Ça va se finir en imitation cette connerie-là.
9: Le plus grand cabaret du monde. Ouais.
8: Tremble Canteloup. Bon, en tout cas, si François revient, le seul point positif, c'est que la pluie aussi sera de retour, et ça, c'est une bonne nouvelle.
2: Merci beaucoup, Pierre-Antoine Damcourt. Damcourt 2027, tous les jours. Midi 40 dans Estelle Midi. Et puis, écoutez, on vous fera faire d'autres imitations à 13h50, puisqu'il y aura le répondeur. Ou un petit Sarko.
8: Petit, je vous donne rendez-vous à 13h50. Bonjour.
2: Le répondeur de Pierre-Antoine Damcourt.
9: Pierre-Antoine, c'est tout, c'est moi.
8: Qu'est-ce que vous me faites faire?
2: Alors là, tous les jours, ce sera un jour une imitation.
8: Ouais.
2: Vous nous faites Ségolène Royal?
25: Ça, tu sais le faire.
1: En plus, il y a assez de candidats pour une imitation par jour.
2: Ah ouais, c'est parfait.
25: Ségolène, non, même pas un peu.
8: Non, je vais la travailler. Allez, et je reviens demain.
2: D'accord.
8: Enfin, à 13h50.
2: Ouais, mais bien sûr. Eh bien, allez, à tout à l'heure, Pierre-Antoine.
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2: Anthony, on parle évidemment beaucoup de l'IA dans cette émission, du risque qu'une IA devenue incontrôlable pourrait faire peser sur l'humanité. Mais en fait, le vrai danger, ce n'est pas l'IA, c'est les humains.
26: Ben oui, ce n'est pas Terminator, c'est nous, c'est l'utilisation qu'on fait de l'intelligence artificielle. Et c'est ce que montre un rapport qui fait franchement froid dans le dos, qui a été publié par Anthropic. Anthropic, vous situez, c'est l'entreprise qui fait Claude. Claude, c'est le grand concurrent de ChatGPT. Et donc, ils ont fait une étude qui recense toutes les utilisations les plus dingues, les plus extrêmes de leur intelligence artificielle par des humains, donc par définition. Et je dois avouer que c'est un petit peu flippant. Donc dans ce rapport, eh bien, ils notent par exemple, je commence par les trucs un peu les plus effrayants, j'allais dire, c'est le côté armes biologiques. Donc il y a au moins 5 cas où des scientifiques ont utilisé Claude, donc l'IA d'Anthropic, pour essayer de rendre plus dangereux qu'ils ne le sont des virus déjà existants. C'est un peu embêtant. Donc par exemple, il y a des scientifiques qui se sont amusés à travailler sur des gains de fonction pour le chikungunya. Donc l'objectif, c'était d'augmenter la transmissibilité du chikungunya. Il y en a un autre chercheur qui a échangé des milliers de messages sur une grippe aviaire hautement pathogène pour la transmettre plus efficacement aux mammifères. Alors on peut se dire...
2: Et comment on le sait, ça?
26: Ah ben, eux, ils le savent, parce qu'évidemment, ils ont tous les logs de tout le monde, donc ils savent, ils doivent faire fonctionner par mots-clés, s'il y a des alertes sur certains mots, si on tape un peu trop chikungunya, comment rendre plus dangereux le chikungunya, je pense qu'il y a
2: des
26: petites...
2: On peut peut-être les arrêter, ces gens.
26: Alors, ils sont, justement, on les arrête, c'est-à-dire que là, les comptes ont été supprimés, par exemple, mais il y en a probablement qui sont passés entre les mailles du filet. Alors quand je dis ça, ça peut aussi être peut-être des scientifiques qui travaillent sur des nouvelles générations de vaccins et qui se sont servis de l'intelligence artificielle. Mais le truc, c'est qu'on n'en est pas sûr. Le deuxième exemple, ce sont des États qui utilisent beaucoup l'intelligence artificielle. Alors là, pour les coups, à des fins de surveillance de masse. Par exemple, on a les services de renseignement du Mali qui ont utilisé Claude, visiblement, pour créer un système qui serait capable de surveiller 25 millions de cartes SIM. Donc 25 millions de cartes SIM, la capacité d'intercepter n'importe quelle conversation, d'intercepter des SMS, ce genre de choses. On va pouvoir s'en servir aussi pour essayer de concevoir des armes. Il y a aussi tous les systèmes d'influence et de propagande. Et là, il y a une agence de pub française qui est dans le viseur de ce rapport, qui aurait, enfin qui a, parce que c'est assez documenté, hein, rédigé avec l'intelligence artificielle des milliers d'articles pour le compte de différents gouvernements pour les publier en masse sur Internet. Donc c'est de la propagande à la demande, quoi, générée par l'intelligence artificielle.
2: Mais ça, normalement, quand on fait des demandes, genre, bah voilà, je veux fabriquer une bombe nucléaire, à l'IA, elle est pas censée dire non ?
26: Alors si, elle est censée dire non, sauf que on peut contourner si on est un petit peu malin. C'est-à-dire que si vous fractionnez votre discussion en plein de mini-questions qui ont l'air anodines, si vous demandez, alors il y a le cas d'un groupe armé au Yémen qui est pris dans le rapport où il demande de l'aider à fabriquer un missile à longue portée. Donc ça, évidemment, l'IA refuse. Mais par contre, si vous demandez aide-moi à fabriquer, par exemple, à corriger cet algorithme de navigation, ce qui peut servir pour un missile à longue portée, mais ça peut servir à plein d'autres trucs, hop, bah ça passe. Et en fait, l'IA, elle voit pas le puzzle global. Elle voit les pièces du puzzle, mais elle voit pas l'objectif caché, si l'on peut dire. Et donc, du coup, bah, on peut détourner ou contourner plutôt les garde-fous comme ça.
2: Ça fait peur, ce que
26: c'est un petit peu flippant, mais encore une fois, bon, là, tous ces comptes ont été supprimés, arrêtés. Il y a quand même un système de surveillance et de petites alertes, petites lumières rouges qui s'affichent quand il y a ce genre de choses.
4: C'est ça qui fait peur aussi. Ça veut dire qu'ils peuvent lire nos prompts.
26: C'est aussi ça. Absolument. Il y a des systèmes de surveillance, tout à fait.
2: Merci beaucoup, Anthony Morel, de nous avoir bien plombé notre journée.
26: Désolé.
2: C'était super.
26: J'ajoute à l'ambiance.
2: Vraiment. Merci, Anthony.
26: Désolé.
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2: Et on va tout de suite s'intéresser à la proposition du jour. Et c'est celle de Marine Le Pen dans le cadre de son projet de redressement des comptes publics qui souhaiterait exonérer d'impôts les jeunes de moins de 30 ans. Charles, ces jeunes ne paieraient rien en dessous de 7 500 € par mois, c'est-à-dire 4 SMIC. Mais est-ce que ça améliorerait vraiment leur quotidien ?
5: 374 € en plus par an. Voilà ce que gagnerait en moyenne chaque contribuable de moins de 30 ans qui serait donc exonéré d'impôts sur le revenu. Ce sont en tout cas les calculs effectués par l'Institut Montaigne en 2022, lorsque Marine Le Pen avait formulé pour la première fois cette mesure, elle partait d'un constat. Chaque année, environ 160 000 jeunes quitteraient la France pour aller travailler à l'étranger. Pour les inciter à rester, le RN veut donc les exonérer d'impôts sur le revenu. Mesure chiffrée à 2 milliards d'euros à l'époque par le parti de Jordan Bardella. Mesure qui avait suscité plusieurs critiques. D'abord, la rupture d'égalité des citoyens devant l'impôt qui pourrait se révéler inconstitutionnelle. Et puis, autre critique formulée à l'époque, cette mesure pourrait exonérer des jeunes ultra riches. Kylian Mbappé était cité à l'époque en exemple. Pour répondre à ce biais, Marine Le Pen a donc fixé ce matin un plafond. L'exonération ne concernerait que les jeunes de moins de 30 ans qui gagnent moins de 4 fois le SMIC.
2: Voilà, 4 fois le SMIC, ça fait grosso modo 7 500 €. Alors, pas d'impôt sur le revenu avant 30 ans, pour ou contre Jean-Philippe Doux ?
4: Contre. Moi, je suis pour que chaque Français qui bénéficie de la protection sociale, qui bénéficie des lycées, des collèges, etc., paye au moins symboliquement à la hauteur de ses capacités, pour que chacun prenne conscience que tout ce qui nous protège, tout ce qui fait que ce pays est un pays à part dans sa protection, eh bien il faut le financer, et c'est rien de le dire en fait.
2: Ça
4: c'est pas rien de le dire
2: de consommer, d'acheter un appartement, de mettre de côté, ce qu'ils ne peuvent pas faire aujourd'hui.
4: Ben oui, mais alors pourquoi s'arrêter à 30 ans? Alors pourquoi pas 35, et puis pourquoi pas commencer à 50 aussi, les plus de 50 ans qui ont aussi parfois du mal un plus de 50 ans qui serait au chômage, mais qui continuerait à payer la taxe foncière. Pourquoi moi je paye ma taxe foncière si...
2: C'est peut-être pour les pousser aussi à s'arrêter moins. On sait qu'aujourd'hui, c'est des jeunes qui sont beaucoup en arrêt de travail, par exemple. On sait qu'il y a énormément de chômage parmi les jeunes. Ouais. Et alors, évidemment, la majorité ont très envie d'aller travailler. Mais là, c'est une incitation à aller travailler, à travailler plus, à moins s'arrêter. Parce que justement, tu sais que, voilà, tu à la fin, ton net,
0: c'est productif, tu veux dire.
4: Ouais. Soyons plus durs avec ceux qui trichent avec ce système, qui font qui travaillent assez pour avoir des droits au chômage, qui après partent au chômage. On le sait, on a une génération là avec le droit à la paresse, etc., qui fait de plus en plus des allers-retours entre France Travail et un employeur. Moi, je suis vraiment contre ce genre de pratique. Il faut universaliser l'impôt pour que chaque Français c'est comme contre. Moi, je suis contre la gratuité. Je suis aussi contre le fait de ne pas payer d'impôts. Il faut payer même un tout petit peu.
2: Élise Goldfarb, vous qui êtes jeune, justement, est-ce que vous trouvez que cette mesure va dans le bon sens, en tout cas en faveur des jeunes? Et c'est vrai que les jeunes, à part les manifestations, mais on n'en entend presque pas parler dans cette campagne, on n'entend parler que des retraités, quoi.
1: Bah, moi, je trouve cette mesure un peu populiste, je vais vous dire. Parce que la plupart des jeunes avant 30 ans, sont au SMIC, en fait, déjà. Ouais. Quand t'es en première embauche, t'es souvent payé au SMIC. Moi, mon premier job, c'était un super taf. J'étais au SMIC. Quand t'es au SMIC, tu payes déjà quasiment pas d'impôt sur le revenu. Donc, en réalité, ça va pas impacter tant de monde, à part ceux qui gagnent 6000 euros par mois. Eux, oui, ils vont économiser des milliers d'euros. Mais en vrai, la plupart des jeunes, de moins de 30 ans, en fait, non, la réalité, c'est que, je vous donne l'exemple de ma petite sœur.

0: et payer, contribuer à la société, le pacte social. Moi, je veux qu'on nous apprenne le pacte social, ça ne me pose aucun problème. Et comme je vous le dis, la plupart des jeunes sont au SMIC. Donc, ils payent déjà pas trop d'impôts. Il y a déjà beaucoup d'aides pour les jeunes. Moi, quand j'ai créé ma boîte à 23 ans, j'ai bénéficié de l'ACRE, ce qui me permettait de pas payer de charges sociales. Enfin, t'es exonéré à 5%.
1: Bah, peut-être on peut enlever un peu d'aide et simplifier le.
0: Il y a déjà des aides qui te permettent, quand tu montes une entreprise, par exemple, à moins de 25 ans, quand tu te payes un salaire, tu ne payes pas de charges. Donc, ça t'allège déjà. Ce qu'il faudrait, parce que imaginez juste son idée à Marine Le Pen. C'est-à-dire que quelqu'un qui a 29 ans, qui gagne 4000 euros par mois, mais quelqu'un qui a 31 ans, il paye pas les mêmes impôts. C'est très injuste, ça n'a aucun sens. Entre 29 et 31 ans, quelle est la différence? Excusez-moi.
1: Oui, mais ça, pardon, mais la vie est injuste.
0: Non, mais c'est pour ça que la solution pour moi, ce serait de baisser l'écart entre le net et le brut, parce que au lieu de juste te faire une illusion que tu payes moins d'impôts alors qu'à 30 ans, tu l'as vraiment bien profond, eh ben, en fait, on te réduit l'écart entre le brut et le net, tu augmentes les salaires pour tout le monde et tout le monde sera plus heureux dans la société. Et je suis complètement d'accord sur l'égalité face à l'impôt. De toute façon, c'est une mesure anticonstitutionnelle.
1: Daniel Riolo, est-ce que vous, quand même, ça vous séduit que enfin, parce que c'est vrai que voilà, on parle pas beaucoup des jeunes dans cette campagne, enfin, quelqu'un essaye d'améliorer entre guillemets la situation des jeunes, même si manifestement cette mesure ne plaît ni à Élise ni à Jean-Philippe Doux.
2: Je me pose la question alors que quasiment tout a été dit et que le sens de la proposition, j'ai du mal à le cerner. Et que
1: on si est très c'est d'accord simplement, aujourd'hui.
2: Et que si c'est simplement séduire les jeunes, comme tu viens de le dire, genre personne a fait de proposition pour les jeunes, donc c'est
1: bon. Après, en ça, on en entend
2: après,
1: peu.
2: Après ça se chiffre, donc ça va concerner quoi, en gros, les 26-30 ans, puisque avant 26 ans, c'est de toute façon tu bosses pas ou tu payes pas d'impôts.
1: Oh bah si, à 26 ans, t'imagines.
2: Oui, mais pas.
1: Ça fait bac plus 8, bac plus 9.
2: Non, mais comme on a dit, souvent c'est pas des gens déjà qui payent beaucoup d'impôts à ce moment-là. C'est quoi le sens? C'est relancer la consommation? C'est quoi? C'est d'aller, d'aller les faire consommer parce qu'ils paieront pas d'impôts, ils vont consommer?
1: Non. C'est de leur permettre d'aller se loger déjà.
3: Non, c'est pas ça. Le sens, c'est éviter que ceux qui sortent d'une école d'ingénieurs ou de commerce comme
2: le se barrent à l'étranger.
3: À l'étranger. Leur dire restez en France, on va vous faire une fiscalité intéressante pour les jeunes.
0: Parce qu'on leur dit qu'ils vont faire des dizaines d'années d'études et gagner 1600 balles à la fin. Voilà. C'est pour ça qu'on se barre.
2: Et ça va les empêcher de se barrer jusqu'à 30 ans, alors que de toute façon, à 30 ans, ils reprennent l'impôt, et puis à 30 ans, ils peuvent très bien se barrer. Hein.
1: Ouais, mais peut-être qu'ils auront fait leur vie en France et qu'ils se diront que finalement, voilà, ils peuvent aussi, leur vie, elle sera installée.
2: J'ai ils pas, auront j'arrive pas à avoir une idée arrêtée sur le truc, sur comment ils le financent. Déjà,
0: ça coûte 3,6 milliards d'euros.
3: Ouais. Voilà. Selon l'Institut Montaigne, 2 milliards selon le RN.
0: Ouais, bah selon le RN, c'est la préfecture et les manifestants.
3: Bah, il faut tout donner. Vrai, bah, on donne tous les chiffres.
1: Iris est avec nous et nous appelle de Bordeaux. Elle est commerciale en informatique. Bonjour Iris.
4: Bonjour. Bonjour.
1: Et merci beaucoup d'être avec nous, Iris. Est-ce que vous avez des enfants?
4: Oui, j'ai un enfant de 1 an et demi.
1: Ah, bon, alors il n'est pas encore tout à fait concerné par les impôts.
2: Il est par la présidentielle dans pas mal de temps.
4: Il n'est pas concerné, mais moi j'ai 31 ans, donc c'est ce que je disais juste avant. Donc je viens juste de dépasser, on va dire, la limite pour cette fameuse nouvelle mesure. Moi aujourd'hui, ce qui m'intéresse, ce n'est pas les impôts que j'ai pu payer, parce qu'il n'y en avait peut-être pas énormément quand j'avais 20 ou 25 ans. C'est ceux que je paye aujourd'hui à 31 ans, qui sont toujours plus importants, en fait, chaque année. On s'en sort plus, alors qu'avec mon conjoint, on est tous les deux, on travaille, on est en CDI, on a des postes avec des revenus plutôt corrects. Et en fait, tout ce qu'on peut gagner par les investissements qu'on peut faire, le fait de fonder une famille, en fait, on perd de l'argent sur tout. C'est sans fin, en fait.
1: En fait, vous ne voudriez pas d'impôt pour les plus de 30 ans?
4: En fait, moi, j'estime que c'est pas avec ce type de mesure-là que ça va aider, en fait, tout le monde. Je suis pareil que ce que disaient certains chroniqueurs, je suis pas pour ne pas payer d'impôts. Et pour moi, ceux qui gagnent peu devraient quand même en payer un petit peu. Tout le monde doit participer à l'effort. Et je vois pas en quoi les jeunes de moins de 30 ans, alors qu'ils commencent dans la vie, on sait très bien les salaires qui sont proposés en sortie d'études, ça va pas rapporter grand-chose. C'est plutôt pour répondre à une demande. Mais nous, on attend les mesures pour les gens aujourd'hui qui cotisent, en fait, qui cotisent de tous les côtés et qui ne voient jamais le retour sur leur investissement, en fait.
1: Alors là pour le coup, alors il y a eu beaucoup de mesures ce matin, mais c'est arrivé assez tard, donc c'est vrai que celle-là, elle nous a un petit peu tapé dans l'œil parce qu'on l'a trouvée plutôt originale et qu'en fait effectivement elle avait été déjà proposée, mais il y a peu de candidats qui la il y a pas de candidats qui la proposent, donc on s'est dit on va aller sur cette mesure. On en détaillera d'autres évidemment, on détaille chaque jour les mesures économiques de chaque candidat, mais on voit en tout cas il risque vous

0: Les 31 ans et cette mesure, elle ne vous séduit pas. Merci Iris, en tout cas, d'avoir été avec nous. Est-ce qu'il y a quand même des gens qui trouvent ça plutôt bien sur le WhatsApp, Charles ?
1: Alors, j'ai Didier qui est évidemment OK, nous dit-il, si c'est rétroactif, si je peux récupérer tout ce que j'ai payé en impôts avant mes 30 ans.
0: Pas mal.
1: Victor qui nous dit, oui, moi, mon fils est parti au Luxembourg pour ne pas payer autant d'impôts. Il avait deux masters à 25 ans. Il a préféré trouver un job bien payé au Luxembourg plutôt qu'en France.
2: Les salaires sont bien plus élevés au Luxembourg, bien sûr.
1: Oui,
0: mais il y a moins d'impôts aussi.
1: Voilà, c'était fiscalement plus intéressant. Il serait peut-être resté en France. Il serait peut-être resté en France s'il y avait eu cette mesure. Voilà ce que nous dit Victor. Arnaud nous dit, l'idée, c'est de les inciter à commencer leur carrière en France, s'installer, fonder une famille, ensuite, à passer 30 ans, peut-être qu'ils auront moins envie de s'expatrier. Voilà ce qu'en pense Arnaud. Pour le reste, beaucoup de messages contre. Nico nous dit, mais c'est dégueulasse. Le jeune de 29 ans qui touche 7000 euros ne paierait pas d'impôts. Et celui de 31 ans qui touche 2000 euros paierait des impôts. Oui. Ça serait hyper, ça fait bondir Estelle,
0: oui.
1: C'est vrai ce que
0: non,
1: dit
0: ça
1: Nico.
0: Me fait pas, ça me fait pas bondir, mais c'est pareil. Par exemple, j'ai n'importe quoi, mais la carte senior SNCF, à 64 ans et 360 jours, tu ne l'as pas.
2: Oui.
0: Et à 64, et à 65 ans et un jour,
3: c'est
0: tu l'as.
3: Pas un impôt. Oui, non, mais ça, c'est pas un argument, elle a raison, Estelle. De toute façon, à un moment, à partir du moment où tu fais toujours des limites,
0: ça s'appelle l'effet de seuil, en fait. L'effet de seuil, alors il y a des trucs. Si tu gagnes 18 401 euros dans l'année, tu as le droit à tes allocations de je ne sais pas quoi. Mais si tu gagnes 18 402, tu n'y as pas droit. Il y a des effets de seuil. Il y en a partout, c'est la vie et c'est pas bien, on les critique ici. Mais je veux dire, il y a des effets de seuil partout en fait.
1: Mais vous êtes surtout nombreux à y voir une proposition purement électoraliste. Alain, Nico qui nous dit c'est de la démagogie. Quelle est la part de l'impôt sur les revenus des moins de 30 ans? C'est franchement ridicule. On parle d'à peine 2 milliards d'euros. Ça n'est pas ça qui va redonner du pouvoir d'achat aux jeunes.
0: Eh bien, on va voir avec Valentin, parce que Valentin, il a 27 ans. Il nous appelle de Lille, il est commercial. Bonjour Valentin.
4: Oui, bonjour à tout le monde. Bonjour.
0: Alors, c'est bien d'avoir un jeune de moins de 30 ans, Valentin, qui puisse nous dire ce qu'il pense de cette mesure. Est-ce que vous feriez des économies s'il n'y avait pas d'impôt avant 30 ans ?
4: Eh bien, oui, je ferais des belles économies.
0: Ah.
4: Moi, par exemple, mon brut, avec les avantages, est de 3600 ou 3800.
0: Ouais, donc beau salaire.
4: Mon net après impôt se retrouve à 1680 euros.
0: Vous
4: et en sachant que là, depuis ce mois-ci, le mois dernier, on me prélève 430 euros. Donc après ça, on va me dire, oui, t'as des primes, t'as un 13e mois. Si je mets mes primes et mon 13e mois avec, je me retrouve en toute franchise à payer entre 3 et 4 000 euros d'impôt.
0: Ouais.
4: Au bas mot, hein, pour avoir 1600 euros sur 13 mois et une prime de 2000 euros net.
3: Comment voulez-vous qu'on accepte un tel système ? Comment voulez-vous
0: qu'on accepte un tel système ? C'est une mauvaise idée.
3: J'ai dit que je veux comprendre et j'adore ce genre de témoignage parce que ce genre de témoignage peut nous permettre de comprendre comment ça marche.
0: Et Valentin, si vous aviez 3000 euros de plus à la fin de l'année, justement, si vous enlevez vos impôts, vous feriez quoi avec ?
4: Les 3000 euros, ça me servirait soit à pouvoir investir dans l'immobilier un peu plus, car aujourd'hui je suis propriétaire de mon logement, mais même comme ça, j'ai du mal à pouvoir le rénover parce que je paye trop d'impôts.
0: Mm-hmm.
4: Ça me permettrait de partir en vacances, car aujourd'hui j'ai pas les revenus de partir en vacances. Ça me permettrait en fait de pouvoir consommer, car aujourd'hui je réduis mes consommations un maximum pour pouvoir vivre décemment, c'est-à-dire manger, pouvoir sortir de temps en temps avec mes amis, et ça me permettrait de vivre.
0: Écoutez, merci Valentin, en tout cas pour ce témoignage, Jean-Philippe Doux.
5: Mais je crois qu'il faut se poser les bonnes questions, en fait. Si les jeunes partent à l'étranger, pourquoi? C'est parce que ce modèle social, et Daniel le dit à longueur de temps, ce modèle social, en fait, personne n'en veut, en fait. Enfin, à part ceux qui en profitent.
3: Mais tous ceux, ça marche plus.
5: Tous ceux qui regardent leur fiche de paye se disent, mais c'est pas possible, on vient le voir à la fin.
0: Mais tout le monde n'a pas de fiche de paye, Jean-Philippe. Et le modèle social, il sert à ceux qui n'ont pas de fiche de paye.
2: Je gagne beaucoup d'argent, je veux ce système social, mais juste pas de cette façon.
5: Mais
2: juste le repenser.
5: Quand j'entends Gabriel Attal qui dit le droit au brut, je ne sais pas si vous avez entendu, c'est en effet de réduire cet écart entre le
2: brut
5: et le net. Il dit comment on va financer ça? Eh bien, avec d'autres taxes. Mais ce n'est pas avec d'autres taxes, c'est avec moins d'aide, c'est avec moins d'assistanat. Mais non, c'est pas ce qu'il dit. Non, c'est pas ce qu'il dit.
0: On est arrivé sur Gabriel Attal, c'est pas du tout le sujet. Hein.
5: Pour dire que les jeunes, si on veut les faire rester ici, il faut qu'il y ait moins d'aide et moins de taxes, tout simplement.
0: On vous a posé la question sur le compte Twitter d'Estelle Midi, Charles.
1: Pas d'impôt sur le revenu avant 30 ans, proposition reformulée ce matin par Marine Le Pen. Vous êtes contre à 75%. Et puis une précision importante, Daniel nous écrit sur WhatsApp. Attention, Estelle, la carte senior, c'est à partir de 60 ans à la SNCF.
0: Voilà. Ah oui, écoutez, je recule le moment, vous savez. 60 ans. Bah.
1: On est tous dans le déni.
0: Mais mon argumentaire tenait quand même. Voilà.
1: Oui,
0: c'est
1: oui,
0: juste
1: oui.
0: que j'avais
1: pas compris ça. Sur les questions de carte senior.
0: C'est très important.
3: Ça, par exemple, j'ai jamais compris à quoi ça servait. Carte senior,
0: c'est génial.
3: 60 ans, pourquoi
0: avoir des réductions quand t'es senior.
3: Ok, pourquoi?
2: Tu vas avoir tes petits
0: parce
2: enfants.
0: Parce que t'es senior.
1: À la retraite, t'as une baisse de revenus, Daniel.
0: Voilà. Bon, enfin, c'est pas le débat.
5: Ce sera un autre sujet.
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0: Et on va tout de suite s'intéresser aux chiffres du jour. 1 400 000, c'est le nombre de Français qui vivent désormais en colocation, popularisé par le film L'Auberge espagnole de Cédric Clapiche. L'habitat partagé est de plus en plus tendance en raison de la baisse du pouvoir d'achat. Et si les étudiants sont toujours les plus nombreux à vivre en coloc, eh bien, de plus en plus d'actifs, Charles, se retrouvent aussi dans cette situation.
1: Oui, si on en croit les chiffres du site, la carte des colocs, premier site de recherche de colocation. En 6 ans, la part des plus de 35 ans a progressé de 10% sur cette plateforme. C'est aujourd'hui un utilisateur sur 5 à plus de 35 ans. L'âge moyen du colocataire est passé de 26 ans en 2016 à 29 ans aujourd'hui. La motivation première, oui, est évidemment financière. Vivre en colocation coûte moins cher qu'en logement individuel, même si l'écart de prix est de moins en moins grand. En 2023, l'écart de prix entre une chambre en coloc et un studio atteignait 22%. Il s'est réduit à 15% en 2024, puis à 11% en 2025.
0: C'est tout.
1: Tout dépend en fait de la tension sur le marché dans chaque région. Les villes dans lesquelles les recherches de colocation sont les plus élevées sont dans l'ordre Paris, devant Lyon, Nice, Montpellier et Strasbourg. Enfin, au-delà du prix, il y a la question du lien social. Tiens, prenez cette étude de l'Atelier parisien d'urbanisme. Près d'un quart des habitants de la région parisienne disent se sentir seuls souvent ou très souvent. La colocation vient aussi répondre à ce besoin, notamment quand un étudiant débarque seul dans une grande ville, mais aussi désormais pour des actifs ou des seniors après une rupture ou un changement de vie, par exemple.
0: Alors, vivre en colocation, est-ce un bonheur ou un calvaire? Et je me tourne vers vous, Daniel, et je me dis... En fait, en préparant ce sujet, je me disais, mais tiens, tu te dis, tiens, je vais passer une colocation tranquille, je suis en train de faire mes études, j'ai besoin de calme pour réviser, je me retrouve à côté de Daniel Riolo. Très bien. Alors,
3: je ne sais pas pourquoi à chaque fois elle veut me donner une espèce de mauvais rôle et tout.
2: C'est vrai qu'on ne voit pas.
3: C'est pour la peine.
0: Oui.
3: Pour la peine, puisque tu n'as pas
0: vous avez vécu en coloc, Daniel ?
3: Sache que l'Auberge espagnole, ça popularise le fait d'étudier à l'étranger. C'est Friends qui a beaucoup fait pour la coloc.
0: Très bien. Merci de cette précision, Daniel.
3: Voilà.
0: C'est pour ça que ça doit être dur.
3: Moi,
0: d'avoir
3: c'est
0: coloc
3: pour ça.
0: Le gars, tu lui dis, passe-moi le beurre salé. Non, il n'est pas tout à fait salé, tu comprends.
3: Moi, j'ai un a priori hyper favorable. Mes deux enfants sont en coloc.
0: Ah !
3: Et ça se passe bien pour eux. Et de toute façon, au vu des tarifs là où ils étudient, ça aurait été injouable tout seul. C'est très compliqué. Ou alors
0: c'est beaucoup moins cher.
3: Oui. Ou alors sinon, il faut prendre un truc tout petit et où ils ont un confort qui est très limité. Là, à deux, tu augmentes le confort et tu réduis les frais. Ouais, je pense que c'est une solution pour beaucoup.
0: Et ça vous rassure en tant que père de savoir que vos enfants sont pas tout seuls. Parce que ça aussi, je trouve que pour les parents, il y a aussi cet aspect-là de savoir que le petit dernier, par exemple, il sera pas tout seul en fait.
3: J'ai pas souvenir que quand pourtant la décision elle est pas vieille, c'était l'année dernière, cet argument-là soit arrivé vite.
0: D'accord.
3: Sur le fait d'être seul ou pas, mais maintenant que tu le dis, oui, à partir du moment où tu connais la personne, quand t'es parent, t'es parent, si tu connais l'autre, que tu connais les parents de l'autre, que tu sais qu'ils sont amis depuis toujours. Bon, écoute, oui, probablement un sentiment rassurant dans l'histoire. Oui, c'est vrai. Après, moi, je ne l'ai jamais pratiqué, mais je m'y serais vu. En revanche, à plus de deux, j'y crois. Franchement, là, ça me paraît.
0: C'est là où c'est plus sympa. Bah, c'est quand t'es 5-6 dans un.
3: Moi, perso, je ne l'aurais pas supporté parce que le côté le bordel, le machin et tout, moi qui suis un petit peu trop maniaque, rangé, machin, non. J'aurais moins été. Non.
0: Parce qu'il faut supporter le bordel des autres, effectivement, lorsqu'on est en coloc.
3: Je pense que j'aurais pas trop pu.
0: Voilà, ou les autres qui lavent pas très bien la salle de bain derrière.
3: Exactement.
0: Derrière,
3: ah non, mais
0: derrière
3: ça, eux, ouais, arrête, ça, c'est compliqué. Là, ça me dégoûte encore plus.
0: Jean-Philippe Doux.
5: Moi, je l'ai vécu. On était quatre. Trois garçons, une fille. C'était en sortie d'études. Et on s'est tous retrouvés à travailler à Strasbourg, une ville qu'on ne connaissait pas. Moi, j'étais jeune caméraman. Il y avait une jeune monteuse, etc. On avait fait nos études ensemble. On était vraiment une petite famille d'étudiants. Et on s'est retrouvés une petite famille de colocataires à Schiltigheim, kilomètres de Strasbourg.
0: C'est là où j'ai tourné.
2: Mon cousin était maire.
5: On embrasse tous les Chiliquois.
1: J'ai un cousin qui a vécu à
5: Schiltigheim. On embrasse d'ailleurs tous ceux qui habitent Chilic, comme on dit là-bas. On a tous respecté, en effet, il n'y avait pas de bordel, parce qu'on était tous à peu près pareils, pas maniaques.
0: C'est la fille qui faisait la cuisine et qui faisait le ménage.
5: Et maintenant, en fait, elle était chouchoutée, en fait. Vraiment, on faisait attention à elle.
1: On n'est pas plus tolérant à 20 ans avec le bordel des autres.
5: Ah bah non, parce
0: que non,
5: il n'y avait pas de bordel. Et pareil au niveau du bruit, on ne faisait pas la fête tous les soirs, etc. Quand on faisait la fête, c'était ensemble. Et c'était vraiment une super année. On a fait un an. Et dès
0: qu'on a des couples qui se sont faits ou pas?
5: Parce qu'en effet, Gaëlle, qui était avec nous, était en couple déjà avec un de nos amis qui n'habitait pas avec nous. Non, il n'y avait pas du tout ce genre d'ambiguïté.
3: Vous n'étiez pas là et vous étiez dans l'appart.
5: Oui, oui, il n'y avait pas d'ambiguïté.
3: C'est très bizarre.
5: L'amitié homme-femme existe, Daniel.
0: Vous êtes très vieux jeu, Daniel.
3: On va poser les bases très simplement. Alors, donc toi, et on va juste inverser le truc. Donc toi, Estelle Denis.
0: Oui.
3: Donc tu as ton fiancé.
0: Oui.
3: On va se placer en mode plus jeune.
0: Oui.
3: Ton fiancé, il va être en coloc avec trois femmes.
0: Oui.
3: Et toi, ça ne te pose aucun problème.
0: Bien sûr que si.
3: Merci.
0: Mais en revanche, l'inverse, ça va quoi.
3: Ah oui, si t'es pas concerné, évidemment.
0: Oui,
3: mais
0: c'est
3: moi qui en
0: mais moi, être moi, en coloc avec trois amis
3: fiancée,
0: garçons, ça ne le gêne pas.
3: Elle doit aller bosser, je sais pas, aller en mission et tout, et elle va partager un appart avec un, deux ou trois hommes, mais jamais de la vie, ça va pas ou quoi?
5: Ah oui, là il avait confiance. Et voilà. Bon, bref, et j'ai vécu aussi la colocation du côté
3: qui avait confiance?
5: Le mec. Bon, bref, je l'ai vécu aussi côté propriétaire. J'avais investi dans un petit appartement de deux chambres. Et pour vous dire que c'était Eddie de Préto, en fait, qui était intermittent du spectacle. Et en fait, il n'avait pas l'argent. Il n'avait pas les revenus pour s'acheter.
0: Ça, c'était avant.
5: Et donc, il s'est mis avec une amie et c'était super. Et dès qu'il a percé, dès qu'il a eu les moyens, il a quitté l'appartement, etc. C'est vraiment génial pour ceux qui n'ont pas les moyens.
0: C'est vrai.
5: Vous n'avez pas le même âge, comment t'as habité avec lui?
0: Mais non, il n'a pas habité avec lui, j'étais propriétaire, et c'est très rassurant en tant que propriétaire
5: parce que s'il y en a deux, ben il y en a un qui s'en va, qui donne la place à un autre. En fait, c'est plus stable pour un propriétaire.
0: Alors, à mon avis, la pire à vivre en coloc sur ce plateau, je suis désolée Élise, et Dieu sait que je vous aime, mais en fait, ça doit être infernal de partager une colocation avec vous. Et je suis sûre que vous avez été en colocation déjà.
2: Évidemment que j'ai été en colocation, c'était les meilleurs moments de ma vie.
0: Oui, et pour les
2: mais
0: autres.
2: Moi, c'était très facile. En fait, c'est simple. Pour moi, une colocation, il te faut les bonnes dispositions pour être en colocation. Le meilleur moyen pour éviter les embrouilles, c'est d'être complémentaire, d'avoir quelqu'un qui cuisine, d'avoir quelqu'un qui
3: D'avoir des domestiques, tu veux dire.
2: Et d'avoir quelqu'un qui vient faire le ménage, oui. On a débloqué un budget. Parce que en fait, sinon
0: vous étiez étudiant en colocation, parce que vous n'aviez pas beaucoup d'argent, vous payez une femme de ménage.
2: Bah oui, mais en vrai, tu réfléchis, c'est pas si cher que ça à la fin quand tu divises par 3.
0: Oui.
2: En fait, donc ça pouvait rentrer dans notre budget. Moi, j'avais absolument pas les moyens de vivre seule dans Paris, c'était beaucoup trop cher. Et on a fait une coloc et c'était trop bien. Et on s'est dit toute l'année, on faisait des énormes teufs. Et on s'est dit, mais c'est fou, nos voisins sont tellement sympas, personne ne nous dit rien. Et à la fin de l'année, on réalise quand on déménage qu'on n'a jamais ouvert la boîte aux lettres. Et en fait, on ouvre la boîte aux lettres et on avait genre 10 mains courantes de voisins et des mots de voisins qui disaient « Je vais vous tuer, je vous déteste, allez crever !»
3: Donc ouais, il y en a pas un qui est venu frapper à la porte.
2: Bah non, ils venaient pas nous voir.
1: Bah, ils n'entendaient pas, il y avait la musique tellement forte.
2: Ils n'avaient absolument pas de coronets, ils n'avaient pas le courage de venir nous voir en face.
0: Comment,
2: et de nous dire
0: après, la coloc, vous êtes quitté bons amis ou pas?
2: La coloc, c'était trop bien, oui, on s'est quitté bons amis, mais non
0: trois
2: sans
0: filles
2: beaucoup d'embrouilles. Trois filles, et dont une que tu connais. J'en parlerai plus tard. Ça s'est mal fini avec une des colocs. Mais oui, c'est vrai que quand tu le fais avec des amis, il y a quand même le risque que ça se finisse mal.
0: Ah, et donc vous, ça s'est terminé en embrouille.
2: Ça s'est terminé en embrouille sur plusieurs années. On va dire que ça a commencé à la coloc et que la coloc a cristallisé.
3: Oui, ça s'est fini mal, ça veut dire.
2: Ça s'est mal fini.
3: Voilà, okay,
0: mais alors, attends, mais le petit élément.
2: Ouais.
0: Qui fait qu'en fait ça s'est terminé en embrouille. Est-ce que c'est du ménage? Est-ce que c'est qu'il y en a une qui veut faire la fête et pas l'autre?
5: Ouais.
0: Est-ce que
5: le
0: c'est qu'il y en a une qui a son fiancé et donc le fiancé
3: il venait un peu trop
2: c'est
3: souvent.
2: C'est différents rythmes de vie. C'était les différents rythmes de vie, c'est-à-dire qu'elle nous disait ouais non moi je veux pas de sèche-linge, ça sert à rien. Si vous en achetez un, je m'en servirai jamais.
0: Bah, du coup, on en a acheté un.
2: Mais... Et en fait c'est elle qui s'en servait tout le temps. On pouvait plus mettre nos affaires tellement elle s'en servait. Elle voulait pas en acheter un. Oui. Donc ça, ça commence.
0: On sent que c'est encore tout chaud. Hein.
2: Voilà. Oui. Elle était en mode je suis anti bouteille d'eau parce que c'est pas écolo. Un jour j'ouvre sa chambre. Un cimetière de bouteilles d'eau en plastique. Donc, en fait, elle n'arrêtait pas de nous arnaquer. Voilà, je suis encore très vif hein, dans ma tête.
0: Bah, je vois ça.
2: Mais, par contre, c'était trop bien.
3: En fait, votre colloque, c'était un château que vous aviez loué là. Chacun avait sa pièce. Il y avait la femme de ménage.
2: Tu crois pas si bien dire sèche-linge.
3: Il y avait le cuisinier, le sèche-linge.
2: Tu crois pas si bien dire. En vrai, tu veux habiter seul à Paris pour 1200 euros. Déjà, faut mettre 1200 euros minimum et t'as 20 mètres carrés. Mmh. Et là, en coloc, on était trois. On payait 800 euros chacune. À peu près, on avait 140 mètres carrés. Et donc, on avait chacune une salle de bain, chacune des toilettes. Très important d'avoir chacun ses chiottes. Parce que vraiment,
0: oui,
2: en coloc.
0: C'est un autre
2: débat. En coloc, je vais vous dire, c'est très
1: problématique.
2: C'est central en coloc, les salles de bain et les toilettes. Attention.
0: Alors, nous sommes avec Christophe qui nous appelle de Dizy-le-Gros. Dans l'Aisne, il est facteur. Bonjour, Christophe.
10: Oui, bonjour.
0: Et alors Christophe, vous, vous avez fait deux colocations déjà, c'est ça ?
10: Oui, c'est ça. Alors, une première avec mon meilleur ami de l'époque, qui l'est toujours encore aujourd'hui, mais disons pendant la colocation, il y a eu beaucoup de divergences. En gros, on était sur deux profils complètement différents. Mmh. Lui, c'était c'est quelqu'un de très maniaque, très très ordonné. Moi, je suis plutôt à l'inverse. Alors, sans être dégueulasse, hein, mon pot de yaourt, il peut rester... une journée ou deux sur la table basse, moi ça me dérange.
3: Ah ouais, non, alors
0: ah, c'est
3: ça,
0: pas possible ça.
3: Alors c'est un truc comme ça, il finit dans le lit du gars et puis au bout de deux semaines il est foutu dehors.
10: Ouais, je pense que c'est pour ça que ça a écourté mon séjour chez lui.
0: C'était chez lui.
10: À l'époque c'était chez lui, il avait acheté avec sa compagne de l'époque, il s'est séparé, moi j'étais célibataire. Il m'a proposé une coloc, j'ai fait allez, vas-y, c'est parti, on s'entend bien en dehors, il y a pas de raison. En fait, il y avait toutes les raisons du monde d'éviter. Et la deuxième coloc, par contre, c'était une entreprise qui venait de se lancer, qui avait acheté une maison. Ouais. Et c'était six chambres séparées. Et comme Élise disait, avec chacune sa salle de bain et ses toilettes dans chaque chambre.
0: Ça c'était bien.
3: Ça c'est bien.
10: Honnêtement, c'était mais plus que génialissime. On a passé des soirées incroyables à l'intérieur, pas dans les toilettes, hein, dans.
0: Oui.
10: et nous, sur les six personnes avec qui j'étais en coloc, je suis resté en contact avec deux, avec qui tout se passe très bien, dont un qui j'étais témoin de mariage il y a 3 ans.
0: Ah ouais.
10: Donc, ouais, franchement, c'était c'était deux salles, deux ambiances. Je pense que pour le coup, oui, il faut choisir la bonne personne. Mmh. La deuxième coloc, c'était vraiment six personnes. On se connaissait ni d'Adam ni d'Ève. Il y en avait, à l'époque, c'était sur Reims. Il y en avait qui ne venaient même pas de Reims du tout. De mémoire, je crois qu'on était trois sur les six à être de Reims et tous les autres venaient d'ailleurs.
0: En fait, Christophe, ce que vous me dites, c'est que le meilleur plan, c'est de dire ce qui se fait beaucoup en ce moment avec des grandes maisons ou des grands appartements avec 5-6 chambres, chacun son espace chambre, son espace salle de bain et une grande pièce pour que tout le monde se retrouve, mais où chacun peut aussi avoir son intimité.
3: Son intimité.
0: Parce que, voilà, ça aussi, c'est important. Merci, Christophe, en tout cas.
10: Merci à vous.
0: D'avoir été avec nous. Très drôle, Christophe.
1: Oui.
0: D'ailleurs, alors, Charles, sur le WhatsApp, ça donne quoi ? On aime ou pas la coloc ?
1: Plein de messages. Tiens, Arthur, ça m'a touché, Arthur, qui nous dit « Moi, je me suis illuminé depuis que je suis en coloc. Ça fait un peu plus d'un an. Je me suis toujours senti très timide. Voilà, j'avais du mal à m'exprimer, un peu isolé. Et désormais, je vis en coloc et je m'illumine depuis. » Voilà ce que nous raconte Arthur, à qui ça a fait beaucoup de bien, la coloc. À l'inverse, j'ai Camélia qui nous dit « Plus jamais de colocation. Je faisais tout le ménage toute seule. Le principe de ma colocataire était, bah tiens, le premier qui craque et qui trouve que c'est trop sale fait le ménage, et bah comme j'étais la plus maniaque, je finissais toujours par le faire. Vanessa aussi nous dit, moi je l'ai vécu à 42 ans et c'est un âge où c'est difficile de réapprendre à partager. Il y avait une sorte de concurrence sur la gestion à deux de l'appartement. On se retrouvait vite à être la première qui vide la poubelle, la première qui fait la vaisselle et l'autre culpabilise derrière. Et puis Maurice, ça lui a laissé des souvenirs partagés. J'ai vécu la cohabitation pendant 3 ans. Et à l'époque, j'ai dû supporter les ébats amoureux très réguliers de Jean-Claude et Mireille, qui sont toujours mes amis aujourd'hui. Mais à l'époque, c'était l'enfer. Voilà ce que nous raconte Maurice en parlant de ses amis Jean-Claude et Mireille.
0: Alors, en tout cas, on vous a posé la question. Oui, Maurice, Jean-Claude et Mireille, c'est une autre génération.
3: Ah oui, voilà. C'est une autre génération.
0: A priori, ils n'ont pas 22 ans aujourd'hui. Voilà.
5: Sacré Jean-Claude.
2: Enfin, ça revient à la mode.
1: Oui, en attendant.
0: Ça fait 3, là.
3: Mireille, pas vraiment encore.
0: Mais
1: ça va revenir.
0: Jean-Claude non plus. Mais Mireille peut revenir plus vite que Jean-Claude.
1: Ouais. En attendant la colocation, on vous a posé la question, vivre en coloc, calvaire ou bonheur? Ah, vous avez répondu calvaire à 88%.
0: Oh. Ah oui, quand même, c'est une très large majorité.
1: Des mauvais souvenirs.
0: Bon, il est 14h22, c'est l'heure du tu préfères dans Estelle Midi.
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0: C'est une semaine spéciale musique dans le tu préfères. Et aujourd'hui, vous allez devoir trancher entre deux stars féminines de la chanson. Tu préfères Madonna ou tu préfères Céline Dion?
11: Je vais chercher ton cœur.
2: Je m'empêche de hurler là.
11: Si tu l'emportes ailleurs.
0: Alors, Jean-Philippe Doux.
5: Bah, je suis fan ni de l'une ni de l'autre. En revanche, je suis plus sensible à l'émotion de la voix de Céline Dion que Madonna.
0: Oui, il y avait peu d'émotion chez Madonna. Enfin, je veux dire, c'est pas ça qu'elle voulait nous transmettre.
5: Oui, la seule émotion, c'est la nostalgie, parce qu'en effet, elle est. J'ai l'impression que Madonna, elle n'a plus d'actualité, alors que Céline Dion, elle nous accompagne depuis très longtemps et toujours avec cette émotion dans la voix. Donc oui, voilà, je dirais Céline Dion.
0: Alors, qui écoutez-vous en star féminine, Jean-Philippe? Bon, cherchez et je reviendrai vers vous après. Je sais que vous avez une passion pour Céline Dion, Elise Goldfarb, mais Madonna, elle a apporté énormément. Il y avait ce côté subversif, tout ça. Ce que n'a pas eu Céline Dion finalement.
2: Bah, moi, j'adore Madonna. C'était mes premières booms. Mais Céline Dion, elle est imbattable. Et puis surtout, elle est en train de réparer la France. À part les lycéens, mais elle répare quand même une partie de la France.
0: Qu'est-ce qu'elle a?
2: Elle nous fait du bien. Ce concert nous sauve.
3: Plus ou moins Zidane.
0: Alléluia. Oui. Enfin, il sauve ceux qui ont les moyens d'y aller.
2: Oui. Bah non, même
1: tu
2: les gens qui vont
1: vraiment. Il y a des bobos parisiens qui ont eu des places là.
2: Bonne ambiance. Il y a des gens du monde entier, de la France entière. Non. Céline, bravo.
1: Elle remplit pas les frigos. Hein.
2: Je suis team Céline.
0: Oui, ni les réservoirs d'essence. Oui,
2: elle remplit nos cœurs.
0: Elle distribue pas des pintes.
1: Elle fait pas baisser les tarifs à la pompe. Hein,
2: elle remplit nos cœurs.
0: Daniel Riolo, je vous ai gardé pour la fin.
2: Oh, il me regarde.
0: Vous allez devoir nous dévoiler vos goûts musicaux, Daniel.
3: Ah, déjà, pour répondre à la question, tu le sais bien. Parce qu'il y a à peu près tout que je préférais à Céline Dion. Donc, je sais même pas, je cherche ce que t'aurais pu dire d'autre, mais oui, à peu près tout. Et non, Madonna Prime, parce que là maintenant, il faudrait juste qu'elle se retire, évidemment, parce que là, ça m'a fait plus de peine qu'autre chose. Mais Madonna, son Prime, et qui a été long, hein, parce qu'entre 84, son premier tube, et même encore à fin des années 2010, elle a encore fait des choses. Elle est formidable, c'est une formidable star. Madonna, évidemment, je la préfère, mais mille fois. Le style de musique, la personnalité, tout, quoi. Pourquoi on parle même pas de la même chose? Mais les fans de Céline Dion, je peux rien dire, ils sont fans.
0: Alors, je me retourne vers Jean-Philippe Doux qui a eu le temps de réfléchir. Jean-Philippe.
5: Ouais, il n'y a rien qui me vient vraiment.
0: Ah, bah, sympa, très bien. Femmes ne savent pas chanter, c'est ça que vous voulez dire?
5: Non, mais je suis fan de personne. En fait, j'aime tout,
1: j'écoute de tout.
3: Je ne voyais pas misogyne, en fait.
0: Vos cassettes dans votre voiture, Jean-Philippe.
1: Patricia Cass,
3: encore décédé.
2: Eva Queen, Aya Nakamura.
0: Patricia Cass, c'est votre région.
5: C'est ma région. Non, mais j'aime bien tout, en fait. J'ai jamais eu de poster. Dans ma chambre.
0: Comment ça, vous n'avez jamais eu de poster?
5: J'ai jamais eu
0: chambre.
5: de poster, non, jamais. Bon, non, je suis pas. Mais j'ai pas de passion.
0: Mais vous n'achetez pas de CD?
5: Enfin,
0: je veux dire avant.
5: Non, mais du coup, j'écoute sur les playlists, sur les Spotify et tout, j'écoute un peu tout. Mais...
0: Non, pardon, je suis obligée d'ouvrir une parenthèse.
5: J'aime bien Nelly Furtado,
0: Nelly Furtado,
5: c'est
0: ça.
5: Oui, si, elle fait des covers.
0: Je ne connais pas Nelly Furtado.
5: Bon, bref. Non, par exemple.
0: Excusez-moi, mais qui, pardon, en France, à qui tu dis, tiens, quelle est la star et la Nelly Furtado.
5: Cet été, j'étais avec Julie Zenati, j'aime beaucoup ce qu'elle chante, etc.
0: Mais là, vous pouvez pas. Alors, on adore Julie Zenati, sauf votre respect, comparer la carrière de Julie Zenati avec celle de Madonna.
5: Elle n'a pas fini encore.
0: Je veux bien, c'est un peu camouflage.
1: Nelly Furtado,
2: c'est trop bien.
0: Je ne connais pas. Nelly Furtado, tu connais pas.
2: Oui, ça, c'est un peu connu, mais pardon, mais on ne peut pas comparer. Ça
5: mais c'est pas
2: avec Madonna
5: ce
2: ou avec Céline Dion.
5: Il y a ce qui est connu, puis il y a le reste.
2: Whitney Houston, Maria Carey.
5: Oui, Maria Carey qui va revenir, là, oui, pourquoi pas, pour le Noël.
0: Oh là là, la tristesse. Incroyable.
1: Et vous, Estelle?
0: Entre Madonna et Céline Dion? J'adore les chansons de Céline Dion, mais Madonna m'a tellement plus apporté à mon adolescence. Je pense que toutes les jeunes filles ont voulu être Madonna. Ah ouais. Elle a ouvert une brèche quelque part. Elle était là avec ses costumes extravagants. Elle n'en avait rien à faire de rien. Et elle était avec Sean Penn. Et là, respect.
3: Ça n'a pas duré longtemps. Hein.
0: Ouais, mais respect. Moi, c'était Madonna et Sean Penn. Je trouvais ça incroyable.
1: Elle n'est pas finie. Hein. Moi, je l'ai vue sur scène il y a deux ans.
0: Oui, enfin, elle est moins bien quand même. Hein.
1: Vous voyez encore. Non, mais vous faites comme
3: ça. Il y a deux ans.
0: Oui.
1: Avec Manu Le Chypre, on y allait tous les deux.
0: Pardon.
3: Manu Le Chypre.
0: Il y a trop d'infos dans ça.
2: Moi aussi, je suis allée au concert de Madonna, c'était trop bien.
0: Avec Manu Le Chypre.
3: Alors, qu'est-ce que tu nous emmerdes avec Céline Dion?
2: J'ai le droit d'être fan des deux, mais de préférer Céline Dion. Tu sais, la nuance, c'est encore possible dans ce pays.
0: Dans un instant, taisez-vous.
1: Après, on va donner le résultat.
0: Ah, ben oui,
1: parce que ça a été serré jusqu'au bout. C'est un 51-49, les amis. Ouais, 51 pour Céline Dion.
0: Ouais, mais c'est. En vrai, c'est kiff-kiff. J'ai envie de partir sur ça.
1: C'est un 50-50.
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0: Et Pierre, c'est déjà le dernier répondeur de la semaine.
14: Mais oui, Estelle, mais un répondeur aussi chargé que l'actualité en ce moment et que le planning de manif de Benjamin Hamar.
0: Ah bah ça déborde.
14: Il n'arrête pas là. Hein, là, c'est les merguez, il y a un plein sac.
0: Il est full.
14: Tiens, nous avons reçu un message d'une personne qu'on avait presque oublié. Allez, on écoute.
15: Oui, bonjour Estelle, Stéphanie Rist, la ministre de la Santé. Bon, vous avez sans doute appris que les Russes ont plus ou moins une épidémie de peste après un accident dans un laboratoire. Alors rassurez-vous, la situation est totalement sous contrôle. Nous sommes en relation avec les Russes qui nous disent toute la vérité. Donc surtout, aucune panique à avoir. Voilà,
16: c'est... Oui, madame la ministre, on a pris tout le stock de PQ là, au carrefour d'à côté, comme vous nous l'avez demandé.
15: De quoi ? Non, mais n'importe quoi. Bon, je vous rappelle.
14: Non, mais c'est n'importe quoi. Il faut pas céder à la panique. Hein. Moi, tant qu'il ne colle pas des petites fichette dans les aéroports autour de Paris, je reste tranquille.
0: Ouais, dis celui qui m'envoie, des dizaines de messages depuis deux jours. Oui, je suis en stress.
1: Nous
14: allons tous mourir. Un jour ou l'autre.
0: Un jour ou l'autre, nous mourrons, Pierre.
14: Ah, c'est ça.
0: Allez, message suivant.
17: Bonjour, c'est François Hollande. Alors, 200 kilos de pop-corn, c'est bon. 25 pots de glace vanille noix de pécan, je les ai aussi. 200 paquets de chips, c'est bon. Le téléphone est en mode avion, tout est bon. Je suis en place pour un week-end à binge-watcher la défaite de Ségolène aux primaires de la gauche. Je vais me régaler.
14: Non, la première socialiste, si c'était une série Netflix, ça serait 10%. Ouais, comme le score qu'ils vont faire en mai, à mon avis.
0: C'est pas sûr.
14: En écrivant, je me suis dit, c'est peut-être un peu...
0: La dernière fois, ils ont fait un peu moins. Hein.
14: Combien ils ont fait? Combien la fille d'Hidalgo?
0: C'est pas au-dessus de 2. Hein.
14: Qu'est-ce qu'elle devient d'ailleurs, Anne Hidalgo?
0: Eh bien, elle voyage.
14: Eh bien, voyage, magnifique. Allez.
0: Pourquoi cette...
14: Je sais pas, je me demandais.
0: Voyage, désirless,
14: voyage. Allez.
0: Message suivant.
15: Oui, bonjour, c'est le programmateur de la chaîne CNews. Voilà, nous aussi, nous avons décidé de céder au téléfilm qui célèbre la magie de Noël et nous commencerons à diffuser dès la semaine prochaine 3 téléfilms inédits. Noël sans les Arabes, La ratonnade de Noël et mon préféré, Jordan les innocents à Noël. À bientôt sur CNews.
14: Non, on touche pas à la magie de Noël, CNews, quand même. Jordan les innocents, ça, c'est un bon téléfilm de Noël. Hein. C'est un banger.
0: Sauf une fois au chalet.
14: Excepté une fois au chalet. Faut avoir la référence. Faut avoir la référence, Estelle. Là. Allez, on enchaîne, Estelle, ou on reste sur cette référence?
17: Bonjour Radio Monte Carlo, c'est Papy Anatole. Bon, les lycées sont bloqués, les universités, les casernes de pompiers. Eh ben moi, ça me plaît bien tout ce bordel. Nous aussi, les vieux, on va s'y mettre. Allez, on en a marre. J'ai décidé de bloquer mon EHPAD. J'ai mis mon fauteuil devant la porte. Là, personne va passer. Alors là, merde. Oh, faut que j'aille aux toilettes. Oh merde. Ah bon. Ah, c'est la prostate. Bon bah là, allez, la prochaine fois, on bloque tout. Par contre.
14: Ah ouais, vous imaginez si les EHPAD sortent dans la rue
18: Estelle. Vous imaginez les économies qu'ils vont faire, les CRS, mais avec un tiers de LBD, ils peuvent faire un strike et coucher 10 personnes d'un coup. Courage, Pep Anatole.
0: Vous êtes horrible.
18: Oui, j'adore ça.
0: Allez, message suivant.
15: Oui, bonjour, c'est Daniel. Voilà, j'ai vu qu'un concours de sieste avait été organisé à Tokyo. Alors, écoutez, vraiment, c'est des petits joueurs, les Japonais, qui viennent nous rendre visite, hein, parce que là, nous, c'est les championnats du monde. Le top niveau, la crème de la crème, l'élite de l'élite. Ah, attendez. Top ! Bravo, monsieur le sénateur !
19: Combien ? Je fais combien ?
15: 32 jours, 16 heures et 42 minutes.
19: Oh, je vais les piler, les Japs ! Je vais les piler ! J'ai une de ces pêches !
18: Ah, ouais, il va les piler, son oreiller. Il a fait deuxième à Crans-Montana,
0: Très belle référence.
18: Merci, on est dans les références. Merci,
0: évidemment. Allez, on termine avec un message d'un jeune auditeur.
20: Coucou Estelle, c'est Mathéo, en moyenne section de maternelle. On regarde avec les copains, on adore votre émission. On voulait dire à Édouard Geffray que il est cacaboudin. Et notre école, c'est de la crotte de bique. On va brûler nos gommettes et on va tout défoncer. Ouais,
18: pourvu que les gamins ne balancent pas de la pâte à modeler sur les CRS ou ça va dégénérer, Estelle. Allez, on efface les messages et lundi on recommence.
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1: Bonjour à toutes et à tous, bienvenue sur RMC, il est 4h55. Pourquoi il crie lui le lundi matin là ? Bonjour, bon réveil.
2: Bonjour Géraldine.
1: Je regarde Géraldine là-bas qui est en train de regarder son micro.
2: Oui, il n'est pas super propre.
1: Voilà, changez le micro de Géraldine, je vous en supplie. Et vous avez entendu sa voix à ma gauche, c'est Virginie. Bonjour Virginie.
2: Bonjour tout le monde. Oui, c'est le moment du petit ménage le lundi
1: tout
2: matin, c'est normal.
1: Ouais, faut redémarrer la machine. Élise est en vacances, on lui souhaite un bon repos et bon courage aux Portugais qui vont la supporter.
2: Ils vont découvrir Céline Dion s'ils ne connaissaient pas.
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1: La une de l'actu ce matin, c'est le triomphe de Raphaël Glucksmann, désigné dès le premier tour de la primaire de la gauche, 66% des voix.
21: Nous sommes la force qui montrera que l'hégémonie de Jean-Luc Mélenchon sur la gauche française a pris fin.
2: Alors, les perdants lui ont tous apporté leur soutien, mais on va dire avec plus ou moins d'enthousiasme. Hein. C'est la première fois que le Parti Socialiste ne sera pas directement représenté à l'élection présidentielle.
1: Alors c'est parti pour Raphaël Glucksmann. Donc est-ce que c'est le bon candidat, le meilleur à gauche et pourquoi faire pour battre Marine Le Pen, pour l'emporter? Il plafonne un peu dans les sondages pour le moment. La bataille de France commence, dit le candidat à la présidentielle hier soir, avant d'être enfariné alors qu'il s'apprêtait à rentrer dans un taxi en fin de soirée. Alors là aussi, hein, la méthode vous choque, l'agression à la farine, ça vous fait peut-être réagir aussi. On vous attend au 32-16.
2: Alors on va revenir sur le vote, mais aussi sur le week-end politique qui a été assez riche, hein, dans les news politiques. Ce sera à 5h15. Gabriel Attal, Jean-Luc Mélenchon étaient aussi en meeting ce week-end. Autre rendez-vous politique de la matinale, une proposition pour la France, l'idée, la promesse d'un candidat ou d'une candidate tous les matins. Aujourd'hui, la France insoumise qui promet le droit de vote dès 16 ans.
22: À 16 ans, on peut être émancipé. On va en prison. Alors à 16 ans, on doit pouvoir donner son avis comme citoyen.
1: Est-ce que c'est une bonne idée ? Est-ce qu'il faut permettre aux jeunes de 16 ans de voter, de s'impliquer plus tôt dans la vie ? Vous réagissez au 32-16. Est-ce que vos enfants en voudraient, par exemple, du droit de vote ? Alors, ce n'est pas une proposition nouvelle. Hein. Jean-Luc Mélenchon, il le proposait déjà en 2017. Il n'est pas le seul, d'ailleurs. Mais elle connaît un certain écho, bien sûr, avec la mobilisation lycéenne. D'ailleurs, le mouvement de la jeunesse doit-il continuer, lever le pied, se durcir ? La question reste ce matin. Vous écrivez là aussi sur le WhatsApp RMC au 0612 424 424.
2: Et à 6h40, vous entendrez l'appel que lancent les étudiants en médecine, ne pas perturber le concours de l'internat qui commence cet après-midi. 11 000 étudiants composent en même temps sur les mêmes sujets dans les 37 centres partout en France. La moindre perturbation et tout est annulé. Il y a une autre mobilisation aussi, hein, celle des conducteurs routiers cette semaine, avec des rassemblements, des blocages prévus. Ils réclament des augmentations de salaire.
1: Alors vous-même, vous êtes conducteur, vous nous appelez. Est-ce que vous allez manifester cette semaine ? Dites-nous pourquoi. Venez le dire en direct sur RMC. On parle de blocage dès cette nuit, ce matin, sur l'autoroute A7 vers Salon de Provence. Est-ce que c'est le cas ?
4: Est-ce qu'il y a des actions? Vous allez nous le dire, vous allez témoigner ce matin au 32-16, vous n'hésitez pas. On reste sur la route, mais on va changer de format, Virginie.
2: Ah oui, c'est le début du mondial de l'auto aujourd'hui. Je crois qu'on le sait, RMC en est la radio officielle. De nombreuses émissions seront délocalisées toute la semaine, porte de Versailles à Paris. Et on s'intéresse à la mode du rétro ce matin, après la R5 revisitée à la sauce électrique. C'est un autre classique qui débarque. Citroën présente une 2 chevaux électrique.
8: Alors, impérativement qu'on ait la silhouette de la 2 chevaux. C'est un capot avec des stries et des phares proéminents, ainsi que des ailes bien présentes.
4: Alors, on est dans le minimaliste, hein, 15 000 euros, on ne connaît pas encore la puissance ou l'autonomie, mais sur le côté rétro, est-ce que vous pourriez vous laisser tenter? Et puis plus généralement, ce mondial de l'auto avec RMC, c'est un peu celui du virage vers l'électrique en pleine crise des carburants. D'ailleurs, tiens, les distributeurs ont rendez-vous à Matignon aujourd'hui pour organiser la baisse des prix annoncée par Sébastien Lecornu mercredi. Vous passez à l'électrique, vous? Venez nous le dire au 32-16, n'hésitez pas.
2: Pour faire des économies, mais avant d'acheter une voiture neuve, il y a d'autres priorités. Près d'un Français sur 8 manque parfois ou souvent de nourriture, le frigo, les placards vides, vous connaissez, vous restreignez à cause du coût de la vie. C'est la nourriture dont se prive même un jeune sur 4 aujourd'hui. Vous allez témoigner là encore au 32-16 ce matin et puis sur le WhatsApp RMC 06 12 424 424.
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2: Mais la météo, c'est aussi évidemment avec Géraldine de Maury. Bonjour Géraldine.
9: Bonjour à tous. Avec la pluie qui va concerner le nord-ouest aujourd'hui entre Bretagne, Poitou, Charente, Centre, Normandie. En revanche, ce sera plein soleil sur toute la moitié est et également on aura de belles éclaircies au sud de la Garonne. Les températures repartent à la hausse. On va repasser au-dessus des normales de saison. On avait des températures vraiment dans les normales ce week-end. Donc cet après-midi, il fera 18 degrés à Paris, Lille, 20 à Lyon, à La Rochelle. Il fera 21 à Bordeaux. On aura 24 à Marseille. On ira jusqu'à 26 à Perpignan. Les températures qui seront encore d'une grande douceur dans les prochains jours.
2: Bienvenue, bon réveil, bon début de semaine sur RMC, il est 5h07,
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2: Et c'est le journal de Quentin Vinet. Bonjour Quentin.
24: Bonjour à tous les deux, bonjour à tous.
2: À la une de la farine.
24: Oui, c'est Raphaël Glucksmann qui remporte dès le premier tour la primaire de la gauche pour la présidentielle, mais le candidat a été enfariné par un jeune militant insoumis. C'était en fin de soirée, on va vous raconter. Les lycéens appelés à se mobiliser encore cette semaine, les 3000 profs remplaçants, vous verrez, qui ont été promis par le gouvernement, eh bien, ils ne sont pas arrivés partout. On va faire le point. Enfin, Marseille qui se donne de l'air en football en gagnant 2-0 à 3, c'était hier soir.
4: Une soirée de victoire quelque peu agitée pour Raphaël Glucksmann.
24: Oui, large vainqueur de la primaire du Parti Socialiste et de place publique avec 66% des voix. Il a plié le match dès le premier tour et s'est présenté comme le candidat de la gauche démocratique. Mais on retient aussi qu'il a été aspergé de riz avant de faire son discours et enfariné en repartant du bar parisien où il fêtait sa victoire. Cyprien Pezeril nous raconte pour RMC.
25: Raphaël Glucksmann, acclamé par ses soutiens. Rose à la main, celui qui représente désormais le Parti Socialiste dans la course pour l'Elysée semble libéré et fixe à nouveau son cap.
21: Nous sommes la force qui montrera que l'hégémonie de Jean-Luc Mélenchon sur la gauche française a pris fin. Ouais, je suis prêt à cette bataille, ce n'est qu'un début.
25: En quittant son QG sur le trottoir, Raphaël Glucksmann a été enfariné par un jeune insoumis. Pas de quoi atteindre ses soutiens comme Alexis et Yvan. Ils le croient capable d'unir la gauche non mélenchoniste.
26: Il va falloir rassembler. Déjà, rassemblé à gauche.
27: Il y a aujourd'hui les conditions d'un rassemblement autour de Raphaël Glucksmann qui sont possibles.
25: Mais avant cela, c'est d'abord sa famille, les socialistes, qu'il va devoir là aussi rassembler. Après une primaire violente, le stagiaire a malheureusement gagné. Lancé plutôt Ségolène Royal, Olivier Faure l'a lui timidement félicité.
28: Cher Raphaël Glucksmann, tu es désormais le candidat élu des 3 partis associés dans cette primaire. À nous toutes et tous de forger ensemble cet esprit de victoire.
25: Réussir donc à mettre de côté les rancœurs, on va avoir besoin de beaucoup de câlins, ironise même une élue socialiste.
24: Alors il y avait un premier duel à distance hier avec Jean-Luc Mélenchon qui rassemblait lui, eh bien 10 000 personnes pour un grand meeting à Clermont-Ferrand, sans compter la foule amassée à l'extérieur devant des écrans géants. L'insoumis s'est adressé à la jeunesse pour dire qu'il était favorable au droit de vote à 16 ans et qu'il avait l'intention de mettre fin à la plateforme Parcoursup, fortement décriée en ce moment par les lycéens.
4: Bon, c'est la gauche divisée aussi, hein. faut bien le dire, c'est une ligne qui a été choisie et là-dessus le vote est limpide. 66% pour Raphaël Glucksmann, 66% pour la ligne qui dit non à LFI. Donc on aura ces deux candidats et ça vous fait réagir ce matin au 32-16, les chances de la gauche aussi, hein, on pose ces questions-là, l'un comme l'autre peuvent s'empêcher. Et puis alors, la farine, le riz, on connaît pas l'identité hein, de ceux qui ont lancé de la farine, notamment avant qu'ils montent dans un taxi, mais ça dit quelque chose aussi du climat un peu de violence politique dans lequel on est. Ça vous fait réagir, ça vous choque peut-être. Vous témoignez au 32-16 ce matin, n'hésitez pas.
2: Les lycéens entament une nouvelle semaine de mobilisation.
24: Oui, 96% des lycées étaient ouverts, ça c'était vendredi, mais les organisations lycéennes appellent à une nouvelle journée de mobilisation dans la rue demain, et en attendant, elles seront reçues dans la journée à nouveau par le ministre de l'Éducation, Édouard Geffray, pour parler notamment du sort de Parcoursup, du nombre de places dans l'enseignement supérieur, et peut-être aussi revenir sur les annonces de la semaine dernière, la promesse même, le déploiement de 3000 profs remplaçants, actuellement sans affectation, pour pourvoir les postes vacants. Bon, pour l'instant, Bérangère Bocquillon, le compte n'y est pas.
3: Oui, Stéphanie, par exemple, les professeurs de français remplaçantes dans l'académie de Créteil, elle n'a fait aucun remplacement depuis la rentrée. Et quand je lui demande si elle a été contactée depuis l'annonce du ministre de l'Éducation nationale...
5: Absolument pas, j'ai eu aucune proposition. Personne ne m'a appelée.
3: Pourtant, elle n'attend que ça et serait même prête à aller au-delà de sa zone de remplacement pour être enfin devant des élèves.
5: Le but pour... Tout le monde, hein, on est professeur, on a envie d'être devant les élèves.
3: Et ça n'est pas mieux quand on appelle les chefs d'établissement. Il manque deux enseignants dans le lycée de Cholet de Gérard Heinz, membre du SNPDEN. Il attend toujours des nouvelles.
10: Nous n'avons eu aucun contact de la part des services du rectorat. Ça fait plusieurs fois déjà qu'on fait remonter ces fiches de vacances de poste. On va les remonter à nouveau.
3: Sans compter que dans certaines disciplines, les remplaçants n'existent quasiment pas. Dans le lycée professionnel d'Audrey Chanona, il manque un professeur en mécanique automobile.
5: Si on lui offre un salaire dans un garage, on va lui offrir beaucoup plus que n'offre l'éducation nationale. C'est bien de faire des annonces, mais par contre, tout ça se heurte à la réalité du terrain.
3: Et pourtant, les proviseurs l'attestent, les rectorats font le maximum.
24: On a le détail, tiens, d'ailleurs, des doléances des lycéens, vous savez, qui ont été transmises sur la plateforme ouverte la semaine dernière par le gouvernement. Ce sont les chiffres donnés par le ministère de l'Éducation. 71% de cette doléance concerne les emplois du temps, 51% la vétusté des bâtiments et 28% les profs absents.
4: C'est une semaine de mobilisation qui commence également pour les transporteurs routiers.
24: Pour des augmentations de salaire, en procédant à des grèves, des blocages également, c'est à l'appel de FO Transport, mais le mouvement va monter en puissance hein, toute la semaine puisque la CFTC va rejoindre la mobilisation mercredi et la CFDT ce sera vendredi. Patrick Clos est le secrétaire général.
11: Les salariés du transport, de la logistique et autres sont à l'os, quoi. Si je prends le transport, il n'y a pas eu d'augmentation depuis 3 ans et on nous propose généreusement 2,9% d'augmentation sur des salaires qui sont en dessous du SMIC aujourd'hui. Les salariés ne peuvent plus aller travailler, ils n'ont plus les moyens aujourd'hui. Il y en a qui vont au boulot tous les jours, ils font 30-40 km. Vu le prix de l'énergie, ils n'arrivent même plus à s'acheter de la viande. On a vraiment besoin de rémunérations qui font que ben, les salariés vont travailler pour vivre décemment, pas à travailler pour mettre de l'essence, quoi.
24: Et c'est dans ce contexte que les distributeurs de carburant sont réunis ce matin à Matignon pour mettre en œuvre la libération des 10 millions de stocks stratégiques de gazole annoncés pour novembre.
2: Vous êtes conducteur routier, vous écoutez RMC. Est-ce que vous allez vous mobiliser cette semaine? Venez nous le dire au 32-16 ce matin.
4: C'est une des infos du week-end, si on a des précisions ce matin sur l'opération que va subir le pape Léon XIV.
24: Oui, c'est lui-même qui a annoncé cette opération d'un nodule au poumon détecté récemment lors d'examens médicaux, Luc Allobert.
12: Oui, c'est depuis le balcon du palais du Vatican face à une foule de fidèles que Léon XIV l'a annoncé.
13: Récemment, lors d'examens médicaux, les médecins ont découvert un nodule localisé dans mon poumon.
12: Comprenez, une lésion de moins de 3 cm de diamètre à l'intérieur du poumon. Le souverain pontife rassure, le nodule est bien circonscrit, mais les médecins jugent une intervention nécessaire.
13: J'ai donc décidé, en suivant leur conseil, de me faire opérer pour le retirer. L'opération est déjà programmée pour les prochains jours. Je vous remercie pour votre soutien spirituel et je m'en remets à vos prières.
12: Selon un porte-parole du Vatican, le pape doit être opéré ce début de semaine. Il devrait être hospitalisé pendant environ une semaine à l'hôpital Gemelli de Rome, qui accueille traditionnellement les séjours médicaux des papes depuis Jean-Paul II. C'est la première alerte de santé pour Léon XIV, 16 mois après sa prise de fonction.
4: Et d'ailleurs, on va parler hein, de ce nodule
0: au poumon. Qu'est-ce que ça veut dire, Aurel Guedj?
7: Évidemment, s'en est saisi. C'est le médecin du matin. Vous le retrouvez à 6h20 pour la consultation gratuite.
2: Il est 5h08 sur RMC et Marseille se donne de l'air en football.
24: Alors non, sans mal, hein, mais Marseille s'est imposé 2-0 hier soir à 3 en clôture de la 6e journée de Ligue 1, Aurélien Tiersin.
14: L'Olympique de Marseille restait sur 5 défaites consécutives, toutes compétitions confondues. Alors malgré un match compliqué à 3, l'entraîneur Bruno Genesio se contente du résultat.
15: Vu notre situation avant le match, on est satisfait d'avoir renoué avec la victoire qui nous échappait depuis beaucoup trop longtemps, même si dans le jeu on sait qu'on peut faire mieux et c'est loin d'être notre meilleur match, mais celui-ci on l'a gagné, les autres on les avait perdus. Il faut savoir être pragmatique lorsque vous êtes dans une spirale négative de 5 défaites de suite. Le plus important est de la casser, c'est ce qu'on a réussi à faire. Pour le reste, on attendra un petit peu avant de pouvoir se réjouir à la fois du résultat et de la manière, mais on est très content.
14: La petite éclaircie marseillaise vient de deux jeunes qui connaissaient leur première titularisation en Ligue 1, le milieu Noum Kamissoko et le latéral Kélian Bézaaf, très optimiste pour ses débuts.
16: On se laisse pas se déstabiliser par tout ce qui est à l'extérieur et tout. On est vraiment dans notre bulle. Après nous les jeunes, ben voilà, on essaie d'apporter tout ce qu'on peut. Ça fait plaisir de pouvoir ramener cet OM le plus haut possible.
14: L'OM respire au classement et remonte à la 13e place de Ligue 1.
24: Il y avait aussi du rugby hier soir et la 5e victoire de suite pour Toulouse, 45-34 contre Bayonne. C'était la fin de la 6e journée de Top 14. Encore un doublé pour Antoine Dupont et les Toulousains qui reprennent la première place au classement.
0: Merci beaucoup Quentin Vinet, c'était le journal le premier de la matinée. Vous ouvrez la boutique, le premier de la semaine si j'ose dire, même Quentin Vinet qui est avec nous en studio et qui a fait réagir nos auditeurs. Émilie par exemple sur la victoire de Raphaël Glucksmann, l'attitude de Ségolène Royal qui a du mal à prononcer le nom de son concurrent. Non mais sérieux, nous dit Émilie, je pense que c'est une voix royale pour François Hollande. Dit Émilie sur le WhatsApp RMC au 06 12 424 424. Christian nous écrit, Raphaël Glucksmann ne fait déjà pas l'unanimité en France par le peu de charisme qu'il dégage face à des concurrents aux dents longues et aux voix tonitruantes. Les socialistes ne font plus recette et risquent bien de disparaître. Voilà ce que pense Christian ce matin. Il l'a écrit sur le WhatsApp RMC au 06 12 424 424. C'est pas Cotillon, youpi, bravo la victoire, hein. Vos messages. Non, mais je vous attends au 32-16 ce matin. Vous avez peut-être voté, vous êtes 140 000 inscrits, 15 euros de moins sur votre compte en banque ce matin. Il n'y aura pas de deuxième tour. Moi j'ai payé pour deux tours, hein. Non mais 66%, vous dites quoi ce matin? Vous avez participé à ce scrutin, vous nous appelez au 32-16.
2: Il est 5h10 sur RMC. Dans un instant, c'est les choix de la bande. Bonjour Arthur Asquin.
17: Bonjour Virginie, bonjour Mathieu. Moi je vais vous parler d'un homme avec un prénom plutôt dur à porter, hein, au Pérou.
0: Oui,
17: même au Pérou.
0: Moi, je vais vous parler de Donald Trump, qui sait parler à ses électeurs. Même quand il les insulte, ils sont contents. Vous allez l'entendre. Et puis les news politiques, Virginie.
2: Moi, je vous promets de ne pas vous rouler dans la farine.
0: À tout de suite sur RMC.
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0: Bonjour à toutes et à tous, bienvenue si vous nous rejoignez. C'est le Morning RMC, il est 5h12 et c'est toute la bande qui est autour de la table. Géraldine de Maury, bien sûr. Ça va Géraldine?
2: Très bien.
0: Arthur Asquin est là.
1: Oui, ça je suis Arthur là, présent.
0: Virginie, bien sûr. On a un petit jeu de chaise musicale ce matin.
1: Ouais.
0: C'est Virginie Fulpin qui va présenter les news politiques.
1: Absolument.
0: Et du coup, on retrouve le plaisir d'une petite histoire d'Arthur Asquin.
1: Ouais.
0: Il y a les news politiques dans un instant, mais
1: oui, on n'est pas victoire, loin. La victoire de Raphaël Glucksmann, hein, bien sûr, hier aussi. Soir, la primaire de la gauche. Mais moi, je vais vous parler d'une autre élection un peu plus modeste, quoique une municipale au Pérou. Mais alors là, le prénom du candidat arrivé en tête est malheureusement connu dans le monde entier. À Cuéropalca, un village isolé des Andes, un certain Hitler Mussolini.
2: Oh, ça fait beaucoup.
1: Voilà,
0: ça c'est beaucoup. Le prénom.
1: Ouais, c'est double prénom.
0: Ah ouais.
1: Il est devenu le nouveau maire du patelin. Alors son nom complet, hein, c'est Hitler Mussolini Simeone Flores. Et alors c'est un peu contre-intuitif.
0: C'est Flores qui choque, c'est ça.
1: Alors c'est un peu contre-intuitif, hein, parce que le nouveau maire avec son double prénom pas facile à assumer, et ben il est d'un parti de centre gauche et il s'est imposé face à un candidat d'extrême droite qui lui a un nom totalement classique, hein, Gaspar Osorio. Alors il n'est pas rare, hein, en Amérique du Sud apparemment de croiser des Mao, des Hitler, des Staline, parce qu'apparemment dans les régions rurales, et ben les parents aiment donner des prénoms de personnages historiques à leurs
2: enfants. Peu importe ce qu'ils ont fait,
1: sans forcément bien connaître les personnages
2: Hitler,
1: en question.
2: Mussolini, il a...
1: Ah, j'avoue, pour pas connaître, faut y aller, hein.
2: Mais bon, les deux en même temps, ils ont cherché un petit peu.
1: Ouais. Bien, enfin, je sais pas.
0: Mais c'est pas un descendant d'eux, quoi. Je veux dire, on est en Amérique du Sud, on n'est pas sur un hommage.
1: Voilà, voilà. Bah, un hommage, je sais pas, mais en tout cas, moi, je change de prénom, hein, c'est comme ça. En 2018, tiens, il y a un Hitler Alba Sanchez. Il avait été élu maire du district andin de Yungar. Il l'avait emporté face à Lénine Vladimir Rodriguez Valverde.
0: C'est quel pays déjà? C'est le Pérou?
1: Le Pérou. Ouais.
0: Mais il y a un truc à creuser là quand tu fais l'appel à l'école. Hitler présent. Staline présent. Napoléon présent.
1: Non, mais je veux bien que les parents connaissent pas, mais c'est curieux quand même. Enfin.
0: Ah oui, c'est curieux. Oui,
2: oui, c'est peut-être assumé, hein. On sait pas.
0: Curieux, c'est le mot, je crois. Étonnant. 5h14, merci Arthur Asquin. Même quand il fait pas les news politiques, il est sur les news politiques au Pérou, lui. Ouais. C'était quoi? C'était une élection municipale, hein?
1: Ouais, élection municipale. Hein. Ouais. Cuéropalca, que tout le monde connaît maintenant dans le monde.
2: Bien sûr.
0: Ah oui. Bon, moi, je vais vous parler de la politique aussi.
1: Ouais, t'as raison. Ça n'arrête pas.
0: Donald Trump a une qualité, il connaît parfaitement son public et il vient d'en apporter une démonstration assez extraordinaire. Je vais vous jouer un bout de son meeting de samedi dans le Tennessee. Écoutez, c'est le sud américain bien républicain.
6: Amazing.
0: En fait, le président américain s'adresse à ses partisans et il leur lance, je cite, « C'est formidable, votre amour que je ressens ici. » Je pourrais dire les choses les plus stupides qui soient et vous applaudiriez quand même. Et là, devinez quoi, que font les gens?
2: Ils applaudissent.
0: Démonstration imparable, même s'il faut reconnaître que juste après, on ne dit pas les choses les plus stupides. Mais il est ravi devant son public, qui est pas moins ravi. Et dans son meeting, il expliquera ensuite qu'il est si populaire. Ah oui, pardon, ça c'est autre chose de Donald Trump. Bien que les sondages racontent une autre histoire, il est si populaire qu'il faudrait rebaptiser un océan d'après lui. C'est très sérieux. Hein. On ne dit pas les choses les plus stupides. Hein. Je vous rappelle, Donald Trump voudrait rebaptiser l'océan Atlantique ou l'océan Pacifique, d'ailleurs, il n'a pas choisi. Il hésite entre deux noms, océan des Amériques, alors il nous a déjà fait le golfe d'Amérique, le lac d'Amérique à la place du lac Ontario, etc. Ou plus modestement, océan Trump.
2: Oh là là, c'est vrai, carrément. On va en Bretagne maintenant, on va proche de l'océan Trump.
0: Et devinez ce qu'ils ont fait, le public, quand il a dit ça?
2: Ils ont applaudi.
0: Ils ont applaudi. 5h16 sur RMC, allez, on prend la route de l'Elysée.
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0: Le premier rendez-vous politique du morning, donc Virginie, les news. Ça y est, la gauche social-démocrate a un candidat, c'est Raphaël Glucksmann.
2: Ouais, il a le costume de candidat de la gauche social-démocrate à la présidentielle, mais un costume déjà tout taché. Hein. Raphaël Glucksmann s'est fait enfariner à la sortie du bar du 20e arrondissement de Paris où il célébrait sa victoire. Au moment de monter dans sa voiture, paf, avec ses mots, tu feras 2%, pas plus. Pas un mot dans la bouche du candidat, heureusement qu'il avait donné de la voix avant. Hein. Oui, alors la Marseillaise est moins éclatante que le score de Raphaël Glucksmann, faut bien le dire. Vainqueur de la primaire dès le premier tour, 66% des votes contre 14,5% au deuxième, Olivier Faure. Ségolène Royal arrive en troisième position à 7,6%.
9: La démocratie ce soir a parlé. Elle a parlé grâce aux militantes et aux militants.
2: Alors, on n'est jamais mieux servi que par soi-même. Raphaël Glucksmann s'auto-félicite. Il fait bien parce que chez ses adversaires de la primaire, c'est plutôt timide. Comme Olivier Faure, le premier secrétaire du PS, parle du bout des lèvres.
5: Une majorité très claire s'est dégagée dès le premier tour. Cher Raphaël Glucksmann, tu as su convaincre une majorité des votants et je respecte trop le processus démocratique de la primaire que j'ai voulu pour ne pas l'accepter avec sagesse. Tu es désormais le candidat élu des trois partis associés dans cette primaire.
0: Enthousiasme,
1: ouais, trop de respect. Ah, trop de respect.
2: C'était la fête. C'est vrai que les ralliements ne vont pas être simples. La campagne a été rude. Ségolène Royal, par exemple, a passé beaucoup de temps à taper sur Raphaël Glucksmann en le traitant notamment de stagiaire. Et ce n'est pas fini.
6: Le stagiaire a gagné la primaire, oui, malheureusement.
0: Waouh ! Ah oui, d'accord.
2: Ah ben là, ça tient pas de réel. Hein. Elle souhaite quand même à Raphaël Glucksmann toute la réussite possible. Parce que c'est la tradition. Ouais. J'ai connu des soutiens plus enthousiastes. Donc, la primaire, elle s'est terminée hier soir et pas samedi soir parce que la plateforme de vote avait été hackée dès le début vendredi. Un jour de plus, mais 120 000, 140 000 votants seulement. C'est quand même 17 fois moins que lors de la dernière primaire socialiste de 2017.
0: 120 000 votants, c'est-à-dire qu'il y a 20 000 personnes qui ont payé 15 euros pour ne pas voter. Quoi.
2: Ben voilà, exactement. Ah ouais. Mais un petit ouais, soutien financier, c'est possible.
0: Les soutiens des candidats perdants... Après, c'est vraiment genre, oui, je le soutiens, j'ai signé, qu'est-ce que tu veux.
2: C'est pas le choix.
1: Il y a peut-être 20 000 personnes qui n'ont jamais pu accéder à la plateforme. Hein, parce qu'il y a eu des grosses attaques de la part de hackers. Hein.
0: Gabriel Attal, lui, a un message pour la jeunesse.
2: Ouais, le candidat Renaissance était en meeting à Lyon samedi pour son discours pour la jeunesse. Céline Géraud, la porte-parole de Gabriel Attal, a chauffé la salle.
10: On va commencer par tribord. On est comment à tribord? Et à bâbord, on est comment à bâbord? J'ai la sensation que le bateau, il tangue quand même un peu plus à gauche. Hein.
2: Gabriel Attal reste centriste. Hein. Ni droite, ni gauche, bâbord et tribord. Il s'adresse à toute la jeunesse du pays. Il s'adresse surtout directement aux lycéens mobilisés depuis 3 semaines.

0: l'entreprise n'allait pas rester silencieux.
1: Mais vous savez, les gens ont les intentions les plus incroyables à mon égard. Il y en a même un qui veut me pisser dessus. Alors, je ne vais pas lui demander de s'excuser. Ça m'a l'air d'être au-delà de ses moyens. Mais au moins, je lui demande, engagez-vous à ne pas le faire. Voilà.
2: Et moi, si j'ai Raphaël Glucksmann en invité, je lui demande est-ce que vous vous engagez à ne pas pisser sur Mélenchon et Le Pen.
0: C'est ce qui s'appelle une campagne en dessous de la ceinture.
2: Ah ouais, là, c'est, ouais. Ça c'est va, ça. Puis on est au mois d'octobre. Hein. Et puis tiens, Jean-Philippe Tanguy fait un aveu.
0: Le député du Rassemblement National était l'invité de BFM Politique hier. Et voilà ce qu'il répond quand on lui demande pourquoi tout le ménage n'a pas été fait au RN, vu qu'un collaborateur du député des Bouches-du-Rhône, Franck Alizio, vient d'être écarté pour racisme et antisémitisme.
3: Moi, j'en ai viré plusieurs en tant que président délégué du groupe Rassemblement National. J'en ai viré beaucoup des dingues. Mais ils se cachent. Vous savez très bien comment j'appelle ça. Ils font la taquilla.
4: Donc il y a des dingues au RN.
3: Mais ils sont pas. Ils sont infiltrés.
0: Voilà. On cherche la taupe, ou plutôt les infiltrés. Et Jean-Philippe Tanguy précise qu'il ne tient pas de fiche de la vie secrète des gens. Oui, je m'y attendais pas.
2: J'étais pas prêt pour la taquilla au RN. 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
2: Il est 5h21. Vous avez 10 minutes, donc jusqu'à 5h31. 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
0: Et dans un instant, c'est la solution conso de Géraldine Demory.
5: Avec un constat très inquiétant, les Français qui se privent de nourriture. On va voir ce qui existe pour réussir à bien manger, même quand on a un tout petit budget.
2: Et d'ailleurs, vous vous privez, vous restreignez vos courses alimentaires. Le frigo, les placards se vident. Vous témoignez au 32-16 ce matin. On va écouter Géraldine dans un instant.
0: Et puis on écoutera le meilleur d'Arnaud de Manche. Et on jouera au mot caché. À tout de suite sur RMC.
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1: 5h23, vous êtes sur RMC, l'essentiel de l'info, Virginie.
2: Raphaël Glucksmann, victorieux de la primaire social-démocrate dès le premier tour. Le candidat Place Publique a obtenu 66% des votes et il a été enfariné à sa sortie du bar du 20e arrondissement de Paris où il célébrait sa victoire. Nouvelle semaine de mobilisation des lycéens avec en point d'orgue un acte 5 des manifestations demain. Le ministre de l'Éducation, Édouard Geffray, reçoit encore les organisations syndicales aujourd'hui. Et puis l'OM sort de la zone de relégation. Les Marseillais vainqueurs de 3-2-0. Hier soir en clôture de la 6e journée de Ligue 1, il pointe à la 13e place d'un classement toujours dominé par Monaco.
1: Il est 5h24.
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1: Tous les matins, Géraldine Demory a ses astuces conso avec un constat inquiétant ce matin, Géraldine.
3: Près d'un Français sur 8 manque parfois ou souvent de nourriture. C'est ce que révèle un sondage Opinionway pour Action contre la faim qui vient tout juste de sortir il y a quelques minutes. Ça concerne environ 7 millions d'adultes en France et c'est même un jeune sur 4 entre 18 et 24 ans. Alors Action contre la faim appelle à la mobilisation politique, notamment avec une loi qui garantirait le droit à l'alimentation en France. En attendant, il faut quand même arriver à se nourrir. Alors, on a parlé la semaine dernière, vous vous souvenez du glanage. C'était passé oui. Dans les champs après la récolte. C'est vrai que c'est un bon moyen d'avoir des fruits et légumes de saison.
1: Voilà, si on le fait après la récolte.
3: Après la récolte, voilà. Oui, je précise bien, après la récolte. Un autre moyen d'avoir des fruits et légumes de saison, c'est de venir vers la fin du marché, puisque souvent les commerçants vont préférer laisser leurs marchandises à petit prix plutôt que de repartir avec. Vous avez également une plateforme qui s'appelle Fallen Fruit. C'est une carte collaborative qui recense plus de 10 000 lieux en France

0: où vous pouvez trouver des fruits et légumes gratuitement, donc littéralement les fruits tombés de l'arbre en fait.
1: Ok.
2: Et puis il y a aussi des épiceries solidaires. Hein.
0: Oui, dans ces épiceries, vous avez des fruits et légumes qui sont en libre service, parfois aussi des produits d'hygiène et d'entretien. Vous faites vos courses hein, comme dans un commerce classique, mais vous ne payez qu'une petite partie du prix en fonction de votre situation personnelle. En général, c'est entre 10 et 30% de la valeur des produits. Donc pour vous donner une petite idée, des courses qui coûteraient normalement 50 euros, elles vont vous revenir entre 5 et 15 euros. Alors il y a deux types d'épiceries solidaires. Il y a celles qui sont réservées aux plus précaires et celles qui accueillent tout le monde, mais avec des prix différents donc selon votre situation. Vous pouvez même décider de payer un petit peu plus cher que le prix normal. Ça permet à d'autres de bénéficier du tarif social. Et il faut voir, parce que chaque épicerie a ses propres conditions d'accès.
1: Alors dans la même idée un peu, Géraldine, il y a aussi ce qu'on appelle les paniers solidaires.
0: Oui, par exemple, les paniers solidaires Cocagne, c'est des légumes bio, locaux, de saison, chaque semaine, avec une participation qui ne dépasse pas 30% du prix du panier pour les bénéficiaires. Alors, il faut se renseigner auprès du jardin de Cocagne le plus proche. Il y en a un petit peu partout en France, là aussi. Là aussi, les conditions d'accès peuvent être différentes selon les lieux. Et puis vous avez aussi bien sûr les actions anti-gaspi. Un petit exemple, dans le Puy-de-Dôme, il y a un restaurateur qui propose ses plats de la veille à 5 euros et ça fait un carton.
1: Ah oui.
0: Et ça permet d'avoir un bon plat fait maison, mais à tout petit prix.
1: C'est malin ça, ça c'est malin, c'est de l'anti-gaspi en plus.
0: Exactement.
1: Et ça permet d'avoir un bon petit plat à 5 euros.
0: Franchement, et là, un plat de resto, tout le monde s'y retrouve.
1: Un Français sur 8 qui manque parfois ou souvent de nourriture, c'est inacceptable. Un jeune sur 4, quand on regarde dans le détail sur les 18-24 ans, vous vous reconnaissez dans cette étude. Et puis vous avez peut-être aussi des astuces à partager, hein, comme le fait Géraldine. Vous composez le 32-16, on vous accueillera, vous le savez. Je pense toujours à cette dame qui nous a appelé, qui était aide à domicile et qui nous disait bah, moi je mange plus, juste je fais les courses quand mon fils vient à la maison. Voilà, parce qu'il y a son fils qui vient, donc elle fait l'effort. Et en dehors de ça, c'est de la privation, c'est choquant. Et vous réagissez au 32-16, n'hésitez pas, 5h27.
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1: Et normalement, vous l'avez reconnu, le générique de la série Un gars, une fille, Chouchou et Loulou sont de retour. 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
2: Oh là là, j'ai l'impression de rajeunir avec ce bonus.
1: On va écouter le meilleur d'Arnaud Demand. On se met tout de suite dans l'ambiance. 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
1: Et on l'a pas encore prononcé, mais ça va venir. En attendant, il y a le meilleur d'Arnaud Demange.
8: Je sais que vous aimez bien la politique, les frérots. Alors, vous êtes gâtés. C'est la teuf aujourd'hui, car depuis 8h ce matin, Pauline, on peut enfin voter pour la primaire de la gauche jusqu'à demain 20h. Alors, faites-vous plaisir, envoyez vos votes, c'est comme au Téléthon. 36-37. 36-37, c'est le nombre à peu près d'électeurs qui vont voter pour cette primaire. Parce que franchement, c'est pas motivant, hein. Faut départager les 5, vous avez vu les candidats. Mais ensemble, aidons la gauche à vaincre le handicap. Jérôme Guedj et Emmanuel Morel, qui ont ce handicap de notoriété très lourd. Olivier Faure, qui a reçu cette grève de charisme récemment, mais qui a été rejetée. Aidons Raphaël Glucksmann à lutter contre son syndrome Gilles de la Tourette. Tout de suite, le témoignage de Monsieur Glucksmann. Je vous pisse dessus. Je vous fais gicler les yeux des orbites et j'urine dedans. Ça ne va pas mieux du tout. Aidons-le.
1: Arnaud Demange qu'on retrouve à 7h20 et 8h20 dans Apolline Matin.
2: Et tout de suite, c'est la météo avec Géraldine Demory.
0: Et une météo un petit peu perturbée dans l'ouest. On aura la bonne odeur du pétricor en Suisse, mais la pluie va passer sur la Bretagne, jusqu'au Poitou-Charentes, le centre, la Normandie, jusqu'à l'Île-de-France. En revanche, sur toute la moitié est, là, ce sera un temps bien ensoleillé. Pour les températures, elles sont en hausse, repasse au-dessus des normales de saison. Il fera 18 à Paris et Lille cet après-midi, 20 à Lyon, 21 pour Bordeaux, 24 à Marseille, jusqu'à 26 pour Perpignan.
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1: Et c'est l'heure du journal de Thibaut Texer. Bonjour Thibaut.
10: Bonjour Mathieu, bonjour Virginie, bonjour à tous.
1: Les lycéens toujours mobilisés.
10: Une colère redoutée par les étudiants en médecine qui s'apprêtent à plancher sur les épreuves au concours d'internat. On vous explique dès le début de ce journal. Il sera le candidat socialiste à la présidentielle. Raphaël Glucksmann est élu au premier tour de la primaire avec plus de 66% des voix. Et la question d'un double plafond des tickets resto au menu des députés ce lundi.
2: Nouvelle semaine de mobilisation dans les lycées.
10: Les annonces du gouvernement n'ont pas suffi à apaiser la colère. On est à la veille du cinquième acte. Demain, à l'appel des syndicats, lycéens et enseignants. Et si le mouvement semblait ralentir vendredi, des blocages pourraient persister ce matin au risque de perturber les épreuves écrites du concours national d'internat en médecine. 10 000 étudiants sont concernés dans les 37 facultés du pays. Une seule perturbation conduirait à son annulation chez les étudiants. L'appréhension grandit. Romain Houg avec Alexis Vivier.
11: Ce concours, Tom et ses amis le préparent depuis 6 mois.
12: On stresse, là c'est le boule au ventre qui commence à arriver. La cocotte minute est sur le point d'exploser. Là. Il est temps que ça s'arrête.
11: Et ce qui inquiète Lucien, c'est que ses examens soient perturbés dès aujourd'hui.
12: Le stress des épreuves, il est quasiment parti, puisque c'est plus le stress de pas passer le concours, moi, qui a pris le dessus, puisque avec les mouvements sociaux, on sait pas si en fait le concours va bien se passer, donc c'est pour ça que je dis, moi, je crois pas trop, fait que ça se passe bien.
11: En cas de blocage, la conférence des doyens des facultés de médecine donnera l'ordre de stopper les épreuves dans toute la France.
12: Évidemment que la cause lycéenne, elle est entendable et qu'ils font ça à raison, mais que nous, très égoïstement, on aimerait bien que ça se passe bien cette semaine, parce que c'est quand même un concours qui est préparé depuis longtemps. Forcément que là, un concours comme ça, on a envie de penser à nous et que ça se passe bien pour le concours.
11: Le début des épreuves est prévu à 15h, si tout va bien.
10: Des lycéens soutenus par Jean-Luc Mélenchon qui, depuis Clermont-Ferrand, appelle dans un meeting adressé à la jeunesse à abolir Parcoursup.
2: L'insoumis qui est ciblé par Raphaël Glucksmann.
10: Il est le 11e candidat d'une gauche qu'il souhaite rassembler, capable de battre l'extrême droite et de rompre avec l'hégémonie de Jean-Luc Mélenchon. C'est donc ce que dit Raphaël Glucksmann dans son discours de victoire élu hier soir au premier tour de la primaire avec plus de 66% des suffrages. Et déjà tourné vers la suite, Cyprien Pézril.
13: La bataille de France commence, lance Raphaël Glucksmann qui demande dès maintenant à ses militants de partir faire du porte-à-porte. Il prévoit aussi de tenir son premier meeting de campagne après la Toussaint. Et s'il est apparu comme libéré après l'annonce de sa victoire, il va devoir, tâche difficile, rassembler la famille socialiste. Ses concurrents de la primaire ont certes joué le jeu de la photo collective hier, mais l'exercice a été expédié. Le stagiaire a malheureusement gagné, lancé même Ségolène Royal. La suite de l'histoire appartient à Raphaël, à lui de poser les actes du rassemblement, prévient une proche d'Olivier Faure. Il fera des gestes, promet en réponse un soutien de Raphaël Glucksmann, sans dire lesquels. Le désormais candidat du PS dit vouloir tendre la main au reste de la gauche non mélenchoniste aussi. Marine Tondelier, la patronne des écolos, semble déjà lui opposer une fin de non-recevoir, l'accusant d'être le candidat du repli.
10: Il tend la main à François Hollande aussi, qui le félicite pour sa victoire. Raphaël Glucksmann, enfariné hier soir à la sortie de son QG, après avoir été aspergé de riz à son arrivée. Les distributeurs de carburant réunis ce matin à Matignon. Il sera question de mettre en œuvre la libération des stocks stratégiques de pétrole. 10 millions de barils libérés sur 3 mois, annoncés par le gouvernement la semaine dernière. Et ce, afin de faire baisser les coûts du gazole. C'est dans ce contexte qu'Emmanuel Macron est lui attendu au Mondial de l'Auto. Ce lundi, le président doit inaugurer cette 91e édition. RMC en est la radio officielle, avec 3 piliers pour le chef de l'État. L'électrification des véhicules, la préférence européenne et l'innovation.
1: Quel avenir pour les tickets resto?
10: Le sujet débarque sur la table des députés avec l'idée de pérenniser son utilisation pour l'achat de denrées alimentaires. C'est possible depuis 2022, mais les plafonds pourraient évoluer. 25 euros dans les restos, 10 à 15 euros en supermarché. C'est l'idée d'une proposition de loi qui déplaît fortement, sans doute, ces consommateurs rencontrés à Paris par Alexandre Thibault.
14: Maman solo, Julia sort du supermarché en rangeant sa carte ticket restaurant.
15: Je l'utilise à 90% pour les courses.
14: Alors plafonner à 10 ou 15 euros les titres restaurants dans les supermarchés, comme le souhaitent certains parlementaires, pour elle, c'est non.
15: Ça me scandalise parce que pour des familles comme moi, c'est ce qui me permet littéralement de faire des courses et plus qu'aller au restaurant, plus que pour le plaisir, c'est devenu une nécessité. Je viens de mettre 25 euros dans mes courses, donc c'est vrai que si c'était que 10, j'aurais pris beaucoup moins de choses.
14: Et si l'idée est d'encourager à aller au restaurant, elle ne convainc pas Irina et sa courte pause déjeuner.
16: Tu vas au restaurant et tu prends du temps pour commander, tu vas pas manger en 5 minutes. Et où je travaille, il n'y a pas beaucoup de restaurants, c'est que des fast-food.
14: Elle utilise sa carte ticket restaurant pour préparer ses repas qu'elle emporte au travail. Franck Chaumès, président du syndicat des restaurateurs LUMI, qui demande ce double plafond depuis 4 ans.
17: Depuis 2022, il y a 2 milliards d'euros qui ont été fléchés de la restauration vers la grande distribution. 25 euros pour aller manger au restaurant où je vous prépare à manger et je vous sers ne doit pas être la même somme où vous allez en supermarché pour prendre une salade toute faite.
14: Selon l'UMI, les titres restaurants représentent 10 à 20% du chiffre d'affaires des établissements.
10: À l'étranger, ni Kiev ni Moscou ne confirment cet accord de cessez-le-feu énergétique annoncé par Donald Trump. L'Ukraine dit même avoir été victime de frappes russes sur des infrastructures à l'est du pays. Les Houthis du Yémen revendiquent plusieurs frappes menées contre l'aéroport de Riyad. Ce week-end, l'une d'elles a fait 13 morts et plus de 300 blessés. Samedi, parmi eux, une Française. Il s'agit de l'attaque la plus meurtrière visant l'Arabie Saoudite depuis 2014. Et puis des nouvelles du pape ce matin. Il doit être opéré dans les prochains jours en raison d'un nodule pulmonaire récemment détecté de Léon XIV en personne depuis le balcon du Vatican hier aux fidèles lors de l'Angélus.
2: Ce petit sourire, Thibaut, c'est l'OM qui renoue avec le succès.
10: Oui, alors tout petit, un vainqueur sans étincelle hier soir à 3-2-0. Première victoire depuis le 21 août dernier qui permet tout de même aux Marseillais de sortir de la zone de relégation. Bousculé à Bayonne en top 14, c'est du rugby. Toulouse prend le point du bonus et reste en tête. Victoire 45-34 et puis la fin d'une longue, très longue semaine pour le judo français. 8e au classement des nations des championnats du monde qui se sont terminés hier en Azerbaïdjan avec un bilan pas très glorieux qui devrait avoir quelques conséquences, Morgan Morey.
18: Stéphane Nomis, le président de la Fédération française de judo, n'est pas du genre patient. Il se donne un mois pour réveiller son équipe. Changement de méthode, peut-être de personne, comme il l'a déjà fait en 2022. Zéro médaille d'or du jamais vu depuis 2003. Motif de satisfaction. Deux jeunes font une médaille pour leur premier championnat du monde. Dayan Boulam-Tafès et Kaila Issoufi. Au rang des déceptions, Johan Benjamin Gaba, Clarissa Agbeninou, deux leaders passés à côté du rendez-vous. La Fédération a déjà noté plusieurs axes d'amélioration. Le coaching ou encore le pourcentage d'efficacité dans l'attaque. Au JO de Los Angeles, le président veut faire mieux que les 10 médailles de Paris 2024. Comme le dit Frédéric Jossinet, manager général des équipes de France, on a le temps, mais ne le perdons pas.
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10: Départ 13h55, le 2 Winefire est le favori de la Dream Team RMC. L'outsider, c'est le 11, Lohengrin, le 2 et le 11.
19: Merci beaucoup, Thibaut Texer. Je regarde. Pardon.
2: On joue.
19: Par Arthur Asquin. On joue.
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19: 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Je voudrais lire vos messages sur le WhatsApp RMC. Vous êtes actifs hein. Ce matin. Alex nous écrit, il réagit à la solution conso, un Français sur 8 qui se prive parfois ou souvent de nourriture. Alex nous dit, vos chiffres sont alignés avec la vraie vie des gens. Je vois ça, moi ça fait 10 ans que je fais un repas, je fais 1 euro par jour pour manger. Et quand je reçois mon petit dernier qui n'a que 11 ans, nous dit Alex, et ben le jeudi et le vendredi, je ne mange pas pour que lui puisse manger correctement. Et quand il me demande pourquoi je ne mange pas, ben je vois avec lui, je lui réponds que j'ai déjà mangé. Ça fait 10 ans que ça se passe comme ça, nous dit Alex ce matin, qui témoigne et qui réagit. On parle aussi de la mobilisation des conducteurs routiers, avec un ton un peu hypothétique. On attend de voir ce que ça peut donner. Il y a des menaces de mobilisation. Dites-nous ce que vous voyez peut-être sur la route. Seb nous dit, je suis patron. Chauffeur routier. Ils me font doucement rigoler, les syndicats, leur grève pour l'augmentation des salaires. On croule sous les charges, les prix du gasoil nous asphyxient. Et eux, ils choisissent ce moment-là pour nous faire passer pour des méchants. Pourquoi est-ce qu'on n'a pas de famille à nourrir? Nous, on ne paye pas le gasoil. Nous, ils croient qu'on n'augmenterait pas nos chauffeurs si on le pouvait. C'est désolant, nous dit Seb, qui signe un patron mauvais payeur. Il a l'air très remonté, Seb. On va l'appeler, je pense. Mais Thierry est en ligne avec nous à Montpellier, justement, conducteur routier lui-même. Bonjour Thierry.
2: Bonjour Thierry.
20: Bonjour à vous tous.
19: Vous allez bien?
20: Un lundi.
19: Est-ce que, pardon, je voudrais savoir ce qui se dit entre les conducteurs routiers. Vous vous croisez, vous vous parlez. Est-ce qu'il y a mobilisation ou pas cette semaine, Thierry?
20: Moi, écoutez, ça parle. Hein, je ne vais pas vous dire que ça ne parle pas entre chauffeurs.
19: Bien sûr.
20: Mais,
2: rien de décidé pour l'instant?
20: Ben moi hier soir je suis syndiqué à Sud pour pas faire de la pub. Hein. J'ai reçu un mail de mon syndicat comme quoi c'est pas les chauffeurs qui sont en alerte pour l'instant. Hein. C'est les patrons transporteurs.
19: Ah bon? Ah bah pas Seb. Ah bah tiens, on va lui demander. On va essayer de l'appeler Seb. On va lui demander. Pour vous c'est les patrons transporteurs. On essaie toujours d'être vigilant.
20: Oui. Patron transporteur, moi si vous voulez, je peux vous lire le mail hein, que j'ai reçu hier à 17h. Je vais vous le lire. Hein.
19: Oui, sauf s'il fait 3 pages, Thierry. Mais allez-y.
20: Allô ?
0: Oui. Allez-y, Thierry. Allez-y.
20: Je vais vous le lire. Donc, une journaliste de BFM vient d'appeler pour connaître notre position sur des mouvements de routiers. Or, il semble que cela ne concerne que les employeurs européens.
19: Ah bah Thierry, ça c'est le mail que vous avez reçu de Sud.
20: Nous avons nos propres soucis couverts par notre préavis de grève permanent. Alors, bonne fin de journée à tous.
19: Ça c'est voilà. ce que Sud vous écrit, Thierry. Alors, précision, oui, c'est l'Organisation des transporteurs routiers européens, donc le patronat des routiers, l'OTRE, qui a appelé à la mobilisation, la FAI aussi, mais il y a un préavis de grève déposé chez FO Transport aussi qui court depuis hier soir 22h. Ah, donc on va voir Thierry. Mais en tout cas, merci. Juste une info que vous confirmez. On en parle entre conducteurs routiers. Vous vous croisez, vous êtes sûr, sur la route.
20: On en parle depuis des années. On n'a pas bougé depuis mais des années.
19: Mais donc, vous dites quoi ce matin? Rien de nouveau sous le soleil ou il se passe quelque chose?
20: Il se passera rien. Parce que comme le dit le patron transporteur là, je suis qu'un ouvrier, je suis pas transporteur, je suis pas patron, mais moi je comprends les patrons, moi ça fait 40 ans que je roule. Je suis à 13-17 de l'heure et j'ai 13 ans d'ancienneté avec l'ancienneté. Donc je comprends les patrons qui peuvent pas nous augmenter avec le prix du gasoil. Les voyages, c'est plus payé, la concurrence déloyale. Des pays européens et pas des moindres, la Lituanie qui nous bouffe parce que c'est les Lituaniens. On parlait des Polonais, des Roumains, des Bulgares et compagnie, mais maintenant c'est la Lituanie qui nous bouffe avec des chauffeurs ukrainiens et des chauffeurs
19: pas sûr que ça bouge tout de suite, mais quand même un peu en colère, Thierry. On l'a entendu. Moi, je voudrais qu'on appelle Seb, patron transporteur routier. On va essayer de le joindre. S'il nous entend, sachez que Clément va vous appeler à tout moment depuis le standard RMC parce qu'on a besoin d'y voir un peu plus clair aussi. Puis vous nous dites sur la route ce que vous voyez. Est-ce que les conducteurs routiers sont mobilisés? Est-ce qu'il y a des blocages? On parlait de la 7, de Salon de Provence cette nuit. Qu'est-ce qu'il en est? Vous nous le racontez au 32-16. Merci Thierry qui nous a lu ce qu'en dit Sud ce matin sur cette mobilisation. Le syndicat Sud, Thierry, depuis l'Hérault. 5h42.
0: 42 sur RMC, dans un instant, c'est la bande du morning. Antoine Salva pour la causerie.
3: Bonjour à toutes et à tous, je vais vous parler de cyclisme. Vous avez été bluffé par la version 2026 de Paul Sexas. Eh bien, vivement 2027.
19: Et puis Anthony Morel pour la tech.
21: Mondial de l'auto cette semaine, on va parler des voitures du futur, des voitures capables d'avaler leur propre pollution.
0: Et l'algorithme du morning, c'est avec Arthur.
19: Du beurre et des gâteaux maison, monsieur qui ramène l'argent à la maison, c'est le phénomène Tradwife.
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19: 5h43 sur RMC. Très bon réveil à toutes et à tous. L'essentiel de l'info, Virginie.
0: Raphaël Glucksmann a enfariné hier soir à la sortie du bar où il célébrait sa victoire à la primaire de la gauche social-démocrate. Le candidat remporte la primaire dès le premier tour avec 66% des votes exprimés. Les distributeurs de carburant se réunissent ce matin à 11h30 à Matignon pour mettre en œuvre la libération des stocks stratégiques de gazole. Le Premier ministre a annoncé la semaine dernière 10 millions de barils libérés en novembre, décembre et janvier avec la promesse de faire baisser le prix du litre de 12 à 18 centimes à la pompe. Et puis le pape Léon XIV a annoncé hier qu'il allait se faire opérer dans les prochains jours. Un nodule pulmonaire a été détecté lors d'examens médicaux.
19: Et Aurel Gage nous dira ce que ça veut dire précisément à 6h20, tout à l'heure dans la consultation gratuite. Il est 5h44. Et la bande est là pour la causerie. Quelle belle tablée. Anthony Morel nous a rejoint. Et Antoine Salva est là pour la causerie. Ça va, Antoine ?
3: Ah oui, très bien.
19: Devant Virginie, la causerie, en toute détente.
3: Ah oui.
2: Alors attention, ouais, j'aurais rêvé de parler de Paul Sexas, moi, ce matin.
3: La causerie. Je l'ai pris.
2: Bah ouais, c'est notre prodige, il est là.
3: Et oui, il a tout juste 20 ans, il ne cesse de faire tomber les records de précocité. Paul Sexas a de nouveau brillé ce week-end. Vous avez eu la chance de le vivre sur RMC samedi après-midi avec les commentaires de Kevin Morand.
4: Le plus jeune, le plus fort aujourd'hui sur ce Tour de Lombardie, c'est bien lui. Il arrive en solitaire sur cette ligne d'arrivée ici à Côme. Le plus jeune vainqueur d'un monument de l'après-guerre, c'est lui. C'est Paul Sexas, vainqueur ici à Côme du Tour de Lombardie.
3: Une sacrée victoire devant le Cador, Evenepoel, Mas, Pidcock, Del Toro, Ciccone, qui l'a mis au supplice à 19 km de l'arrivée pour s'imposer dans un cadre idyllique, les rives du lac de Côme.
19: Là où jouera le PSG. Hein,
3: oui, exactement.
19: L'épilogue d'une incroyable première saison complète chez les pros.
3: Rapide bilan à Mathieu pour se rendre compte des performance du phénomène, un monument avec le Tour de Lombardie, une semi-classique, la Flèche Wallonne, une course à étapes au Pays Basque, une quatrième place sur le Tour de France et 8 victoires d'étape, dont 6 sur le circuit principal. À 20 ans, rien n'est impossible, hein, Sexas, 7 ans d'avance sur ses temps de passage.
2: Et forcément, Antoine, on pense à la suite, avec ambition lui aussi certainement.
3: Hein. Oh oui, et son programme en 2027 n'a pas été encore communiqué. Hein. Forcément, la Grande Boucle sera le grand objectif du Lyonnais. Décathlon, CMA, CGM, dont RMC et BFM font partie, a de nouveau sorti le chéquier pour garantir aux Français une équipe capable de le placer sur le podium à Paris. De là, le voir terminer en jaune dès l'an prochain. La réponse de Thierry Gouvenou, directeur technique des épreuves d'Amaury Sport Organization.
5: On attend la cerise sur le gâteau, c'est-à-dire un maillot jaune d'ici quelques années. Quoi. Il ne faut peut-être pas encore lui demander dès l'année prochaine, mais dans les 3-4 ans, il a le potentiel pour.
3: Sa participation à un autre grand tour sera scrutée, le Giro printemps avant les routes de France ou la Vuelta moins compétitive à la fin de l'été. Et dans un peu moins d'un an, Paul Sexas pourrait aussi être aligné en leader de l'équipe de France lors des Mondiaux en Haute-Savoie, un tracé de grimpeur avec près de 5 km de dénivelé positif. Après sa victoire en Lombardie samedi, le Lyonnais visera certainement un autre monument ou des classiques.
19: Et en toile de fond, bien sûr, un duel qui s'annonce grandiose hein, avec un certain Tadej Pogacar.
3: Paris-Roubaix, les classiques ardennaises ou flandriennes, autant de courses d'un jour où la concurrence sera énorme. Alors, outre les Van Der Poel, Evenepoel et consorts, Sexas retrouvera sur sa route le Slovène, quintuple vainqueur du Tour, qui, selon notre grande gueule du sport, Marc Madiot, était bien devant sa télé samedi.
6: J'ai eu une pensée pour Pogacar, qui va devoir sans doute raccourcir ses vacances pour préparer la saison prochaine. Donc, ça nous promet de grandes courses l'année prochaine.
3: Et oui, un duel que l'on attend avec impatience.
2: Est-ce qu'on attend aussi avec impatience, c'est des nouvelles de son avenir, parce que c'est un peu notre collègue, Paul Sexas, c'est ce qui va le rester.
3: Alors, Virginie, les résultats de la saison prochaine conditionneront certainement le futur de la pépite. Hein. Son équipe actuelle aura-t-elle les moyens financiers de le conserver et de lui offrir toutes les chances de gagner? Rien n'est moins sûr. Hein. La concurrence se presse déjà. UAE de Pogacar, la Visma de Vingegaard. On dit même que Pinarello, que Q36.5 aurait déjà fait une juteuse proposition supérieure à ce que touche Pogacar actuellement. Bon, en attendant, le jeune homme est attendu sur des critériums en Asie pour finir tranquillement sa saison avant de passer à 2025.
19: Allez, la causerie qui est à retrouver en podcast, bien sûr, l'actu du sport et du cyclisme en particulier sur le site et l'appli RMC Sport. Anthony Morel est avec nous, c'est l'heure de la tech.
2: Et là, on va passer du cyclisme à la voiture. Ah oui. Le Mondial de l'Auto ouvre ses portes aujourd'hui.
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2: la semaine en Paris.
19: Radio officielle.
2: Évidemment,
19: disons-le,
2: radio officielle.
19: On n'est pas peu fiers.
2: Alors, il y a un débat entre électrique et thermique et il y a toujours le sujet des émissions de CO2. Vous nous présentez aujourd'hui une voiture qui est capable d'avaler la pollution qu'elle produit.
21: Ouais, c'est ça, une innovation qui pourrait redonner un second souffle au thermique, puisque là, on parle d'une voiture thermique, mais capable d'aspirer le CO2 qu'elle émet avant qu'il ne s'échappe dans l'atmosphère. Ça peut paraître complètement fou, c'est très sérieux. C'est une voiture qui roule, c'est le constructeur japonais Mazda qui a présenté et fait rouler ce prototype équipé d'un dispositif qu'on pourrait qualifier de piège de carbone. En fait, c'est un filtre spécial à base de zéolite. La zéolite, c'est une roche volcanique qui a une propriété, c'est qu'elle est extrêmement poreuse et que donc au niveau moléculaire, eh bien, il y a des toutes petites cavités qui vont venir piéger le CO2, tout simplement. Donc en gros, si vous voulez, les gaz d'échappement passent à travers ce filtre, le CO2 reste prisonnier à l'intérieur, ensuite on va le stocker dans un petit réservoir, et ce petit réservoir, eh bien ensuite il suffira de le vider dans une station service, dans un centre de collecte. On pourrait ensuite réutiliser ce CO2, par exemple pour faire pousser des plantes, des microalgues, fabriquer certains matériaux. On peut faire des choses avec le CO2, évidemment, mais Alors, tout n'est pas encore parfait. Il va falloir réinventer cette filière de réutilisation du CO2. Je vois Arthur qui veut me poser une question.
19: Mais non, mais c'est bizarre. Je sais pas. On a inventé la voiture électrique. Il y a pas de carbone.
21: C'est une alternative. Voilà.
19: Ça a l'air sacrément compliqué quand même.
7: Au moteur thermique. Quoi.
21: C'est pour ceux qui tiennent absolument au moteur thermique.
19: Mais moi, ça me fascine cette histoire de cailloux qui absorbe le CO2. Je vais tout vous raconter pendant la pub. Je disais à Anthony Morel que j'ai entendu un truc sur des immeubles, du béton construit comme ça.
21: Bien sûr.
19: Je sais pas si c'est la même pierre, mais qui absorbe le CO2.
21: Tout à fait.
19: Et Anthony me disait oui, mais maintenant ils vont même faire du béton qui fait pousser de la mousse lui-même pour végétaliser.
21: Tout à fait.
19: On aura ce pétrichor sur les murs. Quoi. Plus besoin d'aller se balader en forêt pour avoir ce petit parfum sous bois.
2: On respire et hop.
21: Non, mais ils imaginent même derrière, en couplant ça avec des biocarburants, parce que là, encore une fois, un moteur thermique, biocarburant, avoir des voitures à émissions de carbone négatives, c'est-à-dire qui aspireraient plus de carbone qu'elles n'en émettent dans l'atmosphère. C'est pas mal.
2: Alors, la pollution, c'est aussi les particules fines quand même.
21: Oui. Absolument. Alors, on pense souvent que la pollution d'une voiture sort forcément du pot d'échappement. En fait, il y a une autre source de pollution qui est beaucoup moins connue et ça concerne aussi les voitures électriques pour le coup.
19: C'est les freins.
21: Exactement. Ouais. L'usure des freins, l'usure des pneus. Quand vous freinez, que les plaquettes frottent sur le disque, eh bien, il y a des poussières, du carbone, des métaux lourds
19: c'est
21: qui sont émis.
19: C'est pour ça, gardez vos vieilles plaquettes et vos vieux pneus.
21: Non, mais c'est énorme. Non,
19: pour le coup,
21: c'est
19: évidemment,
21: considérable. C'est énorme. Et donc là, innovation française, c'est une boîte qui s'appelle Talano. Ils ont mis au point un aspirateur à particules. C'est absolument génial. En gros, c'est une petite turbine qui fait moins d'un kilo, qui est passée à la sortie des plaquettes de frein et qui va venir aspirer 85% de ces poussières polluantes. Et ça permet évidemment d'éviter une énorme...
19: Le petit bruitage
21: de l'aspirateur à particules, évidemment. Non, mais énorme mécanisme inventé par des Français et qui pourrait, pour le coup, éviter
2: beaucoup de pollution.
19: Cocorico, à la recherche de la voiture propre, le mondial de l'auto. Plusieurs émissions d'RMC délocalisées dans la semaine, notamment les grandes gueules demain, 9h midi, au mondial de l'auto. Et juste après le journal de 6h, puisque vous me faites une passe décisive, on va s'intéresser à la mode du rétro. Pas du rétroviseur.
10: On en a tous,
19: c'est pas une mode. Non, mais la deux chevaux électriques qui ressort là. Après la R5, après. Bon, bref, on en
2: j'adore
19: parle.
2: Est-ce que comme ça vous tente Arthur note les blagues.
19: Ah oui, oui.
10: Genre le chrono aussi.
2: Voilà. Alors, pardon, c'est l'heure de ton algorithme, Arthur.
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2: Voilà, chaque matin, une plongée au cœur des réseaux sociaux. C'est avec toi, Arthur. Ce matin, on s'intéresse au phénomène Tradwife.
9: Traditional wife, femme traditionnelle en français. Le concept est né aux États-Unis, bien sûr. Des femmes, des épouses sur les réseaux sociaux qui vantent le modèle familial des années 50. Madame à la maison, elle gère l'intendance du foyer et monsieur subvient financièrement aux besoins de la famille. Alors, comme toutes les modes virales des réseaux sociaux, le concept a fait des émules en France. Voici Archifon, l'un des comptes les plus suivis en France.
11: Ça, c'est mon mari. En d'autres termes, c'est un humain que j'ai trouvé tellement réussi que j'ai décidé de le multiplier sur Terre. Financièrement, je dépends complètement de lui. En plus, il a 12 ans de plus que moi. Tout ce qui concerne le foyer me revient en termes de responsabilité. Lui porte tout seul le poids de notre sécurité financière.
9: Là, c'est plus ambiance... C'est plus ambiance chasse, pêche, nature et tradition. Ou ta petite maison dans la prairie. Il y a aussi Sarah Winford. Elle joue à fond le concept en empruntant à ses consœurs américaines l'esthétique des 50s pour sa garde-robe comme pour la déco de la maison.
12: Je m'appelle Sarah, je suis maman de 3 enfants et mon objectif c'est d'être la parfaite femme au foyer des années 50. Vous vous demandez peut-être ce que ça implique ? Eh bien, j'aime garder la maison bien rangée et propre, m'occuper de toute la lessive et préparer le dîner.
2: Et on est obligé de parler comme ça quand on est tradwife ?
9: Ouais, après elle a son petit ton à elle, voilà ce qu'elle répond aux haters qui la traitent d'esclave dans les commentaires.
22: Un esclave n'a pas le choix. Et moi, malheureusement pour votre théorie, j'ai choisi. Et pire, j'adore.
9: Alors, il y a quand même un paradoxe. Hein, le public
19: retard du boulot, lui.
9: Le public des tradwife est plutôt féminin, jeune et féministe. C'est ce que révèle une enquête du Monde.
26: Bien sûr. Une contrariété, un gâteau. Une journée difficile, un gâteau. J'ai acheté une énième robe dont je n'avais absolument pas besoin. Deux gâteaux.
9: Les US comme Ballerina Farm sont tellement suivis, 10 millions d'abonnés qu'elles ramènent un paquet de pognon à la maison. Hein. La femme au foyer est en fait une sacrée chef d'entreprise. Elle possède par exemple une boutique en ligne, une épicerie avec ses produits maison, un bouquin de recettes qui cartonne. Ouais. Bref, un empire tradwife. Mais ce merchandising, ces dollars, eh ben c'est ce qui permet aussi de s'en sortir. Il y a des figures du mouvement qui l'ont quitté, comme Bernadine Blunty. Elle considérait le droit de vote des femmes comme une erreur. Elle dénonce aujourd'hui des dérives de la tendance tradwife. Violence, infidélité, dépendance financière.
2: Moi aussi, je fais des gâteaux toutes les semaines. Mais je considère que c'est pas mal d'avoir le droit de vote
19: quand même. J'aime pas le phénomène Tradwife, mais il y a des recettes de cookies.
9: Après, le gâteau, bah oui, le gâteau chocolat, d'accord. Il a l'air top. Le gâteau chocolat, il a l'air top.
19: Quelle bande de gros nazes. On est grave quand même. Bon, on va prendre un gâteau. Vous restez bien sur RMC. Merci à tous les trois. C'est la bande du morning. Voilà, c'est dans cette ambiance qu'on se réveille sur RMC. Et ça continue dans 3 minutes sur RMC toujours. Et sur RMC Story aussi, à la télé, sur le canal 23. Très bon réveil à toutes et à tous.
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19: Vous êtes sur RMC à 5h55, il vous fait rire tous les midis avec Estelle. On le retrouve le matin juste avant 6h, c'est Pierre-Antoine Damcourt, le meilleur de Damcourt.
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15: Oui, bonjour, Fabrice Arfi de Mediapart. Attention, nouvelle révélation explosive. Après avoir épluché tous ces messages Facebook, nous sommes en mesure d'affirmer qu'en 2013, Olivier Faure aurait tenu des propos intéressants. Voilà, on va tout balancer. Tout balancer.
9: Alors là, il va falloir envoyer beaucoup de preuves, parce que pour moi, c'est pas une fake news.
0: Message suivant.
16: Salut ma Estelle, salut les copains, c'est Françoise de Nice. Ça va mes petits lapins? Il y a la Vrieux aujourd'hui sur le plateau. Ouh, il me rend toute chose celui-là. Bon, j'ai lu qu'à cause de la canicule, les ramasseurs de champignons font chou blanc. Bah écoutez, moi de mon côté, tout va bien. Je suis toujours un bon coin à champignons à moi toute seule. Donc si quelqu'un a envie de se faire une petite omelette, qui m'appelle? Bisous, bisous.
9: Non, c'est ça affreux, va, enfin. On peut pas s'intoxiquer, ça va.
0: Message suivant.
17: Bonjour les amis, c'est le père Grumeau de Bétarame. Voilà, on est triste. Ça a été un beau moment de communion. On était tous réunis autour d'une même ferveur. Mais bon, voilà, c'est terminé. Il faut passer à autre chose. Allez, à l'année prochaine, The Voice Kids. Oh. Oui, bon.
27: Bonjour Estelle, c'est Jean-Gustave de Courcelles. Voilà, nos enfants, Jean-Eux et Marie Sixtine, participent aux manifestations des lycéens et ils sont revenus avec... Oh mon Dieu, c'est atroce, j'arrive pas à le dire, c'est terrible. Ils sont revenus avec un poster de Jean-Luc Mélenchon. Non, pourquoi?
9: Oh mon Dieu, mon Dieu, fouillez-les, ils cassent peut-être pire un pin, c'est l'effigie d'Arlette Laguiller, qui sait.
0: C'est vrai, pourquoi pas.
9: Et pourquoi pas, oui. Ou Philippe Poutou.
0: Allez, on enchaîne avec le message d'une maman en colère.
9: Oula.
28: Ouais, salut RMC, c'est Véronique Rabiot. Ah oui. Eh, message pour le Zidane, là. Attends, tout doux, Oedipe, tout doux. Alors, tout le monde est content, hein? Eh ben, pas moi. Il a fait jouer mon Adrien, quoi, 4 minutes hier. Ouais. T'as pris la famille Rabiot pour des branques, Zidane? Là, je suis devant ton 4-4 à la Fédé. Je vais faire comme dans ta pub Volvic. D'abord, le rétro gauche. Bah, toujours. Par choc arrière, une grosse rayure. Puis le rétro droit, toujours. Et pour finir, une Materazzi. Coup de boule dans le pare-brise. Ah, oh, putain, là, je me suis fait mal.
9: Non, pas ça, Véronique, pas maintenant, pas après tout ce que Zizou a fait.
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19: Il est 5h58, bienvenue dans le Morning RMC tous les matins. On est en direct jusqu'à 7h, jusqu'à l'arrivée d'Apolline à la radio sur RMC et à la télé sur RMC Story, le canal 23. Salut Virginie.
2: Salut Mathieu, bonjour à tous.
19: C'est Élise cette semaine qui a droit à des vacances bien méritées. Victor Ponchet est prêt pour le journal, Géraldine Demory est là. Toute l'équipe avec à la une la victoire écrasante de Raphaël Glucksmann. Ce sera dans le journal de 6h tout à l'heure.
2: Et c'est le début du mondial de l'auto aujourd'hui. RMC, on est la radio officielle. De nombreuses émissions sont délocalisées toute la semaine. Porte de Versailles à Paris, on s'intéresse à la mode du rétro ce matin. Oui, hein. Oui, après la R5 revisitée à la sauce électrique. un autre classique débarque. Citroën présente une 2 chevaux électrique. On est dans le minimalisme, hein. Ouais. 15 000 euros. On ne connaît pas encore la puissance ou l'autonomie de la voiture. Mais sur le côté rétro, est-ce que vous pourriez vous laisser tenter par ça?
3: Vous avez tiqué sur les 15 000 euros?
4: Bah oui, pas cher pour une 2 chevaux.
3: C'est le moins cher. Hein.
4: Oui, non, mais d'accord. Marché,
3: hein. La Dacia est à 18 000. Hein.
4: Ouais, non, mais je vais me laisser tenter. J'écouterai, je vous dirai après.
2: Les voitures sont chères. Je me suis dit aussi. Ah, voilà. Oui, c'est ça le moins cher.
3: Aujourd'hui, une bagnole, c'est 15 000 balles minimum.
2: Oui, d'accord.
3: Et on explosé. Plus généralement, tiens, le mondial de l'auto, est-ce que c'est celui du virage à l'électrique? Vous savez qu'on est partenaire. On en parle ce matin, la 2 chevaux électrique, la mode rétro ou la voiture électrique tout court. Tiens, par ailleurs, il y a réunion aujourd'hui, hein, de Sébastien Lecornu qui reçoit les distributeurs de pétrole pour organiser la baisse qu'il a annoncée la semaine dernière.
2: Le carburant, mais aussi les salaires au cœur d'une mobilisation des conducteurs routiers. On en parlait tout à l'heure. Est-ce que ça bloque près de chez vous, sur des routes, des autoroutes, des péages? On parle de l'autoroute A7, oui. Hein, au niveau de Salon de Provence notamment, qui pourrait être bloquée. On vous attend au 32-16. Venez nous expliquer tout ça. Comment ça se passe près de chez vous?
3: Et puis alors, la mobilisation des jeunes toujours au programme. Une proposition pour la France à 6h40. Notre rendez-vous politique avec Jean-Luc Mélenchon qui veut le droit de vote dès 16 ans. On parlera aussi des étudiants en médecine qui appelle à ce qu'on ne perturbe pas leurs examens aujourd'hui. Ça, ce sera le programme de l'heure.
2: Alors, Victor Porcher est là pour le journal. Mais d'abord, la météo avec Géraldine.
0: Ah, ça va sentir le pétrichor dans l'ouest avec la pluie qui arrive et qui va concerner vraiment toute la moitié ouest dans le courant de la journée. Alors, c'est une petite perturbation qui donne des pluies assez faibles. Ça va surtout être un temps très gris.
3: On va partir aux champignons, là.
0: Alors, ça sera bientôt possible. Alors que sur toute la moitié est, ce sera bien ensoleillé. Les températures, contrastées ce matin. C'est de la douceur dans l'ouest, mais c'est de la fraîcheur dans l'est. Cet après-midi, ce sera plus homogène. On va repasser au-dessus des normales de saison avec 18 degrés à Paris, Lille, 20 à Lyon, Nantes, 23 à Toulouse, 24 à Marseille, 26 pour Perpignan.
2: Bienvenue si vous nous rejoignez sur RMC, il est 6h. 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
2: Le journal, je disais, c'est avec Victor Pourchet. Bonjour Victor.
4: Bonjour Virginie, bonjour Mathieu et bonjour à tous.
2: 66% des voix et une bonne dose de farine.
4: La recette de Raphaël Glucksmann pour sa soirée mouvementée entre sa large victoire à la primaire socialiste qui l'envoie à la présidentielle et cet enfarinage qui lui rappelle qu'elle ne plaît pas à tout le monde à gauche. À qui vont profiter les 10 millions de barils de l'État? Réunion ce matin à Matignon avec les distributeurs de carburant pour organiser la répartition. Et l'Olympique de Marseille met un terme à sa série noire pour sortir de la zone rouge. Une victoire 2-0 à 3, la première en 6 matchs.
3: Raphaël Glucksmann a plus que confirmé les pronostics.
4: Et donné favori de la primaire socialiste par les sondages, il a plié le match. Plus de 66% des voix, loin devant le patron du PS, Olivier Faure, deuxième, qui culmine à 14%. L'eurodéputé est investi candidat à la présidentielle. Au parti, comme en dehors de la gauche, ce n'est pas une liesse collective, Cyprien Pézeril.
3: Raphaël Glucksmann, acclamé par ses soutiens. Rose à la main, celui qui représente désormais le Parti Socialiste dans la course pour l'Elysée, semble libéré et fixe à nouveau son cap.
6: Nous sommes la force qui montrera que l'hégémonie de Jean-Luc Mélenchon sur la gauche française a pris fin. Ouais, je suis prêt à cette bataille, ce n'est qu'un début.
3: En quittant son QG sur le trottoir, Raphaël Glucksmann a été enfariné par un jeune insoumis. Pas de quoi atteindre ses soutiens, comme Alexis et Yvan. Ils le croient capable d'unir la gauche non mélenchoniste.
10: Il va falloir rassembler. Déjà, rassemblé à gauche.
18: Il y a aujourd'hui les conditions d'un rassemblement autour de Raphaël Glucksmann qui sont possibles.
3: Mais avant cela, c'est d'abord sa famille, les socialistes, qu'il va devoir là aussi rassembler. Après une primaire violente, le stagiaire a malheureusement gagné. Lancé plutôt Ségolène Royal, Olivier Faure l'a lui timidement félicité.
20: Cher Raphaël Glucksmann, tu es désormais le candidat élu des trois partis associés dans cette primaire. À nous toutes et tous de forger ensemble cet esprit de victoire.
3: Réussir donc à mettre de côté les rancœurs, on va avoir besoin de beaucoup de câlins, ironise même une élue socialiste.
21: Bon, beaucoup de câlins, je ne sais pas où on en est. Pour l'instant, il y a une recette de cuisine. Il y a eu du riz à l'arrivée, de la farine à la sortie. Que dire finalement? C'est quand même aussi une des images. On a eu ça déjà par le passé. J'ai souvenir de François Hollande, c'est pas le seul, hein, en campagne, en farine. Est-ce que c'est la campagne que vous voulez? Dites-le franchement. Est-ce que c'est pas une forme de violence politique qui doit rester dans des blagues, mais pas commencer à enfariner des candidats? Et c'est une agression, hein. On est d'accord, c'est pas grave, il n'y a pas de blessés, mais c'est une agression quand même. Ça vous fait peut-être réagir, on vous attend au 32-16.
4: La politique, c'est aussi le mouvement lycéen qui se poursuit. Les syndicats étudiants sont reçus par le gouvernement aujourd'hui pour évoquer Parcoursup, que les élèves veulent le voir remodeler, voire supprimer. C'était l'objet d'une longue partie du discours de Jean-Luc Mélenchon à Clermont-Ferrand, un leader insoumis très offensif devant une salle comble.
1: Parcoursup, c'est la manière de rendre tordu votre gosse qui est droit. Savoir à 15 ans qu'est-ce qu'on fera après. Parcoursup, c'est le martyr de toute la famille sur 3 générations. Tout le monde sait ça. Parcoursup est une ignominie et Parcoursup ne sert qu'à une chose. Il n'osait pas mettre un examen d'entrée à la faculté. La question de l'abolition de Parcoursup est au cœur de la question du mouvement qui s'est mis en marche dans tout le pays. Parcoursup doit être aboli.
4: L'inquiétude du jour porte notamment sur les épreuves du concours de l'internat de médecine. Un seul centre d'examen perturbé et ce serait le report pour tous les candidats de France.
0: Et d'ailleurs, à 6h45 tout à l'heure sur RMC, RMC Story, c'est Thibaut Paté, le président de l'Association nationale des étudiants en médecine, qui sera notre invité. On essaiera de savoir plus, est-ce qu'il est inquiet ou pas de ce qui peut se passer aujourd'hui.
4: Jour de mobilisation également pour les transporteurs routiers, des blocages sur la route attendus, notamment en Provence, sur l'autoroute A7, contre la flambée des carburants, contre aussi leur mise à l'écart des aides aux professionnels. Pendant qu'à Paris, à Matignon précisément, le Premier ministre reçoit les distributeurs de carburant qu'il va devoir rassurer sur ces 10 millions de barils de gazole mis sur le marché. Sur le papier, c'est simple, l'État pioche dans ses réserves, plus de volume pour des prix en baisse à la pompe. Pourtant, Victor Joannin, les distributeurs sont inquiets.
5: Et oui, car avant que les premières gouttes de gasoil à prix cassé arrivent dans les stations-service, une multitude de questions. Par exemple, comment répartir équitablement ce carburant aux distributeurs ? Il est stocké dans environ 80 sites répartis partout en France, qui alimentent par camion, train ou oléoduc quelques 200 dépôts où vont se fournir les stations-service. Une piste consisterait à servir en priorité les zones rurales. Un acteur du secteur pétrolier craint que cette injection massive de carburant à un prix 4 fois inférieur à celui du marché perturbe toute la chaîne logistique. Les raffineurs sont en panique. Avec cet apport de gasoil, ils vont devoir réduire leur production, observe un autre participant à la réunion de ce matin. Enfin, reste à connaître la position de Total Energy, qui devrait, selon toute logique, suivre l'engagement de la baisse des prix dans ses stations à partir de novembre.
4: Victor Joannin pour RMC. Le pape va devoir se faire opérer, opération au poumon pour le souverain pontife de 71 ans, pour une anomalie détectée à un stade très précoce. C'est en tout cas comme cela que Léon XIV a tenté de rassurer Lucas Laubert.
7: Oui, c'est depuis le balcon du palais du Vatican, face à une foule de fidèles, que Léon XIV l'a annoncé.
8: Récemment, lors d'examens médicaux, les médecins ont découvert un nodule localisé dans mon poumon.
7: On prenait une lésion de moins de 3 cm de diamètre à l'intérieur du poumon. Le souverain pontife rassure, le nodule est bien circonscrit, mais les médecins jugent une intervention nécessaire.
8: J'ai donc décidé, en suivant leur conseil, de me faire opérer pour le retirer. L'opération est déjà programmée pour les prochains jours. Je vous remercie pour votre soutien spirituel et je m'en remets à vos prières.
7: Selon un porte-parole du Vatican, le pape doit être opéré ce début de semaine. Il devrait être hospitalisé pendant environ une semaine à l'hôpital Gemelli de Rome, qui accueille traditionnellement les séjours médicaux des papes depuis Jean-Paul II. C'est la première alerte de santé pour Léon XIV, 16 mois après sa prise de fonction.
4: Et une tournée papale en Amérique du Sud est prévue dans moins d'un mois.
0: Alors un nodule au poumon, qu'est-ce que c'est exactement ? Est-ce que c'est grave ? On va en parler avec le docteur du morning, Aurel Gage, tout à l'heure sur RMC, RMC Story.
4: Il est 6h07 sur RMC et un premier combat judiciaire pour la famille de Sandra Pla, cette mère tuée en 2021 par son compagnon alors qu'elle venait tout juste de déposer sa fille à l'école. Ce premier acte, c'est le procès en appel de cet homme qui s'ouvre aujourd'hui. Le second acte, c'est l'assignation de l'État en justice, Pierre Bazin, parce que Sandra avait alerté les autorités avant le drame.
11: Oui, avant d'être poignardée à 20 reprises, Sandra Pla avait déposé plainte, multiplié les signalements sur la dangerosité de Michael Fallou, son compagnon. Placé en garde à vue, il ressort pourtant libre sous contrôle judiciaire 3 jours avant le meurtre.
12: Il y a eu des fautes qui justifient l'engagement de la responsabilité de l'État.
11: Maître Crozatier représente les parents de Sandra. Ils ont assigné l'État pour faute lourde en 2024, sauf que la justice refuse de statuer sur d'éventuels manquements tant que l'accusé n'est pas définitivement condamné pour ce crime.
12: Ça fait plus de 5 ans et l'État ne veut pas se prononcer sur les fautes qu'ils auraient pu commettre. Ça me met vraiment très en colère, en fait,
13: parce qu'il y a de nombreuses femmes qui auraient pu éviter d'être à nouveau tuées si l'État avait pris un peu le temps de réfléchir au manquement qu'il y a eu dans l'affaire de Sandra Plath et ce qu'ils n'ont pas voulu faire. L'État n'assume pas ses responsabilités et c'est gravissime.
11: L'enjeu pour les parents de Sandra, c'est que cette action contre l'État fasse bouger les choses et que l'histoire de leur fille ne se reproduise plus.
9: Et le procès en appel doit durer jusqu'à jeudi.
19: Le foot à présent et les supporters de l'OM qui soufflent ce matin.
9: Ils soufflent de soulagement parce qu'en gagnant 2-0 à 3 hier soir, l'OM termine une série noire de 5 défaites et n'est plus avant-dernier de Ligue 1. Souffle aussi de dépit parce que le jeu proposé a été laborieux. L'entraîneur Bruno Genesio se satisfait au moins du résultat.
14: Je me suis pas trop attaché au classement, mais il y a eu aussi une certaine sincérité sur la situation. Parce que je crois que le pire dans ces moments-là, c'est d'être dans le déni. Donc il y a eu la franchise sur ce qu'on devait faire de mieux pour se sortir de cette spirale négative. Ce match était très très important. Et quand on est en bloc, que ce soit dans le club, mais aussi avec nos supporters, avec la direction, ça aide. Voilà, alors on n'en est pas sorti, mais en tout cas, il était important de faire ce premier pas.
9: Et Rennes monte sur le podium de Ligue 1 grâce à sa victoire 4-1 contre Auxerre et en milieu de tableau, Nice a battu Strasbourg 2-1.
19: Merci beaucoup Victor Porcher, c'était le journal. Vous avez les éléments, vous avez les éléments du débat. À présent, il reste vous. On vous attend au 32-16, vous n'hésitez pas à prendre la parole en direct avec nous.
2: Et c'est Sébastien qui nous attend au 32-16. Bonjour Sébastien.
15: Bonjour.
2: Alors Mathieu voulait absolument vous avoir au téléphone. Ouais. Voilà, vous êtes patron transporteur routier.
15: Oui.
2: Et je crois que vous avez envie de répondre au syndicat des conducteurs routiers.
15: Oui, mais je pense que c'est pas trop le bon moment de demander une augmentation de salaire. Alors oui, j'ai été salarié et je sais ce que c'est. Les salaires qui sont donnés, c'est très peu. Mais au vu du prix du gasoil, on croule sous les charges et tout ça. Bon, moi, je suis tout seul, j'ai pas de salarié. Mais je pense que c'est vraiment pas le moment.
19: Sébastien, c'est pas le moment. Rentrons dans le détail, pardon. Là, vous êtes à votre compte transporteur routier. La réalité aujourd'hui, c'est quoi? C'est le gasoil, surtout?
15: Le gasoil, les charges.
19: Les charges? Parce que ouais. Vous disiez, c'est pas le moment. En fait, c'est aussi des organisations patronales. On a les deux. Hein. Il y a un préavis côté FO Transport et il y a un préavis et il y a un appel à la mobilisation du côté de l'OTRE. On a aussi les patrons transporteurs routiers qui sont mobilisés.
15: D'accord, mais j'étais pas au courant. Je me renseignais pas trop de tout ça.
19: Ça dit quoi, Sébastien? Moi, je m'intéresse. Il y a les communiqués officiels. Il y a tout à l'heure, on a Thierry qui nous a lu le courrier du syndicat Sud. Et il y a aussi ce que vous vous dites entre vous. Vous vous croisez sur la route, vous déjeunez ensemble, vous vous croisez sur les aires de repos. Qu'est-ce qui se dit en ce moment? Vous sentez qu'il se passe un truc ou c'est juste une menace?
15: Ben, il se passe un truc. Hein. Il y a beaucoup de gens beaucoup de transporteurs qui sont. Qui en peuvent plus. Il y en a beaucoup qui ferment les uns après les autres et c'est catastrophique. Ça fait peur. Ça fait peur.
19: Merci beaucoup, Sébastien.
2: Merci, Sébastien. Voilà.
19: Merci de votre appel au 32-16. J'avais lu votre message inquiet en expliquant que dans ce terrain-là, ce que vous expliquez, c'est que les patrons comme les salariés sont en difficulté. On verra ce qu'il en est. Et on verra surtout s'il y a vraiment ou non des blocages et des mobilisations. Vous témoignez ce que vous voyez, si vous le souhaitez, au 32-16.
2: Il est 6h12 sur RMC, RMC Story. Dans un instant, c'est le choix de la rédaction. Bonjour, Célestin Bougère.
16: Bonjour.
2: Alors, le mondial de l'auto, c'est cette semaine. À Paris, ça commence aujourd'hui. C'est dans les vieux pots qu'on fait les meilleures confitures.
16: Oui, vous allez le voir, ça marche aussi pour les voitures.
19: A tout de suite sur RMC et RMC Story.
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2: Il est 6h15 sur RMC et RMC Story.
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3: Avec la tendance du rétro chez les constructeurs automobiles, RMC est la radio officielle du Mondial de l'Auto 2026 qui ouvre ses portes au public demain à Paris. Twingo, R5, de nombreux modèles populaires font leur grand retour en version électrique. Faire du neuf avec du vieux, c'est aussi le pari de Citroën qui présente au Mondial de l'Auto sa 2 chevaux électriques.
2: Célestin Bougère, bonjour.
4: Bonjour.
2: Et vous avez pu, Célestin, pour nos auditeurs ce matin, petit Vénard, faire le tour de cette voiture mythique revisitée.
4: Oui, on peut dire que Citroën n'a pas oublié ses classiques. La nouvelle 2Dush a un look bien reconnaissable, des formes arrondies, des gros phares qui nous fixent dans les yeux et un style qui ne passe pas inaperçu, designé par Pierre Ricard.
5: Il fallait impérativement qu'on ait la silhouette de la 2 chevaux. C'est un capot avec des stries, un capot en V et des phares proéminents, ainsi que des ailes bien présentes. Il faut qu'on la voie de loin. Ça met de la fraîcheur, de la gaieté, de la joie de vivre.
4: À l'intérieur aussi, c'est un mélange entre histoire et modernité. On s'assoit sur la banquette d'un tenant aux couleurs rétro qui ressemble un peu au canapé de nos grands-parents. Un design intérieur que son concepteur Julien Formentin a voulu très minimaliste. Un volant, un levier de vitesse et quasiment rien d'autre.
6: On manipule une boîte de vitesse de véhicule électrique avec presque un pommeau d'un véhicule avec une boîte de vitesse manuelle d'antan. Ici, on voulait vraiment générer de l'espace dans un véhicule petit. Le toit est un toit ouvrant en toile, fidèle à la 2 chevaux d'époque.
4: Prix annoncé 15 000 euros, ce qui en ferait une des électriques françaises les plus abordables. Mais attention, on n'a encore aucune information sur la puissance et l'autonomie de cette 2 chevaux. La commercialisation est prévue en 2028.
3: Alors Célestin, on voit avec la 2 chevaux et à Renault, Peugeot qui ont également présenté des modèles historiques revisités et électriques. Pourquoi les constructeurs français regardent comme ça dans le rétro ?
4: Eh bien parce que les constructeurs français et européens ont du mal pour le moment à rivaliser avec la concurrence asiatique sur le plan purement technologique. Il faut donc trouver d'autres arguments selon Guillaume Crunel, expert automobile au cabinet Deloitte.
7: C'est un pas de côté autour du pur rapport qualité-prix ou du challenge technologique qui est imposé par d'autres. Et ça n'oublie pas non plus qu'une voiture, c'est souvent de l'histoire, c'est souvent de l'émotion. C'est un sentiment très particulier, souvent intemporel. C'est la concordance entre l'excellence d'un produit et une histoire encore présente dans les esprits qui fait le succès.
4: Des concurrents chinois qui seront d'ailleurs bien présents au Mondial de l'Auto. Ils représentent presque la moitié des constructeurs cette année. C'est un record.
2: Alors, est-ce que cette stratégie fonctionne, Célestin ?
4: En tout cas, certains modèles ont déjà trouvé leur public. C'est le cas de la R5 électrique. Déjà 100 000 exemplaires écoulés. Emilien a décidé d'en faire sa toute première voiture. La R5, c'était aussi la première voiture de son père.
8: Quand ils étaient à la sortie de la fac, etc. À l'époque, visiblement, ils étaient un peu insouciants avec cette voiture. Puis maintenant, c'est à moi de montrer la voie. Et puis en plus, elle est électrique.
9: Quels éléments nous rappellent un peu l'ancienne R5 ?
8: Globalement, ouais, c'est l'allure de la voiture. Avec tout ce qui est bas de porte, en fait, qui va donner ce petit gabarit qui ressemble un peu à la R5 sous stéroïde quand même, quand elle a beaucoup grandi.
9: Dans l'habitacle, on est quand même loin de l'ancienne.
8: Ouais, je pense que peut-être la seule chose qu'on a, on rappelle, c'est le petit toit. Avec ses motifs un peu années 70-80. Quoi. Et sinon... déjà, on a des écrans. Et surtout, quand on roule, il n'y a aucun bruit.
9: C'est peut-être un bon moyen de passer à l'électrique. C'est peut-être un peu moins cher.
8: Ouais. Donc, j'ai pris en location et j'ai un loyer à 300 euros mois. Avant, je faisais 3 pleins par mois. Et aujourd'hui, un plein à 50 litres, c'est quasiment le loyer de la voiture, en fait.
4: Et pour Emilien, il ne reste plus qu'à convaincre totalement son père qui est un peu réticent au passage à l'électrique et qui préfère le bruit du moteur thermique d'une R5 classique.
2: Ouais, mais elle n'a pas un iPad, la R5 classique.
4: Oui, non,
2: c'est rigolo, ces voyages. Il a dit un truc qui est très juste. Il a dit gonflé sous stéroïde. Tous ces trucs-là qui ont l'air de se déguiser en SUV alors que c'est des petites voitures, parfois elles ont l'air un peu gonflées, justement. Vous pourriez vous laisser tenter par ce côté rétro, dites-le nous. Hein. au 3216. Avec Virginie, on a flashé sur l'espace pour les jambes, là.
3: L'intérieur, là, j'ai bien aimé. Quoi.
2: Le canapé. Alors, quand Célestin dit le canapé de nos grands-parents, j'avais l'impression que c'était le canapé de mes parents, mais il doit y avoir un bug générationnel entre Célestin et moi.
4: Je sais pas.
2: Non, mais je sais pas. Est-ce que vous laissez tôt? Alors, j'entendais aussi votre expert qui disait acheter la voiture, c'est souvent de l'émotion. C'est souvent aussi le gasoil à 2,30€.
3: Ça, est-ce que la bascule peut faire pencher la balance vers l'électrique.
2: Vers l'électrique, l'électrique entrée de gamme, pardon, j'insiste, hein, 15 000 euros, c'est horrible ce que je veux dire. C'est pas cher aujourd'hui par rapport au marché. Je sais que ça fait saigner des oreilles certains de nos auditeurs, mais c'est ça le prix des voitures aujourd'hui. Donc, face aux Chinoises, est-ce que la Dodoche rétro, ça vous intéresse? Venez nous le raconter au 32-16 ce matin. Merci beaucoup, Célestin Bougère, pour cette visite guidée.

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4: Il est 6h23, vous êtes sur RMC, l'heure des titres avec Virginie.
5: Raphaël Glucksmann, victorieux de la primaire social-démocrate dès le premier tour avec 66% des voix. Il a été enfariné à sa sortie du bar du 20e arrondissement de Paris où il célébrait sa victoire. Nouvelle semaine de mobilisation des lycéens avec en point d'orgue un acte 5 des manifestations. Demain, le ministre de l'Éducation, Édouard Geffray, reçoit encore les organisations syndicales aujourd'hui. Et puis l'OM sort de la zone de relégation. Les Marseillais vainqueurs de 3 2 buts à 0 hier soir en clôture de la 6e journée de Ligue 1. Il pointe à la 13e place d'un classement toujours dominé par Monaco.
4: Il est 6h24.
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4: Il est là, le docteur d'RMC, le médecin du matin, Aurel Guedj, bonjour.
6: Bonjour.
4: La consultation gratuite avec le pape Léon XIV qui a annoncé qu'il allait être opéré dans les prochains jours pour retirer un nodule au poumon. Aurel, c'est quoi un nodule ?
6: Un nodule, en fait, c'est quelque chose qu'on voit, c'est quelque chose où on sait que c'est du tissu. Il faut bien comprendre que lorsque vous allez avoir, eh bien, une masse, quelque chose qu'on va observer, la question c'est, est-ce que c'est une cavité ? Une cavité, ça peut contenir de l'air ou un liquide, là c'est un kyste. Ou alors la deuxième possibilité, c'est du tissu. Et quand c'est du tissu, eh bien, on parle de nodule, ça peut être soit, eh bien, du nouveau tissu, donc une tumeur qui peut être bénigne, ou maligne, ou alors eh bien vous allez avoir tout simplement une zone qui va être inflammée, alors des petites boules dans l'organisme, je sais pas si vous en connaissez beaucoup.
7: Non,
6: voilà, bah c'est les.
7: Je me suis dit
6: Virginie aujourd'hui. Il y a Virginie et Élise, je sais qu'elle serait allée
7: dessus. Mais vous avez réussi à placer ça sur le pape. C'est très joli, Aurel.
6: Eh ben non, ce sont les ganglions. Les ganglions le plus souvent. Mais non, mais vous avez l'esprit mal placé. C'est un flop. Et donc vous allez avoir soit les ganglions inflammés, soit au final une tumeur qui peut être bénigne ou maligne.
5: Mais si on décide de l'enlever, c'est forcément parce qu'on trouve ça suspect.
6: Bah oui, évidemment qu'à partir du moment où on fait une ablation, parce que ça reste une opération, c'est qu'on pense que potentiellement, on est plutôt dans le cadre de la tumeur et qu'on aimerait bien savoir si c'est une tumeur maligne ou pas.
7: On aimerait bien savoir.
6: Bah oui, on aimerait bien.
5: Pourquoi vous dites pas ?
6: Pourquoi on dit pas ? Bah attendez, ça c'est un truc qui est vraiment classique.

0: Il faut savoir qu'aux urgences, ça nous arrive très souvent d'avoir justement, par exemple, des patients où on sait pertinemment qu'il y a 90% de chances que ce soit un cancer. Ça y ressemble, ça sent le cancer, ça a le goût du cancer, mais tant qu'on n'a pas le prélèvement, on a regardé au microscope et on a bien vu que c'était du cancer, on ne le dit pas parce qu'on considère qu'il y a X% de chances qu'on se trompe dans le diagnostic.
1: Ouais, mais moi, pardon Aurèle, si vous me dites oui, ou là je vois un nodule, on va devoir l'analyser, machin, etc. Moi, je me dis nodule, j'ai aucune idée. Et vos analyses ou vos mots, je vais aller les mettre dans le chat GPT. Dire aux gens.
0: Ouais, mais alors le problème,
1: pourquoi vous dites pas, pardon, faut pas dire que c'est un cancer si ça n'est pas un, mais pourquoi vous dites pas, il y a un risque de. On laisse les gens dans le flou puis vous revenez dans 6 à 8 semaines. Enfin,
0: alors pour être honnête, il y a deux possibilités. C'est soit on vous dit, c'est quand vous nous posez la question, on vous dit on le suspecte, mais si vous ne posez pas la question stricto sensu de est-ce que c'est un cancer, on va vous dire il y a une lésion, on aimerait l'avoir.
2: Et, ouais, mais quand on pose la question, vous répondez.
0: Mais sinon, on le dit pas. C'est vrai qu'on va plutôt dire.
1: C'est une question philosophique. Est-ce que vous voulez savoir? Mais si
2: oui,
1: c'est pas sûr, est-ce que vous voulez savoir?
0: Bah, parce que le problème de la chose dont on a peur, c'est que par exemple, vous appeliez le lendemain et vous fassiez, non, je viens pas sur le morning. Non, c'est fini. Maintenant, je pars aux Bahamas et je reviens plus jamais. En fait, on n'a pas envie que vous preniez des décisions urgentes alors qu'il n'y a pas encore de diagnostic et ça ne changera pas la prise en charge.
1: Bon, est-ce que les sachants doivent savoir, mais est-ce qu'ils doivent partager ce savoir? C'est presque la question de philo du bac à la fin de l'année, docteur. Et il y a aujourd'hui le concours d'internat de médecine. Tiens.
0: Ah, faudrait que je le passe, celui-là, d'ailleurs.
1: Il est bête. On reçoit les étudiants de médecine à 6h40 tout à l'heure. Pour l'heure, on est avec Benoît au 32-16. Merci Aurèle Guedj.
2: Bonjour Benoît.
3: Bonjour Benoît.
2: Alors, vous avez été tiré au sort. Est-ce que vous avez trouvé notre mot caché?
3: Oui, bien sûr.
2: Alors, dites-nous.
1: Il va falloir le dire par contre.
3: Pétrichor.
2: Vous êtes comme Aurèle Guedj, vous ne voulez pas dire.
1: Alors, vous connaissiez. Il a dit. Vous connaissiez ce mot, Benoît?
3: Pétrichor. Je connaissais, oui.
1: Oui, j'ai découvert ce mot. Il est de saison. D'accord. On s'est baladé en forêt ce week-end, on a senti donc cette odeur agréable de la terre après la pluie. Pétrichor. Pétrichor ou Pétrichor, Benoît d'ailleurs? Est-ce que vous le connaissez, vous? Pétrichor, comme l'a dit Gérard.
3: La première fois, je ne savais pas.
1: Oui, on avait Virginie et moi, on disait Pétrichor, Géraldine Pétrichor. Faut toujours écouter Géraldine, Benoît.
2: Ça tombe bien parce que vous allez gagner la station météo.
1: Ah oui, mais vous écoutez même Géraldine.
3: Oui, bien sûr.
1: Benoît, à Cavaillon. Dans le Vaucluse, oui. On vous envoie la station météo, la Cross Technologies, le leader français des données météo. Et on vous remercie de votre fidélité, Benoît.
3: Merci beaucoup, merci à vous.
1: Bonne journée à vous.
3: Merci, 6h28.
2: Bonne journée, Benoît.
1: Merci. Alors, dans la prochaine demi-heure, je le disais à Aurèle, le concours de l'internat de médecine, ça lui rappelait des souvenirs. Et un seul centre bloqué, tout s'arrête. Le président des étudiants de médecine a une invité à 6h45. Il appelle les mouvements de jeunesse à la solidarité pour ces étudiants qui ont préparé le concours.
2: Et puis il y aura aussi une proposition pour la France. Romain Cluzel décortique les promesses, les propositions des candidats pour la présidentielle. Jean-Luc Mélenchon qui veut le droit de vote à 16 ans, ce sera le programme du jour.
1: Et avant ça, la météo, Géraldine Demory qui a toujours raison. Géraldine, c'est à vous.
4: Et ce sera pluvieux dans l'ouest pour aujourd'hui. Alors, on a une petite perturbation, elle n'est pas très active, mais elle va donner des pluies faibles dans un premier temps entre la Bretagne, le Poitou-Charentes, le centre, la Normandie. Elle va gagner un petit peu de terrain dans la journée jusque sur l'Île-de-France et sur les Hauts-de-France. La moitié est, en revanche, sera sous le soleil une fois que la grisaille matinale sera d'ici. Les températures ce matin, c'est très contrasté. C'est de la douceur dans l'ouest grâce à notre perturbation, mais c'est de la fraîcheur dans l'est. Et puis cet après-midi, ce sera plus homogène avec les températures qui repassent au-dessus des normales de saison. 18 à Paris, Lille, Nancy, il fera 20 à Lyon. On aura 21 à Bordeaux, à Grenoble, 23 à Montpellier, 24 à Marseille, 26 à Perpignan. Puis ces températures qui vont encore grimper dans les prochains jours avec une grande douceur, voire de la chaleur, notamment demain dans la moitié sud.
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1: Et c'est l'heure du journal de Quentin Vinet. Bonjour Quentin.
6: Bonjour à tous les deux, bonjour à tous.
1: À la une, nos tickets restaurants ce matin.
6: Oui, pourra-t-on toujours dépenser 25 euros en faisant nos courses avec ces tickets resto? C'est aujourd'hui que les députés vont se pencher sur ce sujet à l'Assemblée. Raphaël Glucksmann, candidat du PS et de Place Publique pour l'élection présidentielle. Vous allez voir qu'il a été enfariné hier. Et puis on va dresser le bilan très médiocre des Bleus. 4 médailles seulement aux Mondiaux de judo.
2: C'est donc aujourd'hui que va se jouer le sort des tickets resto.
6: Oui, vous savez qu'on peut depuis 2022 les utiliser en faisant nos courses pour les achats alimentaires dans une limite de 25 euros, comme c'est le cas au restaurant. Et les députés vont se pencher sur le sujet aujourd'hui en examinant une proposition de loi. Et alors les plafonds pourraient changer, car un amendement prévoit de limiter à 10 ou 15 euros le montant à dépenser dans les supermarchés. Ça resterait à 25 euros dans les restaurants, mais l'idée étant d'inciter les consommateurs à dépenser ces tickets au resto, idée qui est loin de faire l'unanimité, Alexandre Thibault.
7: Maman solo, Julia sort du supermarché en rangeant sa carte ticket restaurant.
8: Je l'utilise à 90% pour les courses.
7: Alors plafonner à 10 ou 15 euros les titres restaurants dans les supermarchés, comme le souhaitent certains parlementaires, pour elle, c'est non.
8: Ça me scandalise parce que pour des familles comme moi, c'est ce qui me permet littéralement de faire des courses et de plus qu'aller au restaurant, plus que pour le plaisir, c'est devenu une nécessité. Je viens de mettre 25 euros dans mes courses, donc c'est vrai que si c'était que 10, j'aurais pris beaucoup moins de choses.
7: Et si l'idée est d'encourager à aller au restaurant, elle ne convainc pas Irina et sa courte pause déjeuner.
9: Tu vas au restaurant et tu prends du temps pour commander, tu vas pas manger en 5 minutes. Et où je travaille, il n'y a pas beaucoup de restaurants, c'est que des fast-food.
7: Elle utilise sa carte ticket restaurant pour préparer ses repas qu'elle emporte au travail. Franck Chaumès, président du syndicat des restaurateurs LUMI, qui demande ce double plafond depuis 4 ans.
10: Depuis 2022, il y a 2 milliards d'euros qui ont été fléchés de la restauration vers la grande distribution. 25 euros pour aller manger au restaurant où je vous prépare à manger et je vous sers ne doit pas être la même somme où vous allez en supermarché pour prendre une salade toute faite.
7: Selon l'UMI, les titres restaurants représentent 10 à 20% du chiffre d'affaires des établissements.
6: C'est dans ce contexte de crise du pouvoir d'achat que les distributeurs de carburant vont se réunir ce matin à Matignon pour mettre en œuvre la répartition des 10 millions de barils de pétrole issus des stocks stratégiques qui doivent être libérés pour le mois de novembre et peut-être à la fin faire baisser de 12 à 18 centimes les prix. C'est la promesse du gouvernement. Et c'est aussi dans ce contexte que commence une semaine de mobilisation sur les salaires chez les transporteurs routiers. Il y a des actions qui sont prévues. Mouvement qui va monter en puissance toute la semaine. C'est FO qui appelle à des mobilisations dès aujourd'hui. La CFTC mercredi et la CFDT vendredi. Patrick Clos est son secrétaire général.
11: Et les salariés du transport, de la logistique et autres sont à l'os, quoi. Si je prends le transport, il n'y a pas eu d'augmentation depuis 3 ans. Et on nous propose généreusement 2,9% d'augmentation sur des salaires qui sont en dessous du SMIC aujourd'hui. Les salariés ne peuvent plus aller travailler, ils n'ont plus les moyens aujourd'hui. Il y en a qui vont au boulot tous les jours, ils font 30-40 km. Vu le prix de l'énergie, ils n'arrivent même plus à s'acheter de la viande. On a vraiment besoin de rémunérations qui font que les salariés vont travailler pour vivre décemment, pas travailler pour mettre de l'essence, quoi.
6: Nouvelle semaine de mobilisation en vue aussi pour les lycéens, avec en ligne de mire des manifestations encore demain dans la rue. Les organisations syndicales seront à nouveau reçues par le ministre de l'Éducation, Édouard Geffray, dans la journée.
2: Il est 6h33 sur RMC et c'est Raphaël Glucksmann qui portera les couleurs du PS et de Place Publique à l'élection présidentielle.
6: Vainqueur dès le premier tour de la primaire avec 66% des voix, il s'est présenté, je le cite, comme le candidat de la gauche démocratique, mais il a bien conscience du travail qu'il attend pour rassembler derrière sa candidature, hein, Cyprien Pézeril.
12: La bataille de France commence, lance Raphaël Glucksmann, qui demande dès maintenant à ses militants de partir faire du porte-à-porte. Il prévoit aussi de tenir son premier meeting de campagne après la Toussaint. Et s'il est apparu comme libéré après l'annonce de sa victoire, il va devoir, tâche difficile, rassembler la famille socialiste. Ses concurrents de la primaire ont certes joué le jeu de la photo collective hier, mais l'exercice a été expédié. Le stagiaire a malheureusement gagné, lancé même Ségolène Royal. La suite de l'histoire appartient à Raphaël, à lui de poser les actes du rassemblement, prévient une proche Olivier Faure. Il fera des gestes, promettant réponse un soutien de Raphaël Glucksmann sans dire lesquels. Le désormais candidat du PS dit vouloir tendre la main au reste de la gauche non mélenchoniste aussi. Marine Tondelier, la patronne des écolos, semble déjà lui opposer une fin de non-recevoir, l'accusant d'être le candidat du repli.
6: Bon, mais sa soirée a été quelque peu agitée, hein, mais il fêtait sa victoire dans le 20e arrondissement de Paris, dans un bar. Il y est arrivé en étant aspergé de riz et il en est reparti en étant enfariné par un jeune insoumis. Tiens, les insoumis qui étaient réunis en nombre à Clermont-Ferrand hier après-midi, 10 000 personnes pour un grand meeting de Jean-Luc Mélenchon, sans compter la foule amassée à l'extérieur devant des écrans géants pour écouter un discours, et on va en reparler dans un instant, adressé notamment à la jeunesse.
13: Moi, j'aimerais vous entendre sur cette histoire d'enfarinage. Alors évidemment, c'est un pas de côté, évidemment, c'est un sujet à côté de l'actualité politique et de notre élection présidentielle. Mais le candidat gagnant, c'est un triomphe, hein. Il n'y a rien à dire. 66%, il a plié le jeu, il n'y a pas de deuxième tour, fin de cette histoire de primaire. Mais il arrive, on lui jette du riz. Vive la mariée. Il repart, on lui jette de la farine. Qu'est-ce que ça dit à la fois du climat politique et à la fois de comment il peut faire campagne dans une gauche qui est morcelée, divisée. Vous parliez de Jean-Luc Mélenchon. C'est que le début, hein, de la bagarre, vous l'aurez compris. Ça vous fait réagir, on vous attend au 32-16 ce matin.
6: Le résultat de la soirée en football, c'est la victoire de Marseille. 2-0 à 3, fin de la 6e journée de Ligue 1. Les Marseillais se donnent de l'air et remontent à la 13e place du classement. En rugby, c'est Toulouse qui s'est offert une 5e victoire de rang, 45 à 34 pour la fin de la 6e journée de top 14. C'était contre Bayonne. Victoire grâce à Antoine Dupont, encore auteur d'un doublé, et grâce à son paquet d'avant, tiens, Candy, l'entraîneur de la mêlée à Toulouse, Virgile Lacombe.
14: Le résultat était important, il fallait gagner pour rester premier. C'est bien de gagner avec le bonus offensif. Heureusement qu'on a été plutôt efficace sur nos ballons portés, ce qui nous a permis de rester dans le match tout au long du match. Il y a du boulot sur toute la partie défensive. C'est encore le début de la saison, donc il va falloir accélérer un peu, surtout sur avec les échéances qui nous attendent et le match de Coupe d'Europe la semaine prochaine.
6: T'as remarqué ? C'est un bilan très médiocre enfin pour la France aux mondiaux de judo hein, qui viennent de se terminer en Azerbaïdjan. Seulement 4 médailles pour les Français et le président de la fédération fait savoir que c'est pas assez à Morgan Maury.
15: Stéphane Nomis, le président de la Fédération française de judo, n'est pas du genre patient. Il se donne un mois pour réveiller son équipe. Changement de méthode, peut-être de personne, comme il l'a déjà fait en 2022. Zéro médaille d'or du jamais vu depuis 2003. Motif de satisfaction. Deux jeunes font une médaille pour leur premier championnat du monde. Dayan Boulam-Tafès et Kaila Issoufi. Au rang des déceptions, Johan Benjamin Gaba, Clarisse Agbenienou, deux leaders passés à côté du rendez-vous. La Fédération a déjà noté plusieurs axes d'amélioration. Le coaching ou encore le pourcentage d'efficacité dans l'attaque. Au JO de Los Angeles, le président veut faire mieux que les 10 médailles de Paris 2024. Comme le dit Frédéric Jossinet, manager général des équipes de France, on a le temps, mais ne le perdons pas.
13: Le bilan, quand même, décevant de cette semaine de judo. Je sais qu'il y a des fans de judo qui nous écoutent, vous n'hésitez pas au 32-16 ce matin.
2: Le quintet, c'est aujourd'hui à l'hippodrome de Marseille-Borély.
6: Oui, début d'après-midi, ce sera 13h50, le 2, le 11, les pronostics de la Dream Team des courses RMC, le 2 en favori Wineflower et le 11 en oxydeur Loen Green.
13: Merci beaucoup Quentin Vinet, c'était le journal de 6h30 sur MA. Ah, on arrête tout. 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
13: Hein. 10h37, 6h47, c'est maintenant RMC au 7-32-16. Très bon réveil à tous. Avec Stéphane qui nous appelle de Perpignan dans les Pyrénées-Orientales. Bonjour Stéphane.
16: Oui, bonjour, bonjour.
2: Bonjour Stéphane,
16: petit,
2: vous êtes...
16: Je peux passer un tout petit bonjour d'abord, s'il vous plaît.
13: Mais prenez votre temps, Stéphane, allez-y.
16: Allez, super. Larbi, Didier, Bruno, Papy Corse et Jérémy, le boulanger du pain du jour à Bias, qui fait très bon sandwich. Je m'excuse et merci.
13: Ben non, on les salue aussi, hein, Stéphane. Ils sont auditeurs d'RMC, hein. Ils sont à l'écoute, là.
16: Voilà, exactement.
13: C'est bah si, il n'y a pas de problème, on les embrasse.
2: Bonjour
13: Stéphane. Vous appeliez au sujet de la mobilisation des conducteurs routiers.
16: Exactement.
13: Pour tout vous dire, Stéphane, on est dans le flou. Il y a des appels à la mobilisation, il y a des appels à des blocages. Pour l'instant, on ne constate pas grand-chose. Et ce qu'on a senti avec vos appels ce matin, c'est qu'on parle entre conducteurs routiers en ce moment.
16: Exactement. Alors, sachant quand même que... Alors, moi, je fais partie d'une petite structure où on est 5 en semi, donc 3 en longue, exactement. Et pour notre patron, si demain on fait grève, bah, on ne va pas faire long feu. Hein. Parce que faut savoir que nous, on fait le gasoil chez Total. Quand on fait le plein, faut savoir qu'on a 1000 litres, les cartes sont plafonnées à 1100 euros. Ah ben avant, avec 1100 euros, on pouvait faire le plein. Maintenant, on fait deux cartes pour faire le plein. Ça, c'est la première chose. Ensuite, je sais pas si vous vous rappelez, mais en 92, quand il y a eu les grosses grèves qu'ils ont sorti les camions avec les Charles Leclerc pour débloquer les routes. Et ensuite, en 2002, monsieur Sarkozy...
13: Stéphane, je suis un peu jeune. Moi, je me rappelle de la grève des routiers de 97. 92, les charges, je vous avoue, je l'ai pas.
16: Voilà, bon.
13: On a sorti des chars, des blindés, des choses, des engins de la gendarmerie, j'imagine.
16: Exactement, oui. C'était à peu près ça.
13: Oui, oui. Bon, Charles Leclerc sur l'autoroute A10, quand même.
16: Et après, en 2002, monsieur Sarkozy a renforcé la loi en disant que tout chauffeur routier qui entrave, ils appellent ça l'entrave à la circulation, on lui fait péter le permis. Donc, déjà, voilà pourquoi on hésite avant de bloquer les routes. Ensuite, nos syndicats, ils appellent à la grève, là, pourquoi? Pour les salaires, mais en ce moment, c'est pas les salaires qu'on parle. C'est surtout le fait que voilà le carburant doit baisser absolument. Parce que
13: alors Stéphane, je comprends que c'est compliqué. Je comprends qu'on est en colère dans le secteur et je comprends qu'il y a aussi un souci chez vous de dire ben voilà moi si je me mets en grève je vais plier mon patron. En gros, ça peut pas marcher. On est un écosystème. Du coup, si c'est pas là la mobilisation des routiers, Stéphane, vous me parlez de carburant, c'est quoi? C'est 17 octobre?
16: Je crois oui qu'on en a entendu parler. Maintenant, on va voir ce que ça se passe. Moi, je sais que si nos patrons demain nous disent on bloque pas le pays, mais on sort pas du dépôt. Ça peut être une solution. Ouais. Seulement, tout ce qu'on aura chargé dans nos camions le vendredi pour dire que lundi on va pas rouler, les clients vont dire aux transporteurs, écoutez les gars, on vous paye pas, on n'est pas livré notre marchandise. Faut savoir qu'on a des horaires à respecter.
13: Ouais, et puis Stéphane,
16: et que si
13: Stéphane,
16: on livre pas dans les temps, on prend des pénalités de retard.
13: Si vous mettez pas à Salon de Provence ou à Saint-Arnaud que vous bloquez pas, si les camions sortent pas, le pays est bloqué quand même. Hein. Au bout de deux jours, il y a plus rien dans les rayons à Paris et on sait comment ça se passe. Merci Stéphane. On va surveiller ça de près parce que je sais qu'il y a beaucoup de nos auditeurs qui sont sur la route. Pas que des conducteurs routiers, mais des gens qui roulent, qui sont sur la route en ce moment, qui pourraient être bloqués par ailleurs s'il y avait une mobilisation. Vous témoignez et on échange comme on le fait avec Stéphane. Merci à vous et à tous vos amis que vous avez salués au début de votre intervention au 32-16. Il est 6h41.
2: Et dans un instant, c'est une proposition pour la France. Tous les matins, on décortique, on analyse une proposition. La promesse d'un candidat. Bonjour Romain Cluzel.
17: Bonjour. Aujourd'hui, ça va être le droit de vote à 16 ans. Une des réponses à la crise lycéenne, c'est ce que défend Jean-Luc Mélenchon.
13: Et vous nous dites d'ailleurs ce que vous en pensez, le droit de vote à 16 ans. Là aussi, vous pouvez prendre la parole au 32-16.
2: On va écouter les arguments et puis ensuite, vous nous dites ce que vous en pensez. Enfin, c'est le concours d'une vie pour 11 000 étudiants en médecine. Le concours de l'internat, il commence cet après-midi. Mais la règle est sans pitié. Si un seul des 37 centres d'examen est perturbé, l'épreuve est annulée dans toute la France, avec les lycées et les facs bloqués. L'inquiétude monte. Bonjour Thibaut Patay.
18: Bonjour.
2: Vous êtes le président de l'Association nationale des étudiants en médecine de France et on va vous retrouver dans un instant sur RMC et RMC Story.
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2: Bienvenue si vous nous rejoignez sur RMC, RMC Story, il est 6h45.
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13: Et c'est notre rendez-vous politique de 7h moins le quart, une proposition pour la France ce matin avec Romain Cluzel. Bonjour Romain.
0: Bonjour.
13: Tous les jours,
0: bonjour.
13: On se penche sur la proposition d'un candidat, d'une candidate. Aujourd'hui, Jean-Luc Mélenchon qui veut le droit de vote dès 16 ans.
17: Exactement. On n'aurait plus besoin d'attendre 18 ans et cela vaudrait pour toutes les élections. Ça représenterait 1,5 million d'électeurs potentiels en plus. Petit rappel historique, la dernière fois que l'âge du droit de vote a été abaissé, c'était en 1974. Valéry Giscard d'Estaing l'avait passé de 21 ans à 18. Alors ça ne vous a pas échappé, Jean-Luc Mélenchon évoque le sujet en pleine crise des lycées et le candidat insoumis en est persuadé. En votant, les lycéens auraient plus de poids politique et donc seraient davantage écoutés par la sphère politique. C'est ce qu'il expliquait hier en meeting à Clermont-Ferrand.
1: Pourquoi ils comptent pas? Pourquoi ils n'ont pas pu se faire entendre? À 16 ans, on peut être émancipé et assurer son devoir de parent. À 16 ans, on vote aux élections prud'homales. À 16 ans, on va en prison. Alors à 16 ans, on doit pouvoir donner son avis, non pas secondairement, mais comme tous les autres, comme citoyens. C'est-à-dire qu'il nous faut le droit de vote à 16 ans.
2: Romain, c'est de l'opportunisme de la part de Jean-Luc Mélenchon ?
17: Bon, évidemment, il profite de l'actualité pour mettre en avant cette proposition. Mais en réalité, c'est une mesure qu'il défend depuis longtemps, au moins depuis 2017.
2: Oui, c'est même un débat de longue date.
17: Oui, exactement. La question, elle revient régulièrement lors de chaque élection ou presque déjà. En 2002, Lionel Jospin, alors candidat du PS à la présidentielle, propose de passer le droit de vote à 17 ans. Proposition faite, eh bien, sur notre antenne, sur RMC, évidemment. Aujourd'hui, un autre candidat à la présidentielle soutient l'idée de passer l'âge du vote à 16 ans. Raphaël Glucksmann, qui vient de remporter la primaire social-démocrate. C'est aussi le cas de l'écologiste Marine Tondelier. D'ailleurs, c'est assez cohérent parce que lors de la dernière présidentielle en 2022, trois candidats voulaient ce changement. Anne Hidalgo, Jean-Luc Mélenchon et Yannick Jadot. On le voit, cette mesure, elle est portée par plusieurs partis, surtout de gauche, mais pas que. Une centaine de députés du centre ont signé une tribune pour demander ce changement. C'était en 2021. Mais ni le gouvernement, ni le président de la République ne sont allés dans ce sens.
13: Ah, on a beaucoup de monde à gauche, hein, pour le coup, derrière cette idée. Quels sont les arguments pour, les arguments contre?
17: Alors, pour, cela permettrait aux plus jeunes de s'intéresser à la vie politique et de voter pour des décisions qui vont les concerner directement dans le futur. Contre, à 16 ans, on n'a pas la maturité nécessaire et on peut être facilement influencé par ses parents ou par les réseaux sociaux.
2: Alors, il y a un autre argument qui revient régulièrement, c'est celui de lutter contre l'abstention.
17: Oui, des études montrent que plus on commence à voter tôt, plus l'habitude est ancrée et on continue à voter tout au long de sa vie. Mais l'argument peut aussi très facilement se retourner, les jeunes sont ceux qui s'abstiennent le plus.
13: Est-ce que le vote à 16 ans existe ailleurs?
17: Oui, absolument. Plusieurs pays ont le droit de vote à 16 ans. C'est le cas en Amérique du Sud, au Brésil, en Argentine, en Équateur, par exemple. Ouais, tout à fait, on peut voter dès 16 ans. Plus proche de nous, il y a d'autres pays européens qui le pratiquent déjà, mais avec des variations en fonction des scrutins. Je m'explique. Pour les élections nationales, les jeunes de 16 ans peuvent voter en Autriche, à Malte, en Hongrie aussi. Mais alors là-bas, il faut être marié si on veut voter à 16 ou 17 ans.
13: Donc on peut être marié à 16 ou 17 ans.
17: Oui, exactement. Il y a quand même des conditions un peu spéciales. Pour des élections locales, c'est aussi possible dans certaines zones d'Allemagne, de Belgique, de Suisse, aussi au Pays de Galles ou en Écosse. Okay. Et puis il y a d'autres pays qui se posent sérieusement la question, comme l'Italie, l'Irlande et le Royaume-Uni.
13: Alors est-ce qu'on y vient? Est-ce que c'est le sens de l'histoire? Est-ce que ça vous inquiète aussi? Vous avez des ados à la maison, vous dites qu'ils n'ont pas la maturité, l'influence des réseaux sociaux. Pardonnez-moi, hein, je connais des plus de 50 ans qui sont très influencés par les réseaux sociaux.
2: Vous avez envie que vos enfants puissent voter.
13: Et ils vous disent quoi là? Ils vous disent quoi vos gamins? Ils aimeraient bien pouvoir voter là. Ceux qui ont 16 ans, ils doivent se dire bah mince, 2027, je pourrais pas. Est-ce qu'ils auraient eu envie? Tiens, on va avoir ce débat avec vous au 3216 et sur le WhatsApp RMC, le 0612 424 424. Merci Romain Cluzel.
2: Il est 6h49.
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2: C'est le concours d'une vie pour 11 658 précisément étudiants en médecine. Les épreuves écrites de l'internat commencent cet après-midi à 15h. Ça dure 4 jours. Mais avec des facs bloquées et une nouvelle journée de mobilisation lycéenne prévue demain, les candidats redoutent le pire parce que la règle est implacable. S'il y a un seul centre qui est perturbé, l'épreuve est annulée dans toute la France.
13: On le comprend, ils doivent tous passer le même examen en même temps. Bon, Thibaut Pathé, bonjour.
3: Bonjour.
13: Vous êtes président de l'Association nationale des étudiants en médecine de France, l'ANEMF. Alors, à quelques heures de la première épreuve, après des mois de révision, dans quel état d'esprit sont les candidats ce matin? Dans quel état d'esprit ils ont passé le week-end avec cette menace de blocage?
3: Disons qu'en partant de la semaine dernière, c'était une angoisse particulièrement forte. C'est quand même le concours d'une vie d'une certaine manière. Pour rappel, ça permet de classer les étudiants entre eux pour qu'ils puissent choisir leur spécialité d'exercice de la médecine. Et c'est particulièrement important comme choix. Je veux dire, c'est un internat qui dure de 4 à 6, voire plus d'années, encore d'études, et qui permet d'exercer plus tard la médecine.
2: Alors, vous pouvez nous expliquer cette règle du tout ou rien là? Pourquoi est-ce qu'il y a, s'il y a un incident dans un centre, en fait, ça arrête l'épreuve pour tous les candidats de France?
3: Alors, c'est une contrainte logistique particulière. Il y a 37 centres d'examen sur lesquels se déroulent les mêmes épreuves pour les plus de 11 600 étudiants qui composent la même épreuve en même temps, d'une manière synchronisée et sur 3 fuseaux horaires, anecdotiquement, mais je veux dire, oui, ça souligne le fait que c'est une contrainte logistique.
13: Sur 3 fuseaux horaires, on le fait en même temps, quoi.
3: Oui.
13: Ok, très bien. Il n'y a jamais eu de bug de ce genre d'annulation parce qu'il y a un centre d'examen où ça se passe mal?
3: Ça est arrivé justement l'année dernière.
13: Ah, l'année dernière?
3: Oui, tout à fait. Il y avait eu un problème à la fois de synchronisation électronique et une alarme incendie dans un des centres. Ça a perturbé un des centres d'examen et donc reporté l'épreuve sur une journée de secours.
2: Et c'est-à-dire qu'on peut commencer l'examen et si on n'est pas au courant qu'il y a eu quelque chose d'ailleurs, on finit l'examen et après on se dit « Ah ben non, tant pis, c'est annulé ».
3: Justement, la question c'est à quel moment est-ce qu'on arrête? L'année dernière, ça avait été particulièrement remonté par les étudiants. C'est extrêmement anxiogène de commencer une épreuve et de l'arrêter au bout de 2h30 alors qu'elle dure 3h, sachant que quand on sait que ça fait depuis le début de l'épreuve qu'il y a des problèmes, on se demande pourquoi ça n'a pas été arrêté.
13: Pour en revenir, alors du coup ça arrive, il y a des précédents hors conflit social. Là, pour en revenir à notre actualité, selon plusieurs sources, il ne serait pas question pour les organisateurs du mouvement de jeunesse, les lycéens, les étudiants, de perturber vos épreuves. Est-ce que vous avez reçu, vous, des garanties directes ou est-ce que vous restez dans cette incertitude, cette inquiétude aujourd'hui?
3: De garanties, malheureusement, pas jamais assez. Mais toutefois, effectivement, il n'y a pas d'appel particulier et fort à bloquer les centres d'examen. D'ailleurs, ça semble assez partagé le fait qu'on va pas, enfin que les étudiants même qui se revendiquent ou qui ont des revendications ne vont pas aller s'engager contre d'autres étudiants.
2: Quel message?
13: Oui, ça paraît logique. En même temps, on a vu des étudiants qui voulaient rentrer dans leur établissement, qui étaient empêchés par des blocages. Vous dites, on a la garantie en gros, si je comprends bien, des organisations officielles, mais on ne sait pas ce qui peut se passer autour, quoi.
3: C'est ça.
2: Et donc, quel message vous leur envoyez ce matin aux lycéens, aux étudiants mobilisés?
3: J'aurais peut-être 2 messages rapides. Je pense que c'est particulièrement intense et que c'est très dur de se rendre compte à quel point ça provoquerait de la détresse de bloquer un site ou de perturber la tenue de cet examen. Ça aurait des conséquences vraiment très, très complexes. Et au-delà de ça.
13: Pardonnez-moi, je me permets de vous couper, mais en fait, ça fait quand même 3 semaines que c'est le bazar au niveau des lycées. Les facs ont rejoint en cours de route, les universités. Pourquoi on n'a pas reporté cette session d'examen? Pourquoi on ne peut pas dire on la décale d'un mois? Comme ça, on fait ça de façon apaisée.
2: Parce que là, ça met un stress à tout le monde.
13: Là, je me dis, rien que la révision, elle est impossible.
2: Oui.
3: Pour répondre, alors, il y a plusieurs choses, mais nous, depuis lundi dernier, même les semaines d'avant, on alerte justement pour qu'il y ait des garanties que ce soit réfléchi en amont. Ce qui est complexe, c'est que ça prend du temps à prévoir et que les dates sont sorties il y a 6 mois. C'est un arrêté qui sort et qui prévoit ces dates-là. On est sur un concours qu'on prépare pendant au moins 3 ans et qui, comme on l'a rappelé, est le concours d'une vie. Et le planning de révision est bouclé. Les étudiants sont dans une situation psychologique de préparation intense. Ouais. Et changer au dernier moment, ça aurait été extrêmement délétère.
13: Jusqu'au bout. Ben, merci beaucoup Thibaut Patay, président de l'Association nationale des étudiants en médecine de France. On comprend évidemment cette inquiétude. C'est votre cas d'ailleurs. Vous pouvez la partager, cette inquiétude, au 3216. N'hésitez surtout pas à prendre la parole ce matin. Merci à vous. Vous ne le passez pas. Hein. Vous représentez les étudiants de médecine. Vous n'êtes pas encore au concours de l'internat. Je me dis, parce qu'on va se faire engueuler de l'avoir réveillé à 6h du matin, un jour d'examen après.
2: Oui, ce n'est pas le cas. Et elle vient de s'installer en studio. Bonjour Apolline.
0: Et salut à tous. Excellent réveil. Oui, c'est lundi, mais on est ensemble jusqu'à 9h. Et avec une question que je voudrais vous poser, qui est la question aussi de la violence en politique. Vainqueur de la primaire et déjà chahuté, Raphaël Glucksmann l'a emporté hier, mais il a été visé par des insoumis, semble-t-il. En tout cas, c'est ce que nous dit notre reporter qui était sur place. Du riz d'abord, puis de la farine ensuite. Un début de campagne qui s'annonce déjà peut-être violente, en tout cas qui empêche aussi de s'exprimer. Est-ce qu'il faut aussi en passer par des actes? Alors violents, faut pas non plus exagérer, hein, ça reste de la farine et du riz, mais tout de même, est-ce que c'est pas déjà le signe d'une campagne assez crispée? Est-ce qu'on peut encore débattre des idées? Est-ce qu'on peut encore débattre du fond? N'hésitez pas à venir en discuter avec nous ce matin. On vous attend, vous réagissez au 3216 ou vos messages sur l'appli 06 12 424 424. À tout de suite.
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0: Il est 6h57, excellent réveil, c'est parti. Oui, c'est lundi, mais on est ensemble. Et on est ensemble jusqu'à 9h, lundi 12 octobre. On est ensemble avec l'économiste Emmanuel Lechypre, bien sûr.
20: Bonjour
0: à tous. Mais aussi avec le monsieur canadien. Le monsieur canadien dont nous parle régulièrement Arnaud Demanche. Eh bien oui, il est avec nous sur RMC ce matin. Bonjour Stéphane Bureau.
16: Je le confirme, le monsieur canadien is in the house.
0: Stéphane,
16: je suis là.
0: Journaliste, spécialiste des questions internationales qui régulièrement m'accompagne aussi tous les matins de 9h à 10h sur BFM TV. Mais canadien et parisien de cœur, évidemment, désormais installé à Paris. Soyez le bienvenu sur RMC, Stéphane.
16: Un bonheur que d'être là.
0: Deux sujets à la une ce matin, les carburants et la victoire de Raphaël Glucksmann à la primaire. Les carburants d'abord, les distributeurs sont reçus ce matin à Matignon. Ils doivent définir les modalités de la mise à disposition de ces fameux 10 millions de barils de gasoil que Sébastien Lecornu a annoncé libérer des stocks stratégiques la semaine dernière. Mais alors, comment ça va se passer ? Est-ce que ça peut vraiment faire baisser les prix à la pompe de 12 à 18 centimes. Le représentant des stations-services indépendantes, Francis Pousse, sera dans ce studio juste avant de filer à la réunion avec le Premier ministre. Et mon invité, à 8h30, dans le face-à-face, ce sera la ministre de l'Énergie, Maude Bréjon, qui est également porte-parole du gouvernement. Vous avez sans doute hâte que ça baisse et que ça baisse enfin. N'hésitez pas à venir témoigner et débattre au 32-16. Emmanuel, cette décision du gouvernement de libérer les stocks stratégiques, c'est quand même un pari, hein ?
20: Bah oui, c'est un pari parce que d'un côté, on a cette décision. À l'autre bout du tuyau, on espère 12 à 18 centimes de baisse. Mais il n'y a rien de mécanique dans tout ça. Hein. Donc, il va falloir savoir comment on répartit cette essence, etc. L'enjeu, c'est quand même 6 à 9 euros d'économie pour un plein euros. De 50 litres.
0: Voilà, c'est ce qu'on peut espérer. C'est
20: au mieux, au mieux.
0: Le gouvernement, on en parle évidemment ce matin. 7h40, notre invité, c'est le politologue Jérôme Fourquet. Jérôme Fourquet qui est l'un des meilleurs connaisseurs de notre société française, crise économique, colère des lycéens, mais aussi cette victoire écrasante de Raphaël Glucksmann à la primaire social-démocrate. Est-ce que le PS est mort ou est-ce que le PS est ressuscité ? Je poserai aussi la question au député du Calvados, Arthur Delaporte, qui sera en direct avec nous à 8h10, député socialiste, bien sûr. Cette primaire, vu du Canada et vu de votre arrivée, Stéphane ?
16: Et vu d'ici, j'ai l'impression, moi, que c'est la stratégie du Bernard Lermite. Il est en train de squatter un coquillage vide, un peu comme l'ont fait et Donald Trump avec les Républicains et Bernard Sanders avec les Démocrates. Ils se sont insérés dans une infrastructure qui ne les a pas accueillis pour autant à bras ouverts, mais ils ont gagné leur pari là-bas. Est-ce que ici, ça sera vrai pour Raphaël ?
0: Ça va être passionnant d'avoir vos analyses, Stéphane, ce matin. Il est 6h59, 7h, ça y est, tout pile. 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Dans un instant, le journal. Mais d'abord, la météo. Bonjour Géraldine.
8: Bonjour Apolline.
0: Plein soleil, en tout cas dans l'Est.
8: Oui, on coupe la France en deux, mais cette fois-ci entre l'Est et l'Ouest. Alors oui, sur la moitié Est, on va avoir beaucoup de soleil quand la grisaille matinale sera dissipée. Alors que dans l'Ouest, ça va être un temps gris avec des pluies faibles qui vont assez peu progresser d'ailleurs dans le courant de la journée. Les températures pour ce matin, même contraste, hein, doux à l'Ouest mais frais dans l'Est. Cet après-midi, ce sera plus homogène avec des températures qui repassent au-dessus des normales de saison. On aura 18 à Paris, à Lille, 20 à Lyon, il fera 21 à Bordeaux, 24 à Marseille, 26 pour Perpignan.
0: Excellent réveil à tous, il est 7h. Merci d'avoir choisi RMC.
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0: Le journal de Thibaut Texer. Bonjour Thibaut.
21: Bonjour Apolline, bonjour à tous. Rassembler, c'est l'objectif de Raphaël Glucksmann, lancé dans la course à l'Elysée, vainqueur dès le premier tour de la primaire sociale et démocrate. Donald Trump a-t-il encore parlé trop vite? Le président américain annonce une trêve énergétique entre l'Ukraine et la Russie. Kiev s'en étonne. Silence radio du côté de Moscou et l'OM, qui n'est plus relégable ce matin en Ligue 1, vainqueur à 3 sans briller, 2-0.
0: Victoire d'un favori annoncé.
21: Un large vainqueur de la primaire sociale et démocrate dès le premier tour. Raphaël Glucksmann remporte le scrutin avec plus de 66% des suffrages. Il met KO ses adversaires relayés loin derrière. Le voilà donc candidat à la présidentielle d'une gauche divisée qu'il souhaite rassembler, Cyprien Pézeril. Et ce sera bien là sa première tâche, loin d'être la plus facile.
22: Raphaël Glucksmann, acclamé par ses soutiens. Rose à la main, celui qui représente désormais le Parti Socialiste dans la course pour l'Elysée, semble libéré et fixe à nouveau son cap.
23: Nous sommes la force qui montrera que l'hégémonie de Jean-Luc Mélenchon sur la gauche française a pris fin. Ouais, je suis prêt à cette bataille. Ce n'est qu'un début.
22: En quittant son QG sur le trottoir, Raphaël Glucksmann a été enfariné par un jeune insoumis. Pas de quoi atteindre ses soutiens, comme Alexis et Yvan. Ils le croient capable d'unir la gauche non mélenchoniste.
24: Il va falloir rassembler. Déjà, rassembler à gauche.
25: Il y a aujourd'hui les conditions d'un rassemblement autour de Raphaël Glucksmann qui sont possibles.
22: Mais avant cela, c'est d'abord sa famille, les socialistes, qu'il va devoir là aussi rassembler. Après une primaire violente, le stagiaire a malheureusement gagné. Lancé plutôt Ségolène Royal, Olivier Faure l'a lui timidement félicité.
26: Cher Raphaël Glucksmann, tu es désormais le candidat élu des trois partis associés dans cette primaire. À nous toutes et tous de forger ensemble cet esprit de victoire.
22: Réussir donc à mettre de côté les rancœurs, on va avoir besoin de beaucoup de câlins, ironise même une élue socialiste.
21: Raphaël Glucksmann, qui vous l'avez entendu, a été enfariné hier soir à la sortie de son QG. Des soutiens de Jean-Luc Mélenchon lui ont également jeté du riz à son arrivée. Le candidat insoumis qui était à Clermont-Ferrand hier pour un meeting adressé à la jeunesse dans lequel il appelle à abolir Parcoursup, l'un des objets de la colère lycéenne. Et si le mouvement semblait ralentir vendredi, des blocages pourraient persister ce matin à une semaine des vacances scolaires et surtout à la veille d'un acte 5 de la mobilisation. Demain, les syndicats seront reçus par le ministre de l'Éducation. Ce lundi, Édouard Geffray qui annonçait le déploiement de 3000 profs d'ici demain sur des postes vacants. Une promesse qui peine à se mettre en place, Bérangère Bocquillon.
27: Oui, Stéphanie, par exemple, est professeure de français remplaçante dans l'académie de Créteil. Elle n'a fait aucun remplacement depuis la rentrée. Et quand je lui demande si elle a été contactée depuis l'annonce du ministre de l'Éducation nationale...
28: Absolument pas, j'ai eu aucune proposition. Personne ne m'a appelée.
27: Pourtant, elle n'attend que ça et serait même prête à aller au-delà de sa zone de remplacement pour être enfin devant des élèves.
28: Le but pour... Tout le monde, hein, on est professeur, on a envie d'être devant les élèves.
27: Et ça n'est pas mieux quand on appelle les chefs d'établissement. Il manque deux enseignants dans le lycée de Cholet de Gérard Heinz, membre du SNPDEN. Il attend toujours des nouvelles.
30: Nous n'avons eu aucun contact de la part des services du rectorat. Ça fait plusieurs fois déjà qu'on fait remonter ces fiches de vacances de poste. On va les remonter à nouveau.
27: Sans compter que dans certaines disciplines, les remplaçants n'existent quasiment pas. Dans le lycée professionnel d'Audrey Chanona, il manque un professeur en mécanique automobile.
28: Si on lui offre un salaire dans un garage, on va lui offrir beaucoup plus que n'offre l'éducation nationale. C'est bien de faire des annonces, mais par contre, tout ça se heurte à la réalité du terrain.
27: Et pourtant, les proviseurs l'attestent, les rectorats font le maximum.
21: Une mobilisation lycéenne qui pourrait perturber les épreuves écrites du concours national d'internat en médecine organisé dans 37 facultés du pays. Une seule perturbation conduirait à son annulation. 10 000 étudiants sont concernés. Le mondial de l'auto, le salon ouvrira ses portes au public. Demain, RMC en est la radio officielle. 91e édition inaugurée par Emmanuel Macron ce lundi. Occasion pour le chef de l'État de mettre l'accent sur l'électrification, la préférence européenne et l'innovation. Dans le même temps, les distributeurs de carburant sont attendus à Matignon ce matin. Il sera question de mettre en œuvre la libération des stocks stratégiques de pétrole annoncés la semaine dernière par le gouvernement. 10 millions de barils libérés sur 3 mois afin de faire baisser les coûts du gazole.
0: Et vous attendez la baisse à la pompe. Quelles seront les conséquences de ces libérations du stock stratégique? On en parle dans un instant avec Francis Pousse qui représente les stations indépendantes. On en parle à 8h30 avec la ministre de l'énergie Maud Bréjon qui sera mon invitée. Et puis on en parle avec vous. Appelez-nous au 3216. Dites-nous si vous tenez le coup avec le prix à la pompe. Je vous attends.
21: L'énergie au cœur de toutes les préoccupations internationales. Et ce matin, ni Kiev ni Moscou ne confirment cet accord de cessez-le-feu énergétique annoncé par Donald Trump. L'Ukraine, Romain Houck, dit même avoir été victime de frappes russes sur des infrastructures à l'est du pays.
1: Oui, à en croire le président ukrainien, ce cessez-le-feu n'est absolument pas respecté côté russe. Volodymyr Zelensky s'est exprimé hier soir, juste après l'annonce de Donald Trump.
2: Malheureusement, des drones russes ont survolé notre territoire toute la journée et des frappes ont visé nos infrastructures énergétiques. La centrale thermique de Kharkiv a été touchée. Nous attendons que Vladimir Poutine respecte l'accord qu'a annoncé le président Trump.
1: Mais alors, pourquoi le président américain a-t-il annoncé cet accord hier?
3: Il est en train de jouer aujourd'hui sa survie politique.
1: Patrick Martin-Jeunier est enseignant à Sciences Po et spécialiste des questions internationales.
3: Il a des élections de mi-mandat qui se déroulent début du mois de novembre. Il tire ses dernières cartouches en disant « Je vais conclure un accord formidable avec la Russie, je vais faire baisser le prix du gallon d'essence. » S'il n'y parvient pas, il va devant un échec cinglant lors de ses prochaines élections.
1: Hier, des coupures de courant massives ont touché Kiev, la capitale ukrainienne. Dans un message sur ses réseaux sociaux, Emmanuel Macron, lui, a fait part du soutien sans réserve de la France à une vraie trêve énergétique.
21: Le pape opéré d'un nodule au poumon. L'intervention doit avoir lieu dans les prochains jours, annonce de Léon XIV en personne depuis le balcon du Vatican hier à l'occasion de l'Angélus. Attendu début novembre en Uruguay, en Argentine et au Pérou, le souverain pontife sera hospitalisé une semaine environ.
0: 7h07 sur RMC, l'OM renoue avec le succès, Thibaut.
21: Oui, on est content. Le premier depuis le 21 août, il était temps pour des Marseillais vainqueurs sans étincelle. À 3, l'OM s'impose 2-0 en clôture de cette 6e journée de Ligue 1 et sort enfin la tête de l'eau, Aurélien Tirsain.
4: L'Olympique de Marseille restait sur 5 défaites consécutives, toutes compétitions confondues. Alors malgré un match compliqué à 3, l'entraîneur Bruno Genesio se contente du résultat.
5: Vu notre situation avant le match, on est satisfait d'avoir renoué avec la victoire qui nous échappait depuis beaucoup trop longtemps. Même si dans le jeu, on sait qu'on peut faire mieux et c'est loin d'être notre meilleur match. Mais celui-ci, on l'a gagné, les autres, on les avait perdus. Il faut savoir être pragmatique lorsque vous êtes dans une spirale négative de 5 défaites de suite. Le plus important est de la casser, c'est ce qu'on a réussi à faire. Pour le reste, on attendra un petit peu avant de pouvoir se réjouir à la fois du résultat et de la manière. Mais on est très content.
4: La petite éclaircie marseillaise vient de deux jeunes qui connaissaient leur première titularisation en Ligue 1. Le milieu Noum Kamissoko et le latéral Kélian Bézaaf. Très optimiste pour ses débuts.
7: On ne se laisse pas déstabiliser par tout ce qui est à l'extérieur et tout. On est vraiment dans notre bulle. Après nous les jeunes, on essaie d'apporter tout ce qu'on peut. Ça fait plaisir de pouvoir ramener cet OM le plus possible.
4: L'OM respire au classement et remonte à la 13e place de Ligue 1.
21: Et ce matin, c'est Monaco qui est en tête, suivi par Lille et Rennes, vainqueur d'Auxerre 4-1 hier, bousculé à Bayonne en top 14, c'est du rugby. Toulouse a pris le point de bonus et reste en tête du championnat. Victoire 45-34 face à Bayonne. Donc.
0: C'était le journal de Thibaut Texer, il est 7h08 sur RMC. 2,32€ le litre de gazole, 2,12€ pour le sans-plomb. Les prix du carburant sont toujours à des montants extrêmement élevés et ça va durer au moins jusqu'au début novembre. Bonjour Francis Pousse.
10: Bonjour.
0: Vous êtes le représentant des stations-services indépendantes chez Mobilien. La semaine dernière, le Premier ministre a annoncé la libération de 10 millions de barils de gazole issus de nos stocks stratégiques. Il faut que tout le monde joue le jeu de cette baisse des prix. Voilà votre parti pris dans un instant, juste avant de vous rendre à Matignon, où vous êtes attendu ce matin. Je vous attends, vous aussi qui nous écoutez, appelez-nous au 3216. Dites-nous si vous imaginez vraiment que ça va baisser, si vous comptez dessus et si vous comptez les jours, surtout jusqu'à une baisse de prix. Le 3216 vous est ouvert, à tout de suite.
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0: Il est 7h12 sur RMC et sur RMC Story. Francis Pousse, vous êtes toujours avec nous. Vous représentez les stations-service chez Mobilience, les indépendants notamment. Et vous avez rendez-vous tout à l'heure, 11h30, avec Sébastien Lecornu à Matignon pour savoir comment vont être libérés ces fameux 10 millions de barils de gazole des stocks stratégiques. Est-ce que vous avez une idée de la manière dont ça va s'organiser concrètement? Est-ce qu'ils vont juste ouvrir le robinet et ensuite à vous jouer?
35: Alors, nous n'avons pas beaucoup d'idées, puisque même sur l'invitation, il n'y a pas d'ordre du jour. Mais bien évidemment, le sujet, c'est de savoir comment on fait de l'amont à l'aval. Nous, notre inquiétude pour nos stations, en particulier rurales, et qui seraient sans marque, c'est de s'assurer à 100% que toutes les stations de France et de Navarre soient irriguées d'un produit, on va l'appeler remisé, sans quoi va se créer une distorsion que l'on vit déjà aujourd'hui. Et c'est impossible que, par exemple, les plus gros faiseurs qui seraient livrés dès le 1er novembre puissent afficher un prix remisé, alors que les stations qui font moins de volume attendent 10-15 jours pour avoir un prix remisé.
0: Ça veut dire qu'il va falloir, en termes de logistique, réussir à approvisionner toutes les stations en même temps, enfin en tout cas tous les lieux de stockage. Je crois qu'il y a à peu près 200 lieux de stockage où les différents distributeurs vont s'approvisionner. Est-ce qu'il pourrait même y avoir une priorité aux stations rurales, c'est-à-dire celles où les habitants sont les plus dépendants de la voiture et celles où vous-même, distributeurs, vous êtes les plus fragiles?
35: Alors, le Premier ministre a fait une annonce étonnante, 347 stations dont on va s'occuper en priorité. Les préfectures seraient censées de se rapprocher de ces 347 stations. Je ne vois pas comment on pourrait, si on parle de prix dans ce cas-là, irriguer d'abord ces stations-service, puis ensuite les autres.
36: D'abord, il y a un risque de concurrence déloyale, donc c'est possible. Moi, j'avais quand même une question avant tout ça. Vous vous rappelez quand même qu'au mois de mars, on nous avait promis de libérer des stocks stratégiques. Déjà, c'était 14,5 millions de barils. Il n'y en a que 10% qui ont été libérés. Donc ces stocks-là, vous êtes sûr que vous allez en voir la couleur ou pas ?
35: Alors, a priori, si on écoute pour l'instant le gouvernement, on aura, j'imagine tout à l'heure, des explications. Ça semble possible. Les schémas qu'ils ont présentés fin de semaine dernière avec diesel à stocker à 0,28 et de l'autre côté, un diesel à 1,10, là, je parle hors toute taxe, provoque bien une remise de 12 à 18. Mais il faut que ce soit
36: mécanique
35: dans les faits.
36: Calcul, Francis Pouille.
35: Voilà. Il faut que ce soit dans les faits exactement ce qu'on trouve. Et comme vous n'avez pas des stocks stratégiques dans les 200 dépôts français, il faut trouver une espèce de mécanisme de péréquation.
0: En fait, 80, je précise, il y a 80 lieux de stockage de ces fameux stocks stratégiques et il y a 200 stocks d'approvisionnement des stations essence. Donc en effet, les calculs ne sont pas bons.
35: C'est ça. Et pour ça moi, on ne peut pas transférer du produit stock stratégique dans les 200 dépôts français. Ça serait une vraie, excusez-moi du terme, galère logistique. Donc il faut un système de péréquation.
0: Le tout dans un contexte international qui, honnêtement, ne laisse pas présager une baisse des prix. Hein.
1: Non, d'autant que les infrastructures de raffinage, que ce soit dans les pays du Moyen-Orient ou en Russie, ont été très largement entamées par les combats. Mais question, la distribution, pour vous, on peut la faire à géométrie variable, c'est-à-dire s'assurer que les stations qui serviront les Français qui sont les plus touchés seront les premières approvisionnées, ou c'est un rêve?
35: Je demande à voir. Alors, heureusement, on n'est qu'à 15 jours, un peu plus, de la date prévisible de début. Mais encore une fois...
0: On fait commencer le 2 novembre.
35: C'est ça. Encore une fois, et on a pu avoir ce week-end des échanges avec les différents cabinets. Et moi, c'est ma priorité. Il faut que ce soit absolument équitable.
36: Et comment après on saura que cette baisse du coût d'achat, en fait, elle a été répercutée aux consommateurs?
35: Alors, dans les faits, le gouvernement probablement envisage une communication, certainement dans chaque station, sur le fait que, un peu comme la remise à la pompe en 2022, où tout le monde affichait « ce produit bénéficie d'une remise de X centimes ». Là, il y a une
0: Total,
35: discussion à avoir.
0: Et Total, est-ce que Total va jouer le jeu? Je rappelle d'ailleurs que Total, c'est aussi une partie des stations-service indépendantes, hein, franchisées de chez Total. Est-ce que Total va jouer le jeu? C'est-à-dire, est-ce que Total va rester au prix plafonné ou est-ce qu'il va baisser son plafond?
35: Ma crainte, quand je parle pour mes collègues qui sont pas sous enseigne Total, c'est qu'effectivement ce plafonnement baisse. Si on parle de, allez, admettons 15 centimes, que le plafonnement viennent de 2,25 à 2,10, ce qui ne va pas du tout résoudre la situation que l'on vit depuis le début du conflit, à savoir un écart important quand le marché est au-dessus entre les non-Total Energy et les Total Energy. Donc on a alerté aussi le gouvernement là-dessus parce que...
0: Certains des grands distributeurs, hein, je pense notamment à Intermarché ou Leclerc, commencent à parler de concurrence déloyale. De distorsion de concurrence.
35: Alors, on va peut-être parler, effectivement, de distorsion de concurrence. Après, vous le savez, hein, Total est
0: un... Vous êtes un peu schizophrène, parce qu'effectivement, vous représentez les indépendants, dont certains sont quand même aussi sous étiquette Total.
35: C'est simple. Mes adhérents Total, leur hausse depuis le début du conflit est de l'ordre de 20 à 40%, et on a exactement les mêmes chiffres en face pour les non-Total, mais de moins 20 à moins 40. Donc, effectivement, pour moi, c'est compliqué. Je me satisfais pour mes adhérents qui ont des volumes en progression, mais je suis très inquiet pour ceux qui ont des volumes en régression, et c'est essentiellement des stations périurbaines ou en zone rurale.
0: Juste une dernière question très concrète, 12 à 18 centimes, ça vous paraît réaliste?
35: Dans les calculs qui nous ont été proposés, ça peut me paraître réaliste, mais j'attends de voir comment on met en place pour être sûr que ça soit bien pour tout le monde.
0: Rendez-vous à 11h30 donc à Matignon, où vous serez reçu par le Premier ministre pour vous expliquer justement la mise en place de cette libération des stocks stratégiques. Et puis ne manquez pas à 8h30 le face-à-face. Mon invité, c'est la ministre de l'Énergie et porte-parole du gouvernement, Maude Bréjon. 7h18, vous l'avez entendu, vous avez entendu son accent chantant, il est là.
1: Chantant.
0: Ça n'est pas Arthur Chevalier, non, c'est Stéphane Bureau qui est avec nous, journaliste canadien spécialiste des questions internationales, qui le remplace et qui nous accompagne toute cette matinée pour mon plus grand plaisir. Stéphane, vous allez revenir dans un instant sur une expression française que vous entendez en permanence. Nous-mêmes, on ne l'entend plus. Ah. Mais alors, vous, ça vous frappe?
1: Alors, François Sagan disait bonjour tristesse. On me suggère souvent, en arrivant ici, bonjour courage. Bon courage, je vous explique pourquoi ça me semble improbable de répéter si souvent cette expression.
0: Nous, on a vraiment l'impression que c'est vrai qu'on dit ça tout le temps.
1: Allez,
0: salut et bon courage.
1: Et bon courage.
0: À tout de suite, Stéphane.
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0: Il est 7h20 et vous êtes bien sur RMC et RMC Story. On ne va pas remonter le temps comme chaque matin avec Arthur Chevalier, non. On va aussi avoir le regard de notre ami Stéphane Bureau. C'est votre premier passage dans l'émission. Et vous avez donc choisi de nous parler ce matin d'une expression que nous répétons très souvent, mais qui vous fait, je cite, friser les oreilles, Stéphane.
1: Oui, parce que c'est le néologisme qui me paraît le plus approprié pour décrire cette sensation.

0: il y a un prix à payer et on compatit. Bon courage.
1: On nous dit bon courage, on se dit bon courage. Si je comprends bien, Stéphane, le choix du mot courage,
0: ouais,
1: il vous paraît un peu abusif.
0: Ouais, parce que dans un pays, la France, qui claironne son amour de la langue, le glissement sémantique est inquiétant. Le courage, c'est une vertu noble, rare,
1: rare,
0: voire même guerrière.
1: Oui.
0: Entrer en résistance, pour ceux qui l'ont fait, ah ben, ça demandait du courage. Une visio boulot avec Polo, non. C'est notre rapport à l'effort qui, je pense, est un peu mal calibré.
1: Mais alors, qu'est-ce qu'on dit ailleurs pour s'encourager? Vous vous dites pas bon courage? Vous dites quoi?
0: C'est vrai, chez nous, qu'est-ce qu'on dit? On dit la meilleure des chances. En Espagne, on dira d'ailleurs « buena suerte » ou « échale ganas », »,« donne ton max ». Les Allemands souhaitent « alles Gute », pardonnez pour ma prononciation, « tout le meilleur ». Oui, pourquoi pas tout le meilleur? Puis les Américains, pas très loin de chez moi, nous disent « break a leg », »,« casse-toi une jambe ». C'est évidemment une forme d'ironie conjuratoire, très théâtrale, historiquement, en fait. Et c'est là que je rejoins le travail que fait tous les matins Arthur. On souhaitait aux acteurs de plier les genoux pour saluer et bien récolter les applaudissements. C'est donc le succès que l'on souhaite, quitte à se péter la gueule et à trébucher. Bon, je regarde l'heure, je suis en début de semaine et je nous dis à tous, c'est bon courage.
1: Vous savez ce qu'on dit même en France parfois? On dit « ça va comme un lundi ».
0: Ouais. Ça va comme
1: c'est
0: un lundi.
1: Et si vous dites « ça va comme un lundi » et qu'en plus vous dites « bon bah bon courage »,
2: c'est quand même bon.
0: La combinaison qu'on ne veut pas entendre.
2: C'est quand même bon qu'on nous rappelle que chaque journée n'est pas forcément une épreuve.
0: Ben, voilà. Surtout voilà. Pas. Moi, je l'ai amorcé avec le sourire, cette
1: Merci
0: journée.
1: Merci Stéphane d'être avec nous justement pour nous rappeler que non, chaque journée n'est pas une épreuve. Surtout quand on est ensemble avec Apolline Matin jusqu'à 9h. 7h23, Arnaud Demange.
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1: Bon courage, Arnaud.
4: Bonjour et bon courage à tous.
1: À 8h30 tout à l'heure sur RMC BFM TV, je recevrai donc la ministre de l'Énergie et porte-parole du gouvernement, Maud Bréjon.
4: Eh oui, c'est jour de fête. C'est jour de fête. Non, ça fait un an tout pile qu'elle a été nommée porte-parole du gouvernement. Le temps passe vite on s'amuse. Oh là là. Enfin, nous, on s'amuse parce qu'elle, un peu moins quand même. C'est un an ressenti 27. Le gouvernement, c'est impopularité record, prix des carburants, crise des lycéens, dette incontrôlable. Être porte-parole de ça, il n'y a pas beaucoup de jobs plus nuls, hein. Il y a attaché de presse de Patrick Bruel. Ça doit être relou quand même.
1: Bon courage.
4: Tu dois appeler. Allô, le comité Miss France. Alors, je vous appelle pour vous dire que Patrick Bruel serait ravi de participer. Ah. Alors, elles ont dit quoi?
0: Bon courage.
4: Bon courage. Elles réfléchissent. Hein, bon, d'accord. Bon. Dis-moi, il est mignon ce petit chemisier. C'est l'enfer, quoi, comme taf. En attendant, c'est donc Maud Bréjon qui fait le service après-vente du gouvernement. Service après-vente du gouvernement. Service après-vente du gouvernement, Maud, bonjour.
5: Et petit don, Maud. Tu viens plus aux soirées? Hier, on a fait une soirée pouvoir d'achat. On était tous à découvert. Et attends, la prochaine, c'est une soirée budget. On va combler tous les trous.
4: D'ailleurs, Sébastien Lecornu a annoncé ce week-end une aide de 50 millions d'euros pour les communes rurales. Et ça, c'est généreux. 50 millions d'euros pour 9000 communes. Ça fait... 5500 euros par bled, qu'est-ce qu'ils vont faire de tout cet argent? À Trélicourt, à Mursac, à Tougrasse, les deux Glaviots, à Jouy-sur-la-Reine.
1: Ils vont pouvoir... tournée, Arnaud, ça
4: hein?
1: C'est votre tournée, Arnaud?
4: C'est ma tournée, ouais. C'est ma tournée de spectacle. Ils vont pouvoir s'acheter, oh là là, un bac à géranium neuf ou un panneau sans interdit. Alors à la base, c'est une aide pour faire baisser le prix des carburants. Eh bien, chaque citoyen aura donc droit à une demi-goutte supplémentaire.
1: Wow.
4: Maud Bréjon, elle va galérer à défendre ça. Ouais, c'est bon, on a mis 50 millions, c'est beaucoup d'argent. C'est pas ma faute, il y a beaucoup de communes. Et c'est vrai, c'est un bon argument. Le gouvernement va aussi mobiliser 10 millions de barils issus des stocks stratégiques pour faire baisser les prix. Là, en mai prochain, le prochain président... Non seulement il n'aura plus un euro dans la caisse, il n'aura même plus un litre d'essence dans les réserves de l'État. Moi, je pense que Macron, il a tellement de sommes, il va aussi vider toutes les bouteilles de la cave de l'Élysée, là, dans l'évier, pour pas que son successeur en profite.
2: Oh.
4: Allez, Château Margaux 56, zou, ça dégage. Et Romané Conti Grand Cru 48, allez hop, vos chiottes. Rendez-vous avec Maud Bréjon à 8h30.
1: Non, pas
4: bon
1: le vin.
4: Courage à elle.
1: Les barils, oui, le vin, non. Ouais. Merci Arnaud. Arnaud, on vous retrouve à 8h15 tout à l'heure. Il est 7h26. Mais yeah, yeah. Non, nous ne sommes pas coincés dans les embouteillages.

0: 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Il est 7h27, on se retrouve dans un instant pour la météo et le journal de 7h30. Et juste après, mon invité, ce sera Jérôme Fourquet. Son regard sur la France, évidemment la colère des lycéens, ce que ça dit aussi de notre époque. Et puis cette victoire de Raphaël Glucksmann, est-ce la fin du PS ou la résurrection du PS? Je lui pose la question dans un instant, 7h27.
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0: Il est 7h29, la météo, Géraldine. Il y a du soleil, mais il se lève surtout à l'est.
4: Et oui, il sera toute la journée sur la moitié est. Et effectivement, on a cette France qui va être vraiment coupée en deux. La moitié est avec un temps sec, du soleil une fois que la grisaille matinale sera dissipée. Et la moitié ouest sous les nuages avec des petites pluies qui vont arriver. Pas vraiment très importantes, mais enfin qui seront là quand même. Entre la Bretagne, le nord de l'Aquitaine, le centre, la Normandie, jusqu'à l'Île-de-France et Hauts-de-France cet après-midi. Ce sera bien nuageux aussi vers les Pyrénées. Les températures, c'est contrasté ce matin, doux à l'ouest, frais dans l'est, alors que cet après-midi sera plus homogène avec des températures qui repassent au-dessus des normales de saison. Il fera 18 degrés à Paris, Lille, Nancy, 19 à Brest, 20 à Lyon, à Nantes, à Bourges, 21 à Bordeaux, 24 à Marseille, jusqu'à 26 pour Perpignan.
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0: Le journal de Victor Pochet. Bonjour Victor.
12: Bonjour Apolline et bonjour à tous. L'inquiétude des étudiants en médecine. Le concours de l'internat commence aujourd'hui en pleine colère lycéenne. Les règles sont claires. Si un centre est bloqué, tout est reporté. Victoire et farine pour Raphaël Glucksmann, largement élu pour représenter le PS à la présidentielle et immédiatement prise à partie, enfarinée à la sortie de son QG hier soir. Et puis la Deux Chevaux fait tôle neuve. Citroën dévoile une Dodoche électrique au Mondial de l'Auto. 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
0: Les futurs médecins à l'épreuve des blocus.
12: Aujourd'hui doit commencer le concours de leur vie, celui de l'internat qui doit déterminer leur spécialité et leur ville d'affectation. Plus de 10 000 étudiants vont plancher en même temps dans 37 facultés. À moins que le mouvement lycéen perturbe un seul de ces établissements. C'est l'angoisse de ces étudiants à Caen, Romain Hougue.
13: Ce concours, Tom et ses amis le préparent depuis 6 mois.
14: On stresse, là, c'est le boule au ventre qui commence à arriver. La cocotte minute est sur le point d'exploser. Là. Il est temps que ça s'arrête.
13: Et ce qui inquiète Lucien, c'est que ses examens soient perturbés dès aujourd'hui.
15: Le stress des épreuves
7: il est quasiment parti, puisque c'est plus le stress de pas passer le concours, moi, qui a pris le dessus, puisque avec les mouvements sociaux, on sait pas si, en fait, le concours va bien se passer. Donc, c'est pour ça que je dis, moi, j'y crois pas trop, fait que ça se passe bien.
13: En cas de blocage, la conférence des doyens des facultés de médecine donnera l'ordre de stopper les épreuves dans toute la France.
7: Évidemment que la cause lycéenne, elle est entendable et qu'ils font ça à raison, mais que nous, très égoïstement, on aimerait bien que ça se passe bien cette semaine, parce que c'est quand même un concours qui est préparé depuis longtemps. Forcément que là, un concours comme ça, on a envie de penser à nous et que ça se passe bien pour le concours.
13: Le début des épreuves est prévu à 15h, si tout va bien.
12: Et les syndicats étudiants sont reçus par le gouvernement aujourd'hui, notamment pour évoquer Parcoursup à Matignon. Ce sont les distributeurs de carburant que réunit le Premier ministre. Réunion pour organiser la répartition de ces 10 millions de barils de gazole sortis des stocks de l'État pour tenter de faire baisser les prix. Le Parti Socialiste tient son candidat pour l'élection présidentielle. Raphaël Glucksmann a écrasé la primaire, 66% des voix. Le deuxième, le patron du PS, Olivier Faure, n'est qu'à 14%. Tous les autres sont sous les 10%, notamment Ségolène Royal, qui ne cache pas sa déception et qui prévient que le rassemblement ne sera pas évident.
15: Je lui cède toute la force pour faire ce rassemblement à gauche, le PS, les Verts pour commencer, et les communistes, bien évidemment. Donc ça, c'est la première démarche qui doit être faite, qui sera difficile. J'aiderai à ce rassemblement à gauche. Ensuite, il va falloir aller chercher un électorat de gauche qui est aujourd'hui abstentionniste. Parce qu'il y a aussi, il y a eu aussi beaucoup de déçus du socialisme. Et ceux-là, il va falloir aller les rechercher dans le cadre d'une dynamique de campagne.
12: Raphaël Glucksmann, à peine désigné, déjà enfariné. Un paquet de farine vidé sur le néo-candidat à la sortie de son QG du 20e arrondissement de Paris. Un soutien inattendu, celui du patron du RN, Jordan Bardella, qui dénonce sur X une agression. Audience cruciale pour les salariés de Duralex. La justice va examiner cet après-midi les trois projets de reprise du verrier en difficulté. La CGT prévoit de se rassembler devant le tribunal de commerce d'Orléans, car tous les projets prévoient des licences. À Chalon-sur-Saône, cette audience-là va parler à tous les commerçants. Un patron de maison d'hôte espère obtenir gain de cause après 8 ans de traque. Traque des avis sur Google Maps qui ont sapé la réputation des lieux et qui se sont avérés être des faux, Alfred Orange.
16: C'est ce qu'a découvert en 2018 Raoul Salama lorsque son établissement reçoit pour la première fois deux mauvaises notes sur Google. Alerté, ce gérant de chambre d'hôte s'aperçoit que ces mauvaises appréciations ne sont pas l'œuvre de clients. Il contacte alors Google France et somme le moteur de recherche au bout d'une longue procédure judiciaire de communiquer l'identité de ces deux utilisateurs. Confrontés à ces notes, les deux internautes confirment n'avoir jamais séjourné dans le château de Raoul Salama.
17: C'est là qu'on s'est aperçu qu'il existe une fonction dont on ignorait tout avant, qui s'appelle la fonction push dans le système Google Maps, qui vous géolocalise et vous invite à mettre des notes sur des établissements référencés dans leur base de données. Et ces gens-là sont donc passés à proximité sans être clients, sans avoir utilisé le moindre de nos services.
16: De faux avis qui ne sont aujourd'hui pas vérifiés par Google en France, et c'est ce que ce propriétaire de gîte espère obtenir. Une décision judiciaire qui contraindrait le géant américain à contrôler ses notations. Contacté par RMC, Google France n'a de son côté pas donné suite à nos demandes.
12: Et on l'apprend à l'instant, le marché des Enfants Rouges, lieu emblématique du 3e arrondissement de Paris, a été ravagé par les flammes cette nuit. C'est la mairie qui l'annonce après une nuit marquée par de nombreuses vidéos publiées sur les réseaux sociaux. Le foot et l'OM n'est plus avant-dernier de Ligue 1 ce matin, fin d'une série de 5 défaites consécutives avec cette victoire 2-0 à 3 hier soir. Rennes monte sur le podium grâce à sa victoire 4-1 contre Auxerre en milieu de tableau. Nice a battu Strasbourg 2-1. Et puis elle a bercé l'ancienne génération, elle pourrait bien faire partie du quotidien de la suivante. La Dodoche est de retour. Citroën dévoile sa nouvelle 2 chevaux électriques cette semaine à l'occasion du mondial de l'auto dont RMC est la radio officielle. Alors c'est encore un prototype que va croiser Emmanuel Macron aujourd'hui lors de l'inauguration du salon, mais RMC a pu monter dans cette 2 chevaux revisitée au look reconnaissable, Célestin Bougère.
18: Un style et des couleurs éclatantes. Cette nouvelle de Dodge attire les regards sur elle et n'oublie pas ses classiques.
19: C'est un capot avec des stries, un capot en V et des phares proéminents ainsi que des ailes bien présentes.
18: Pierre Ricard a designé l'extérieur de cette 2 chevaux. Pour lui, l'objectif était de créer une émotion chez les amoureux du modèle.
19: Il faut qu'on la voie de loin. Ça met de la fraîcheur, de la gaieté, de la joie de vivre et quelque chose qui soit vraiment chaleureux.
18: Mais ce qui change, c'est ce bruit que vous n'entendrez plus au démarrage. cette 2 chevaux est 100% électrique, mais Julien Formentin, responsable du design intérieur, a voulu faire le lien entre histoire et modernité.
20: On manipule une boîte de vitesse de véhicule électrique avec un pommeau d'un véhicule avec une boîte de vitesse manuelle d'antan.
18: L'histoire, c'est aussi s'asseoir sur cette banquette avant d'un seul tenant aux couleurs rétro qui ressemble au canapé de nos grands-parents. Mais maintenant, sous nos yeux, il y a un écran tactile.
20: C'est un format carré, on n'en a jamais vu dans l'automobile. Le toit est un toit ouvrant en toile, fidèle à la 2 chevaux d'époque.
18: Prix annoncé pour le moment 15 000 euros, ce qui en ferait une des électriques françaises les plus accessibles. Mais il faudra attendre au moins 2 ans avant de pouvoir l'acheter.
0: Et RMC est la radio officielle du Mondial de l'Auto. Ça se passe au Parc des Expositions, Parc de Versailles, Porte de Versailles à Paris. Et vous croiserez de nombreuses voix, toutes nos émissions qui sont là toute la semaine au Hall 6. Rendez-vous donc au Hall 6. Les carburants, la voiture électrique, on parle de tout ça, notamment avec les GG dès 9h qui seront sur place au Mondial de l'Auto, 7h37.
12: Les courses, le Quintet à Marseille à 13h55. Voici le pronostic de la Dream Team des courses RMC. Sa favorite, c'est le numéro 2, Winflow. Son outsider, le numéro 11, Lohengrin, le 2 et le 11.
0: C'était le journal de Victor Porcher. Il est 7h37 sur RMC.
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0: La France est-elle à un tournant? La société française est-elle en train de craquer? Crise économique, colère des lycéens et cette victoire presque surprise dès le premier tour de la primaire de la gauche social-démocrate. Bonjour Jérôme Fourquet.
22: Bonjour.
0: Merci d'être avec nous dans ce studio ce matin. Vous êtes politologue, vous êtes l'un des meilleurs connaisseurs de la société française. J'ai beaucoup de questions pour vous. Vous venez de publier votre dernier livre, ça s'appelle Homo Occidentalis et ça fait directement écho à l'actualité. Quel homme occidental est l'homme français ou la femme française? On vous écoute dans un instant, à tout de suite.
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0: 7h41 sur RMC et RMC Story. La société française est-elle en train de craquer? Entre tensions sociales et crises budgétaires, la France est à la croisée des chemins. C'est en tout cas ce que vous en dites. Jérôme Fourquet, bonjour.
1: Bonjour.
0: Merci d'être dans ce studio ce matin. Jérôme Fourquet, vous dirigez le département opinion à l'IFOP. Vous êtes l'un des meilleurs connaisseurs de la société française et vous venez de publier avec le psychologue et psychanalyste Ruben Rabinovitch Homo Occidentalis, c'est aux éditions du Seuil. Beaucoup, beaucoup de questions à vous poser ce matin. On va parler de ces crises qui traversent la France. Mais d'abord, une question très politique, au politologue aussi que vous êtes. Hier, la victoire sans appel, écrasante, de Raphaël Glucksmann dès le premier tour de cette primaire de la gauche. Est-ce que ça veut dire que c'est la fin du PS ou que c'est un nouveau PS ?
1: Alors, ça montre que la famille social-démocrate a pas disparu, mais que l'appareil Parti socialiste est aujourd'hui très très affaibli. Son dirigeant est arrivé uniquement deuxième, relégué 50 points derrière Raphaël Glucksmann. Et on rappelle aussi que si cette victoire est écrasante, elle est obtenue sur un corps électoral d'à peu près 130 000.
0: Rien à voir électeurs, avec les précédentes primaires de la gauche. On était à 1 million.
1: C'était 2,5 millions, donc c'est 20 fois plus. Donc on voit comment tout ça s'est rétracté. Et Emmanuel Macron, pour reprendre la vulgate macroniste, avait disrupté en fait le paysage politique traditionnel. Vous voyez que le parti des Républicains n'est pas tellement en meilleure forme, et que aujourd'hui c'est très clair, notamment dans les débats que vous pouvez organiser sur le mouvement lycéen. On voit notamment dans la jeunesse les deux alternatives, c'est la France insoumise ou le Rassemblement national, comme si les forces centrales, voilà, au moins au niveau de la jeunesse, avaient disparu.
0: On va y revenir. Je voudrais aussi que l'on puisse parler de cette question de la violence en politique, parce que une des premières images de Raphaël Glucksmann hier, ça a été d'abord de se prendre du riz par un militant qui lui a crié « Vive Mélenchon ». Ensuite, semble-t-il, il s'est aussi pris du sucre un peu plus tard dans la soirée, et puis finalement de la farine, avec cette image de lui qui s'enfuit dans un taxi alors qu'il est enfariné. Les équipes de Raphaël Glucksmann disent que depuis quelques minutes déjà rôdaient des équipes plutôt insoumise qui le suivait, donc avec du sucre ou de la farine. Qu'est-ce que ça dit, ça, que dès le premier jour, il y ait quand même cette agression? Ça reste une agression, même si ça n'est que de la farine.
1: On renoue avec une très vieille histoire française, hein, le combat entre les deux gauches. C'est pas la première fois que Raphaël Glucksmann est victime de ce genre de pratique. Il avait été exfiltré de manifestations syndicales déjà il y a quelques années, sans doute, soyons prudents, mais sans doute à peu près par le même profil d'individu. Et Raphaël Glucksmann a indiqué hier que la vraie bataille commençait maintenant. Ben, il est rentré d'ores et déjà dans cette bataille.
0: Mais est-ce que ça dit quelque chose? Vous dites souvent que notre société, elle est extrêmement tendue, très crispée.
1: Alors,
0: ça veut dire que désormais, on ne parle plus forcément du fond, mais on agresse forme.
1: On parle aussi du fond, mais on voit que dans une partie de la population, les verrous psychiques qui existaient historiquement, qui faisaient que vous canalisiez vos pulsions et vous reteniez de recourir à la violence, manifestement n'ont plus cours. On a comparé ces mouvements, le mouvement lycéen avec d'autres mouvements qui avaient touché la jeunesse au cours des dernières décennies, mais on avait déjà vu des affrontements entre la jeunesse et les policiers, mais jamais, par exemple, d'agression de proviseurs ou d'enseignants, jamais d'agression de pompiers. Et donc on voit qu'il y a une espèce de tabou comme ça, symbolique, qui ont sauté, et qu'une partie de la population se dit que
0: ne retient plus ses coups.
1: Ou que recourir à la violence est une forme parmi d'autres d'expression de ses opinions.
3: Mais est-ce vraiment nouveau
0: qui nous accompagne ce matin jusqu'à 9h?
3: Oui, Jérôme, est-ce que c'est vraiment nouveau cette idée que ces tabous liés à la violence sont aujourd'hui inopérants? Il me semble qu'il y a des pages nombreuses de l'histoire française où on a pu mesurer quand même qu'on n'était pas à l'abri.
1: Non, mais on voit, alors on peut remonter à très loin, mais on voit que, par exemple, depuis la Seconde Guerre mondiale, tout ça s'était canalisé progressivement, qu'on avait appris à proscrire, si je puis dire, la violence
3: bridée.
1: La canaliser. Et encore une fois, je reprends mon exemple. Donc là, c'est un candidat, mais regardez, un proviseur, un enseignant, un pompier, le maire d'une commune. Aujourd'hui, l'Association des maires de France organise des stages pour apprendre aux maires à désamorcer des conflits, etc., comme si des butées psychiques avaient sauté. Au moment où on se parle, il y a une campagne d'affichage dans le métro, campagne de la RATP, qui rappelle qu'il ne faut pas cracher, insulter ou violenter les agents de la RATP.
0: Qu'on en soit réduit à devoir faire une campagne pour le dire, effectivement, c'est assez saisissant.
4: Alors, un de vos précédents livres, c'était L'archipel français. Hein, c'est là où vous montriez finalement l'éclatement de la société entre différentes catégories sociales. À la lumière des événements récents, à la lumière de votre nouveau livre, est-ce que vous avez décelé des nouveaux archipels aujourd'hui, des nouvelles fractures entre différentes parties de la société? Et je pense notamment à la fracture jeune-vieux, qui n'était peut-être pas aussi évidente il y a quelques années quand vous avez publié L'archipel.
0: Jérôme Fourquet.
1: Alors oui, il y a cette fracture générationnelle. On voit qu'en toile de fond de ce qui... Mais je parle sous votre contrôle, en toile de fond de ce mouvement lycéen, il y a quand même la question des moyens et des budgets que la société, consciemment ou non, décide d'affecter à l'éducation de sa jeunesse. Et donc on voit
3: deux fois moins qu'aux retraites, en fait.
1: Voilà, deux fois moins qu'aux retraites.
0: Et donc là, un vrai choix stratégique.
4: Alors que c'était autant il y a 30 ans.
1: 50 ans, c'était 50 ans. Parité. Aujourd'hui, donc vous savez, il y avait la célèbre phrase d'un député socialiste, André Léniel, qui avait dit: vous avez politiquement tort parce que vous avez juridiquement tort parce que vous êtes politiquement minoritaire. Il avait asséné ça à ses collègues de droite en 1980. Là, on pourrait dire que la jeunesse a économiquement tort parce qu'elle est démographiquement minoritaire. On a un pays qui vieillit et qui a fait le choix inconscient de mettre...
0: De sacrifier, en quelque sorte,
1: bah, pas forcément, pas forcément de sacrifier, mais d'accorder la priorité à d'autres catégories de la population. Aujourd'hui, les seniors, c'est 35% du corps électoral, 40% des votants. Et donc, on comprend...
0: C'est un choix, effectivement, presque populiste ou en tout cas clientéliste.
1: Alors, ou conscient ou non, c'est-à-dire qu'on fait la politique de la majorité. Et on est un pays qui a vieilli, donc il y a ce...
0: Et c'est le cas ailleurs. Hein. Stéphane, vous êtes avec nous ce matin jusqu'à 9h, et c'est un grand plaisir justement d'avoir votre regard. La jeunesse qui se met en colère, c'est partout en ce moment.
3: Hein. Oui, parce qu'on pourrait dire qu'il y a un territoire adjacent à l'homo occidentalis, c'est la juventus universalis, c'est-à-dire que les jeunes partout dans le monde se sentent déclassés. Il y a une réelle gronde qu'on peut entendre. C'était vrai en Inde ce week-end avec le mouvement des cafards. On l'a vu il y a un an au Népal, où la jeunesse a carrément mis à la porte le pouvoir politique. J'étais au Québec la semaine dernière, il y avait des échos à ce qui se passe en France, même si les doléances ne sont pas exactement les mêmes. Donc, il y a un mouvement qui n'est pas que français.
0: Jérôme Fourquet, ce mouvement partout. Et puis, dans votre ouvrage, dans votre travail sur l'homo occidentalis, l'homme occidental, vous dites qu'il y a deux piliers de notre société qui se sont effondrés, l'ordre patriarcal et la matrice judéo-chrétienne. Que ça crée un malaise, ou en tout cas une reconstruction. Est-ce qu'il faut le regretter? Est-ce qu'il faut s'en inquiéter? Ou est-ce qu'il faut accompagner ce mouvement?
1: Alors, accompagner, je sais pas. Regretter, chacun jugera. Nous, on essaie juste de décrire ce qui s'est passé. Et on ne déplore pas un âge d'or révolu où tout aurait été miraculeux. On rappelle que l'individu dans l'ancien régime psychique, il était quand même soumis à une autorité très verticale et que souvent il y avait beaucoup de souffrance. On constate juste cette bascule qui aujourd'hui nous amène dans un continent tout à fait nouveau avec de nouvelles problématiques.
0: Quels sont les vertiges dont est pris aujourd'hui celui que vous appelez l'homo occidentalis?
1: Pour aller vite, historiquement, si vous relisez Freud ou Lacan, la pathologie de ce que nous on appelle l'ancien régime psychique, dans l'ancien monde, c'était la névrose. L'individu était complètement écrasé par la société, par l'autorité du père, etc. Aujourd'hui, dans une société plus horizontale et liquide, il n'y a plus tellement de névroses qui s'expriment dans les cabinets des psys, mais c'est beaucoup de dépression. Parce que si vous n'êtes pas satisfait de la condition qui est la vôtre, condition familiale, professionnelle, amoureuse, vous ne pouvez plus vous en prendre à une structure opprimante ou écrasante, c'est de votre propre responsabilité. C'est de votre propre responsabilité. Et donc, on passe de pathologies anciennes à des nouvelles, ce n'est pas forcément mieux, ce n'est pas forcément plus réjouissant, mais c'est un autre monde qui est en train de se dessiner depuis 5 ou 6 décennies sous nos yeux, et ce, partout en Occident.
0: Merci beaucoup, Jérôme.
1: Merci à vous
0: d'être venu répondre à nos questions ce matin. Directeur du département Opinion de l'IFOP, et je rappelle le titre de votre livre, Homo Occidentalis, aux éditions du Seuil. Vous l'avez d'ailleurs écrit avec un psychanalyste, Ruben Rabinovitch. Il est 7h50, et c'est Charles Consigny qui rentre dans ce studio. Bonjour Charles.
5: Bonjour.
0: Chaque jour, une proposition de droite, une proposition de gauche. Le lundi, c'est Charles Consigny, c'est la droite. Vous voulez, Charles, ce matin, que la France donne de la voix sur un accord que les Américains et les Russes sont en train de conclure sur le dos du gaz européen.
5: La France et l'Europe, ça n'est pas un accord en train d'être conclu, mais c'est un accord en discussion qui se ferait au détriment de l'Europe.
0: Vous estimez que nous sommes en train de devenir les vassaux des États-Unis et qu'il faut lutter?
5: Absolument, les États-Unis qui nous avaient interdit d'importer du gaz russe sont maintenant en train de racheter les gazoducs qui permettent d'alimenter l'Europe.
0: Vous nous le dites dans un instant, 7h51.
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0: Dans un instant, Charles Consigny, mais d'abord le bonus. Mathieu, un retour qu'on attend avec impatience.
11: Et vous l'avez reconnu, et oui, le générique de la série Un gars, une fille, Chouchou et Loulou sont de retour. On est 27 ans après les débuts du format court de France 2. Mais c'est à la maison que le couple revient, pas à leur maison, à la nôtre. C'est sur RMC Life. La bonne nouvelle ce matin, c'est qu'on connaît le casting et que le tournage a commencé.
12: Elle est où Je sais pas. Elle est toujours du temps à arriver.
13: Pardon pour le retard.
12: Bah, Alex?
13: Non, Alice.
12: Ok. Alors comme ça, tous les deux, vous cherchez un appartement?
13: Oui.
12: Juste desserre la main, tu peux pas mal.
11: Alice de Bleucourt, 31 ans dans le rôle de Chouchou et celui d'Alexandra Lamy. Et le nouveau Jean Dujardin, c'est Gillian Musano, créateur de vidéos d'humour sur les réseaux et qui a déjà un petit succès. On retrouvera les petites scènes de la vie de couple, les disputes. Ils ont adopté un chat, tiens, première info. Une centaine d'épisodes sont programmés pour RMC Life. Le tournage vient donc de commencer. La diffusion est prévue pour le début de l'année 2027. C'est bientôt.
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8: Proposition de gauche, proposition de droite.
0: 7h53, la proposition de droite le lundi, gauche le mardi. Et donc ce matin, c'est avec vous Charles Consigny. Charles, ce matin, votre proposition, c'est que la France s'oppose frontalement à cet accord qui pourrait bien voir le jour entre la Russie et les États-Unis autour d'un gazoduc qui passerait en Europe.
5: Alors, tout le monde se souvient du fameux gazoduc Nord Stream qui a explosé en 2022. On a d'abord cru que c'était les Russes qui avaient fait exploser ce gazoduc qui alimentait l'Allemagne en gaz russe. C'était quand même la moitié du gaz utilisé par les Allemands. Et on s'est rendu compte, en fait, au terme d'une enquête, que c'était plutôt les Ukrainiens qui avaient sans doute fait sauter ce gazoduc. Et certains se demandent s'ils n'ont pas été un petit peu aidés là-dedans par les Américains, puisque les Américains d'abord ont les moyens logistiques de faire ça, et ensuite ont toujours été contre le fait qu'il y ait Nord Stream. Et Donald Trump, qui a une grande conscience du secret d'État, a finalement s'est vanté lui-même d'avoir mis fin à Nord Stream. Donc bref, il se trouve que en ce moment même, des discussions ont lieu, que la Maison-Blanche a confirmé, entre Jared Kushner, le gendre du président Trump, qui est en même temps son envoyé spécial pour la paix, des hommes d'affaires américains pour que les États-Unis finalement rachètent le dernier gazoduc qui fonctionne, le dernier gazoduc Nord Stream qui n'a pas explosé. Les Américains présentant eux-mêmes ça, les hommes d'affaires américains présentant eux-mêmes ça comme une opportunité inespérée pour les États-Unis de mettre la main sur l'approvisionnement de l'Europe en gaz. Ils l'assument comme tel de façon cynique. C'est-à-dire que, après nous avoir formellement interdit, et sans doute avait-il raison, d'acheter du gaz russe, après être soupçonnés d'avoir fait exploser eux-mêmes les gazoducs qui faisaient venir ce gaz, ils voudraient maintenant nous placer sous leur dépendance en matière énergétique en taxant, en faisant des profits sur l'acheminement
0: péage, puisqu'ils seraient
5: de l'Europe en gaz russe.
0: Les conducteurs.
5: Tout ça n'étant pas à court terme quand même, puisque le réacheminement de gaz russe, même s'il y en a un tout petit peu qui rentre en Hongrie, mais sinon, le réacheminement du gaz russe en Europe, ce sera une fois
0: comment
5: la guerre terminée, les sanctions levées.
4: Charles, ça ne change rien au fait qu'on n'en a pas et qu'il faut bien l'acheter à quelqu'un. Aujourd'hui, d'ailleurs, on l'achète surtout aux États-Unis.
5: On achète du GNL.
4: Ouais, mais est-ce qu'il vaut mieux pas finalement acheter du gaz aux Américains que de l'acheter aux Russes?
5: Alors, moi, ce que je vois, qu'est-ce qu'on doit faire? D'abord, ne pas être, comme on est toujours, faible, soumis, craintif, ce qui est quand même malheureusement une espèce de constante des Européens. Il faudrait creuser pourquoi on est dans cette espèce d'état de prostration et de nullité permanente. Est-ce qu'il y a de la corruption? Est-ce que c'est juste de l'incompétence? Est-ce qu'on est noyauté nous-mêmes par je ne sais quel service secret? Bref, il s'agirait
0: qu'on
5: se réveille un peu, premièrement. Deuxièmement, nous avons, nous, des acteurs privés, publics, qui ont des parts encore dans les sociétés qui existent encore et qui régissaient jusqu'ici ces gazoducs. On peut faire nous-mêmes ce que les Américains, là, essayent de faire en discutant dans notre dos, en direct, avec les Russes.
0: Et au moment même où on découvre, d'ailleurs, qu'ils ont discuté avec les Russes sur le gasoil.
3: Ils ont absolument discuté avec les Russes sur le gasoil, même qu'il y a une entente qui a été formellement annoncée lundi. On n'en connaît pas franchement les détails, qui a eu un petit impact aux États-Unis sur le prix du diesel immédiatement. Mais sur la question de Nord Stream, ce qui est marrant, c'est que le président Trump avait fait rire de lui à la tribune des Nations Unies quand il avait montré la dépendance des Européens et que les Allemands se foutaient de sa gueule en disant « Mais de quoi tu te mêles ?» Par ailleurs, je pense que les Américains au total, et là-dessus je suis assez d'accord avec Manu, sont très très très satisfaits des ventes de gaz liquide qu'ils font et que demain matin, il y a beaucoup de producteurs qui ne seront pas du tout réjouis à l'idée que des intérêts américains soit contrôlent les gazoducs, mais que la matière première vienne de Russie.
5: Oui, mais ça n'empêche pas Witkoff et Kushner, qui sont les principaux émissaires de Trump, d'être en train de discuter de ce sujet. Moi, je pense qu'il y a une dernière solution qui est de... pour un temps long, renoncer tout à fait à importer du gaz russe. On peut le faire, il y a d'autres pays qui peuvent nous fournir du gaz, sauf erreur, je crois qu'il y a le Qatar, il y a d'autres pays comme ça, l'Algérie.
4: C'est toujours programmé.
5: Pour l'instant, les sanctions, heureusement, interdisent l'importation de ce gaz. Il y a même des règlements européens, parce que les sanctions elles doivent être votées tous les 6 mois, mais il y a des règlements européens plus pérennes qui l'interdisent aussi. Ne soyons pas faibles sur la question de notre dépendance énergétique.
0: L'alerte de Charles Consigny, donc ce matin dans cette proposition de droite. Demain, ce sera Cécile Duflot pour la proposition de gauche. Il est 7h58. On se retrouve dans un instant. La météo et le journal. Et juste après le journal de 8h, Raphaël Glucksmann qui a gagné la primaire. Est-ce la mort ou la résurrection du Parti Socialiste? Je poserai la question à Arthur Delaporte, proche d'Olivier Faure. Peut-il rester premier secrétaire du parti? Je lui pose la question donc juste après le journal. A tout de suite.
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0: Il est 8h, le soleil se lève à l'est aujourd'hui.
1: C'est de France hein, aujourd'hui. Alors oui, le soleil pour la moitié est une fois que la grisaille sera dissipée. En revanche, sur la moitié ouest, des nuages avec de la pluie sur la Bretagne jusqu'au nord de l'Aquitaine, le centre, la Normandie, l'Île-de-France et les Hauts-de-France également plutôt dans l'après-midi. Ce sera nuageux près des Pyrénées. Le tout avec des températures qui vont bien repartir à la hausse cet après-midi. 18 degrés pour Paris, Lille, Limoges. Il fera 19 à Brest, Clermont-Ferrand, 20 à Lyon, 21 à Bordeaux, 24 à Marseille. Ou Nice, 26 pour Perpignan.
0: 8h passées de 1 minute. Très belle journée à tous sur RMC.
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0: Le journal de Quentin Vinet. Bonjour Quentin.
7: Bonjour Apolline, bonjour à tous. Les choses sérieuses, on va dire, commencent pour Raphaël Glucksmann, vainqueur de la primaire du PS et de place publique pour la présidentielle. Vous allez voir qu'il a été chahuté et même enfariné dans la soirée. Les lycéens sont-ils mobilisés ce lundi à 5 jours des vacances de la Toussaint? Quelques blocages sont signalés au moment où on se parle. On sera en direct de Toulouse dans un instant. Et on va vous raconter aussi comment le gouvernement prépare la libération des stocks stratégiques de gazole censés faire baisser les prix à la pompe. Les distributeurs sont convoqués à Matignon dans la matinée.
0: Et la campagne commence, mais un peu mal pour Raphaël Glucksmann.
7: Oui, le député européen sera donc le candidat de PS, du PS et de place publique pour l'élection présidentielle, désigné à 66% dès le premier tour de la primaire. Mais alors, Romain Cluzel, du service politique à RMC, la soirée ne s'est pas tout à fait passée comme prévu.
22: Exactement. Tard hier soir, après avoir fêté sa large victoire à la primaire social-démocrate, Raphaël Glucksmann est enfariné par un jeune homme, un militant insoumis selon les équipes de Raphaël Glucksmann. Celui-ci sortait d'un bar où il retrouvait ses soutiens et s'apprêtait à monter dans un taxi. Sans se retourner, sans un mot, il s'engouffre dans le véhicule. Le désormais candidat de la social-démocratie à la présidentielle a reçu le soutien de Jordan Bardella qui dénonce une violence inacceptable. Il n'y a pas de petite agression, lance le président du RN. Le député insoumis Sébastien Delogu envoie lui avec sarcasme son soutien au taxi. La porte du véhicule a été couverte de farine. Un peu plus tôt dans la soirée, juste après l'annonce des résultats, des habitants qui disent soutenir Jean-Luc Mélenchon ont jeté du riz sur Raphaël Glucksmann depuis leur balcon.
7: Du riz donc et de la farine pour commencer cette campagne. Et le plus dur commence désormais pour Raphaël Glucksmann.
22: Oui, parce que Raphaël Glucksmann doit maintenant rassembler à la fois sa famille politique et l'électorat de gauche non mélenchoniste. Dès ce matin, ses équipes commencent un tractage et un porte-à-porte qui va se déployer dans toute la France cette semaine. Raphaël Glucksmann renouvelle son appel aux électeurs écologistes et humanistes et exclut toute alliance avec LFI. Mais le candidat aura fort à faire d'abord avec ses anciens adversaires. Hier soir, Ségolène Royal lance le stagiaire a gagné, malheureusement. Les proches d'Olivier Faure, le premier secrétaire du PS, attendent des actes de rassemblement. Quant à Marine Tondelier, la patronne des écologistes, elle semble d'ores et déjà rejeter l'idée d'une alliance avec Raphaël Glucksmann, un candidat de repli selon elle.
7: Et alors, il y avait comme un match à distance hier avec Jean-Luc Mélenchon qui lui réunissait 10 000 personnes pour un grand meeting à Clermont-Ferrand, sans compter la foule à l'extérieur devant des écrans géants. L'insoumis s'est notamment adressé à la jeunesse et a promis la fin de Parcoursup en cas d'élection à la présidentielle. Et ça, alors que, vous le savez, commence une nouvelle semaine de mobilisation dans les lycées. Elle semblait faiblir en fin de semaine dernière, mais deux nouvelles manifestations sont prévues demain et des blocus reprennent ce matin à Paris et à Toulouse aussi. Vous êtes en direct pour RMC, Jean-Wilfried Forquès, devant le lycée Ozène. C'est en centre-ville de Toulouse et le lycée est bloqué donc ce matin.
24: Oui, c'est ça, Quentin. Blocage depuis 7 heures devant ce lycée. Des poubelles ont été installées par une vingtaine de lycéens devant les grilles de l'établissement avec une banderole et ce slogan, le lycée Ozène se mobilise. Une mobilisation très pacifique pour l'instant et qui se déroule dans le calme. D'autres lycées de Toulouse devraient être bloqués dans la matinée, me dit un syndicat lycéen. Toujours les mêmes revendications, l'abrogation de Parcoursup, plus de moyens pour étudier avec des locaux adaptés et plus modernes. Les représentants de l'Union syndicale lycéenne, ici à Toulouse, appellent à une grande manifestation demain à 14h.
7: En direct de Toulouse, Jean-Bruce Forquès pour RMC. Le ministre de l'Éducation, Édouard Geffrey, lui va recevoir à nouveau les organisations lycéennes aujourd'hui et il va se rendre dans l'académie de Lille. C'est aussi une semaine de mobilisation qui commence chez les transporteurs routiers, appelés par leur syndicat pour se mobiliser pour de meilleurs salaires face à la flambée des carburants et du pouvoir d'achat. Le mouvement, en fait, va monter en puissance là tout au long de la semaine. C'est Force Ouvrière qui appelle à des actions dès aujourd'hui. Il y en a une en ce moment dans les régions de Marseille et d'Avignon. Deux convois sur l'autoroute A7 en direction du péage de Lançon de Provence. Romain Houck vient de passer un coup de fil pour RMC à Ibrahima Benzahama, à la tête du collectif des routiers du sud de la France.
2: On a créé un collectif qui rassemble à peu près 130 boîtes du transport routier, donc les chefs d'entreprise du transport routier de la région sud. Et on se mobilise, c'est parce que le gasoil qui est trop cher. Il y a des PME qui ont fermé, il y en a qui vont fermer. C'est très compliqué pour les PME. Donc les deux convois partent en opération escargot et vont se retrouver au péage de Lançon afin de bloquer le péage dans les deux sens. Ça sera jusqu'à qu'on soit reçu par le ministère des Transports. Et même si on est mené à le quitter, on continuera à mener des opérations et des actions jusqu'à qu'on soit entendu.
7: Et c'est dans ce contexte que les distributeurs de carburant sont donc convoqués ce matin à Matignon pour mettre en œuvre le déploiement des 10 millions de barils de gazole. Vous savez qu'on va puiser dans les stocks stratégiques. Le gouvernement promet des baisses de 12 à 18 centimes par litre pour les automobilistes, façon de faire face à la crise des carburants. Reste à mettre en place tout ça, Victor Joannin.
9: Et oui, car avant que les premières gouttes de gasoil à prix cassé arrivent dans les stations-service, une multitude de questions. Par exemple, comment répartir équitablement ce carburant aux distributeurs? Il est stocké dans environ 80 sites répartis partout en France qui alimentent par camion, train ou oléoduc quelques 200 dépôts où vont se fournir les stations-service. Une piste consisterait à servir en priorité les zones rurales. Un acteur du secteur pétrolier craint que cette injection massive de carburant à un prix 4 fois inférieur à celui du marché perturbe toute la chaîne logistique. Les raffineurs sont en panique. Avec cet apport de gasoil, ils vont devoir réduire leur production, observe un autre participant à la réunion de ce matin. Enfin, reste à connaître la position de Total Energy, qui devrait, selon toute logique, suivre l'engagement de la baisse des prix dans ces stations à partir de novembre.
7: On est à la veille de l'examen du budget à l'Assemblée nationale et ce sera un petit peu le tour de chauffe aujourd'hui. Les députés vont examiner une proposition de loi sur les tickets restaurants. 6 millions de Français bénéficient de ces 25 euros à dépenser au restaurant ou en faisant ses courses pour les achats alimentaires. C'est possible depuis 2022. Un amendement a pourtant été déposé pour changer les montants et limiter à 10 ou 15 euros la somme à dépenser dans les supermarchés. Une idée qui ne fait pas du tout l'unanimité, nous dit Alexandre Thibault.
11: Maman solo, Julia sort du supermarché en rangeant sa carte ticket restaurant.
12: Je l'utilise à 90% pour les courses.
11: Alors plafonner à 10 ou 15 euros les titres restaurants dans les supermarchés, comme le souhaitent certains parlementaires, pour elle, c'est non.
12: Ça me scandalise parce que pour des familles comme moi, c'est ce qui me permet littéralement de faire des courses et plus qu'aller au restaurant, plus que pour le plaisir, c'est devenu une nécessité. Je viens de mettre 25 euros dans mes courses, donc c'est vrai que si c'était que 10, j'aurais pris beaucoup moins de choses.
11: Et si l'idée est d'encourager à aller au restaurant, elle ne convainc pas Irina et sa courte pause déjeuner.
13: Tu vas au restaurant et tu prends du temps pour commander, tu vas pas manger en 5 minutes. Et où j'y travaille, il n'y a pas beaucoup de restaurants, c'est que des fast-food.
11: Elle utilise sa carte ticket restaurant pour préparer ses repas qu'elle emporte au travail. Franck Chaumès, président du syndicat des restaurateurs LUMI, qui demande ce double plafond depuis 4 ans.
25: Depuis 2022, il y a 2 milliards d'euros qui ont été fléchés de la restauration vers la grande distribution. 25 euros pour aller manger au restaurant où je vous prépare à manger et je vous sers ne doit pas être la même somme où vous allez en supermarché pour prendre une salade toute faite.
11: Selon l'UMI, les titres restaurants représentent 10 à 20% du chiffre d'affaires des établissements.
7: C'est une des infos de la matinée. Un impressionnant incendie dans le centre de Paris. Le feu est maîtrisé, mais le marché des enfants rouges a été ravagé par les flammes, selon la mairie. Le feu a pris dans la nuit vers 3h du matin à cet endroit très prisé des touristes et également des habitants du 3e arrondissement de la capitale. Le football, Marseille, 13e au classement de la Ligue 1 ce matin grâce à sa victoire 2-0. C'était hier soir à 3 pour la fin de la 6e journée. Et je vous signale que c'est une semaine de Ligue des Champions qui commence. Lens et Lille joueront demain. Paris jouera mercredi.
0: C'était le journal de Quentin Vinet. Il est 8h09 sur RMC. Vous en parliez, Quentin. Il a triomphé hier lors de la primaire social-démocrate.
26: Nous sommes la force qui montrera que l'hégémonie de Jean-Luc Mélenchon sur la gauche française a pris fin. Ouais, je suis prêt à cette bataille. Ce n'est qu'un début.
0: Raphaël Glucksmann, élu donc dès le premier tour avec 66% des voix. Bonjour Arthur Delaporte.
27: Bonjour.
0: Vous êtes député socialiste du Calvados. Vous souteniez Olivier Faure, premier secrétaire du Parti Socialiste, grand perdant de cette primaire, 14%. Est-ce que vous allez pleinement, totalement, sans arrière-pensée, faire campagne pour Raphaël Glucksmann? Et Olivier Faure peut-il rester premier secrétaire? Je vous pose la question dans un instant. A tout de suite.
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0: Il est 8h13, vous êtes bien sûr RMC et RMC Story. Arthur Delaporte, vous êtes toujours avec nous, député socialiste du Calvados. Vous souteniez le premier secrétaire du PS, Olivier Faure. Et puis finalement, c'est le stagiaire qui a gagné. Est-ce que vous allez faire campagne pour lui?
35: Déjà, peut-être revenir sur cette primaire, qui est la principale expérience démocratique, la seule que nous offrons aux citoyennes et aux citoyens pour désigner leur candidat dans la présidentielle. Et cette primaire, c'est une réussite par le niveau de participation, par la netteté aussi des scores, il faut le reconnaître, et aussi parce que on a maintenant un candidat qui est désigné, qui est légitime, qui s'appelle Raphaël Guzman, et bien entendu que je ferai sa campagne. Et je salue par ailleurs Olivier Faure, parce que je considère
0: 14%.
35: Que...
0: Est-ce qu'il peut rester premier secrétaire du Parti Socialiste?
35: Il va rester premier secrétaire.
0: Il va rester premier secrétaire.
35: Il n'y a pas de débat là-dessus. Il l'a dit hier soir. Il a dit, je suis premier secrétaire. Je continuerai à m'engager à ce titre dans les prochains mois, dans la bataille du budget, dans la préparation de la suite. Et le Parti Socialiste, désormais, sera au service du candidat qui a gagné, parce qu'il a gagné nettement pareil.
0: Est-ce que le Parti Socialiste est mort? Quand vous écoutez la manière dont Ségolène Royal a fait campagne, disons que Raphaël Glucksmann était en quelque sorte un coucou, c'est-à-dire la technique du coucou, celui qui s'installe dans le nid d'un autre pour en mangeant ses petits et pour en faire son propre nid. Est-ce qu'au fond, c'est une résurrection du PS ou est-ce qu'au contraire, c'est sa fin finale?
35: Vous savez, on prédit depuis tant d'années la mort du Parti Socialiste que je ne crois pas aux oiseaux de mauvais augure. Et je sais qu'il y a aujourd'hui une nécessité pour le Parti Socialiste.
0: C'est quand même cocasse que le candidat du Parti Socialiste soit quelqu'un qui n'a pas sa carte au Parti Socialiste.
35: Excusez-moi, mais c'est déjà arrivé par le passé, il y a fort longtemps. Donc c'est pas une nouveauté qu'un candidat non socialiste représente le Parti Socialiste. En revanche, ce que je sais, c'est que la gauche socialiste, démocratique, écologiste, a besoin de se rassembler. Et c'est ça maintenant.
0: Alors comment ça va faire pour se rassembler quand vous voyez les mots immédiats de quelqu'un comme Marine Tondelier, la patronne d'Europe Écologie Les Verts, qui immédiatement a dit dit qu'elle était au minimum étonnée et qu'elle regrettait que ce soit Raphaël Glucksmann qui ait gagné.
35: Je peux comprendre la déception de Marine Tondelier parce que j'ai en commun avec elle, et nous avons aussi cherché à porter cette ligne avec Olivier Faure, l'idée que nous serions en capacité de construire une alternative à Jean-Luc Mélenchon dans cette présidentielle pour se qualifier au second tour.
0: Oui, mais c'était quand même un peu bizarre votre histoire.
35: En rassemblant le reste de la gauche.
0: Et visiblement, c'est là-dessus que vous avez perdu aussi et que vous n'avez pas du tout convaincu les électeurs, les militants de gauche. Vous leur disiez, on va faire une alternative à Jean-Luc Mélenchon, mais vous laissiez entendre que dès le lendemain de la présidentielle, vous alliez vous remettre d'accord avec lui pour avoir une majorité commune. Ça ne marche pas, c'est complètement paradoxal.
35: Ce qui a fait que Raphaël Glucksmann aussi l'a emporté, c'est que les électeurs, les citoyens ont estimé qu'il était en capacité d'être cette alternative.
0: Enfin, ils ont surtout estimé qu'il était dans une rupture claire et nette et totale, et c'est d'ailleurs premiers mots. Ses premiers mots hier, c'est de dire c'est la rupture assumée avec Jean-Luc Mélenchon.
35: Donc, je suis à peu près ce que c'est en train de. C'est ce que je vous dis. En revanche, il va pas falloir qu'il s'arrête là. On ne va pas juste faire en contre. Maintenant, c'est pour le rassemblement, pour porter un projet résolument de gauche dans une bataille pour faire l'alternative aux macronistes, pour éviter l'arrivée du rassemblement.
0: Il y a Ludo qui nous appelle au 32-16 depuis Paris. Bonjour Ludo.
1: Bonjour tout le monde.
0: Ludo, vous estimez que ça va forcément mécaniquement faire gonfler les rangs de Jean-Luc Mélenchon?
1: C'est évident. Il suffit de voir comment s'est comportée cette branche du Parti Socialiste à l'Assemblée ces dernières années. Ils ont accompagné le macronisme de A à Z. En fait, c'est une autre nuance du Bloc central. D'ailleurs, c'est pas une bonne nouvelle pour le Bloc central en question. Et je pense que c'est une très bonne nouvelle pour Mélenchon, qu'il reste qu'une seule gauche.
0: Qu'il reste qu'une seule gauche pour vous. Ludo, vous êtes électeur traditionnellement de gauche, plutôt LFI, non. Ou vous aviez été PS ou pas du tout?
1: Non, je suis pas de gauche, je suis anarchiste. Je ne vote pas.
0: Vous ne votez pas.
1: Mais la politique m'intéresse.
0: La politique vous intéresse visiblement. Ludo, c'est quand même dommage de pas voter. Mais bon, après, chacun sa manière de faire. Arthur Delaporte.
35: Oui, non, mais écoutez, moi j'entends ce que dit Ludo, il a ses convictions. Moi, ce que je peux dire, c'est qu'à l'Assemblée nationale, j'ai défendu résolument les mêmes combats que le reste de la gauche. À 90%, nos votes sont communs. On a pu diverger sur un point, c'est la question de la non-censure de l'an dernier qui nous a permis d'obtenir, excusez du peu, la suspension de la réforme des retraites totémiques, de mettre le repas à 1 euro, bref, de faire en sorte des choses qui changent la vie des gens. Et j'oublie l'augmentation de la prime d'activité cet été qui représente un gain de pouvoir d'achat. Bref, on va pas s'arrêter sur le bilan. Maintenant, l'enjeu, c'est la suite, la présidentielle.
0: Sans arrière-pensée.
35: On fait bloc derrière Raphaël Glucksmann. Et demain, l'enjeu, c'est de battre le Rassemblement National. Moi, je serai de cela.
0: Merci, Arthur Delaporte, d'être venu répondre à nos questions. Merci aussi à Ludo. Peut-être que vous ne votez pas, Ludo, mais vous participez au débat. De fait, le 32-16 est une autre manière de voter, visiblement. Il est 8h18 sur RMC. Ne manquez pas aussi, dans le face-à-face tout à l'heure, mon invité sera la porte-parole du gouvernement et ministre de l'Énergie. 8h18, Arnaud Demanche.
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10: C'est tous les jours de manche. Et bonjour à tous, bonjour les amis pour cette semaine.
35: Bonjour.
10: Éminemment politique, Apolline of the Malherb. Yes. Elle démarre sur des chapeaux de roue et on commence d'ailleurs avec nos félicitations aux vainqueurs. Hein, vous savez qu'on votait ce week-end. On salue donc Hitler, Mussolini, Simeone Flores, qui vient de remporter une élection municipale au Pérou. C'est une vraie info, authentique.
0: C'est un vrai nom.
35: Ça fait longtemps que Arnaud suit ce personnage.
10: Non, moi j'avais Adolf Hitler, Unona en Namibie, mais lui il est péruvien.
35: C'est pas le même.
0: Donc, c'est pas le même.
10: On le salue. Bravo Hitler Mussolini.
0: Il y en a deux donc.
10: Voilà. On n'a pas l'occasion de dire ça tous les jours.
35: Il est de centre-gauche.
10: On n'est pas sur Europe.
35: Oui.
10: C'est vrai qu'il est de centre-gauche. On va en reparler. Il a 45 ans, ça veut dire qu'il est né en 81. En 81 quand même, on savait pour Hitler et Mussolini, on était au courant. Ça. Même au Pérou, on devait le savoir. Vous savez, on parle du niveau de nos lycéens, mais visiblement, les profs d'histoire au Pérou, ils ne sont pas ouf non plus.
0: Tout à fait.
10: Alors, est-ce que le Mediapart péruvien... Mediaparto. Est-ce qu'ils ont enquêté sur lui quand il avait 17 ans?
2: Diego, quelque chose m'a dit que la famille de Hitler-Mussolini, elle est peut-être un petit peu antisémite.
10: Faut creuser. Eh ben, même pas, puisque Mathieu le disait, Hitler-Mussolini a battu le candidat d'extrême droite et il a fait gagner la ville à la gauche.
5: C'était pas un enfant désiré, en fait.
10: Je pense que c'est la honte de ses parents. C'est la honte de la famille. Ce brave monsieur, il a dû recevoir un coup de fil de son père.
2: Allô, Hitler Mussolini, tu fais honte à toute la famille. On t'a tout donné pour que tu réussisses les jolis prénoms. On t'a offert ton premier uniforme nazi à 4 ans. On t'a laissé regarder Nazimir à la télé. Et monsieur fait gagner les gauchistes. Bon à rien. Pas mauvaise à rien d'ailleurs.
10: Sinon, en France, on votait aussi à la primaire de
0: l'Est, voilà.
10: Et c'est Raphaël Glucksmann qui l'a emporté. Après Hitler Mussolini de gauche, c'est un candidat de droite qui a remporté la primaire socialiste. Il n'y a rien qui fonctionne. Rien. Hein. Et alors un tsunami, 66%, bien que la campagne ait été rude. Hein, on se souvient de cette vidéo de Raphaël Glucksmann qui disait « Marine Le Pen et Mélenchon, je vais leur pisser dessus ben, ». Ce dérapage aurait pu lui coûter cher. Et ben même pas. Voilà, il a gagné. Glucksmann, il a donc tout de suite salué ses rivaux. Et je fais l'amour à vos grands-mères, bande de losers. Regardez-moi interpréter le rôle d'un hélicoptère avec mon appareil reproducteur. C'est une véritable Glucksmania qui s'empare du pays. Moi, j'ai pas dormi hein, à cause des klaxons dans la rue, tous les supporters de Raphaël Glucksmann qui ont fait couler le kombucha à flot toute la soirée, qui ont fait des parties de molki improvisées, la descente des Champs-Élysées avec les enfants, Josacine, Prépucien, allez hop, dans un vélo cargo. Alors, il a remporté la primaire dès le premier tour, ce qui veut dire pas de second tour pour Raphaël Glucksmann. Comme dans 6 mois, si j'en crois les sondages. Et donc, on salue, adieu, Jérôme Gage, Ségolène Royal, Olivier Faure et machin là. Le type sympa qui a une tête à faire une pub pour du Saint-Mauret.

0: être un peu un foufou dans la vie. Je vais enlever mes vêtements. Où est la chantilly? Je suis un déglingo. Vive la France! Non. On se lâche.
1: Oh mon Dieu!
0: De l'audace.
1: De l'audace, de l'audace. Beaucoup d'audace. Les manifestations des lycéens se poursuivent, Arnaud.
0: Et oui, elles se poursuivent comme si l'annonce de la candidature de Raphaël Glucksmann n'avait aucune influence.
1: C'est fou, ça.
0: Elles se poursuivent malgré les annonces du ministre Édouard Geffray et de Sébastien
1: Lecornu. Oh là là, ça aussi, comme si ça n'avait
0: comme si
1: pas
0: ça n'avait aucune influence, Lecornu. Des pancartes vont à nouveau fleurir aujourd'hui. D'ailleurs, il y en a eu des super. C'est l'occasion d'un petit quiz. Cette pancarte a-t-elle été vue dans les manifs? Top, c'est parti. Attention. Plus de master, moins de poulet.
1: Ah bah
0: oui. Pas mal.
1: Créatif les lycéens.
0: Les feux de poubelle, ça ne fait peur qu'aux ordures.
2: Oui, excellent.
0: Elle y est.
2: Très bon.
1: C'est moins bon, je trouve.
3: Il y a trop de profs dégraissant le mammouth.
0: Non, c'est la pancarte.
1: Kevin Luchip qui était déguisé.
0: Du fils d'Emmanuel Luchip, Kevin.
4: C'est une autre manif.
2: Oh mon Dieu.
0: Surdoué ultra-libéral. Il s'est trahi. La génération 6-7 fait mai 6-8.
2: Oui, ah, pas mal.
0: Oui. Elle rend mieux à l'écrit qu'à l'oral, mais elle est pas mal. On vise le bac, la bac nous vise.
1: Oui.
0: Continuez BFM, vous faites du super taf.
1: Ah non, ça j'aurais
0: aimé, mais non. Ça, Apolline, elle est au milieu de désengueuler chaque matin.
1: D'amour.
0: Ça suffit avec les pancartes qui disent qu'on est nul. Et le gouvernement qui est nul, machin. On veut des manuels, pas Emmanuel.
1: Ah oui.
0: Emploi du temps plus chargé que le casier de marine.
1: Oh non.
0: Si, elle y est,
1: ah, on l'a
0: elle
1: eu
0: est,
1: bah, c'est pas mal, c'est un peu...
2: cérébral.
1: Faut la lire, quoi.
0: Lycéen, avec moi, vous aimerez parler avec Geoffrey et Lecornu. Qu'est-ce qu'il fout, là, Jack Lang?
1: Il était caché.
0: Allez, à demain.
1: À demain, Arnaud. Oh, Arnaud, quel plaisir. Je vais faire le tour de France avec vous. Parce que non seulement on vous retrouve en direct, on vous retrouve en podcast, mais on vous retrouve aussi avec votre nouveau spectacle sur scène. Vous êtes à Caen, à Rouen, à Aix-en-Provence, à Saint-Mirtre-les-Remparts.
0: Je l'ai mis pour vous.
1: Mais oui, c'est un cadeau, ça, ce matin, Saint-Mirtre-les-Remparts, à Lille, à Montpellier ou Creutzwald, un spectacle RMC. Merci Arnaud. Dans un instant, le face-à-face, ça se passe sur RMC BFM TV. Mon invité, c'est Maude Bréjon, la ministre de l'Énergie et porte-parole du gouvernement, avec une question. Cette baisse là, des 12 à 18 centimes à la pompe, est-ce que c'est un pari ou est-ce que c'est réaliste? Toutes les réponses de Maude Bréjon dans un instant.
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3: Et le rappel des titres, Victor Pourchet.
5: Raphaël Glucksmann, déjà chahuté, à peine élu candidat hier à la présidentielle, 66% à la primaire socialiste. L'eurodéputé a été enfariné en sortant de son QG du 20e arrondissement de Paris. Le mouvement lycéen va-t-il perturber le concours des futurs médecins? 37 facultés accueillent ce concours de l'internat. Il suffit qu'un seul soit perturbé pour que les examens soient suspendus partout en France. Jour de mobilisation également pour les transporteurs routiers, des blocages sur la route attendue, notamment en Provence, sur l'autoroute A7, contre la flambée des carburants et contre leur mise à l'écart des aides aux professionnels. Incendie maîtrisé à Paris, l'emblématique marché des Enfants Rouges a été ravagé par les flammes tôt ce matin. Un pompier a fait un léger malaise en intervenant, aucune autre victime à déplorer. Et puis le foot et l'OM n'est plus avant-dernier de Ligue 1 ce matin, grâce à sa victoire 2-0 à 3 hier soir. La météo, un temps gris avec des pluies faibles sur la moitié ouest, du soleil sur toute la moitié est, après 10 des grisailles matinales. Côté température, cet après-midi, comptez de 16 degrés à Rouen, jusqu'à 26 à Perpignan. Il fera 18 à Paris ou encore 20 à Lyon. Tout de suite, sur RMC, c'est le face-à-face. Apolline de Malherbe reçoit Maud Bréjean, porte-parole du gouvernement.
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0: Il est 8h29 et vous êtes bien sur RMC et BFM TV. Bonjour Maud Bréjon.
1: Bonjour à tous.
0: Merci de répondre à mes questions ce matin. Vous êtes la ministre de l'énergie et porte-parole du gouvernement. Très nombreuses questions à vous poser ce matin et très concrètes d'abord sur les prix à la pompe, mais aussi bien sûr sur la suite du mouvement lycéen. Et puis sur ce parti socialiste qui a désormais un candidat, là où vous êtes pour Édouard Philippe, mais on se dit qu'il y a aussi Gabriel Attal. Comment vous allez faire pour vous en sortir? On y reviendra. Maud Bréjon, d'abord cette question, tout à l'heure, 11h30, avec le Premier ministre, vous recevrez donc les différents opérateurs de la chaîne du pétrole, comme on dit, c'est-à-dire à la fois du côté des raffineurs, mais aussi surtout des distributeurs, pour leur expliquer concrètement comment vous allez faire pour libérer ces fameux stocks de gasoil et faire baisser les prix. C'est pas mécanique, cette histoire.
2: D'abord, c'est une très bonne nouvelle pour le consommateur, puisqu'on vise une baisse de prix sur le diesel entre 12 et 18 centimes par litre dans les semaines à venir. Le président de la République, tout part de là, a réussi à négocier un accord au niveau du G7, donc un accord international, pour libérer 100 millions de barils. C'est absolument colossal. Et quand vous mettez davantage de volume sur le marché, eh bien sûr, vous faites baisser les prix. En France, on a acté la libération prochaine de 10 millions de barils sur 3 mois. Ça représente environ, sur 3 mois, 20% de la consommation de diesel
0: 20%
2: en France. Et pour que vos téléspectateurs comprennent bien, ces 10 millions de barils seront mis sur le marché à un prix bien inférieur, 3 à 4 fois plus faible que le prix du marché aujourd'hui.
0: Parce que ces stocks ont été constitués
2: que les prix explosent en amont. Donc on verra les distributeurs ce matin pour discuter avec eux des modalités logistiques, des modalités pratiques, de la meilleure manière de faire en sorte que ces répercussions à la baisse, encore une fois pour les Français qui nous écoutent, puissent avoir lieu le plus rapidement possible.
0: Vous avez dit, on vise 12 à 18 centimes. On vise, mais c'est un pari.
2: Cette mise sur le marché de 10 millions de barils permettra une baisse de 12 à 18 centimes.
0: Vous
2: ça permettra une baisse de 12 à 18 centimes. Ensuite, il y a une caractéristique que vous ne maîtrisez pas, c'est ce qui se passe au Moyen-Orient, puisque le prix à la pompe sera structuré avec, d'une part, ces 10 millions de barils qu'on aura mis sur le marché, mais dépendra encore en partie de ce qui se passe au Moyen-Orient. Et là, on revient à toute l'action diplomatique, géopolitique que mènent notamment le président de la République et nos alliés européens.
0: On va y venir parce qu'il s'est passé ces 24 dernières heures
2: dans le
0: des choses
2: d'Hormuz.
0: Encore plus complexes, notamment avec cet accord sur le gasoil. Exactement la même logique que la vôtre,
2: hein,
0: c'est-à-dire l'idée d'inonder de gasoil les marchés, mais à la faveur des Américains, de la part de Poutine dans cet accord. Je voudrais qu'on y revienne, mais d'abord, quand même, Maud Bréjon, vous dites ça va faire descendre de 12 à 18 centimes. Il y a des questions très pratique qui se pose. Il y a en France 80 sites dans lesquels sont stockés ces fameux stocks stratégiques. Il y a en France 200 dépôts où vont se servir les distributeurs. D'abord, comment vous faites pour passer de ces 80 stockages de stocks stratégiques à ces 200 endroits où tous les distributeurs vont se fournir? Et comment est-ce que vous faites pour que tous se fournissent au même moment? Pareil, plutôt que les gros qui vont venir les premiers et qu'on se retrouve avec les stations les plus loin de la chaîne, oui. C'est-à-dire notamment les plus rurales, les plus éloignées, qui en réalité sont celles qui ont le plus besoin parce que les habitants, ils sont le plus dépendants de la voiture, qui probablement vont se retrouver les derniers à arriver pour se fournir.
2: Et ce sera tout l'objet des discussions de ce matin. D'abord, l'essentiel de nos stocks stratégiques sont stockés dans le sud de la France. On a environ 50 millions de stocks stratégiques de diesel. On en libère 10 millions. Il y a effectivement derrière différentes typologies de distributeurs. Vous avez des distributeurs qui sont entièrement intégrés, qui maîtrisent l'ensemble de la chaîne, du stockage, du transport, de la distribution. Vous en avez d'autres qui ne le maîtrisent que partiellement. Et puis, vous avez raison de le dire, vous avez des stations indépendantes, essentiellement dans les zones rurales, là où peut-être l'augmentation des prix du carburant est la plus difficile à tenir pour les Français,
0: parce qu'il n'y a
2: pas d'alternative, parce que les distances sont plus longues. Et ces stations, elles devront, comme les autres, en bénéficier.
0: Comme les autres, que les autres.
2: Comme les autres, en bénéficier. Et ça, ce sera la responsabilité, notamment de l'État. Vous savez que nous, aujourd'hui,
0: vous n'allez pas leur donner priorité. Certains disaient, au fond, peut-être que ces 400 stations les plus éloignées, les plus rurales, les plus en difficulté, pourraient avoir priorité dans l'accès à ces stocks stratégiques, non?
2: Ce qui compte pour nous, c'est que partout en France, peu importe où vous habitiez, vous puissiez bénéficier de cette baisse. Et donc, ce sera le rôle de l'État de faire en sorte et de contrôler que l'ensemble de la chaîne joue le jeu, qu'il n'y a pas d'augmentation de marge ici ou là. Et vous savez d'ailleurs que on surveille semaine après semaine les marges, notamment des distributeurs. On sera extrêmement vigilant avec
0: sur une répercussion réelle.
2: Sur une répercussion réelle, bien sûr, mais on sera aussi extrêmement vigilant avec ce qui se passe chez les transporteurs et encore une fois dans l'ensemble de la chaîne.
0: Parce que quand il y avait eu une baisse de la TVA il y a des années sur la restauration, tout le monde avait dit bah ça va baisser les prix à la restauration. Non, en réalité ça avait été dilué dans l'ensemble de la chaîne logistique. Est-ce qu'il n'y a pas ce risque-là ?
2: C'est une opération qui dure 3 mois. Nous avons des outils extrêmement clairs et identifiés pour contrôler les marges et arriver à suivre l'intégralité de la chaîne de valeur. Pas un Français, et je le dis, nous serons intraitables parce que personne ne comprendrait ce matin que ici ou là, certains puissent capter des marges alors même que le prix du gasoil reste extrêmement élevé. Vous en parlez beaucoup sur vos antennes.
0: Maud Bréjon, est-ce que Total va jouer le jeu aussi de la baisse des prix ? C'est-à-dire que est-ce que Total, qui aujourd'hui plafonne ses prix, va les faire baisser de 12 à 18 centimes également, en partant de leur taux actuel, de leur prix actuel ?
2: Là encore, ça fera partie des discussions, mais Total a vocation évidemment à bénéficier.
0: Parce que sinon, pour le coup, techniquement, ils vont récupérer un peu d'argent.
2: Total a vocation à bénéficier, comme l'ensemble des distributeurs, de cet apport de volume à des prix 3 à 4 fois inférieurs à ceux du marché. Et donc, ça doit, comme pour les autres distributeurs, se répercuter sur leurs prix. Et on le vérifiera. Vous savez qu'on a les moyens de vérifier station par station ce qui se passe et l'évolution des prix. On regarde semaine par semaine, type de distributeur par type de distributeur, les majors, la grande distribution, les indépendants, l'évolution des marges. Encore une fois, je le redis, on sera intraitable. Jusqu'à présent, les distributeurs ont joué le jeu. Donc, moi, j'ai bon espoir et je veux croire que dans un moment très difficile, ils continueront à le faire. Vous les recevez souvent sur vos plateaux. Leurs marges sur l'essence et sur le diesel sont faibles et ça ne doit évidemment pas augmenter du fait de la crise ou de 10 millions de barils supplémentaires mis sur le marché.
0: Dans le même temps, on a appris ce week-end qu'un accord avait été conclu entre Donald Trump et Vladimir Poutine sur le même principe, c'est-à-dire l'idée d'injecter plus de diesel dans le marché pour faire baisser les prix du diesel qui serait acheté par les Américains aux Russes contre tous les accords qui ont été passés depuis plusieurs années. Ça veut dire renflouer les caisses de Poutine, qui va effectivement pouvoir vendre à nouveau ce diesel. Et ça veut dire aussi renier ses engagements. Comment est-ce que vous réagissez ? Comment est-ce que la France réagit à cette annonce ?
2: Je pourrais reprendre un par un vos mots. Ça ne remet nullement en cause les sanctions décidées à l'échelle de l'Union européenne.
0: Donc nous, on va se retrouver à pas l'acheter, eux vont l'acheter.
2: Et donc, je termine. Donc d'abord, je vous le dis ce matin, il n'y aura pas de carburant russe demain dans les pompes et les stations-service françaises. Pourquoi ? Parce que ce soit sur le produit brut ou le produit raffiné, que ce soit sur du produit qui viendrait directement de Russie ou qui transiterait par des pays tiers, du fait du transport, du fait des opérations de raffinage, nous avons les moyens
0: indirectement.
2: Exactement, nous avons les moyens de contrôler l'ensemble de la traçabilité. Quant à l'effectivité réelle,
0: en train de se faire complètement
2: quant
0: avoir.
2: À l'effectivité
0: pardon,
2: réelle,
0: est-ce que la France et l'Europe sont en train de se faire complètement
2: quant
0: avoir.
2: Quant à l'effectivité, pardon, réelle des baisses de prix, permettez-moi d'être très prudente parce que tant qu'on ne sait pas quand est-ce que ça arrive, comment ça arrive et surtout avec quel volume ça arrive, on ne peut pas préjuger, encore une fois, de baisse de prix à venir. Et puis, au-delà de ça, moi, je rappelle pourquoi est-ce qu'on se bat pour l'Ukraine, je rappelle pourquoi est-ce qu'on est aux côtés des Ukrainiens, pourquoi est-ce que c'est à l'Ukraine et à l'Ukraine seule de choisir son avenir et pourquoi est-ce que ces sanctions ont été décidées. C'est parce qu'il se passe en Ukraine. Ce qui se passe en Ukraine, ça concerne aussi la France, pour notre sécurité à premier lieu.
0: Donald Trump qui a également annoncé qu'une trêve énergétique avait été conclue entre Volodymyr Zelensky et Vladimir Poutine. On sait que les bombardements récents, d'un côté comme de l'autre, sur les infrastructures pétrolières, ont aussi eu des conséquences. Il y a vraiment les deux sources, j'allais dire, c'est-à-dire cette guerre en Ukraine et la guerre autour de l'Iran, qui ont des conséquences chez nous. Est-ce que cette trêve énergétique, vous avez en entendu parler, ou est-ce qu'en fait la France, dans toute cette histoire, eh bien, elle voit les balles passer, quoi.
2: Ouais, ce que nous observons aujourd'hui et encore depuis quelques jours, c'est le refus évident de la Russie d'accéder à un cessez-le-feu, qu'il soit d'ailleurs total ou partiel, et le refus total de la Russie d'aller vers un cessez-le-feu, notamment énergétique. Donc, encore une fois, moi je ne suis pas là ce matin pour commenter les différentes déclarations de Donald Trump. Ce que je peux vous dire, c'est que la position de la France, elle est constante. C'est celle d'un cessez-le-feu et c'est celle de la capacité des Ukrainiens à choisir leur avenir.
0: Et puis cette attaque de l'aéroport de Riyad, un bateau iranien qui a également été visé dans le détroit d'Ormuz, il n'y a pas le début d'une solution de crise.
2: Écoutez, en tout cas, la France y prend toute sa part, c'est ce que je peux vous dire.
0: Elle prend sa part à quoi ?
2: Ça fait 6-7 mois maintenant que cette crise a démarré. Personne et aucun des meilleurs experts que vous recevez sur votre plateau ne pourra vous dire ce qu'il en sera dans quelques semaines.
0: C'est tout à fait juste.
2: Ou dans quelques mois. Donc il faut faire preuve de grande humilité. Ce que je peux vous dire, c'est que nous, on travaille d'abord à sécuriser des volumes de carburant et de gaz pour les semaines et les mois qui arrivent. Et nous avons, dès les premières semaines du conflit, proposé notre appui pour sécuriser le transit, notamment dans le détroit d'Ormuz, comme on le fait déjà dans la région, dès que les conditions de sécurité le permettront.
0: Les lycéens, est-ce que les 3000 profs qui n'étaient pas devant élèves, pour reprendre la fameuse expression du ministre de l'Éducation nationale, qui a donc annoncé à la fin de la semaine dernière qu'il avait trouvé 3000 profs qui allaient pouvoir être devant les lycéens cette semaine, est-ce que oui, ce matin, là, à l'ouverture des lycées, ils sont devant élèves, pour reprendre son expression?
2: Le déploiement a commencé. Édouard Geffray sera en mesure, dans les heures ou dans les jours à venir, de communiquer sur des chiffres précis. Je voudrais néanmoins rebondir sur ce que vous avez mentionné. On n'a pas trouvé 3000 profs.
0: Ça a donné un peu sentiment.
2: On aurait oublié dans un placard ou dans un bâtiment.
0: Ça fait deux semaines qu'ils manifestent, qu'ils disent qu'il n'y a pas de profs, et tout d'un coup, on leur dit qu'il y en a 3000.
2: C'est bien plus complexe que ça. L'organisation des remplacements, c'est la mise en adéquation d'un prof absent, d'un remplaçant disponible qui habite dans une zone géographique accessible et qui enseigne la bonne matière. Il ne s'agit pas de faire remplacer des profs de maths absents par des profs de français. Donc tout ça est extrêmement mobile, puisque d'une journée à une autre, vous avez un prof qui peut être absent, un autre qui revient. On a réussi à accélérer la mise en place d'un outil qui optimise.
0: Est-ce que ça veut l'organisation dire aussi qu'il faut qu'ils acceptent de faire davantage de routes? Éventuellement rejoindre les lycées les plus en demande.
2: Oh, vous savez, je pense que les enseignants remplaçants, pour beaucoup, ont des conditions de travail qui ne sont pas toujours faciles. Ça demande beaucoup de mobilité, ça demande beaucoup d'agilité. Ils font déjà, pour certains, plusieurs dizaines de kilomètres le matin. Donc l'objectif n'est pas de dégrader leurs conditions de travail. L'objectif, c'est d'optimiser l'organisation de ces remplacements. Ça dit aussi quelque chose. Le gouvernement entend les revendications des lycéens. Dans ces revendications, parce qu'on parle, et à juste titre, des violences. Et je le redis, il faut que l'ordre puisse revenir et que les uns et les autres puissent reprendre le chemin de l'école. Mais il y a des revendications, il y a des demandes,
0: craintes. On va y venir sur ces revendications parce qu'elles commencent à vous remonter.
2: Et la question du remplacement en fait évidemment partie.
0: Maud Bréjon, lorsque vous dites qu'il faut que l'ordre puisse revenir, est-ce que vous avez des informations sur la reprise ou non des cours? Comment est-ce que vous voyez la semaine qui s'ouvre?
2: On verra les chiffres qui seront communiqués encore une fois ce matin, il est encore un peu tôt. Ce que je peux dire, c'est que petit à petit, les lycées ont réouvert et les cours ont repris. Moi, je pense qu'il faut faire la part des choses. Il y a d'un côté des violences urbaines absolument inadmissibles. Des centaines de policiers, de gendarmes, de pompiers, de personnels de l'éducation nationale, d'étudiants qui ont été ciblés, et ça doit faire l'objet, encore une fois, de la condamnation la plus ferme et la plus absolue. Et ensuite, il y a des étudiants qui, de manière pacifique, ont des choses à nous dire et il faut les entendre.
0: La plus ferme et la plus absolue, je précise que sur BFM TV, je recevrai tout à l'heure la procureure de Paris, Madame Becchio, qui donnera d'ailleurs les premiers chiffres des quelques comparutions immédiates qu'il y a eu et effectivement à la suite notamment des arrestations. Parcoursup, est-ce que ça peut sauter? Est-ce qu'on se dit, allez, on passe à autre chose?
2: Mais c'est une forme de solution baguette magique. Par quoi remplace-t-on Parcoursup? C'est la première question. Ceux à qui, ceux que vous interrogez, ceux qui vous demandent la suppression de Parcoursup, se gardent bien d'expliquer par quoi ils remplacent ce système. Et je pense qu'au-delà de ça, la question de Parcoursup est en fait un peu l'arbre qui cache la forêt. Le problème n'est pas l'outil de Parcoursup, quand bien même il peut être amélioré. Le problème, c'est ce qu'il y a avant et c'est ce qu'il y a après. Comment est-ce que vous accompagnez les élèves dans l'orientation? des mois et des années avant de faire vos choix. C'est pas une question facile. Et comment est-ce que vous garantissez que derrière, ils soient engagés dans des filières qui soient suffisamment professionnalisantes, de telle sorte d'avoir un métier suffisamment bien rémunéré et donc des formations en adéquation avec le marché du travail.
0: Y a-t-il...
2: La question de l'orientation ne se résume pas à Parcoursup.
0: Y a-t-il des remontées ? On sait que le gouvernement a communiqué hier sur le fait qu'il y aurait donc plus de 76 500 lycéens qui ont participé à la fameuse consultation nationale. Est-ce que vous avez un début de revendication qui vous apparaît se dessiner et qu'est-ce que vous allez en faire ?
2: Oui, il y a des tendances en tout cas qui se dégagent. La question du remplacement des enseignants fait partie des tendances principales, des remontées principales. La question de l'état des établissements, des conditions de travail, de la gestion des emplois du temps fait aussi partie des revendications principales. C'est des sujets qui sont complexes et qui nécessitent un peu de temps. Ceux qui prétendent qu'en
0: vous en ferez des lois, vous les
2: prétendent résoudre ces questions au fond qu'on se pose depuis des années maintenant en quelques jours mentent aux étudiants et mentent aux Français. Ça doit faire l'objet de réflexions sur la durée avec les élèves, avec les parents, avec les enseignants. Ça pose aussi, mais pas uniquement, mais tout de même des questions budgétaires. Et donc là, je vous renvoie vers le projet de loi de finances et le débat spécifique à l'éducation nationale qui aura lieu courant novembre.
0: L'éducation nationale, pour l'éducation nationale,
2: qui voit son budget augmenter de
0: Est-ce que vous pourriez l'augmenter encore davantage?
2: Nous, on a
0: ça,
2: posé...
0: Ça, c'était prévu. Est-ce que vous pourriez le faire davantage?
2: On a fait une proposition de départ. C'est de préserver ce budget de l'éducation nationale et de l'augmenter. C'est un des seuls budgets de ministère qui augmente dans le projet de loi de finances.
0: Ça, c'est ce qui arrive déjà dans la copie. Est-ce que vous êtes ouvert
2: ensuite,
0: à l'idée que dans la discussion budgétaire, ce budget alloué à l'éducation nationale augmente encore davantage?
2: Nous ne fermons pas la porte.
0: Nous ne fermons pas la porte,
2: d'abord parce que ça tient aux discussions parlementaires et qu'on respecte les discussions parlementaires qui vont commencer. Et ensuite, parce que là encore, il y a des demandes, il y a des revendications qu'on veut écouter de la manière la plus sincère possible. Mais attention, je le redis quand même, tout n'est pas une question de budget.
0: Maud Bréjon, Raphaël Luxman a donc gagné hier soir haut la main la primaire de la gauche. Donc une tête désormais pour cette gauche démocrate. Et vous êtes soutien d'Édouard Philippe, mais il y a toujours Gabriel Attal, qui a aussi été Premier ministre d'Emmanuel Macron. Comment vous allez faire? Où est-ce que vous en êtes quand vous regardez que les autres, ils ont su organiser une primaire et en sortir avec une seule personne?
2: Moi, j'ai une conviction et tous les sondages successifs le démontrent. Édouard Philippe est aujourd'hui la personne, le responsable politique, le plus à même de rassembler largement la droite et le centre parce qu'il porte un projet crédible sur l'économie, crédible sur l'éducation, crédible sur l'écologie.
0: Mais un sondage encore Harris Interactive ce matin montre qu'il pourrait ne pas être au deuxième tour.
2: J'appelle l'ensemble des responsables politiques de la droite et du centre et pas uniquement les candidats déclarés ou potentiels, l'ensemble des responsables politiques à se rassembler encore une fois dès le premier tour, ça vaut pour Gabriel Attal
0: derrière qui
2: comme Bruno Retailleau et à se rassembler derrière Édouard Philippe, parce que j'ai la conviction, encore une fois,
0: mais
2: que c'est le seul.
0: Pourquoi Édouard Philippe n'accepte pas une primaire? Regardez, Raphaël Glucksmann a joué le jeu de la primaire.
2: Que c'est le seul qui est capable, encore une fois, d'accéder au second tour, de gagner l'élection présidentielle.
0: Mais encore une fois, Maud Bréjon, s'il y a une majorité, primaire, j'ai envie de vous dire, au moins les choses seraient claires.
2: Il y a beaucoup d'hypocrisie derrière les appels à la primaire ici ou là. D'abord parce que tout le monde ne fixe pas le même curseur. Certains veulent aller de la gauche à la droite, d'autres du centre à la droite extrême. Et personne ne pose clairement son accord pour soutenir le vainqueur au bout du processus. Donc on voit bien que c'est, me semble-t-il, une manière de gagner du temps. Là encore, moi, je dis à tous mes amis de la droite et du centre, on a un candidat, c'est Édouard Philippe, c'est le seul en capacité d'être au second tour et de gagner l'élection présidentielle. Rassemblons-nous, il reste 6 mois, ça va aller très vite, et on a besoin de réussir à travailler ensemble. Sans quoi, on aura probablement un second tour entre le Rassemblement national et la France insoumise. Moi, je ne veux pas ça. Et je vous le dis d'autant plus sincèrement que Édouard Philippe, n'est pas issu de mon parti politique. J'ai fait le choix de soutenir un candidat d'un autre parti politique parce que je considère que ce qui se joue en 2027, ce n'est pas l'avenir des partis. Ce qui se joue, c'est l'avenir du pays. Et le seul aujourd'hui, encore une fois, pas au sein de nos familles politiques respectives, capables de porter ce flambeau et d'amener la France vers meilleures perspectives.
0: C'était Edouard Philippe. Un mot aussi, parce que hier, il y a eu ces images après la victoire de Raphaël Glucksmann. Il a reçu un jet de riz, d'abord, d'un militant La France Insoumise, puis du sucre, puis de la farine encore en fin de soirée. Qu'est-ce que ça dit de ce début de campagne?
2: D'abord, c'est évidemment inadmissible. Et toutes les formes de violence, quand bien même elles peuvent apparaître comme symboliques, sont inacceptables dans le débat public. Parce que derrière les violences symboliques, il y a des violences verbales, et que derrière les violences verbales, il y a parfois des violences physiques. Ça démontre, là encore, cette stratégie de tout conflictualiser, d'une forme d'engrenage de la violence, qu'elle soit symbolique, verbale ou physique, portée par la France insoumise, si tant est qu'il soit réellement derrière les actes.
0: Mais vous pensez
2: pointez,
0: qu'aujourd'hui, les différents candidats,
2: je n'en ai pas vu
0: devant les lycées. Est-ce que vous pensez qu'il pourrait y aller? C'est-à-dire, je pose simplement la question, c'est pas juste est-ce qu'il voudrait y aller, c'est est-ce que vous pensez que Raphaël Glucksmann qui se fait enfariner hier, si Edouard Philippe, par exemple, aujourd'hui voulait aller parler avec les lycéens, pensez-vous qu'il puisse le faire ou est-ce qu'il serait reçu de la même manière ou d'une autre, mais en tout cas avec agression?
2: Je suis convaincue qu'il pourrait le faire et je vais vous dire, je pense qu'il le ferait bien. Edouard Philippe, il a des enfants qui sont eux-mêmes lycéens. Il est maire d'une ville populaire dans laquelle il fréquente,
0: discute. Est-ce qu'aujourd'hui, on peut faire campagne sur le terrain de manière sereine?
2: Avec une jeunesse extrêmement plurielle. Et puis ensuite, vous abordez la question comme si au fond, tous les jeunes étaient pareils. Comme si tous les jeunes se ressemblaient. Mais un jeune, ça ne fait pas une identité propre en tant que telle.
0: Ma question, c'est plutôt, est-ce qu'on peut faire campagne sur le terrain aujourd'hui avec sérénité?
2: Oui,
0: il était juste dans la rue hier, Raphaël Glucksmann, et il s'est pris ses jets.
2: Je pense que l'époque est violente et que la vie politique est violente. Pour autant, je crois que oui, on peut faire campagne avec sérénité, que le débat d'idées, que le débat de projets peut avoir lieu, qu'il doit avoir lieu. En revanche, c'est la responsabilité de l'ensemble des candidats, des partis politiques, des élus, d'appeler à cette sérénité dans le débat public.
0: Merci Maude Brigeon d'avoir répondu à mes questions. Ministre de l'Énergie et porte-parole du gouvernement, il est 8h51. Dans un instant, les GG sur RMC. Jusqu'à midi, vous allez pouvoir débattre de l'actu. Quel est le programme, Alain Marchal?
1: Eh bien, nous allons revenir sur l'élection de Raphaël Glucksmann. Est-ce que Raphaël Glucksmann à l'Élysée, vous y croyez? Est-ce que c'est lui qui peut emmener la gauche hors LFI au titre suprême à la présidentielle? Vous venez commenter ça avec les grandes gueules. On reparlera du 17 octobre qui approche. Est-ce que ce sera la date de la mobilisation sociale, oui ou non? Et puis nous recevrons le chroniqueur culinaire Laurent Mariotte avec son livre « Plus on cuisine, moins c'est cher ». Est-ce qu'il a raison? Vous venez discuter avec les grandes gueules au 32-16.
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0: La place et les grandes gueules vous attendent comme tous les jours, de 9h à midi, en direct au 32-16 pour discuter, pour débattre. Bonjour Olivier Truchot.
1: Bonjour Alain, bonjour les grandes gueules, bonjour à tous.
0: Aujourd'hui on a un trio de GG composé de l'avocat Charles Consigny. Bonjour mon cher Charles.
2: Bonjour à tous.
0: Nous sommes avec Sam Zira, le créateur de contenu.
3: Bonjour à tous, j'espère que tout le monde va bien ce début de semaine.
0: Et puis Zora Bitton nous accompagne aujourd'hui, l'intervenante associative auprès de la jeunesse. Bonjour ma chère Zora.
4: Bonjour à tous.
0: Comment reposer, passer un bon week-end, toujours très actif sur les réseaux mon cher Sam.
3: Toujours très actif.
0: Tu t'arrêtes de temps en temps?
3: Non, jamais, encore moins depuis que je suis ici.
0: J'ai fait 7 sur 7 ou pas?
3: Je fais 6 sur 7, mais j'ai vu Céline Dion et ça c'était un vrai plaisir. J'ai eu la chance de la voir vendredi à
0: la Playback
3: Arena. Elle est pas tombée, c'était la veille ça.
0: Playback ou pas playback?
3: Je crois que c'est pas du playback, vraiment, j'en suis même convaincu.
0: À aucun moment tu as eu l'impression que la voix qui était un peu en décalage?
3: Non, par contre, elle chante un petit ton en dessous.
0: Céline Dion, non, mais c'est parce que je vois ça sur les réseaux, ça tourne.
3: Non, elle chante un ton en dessous. Voilà. Je sens que c'est différent par rapport au single, mais c'était exceptionnel.
0: Si vous voulez des bonnes recettes de cuisine, c'est-à-dire cuisiner pour payer moins cher, c'est bon en ces temps de pouvoir d'achat. On a l'invité qu'il vous faut tout à l'heure à 11h dans les GG. C'est Laurent Mariotte qui sera
1: oui,
0: avec nous.
1: Laurent qui veut nous démontrer que cuisiner plus, c'est dépenser moins. Ça coûte moins cher de faire à manger que d'acheter des produits transformés, que d'aller au resto. Il a 100 recettes à nous proposer, on va toutes les faire.
0: Alors, on a l'impression de redécouvrir quelque chose qui tombe normalement sous le coup du bon sens, c'est-à-dire en cuisinant pour plusieurs jours de la semaine, tu fais des économies. On en parlera tout à l'heure. Le reste du programme des GG, on vous le donne dans un instant. Restez avec nous, vous avez le 32-16 qui est la ligne droite pour intervenir en direct jusqu'à midi. 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
0: RMC, il est 9h. C'est l'heure du journal préparé, présenté par Quentin Vinet. Bonjour mon cher Quentin.
7: Bonjour Alain, bonjour à tous.
0: Il y a une réunion sur les carburants aujourd'hui à Matignon, ce matin précisément.
7: Exactement, les distributeurs convoqués pour mettre en œuvre la libération des 10 millions de barils de gazole promises par le gouvernement pour faire baisser les prix à la pompe de 12 à 18 centimes le mois prochain. La porte-parole du gouvernement, Maud Bréjon, promet ce matin sur RMC une égalité entre les régions à propos de cette baisse.
8: Cette mise sur le marché de 10 millions de barils permettra une baisse de 12 à 18 centimes. On a environ 50 millions de stocks stratégiques de diesel. On en libère 10 millions. Ce qui compte pour nous, c'est que partout en France, peu importe où vous habitiez, vous puissiez bénéficier de cette baisse. Et donc, ce sera le rôle de l'État de faire en sorte et de contrôler que l'ensemble de la chaîne joue le jeu, qu'il n'y a pas d'augmentation de marge ici ou là. On sera intraitable. Jusqu'à présent, les distributeurs ont joué le jeu.
7: Les lycéens continuent de se mobiliser ce matin. Des blocages signalés à Paris, Marseille, Toulouse, également un face-à-face entre CRS et lycéens à Mérignac, près de Bordeaux. Le gouvernement espère une accalmie, constatée déjà en fin de semaine dernière. Une nouvelle grande journée de manifestation est prévue demain. En attendant, le ministre de l'Éducation, Édouard Geffray, va aujourd'hui recevoir les organisations lycéennes et se rendre également dans l'académie de Lille.
0: Réaction ce matin de Raphaël Glucksmann, enfariné hier après sa victoire à la primaire du PS.
7: Ah oui, c'était au moment où il montait dans son taxi Merci, après avoir fêté sa large victoire à cette primaire du PS et de Place Publique, 66% dès le premier tour. À chaque événement qu'on organise, il y a des militants insoumis qui harcèlent, insultent ou enfarinent. Ce genre de comportement ne m'impressionne pas. Voilà ce que dit l'eurodéputé ce matin. Et puis je vous signale que le feu est maîtrisé, mais impressionnant incendie cette nuit dans le centre de Paris qui a ravagé le marché des Enfants Rouges, endroit très prisé des touristes et des habitants du 3e arrondissement de la capitale. On ne connaît pas l'origine de ce feu.
2: Merci Quentin Vinet. Allez, les grandes gueules vous donnent la parole. 32-16, c'est parti, nous sommes ensemble jusqu'à midi.
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0: en direct jusqu'à midi. On vous attend au 32-16. Charles Consigny, l'avocat, est là, tout comme Zora Bitan, l'intervenant de jeunesse, et puis Sam Zira, le créateur de contenu. Sacré sujet de discussion que l'on va avoir ensemble autour de la colère des lycéens. Est-ce qu'elle va continuer ou s'essouffler? Normalement, il y a un nouvel acte qui est prévu demain. On va parler aussi dans les grandes gueules du droit de vote à 16 ans. C'est une proposition de Jean-Luc Mélenchon. On recevra le chroniqueur culinaire Laurent Mariotte. Mais d'abord, je vous propose qu'on évoque la page politique du week-end, c'est-à-dire la victoire de Raphaël Glucksmann à la primaire socialiste.
1: Ma première responsabilité, c'est de rassembler toute la famille socialiste, de rassembler ensuite toute la famille de la gauche démocratique. Je vous le dis, notre véritable adversaire, c'est l'extrême droite.

0: Ça, c'est Gérard Lenormand. Si j'étais président, ça doit être la fin des années 70, cette chanson. Faudrait que je retrouve.
1: Génial, Gérard Lenormand.
0: Retrouve la date. Et puis Raphaël Glucksmann, qui a eu hier en cadeau, au moment où il montait dans son taxi, un enfarinage. Alors, il y a d'abord eu du riz. Et puis ensuite, ça a été l'enfarinage pour Raphaël Glucksmann au moment où il montait dans sa voiture. Quelqu'un qui est arrivé derrière et qui l'a enfariné. Alors, du côté des socialistes et du camp de Raphaël Glucksmann, on dit de toute façon, quels que soient les endroits où on se déplace, quels que soient les meetings, on a toujours des insoumis qui viennent mettre la pagaille.
1: Oui, on voit que la victoire de Glucksmann déplaît aux insoumis. C'est quand même, cet enfarinage signe finalement le mécontentement du côté des mélenchonistes, parce qu'effectivement, ce plébiscite, hein, 66% dès le premier tour, beaucoup ne l'avaient pas vu venir quand même. Alors, ici, certains avaient dit peut-être quand même qu'il pourrait être élu dès le premier tour, mais c'était pas gagné. Moi, j'avais dit, mais bon, c'était pas gagné. Là, il a quand même réussi son pari. Il a évité le piège de la primaire. Là aussi, c'était pas gagné. Bravo à lui. Ça veut dire deux choses. Ça veut dire donc qu'il y a des électeurs de gauche qui sont farouchement opposés à toute compromission avec Mélenchon. Et puis, deuxièmement, ça veut dire que ces mêmes électeurs de gauche ne veulent pas d'un Mélenchon au second tour. C'est ça que ça veut dire la victoire de Glucksmann. Et pour Olivier Faure, c'est une claque sans appel. Alors, s'il avait un peu de panache, Olivier Faure, si il le faisait un peu à la manière d'un Jospin, il aurait démissionné hier, parce qu'avec une telle claque, non, mais visiblement, il fait savoir qu'il veut s'accrocher à son poste. Bon, c'est son problème. Maintenant, l'enjeu est de savoir si Glucksmann, parce que le plus dur commence pour lui, pourra éviter de finir comme Benoît Hamon ou Anne Hidalgo. Est-ce qu'il va réussir à démontrer qu'il est un candidat utile? Parce que le risque, et c'est ce que disent d'ailleurs certains proches de Glucksmann, c'est que des électeurs, pour éviter à tout prix ce second tour Mélenchon-Le Pen, des électeurs de gauche se disent bah non, finalement, il faut voter utile, il faut voter Édouard Philippe, par exemple, plutôt que Glucksmann. Et Glucksmann, là, à ce moment-là, pourrait se retrouver avec un score à la Hamon ou à Anne Hidalgo. Alors, c'est-à-dire 6 ou 1,75.
0: Glucksmann à l'Élysée, est-ce que vous y croyez? 32-16 pour le dire aux grandes gueules, aux habitants.
2: Bah, en fait, ce qui se passe, c'est que pour les électeurs orphelin qui voulait pas être chez LFI et qui était un peu orphelin de leur gauche, ils ont aujourd'hui Raphaël Glucksmann, donc pour eux c'est plutôt une bonne nouvelle. Le plus dur commence, parce que d'abord on connaît un parti socialiste qui n'est capable que de s'entretuer dans toutes les campagnes.
1: T'es pas sûr de la solidarité des perdants?
2: Il y aura pas de solidarité, ça c'est leur ADN, hein, c'est comme ça, et c'est bien dommage d'ailleurs. Ensuite, je pense que Raphaël Glucksmann va siphonner des voix à Mélenchon, ça c'est certain, parce que Mélenchon, de toute façon, même avec son discours d'hier, c'est l'outrance dans l'outrance, il va toujours beaucoup plus loin, et il continue, et ses soldats, c'est encore pire. Et je pense que même les gens qui sont adeptes de la France insoumise et qui sont adultes avec un peu de maturité et de responsabilité, ils en ont quand même assez de voir ça. Il y a que des jeunes agités et qui ont pas de projet de vie et qui ont rien compris à la vie, qui peuvent le suivre. Donc Glucksmann a une carte à jouer. La social-démocratie, elle a échoué. Elle a échoué avec Valls. Elle a souvent échoué. Elle revient là. Le problème, c'est qu'est-ce qui va la distinguer d'un Édouard Philippe au centre, d'un Lisnard. Tout ça, c'est un peu. On se demande si pour nous sauver du RN, faut pas une grande coalition. Sauf qu'ils veulent tous y aller et qu'à la fin, ils vont tous faire pas grand-chose. Donc c'est un peu ça qui nous pend au nez.
1: Sam, t'as regardé?
3: Oui, j'ai regardé, bien sûr. Alors déjà, je trouve que la bonne nouvelle, c'est qu'avec du riz et de la farine, il pourra nous faire des super arancini. Je sais pas si vous connaissez, c'est excellent. C'est Laurent Mariotte, tout à l'heure, qui pourra nous donner la recette. En tout cas, moi, j'ai regardé un petit peu la recette sur les réseaux sociaux. Est-ce que ça a pris? Est-ce que ça n'a pas pris au-delà de ce chiffre écrasant? Et au niveau des retours, on peut lire, franchement, vous en faites trop pour un parti qui fait moins de 3% au présidentiel. Le Parti Socialiste, aujourd'hui, a le même poids que le Parti Animalier. On savait déjà que les électeurs du PS votent à droite. Ou encore, Mélenchon peut dormir tranquille. Zora, je ne suis pas d'accord avec toi sur ce que tu as dit précédemment, quand tu dis il n'y a que les lycéens, les jeunes qui sont sans projet de vie, qui sont du côté de la France insoumise. Je pense que tu fais des suppositions et que tu parles à la place de lycéens, véritablement, pour le coup, sans même les connaître. Parce que justement, on en parlera certainement tout à l'heure, s'ils sont dans la rue, c'est qu'ils ont un projet de vie et que le projet de vie qu'on leur propose aujourd'hui ne leur plaît pas. Voilà la question que je me pose.
2: Leur projet de vie, il est...
3: Non mais c'est dommage de les résumer.
2: Non
3: de
2: mais
3: résumer
2: je les connais. Non mais c'est pas. Je les connais.
3: Jean-Luc Mélenchon
2: je
3: à ça.
2: Les connais aussi bien que toi. Je peux te dire qu'aujourd'hui demander des enseignants supplémentaires, du chauffage, etc. C'est loin du reste. C'est loin de ce qui les attend. C'est
3: par
2: loin. Vous êtes au niveau zéro là.
3: La question que je me pose, c'est est-ce qu'il veut séduire un électorat, un ancien électorat macroniste qui est complètement déçu aujourd'hui, ou est-ce qu'il va séduire les classes populaires? Je ne sais pas exactement.
1: Et là, ça sera plus compliqué pour les classes populaires. Est-ce qu'il parle aux classes populaires?
4: Alors, je ne veux pas faire mon Nathalie ni mon Minc de service, mais quand même, je vous avais dit de ne pas écarter le jeune Glucksmann dans cette compétition et qu'il était à mes yeux le seul candidat dans cette primaire. Bon, donc il remporte cette primaire. Moi, je pense plusieurs choses, du bon et du mauvais. D'abord, il a un physique, et je pense que ça compte en politique, je continue à le dire, je pense qu'empiriquement, on voit que ça compte, il a un sourire, il a une gueule, tout ça, ça compte. Il a une compagne connue, Léa Salamé, ça met une petite touche de glamour, les Français la connaissent, ça compte aussi dans ces compétitions d'ectoplasme. Oui, ça compte, je vois ta moue dubitative. Il tient un discours assez positif. Or, la politique, comme disait Reagan, c'est l'art de donner envie. Et c'est un des rares, en fait, dans cette compétition, à tenir un discours assez positif sur l'avenir. Alors, je ne vous dis pas que tout ça, on fera demain un président de la République, parce que il faut ensuite maintenant, et c'est tout le pari de Hollande, imaginer Glucksmann négocier la position de la France avec Donald Trump, avec Vladimir Poutine, etc. Et là, on se dit, est-ce que vraiment ce bobo parisien va réussir à tenir la dragée haute assez
1: Sur poil. Poutine et sur l'Ukraine, du coup, on peut pas lui reprocher
4: sur
1: de avoir
4: fond,
1: des positions
4: non,
1: très tranchées.
4: Tout à fait.
1: Plus tranchées que beaucoup d'autres.
4: Tout à fait. Mais il y a avoir les
1: positions moins ambiguës
4: que
1: beaucoup d'autres.
4: Tenir les positions.
1: Oui.
4: Moi, en tout cas, je me suis beaucoup amusé de lire le texto qu'a envoyé Hollande à Glucksmann pour les féliciter. Il l'a félicité pour sa victoire qui clarifie une ligne et qui engage une démarche qui doit donner de l'élan. C'est une première étape. C'est exceptionnel de la part d'Hollande.
1: Il pense que c'est à ce moment-là que.
4: Donc, écoutez, moi, j'ai du mal à penser que Glucksmann devienne notre prochain chef de l'État. Je pense que ses états de service pour se faire sont un peu courts et ses épaules un peu étroites. Ce que je constate simplement, c'est qu'il a un physique et qu'il tient un discours positif. Et à mon sens, ce sont deux atouts essentiels pour une campagne électorale.
1: Ce qui est intéressant à noter, c'est que c'est la première fois que le PS aura comme candidat quelqu'un qui vient pas du Parti Socialiste. Ça dit quand même quelque chose encore de l'état de santé du Parti Socialiste qui est incapable de faire sortir de nouveaux leaders.
0: Et qui en 2007 est au meeting de Nicolas Sarkozy.
1: Mais depuis Ségolène Royal.
4: Ouais, c'est dingue.
1: Depuis Ségolène Royal, il n'y a pas eu de nouveau leader. Enfin, il y a eu François Hollande, bien sûr, mais après François Hollande, il y a eu Ségolène Royal, François Hollande, et depuis, il n'y a pas de
2: mais
1: nouveau leader
2: le
1: qui arrive à se détacher de ce
2: parti. Mais regardez le nombre d'électeurs entre 2011 et aujourd'hui. On est 2011.
4: C'est quand même malin de la part de Glucksmann, qui avait besoin de l'argent du Parti Socialiste, des signatures. Il faut voir qu'une candidature, c'est pas juste « coucou, je suis candidat ». C'est réunir les conditions pour le faire. Donc là, ça y est, il est tranquille, il sait qu'il a les signatures, il sait qu'il a l'argent. Rien que la primaire rapporte 1 million d'euros, il y a 250 000 pour l'organisation de la primaire, mais tout le reste, il va pouvoir l'utiliser dans sa campagne. Et c'est aussi des soutiens crédibilisants, des sénateurs, des députés, etc.
1: On ne sait pas encore si tout le Parti Socialiste va se mettre
0: derrière
1: lui.
0: Combien ont voté hier,
1: il a été élu
0: 110 000,
1: par...
0: 66%.
1: Oui, c'est
0: 66% de 110 000.
1: Non.
0: Donc, tu fais le calcul, tu es à 60 000 personnes.
4: Mais oui. C'est pas énorme. Fermé, on pouvait s'inscrire.
0: Place publique.
1: Il fallait payer 15 euros, c'est qu'on allait payer.
0: Il a été donc élu par 70 000 personnes. Place publique, je crois qu'il revendique 25 000 adhérents. Donc, tu vois, qu'est-ce que
2: c'est que dalle.
0: Voilà, c'est que dalle. Et qu'est-ce que ça veut dire du coup d'après? C'est-à-dire, quand maintenant tu te présentes à l'élection.
1: Il faut parler aux Français maintenant.
0: Il faut parler aux Français, effectivement.
1: Et surtout, Glucksmann.
0: Il faut parler aux Français de Bourgogne, de la Nièvre, du Sud-Ouest, de Bretagne. Est-ce que Raphaël Glucksmann va arriver à leur parler?
1: C'est un candidat quand même très urbain, tourné sur l'Europe. Contrairement à ce que dit Charles, moi je pense
3: peut-être
1: au contraire,
3: un peu trop tourné sur l'Europe.
1: Moi je trouve qu'il est plus crédible sur les questions concernant l'international, l'Ukraine, etc. Parce qu'il y a des positions très affirmées.
4: Positions sont claires.
1: En revanche, moi, sur le pouvoir d'achat, sur l'essence,
3: on l'entend pas.
1: Sur la crise des lycées, sur les agriculteurs là qui sont quand même dans une grande détresse.
4: Il a sans doute pas.
2: Mais
4: de
2: l'ensemble de la gauche, on atterrit. L'ensemble de la gauche ne parle plus aux classes populaires depuis longtemps, depuis la feuille de route de Terra Nova, depuis Hollande. Si aujourd'hui on a un RN puissant et un La France Insoumise qui parle aux classes populaires, c'est parce que les autres ont tous été absents.
3: Non, c'est pas vrai. Enfin, Ségolène Royal, je l'ai beaucoup entendu parler des classes populaires.
2: Non, mais Ségolène Royal, Ségolène Royal, elle parle aux classes populaires depuis 3 mois, depuis qu'elle est à la primaire. Elle était qui avant? Elle a demandé à un poste avec Macron 10 fois.
1: C'est toujours voulu le porte-parole d'une certaine France.
2: Ce n'est pas une personnalité de premier plan qui a agrégé autour d'elle des millions de personnes pour en faire un parti. Je parle de gens qui ont un parti.
1: En 2007, elle a agrégé des millions de personnes.
2: Mais je parle de récemment. Qui à gauche incarne les classes populaires à part Marine Le Pen et Jean-Luc Mélenchon? Il y a personne. Les autres, ils sont aux abonnés absents. Il faut le dire.
1: Oui, bah c'est le pari.
2: Regardez le spectacle qu'ils nous donnent. L'autre, il se déguise à vendre des frites. L'autre, il boit des bières. L'autre, il boit des coups dans des bistrots. D'un seul coup, ils sont pauvres et ils font peuple.
3: Ça.
2: Non, mais il faut arrêter quoi. Le peuple, c'est pas une mise en scène. C'est pas un théâtre. C'est pas je viens que au moment des élections. C'est le quotidien. C'est le carburant. C'est pouvoir d'achat. Vrai. C'est les zones rurales complètement abandonnées. Et tout le monde s'étonne, là, à chaque élection, c'est comme ça. Oh bah mince alors, le RN fait beaucoup, hein. Oh là là, tout sauf Mélenchon et le RN. Mais les gars, vous méritez 100 000 fois. Les dindons, c'est nous, c'est nos enfants, c'est l'avenir du pays, c'est la fracture française. Les mecs, ils viennent sur les plateaux, ils t'expliquent tous les jours que, oh là là, on a le RN. Mais bordel, on le veut, tiens, on veut le RN ou Mélenchon, comme ça au moins on passe à autre chose.
3: Ah non, on veut pas forcément le RN ou Mélenchon.
2: Mais toi, t'étais pas né, tu les as pas vus pendant 40 ans bousiller le pays.
1: Il est pas si jeune que ça.
2: Tu les as pas vus pendant 40 ans mentir, se servir, se comporter comme de la monarchie. Donc ce qu'on a aujourd'hui, c'est bien fait pour nous. Maintenant, il faut sauver nos enfants.
3: Moi, je pense pas.
2: Mais c'est ni Mélenchon, ni le RN qui les sauveront.
3: Je ne pense pas qu'il faut se laisser aller aux sirènes de tous les extrêmes de façon générale. Vu qu'on parle de Glucksmann, moi ce que j'attends de Glucksmann, c'est en effet, on l'entend beaucoup parler des relations internationales, de ce qui se passe en Ukraine, de la situation à Gaza. J'ai besoin, moi, de l'entendre parler de ce qui se passe en France un petit peu plus. Et Charles Consigny parlait tout à l'heure de physique. Il disait il a un physique, il a une femme qui est connue. Et c'est vrai que ça peut être des facteurs qui jouent également.
4: C'est des petits goodies en plus,
3: oui,
4: ça scintille un petit peu.
3: Ce que je ne comprends pas, c'est qu'il est vu comme une machine médiatique redoutable.
4: Il plaît aux journalistes.
3: Or, sur les réseaux sociaux, beaucoup disent qu'il s'exprime pas méga bien, qu'il a pas un aura de dingue.
1: C'est moi aussi.
3: Moi, j'aimerais bien le voir dans ce cas-là faire une battle d'aura. Une battle d'aura avec Jean-Luc Mélenchon. Au moins, ça permettrait de savoir qui a le plus de flow.
4: Alain Marchal est un bon thermomètre. Et quand je vois Alain Marchal faire la moue, c'est mauvais pour l'homme politique.
0: Ça veut quand dire tu as parlé de sa campagne, Léa
4: Salamé.
0: Non, mais
4: Salamé, je vois que tu es là à faire.
0: Mais non, c'est parce que ça accentue
4: jamais
0: son côté médiatico-parigo par rapport au reste de la France.
4: Il plaît aux journalistes, c'est un candidat de journaliste.
0: On a Samir qui va en parler avec
4: nous. Les journalistes sont bobos.
0: Samir qui est du côté de Rennes. Bonjour Samir.
4: Il pourrait être directeur de Libération.
0: Oui, ça va Samir, un fidèle des GG. Qu'est-ce que vous en pensez de Raphaël Glucksmann?
5: Zora, j'aime beaucoup parce que je suis comme Zora, ancien du Parti Socialiste. En tout cas, moi, j'avais juste ma carte là-bas. Et comme elle a dit Zora, en fait, ça fait 40 ans qu'il nous bousille.
2: Voilà.
5: Donc, moi, la première fois que j'ai regardé, c'était Jospin Chirac, 1995. J'avais 9 ans. Et depuis, je suis la politique. J'aime beaucoup. Et aujourd'hui, en fait, il n'y a personne qui est moi, même demain, c'est Glucksmann ou qui vous voulez. Il ne nous représente pas, en fait. Et quand on dit ne nous représente pas, c'est qu'il ne représente pas le peuple dans le sens où.
2: Exactement.
5: Ils n'ont pas nos idées. Ils ne comprennent pas, en fait, la dureté. Aujourd'hui, moi, je le dis parce que quand j'ai travaillé en tant que VTC,
0: j'ai
5: eu la facture. Aujourd'hui, je suis fonctionnaire. Mais je vois que les gens souffrent. Vous voyez la tête des gens le matin quand ils arrivent au travail. Vous les voyez dans la rue, c'est dur pour tout le monde. Donc aujourd'hui, les gens, comme elle a dit Zora, ils ont deux options. Soit Mélenchon, qui parle aux classes populaires, et Marine Le Pen, qui a un public un peu plus élargi. Moi, perso, c'est ce que je dis au Standard. Vous me donnez de Villepin, il se présente, je vote pour lui, sinon je vote Mélenchon. Parce qu'aujourd'hui, j'ai pas de perspective d'avenir pour moi, pour la jeunesse, pour tout le monde, même pour les anciens. On fait quoi en fait? On arrive à un point.
2: Mais le pire, Samir.
5: Mais le pire, c'est dur, moi, ça me fait mal.
2: Mais le pire, Samir, c'est que Mélenchon, c'est une branche du PS, c'est l'instrumentalisation, c'est la même chose. Il est là le problème, c'est ça qui est grave. C'est-à-dire que Le Pen, on n'en parlons pas, mais Mélenchon, pour quelqu'un de gauche, c'est quoi? C'est le paternalisme, c'est l'instrumentalisation des classes populaires. Il faut pas oublier que Mélenchon, c'est un mec du PS. Enfin, il était dans le PS, il a trouvé une autre niche, et voilà, il s'est refait la cerise sur l'échec du PS. Mais à la fin, quand on décrypte les messages, c'est quoi? C'est pas l'émancipation, c'est pas l'extraction de sa condition sociale, c'est pas sortir de sa zone de ghetto. Non, Mélenchon, c'est y rester pour pouvoir vivre sur la pauvreté des autres. C'est ça qui est dramatique. Ce que t'as connu, Samir, on l'a connu, et il continue avec l'habit de Mélenchon. C'est tout. C'est que l'arnaque a continué, sauf qu'elle a pris un nouveau vêtement, elle a pris un nouveau personnage. Et ça, il y a que les jeunes, ils le savent pas. Quand on te vend toute la journée des problématiques hors pays, quand on te vend des salades, mais incroyables, mais... comme on nous a vendu au PS, regarde, ça sera la même chose.
5: Mais enfin, t'as raison, Zora, dans ce que tu dis. Le PS, c'est même la gauche, hein, les communistes, c'est
2: tout
5: en général. Hein. Ils
2: exactement.
5: Ils nous ont condamnés à vous rester. Je sais pas si tu te rappelles à l'époque.
2: Oui.
5: C'était viens. Il y avait un sketch de Coluche sur ça. C'est je viens, c'est une place de cirque. Je te donne un truc, je te laisse dans.
2: Voilà, bah ça continue, bien, Samir.
5: Reste au RSA, reste au RMI, je te laisse dans la misère. Et au final, t'auras toujours besoin.
1: Oui,
5: de
1: mais
5: moi.
1: Samir, moi je veux bien.
5: C'est pas comme
1: mais...
5: ça, en fait.
1: Oui, mais ça veut dire quand même, je suis désolé, ça veut dire quand même qu'il y a bien deux gauches, hein, pour reprendre la théorie de Manuel Valls, et deux gauches irréconciliables. Mmh. Il y a bien deux gauches irréconciliables, et que cette deuxième gauche s'est manifestée hier en plébiscitant Raphaël Glucksmann. C'est une gauche qui ne veut pas de Mélenchon. C'est une gauche de gouvernement, une gauche laïque, une gauche qui n'est pas communautarisme, une gauche qui n'est pas ambiguë sur des questions comme l'antisémitisme, sur la Russie, sur l'Europe aussi. Voilà. Alors cette gauche en partie avait voté Macron en 2017.
2: Voilà,
1: on les connaît, hein, ces électeurs de gauche. Sauf que Macron n'est plus là. Est-ce que ces gens-là iront voter Édouard Philippe dès le premier tour? Est-ce qu'ils pourront aller chez Raphaël Glucksmann? En fait, l'enjeu de Glucksmann, c'est de récupérer. Vous avez raison, Samir. Il vous fait penser à Macron, mais il va devoir récupérer tous ces électeurs de gauche qui étaient partis chez Macron.
0: Alors, Samir, je vous remercie d'avoir été avec nous. On va, puisque vous avez lancé la discussion. Bonne journée, Samir. À bientôt dans les GG.
3: Au revoir,
0: salut, Samir. Dans un instant, Jordan, du côté des Hauts-de-Seine. L'intérêt de Glucksmann, dit-il, est de peser assez pour éviter que Jean-Luc Mélenchon soit au second tour. Raphaël Glucksmann, il veut aller à l'Élysée. Est-ce que Glucksmann, président, vous y croyez maintenant qu'il a écrasé la primaire avec plus de 66% des voix? Vous venez en discuter avec nous au 32-16. Il est 9h20. Vous êtes avec les Grandes Gueules, Zora Bittan, Sam Zira et avec Charles Consigny.
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0: Les GG, les Grandes Gueules sur RMC, RMC Story, les Grandes Gueules avec aujourd'hui Charles Consigny, Sam Zira et avec Zora Bitan et comme toujours, surtout avec vous au 32-16 pour discuter, pour débattre. On parle de Raphaël Glucksmann aujourd'hui. Alors, il a écrasé la primaire socialiste, 66% des voix. C'est une surprise et une bonne nouvelle pour la suite. C'est ce que dit son entourage. Oui. Est-ce que c'est lui qui peut emmener la victoire à l'Élysée? On a Jordan qui est avec nous. Bonjour Jordan. Bonjour Jordan.
1: Bon, vous m'entendez?
0: Oui, oui, très bien Jordan. Alors, qu'est-ce que vous en pensez? Est-ce que c'est lui qui peut faire gagner l'autre gauche, ex Jean-Luc Mélenchon? Alors,
1: bah non, la gauche qui va gagner, c'est le RN. Mais bon, l'intérêt de Glucksmann, c'est de ne pas faire passer le Mélenchon au second tour, parce que les gens de gauche sont soit partis au RN, soit au LFI. Les deux ont des programmes économiques débiles et populistes. Donc, c'est pour ça que les gens vont là-bas, de gauche. Donc Glucksmann, c'est juste du LFI un peu édulcoré, qui présente un peu bien et qui va pas à fond, dans les promesses populistes. Mais le mécanisme économique derrière, le mécanisme logique, c'est le même. Encore, il aurait une proposition qui serait quelque chose comme ce qui se passe en Scandinavie, avec beaucoup de libéralisme sur les entreprises, mais beaucoup de protection sociale derrière, financée par beaucoup d'impôts. Il y aurait une fenêtre de tir, mais c'est pas ce que présente Glucksmann. Donc du coup, sa candidature ne sert juste qu'à prendre des voix à Mélenchon et permettre quelqu'un avec un programme économique plutôt réaliste de passer face à Le Pen.
2: C'est vrai que Jordan, moi j'ai du mal à voir quelles sont les propositions fortes de Glucksmann. Qu'est-ce qu'il pense réellement de l'économie, de notre modèle social?
1: Il
2: va falloir maintenant qu'il rentre dans le détail.
1: C'est juste le maintenir. On sait que c'est pas viable, donc c'est continuer à aller dans le mur comme on le fait actuellement. C'est juste que il va pas appuyer sur l'accès.

0: aspirateur aussi vite que Mélenchon, mais l'idée, ça reste la même.
1: C'est quel candidat vous attendez, Jordan, alors, vous?
0: Comme j'étais déjà passé plusieurs fois, moi je pense que ça
1: sera... Ah oui, ça y est, je me souviens, Lisnard.
0: David Lisnard.
2: Ah oui, vous êtes loin de Glucksmann.
0: Ça sera blanc, quoi. S'il passe pas au second tour, je voterai blanc.
3: Vous regrettez vous-même de ne pas pouvoir être candidat à cause de cette histoire d'écrit
0: Puis je supporte pas l'URN du tout, donc non, ça reste pas.
2: Attends, mais c'est... Mais c'est marrant, parce que personne réagit sur l'enfarinage de...
1: Merci Jordan.
3: Et je pense que Ségolène Royal avait justement dans son sac
2: de la farine.
3: Un gros paquet.
4: Mais c'est ce qui tourne sur les réseaux sociaux. L'image, elle est détournée. On voit Ségolène Royal transformée par l'intelligence artificielle.
5: Non, mais sa réaction, le stagiaire a gagné. Non, mais c'est le lendemain.
4: L'enfarinage.
2: Mais personne n'est choqué. Parce que le seul.
5: Il a dit 2%.
2: Non, le seul qui a dénoncé ça, c'est Jordan Bardella en disant que c'était un acte violent qu'il fallait pas le...
1: Il l'avait subi, lui aussi.
2: Oui, il l'a subi, mais je trouve qu'aujourd'hui, on trouve ça normal.
4: C'est devenu du spectacle.
2: Que de mettre de la farine sur un type.
3: La gauche radicalisée est violente aujourd'hui.
4: Voilà. Mais on ne sait pas si c'est quelqu'un d'LFI.
5: Il a dit 2%, c'est un mec de LFI, c'est un sympathisant LFI, ouais.
3: Moi, je trouve qu'il y a toute une gauche...
2: C'est un jeune qui est connu.
3: Il y a toute une gauche woke, aujourd'hui, qui est très violente, très agressive.
2: Bah oui.
3: Moi, je reçois...
5: Qui donne des leçons au RN, celle-là.
3: Je reçois des messages sympathiques de la part de cette gauche-là.
4: C'est parce que t'es très sympathique, Charles.
3: Oui, mais bon, je les emmerde, si tu veux.
5: Mais
3: il y a beaucoup de violence.
2: Est-ce que ça veut dire quelque chose de
3: d'intolérance?
5: Ils sont extrêmement violents.
2: Est-ce que ça veut dire quelque chose de cette campagne qui ne fait que démarrer? C'est-à-dire qu'on va avoir des gens qui vont s'introduire dans les meetings, qui vont s'en prendre à des candidats. Parce que quand même, on parle de Glucksmann, c'est pas non plus le candidat le plus
5: radical du début. La violence de la classe politique, la violence dans la société. Regardez la tenue. L'exemplarité, la politique, ce qu'elle est devenue. C'est devenu un spectacle de charlots, de charlatans, de pousse-toi qu'on voit ma bobine partout, du buzz, du clutch.
4: Je suis condamné, je me présente à l'élection présidentielle quand même.
5: Tous, cherche pas à tous. Aujourd'hui, on n'a plus de tenue. Nous, à l'époque, quand on était gosses, quand on y avait un débat politique, c'était un événement. C'était pour nous, c'était vraiment le moment important. On allait écouter des gens avec qui on n'était peut-être pas d'accord, avec qui on partageait pas tout, mais les gens avaient de la tenue. C'est-à-dire qu'ils se permettaient jamais. C'est fini ça.
4: Ce que je trouve assez scandaleux.
5: Ça, c'est déjà les réseaux sociaux. La présence des réseaux sociaux de la classe politique est un véritable boxon.
2: Non, mais ça a commencé avant les réseaux
5: sociaux. Mais oui, bien sûr.
4: Zora, j'entends.
5: Mais ça a amplifié.
4: Je t'entends pas avec autant d'indignation sur le fait qu'une responsable politique se présente à l'élection présidentielle alors qu'elle est condamnée et qu'elle va porter un bracelet électronique.
5: Pourquoi tu essayes de m'emmener sur un chemin où j'ai pas été, bordel?
4: Mais si, parce que tu y vas tout le temps.
5: Mais non,
4: sur ce chemin.
5: Je t'ai dit tous, le RN, LFI, j'arrête pas d'en parler. Non, mais j'en ai ras-le-bol que ces gens te prêtent des idées que tu ne partages pas.
4: Mais c'est toi qui les étales, tes idées, Zora.
5: Non, je t'ai dit tous. Pourquoi tu veux pas entendre le mot tous? J'en ai marre de toute cette classe politique.
4: Moi, j'aimerais qu'il y ait autant d'indignation pour les responsables politiques qui sont condamnés. C'est tout ce que je dis.
5: Marine Le Pen, si elle va à la présidentielle avec un bracelet, c'est un scandale monumental. Et ça enlève quoi, le fait que les autres soient comme ça? Est-ce que ça enlève? Pourquoi tu cherches une hiérarchie de « il faut diaboliser le RN »
4: Parce que je trouve qu'il y a deux poids, deux mesures, beaucoup dans les débats.
5: Mais non, parce que toi, tu t'intéresses aux conséquences, t'es trop jeune encore. Nous, on s'intéresse aux causes.
4: Je suis indigné que peut-être comme beaucoup de personnes, que des responsables politiques
5: qui cherchent pas les condamnés, nous, on cherche
4: continuent de se présenter à des élections présidentielles. Tu vois, ça m'indigne plus, par exemple, qu'un Raphaël Glucksmann qui a moins parlé...
5: Les causes, c'est le truc facile. On s'intéresse au RN pour pas s'intéresser à l'échec. Et les crieurs contre le RN, ça fait 40 ans qu'on les a. À quel moment ils ont fait en sorte que le RN soit réduit à néant?
4: Je ne crie pas, je parle de choses factuelles.
5: Dénoncer le RN ne fait pas réussir ce qu'on attend.
1: Oui, ça fait, Zora a raison, ça fait 35 ans ou 40 ans qu'on crie au fascisme, et puis là, il n'a jamais cessé de monter. Et tous ceux qui votaient à gauche,
5: ça, faut le rappeler tous les
1: très
5: jours.
1: À gauche avant, aujourd'hui, votent Rassemblement National.
5: Donc il y a un problème.
1: Greg de Gironde qui est avec nous. Bonjour Greg.
6: Bonjour tout le monde.
1: À votre avis, est-ce que Glucksmann est sur la rampe pour aller à l'Élysée ou pas alors?
6: Alors pour aller à l'Élysée, je sais pas. Mais en fait, de sa victoire, j'ai l'impression que c'est un peu la majorité silencieuse qui a voté hier et qui a dit surtout ce qu'ils veulent plus, c'est plus de LFI, pas de RN. Hein, je vais aller dans le sens, ils veulent plus de violence en fait. Et je pense qu'il y a une grosse majorité silencieuse qui petit à petit va s'exprimer et qui va dire ce qu'on veut surtout, c'est pas ça et pas ça, et que Glucksmann est peut-être porteur d'un au moins d'aller jusqu'au bout de, s'il va jusqu'au bout de ses idées, de dire, eh ben, moi, ce que je veux pas, c'est avoir de, c'est construire une vraie, un centre, on va dire, un centre gauche, ouais, ou voyez, un centre droit de l'autre côté.
1: Je pense et... qu'il y a quelque chose dont devra se défaire c'est un peu Raphaël Glucksmann, et je crois que c'est Sam qui le disait tout à l'heure, et il a raison. C'est-à-dire qu'il est très pro-européen, Raphaël Glucksmann. Or, aujourd'hui, je suis pas sûr que dans une France, oui, il va et Mélenchon et Rassemblement National, c'est-à-dire pour deux rejets de l'Europe, chacun de cette manière, ça te fasse gagner des voix, vous voyez, Greg, je sais pas, vous en êtes vis-à-vis de l'Europe,
2: il y a des gens qui sont pour l'Europe,
6: c'est là où je suis quand même dans ce pays. Moi, personnellement, que ce soit lui ou d'autres, hein, je parle pas des extrêmes. Les extrêmes, l'un et l'autre m'intéressent pas du tout. Ce que j'attends, c'est de savoir à partir du moment où ils vont s'occuper de nous, entre guillemets, de la France, et de savoir, et d'avoir des propositions concrètes, qu'elles soient centre-droit, centre-gauche, en fait, à quel moment ça va se réveiller de ce côté-là, parce qu'à un moment donné, il faudra bien parler à cette majorité qui est silencieuse. Et moi, c'est ce que j'attends. Je suis en position d'attente. Comme
1: vous pourriez, en attendant ces propositions, vous pourriez voter Raphaël Glucksmann, quoi. Pourquoi pas?
6: Si il met un coup de pied dans la
4: fourmilière.
6: Moi, je suis exactement ce que. D'ailleurs, j'adresse mes plus grands doléances à Zora, que je suis, avec qui on échange de temps en temps. C'est vraiment, je pense qu'elle a la bonne parole et qu'elle parle vraiment.
1: D'accord.
6: Déjà, en fait.
4: Mais moi, Greg, c'est intéressant cette majorité silencieuse. Parce qu'on les met de côté. Hein. C'est comme le plus grand parti de France, les abstentionnistes. On oublie tous la majorité silencieuse. Ce sont ceux qui sont derrière leur télévision, derrière les réseaux sociaux, qui regardent, qui scrollent, mais qui ne commentent pas et qui ne crient pas. C'est pas ceux qui aboient le plus qui seront forcément le plus entendus demain.
3: Zora, c'est l'électrice typique de Glucksmann, tu sais. Complètement déconnectée, complètement.
5: Il y avait un en l'air,
3: complètement sourde au problème des
1: allez-y,
3: Français.
1: Greg, allez-y.
3: C'est la gauche bobo.
5: Attention. Exactement. Zora, comment t'as trouvé?
6: Il y a Charles Consigny que j'adore.
3: Merci, Greg.
5: Lui, il ne faut pas l'adorer.
6: Je vais vous dire la chose. En fait, je pense que maintenant, avant, vous saviez, vous aviez des réunions de famille, il y avait un de droite, un de gauche, on discutait, on débattait, il se passait des choses. Maintenant, vous ne pouvez plus discuter avec les gens, tout de suite, c'est de la colère.
3: Et
6: je pense que maintenant, c'est ça que les gens ont besoin, c'est de pouvoir enfin aller au café et de pouvoir dire, ben, je vote.
5: Et l'insulte suprême, c'est quoi?
6: Édouard Philippe, et vous, je parle du SMAE, et sans s'insulter, juste dire, ben, qu'est-ce qu'il y a de mauvais et de débattre. Ouais. Et quand j'entends parler, je ne sais plus comment il s'appelle, pas Charles, pas Zora, mais le troisième, je n'ai pas trop tenu son prénom.
3: Sam Zira.
1: Sam Zira, ouais, il vient d'arriver.
6: Je pense que j'allais
3: apprendre à le connaître.
6: Mais j'espère, et puis je suis sûr surtout qu'il va apprendre à connaître toute la France. Pas seulement se dire, les extrêmes, on sait comment ça fonctionne. Et Zora, vous avez tout à l'heure, vous avez aussi dit, ça fait 40 ans qu'on tape le RN, il est toujours là et il monte tout le temps.
5: Donc, c'est pas
6: la bonne solution. Je suis désolé, c'est pas la bonne solution. La meilleure des solutions, c'est de débattre avec des gens intelligents.
1: Sur ces dix dernières années, le président Macron avait promis de l'aurait dû.
4: Il y a une petite incohérence dans le discours.
3: Il
4: n'y
3: a pas que Zemmour dans la vie, Sam.
2: Qu'est-ce que tu dis, Sam?
4: Non, je dis qu'il y a une. J'entends et merci pour votre commentaire. Mais il y a une petite incohérence dans votre discours, c'est-à-dire que vous avez commencé en semblant dire, moi, je mets de côté les extrêmes, c'est-à-dire prenez une certaine forme de nuance. Et je trouve personnellement qu'on manque énormément de nuances en politique. Et c'est uniquement quand c'est polarisé qu'on est attiré. Je suis d'accord avec vous aussi, quand vous dites que c'est dommage qu'on puisse pas se retrouver à des repas de famille où t'en as un de droite, un de gauche, et on peut discuter tous ensemble. Je vous retrouve complètement là-dessus. C'est quelque chose qui est cruellement manquant dans notre époque aujourd'hui. Mais moi, tout ce que je dis, c'est que les extrêmes, ce n'est pas forcément tout le temps la solution. Je regarde aussi la nuance.
1: Greg, je vous remercie d'avoir été avec nous. Je vous dis à bientôt, Greg. Merci, à bientôt pour de nouvelles discussions sur le débat politique.
2: Tu disais l'Europe, les gens ne sont pas pour l'Europe. Pardon, mais les Français ne sont pas tous nationalistes, déjà, d'une part. Deuxièmement, je pense que les Français attendent des candidats qui soient très engagés et qui soient fermes sur leurs convictions. Et Glucksmann, qu'on soit d'accord ou pas avec ce qu'il raconte, il faut reconnaître que sur l'Europe notamment, sur sa position contre la Russie, de Poutine, il est sincère, il dit toujours la même chose. Et c'est ça qu'on a envie. Et c'est d'ailleurs ce qui plaît aussi, sans doute, chez Mélenchon et Le Pen, c'est l'espèce de conviction affirmée. On a l'impression qu'ils sont. C'est peut-être ça dont on a besoin. Et dans la nuance, il y a des candidats de nuance, on va dire, comme Philippe et Glucksmann. Bah, peut-être Glucksmann peut s'imposer.
4: Peut-être que la majorité silencieuse, elle va être plus attirée par cette nuance-là. Mais c'est juste qu'on les entend pas.
2: Mais il faut que. Tout en ayant nuancé, mais avec des convictions fortes.
4: On a besoin d'apaisement aussi.
1: On va voir maintenant comment est testé Raphaël Glucksmann dans les sondages, puisque maintenant il va prendre deux points. Officiellement candidat. Raphaël Glucksmann président, Raphaël Glucksmann à l'Élysée. Est-ce que vous y croyez? C'est question
3: un non.
1: Toute simple qu'on a posée. C'est un voilà. Non à 94%.
3: Bah, il a un chemin.
1: Bah, et là, il a de la marge de progression. Effectivement, là, il est à 5.
3: Hein. Public de notre émission.
1: Allez, dans un instant, on s'en fout pas. Restez avec les GG, avec les grandes gueules. Il est 10h-20. Vous êtes en direct sur RMC, RMC Story avec Sam Zira, Charles Consigny.
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2: On s'en fout. On s'en fout pas.
0: Bonjour Anaïs Sinès Sainz.
3: Bonjour les GG, bonjour à tous les youtubeurs, bientôt soumis aux règles du temps de parole politique.
0: Anaïs Sinès Sainz.
3: Bonjour les GG, bonjour à tous les youtubeurs, bientôt soumis aux règles du temps de parole politique. L'ARCOM envisage en effet d'encadrer les invitations de responsables politiques chez les créateurs de contenu à l'approche de la présidentielle. Sam.
0: Ah ben on s'en fout pas.
3: Ouais, Charles.
4: On ne s'en fout pas.
3: Zora.
5: On s'en fout.
3: Charles. Sam, pardon.
6: Oui, ok. Alors, je vais essayer d'être très concis. Il y a plusieurs critères qui font que je ne suis pas d'accord avec le fait que l'ARCOM veuille étendre son contrôle auprès des créateurs de contenu.
3: Tu accueilles des politiques, toi, non?
6: J'accueille des politiques. Et c'est pas parce que j'accueille des politiques que je suis contre, mais c'est parce que juridiquement, ils veulent nous appliquer un statut juridique qui ne nous concerne pas, dont on ne peut pas se prémunir. Alors, faut savoir que cette vérification qu'ils font, elle concerne 5 chaînes, 5 youtubeurs. Dedans, il y a le média Légende avec Guillaume Play, il y a Gaspard G, il y a Hugo Décrypte, il y a Thinkerview et je suis dedans également. J'ai reçu un mail il y a une dizaine de jours, je vais les rencontrer la semaine prochaine. Mais en fait, tout dépend comment on définit un SMAD, c'est un service de médias audiovisuels à la demande. Pour l'instant, les télévisions et les radios sont considérées comme des SMAD. Or, un créateur de contenu qui est sur les plateformes comme YouTube, TikTok, Snapchat ou Facebook ne peut pas être considéré comme étant un service de médias audiovisuels à la demande, les podcasts, dans le sens où, en fait, il y a une loi qui date de 1986 et il y a l'article 2 qui est formel et qui prévoit une exclusion pour les services dont le contenu audiovisuel est organisé sous le contrôle d'un tiers. Je vous prends mon exemple pour vulgariser. Typiquement, le contrôle du tiers, c'est YouTube. Pour moi, c'est Facebook, c'est Snapchat. Je n'ai pas la main sur la monétisation. Je n'ai pas la main sur la visibilité. Je n'ai pas la main sur l'algorithme. Je vous prends un exemple extrême. Si demain, pour X raisons, une plateforme décide d'invisibiliser ou de shadowban, ça veut dire mettre de côté une vidéo parce qu'elle ne correspondrait pas à des idées qu'il voudrait développer, je n'en suis pas responsable. Je ne peux donc pas être considéré comme un éditeur à 100% qui maîtrise tout son catalogue et son contenu.
4: Donc il faudrait changer la loi, si je comprends bien.
6: Donc il faudrait changer la loi, donc c'est du bullshit.
0: Charles.
7: Moi je pense plus largement que ces règles sur les temps de parole sont complètement obsolètes. En plus, elles sont un peu curieuses parce que les temps de parole sont calculés en fonction du résultat qu'a fait tel ou tel parti aux élections précédentes et donc elles ont pour effet de surreprésenter le parti qui vient de gagner les élections et de sous-représenter une alternance

0: possible. Donc je pense qu'elles sont obsolètes et pareil, et qu'il faudrait les revoir complètement. À la limite, oui, maintenir un certain équilibre au moment de l'élection pour les candidats inscrits avec leurs 500 signatures et tout ça, ça à la limite, d'accord. Mais pour le reste, je suis pour beaucoup plus de liberté. Et notamment sur Internet, je pense que Internet doit rester un espace de totale liberté. Sinon, qu'est-ce qui va rester ?
1: Les GG, Jean-Philippe Tanguy, victime, dénonce un silence médiatique. Pourquoi ? Parce que le député RN de la Somme a été traité de petite tapette zozotante. Par qui, les GG ? Par Alain Soral sur les réseaux sociaux. Alors en réponse, Jean-Philippe Tanguy l'a renvoyé dans les poubelles de l'histoire, reprochant aussi à Mediapart de lui avoir redonné de l'écho. Jean-Philippe Tanguy déplore aussi le peu de réactions médiatiques. Alors existe-t-il une indignation sélective, les GG? On s'en fout ou pas, Charles?
0: À moitié quand même.
1: Sam?
2: On s'en fout pas du tout.
1: Zora?
3: On s'en fout pas.
1: Sam?
2: On s'en fout pas du tout, tout simplement parce que, alors déjà, les médias en parlent. La preuve sur les grandes gueules sur RMC, vous en faites un sujet, on en parle, et merci parce qu'il faut en parler. Moi, je pense, c'est même pas que je pense, c'est que juridiquement, mais Charles le dira mieux, on est dans une insulte homophobe avec de la moquerie, clairement, sur le fait qu'ils osotent, donc avec de l'insulte, ça doit être complètement condamné. Et c'est pas parce que on n'aime pas Jean-Philippe Tanguy, ou qu'on n'aime pas, par exemple, ou qu'on n'adhère pas au Rassemblement National, qu'on doit pas le condamner avec la même fermeté. Je crois, je suis convaincu qu'il faut savoir mettre de côté ses idées politiques et aller au front pour défendre des injures et défendre des propos qui sont totalement homophobes, peu importe le parti, que ce soit la France Insoumise ou le Rassemblement National. Et Jean-Philippe Tanguy a raison de le dire.
1: Zora.
4: Bon, faut rester tranquille. Il y a pas le feu, c'est Alain Soral, grand antisémite français, qui est un espèce de taré qui sévit
5: réfugié
4: depuis des années. Réfugié en Russie. Bon, il a insulté.
2: Je croyais en Suisse.
4: Il a insulté Jean-Philippe Tanguy. C'est de l'homophobie. Mais venant de Soral, franchement, les gens.
5: Oui, mais alors il a été quand même remis au devant de la scène.
4: Mais bien sûr, par Mediapart.
5: À travers l'enquête de Mediapart. Ce qui me surprend, c'est que désormais, on le cite pour donner raison aux révélations contre Jordan Bardella. Voilà. Je vois sur les réseaux sociaux des personnalités dire « Mais attendez, regardez, Alain Soral confirme ce que Mediapart a écrit. » Donc en fait, le type qui a été multi-condamné pour antisémitisme, qui a même fui la Suisse, parce qu'en Suisse, il a été condamné, qui est complètement proscrit, et là, tout d'un coup, on le cite comme une référence, une source qui serait plausible. C'est assez quand même curieux.
4: J'ai envie de dire à Jean-Philippe Tanguy, c'est certes une insulte, vraiment, elle n'est pas agréable. L'homophobie, on se bat tous contre, mais honnêtement, venant de la poubelle de Soral, franchement, passer à autre chose.
2: Ça mérite pas. Il y a plein des Soral.
1: Il y a une procédure de dissolution d'égalité et réconciliation, c'est son association d'extrême droite là.
6: On enchaîne.
1: Les GG, DJ Mehdi aura bientôt une place à son nom à Paris. 15 ans après sa mort accidentelle, Emmanuel Grégoire, le maire de Paris, va rendre hommage à cette figure du hip-hop et de la musique électronique en baptisant donc une place à son nom, là même où il est décédé dans le 11e arrondissement à seulement 34 ans.
5: Est-ce qu'on
1: s'en fout ou pas? On entend là sa musique.
5: Oui, mais pas la musique, pourquoi il est mort
4: Il est mort à 34 ans. En fait, il a reçu un toit de verre sur la tête. Et c'est un des précurseurs de la musique rap techno mélangée, un truc assez exceptionnel. D'ailleurs, un talent incroyable. Voilà, c'est quand même. Il restera dans la musique. Il a laissé sa marque, quoi.
2: Oui, un génie international.
4: Ah oui, oui.
2: Il avait même performé à Coachella.
4: Ah oui, oui,
6: on s'en fout ou pas alors?
2: Ah bon, on s'en fout pas du tout.
4: On s'en fout pas du tout,
2: Charles.
0: On s'en fout pas.
6: Zora.
4: Non, on s'en fout pas.
6: Charles.
0: Non, c'était un super musicien, effectivement, très talentueux, que moi j'écoutais à l'époque, qui passait beaucoup dans les soirées.
5: Ça, c'est un scoop.
0: Et quand j'étais encore en âge d'aller dans des soirées, si tu veux, quand j'étais encore en vie après 22 heures. Et donc, je me réjouis de cette initiative, pour une fois, de la mairie de Paris. Je pense que c'est une bonne idée.
1: Sam.
2: Je trouve que c'est une victoire culturelle majeure. Voilà, qu'il faut mettre
6: en avant. Pourquoi culturelle?
2: Culturelle parce que c'est la première fois, il a fallu attendre 2026 pour que ce soit un artiste contemporain, qu'on utilise le nom d'un artiste contemporain pour donner le nom d'une rue ou le nom d'une place. J'espère, peut-être demain. Jusqu'à présent, c'était beaucoup, hein, des noms de personnes dont on ne savait pas véritablement ce qu'ils avaient fait, qui dataient de l'ancien temps. Et je trouve que c'est important aussi, non mais c'est vrai, d'honorer
5: tous les Parisiens,
2: mais d'honorer, tu vois,
5: c'est parce qu'il faut que les gens soient morts avant de leur donner.
2: Non mais d'honorer, oh bah il y a des places et il y a des noms de métro qui ont des places de violeurs, hein, aussi. Donc ça aussi, il faudrait peut-être les enlever pour les mettre au profit d'artistes contemporains. Voilà. Donc je trouve que c'est génial et qu'on s'en fout pas du tout.
4: Non, moi je m'en fous pas évidemment, parce que d'abord c'est de la culture, c'est de la musique.
6: C'est pas un sous-genre, quoi.
4: Mais pas
6: être
4: du tout.
6: DJ ou quoi
4: mais
6: que ce soit.
4: Absolument pas, ça non. Fait partie de la génération. D'ailleurs,
5: ouais, dans 50 ans, on en parlera encore.
4: Mais voilà, non, mais en
5: non,
4: plus,
5: mais je pose la question.
4: Il a su concilier deux musiques assez différentes.
5: C'était pas les Daft Punk.
4: Voilà,
5: non plus,
4: donc mais... il a été apprécié, sa musique a été mondiale. Il y a pas de raison.
5: Oui, d'accord, mais est-ce que dans 50 ans. Pas sûr. On saura qui est encore DJ Mehdi.
4: Non, mais de toute façon, voilà. On donne des médailles à n'importe qui.
5: Pardon,
4: vous parlez
5: mais...
4: d'un. Attendez, on donne la Légion d'honneur au
5: non,
4: premier
5: club
4: qui vient.
5: Non, mais là, on parle d'une place.
4: Je préfère encore DJ Mehdi que tous les mecs qui défilent pour prendre des décorations.
1: Kavinsky mérite le nom d'une rue ou d'une place aussi, alors.
5: Non,
2: complètement.
5: Oui,
3: Kavinsky.
5: Mais non.
4: Bah si.
5: Oui. Mais c'est des gens qu'on n'entendra plus dans 50 ans. Mais vous êtes très. Bien sûr. Parce que là,
3: tu connais pas Kavinsky.
5: Oui, bien sûr.
3: T'es trop en fait.
1: Olivier, il est très variété.
5: C'est je suis pas variété, mais je prends le
4: il y en a
5: le bon,
4: les clés de l'État,
5: le bon critère, c'est que est-ce que 50 ans après, on écoute encore.
2: Ah mais ça, c'est un pari.
5: Ben voilà, mais je fais le pari que
3: Olivier,
5: dans 50 ans, Gilles Mehdi, on sera plus qui c'est.
4: Ni Gérard Lenormand.
5: Oui, mais 50 ans après, on écoute Charles Aznavour.
3: Mais tu verras qu'on écoutera Kavinsky. Peut-être dans un pas DJ Mehdi, mais Kavinsky, oui.
6: Dans un instant, avec les GG, avec les grandes gueules, la colère des lycéens. Normalement, il y a une nouvelle journée d'action demain. Est-ce que la colère des lycéens, elle est toujours dans une phase de mobilisation, peut-être même d'intensification, ou au contraire, elle est dans une phase d'essoufflement? Vous venez en discuter avec nous. Et puis, en fin de semaine, samedi prochain, c'est la fameuse journée de mobilisation du 17 octobre, la grande journée sociale. Est-ce qu'à votre avis, elle aussi, elle est en train de monter, et est-ce que ça va prendre? Voilà nos deux prochain sujet de discussion sur lequel on vous attend au 32-16.
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6: 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Grégoire Morilly, bonjour.
29: Bonjour, bonjour à toutes et à tous. Nouvelle semaine de mobilisation pour les lycéens. Plusieurs blocages rapportés depuis ce matin, comme à Paris ou Toulouse. Une journée de manifestation est prévue demain. C'est aussi une semaine de mobilisation qui commence chez les transporteurs routiers. Appel à la grève et des rassemblements et blocages sont prévus dans les entreprises ou sur les routes. Ce matin, une opération escargot lancée en direction du péage de Lançon de Provence, près de Marseille. Et le mouvement devrait monter en puissance toute la semaine. La CFTC va rejoindre la mobilisation mercredi, puis la CFDT vendredi. Patrice Clos, son secrétaire général, nous explique les raisons de cette mobilisation.
30: Les salariés du transport, de la logistique et autres sont à l'os, quoi. Si je prends le transport, il n'y a pas eu d'augmentation depuis 3 ans et on nous propose généreusement 2,9% d'augmentation sur des salaires qui sont sous du SMIC aujourd'hui. Les salariés ne peuvent plus aller travailler, ils n'ont plus les moyens aujourd'hui. Il y en a qui vont au boulot tous les jours, ils font 30-40 km. Vu le prix de l'énergie, ils n'arrivent même plus à s'acheter de la viande. On a vraiment besoin de rémunérations qui font que les salariés vont travailler pour vivre décemment, pas à travailler pour mettre de l'essence, quoi.
29: Et puis, c'est le plus vieux marché couvert de la capitale. Il était classé monument historique. Le marché des Enfants Rouges dans le 3e arrondissement de Paris, ravagé par un incendie cette nuit. Les 1000 mètres carrés de ce marché ont été complètement détruits selon les pompiers qui sont intervenus sur place. Il est 10h passé de presque 2 minutes sur RMC. Les Grandes Gueules, ça continue.
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0: Vous êtes avec les GG, avec les Grandes Gueules en direct sur RMC, RMC Story. Tous les jours, débat, discussion avec les GG, Zor Habitant, intervenante auprès de la jeunesse. Nous sommes avec Sam Ziral, créateur de contenu, et Charles Consigny, l'avocat. C'est la deuxième heure des GG. On va parler de la colère des lycéens, la journée de mobilisation du 17 octobre, de samedi prochain. Et puis de Mathilde Panot de la France Insoumise qui a refusé de porter le ruban rose. Vous savez, qui est en faveur du dépistage du cancer du sein, parce qu'elle a relié ça à une entreprise chimique qui elle-même travaille en Israël. Alors là, franchement, elle a fait un raccourci. Enfin bon, vous venez en parler avec nous tout à l'heure à midi moins 20. Commençons par la colère des lycéens. Est-ce qu'elle est toujours là? Est-ce qu'elle peut même s'intensifier? Ou est-ce qu'elle est en train de s'essouffler? Il reste des blocages encore dans certains endroits à Paris, du côté de Bordeaux. Donc vous venez le dire au GG, qu'est-ce que vous en pensez, les lycéens qui entament une nouvelle semaine de mobilisation avec normalement demain ce qu'ils veulent être l'acte 5.
1: L'acte 5, c'est demain. Souvenons-nous que mardi dernier, l'acte 3 avait réuni 256 000 personnes. Le jeudi suivant, il y avait un peu moins de monde dans la rue. Donc on verra demain. Très clairement, le gouvernement parie sur un essoufflement de la mobilisation. D'autant plus qu'il y a une nouvelle date qui arrive, celle du 17 octobre, samedi prochain, avec des appels sur les réseaux sociaux à manifester, notamment pour le pouvoir d'achat. Ça réveille bien sûr le souvenir des gilets jaunes. Alors ce qui est intéressant, c'est quand même que le gouvernement, pour essayer de s'en sortir, a promis donc ces fameux 3000 professeurs remplaçants qui vont être déployés à partir de cette semaine. On en a parlé la semaine dernière. On s'aperçoit qu'en fait que ces professeurs en fait ne sont pas toujours en adéquation à la discipline, avec la discipline recherchée. Donc on a vu que des professeurs ne pouvaient pas, par exemple il y a les profs de maths qu'on va envoyer remplacer des profs d'histoire, donc forcément ils vont pas faire histoire, donc ils seront là uniquement pour faire du soutien, pour faire de la surveillance, etc. Donc il y a quand même une petite fumisterie sur cette histoire des 3000 profs. Néanmoins, est-ce que vous croyez à l'essoufflement ou au contraire les lycéens vont tenir au moins jusqu'aux vacances de la Toussaint qui démarre vendredi? Et puis il y a le 17 octobre qui arrive, est-ce que vous craignez que ça vire peut-être à la révolte dès samedi dans la rue?
0: Alors on commence par les lycéens, le 17 octobre on en parlera à 10h20, les lycéens, est-ce que à ton avis ça va continuer, Zora?
2: Déjà la colère des lycéens est légitime. Quand on regarde la liste de ce qu'ils revendiquent, pour moi, c'est normal. C'est-à-dire Parcoursup, de meilleures conditions d'enseignement, pas être 35 dans une classe, avoir des enseignants remplacés. Jusque-là, personne ne peut s'indigner d'une telle demande de la part de lycéens.
1: Ce qui choque, c'est la violence.
2: Voilà.
1: Après, et les dégâts.
2: Après, derrière, le blocage d'élèves qui ne peuvent pas aller en cours, déjà ça pose question. Ensuite, les milliers et les milliers et les milliers de vidéos que nous avons vues de casses, de poubelles brûlées, d'affrontements.
1: La fac de Nantes qui a pris feu.
2: De sujets qui n'ont rien à voir avec la colère des lycéens, l'import de sujets politiques totalement. Ils ont fait un hold-up sur cette colère légitime des lycéens que je soutiens, mais à 1000%. D'ailleurs, ma petite fille est lycéenne aussi.
1: Tu veux pas te fâcher avec elle?
2: Mais non, c'est pas ça. C'est que ils ont raison. Je veux dire, c'est normal que des lycéens demandent.
1: C'est tout le reste que tu dénonces.
2: Mais c'est scandaleux. C'est irresponsable. Au lieu d'accompagner cette jeunesse lycéenne à faire valoir ses droits, à l'organiser, à faire en sorte qu'elle soit respectée, qu'elle arrive au bout des négociations, qu'elle obtienne ce qu'elle veut, on a été lui bordéliser sa légitimité d'être dans la rue. Et c'est ça qui est scandaleux.
1: Mais est-ce que ça va continuer, selon toi?
2: Et pour parler des 3000 profs, ce qui se passe, c'est que les 3000 profs, en fait, c'est des profs qui sont, c'est des profs volants qu'on appelle lorsqu'il y a des manques dans les établissements. Si on met ces 3000 profs dans les établissements en fixe, évidemment, avec le problème des matières qui sont pas toujours celles de compétences de ceux qui vont être affectés, elle va être où, la réserve? Il y en aura plus. En fait, les profs, ils foutaient pas rien. Ils vous appellent le lundi, vous allez à tel endroit. Le mardi, vous allez à un tel endroit. Le mercredi, vous allez à tel endroit. Mon fils est prof, il m'a extrêmement bien expliqué les TZR. C'est des profs qui sont affectés à être volants. Donc, ce qu'il faut, c'est que les lycéens parviennent à avoir des porte-voix crédibles, calmes, pas agités, et qu'ils arrivent à négocier ce qu'ils demandent. Mais certainement pas à les bordéliser le pays, quoi.
0: Sam.
3: Alors moi, pour répondre à votre question, est-ce que ça va s'intensifier, les blocus, la colère des lycéens, ou alors est-ce que ça va s'essouffler? Je vais vous répondre que ça va s'intensifier.
0: Ah
3: je
0: oui,
3: pense.
0: Tu crois.
3: Je sais pas si vous avez vu le hashtag qui monte sur les réseaux sociaux, mais énormément de lycéens français, il y a un hashtag notre Gen Z, la Gen Z a du talent, qui ressort énormément notamment sur TikTok.
1: La génération Z.
3: Parce que la génération Z fait quoi? Elle appelle pas non seulement les lycéens, les étudiants français à venir manifester, mais elle appelle aussi les lycéens et les étudiants anglais, donc nos voisins, à rejoindre la France. Et ça montre que ça ne va pas s'essouffler, mais ça va au contraire s'intensifier. Et j'entends beaucoup d'arguments qui disent « Oui, mais de toute façon, vous verrez, c'est des branleurs. Quand il y aura les vacances, ils voudront être en vacances, ils vont arrêter tout ça. »
1: C'est Charles qui dit ça.
3: Ah, c'est Charles qui dit ça? Ah, je sais pas si je l'ai entendu du côté de chez Monsieur Consigny. C'est tout le contraire. En fait, ils se lèvent beaucoup plus tôt que quand ils doivent être à 8h à l'école. Et crois-moi, Charles, qu'ils ont d'autres choses à faire que de se retrouver à 5h30, 6h du matin pour organiser des blocus lycéens avec des revendications, comme le disait Zora, qui sont plus que légitimes. Donc non, ça ne va pas s'essouffler. Oui, ça va s'intensifier et vous verrez que même les vacances n'auront pas raison de leur peau.
4: Charles ? En tout cas, je suis effaré et triste de voir le niveau d'endoctrinement des jeunes Français, qu'ils soient lycéens ou étudiants, qui sont, pour un grand nombre d'entre eux, très très très endoctrinés à gauche et d'une gauche... somme toute assez banale, mais extrême. Et donc, ces jeunes gens, eh bien, ils reprennent tous les poncifs mélenchonistes. On les voit sur Instagram déverser cette idéologie. Et ils attendent tout de l'État, de l'impôt, de la réquisition. Ils sont bolchevisés. Moi, je trouve que c'est inquiétant quant au niveau de propagande que ces jeunes reçoivent pour en arriver à...
1: Mais est-ce que ça peut continuer dans la durée?
4: Ce qui me paraît, moi...
1: Faire la jonction avec samedi prochain, le 17 octobre, parce que c'est ça, la crainte.
4: Pour le coup, je ne ferai pas de prévision.
1: Tout le
4: je n'y
1: prudent,
4: crois
1: quand
4: pas
1: même,
4: trop.
1: Hein.
4: Je pense que c'est quand même un mouvement qui est très noyauté par LFI. Qui, à mon sens, n'a pas autant de spontanéité qu'on veut lui donner.
3: Pourquoi tu dis que ces jeunes sont endoctrinés, Charles? Je veux vraiment comprendre.
4: Parce que, si tu veux, entre un discours de Mélenchon et un discours d'un jeune lycéen devant un lycée à Paris, c'est comme si tu passes un texte au détecteur IA, si tu veux, tu peux le passer au détecteur Mélenchon, et t'as un bingo,
3: mais les jeunes
4: disent la même chose.
3: Les jeunes ont leur liberté de penser, leur liberté de choix ou d'adhérer à des idées qui leur correspondent.
4: Ah, bien sûr.
3: Et pour toi, c'est de l'endoctrinement, mais pour eux, c'est tout simplement une adhérence. Au même titre que eux pourraient dire que toi, Charles Consigny, tu es endoctriné par la droite.
4: On peut le voir comme ça. Moi, je pense simplement que, ils reçoivent énormément de propagande.
3: C'est les infantiliser, je trouve, que d'utiliser le terme endoctriné.
4: Oui, puisque ce sont des enfants. Alors, il faudrait savoir. Soit on nous dit que c'est des enfants devant qui on ne doit pas envoyer de policiers devant qui on doit s'aplatir. Soit on nous dit que ce sont des adolescents ou quasiment des jeunes.
3: Je vois une génération, justement.
4: Faudrait savoir.
3: Extrêmement, qui s'exprime extrêmement bien. Il y a des revendications très claires.
2: Moi, je suis d'accord.
3: Et je crois que ça déstabilise.
2: J'aimerais
4: répondre à ça.
3: Des adultes. Comme toi,
4: lesquels? Oui. Non, mais alors, faudrait savoir. Est-ce que je suis un adulte et ce sont des enfants? Auquel cas, j'ai le droit de les infantiliser.
3: Je pense que t'es déstabilisé.
4: Non,
3: t'es déstabilisé
4: pas du tout
3: par leur conviction.
4: Ah non, pas
3: leur,
4: du tout.
3: Leur intelligence.
4: Mais pas du tout.
3: Et leur éloquence.
4: D'abord, leur intelligence m'a pas bluffé jusqu'ici.
2: Bah non.
4: Donc, elle m'a pas encore déstabilisé.
3: On a eu de jolis cas.
4: Ensuite, je les ai écoutés. Hein, ils sont mignons comme tout. Effectivement, je les infantilise. Oui. Parce que je pense que ce sont effectivement, d'une certaine manière, des enfants, en tout cas des mineurs. Et que notre rôle d'adulte est de les empêcher de s'enfoncer dans la connerie.
3: Il faut écouter les enfants et les mineurs.
4: Ce que je vois, c'est beaucoup de journalistes, d'hommes politiques, qui les enfoncent dans ces revendications qui ne mèneront à rien.
3: Mais ça, c'est de la récupération.
4: Pardon de le dire, cher Sam,
3: et ça a toujours existé.
4: Je termine par là, mais pardon de le dire. Dans quel pays et dans quelle période de l'histoire le socialisme façon Mélenchon a fonctionné? J'aimerais qu'on me trouve un seul exemple.
2: Aucun.
4: Un précédent, soit historique, soit contemporain, qui existe quelque part dans le monde, où ce système de toujours plus d'impôts, toujours plus de dépenses publiques, toujours plus de redistribution a fonctionné.
1: La France.
4: Il n'y a pas, un seul exemple. Et la France, ça marche plus. Regarde l'état dans lequel.
2: Donc cette jeunesse,
4: moi, j'aimerais les prendre par la main.
2: Voilà. Elle est confrontée à des défis qui dépassent le chauffage, le prof, etc. Oui. Des défis immenses comme l'intelligence artificielle. Oui. Le tsunami arrive, mais ici, on n'est pas prêt. Tout le monde s'en fout. L'écologie, ils s'en foutent, etc. Et je pense que ce que dit Charles, et il a raison, cet endoctrinement qui nivelle par le bas. C'est-à-dire qu'au lieu d'avoir une jeunesse intelligente, qui prend les grands défis majeurs qui vont lui coûter cher demain.
3: Ils en parlent de ces défis majeurs.
2: Non, mais c'est trop peu, servi.
3: Non, justement.
2: Non, je
3: c'est
2: suis
3: eux qui
2: ça.
3: Parlent le plus d'écologie. Non, c'est eux qui ont le plus peur pour notre planète. C'est eux qui sont le moins dans le nihilisme par rapport à ces sujets-là.
2: Il n'y a pas besoin d'être créateur de contenu pour être dans l'actualité avec les jeunes. Aussi, nous, on
3: est. Tout à fait, mais les jeunes ne sont pas créateurs de contenu. C'est juste des jeunes qui ont des priorités différentes.
2: On les écoute,
3: d'adultes
2: on les
3: qui n'ont
2: entend,
3: rien pris en compte.
2: On les regarde et on les lit. Moi, qui les aime. Ce que je voudrais, c'est qu'ils aillent plus loin que le drapeau des aides et palestiniens de Mélenchon. Mais écoute, c'est insupportable. Moi, j'aimerais avoir une majorité, pas quelques-uns qu'on chope.
3: Mais c'est
2: comme
3: la
2: ça.
3: Majorité.
2: Non, c'est que quelques-uns.
3: Tout dépend ce que tu retiens, Zora.
2: La preuve est. Je mets en avant tous les mômes qui valent le coup parce qu'ils ont un bon message. Eh ben, écoute-moi. J'en trouve pas 500 par jour. Et si j'en trouvais 500 par jour, je mettrais en avant 500 par jour. Le problème, c'est qu'ils sont tellement peu nombreux qu'on a du mal. Donc, ce qu'on aimerait.
3: Mais nous, ils sont grands, en grande majorité. C'est les médias qui choisissent les images à montrer.
2: Nous, on n'est pas les médias. Nous, on fait ce qu'on veut. On demande la
3: permission. Et vraisemblablement, tu tombes dans le panneau.
2: Nous, on n'est pas les médias.
1: Après, la violence, elle n'est pas créée, Sam.
2: Voilà.
1: Là, il y a quand même quelque chose, moi, qui m'interpelle.
3: La violence, c'est ce qu'on va retenir le plus.
1: Je vous écoute, mais quand même, vous oubliez une chose dans ce mouvement. Alors, j'entends des jeunes dire on fait notre mai 68. Mais en mai 1968,
2: déjà, ça n'a rien à voir.
1: Plongez-vous
2: déjà.
1: Dans les livres d'histoire.
2: Déjà.
1: Mais plongez-vous, on ne cassait pas son établissement scolaire.
2: Déjà.
1: On ne pétait pas sa fac. Il n'y a aucune fac qui a pris feu
3: les dégâts.
1: En 68. Les dégâts, c'était dans la rue, on dépavait les rues et on faisait des barricades pour s'opposer aux forces
3: même,
1: de l'ordre.
3: On a quand même guillotiné un roi.
1: C'est la première fois que je vois dans une crise lycéenne et ou étudiante qu'on s'en prend autant à ces outils, en fait. D'ailleurs, c'est assez paradoxal parce qu'ils veulent de meilleures conditions d'études et en même temps, ils mettent le feu.
3: Mais je suis d'accord avec toi.
1: Alors, c'est pas tous les jeunes.
3: Je suis d'accord avec toi.
1: Pas d'amalgame. C'est pas tous les jeunes. C'est certains. Je vois que c'est beaucoup à Nantes. À Nantes, il y a eu à la fois la fac, à la fois le lycée. Mais c'est une ville aussi où la maire de Nantes encourageait les jeunes à aller dans la rue. Moi, je suis toujours un peu étonné qu'un adulte encourage les jeunes de 17 ans à manifester, parfois à se mettre en danger. C'est aussi la présidente de la fac de Nantes qui est très engagée politiquement. C'est elle qui avait écrit je pense qu'elle n'était pas dans son rôle à ses étudiants pour dire qu'il fallait faire barrage à Marine Le Pen en 2022. Au début, elle était moi je suis du côté des étudiants et puis maintenant elle pleure. J'ai entendu ce matin elle est navrée de voir sa fac.
2: Ils ont détruit le...
1: Mais il y a quand même une responsabilité, Charles n'a pas tort, de certains adultes qui jouent avec le feu. Quand tu es pompier pyromane, à un moment donné, ça pète à
0: l'avion. Il y a Théo qui a 20 ans, qui est du côté de Dijon, qui va en parler avec nous. Bonjour Théo.
5: Salut les Gigi.
2: Bonjour Théo.
0: Théo, comment ça se passe du côté de Dijon? Est-ce que vous pensez que la colère lycéenne et étudiante, puisqu'elle commence à être mêlée d'ailleurs, peut s'intensifier ou s'essouffler? Dites-nous.
5: Ouais, en effet. Donc la fac est fermée depuis mardi. On devait reprendre ce lundi et finalement, rebelote. Lundi, on nous annonce que le blocus continue et que l'arrêté de fermeture de la fac continue. Parce que quand on voit ce qui se passe dans les autres facs, on comprend aussi que la présidence, elle veut pas prendre trop de risques. Et moi, ce que j'avais envie de dire, c'est qu'évidemment qu'on les soutient, les revendications. Les lycéens ont raison. Quand on voit leurs conditions, quand on voit l'état de certains bâtis, c'est juste insupportable. Mais laissez-nous étudier aussi. Étudier ceux qui veulent aller en cours. Parce qu'il arrive un moment, les blocus, là, ça fonctionne plus, puisqu'on passe directement en distanciel. Donc, il y a juste à appuyer le bouton, on passe en distanciel. Et le distanciel, on l'a vu pendant le Covid, à part renforcer les inégalités entre nous, ça fait que ça.
1: Ce qui n'a pas aidé d'ailleurs cette génération Z, le Covid.
5: Mais bien sûr que non. On en paye encore aujourd'hui les conséquences. Ouais. Et je vais vous dire quelque chose. Mardi dernier, je me suis fait virer. Enfin, on était beaucoup d'étudiants, quand la fac était fermée, à vouloir aller à la bibliothèque universitaire. On s'est fait virer par les manifestants sous les cris antifascistes. Vous avez l'impression que c'est fasciste, vous, de vouloir étudier? Parce que moi, je crois pas. Au contraire, c'est par le savoir.
1: C'est quand même une minorité qui empêche la majorité
2: d'étudier. Théo, tous les témoignages, votre témoignage là, et tous les témoignages qu'on lit et qu'on entend, puisque les réseaux sociaux, il n'y a pas besoin d'être un média pour être au cœur de ces manifestations. tout le monde dit oui, mais c'est une minorité. Le problème, c'est que la minorité, c'est elle qui raconte l'histoire. La majorité, toujours, elle n'a pas foi, elle n'a pas loi. Regardez, vous venez de le dire. C'est-à-dire que si vous êtes 150 devant un lycée à vouloir aller en cours, 50 vous en empêcheront. Et on nous dira, mais non, mais c'est pas la majorité. D'accord. Mais en attendant, on a une bande de jeunes qui n'ont rien à voir avec les revendications, qui sont certes lycéens, mais qui utilisent les revendications pour casser, pour bloquer, et qui font fi. Le problème, c'est que, qui va être sacrifié ?
0: Théo,
2: qui va être sacrifié ? Les classes populaires et les moins privilégiés, parce qu'ils n'ont pas de soutien scolaire.
0: Théo, on a une mère de famille, c'est Julie, qui est du côté de l'Indre-et-Loire, qui va en parler avec nous. Bonjour Julie.
6: Oui, bonjour les GG, je suis très contente de pouvoir échanger avec vous.
0: Merci, vous avez entendu Théo qui dit « Moi je voulais simplement aller étudier, je suis solidaire, on m'a empêché d'aller bosser. » Et vous êtes maman d'un étudiant, enfin d'un lycéen, c'est ça ?
6: Alors je suis maman de 5 enfants, donc j'ai 2 étudiants et une lycéenne. Et en fait mon fils étudiant, il a 20 ans, il est à la faculté de Tours et il vit exactement ce que vient de dire Théo. Donc lui, il voudrait, alors les conditions ne sont pas meilleures qu'ailleurs, ils ont des revendications qui sont entendables et légitimes. Mais la fac de Tours a été fermée. Et le pire dans tout ça, c'est que la semaine dernière, pour ceux qui ont pu être en distanciel, des individus se sont introduits sur les visios en distanciel et ont menacé les élèves qui viendraient en cours lundi, surtout les jeunes femmes, de viol et d'autres choses.
1: Carrément,
6: la rectrice a porté plainte complètement. C'est un article que vous retrouvez dans l'ANR. La rectrice a porté plainte. Et donc ce matin, les enfants sont partis en cours et on leur a dit « Ah, donc ce matin, il y aura une AG ». Pour savoir qui veut continuer le blocus, sauf que la faculté de droit de Tours, il n'y a pas grand monde qui voulait faire du blocus, quoi.
0: D'accord. Et c'est une minorité qui bloque, quoi, en fait, c'est
6: complètement,
0: ça.
1: Mais attendez, les menaces, on menace les filles qui voudraient aller en cours de viol.
6: Exactement.
1: Mais comment c'est par des messages?
6: Des gens ont introduit la visio où ils étaient tous en cours et ont fait des menaces en direct envers les enseignants qui faisaient la visio et les élèves qui étaient en visio.
1: Oui, c'est un truc qu'on n'avait jamais vu.
6: Maintenant, ils sont en train d'introduire, même les gens qui sont en visio, ils sont en train de s'introduire là-dedans, dans ces cours en visio, pour les empêcher.
1: Mais on arrive à les voir, enfin, à savoir qui sont ces...
6: Alors, j'en sais rien, ça concernait les L1, mon fils en master, mais ils ont eu l'information, et l'information est parue aussi.
1: Est-ce qu'on les retrouve, ceux qui menacent, et est-ce qu'on les sanctionne?
3: C'est ça, c'est qu'il faut porter plainte.
1: Menace de viol, oui.
3: Il faut, c'est important, bien évidemment. Faut pas laisser passer ça.
0: Dans tous les cas, Julie et Théo, je vous remercie de nous avoir alertés. Merci, Julie, d'avoir été avec nous dans les GG. Bonne journée, Julie.
1: Demain,
0: c'est transmis.
1: Le préfet de police de Paris, parce qu'on va continuer d'en parler, mais le préfet de police de Paris craint particulièrement demain la présence de plusieurs centaines de casseurs dans la manif de demain. Et donc, grosse inquiétude du côté de Monsieur Faure, qui n'est pas le frère d'Olivier, mais qui est le préfet de police de
0: Intensification
1: Paris.
0: Ou essoufflement. La colère Patrick des lycéens. Encore merci à Théo et à Julie d'avoir été avec nous au 32-16. On va voir ce que vous en dites. Intensification ou essoufflement? Vous pensez qu'on est dans une phase d'essoufflement à 70%. Mais justement, il y a un autre mouvement qui pointe le bout de son nez. Ça, ce sera samedi. Vous savez, cette fameuse journée, cet appel à manifester le 17 octobre. Alors, est-ce que c'est en train de prendre? J'ai regardé sur les réseaux sociaux ce jour-là, avec des appels à se retrouver.
3: Il y a les pompiers, il y a plusieurs corps de métier.
0: Voilà, le 17 octobre. Est-ce que ça sera la grande mobilisation? C'est samedi prochain. 32-16 pour en discuter avec les GG, Charles Consigny, Zora Bitant et Sam Zira. Il est 10h20.
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0: intéressant de regarder cette semaine là aujourd'hui, parce qu'on est dans une semaine, une espèce de semaine un peu charnière. C'est-à-dire que demain, on a l'acte 5 des étudiants, on l'a des lycéens, c'est ce qu'on a dit. Et puis ça doit aboutir samedi, vous savez, à ce fameux appel du 17 octobre qui est là depuis la rentrée. Il a même commencé au cœur de l'été, au cœur du mois d'août, en disant il faut qu'on se retrouve le 17 octobre pour un grand mouvement de revendication sociale, une espèce de nouvel acte. Alors des gilets jaunes ou pas, on verra.
1: Jeune et jeune.
0: Mais jeune et jaune, est-ce que ça peut prendre ce 17 octobre? Est-ce que vous le sentez? On en discute maintenant avec vous au 32-16 avec Zora Bitton, Charles Consigné, Sam Zira. Toute la question est de savoir ce qui se passe sur les réseaux sociaux. Est-ce que ça va se transférer et se concrétiser ensuite dans la rue, d'autant que c'est un samedi?
2: Oui, et que d'autant que ce n'est pas une organisation syndicale ou des responsables politiques qui appellent à manifester le 17. C'est parti d'internautes sur TikTok. C'est lié au départ au prix de l'essence. Il y a des comptes aussi qui se réclament des gilets jaunes qui ensuite relayaient l'appel. On voit des affiches. Alors, l'IA, je vois que l'IA aide beaucoup maintenant à lancer des appels. Hein. Non, il y en a partout là de l'IA. Pour essayer de mobiliser, on voudrait y retrouver les pompiers, les routiers, maintenant les lycéens. Alors il y a des politiques qui ont un regard sympathique sur ce mouvement, notamment à gauche, mais ils sont quand même aussi assez prudent. Et d'ailleurs, je ne pense pas que ces partis seront dans la rue officiellement samedi prochain, parce qu'on ne sait pas si ça va faire un flop. Souvenez-vous du Blocontou l'année dernière. Oui. Hein, le Blocontou, bon, ça avait été un bide. Est-ce qu'on va vers un bide annoncé ou au contraire le début d'un mouvement populaire et incontrôlable?
1: En tout cas, ça fait un peu peur. Ça fait un peu peur, ouais. Parce qu'on se dit quand même pompiers, potentiellement les lycéens, les gilets jaunes, les routiers. Je veux dire, là, il y a tous les ingrédients, quand même, si ça fonctionne, pour mettre le pays au chaos. En tout cas, la journée du 17 octobre. Donc, est-ce qu'on est médium? Moi, je ne le suis pas, donc je peux pas dire.
2: Mais sur les réseaux sociaux, tu les vois beaucoup, ces messages?
1: Je vois beaucoup quand je vois, par exemple, les infirmiers aussi, les aides à domicile qui prennent la parole sur les réseaux sociaux en disant, on sera de la partie, on sera là le 17 octobre. Je dis infirmiers, aides à domicile, routiers, gilets jaunes, étudiants. Ça fait beaucoup. En tout cas, c'est hyper anxiogène et ça montre que ça va super mal. Ça montre un grand mécontentement.
2: C'est quelque chose du pays.
1: Et je pense, très honnêtement, que, bien sûr, Olivier, que ça dit quelque chose de grave, d'un moment grave qu'on est tous en train de vivre, où il y a des générations différentes, des corps de métiers différentes qui veulent s'allier pour faire entendre ce mécontentement. Alors là, on parle de la violence avec certains jeunes, mais qui sont des jeunes isolés. Mais qu'est-ce que ça va donner si tout ça est mélangé?
3: Charles.
4: On comprend bien sûr l'exaspération des gens devant le prix de l'essence, le prix de l'électricité aussi. Bientôt, on va rentrer dans l'hiver. Prix d'électricité, prix du gaz, inflation. Ah,

0: Sébastien Lecornu a promis que le prix de l'électricité serait bloqué. On ne sait pas comment. Du coup, il peut pas bloquer le carburant, mais il bloquerait le prix d'électricité. Là, je note
1: une petite différence. Ouais. On verra comment ils font, mais je pense que il y a l'inflation et le coût de toutes ces dépenses contraintes, comme on dit, qui ne cessent d'augmenter. Dans le même temps, les salaires des gens n'augmentent pas, donc ils se font rattraper par ce qu'on appelle la vie chère. Et je pense qu'il y a par ailleurs une espèce de une espèce de frustration démocratique dans la mesure où les gouvernants actuels ne sont pas les gens que les Français ont choisis lors des dernières élections.
2: Donc, il y a un tout petit peu de patience, il y a l'élection qui arrive là.
0: Mais c'est vrai que ça fait quand même.
1: Ce que je veux dire, c'est que ça, à mon avis, ça a accumulé de la colère, le fait que finalement ce gouvernement soit un peu considéré comme non légitime, sans mandat réel de la population. Et à l'évidence, là, pour gagner du temps.
0: Donc, et impuissant.
1: Je suis pas sûr qu'on vive une guerre civile non plus le 17 octobre, dans la mesure où l'élection présidentielle est dans moins de 8 mois maintenant, et où ça va quand même être ça le catalyseur de la colère populaire. Mais je comprends que les gens en aient ras-le-bol. Le problème, c'est que le gouvernement, en l'état, à mon sens, ne peut pas faire grand-chose, parce que ce qu'il faudrait faire, c'est réduire énormément les dépenses publiques pour pouvoir les concentrer sur ce qui est indispensable, notamment l'essence. Et ça, il n'a pas de majorité parlementaire pour prendre ce genre de décision. Et sur le plan budgétaire, il ne peut pas sortir de nouvelles dépenses publiques, fût-ce sous la forme de baisse de taxes, parce que nous sommes sous la surveillance de nos prêteurs qui ont de moins en moins confiance dans la capacité de la France à rembourser ses dettes. Et donc, si on envoie des signaux qui inquiètent les gens qui nous prêtent de l'argent, notamment, par exemple, si on baissait indistinctement les taxes sur les carburants, eh bien, on nous prêterait de l'argent tellement cher, ça deviendrait tellement cher pour la France d'emprunter, qu'on rentrerait dans une très grave crise de la dette. Et donc, on est coincé jusqu'à la prochaine présidentielle. Il faut dire les choses comme
0: ça. Mais on voit quand même que le gouvernement est très inquiet, notamment sur la question des carburants. Il y avait des routiers qui organisaient tout à l'heure une opération escargot. Aujourd'hui, Sébastien Lecornu convoque les distributeurs pour que les réserves stratégiques qui vont être débloquées soient vraiment répercutées, le prix soit répercuté à la pompe. Donc, on voit quand même qu'il y a une grande inquiétude, parce que depuis le début, le gouvernement pense que c'est sur les carburant que ça peut vraiment péter. Bon, ça a commencé avec les lycéens.
2: Charles disait la dette française, il faut juste rappeler qu'à 55%, elle est détenue par des investisseurs étrangers.
0: Oui, bien sûr.
2: Donc, ça aussi.
0: Notamment par des Américains.
3: Non, mais de toute façon, moi, je ne suis pas une pessimiste, mais on est quand même dans une impasse. Une impasse, pourquoi ? Parce que ça fait des années et des années et des années que les Français disent que de toute façon, les salaires n'ont pas augmenté, que l'inflation est beaucoup trop importante et que le porte-monnaie ne suit pas. Et ça, c'est pas un scoop.
0: Les perspectives sont pas très roses.
3: Voilà, exactement. Il y a plusieurs. C'est multifactoriel, cette colère. Elle est à la fois concrète, celle du porte-monnaie, celle de l'inflation qui est réelle, celle de la confiance et celle de l'espoir aussi. Parce que quand un pays a des dirigeants depuis des années qui finalement donnent pas envie à la fois de s'investir, à la fois d'enrichir son pays. C'est pas que le pouvoir d'achat.
0: On est quand même un
3: des pays où on n'est pas heureux. En fait, quand on regarde dans l'échelle des pays heureux, on est quand même pas bien placé du tout. C'est tout un tas de choses. C'est-à-dire que on n'a pas répondu à la colère des gens pour mieux se soigner, mieux étudier, avoir des écoles dignes de ce nom en classement PISA. On est une catastrophe. En fait, il y a énormément de.
0: Mais est-ce que ça va dire que les gens vont se remobiliser samedi?
3: Ça servira à rien, puisqu'on est dans
0: tu
3: une.
0: Je pense que ça sert à rien.
3: Ça ne servira à rien parce que il faut vraiment qu'on ait un homme ou une femme politique avec une équipe qui nous donne une recette. C'est-à-dire que quand vous allez chez votre médecin et que il vous fait des ordonnances et que vous revenez constamment lui dire « je vais pas mieux », au bout d'un moment, il faut qu'il s'intéresse quand même à pourquoi vous n'allez pas mieux et qu'il revisite un peu son diagnostic. Et ben là, ce qui se passe, c'est que ça fait des années que les Français disent « on va pas bien ».
2: Donc il faut des nouvelles propositions.
3: Il faut, moi, honnêtement, j'attends vraiment... Je sais pas, mais j'attends quelqu'un qui nous donne alors, de manière justement. Lisible un programme qui nous sort de là-dedans, quoi.
2: Wilfried,
4: là, je vois pas. Oui, bonjour.
2: Salut Wilfried, vous faites partie des organisateurs sur les réseaux sociaux des appels du 17 octobre,
4: oui,
2: hein, c'est
4: ça. Médoc en colère, oui.
2: Voilà, et alors il va se passer quoi alors, dites-moi?
4: Oh, ben énormément de choses, on s'est coordonné donc dans le grand sud-ouest, c'est-à-dire on va bloquer l'estuaire de la Gironde avec les marins pêcheurs de toute la côte atlantique.
2: Ça c'est acté déjà.
4: On va bloquer toutes les autoroutes, les entrées d'autoroutes avec les routiers. Il y a les agriculteurs qui vont bloquer certains péages et qui vont bloquer certains endroits, je vais pas dire tout. Les dépôts de pétrole qui vont être bloqués au niveau de tout le sud-ouest. Voilà, donc il y en a un ras-le-bol parce qu'en fait, nous, on a un ras-le-bol de nous, le sud-ouest, on n'en peut plus. Nous, ce qu'on déjà on demande en revendication, parce qu'il y a les pompiers aussi qui se mettent en grève. Il y a 30% des forces de l'ordre qui seront en arrêt maladie.
2: Vous êtes sûr de tout ça, que ça va se passer, Wilfried?
4: Oui, on n'a pas fait l'erreur des gilets jaunes. Moi, je suis un des anciens des gilets jaunes. Et là, cette fois-ci, on s'est bien coordonnés tous. Avec
0: comment ça marche, justement, la coordination, pour qu'on comprenne?
4: Je ne peux pas vous en parler.
2: Ah, c'est confidentiel.
4: Non, c'est
3: est-ce
4: pas
3: que vous avez des partis politiques avec vous?
4: Cette fois-ci, on n'est pas passé par les réseaux sociaux. On n'est pas idiots.
2: Vous avez des groupes WhatsApp ou Telegram?
4: Ouais, je ne peux pas vous dire, mais on n'est pas parlé.
2: Oui.
4: On a pris la leçon des gilets jaunes.
3: Est-ce qu'il y a des partis politiques avec vous?
4: Il y a des partis politiques, oui. Et des deux côtés. Que ce soit la France Insoumise, du Rassemblement National, le Parti Socialiste, Républicain, il y a de tout.
2: Donc pour vous, au moins dans le Sud-Ouest, vous dites que ça va être massif ce samedi prochain, Wilfried.
4: Je vais vous expliquer la situation. Par exemple, chez nous, dans le Médoc, il faut faire 110 km pour accoucher.
2: Oh,
4: on n'a pas de maternité
3: à l'extérieur. La France
4: Médoc.
3: Oubliée.
4: Il faut 110 km. On n'a pas de médecin. On n'a pas de cardiologue. Pour avoir un rendez-vous chez un cardiologue, il faut attendre 8 mois. Moi, je suis handicapé.
0: Vous payez pourtant les mêmes impôts que n'importe qui.
3: Vous savez, moi, j'ai.
4: On fait à peu près, nous, entre 30 et 40 000 km par an.
3: Bah oui.
4: Tous les Médocains. Parce qu'on n'a pas de transport en commun.
3: Mais oui.
4: Comment voulez-vous qu'on se déplace? On ne vit plus, nous. Là, pareil, nous, on réclame, dans les Landes et la Gironde, les pompiers, nous réclamons une base permanente de Canadair. On est une zone à risque incendie. Vous savez que maintenant, les assurances ne veulent plus nous assurer. Les maisons. Parce que moi, j'habite pas loin des forêts. Et bien, ma prime d'assurance va augmenter
3: c'est
4: de 60%.
2: C'est catastrophique.
3: Mais moi, dans
4: 60%.
3: Wilfried,
4: je paye comment mes assurances?
3: C'est cette France oubliée, mais oubliée depuis toujours.
4: Nous, on a la marque de Paris. Moi, je vous dis, nous, on a la marque de Paris. Vous savez ce que là, j'ai été à une réunion ce week-end. Vous savez ce qu'on disent les gens dans le Grand Sud-Ouest? On veut l'autonomie. On veut se séparer de Paris.
0: Ou alors ça, je ne suis pas sûr que ce soit une bonne idée. Mais Wilfried, bon courage après pour avoir des cardiologues.
4: On veut gérer notre région.
0: Parce que,
4: on veut
0: régler, on veut, je ne suis pas sûr que vous aurez plus de cardiologues en gérant vous-même. Mais Wilfried, c'est ce mouvement-là, donc vous dites qui va prendre chez vous, qui se mobilise via peut-être des réseaux comme Telegram. Mais c'est pour obtenir quoi? Parce que c'est un mouvement. C'est simplement manifester un jour de colère ou c'est pour entamer quelque chose de plus long?
4: Nous, vraiment, l'ordre, c'est de ne pas casser et de ne rien détruire. On veut vraiment que ce mouvement montre, et ça c'est sûr qu'on va bloquer pendant tout le week-end la France.
0: Bloquer mais pas casser.
4: Mais montrer notre colère. Parce qu'il y en a, moi vous voyez, j'ai encore vu mon infirmière ce matin, c'est pareil, j'en peux plus. Elles vont manifester. Tout le monde va manifester. Les ambulances, tout le monde. Même les gendarmes. J'ai discuté avec un capitaine de gendarmerie, il m'a dit, ils attendent entre 20 et 30% d'arrêt maladie ce week-end. Des forces de l'ordre qui ne vont pas intervenir. Et là, enfin, le gouvernement va comprendre. Parce que même les gendarmes...
0: Mais qu'est-ce que vous voulez qu'il fasse, ce gouvernement? Qu'est-ce que vous voulez qu'il fasse, ce gouvernement qui n'a pas de majorité, qui n'arrive même pas à boucler un budget?
4: Je suis désolé, c'est pas nous qui avons ruiné la France. C'est pas de ma faute, moi, si les marchés ne nous prêtent pas. C'est pas de ma faute si le taux d'intérêt est monté presque à 5% sur l'emprunt de 10 ans. Il est passé où, nos impôts? Tout est à payer. L'argent, il est passé où?
2: Wilfried, ce qui est intéressant, c'est que Wilfried nous parle d'une mobilisation sans précédent du côté de la Gironde. Ce serait intéressant de savoir si ce que Wilfried est en train d'organiser du côté de la Gironde, ça se duplique dans d'autres coins du pays. On va regarder justement ce que vous en pensez. Merci Wilfried d'avoir été dans les GG.
5: Merci Wilfried.
2: Journée de mobilisation du 17, à votre avis, est-ce que ça va prendre? Vous dites non. à 56%, mais il y a un oui à 43% quand même.
0: Il y a déjà 43% des Français qui se mobilisent.
2: Dans un instant, Mathilde Panot qui refuse de porter le ruban rose, tout un raisonnement de la Madame Panot qui dit pour la France insoumise, quand on gratte le vernis rose, on découvre le cynisme des entreprises industrielles qui vendent du poison. En fait, elles vendent le poison. Ensuite, elles sont là pour soi-disant nous apporter la maladie et nous apporter les remèdes. Mais elle dit, et puis quand on gratte, on se rend compte que ça amène à des entreprises israéliennes. Ah, fallait le faire, le raisonnement. Il est 11h20, tout de suite avec les GG au 32-16.
5: Bon. 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

0: C'est avec nous sur RMC, RMC Story, pour discuter, pour débattre avec les GG, avec les grandes gueules, avec Sam Zira, le créateur de contenu, avec Charles Consigny, l'avocat, et avec Zora Bitton, l'intervenante associative auprès de la jeunesse. Demain, les grandes gueules seront où? Demain, les grandes gueules seront au Mondial de l'Auto. Nous serons au Hall 6, demain, les GG. Alors écoutez bien, on sera avec le directeur marketing France de Xpeng. 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
1: Et demain, si vous voulez voir les grandes gueules, on sera donc en direct, porte de Versailles, Hall 6, à Paris, Hall 6, le Mondial de l'Auto qui démarre aujourd'hui. Et on sera donc demain, Hall 6, 9h midi, et également vendredi,
0: on y sera aussi. Allez, on continue nos discussions maintenant, en attendant d'avoir un gagnant, je l'espère, tout à l'heure à 11h20. On va s'intéresser à ce fameux Octobre Rose.
2: Peut-être que vous n'avez jamais entendu parler de Syngenta. Syngenta s'appelait avant l'Imperial Chemical Industries, qui fabriquait notamment des pesticides cancérogènes. L'ancêtre de Syngenta commercialisait aussi un traitement contre le cancer du sein. Ils vendent le poison qui vous rend malade et le traitement pour cette même maladie. Seulement, l'Imperial Chemical Industry a trouvé son marché de cancer du sein trop restreint. Alors, pour l'élargir et favoriser le dépistage, ils ont lancé la campagne devenue Octobre Rose en France. Syngenta, c'est aussi sa filiale israélienne Adama qui produit des pesticides génériques. Syngenta est donc étroitement lié au projet d'expansion coloniale d'Israël qui épand massivement des pesticides pour détruire les terres palestiniennes et libanaises.
0: C'est Mathilde Panot sur son compte Instagram et son compte Twitter, enfin pardon, X notamment. On est parti d'Octobre Rose, le ruban rose qu'on a porté, nous, hein, d'ailleurs, ici avec les grandes gueules, pour alerter sur le dépistage contre le cancer du sein.
3: Vous êtes hypocrite selon Mathilde Panot. Alors
0: voilà, pour Mathilde Panot, Octobre Rose, c'est hypocrite.
1: Ah oui, alors vous l'avez vu, à base d'arguments qui sont quand même assez éloignés de la cause que représente Octobre Rose, mais Mathilde Panot donc, nous explique que la multinationale Syngenta, qui est aussi qui a une filiale israélienne Adama, produit des pesticides génériques et elle estime que cette multinationale est donc étroitement liée au projet d'expansion coloniale d'Israël. Alors quel est le rapport avec Ruban Rose? Eh bien selon elle, Syngenta s'appelait avant Imperial Chemical Industry et commercialisait donc des traitements contre le cancer du sein. Sauf que Mathilde Panot se trompe puisque Octobre Rose a été lancé en 1985 par un Américain, avec l'appui effectivement d'Imperial Chemical Industry, mais la multinationale Syngenta, donc celle qu'elle dénonce, a été créée en 2000. Donc quand même assez loin d'Octobre Rose. Donc on peut pas faire un lien direct. Octobre Rose, en France, a été créée en 1994 à l'initiative d'Estée Lauder France et du groupe Marie-Claire. Donc là aussi, on est très très loin d'Israël. On voit quand même que Mathilde Panot, la députée du Val-de-Marne, est obsédée par Israël. C'est pas nouveau. Et cherche finalement à abîmer une cause qui est quand même plutôt consensuelle. D'ailleurs, nous-mêmes, nous avons porté sur ruban rose, comme beaucoup de présentateurs ici dans ce groupe, et d'une manière générale, beaucoup de responsables politiques d'ailleurs ont porté cet Octobre Rose, sauf visiblement les Insoumis et Mathilde Panot.
0: Zora, et ça t'a mis en rogne, ça.
1: Oui, parce que le cancer, tu es affronté directement à cette maladie.
4: Non, mais c'est comment dire, c'est le mot irresponsabilité politique qui est presque trop faible. Octobre Rose, c'est quoi? C'est quoi le cancer du sein? C'est en dehors du fait de la cause qui vous aurait causé un cancer du sein. Et les causes sont multiples, multifactorielles, etc. Une fois que vous l'avez, il faut le soigner. Mmh. Et plus vous y allez tôt, et plus vous avez des chances de l'éradiquer. C'est ça le vrai message.
1: Donc faire le pari du dépistage.
4: On fait le pari non seulement du dépistage, le pari de la recherche. Et c'est ça qui est important. Et qu'est-ce que vient dire Mathilde Panot? Bon, en fait, Octobre Rose, c'est un vernis. C'est de la merde, il faut pas du tout endosser cette cause. La prévention, non, en fait, on vous vend ce qui vous rend malade. Mais en fait, quand vous arrivez à la mammographie, est-ce que vous croyez que vous allez passer 3 heures avec le radiologue qui va vous dire, bon, alors attendez, c'est peut-être le Coca-Cola que vous avez mangé et c'est peut-être la cigarette que vous avez fumée. En fait, on s'en fout. À la fin, tu l'as. Et à la fin, faut se soigner. Donc, son message, son obsession d'Israël lui a fait oublier les milliers et les millions de malades qui se battent quotidiennement contre le cancer du sein. En plus, ça lui a fait complètement oublier que l'industrie chimique, pharmaceutique et que tous les adjuvants qui causent le cancer, c'est un autre sujet et un autre débat. Il a rien à faire dans la prévention. Et donc, moi, j'ai honte pour elle. J'ai honte. Moi, je suis sous chimio, j'ai honte pour elle. J'ai vraiment honte. Je me dis, ces gens-là, ils peuvent pas diriger le pays. Prendre le cancer pour faire un message politique en introduisant Israël, qui est, avec des partenariats mondiaux, à la pointe de la recherche et de l'innovation contre le cancer, avec des découvertes extraordinaires ces derniers temps. Sourcez, vous pouvez tous aller chercher, qu'on aime ou qu'on n'aime pas ce pays. Il est partenaire mondial dans la recherche. Et tout ça pour nous servir des histoires de colonies. Mais vous vous rendez compte jusqu'où ces gens peuvent aller ? C'est grave.
5: Sam,
6: Oui, en fait, elle whipine tout. Moi, c'est comme ça. Elle whipine tout. Ça veut dire elle mélange tout. Ah. Elle mélange les multinationales. D'accord. Elle mélange le cancer. Elle mélange Israël. Elle whipine tout. Elle mélange tout. Je vais vous raconter comment je suis tombé sur cette story ce week-end. D'abord, je l'ai pas regardé. J'ai vu le titre. Ma première réaction, certainement comme beaucoup, quand on regarde pas la vidéo en entier, je me suis dit, oh là là là là. Mais dis donc, la France Insoumise, ils sont tout le temps en colère. Pourquoi? Attends, on nous parle d'octobre rose et elle nous parle d'octobre colère. Pourquoi être toujours en colère? Ça saoule la force. Je me suis dit ça. Et j'ai regardé la vidéo. J'ai cliqué, je l'ai regardé en entier. Je me suis dit, en fait, elle dit pas non plus que des conneries. Elle whipine tout. Elle mélange tout, mais dans ce qu'elle dit, il y a des choses qui sont quand même, qui pourraient être établies. Le fait qu'il y ait des grands groupes pharmaceutiques qui créeraient des cancers ou des maladies et qui derrière vendent les remèdes, je veux dire, même si ça peut paraître un petit peu complotiste, il y a plein de Français qui en sont convaincus. Eh ben oui, qu'on soit d'accord ou qu'on soit pas d'accord avec ça.
4: On soigne aussi les cancers avec les naturopathes aussi.
6: Mais je finis mon propos. Donc, elle dit pas que des conneries. Le problème, c'est que la forme, ça ne va pas. Ça n'a rien à voir avec Octobre Rose. Et ça n'a rien à voir avec le fait que, moi,
5: ce
6: que
5: je trouve, c'est dans le sud, hein.
6: Rose, pardon, oui, de Montpellier. C'est qu'en fait, au-delà qu'elle mélange tout, à aucun moment elle dit « Ok, moi je suis en colère parce que je dénonce le fait que ces grands groupes qui vendent le poison vendent aussi les remèdes. Par contre, mesdames, allez vous faire dépister. Allez-y en masse. Parce que quand c'est traité... »
5: Elle ne le dit pas dans le message.
6: Elle ne le dit pas. 90% des cancers du sein sont correctement traités en France. C'est ça que je reproche.
5: Oui, mais tu vois, c'est ça qui manque. C'est-à-dire que pourquoi pas elle dénonce son truc, même si effectivement, il y a beaucoup de fake news, mais au moins qu'elle dise à la fin, allez vous dépister.
7: Elle le dit. Marianne, bonjour.
5: Quand même, ça manque sérieusement d'empathie.
7: Bonjour Marianne.
8: Oui, bonjour.
7: Ça vous a fait réagir et ça vous touche cette histoire aussi.
8: Oui, ben moi j'ai découvert mon cancer du sein il y a 6 mois. Et avant d'avoir ce cancer du sein, j'avais aussi ce regard cynique sur Octobre Rose, parce que j'étais pas touchée, je ne voyais que le marketing, que le côté nœud rose. Et en fait, la maladie m'a complètement changé ma perception du monde. Alors je rejoins certains propos. Oui, il y a une petite part de vérité, mais elle mélange tout, elle manipule, elle a créé la polémique, c'est ce qu'elle voulait, mais elle a ajouté de la douleur à de la douleur.
4: Voilà.
8: Par exemple, Octobre Rose, c'est des voitures, des camions mobiles dans Paris, dans les quartiers défavorisés, pour les dépistages, où les personnes ne se font pas dépister.
4: Exactement.
8: Les Octobre Rose, c'est de l'argent qui est versé à des associations. J'en bénéficie directement, je peux témoigner, pour des cours de danse, de yoga, pour de l'aide psychologique. Et Dieu sait qu'on a besoin d'aide psychologique dans ces moments-là. Je suis désolée, je suis un peu émue, parce que dans une heure, je vais à Curie, justement, à midi et demi. Et en fait, c'est terrible, parce que leurs idées infusent. On ne se rend pas du tout compte de ça. Ce matin, je lis des milliers de commentaires qui vont dans ce sens. Des personnes qui ne vont pas se faire dépister. Mon cancer est avancé parce qu'on m'a dépisté trop tard et mal dépisté. Donc le traitement est beaucoup plus lourd et j'ai un risque de récidive à vie. Voilà, c'est terrible parce qu'en fait, Octobre Rose, moi je découvre Octobre Rose. Ce sont des bénévoles, des milliers de bénévoles qui moulaient sur la chemise, qui donnent de leur temps sans intérêt. Et on parle pas de personne. Vous voyez, non, on parle de Mathilde Panot, où elle mélange tous les sujets. Et ces milliers de bénévoles, ces gens discrets, on n'en parle pas. Mmh. Et c'est ça, Octobre Rose. C'est pas que du pinkwashing. Faut pas, voilà, ça n'est pas que de, du marketing. Et aujourd'hui, c'est ça qui fait le buzz. Et ça, c'est terrible parce que, en fait, elle ajoute de la douleur, vraiment de la douleur.
5: Mais parce que Mathilde Panot est rongée par ses obsessions.
8: Si vous voulez, ça m'a fait extrêmement mal.
6: Ouais.
4: Non, mais il y a de quoi. Mais surtout quand on, moi, ça m'a fait le même effet. C'est-à-dire que quand on est soi-même confronté à la maladie, et quand on est en soins, et quand c'est lourd, et qu'on se dit que la moindre petite association, tous les soutiens qu'on peut avoir à droite, à gauche, on prend parce qu'il n'y a pas beaucoup d'argent, donc il y a des gens dévoués, et elle vient vous saboter. Elle, dans votre chair, en fait, elle vient vous saboter tout ça, mais c'est violent.
7: Marianne, c'est sur votre témoignage que l'on conclura cette discussion. Tout ce qu'on fait avec Sora, avec Charles et avec Sam, Olivier, c'est vous souhaiter bon courage dans cette épreuve. Et regardez, Zora est avec nous, comme quoi, avec traitement et bagarre, elle est toujours là. Elle est à tout de suite avec les grandes gueules.
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10: On se retrouve à midi sur RMC dans Estelle Midi avec Juliette Briens, Pierre Rondeau et Benjamin Muller. Au sommaire aujourd'hui, Raphaël Glucksmann, large vainqueur de la primaire socialiste hier. Y croyez-vous pour 2027 ? Édouard Philippe qui ne veut pas loger à l'Élysée s'il est élu président. Mais un chef d'État peut-il vivre chez lui pendant son mandat ? Et puis on se demandera également s'il faut supprimer le contrôle continu au bac. On en débat avec vous au 32-16. A tout de suite dans Estelle Midi.
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21: À Aubagne, le principal du collège Joseph Lacanal, blessé par balle ce matin. D'après nos informations, il a été touché par du calibre 12 avec un fusil de chasse. Une professeure a aussi été blessée. Un mineur de 14 ans, élève de ce collège, a été interpellé. On ne connaît pas encore les circonstances précises de ce drame, mais d'après Matignon, le proviseur et la professeure ont été prises en charge. Pas de pronostic vital engagé. Les ministres de l'Éducation et de l'Intérieur sont attendus sur place. Sachez également que des lycées sont bloqués à Rennes, Strasbourg, Paris ou encore Toulouse. Les élèves du secondaire qui poursuivent donc leur mobilisation avec en point d'orgue l'acte 5 du mouvement prévu demain. Ce matin, la procureure de Paris, Laure Bécuau, déclarait que 273 personnes ont été placées en garde à vue depuis le début de la mobilisation. Les deux tiers concernent des mineurs. Invité de RMC ce matin, la porte-parole du gouvernement, Maud Bréjon, annonce une baisse de 12 à 18 centimes du prix du litre de carburant dans les prochaines semaines grâce à la libération de millions de barils des stocks stratégiques. Le mondial de l'automobile ouvre aujourd'hui, événement dont RMC est le partenaire officiel avec plusieurs de nos émissions délocalisées toute la semaine, porte de Versailles. Pour le premier jour de ce mondial, Emmanuel Macron a annoncé un accord imminent entre la France et l'Allemagne pour mieux protéger l'industrie automobile européenne face à la concurrence asiatique. Et puis on s'en sert pour déjeuner mais aussi pour faire ses courses au supermarché. Les députés examinent aujourd'hui une proposition de loi sur les tickets restaurants. Le texte vise à pérenniser l'achat des denrées alimentaires avec des titres restaurants rendus possibles depuis 2022. Mais l'un des amendements prévoit l'instauration d'un double plafond, une utilisation limitée à 25€ dans les restaurants comme c'est le cas aujourd'hui et à seulement 10 ou 15€ dans les supermarchés. Il est 11h02 sur RMC, les grandes gueules, ça continue.
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0: DJG, les grandes gueules en direct sur RMC. RMC Story, on attaque la troisième heure DJG avec l'avocat Charles Consigny, le créateur de contenu Samzira. Nous sommes avec Zora Bitant, intervenante associative jeunesse. C'est la troisième heure DJG. On s'intéressera, tiens, à propos de la jeunesse, à une proposition des Insoumis, donner le droit de vote à 16 ans. Venez de nous dire si c'est une bonne chose ou pas tout à l'heure à 11h20. On a ouï dire que ça commence à s'agiter du côté des routiers, que des camions commencent à mettre en place des blocages. Alors, vrai ou pas, que les routiers appellent les GG les grandes gueules. On vous donne la parole tout à l'heure à midi moins 20, dans la perspective de cette journée du 17 octobre. Apparemment, il commencerait à y avoir des convergences de la part des routiers. Venez nous dire si, oui ou non, vous allez entrer dans l'action tout à l'heure. À midi moins 20, vous nous dites ça au 32-16. En attendant, je vous propose qu'on parle un peu cuisine, un peu bonne bouffe avec notre invité. Ah.
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0: Ah oui, c'est l'émission Petit Plan en équilibre qui cartonne bien sûr sur TF1. C'est vrai que c'est un peu la soupe à la grimace en ce moment. Donc si on peut un peu parler cuisine avec Laurent Mariotte, tant mieux. Bonjour Laurent.
2: Bonjour messieurs, messieurs,
3: mais,
2: dames.
3: Mais commençons Laurent. Quand même par une mauvaise nouvelle. Ce matin, on s'est réveillé en apprenant que le plus vieux marché couvert de Paris était parti en flammes, fumée, parce qu'il ne reste plus rien. Dans le troisième arrondissement, le marché des Enfants Rouges.
2: Exactement.
3: Et Laurent, vous habitez à côté, vous avez été voir les commerçants.
2: J'habite juste à côté, j'en sors, là j'étais avec les commerçants et c'est triste parce que c'était l'âme du quartier en fait. Hein. Marché historique qui a plus de 400 ans, plus vieux marché couvert de Paris.
3: Créé par Louis XIII.
2: Exactement, et c'est un orphelinat autrefois avec des enfants qui avaient des blouses rouges et c'est pour ça qu'on l'appelle le marché des Enfants Rouges. C'est un marché que tous les provinciaux viennent voir quand ils viennent à la capitale, les touristes aussi du monde entier viennent et tout le quartier est là parce que c'est un vrai poumon, un vrai lieu de vie, c'est très triste. Alors, heureusement, il n'y a pas de blessés. Les pompiers ont vraiment assuré, mais les commerçants sont dans une tristesse. C'est dingue parce qu'on a vraiment l'impression d'avoir perdu quelqu'un de la famille. Tout le quartier est assez éploré là, ouais.
3: Donc il va être reconstruit ?
2: Ouais, mais alors là, avec les assurances, est-ce que les pertes d'exploitation sont prises en compte dans ces cas-là par les assurances ? Je ne sais pas, mais tout le monde dit que voilà, on en a pour, à mon avis.
3: Pour la petite histoire, Jacques Chirac voulait en faire un parking quand il était maire.
2: Exactement.
3: Il a été sauvé par les habitants.
2: Et moi, je suis là depuis plus de 25 ans, effectivement, et tout le quartier s'est mobilisé pour que ça devienne un marché et qui a eu du mal à prendre d'ailleurs au début parce qu'il n'y avait que quelques petites échoppes et maintenant c'est un marché avec des poissonniers, des fromagers, mais en même temps on peut manger un couscous. Il y avait
4: il
2: un japonais
4: brûlé dans quel cadre, dans les manifs?
2: Non, pas du tout, il a brûlé cette nuit là.
3: Non,
2: les manifs sont pas responsables de tout.
3: Il y a des lycéens, Zora, elle voit des lycéens partout.
0: Il faudra trouver les causes. Est-ce que c'est accidentel ou pas?
2: Alors là je peux pas vous dire.
3: C'est au milieu de la nuit,
4: c'est du patrimoine quand même.
2: Au milieu de la nuit, est-ce que c'est un court-circuit, est-ce que je sais pas.
0: Alors avec Laurent Mariotte, j'ai l'impression qu'on redécouvre le bon sens. Cuisinons plus, dépensons moins, c'est aux éditions Solar. Enfin, c'est ce que faisaient nos mères et nos grand-mères. Quoi. Elles cuisinaient pour la semaine, elles avaient le panier de la ménagère.
2: Bien sûr.
0: Et elles comptaient les sous et en gardant pour le lendemain et le surlendemain.
2: Elles ne gaspillaient pas. C'est mon côté paysan, probablement. Mais c'est vrai que j'ai voulu me focaliser sur 15 produits indispensables qu'on peut tous acheter au marché et dans les supermarchés, qui sont les produits qu'on a le plus dans les caddies, on va dire. Les pâtes, les pommes de terre, les œufs, le poireau, la carotte, la pomme, l'orange. Et en fonction de ces convictions écologiques, on va mettre le curseur là où on peut et là où on veut au niveau du prix. Mais ensuite, à la maison, j'ai fait une boîte à outils pour ne plus tourner en rond autour de ces produits, en fait. Voilà, donc il y a 100 recettes en tout, ouais.
0: Mais il faut prendre le temps d'aller faire le marché, de cuisiner.
2: Mais en une
0: le marché ou d'aller au supermarché, quoi.
2: Ah bah oui, il faut prendre le temps de faire ses courses. On peut pas tout faire, tout livrer non plus tout le temps, quoi. À un moment, c'est bien aussi de penser à ses menus, à ses cycles de menus et de se dire, mais qu'est-ce que je vais manger ce soir?
3: Ce qui est bien, c'est vraiment des recettes très simples du quotidien. C'est-à-dire qu'on prend pas la tête, c'est facile à faire.
2: C'est une cuisine de tous les jours.
3: Voilà, vraiment la cuisine de tous les jours.
2: Mais ouais, je suis rentré chez moi l'autre jour, il y a un curry de carottes à l'intérieur, dans le livre, j'avais des carottes dans le bac et légumes, ça se fait avec des oignons, j'avais même pas d'oignons, j'avais des poireaux qui traînaient, j'ai fait ça. 2 cuillères de mélange d'épices, il faut avoir des basiques dans les placards. Les boîtes de conserve de tomates, des épices, du lait de coco si on veut, et ensuite on se débrouille vraiment.
3: Oui, mais il faut savoir marier tout ça. C'est-à-dire que c'est pas tout d'avoir des produits chez soi, il faut savoir, quelques produits, d'où l'intérêt de ce livre.
2: C'est ça, c'est l'idée.
3: Mais donc, il faut qu'on on découvre ça.
2: Oui, bien sûr, il faut retrouver le plaisir de cuisiner, parce que c'est pas que des recettes, la cuisine. C'est aussi bon pour le moral, bon pour le mental. Dans une époque perturbée comme celle-ci, voilà, où on veut tous scroller et voir des chats et des cascades de bagnoles sur Instagram, c'est bien de s'arrêter un petit peu et de cuisiner.
3: On met quoi, entre 5 et 25 minutes, pas plus?
2: Ça dépend des recettes, mais franchement, en 20 minutes de préparation, déjà, vous avez un plat qui est fait au quotidien.
4: Ça me fait penser à... C'est marrant parce que Alain a introduisait le sujet en disant comme avant, en fait, il n'y a rien inventé, c'est ce qu'on faisait avant. Mais quand je vois la pub d'Intermarché qui a fait un scandale parce qu'on a dressé une table un dimanche avec une nappe Vichy un peu à l'ancienne avec des bons petits plats, j'ai envie de dire que en fait il y avait de très bonnes choses qui se faisaient avant et qu'on doit effectivement remettre au goût du jour, sauf qu'il y a des polémiques pour
3: déjà manger à table.
4: Non, déjà manger à table, mais oui,
2: mais on est le dernier pays d'Europe à passer autant de tables encore.
4: Le dernier
2: pays d'Europe.
4: Et on résiste.
2: Et il faut résister, c'est très
4: important.
2: Regardez
4: la pub d'Intermarché, ce qu'elle a pris
3: enfin, surtout populaire, les gens ont apprécié.
2: Oui, ils ont apprécié quand même.
4: Mais quand même,
3: justement, il faut redécouvrir simplement le plaisir d'être à table et
4: de...
0: Qui prend le temps de cuisiner, Sam?
5: Oh là là, alors franchement, voilà. Je sais pas si je suis un bon cas, Laurent Mariotte. Déjà, je vous regarde.
2: C'est gentil.
5: Voilà, et j'aime beaucoup. Vous avez une façon, je trouve, à chaque fois d'annoncer pour gagner de l'argent là à la fin de vos séquences.
2: Aussi.
5: Vous faites toujours preuve d'originalité, j'ai remarqué. Enfin, ça se voit que vous essayez d'être divers et variés.
2: On essaye de se renouveler.
5: Tout comme dans vos recettes. Alors moi, je fais hyper attention. Est-ce que dans votre livre, par exemple, je peux retrouver des choses sans qu'il y ait de la crème à 30-40% de matière grasse?
2: Oui.
5: Est-ce que peux? Parce que on oublie quand même que ce qu'on met dans notre corps, c'est notre carburant, quoi, la nourriture. Ce qu'on met dans notre corps, c'est le premier médicament.
2: Mais bien sûr, absolument, c'est Hippocrate qui disait ça. Notre alimentation est notre premier médicament, absolument. Donc oui, bien sûr. Mais déjà, c'est la qualité du produit que vous allez choisir qui va tout déterminer. Si en plus vous faites attention et que vous pouvez vous le permettre, acheter des produits bio, et là effectivement une grande partie
5: cher.
2: Du chemin.
5: C'est cher. Alors, les produits
2: absolument.
5: Bio.
2: Absolument. C'est pour ça que je mets le curseur entre le produit, on va dire, de consommation courante, d'agriculture conventionnelle, et le produit bio. Mais moi, vous voyez, j'habite beaucoup dans les Vosges. J'ai un maraîcher bio à côté de chez moi. Ces produits bio en vente directe sont moins chers que le conventionnel au supermarché.
5: On n'a pas toute cette chance-là.
2: Donc c'est absolument.
5: Mais c'est vrai que j'entends beaucoup de personnes dire mais c'est pas possible en fait de bien manger, de bien cuisiner quand on n'a pas les moyens.
2: Alors ça, je veux plus entendre ça parce que c'est faux.
4: C'est faux.
3: Pourquoi c'est faux?
2: C'est une décision. Pourquoi c'est faux? Parce qu'il faut décider de se mettre à cuisiner.
4: Exactement.
2: On veut du tout le temps aujourd'hui et du tout prêt. Eh ben non, une petite demi-heure par jour, franchement.
4: Une soupe aux légumes, hein?
2: Mais
4: honnêtement,
2: une soupe aux légumes. On est dans le basique, mais
4: c'est le temps que t'épluches, que tu mets dans le robot et que ça.
2: Mais oui, vous avez raison.
4: Mais
2: plus,
4: ça prend rien. Une soupe aux légumes,
2: maintenant.
4: Ça vaut 3,50€ ou 4€ le.
2: Moins le poireau et les voilà. Non mais
4: en industriel. Alors que toi, tu prends un. Tu sais ce que tu fais? T'achètes des poireaux. T'en achètes 4. T'as pas envie de faire des courses tout le temps, tu vas au marché, t'achètes plein de légumes.
3: T'achètes des poireaux,
4: tu coupes et tu mets au congèle.
5: J'adore les poireaux.
3: Tu fais tes courses, achètes les fruits et légumes.
5: Mais moi, je ne mange que des fruits et légumes à la vapeur.
3: Ah, très
5: quasiment.
3: Bien.
5: Par contre, rôti
2: au four, essayez.
5: Je devrais m'inspirer de vos recettes parce que c'est vrai que ça manque un petit peu de topping.
2: Mais je veux bien.
5: Topping, c'est quoi le topping? Ah, pardon.
2: Le croustillant par-dessus.
5: Le croustillant, des petites sauces, enfin, rendre la chose un petit peu plus
3: ludique. Et Charles, toi, tu cuisines?
6: Pas du tout.
2: On l'entend pas.
6: Non, le week-end un peu plus. Moi, je ne suis pas de votre avis. Je pense que les gens passent beaucoup trop de temps à table. Je trouve que les repas en France sont absolument interminables. Les gens n'ont rien à se dire et se réunissent quand même pendant 2 heures au déjeuner, 2 heures au dîner.
2: Le week-end, mais pas tous les jours.
3: Tu détestes passer du temps à table. C'est bon à savoir si on t'invite.
6: J'aime bien. Si tu veux, je considère qu'un déjeuner, s'il dure un quart d'heure, c'est déjà très bien. Il n'y a pas besoin de s'éterniser. Voilà. Donc, j'aime bien cuisiner. Le week-end, quand j'ai le temps,
3: quand même.
6: Je sais faire une chose qui est la ratatouille. Je fais une délicieuse ratatouille.
2: Ah ben voilà. Bon. À la marseillaise ou à la niçoise?
6: Il y a plusieurs.
0: Il y en a qu'une, Laurent, c'est la niçoise.
2: Voilà.
3: Quelle est la différence?
6: Il y a plein de légumes
2: en même
6: temps.
2: Les légumes cuits séparément.
6: Ah ben bien sûr, cuits séparément. Voilà, et ensuite rassemblés.
2: Exactement, avec une belle fondue de tomates.
6: Exactement. Mais sinon, non, mais c'est bien. Mais ça prend du temps quand même de cuisiner. Surtout les légumes.
2: Rôti au four, là on rentre dans la période des courges. Vous prenez un potimarron, vous le coupez en quartier, vous gardez la peau, vous ne l'épluchez même pas. Vous le mettez au four avec des gousses d'ail, des câpres, des olives.
6: Gousses d'ail, des câpres, des olives.
2: C'est pas compliqué de faire ça.
6: Non, c'est trop compliqué.
2: C'est quoi la solution? C'est se faire livrer tous les jours?
6: Des pâtes. avec une sauce toute faite. Ça, c'est bien. Ou alors des carbonara, c'est ça.
2: Ben voilà.
6: Mais il n'y a pas beaucoup de légumes dans des pâtes.
2: Non, vous pouvez en rajouter, c'est voilà. Pour ça. Faites une petite salade.
6: Tu ne fais jamais de marché. Non, ce que je fais, c'est que sinon, je mange une pomme, des fruits par ailleurs, pour essayer d'avoir une alimentation à peu près équilibrée.
2: Mais un repas, ça peut être sympa, vous savez.
6: Moi, souvent, une pomme, un morceau de fromage. Oui. Je trouve que ça suffit largement.
2: Le soir, par exemple, oui.
6: Largement.
2: Alors, là où vous avez raison, c'est que parfois, effectivement, on confond bien manger et beaucoup manger.
6: Bien sûr.
2: Ça, c'est vrai. Ça, c'est une réalité. Donc, il faut
6: redécouvrir. Les gens ne pensent plus qu'à bouffer.
2: Le goût de la saison. Oui, mais c'est important de bien manger aussi. Comme je vous le disais.
0: Mais là, l'intérêt, c'est que c'est cuisinons plus et dépensons moins.
2: Oui.
0: C'est surtout ça, dans ces temps compliqués pour le pouvoir d'achat, ce que dit Laurent Mariotte, c'est en cuisinant, on gagne de l'argent.
2: Mais bien sûr. On gagne de l'argent sur plein de choses. Sur des produits qu'on ne va pas se faire livrer, sur des produits ultra transformés qui valent une blinde au kilo et qui sont que cochonnerie, collection d'additifs et de procédés d'industrialisation pour transformer les matières premières à l'intérieur qui sont très mauvaises pour la santé. C'est 35% des apports nutritionnels en France. Vous vous rendez compte, les produits ultra transformés?
6: Mais c'est vrai, on se sent mieux physiquement, mais même psychologiquement, je trouve, quand on a une alimentation variée.
2: Merci.
3: Non, mais c'est vrai, Laurent, voilà. D'accord, mais après l'été caniculaire que nous avons vécu, les prix des fruits et légumes quand même a explosé.
2: Les patates sont toutes petites, les prix ont augmenté. Effectivement, c'est pour ça que j'ai voulu me focaliser sur 15 produits indispensables et abordables. Et franchement, où qu'on habite, à côté de chez soi, on peut trouver ces produits sans faire exploser le coût de l'addition. Ouais. Et on rentre en cuisine et on se fait plaisir. Ouais. Et du bien.
3: Les œufs, par exemple, explosent.
2: Oui.
3: Alors, les gens mangent moins de viande, mais alors se rabattent sur les œufs. La consommation, on a d'ailleurs un problème parce qu'on est obligé d'en importer.
2: Exactement.
3: On ne produit plus suffisamment d'œufs en France.
2: Exactement.
3: Parce que les poulaillers, c'est compliqué d'en installer.
2: On n'en veut pas.
3: Et les riverains ne sont pas d'accord.
2: Exactement.
3: Etc. C'est qu'on ne soit pas capable d'être indépendant sur la production des œufs en France.
2: Il faudrait un poulailler par département pendant 5 ans pour réussir à être autonome au niveau de notre production d'œufs. Alors oui, je suis d'accord, moi, il faut fuir l'élevage intensif.
3: Oui.
2: Les poules qui sont sur une feuille A4, on n'en veut pas de ça, évidemment. Mais le label rouge est complètement abordable et un poulailler label rouge à côté de chez soi, ça doit pouvoir s'organiser. Mmh. Mais effectivement, les riverains, c'est compliqué.
3: C'est un peu notre paradoxe, c'est-à-dire qu'on est du côté des agriculteurs, on veut produire français, mais on ne supporte plus que les agriculteurs travaillent, quoi, en fait.
2: On est un peu schizophrène, Olivier. Vous avez raison. C'est-à-dire que on soutient nos agriculteurs, mais quand il faut mettre parfois quelques centimes de plus pour acheter français et tout ça, eh ben, on ne fait pas. Je sais qu'il y a plein de gens qui ne peuvent pas le faire, mais il y en a aussi parmi nous qui peuvent le faire. Donc, ce cas-là, il faut vraiment mettre ces centimes supplémentaires,
3: Sam,
2: pour aider les paysans.
3: Le Made in France.
5: Oui, non, je peux casser l'ambiance 3 secondes.
3: Oui.
5: Non, parce que j'adore, c'est super rafraîchissant. Mais vraiment. Mais par contre, je pense à toutes ces mères de famille, par exemple, qui sont solos, qui sont des mamans célibataires, qui ont 2-3 enfants, qui ont un boulot,
3: n'ont pas le temps.
5: 2 boulots, et qui n'ont pas le temps. Pas parce qu'elles ne le veulent pas, mais parce qu'elles n'ont pas le temps de cuisiner. Elles n'ont pas les moyens d'acheter du bio. Comment ces personnes-là peuvent cuisiner plus en dépensant moins?
2: Mais je sais, j'ai été élevé par une mère seule, donc je peux vous dire que je connais le sujet, effectivement. Faut arrêter de toujours trouver cette notion du temps. C'est un faux prétexte. Je suis désolé. Mais une demi-heure. Et mettre les enfants avec soi aussi. Les enfants peuvent aider. Faut les faire participer. Faut les emmener au marché. Faut leur faire éplucher les légumes. Faut qu'ils aident et qu'ils participent à la cuisine du quotidien.
5: Donc c'est comme le sport. Quand on dit qu'on n'a pas le temps, c'est toujours une mauvaise excuse.
2: Exactement.
4: Non, mais il y a autre chose aussi qu'on peut faire. C'est lorsqu'on est, on n'a pas le temps. Souvent, parfois, le week-end, on peut inviter les enfants. Moi, souvent, je fais des choses avec mes petits-enfants, puis on garde pour 2-3 jours.
2: Ah oui,
4: on passe l'après-midi à faire à manger pour 2-3 jours.
2: Mais on recycle les restes.
4: Exactement.
2: Comme on
4: a... Donc, non, le temps, je pense que c'est un faux débat.
2: C'est
4: quoi.
2: Une question d'organisation, en revanche. C'est vrai qu'il faut un peu visualiser ces cycles de menu avant.
0: J'avoue que j'aurais pas osé les pâtes aux pois chiches. Hein.
2: C'est pas de moi, c'est italien.
0: Oui, je sais, mais...
2: C'est la cucina povera italienne,
0: la cuisine pauvre,
2: rustique de tous les jours. Voilà, des pois chiches avec des pâtes qu'on met dans une poêle avec un filet d'huile d'olive. C'est pour vous, ça, Charles? Un peu de romarin?
6: Ce qui est bon, c'est de commander sur Deliveroo un cheeseburger. Un double, un triple cheeseburger.
2: Mais pas vous, vous pouvez pas dire des trucs pareils quand
6: avec
2: même.
6: Avec des frites,
4: souvent
6: une sauce
2: ça, le
6: maison. Les frites arrivent, tu les noies dans le sel parce que c'est quand même bon quand c'est plein de sel.
2: Et puis elles sont molles, elles sont froides et molles.
6: Voilà. Ah, non, elles arrivent. Non, ça arrive. C'est très. C'est
5: en fait, c'était du leurre la pomme et le morceau de fromage.
6: C'est très rapide.
2: Quand
6: t'es un peu fatigué et tout.
5: Mais Laurent,
6: tu fais rien.
2: Non, mais je vous écoute
5: pour embrayer sur ce que dit Charles.
6: Bon,
5: est-ce que vous avez déjà essayé le fameux master poulet ou pas?
2: Ouais. Non, je l'ai pas essayé.
0: Est-ce que vous le ferez ou pour vous c'est rédhibitoire, jamais de la vie?
2: De quoi, de l'essayer?
0: Ouais.
2: Oh, je peux essayer. Si, je suis curieux, donc je peux essayer. Bien sûr.
3: Il y a quand même la folie du poulet croustille.
2: Mais, mais du poulet partout en France.
4: Oui, mais la belle rouge. Pas le poulet,
2: on est
4: poulet.
2: Bien d'accord.
3: Ouais, mais c'est
5: 1400 calories
3: dedans. Poulet pour passer à cartonne,
4: j'en mange moins souvent, tant pis.
2: C'est le rapport qualité-prix. Mais c'est comme de tout, une fois de temps en temps, pourquoi
4: pas. Voilà.
2: Mais si ça devient le régime quotidien, c'est comme le McDo et comme tous ces fast-foods.
4: Et là, ça devient dangereux.
2: C'est très dangereux pour la santé. Hein.
4: Mais en fait, les gens comprennent pas qu'il vaut mieux manger moins, bon, et acheter un poulet un peu plus cher, mais pas tous les jours. Et tout le monde veut manger beaucoup.
5: Les gens mangent
4: n'importe
5: trop.
4: Quoi.
2: Mais non, mais
4: les gens mangent beaucoup.
2: Faites comme Charles, une pomme et un yaourt et une soupe et olive.
3: Ouais, j'ai découvert le sandwich
6: ou des sardines. Qu'est-ce que c'est bon, les
2: sardines. La boîte de sardines, c'est magnifique.
5: Quel rêve. Ça, j'adore.
2: Il faut avoir tous des boîtes de sardines. J'ai plein de recettes avec des sardines
5: et des filets de maquereau.
2: Ben oui, oméga 3, oméga 6.
3: J'ai découvert le sandwich à l'omelette.
2: Oui,
3: ça, c'est pas cher. Non, c'est pas cher.
2: Avec un peu de chèvre et des herbes.
3: Quand même. C'est le top. Sandwich à l'omelette.
5: Et alors, qu'est-ce que vous pensez de toutes ces recettes qu'on voit pulluler sur TikTok, très grasses, très visuelles, qui sont quelque part aux antipodes de cette cuisine d'antan que vous proposez aujourd'hui?
2: C'est pas une cuisine d'antan, c'est une cuisine de saison que
5: c'est
2: je
5: vrai.
2: Propose. Voilà, c'est une cuisine en suivant le rythme de saison, un peu modernisée de temps en temps. Mais ce que je pense de ça, c'est que c'est très instagrammable, comme on dit. Donc c'est visuel parce que c'est crispy, c'est croustillant, c'est cheesy, il y a du fondu.
5: Oui.
2: Donc effectivement, à côté de chez moi, tiens, à côté du marché des Enfants Rouges dont on parlait tout à l'heure, il y a quelqu'un qui a fait une boutique où il y a une queue de dingue, où c'est des sandwichs avec du fromage qu'on met à l'intérieur, et il y a une queue, mais toute la journée, de jeunes qui viennent acheter ça. Parce que c'est ultra fat, c'est du fromage fondu. Donc de temps en temps, mais bien sûr, pourquoi pas. Mais encore une fois, pas tous les jours. Quoi.
3: Ça, c'est la cuisine Instagram, ça.
2: C'est le goût de l'époque. On veut du gras et du sucre. Voilà. Ouais. C'est le réconfort basique.
0: 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Et puis il y a le magazine aussi de Laurent Mariotte, Petit plat de Laurent Mariotte, avec le kit de survie en cuisine.
3: Et ce soir, Laurent, vous faites quoi alors?
2: Qu'est-ce que je vais faire ce soir? Tiens, c'est une bonne question. Je sais pas, je vais peut-être faire un chili sin carne, justement. Le soir, j'aime bien
0: sans
2: faire
0: viande.
2: Ça. Ouais, sans viande. Avec
5: c'est
2: du.
5: Pas un chili.
2: Bah non, mais.
5: Ah bah vous pouvez m'inviter. Non, je mange pas de viande, moi.
2: Je vais manger de la viande ce midi, donc ce soir, c'est vrai que je vais éviter probablement de manger de la viande. Donc j'ai un céleri à la maison, je vais le mixer avec une carotte au robot, des haricots rouges en boîte, un riz à côté, des épices et une concassée de tomates et c'est fait.
0: L'idéal, la viande, c'est combien de fois par semaine?
2: Ça dépend, mais moi j'aime bien la viande, donc je vais en manger quand même.
0: Trois fois.
2: Ah, plus.
0: Ouais, plus. Et le poisson?
3: Une fois par
2: jour. Le poisson, pareil. Il faut aller vers les poissons bleus, comme on disait, la sardine, le maquereau, les poissons blancs comme le lieu noir, comme le merlan,
5: le colin,
2: qui sont abordables. Le colin, le merlu, qu'on appelle également le colin aussi. Ce sont des poissons abondants et abordables.
0: Merci. Ça y est, on a faim. 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Et puis il y a le livre. Il y a le hors-série collector, pardon, le magazine Les Petits Plats de Laurent Mariotte. Et puis c'est sur TF1, bien sûr, tous les jours à
2: 12h50 et 13h40 et 20h50. Voilà.
0: Merci Laurent Mariotte d'être passé par les GG, par les Grandes Gueules. Dans un instant, pour ou contre le droit de vote à 16 ans, venez en discuter avec les GG au 32-16, il est 11h20.
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8: On se retrouve à midi sur RMC dans Estelle Midi avec Juliette Briens, Pierre Rondeau et Benjamin Muller. Au sommaire aujourd'hui, Raphaël Glucksmann, large vainqueur de la primaire socialiste hier. Y croyez-vous pour 2027? Édouard Philippe qui ne veut pas loger à l'Élysée s'il est élu président. Mais un chef d'État peut-il vivre chez lui pendant son mandat? Et puis on se demandera également s'il faut supprimer le contrôle continu au bac. On en débat avec vous au 32-16. A tout de suite dans Estelle Midi.
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0: Alors, avant de discuter du droit de vote à 16 ans, en direct sur RMC, RMC Story, là, 11h25, avec nos juges, avec nos grandes gueules, avec Sam Zira, Zorabitant et Charles Consigny, vous savez qu'il y a la voiture à gagner, le tirage au sort pour gagner la voiture, c'est vendredi, ce sera dans le Super Moscato Show. Mais pour accéder à ce tirage au sort, il y a encore une petite épreuve, c'est tirer la clé dorée. Alors, on a Christine qui a envoyé RMC par SMS au 732-16. Bonjour Christine.
1: Bonjour.
0: Bienvenue sur RMC dans les GG, dans les grandes gueules. Ma chère Christine, on va voir si vous pouvez accéder avec la clé au tirage au sort final pour gagner la voiture. Pour le moment, tu sais qu'il y en a qu'un qui a été tiré au sort, c'est Henri dans les GG qui a gagné la clé dorée. Pour le moment, il est le seul à pouvoir prétendre à la voiture.
2: Donc, ça serait bien que tu sais quoi, Sam.
0: Dites-moi. Comme t'es le petit dernier dans les GG, allez viens.
3: Oh, c'est mon rêve.
0: Viens derrière la box magique. Ne regarde. Vas-y, fais tourner, mélange et j'espère que tu vas tirer la clé dorée. Allez, vas-y, go. Ah, c'est une clé noire, mince, désolé Christine.
3: Désolé,
0: c'est la
3: Christine.
0: Clé noire. C'est la clé noire, donc vous gagnez les places pour le mondial de l'auto, mais pas pour la qualification pour gagner la voiture. Mais je vous ajoute un t-shirt DGG quand même, Christine.
1: Ah, super, merci beaucoup.
0: Mais je vous en prie, vous avez quand même participé. Pas de chance aujourd'hui. J'espère que il y aura d'autres inscrits tout à l'heure avec Estelle. Ma chère Christine, le t-shirt DGG, les deux places pour le mondial de l'auto. Et n'oubliez pas que demain, nous, on est en direct du mondial de l'auto au Hall 6. Porte de Versailles. Vous pouvez continuer de vous inscrire en envoyant RMC par SMS au 732-16 pour tenter de gagner, d'être présent au tirage au sort et gagner la voiture.
4: Pourquoi ils comptent pas? Pourquoi ils n'ont pas pu se faire entendre? À 16 ans, on peut être émancipé et assurer son devoir de parent. À 16 ans, on vote aux élections prud'homales. À 16 ans, on va en prison. Alors à 16 ans, on doit pouvoir donner son avis, non pas secondairement, mais comme tous les autres, comme citoyens. C'est-à-dire qu'il nous faut le droit de vote à 16 ans.
0: Alors, est-ce qu'effectivement, il faut donner le droit de vote à 16 ans? Est-ce qu'à 16 ans, comme le dit Jean-Luc Mélenchon, on peut déjà être émancipé et choisir qui peut nous représenter localement ou nationalement? Qu'est-ce que vous en pensez? Vous venez en discuter avec nous au 32-16.
2: Déjà, petite erreur à rectifier, on ne vote pas au prud'homal. Donc, quand il dit à 16 ans, on vote au prud'homal, ça, c'est plus vrai.
5: Hein. Il n'est plus un mensonge près, lui.
2: Je crois que ça fait 18 ans qu'on ne vote plus au prud'homal. Bon, enfin, bref, la proposition, elle circule à gauche depuis un moment, puisque les socialistes avaient déposé une proposition de loi l'année dernière pour permettre aux jeunes de 16 ans de voter aux élections municipales. On n'avait pas été adopté, cette proposition de loi. Là, Jean-Luc Mélenchon et la France Insoumise veulent accorder le droit de vote dès 16 ans, donc dans le cadre d'un élargissement de la citoyenneté, ça peut s'entendre. Il y a quand même une arrière-pensée derrière Jean-Luc Mélenchon. Il est persuadé que s'il donne le droit de vote au moins de 18 ans, ça lui sera profitable. Hein. En ce moment, il drague beaucoup les lycéens. C'est plus de la drague, là. C'est même de la drague forcée. Bon, est-ce que ça peut fonctionner? Mais d'une manière générale, si on enlève le côté récup de Mélenchon vis-à-vis des jeunes, est-ce que ce serait une bonne idée d'accorder à des jeunes de 16 ans le droit de vote?
3: Ça soulève des questions juridiques dont va nous parler Charles, et morales également. Alors déjà, à 16 ans, il faut aussi lister ce qu'on peut pas faire. Oui. À 16 ans, tu peux pas conduire une voiture tout seul sans avoir un accompagnant. À 16 ans, tu peux pas signer un contrat tout seul. À 16 ans, contrairement à ce qu'il dit Jean-Luc Mélenchon, tu pars pas en prison comme ça. Il y a une adaptativité de la peine, justement.
2: Il y a une justice pour les mineurs.
3: Mineurs. Donc, en gros, à 16 ans, on serait assez mûr pour désigner le chef des armées, celui qui peut appuyer sur le bouton du nucléaire, mais on le serait pas pour conduire sans accompagnateur, on le serait pas pour signer

0: un contrat et on le serait pas pour plein d'autres raisons. Ça soulève déjà beaucoup plus de questions qu'il n'y répond. Au-delà du fait que, bien évidemment, il le sait.
1: Tu te serais vu voter à 16 ans?
0: Que c'est... Je sais pas. Très honnêtement, je sais pas. Mais si par contre il veut le vote à 16 ans, il faut que ce soit cohérent. Il faut que ce soit logique. Et dans ce cas-là, il faut que ce soit sur le plan civique, légal, à tous les niveaux.
1: Charles.
2: Moi, j'étais baladurien à 6 ans. Donc, j'aurais pu voter dès 6 ans et j'aurais bien voté. Parce que Balladur voulait rallonger les vacances de la Toussaint. J'avais vu ça à la télé. Je m'étais dit, putain, ce gars est super. Et c'était devenu une vanne. Je me souviens même de mon cousin Germain qui a le même âge que moi. À un moment donné, je m'étais éloigné de la télé 2 minutes et en revenant, il m'avait dit « Putain, t'as raté Balladur ». Et j'étais apparemment déconfit, saoulé d'avoir loupé Balladur. Néanmoins, j'étais l'exception. Et malheureusement, la majorité des jeunes sont tellement endoctrinés qu'évidemment, Mélenchon a envie d'avoir des troupes fraîches pour ses électeurs. C'est un peu le prélude, si tu veux. Il veut les faire voter et bientôt, il va les enrôler dans les colcauses. Et puis les enrôler dans son armée
1: jeunesse mélenchoniste
2: révolutionnaire pour aller combattre.
3: Mais si on met Mélenchon de côté, est-ce que c'est pas une bonne idée de donner plus jeune et comme ça pousser les jeunes justement à s'intéresser à la vie de la cité
2: 18 ans, c'est jeune déjà, je trouve. 18 ans, c'est déjà, on est déjà très vert.
1: C'est Valéry Giscard d'Estaing qui avait fait passer de 21 ans à 18 ans. Ça lui a pas porté bonheur ensuite.
3: Non, mais c'était plutôt progressiste de sa part.
1: Bien sûr.
3: C'était en 74.
2: Je vois pas l'urgence en fait là. Là tout de suite, je vois pas en quoi il faudrait absolument dès demain matin donner le droit de vote.
3: Parce qu'il y a des jeunes qui se mobilisent dans la rue.
1: Avant de te donner la parole, on a Valentin qui est dans le Gard. Bonjour Valentin.
4: Bonjour les Gégés.
1: Qu'est-ce que vous en pensez? Bonjour, Valentin. Donner le droit de vote à 16 ans, bonne idée ou pas?
4: Ah ben non, mauvaise idée, parce que en plus Mélenchon a un discours à deux vitesses, puisque quand on envoie les CRS devant les jeunes de 16 ans, on dit que c'est des enfants.
5: Bah oui.
4: Et puis maintenant, on veut leur donner le droit de vote. Donc c'est
0: ça. C'est pertinent ça.
5: Bah si, c'est ce que j'allais.
1: Ouais, allez-y.
3: Ça c'est bien vu. Ouais.
4: Voilà, c'est soit.
3: Ce sont les enfants. CRS,
5: ça, exactement.
4: On donne voter quoi.
3: C'est bien vu, Valentin.
5: C'est comme les gens qui vous disent, il n'y a pas besoin de papa, et arriver au tribunal, ils jugent des gosses et ils leur disent, oui, mais il n'avait pas de père. Bah, j'aimerais savoir, on peut vivre sans père ou pas. Bah là, c'est pareil. Mélenchon, tous les jours, il nous dit qu'on a affaire à des enfants, et là, d'un seul coup, non.
4: Et il faut aussi, un minimum d'intelligence, parce que quand on voit chez certaines vidéos où des gamins, ils font cramer des poubelles et ils font griller des chamallows au-dessus, on peut pas donner le droit de vote à des gens comme ça.
3: Valentin, je peux inverser votre argument et celui de Zora. Beaucoup voudraient désormais juger ceux qui ont entre 16 et 18 ans comme des adultes et faire sauter l'excuse de minorité.
2: Donc
3: si on fait sauter l'excuse de minorité, dans ce cas-là, on peut donner le droit de
5: aussi,
3: vote. Ça marche dans les deux sens.
4: C'est sûr que ça marche dans les deux sens. Là-dessus, ça serait cohérent.
3: Pourquoi vous êtes.
1: Mais Valentin, vous pensez qu'on n'est pas mature à 16 ans?
2: C'est des blancs-becs.
4: Moi, à 16 ans, j'ai quand même fait des conneries. J'étais con, mais quand je les vois maintenant, j'étais un prix Nobel. En fait, quand je vois ce qu'ils font maintenant par rapport à.
3: Pas tous, Valentin.
2: Qu'on est con dans l'ensemble.
3: Mais Valentin, on connaît des vieux cons qui votent.
2: Plus quand on est jeune.
0: Moi, je les trouve vachement moins cons que plein d'adultes.
3: Hein,
0: je les trouve vachement moins cons, ces lycéens, ces jeunes, que plein d'adultes.
1: Oui,
0: beaucoup
1: la
0: plus responsables.
1: Pas forcément liés à l'âge.
3: Oui, c'est pour ça, oui.
2: La connerie est très répandue.
3: Si on commence à interdire les cons aux élections, ça va être compliqué, mais. Mais moi, je vois pas pourquoi, là.
2: Suffrage censitaire.
3: Charles, je vois pas pourquoi.
2: Parce que je suis réactionnaire.
3: Pas leur faire confiance.
2: Non, j'ai pas confiance, parce que je trouve qu'ils sont très endoctrinés.
3: Voilà.
2: Je vois qu'ils sont majoritairement doctrinés à gauche.
3: C'est parce qu'ils votent à gauche, tu veux pas leur donner le droit de vote. Et si votaient à droite, tu leur donnerais?
2: Peut-être.
3: Ah oui, c'est ça.
2: Voilà. Les jeunes chasseurs, à la limite, tiens, on pourrait faire. Voilà.
3: Alors en plus, c'est pas
1: allez-y,
3: vrai. Que
1: allez-y, Valentin.
3: Jeunes votent à gauche.
4: Mélenchon, il veut le droit de vote à 16 ans parce qu'il travaille pas encore. Dès qu'ils vont travailler, ils vont tous passer à droite.
5: C'est ça.
2: Moi, je pense que seuls ceux qui payent l'impôt devraient pouvoir.
1: Excellent,
2: voter.
1: Valentin.
2: Et suffrage censitaire.
3: Et toi, Zora, toi qui. Il y a des petits-enfants, enfants, 16 ans, c'est trop tôt.
5: Déjà, il y a une question auquel personne ne répond. Pourquoi les jeunes ne votent pas massivement?
3: Oui, ça c'est vrai.
5: Déjà, on n'a même pas répondu. À 18 ans, ils ont le droit de vote.
3: C'est vrai.
5: Et il y a une abstention incroyable chez les jeunes. Donc ça pose question. C'est-à-dire que c'est le premier combat d'une démocratie. Pourquoi sa jeunesse, elle ne va pas voter?
3: Donc avant d'abaisser l'âge, déjà convaincre
1: Bertrand veut réagir. Merci Valentin d'avoir été dans les GG. Bertrand, du côté du Morbihan, bonjour.
6: Oui, bonjour.
1: Bonne ou mauvaise idée?
6: C'est Bernard.
1: Excusez-moi. Bonne ou mauvaise idée, Bernard?
3: Pareil.
6: Bonjour à tous. Et je suis assez d'accord avec Zora Habitant. C'est pas une habitude, mais oui, non, je suis assez d'accord. C'est-à-dire qu'à 18 ans, je pense déjà que c'est assez jeune, en fait, finalement. Je suis plutôt pour l'AEC, moi, vous voyez, donc pour le programme de Mélenchon. Et ouais. Là, cette idée, je la trouve absolument détestable.
3: Pourquoi détestable?
6: Alors, détestable parce que... Enfin, c'est détestable. Pas génial, on va dire. Parce que je fais de la politique... Enfin, je suis de la politique depuis l'âge de 14 ans. Mm-hmm. Donc, on pourrait croire qu'à 16 ans, j'aurais été en capacité...
1: Mature,
6: ouais. Sauf qu'à 16 ans, par exemple, moi, j'ai 60 ans, donc c'était Mitterrand. J'étais très content que ce soit Mitterrand.
3: Bah, vous auriez voté pour lui.
6: 4 ans plus tard, avec un peu plus de recul, 4 ans plus tard, donc à 20 ans... Bah, je m'aperçois que ça a été une connerie. C'est-à-dire qu'en fait,
3: oui, c'est pas l'âge. C'est parce que Mitterrand était resté 4 ans au pouvoir et que vous étiez déçu.
5: Mais ça serait plus rendu compte à son âge.
6: Non, pas du tout. Je veux dire que si j'aurais voté à 16 ans Mitterrand et 4 ans plus tard, j'aurais regretté mon choix.
1: Pourquoi? Parce qu'à 20 ans, vous travailliez déjà
6: À 20 ans, je travaillais, bien sûr. Je travaille depuis que j'ai 16 ans. Hein, donc.
3: Et vous savez qu'on peut être un électeur déçu à n'importe quel âge. Je connais beaucoup de macronistes en 2017 qui ont voté, qui sont aujourd'hui déçus. Oui. Ils étaient âgés déjà.
6: On devrait se foutre un peu. C'est-à-dire que pour moi, c'est une période, effectivement, par exemple, jusqu'à 18 ans, où effectivement on se forme politiquement. On apprend des choses et on peut changer d'avis, etc. Si on commence comme ça, enfin, je veux dire, je trouve ça tellement... je trouve ça démagogique.
5: Voilà, c'est exactement.
1: D'accord, c'est démago. Ok, alors on va voir Valentin et Bernard ce que pense l'opinion pour ou contre le droit de vote à 16 ans. On va voir ce que vous en dites. Contre à 76%. Je pense que le fait que ce soit proposé par Jean-Luc Mélenchon tient
3: beaucoup
1: aussi.
3: Au moment de la crise en plus.
1: Au fait de dire que vous êtes contre. Merci à tous les deux d'avoir été avec nous. Allez, on termine dans un instant par les routiers. Apparemment, ça bouge du côté des routiers dans la perspective du 17 octobre. Routiers sont-ils en train d'être en colère? Et avec la possibilité de bloquer les routes. Les amis routiers, c'est vous qui prenez la parole maintenant au 32-16. Il est midi moins 25.
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0: Vous êtes avec les GG, avec les grandes gueules, en direct sur RMC, RMC Story, avec Sam Ziral, créateur de contenu, avec Charles Consigny, l'avocat, avec Zora Bitan, l'intervenante associative jeunesse. Il nous reste 10 minutes de discussion. On va voir un peu ce qui se passe du côté des routiers. Ça bouge, la colère monte. Vous savez, il y a cette mythique émission de radio qui s'appelait « Les routiers sont sympas ». Bah, les routiers, ils sont sympas jusqu'au bout d'un moment où ils en ont ras-le-bol. Et là, ils font partie sûrement des professions où le coût de l'essence, le coût du pétrole, le coût du gasoil, là, ça commence à fumer. Parce que c'est un secteur d'activité important, les routiers. Et là, ils commencent à en avoir marre et ils s'en sortent pas.
1: C'est pour ça que le gouvernement a débloqué des réserves stratégiques pour tenter de faire baisser les prix, sachant que ça ne servait pas à ça, les réserves stratégiques. Les réserves, c'est pour faire face à une pénurie. Il n'y a pas de pénurie. Hein. Donc déjà, bon, c'est assez hasardeux ce que fait le gouvernement. C'est un risque. Hein. Mais bon, en espérant que ces réserves vont vite être réapprovisionnées, il ne faudrait pas qu'il y ait un problème cet hiver. En tout cas, il débloque une partie de ses réserves, pensant faire ainsi baisser le prix du diesel. Et le diesel, c'est le carburant pour plus de 90% des routiers, sachant que cette baisse est attendue pas avant début novembre, de 12 à 18 centimes. C'est ce qu'on nous promet du côté du gouvernement, en espérant que les stations-service vont jouer le jeu, que les distributeurs vont répercuter la baisse à la pompe. D'ailleurs, ils sont convoqués aujourd'hui par Sébastien Lecornu. En attendant, les routiers se mobilisent. Alors, est-ce qu'ils vont être sensibles à ces annonces gouvernementales? Est-ce que ces routiers vont se mobiliser jusqu'à samedi prochain, le 17? Est-ce que vous pensez qu'ils pourraient vraiment entrer en action et bloquer la France?
0: 32-16 pour le dire au GG, pour le dire aux grandes gueules, Charles.
2: Bah, comme j'ai dit tout à l'heure, je les comprends. Je comprends qu'ils soient saoulés de payer un essence plus cher qu'ailleurs dans le monde et même qu'ailleurs en Europe, hein. Parce qu'il y a de nombreux pays dans le monde, bien sûr, mais aussi en Europe où on paye l'essence beaucoup moins cher qu'en France. En France, il se trouve qu'on a ces 60% de taxes qui ne nous rendent pas service. Mais comme on est au bord de la faillite, à force d'être un pays pas réformé, avec des retraites obèses, un État pas géré, des collectivités pas gérées, etc., etc., on est obligé de faire très attention à ce qu'on fait en matière de dépenses publiques, mais surtout même, ne serait-ce qu'en matière d'annonces sur les dépenses publiques, pour ne pas que les marchés prennent peur et se disent, bah, décidément, en fait, la France, c'est un pays qui est entre la révolution et la faillite, donc peut-être que je ne vais pas mettre mes billes sur ce pays. C'est aussi bête que ça. Et donc, je suis désolé pour les routiers. Je suis sûr qu'ils vont hurler en m'entendant. Mais je crains, franchement, et pourtant, je ne suis pas un lecorniste convaincu. Je crains franchement que le gouvernement soit coincé dans cette crise des carburants.
0: On a Geoffrey qui veut intervenir. Il est routier du côté du Tarn-et-Garonne. Bonjour, routier. Bonjour, Geoffrey, routier.
3: Bonjour, les grandes gueules.
0: Ça bouge du côté de votre secteur, de votre profession, alors là?
3: Non. Et puis en plus, on peut pas, comme je disais aux standardistes tout à l'heure, dans les années 90, quand ils ont instauré le permis à point, ils ont envoyé l'armée, parce que les camions bloquaient à l'époque, je sais pas si vous vous rappelez.
0: Ah, bien sûr, je me souviens très bien.
1: Énorme mouvement.
0: Avec Tarzan, le routier.
3: Ouais. Et derrière, ils ont instauré une loi où si on bloque avec les camions la voie publique, ils retirent le camion et ils vous retirent le permis. Donc on va avoir beau bloquer pour avoir du gain de salaire, mais derrière on va pouvoir aller pointer chez France Travail. Le problème, c'est les charges. Le problème, c'est toute une question de charges. Ils baisseraient les charges et les patrons pourraient augmenter les salaires. Mais il y a une autre solution plutôt que de bloquer, c'est que vous allez charger la CAM dans les entrepôts, mais au lieu d'aller les livrer, bah vous restez au dépôt.
0: Ah oui.
3: Et du coup, il y a plus
1: d'espèce de grève du zèle.
3: C'est ça. Et ouais. Du coup, vous bloquez tout. Et là, ils seront obligés de nous écouter parce que vous n'avez plus de camions sur la route, vous n'avez plus de gasoil, vous n'avez plus de matières premières, vous n'avez plus de produits de consommation. Donc l'économie du pays, elle en prend un coup.
1: Mais Geoffrey, comment, dans quel état d'esprit êtes-vous, vous et vos collègues?
3: Ah bon, on est blasés. Moi, vous voyez, je suis en moyenne, je suis à 220, 235 heures par mois pour, sans les primes, je suis à 2300 euros de salaire. Je dis à 233 heures grand max par mois. Ouais. On rajoute les primes, allez, on se fait peut-être, allez, grand max 1000 euros de primes par mois. Donc je tourne avec 3300. Mais ça comptera pas pour la retraite, les primes. Ouais. Et moi, mon salaire de base, il est basé sur un 35 heures, 151 heures.
0: Et puis il y a toute la concurrence européenne en plus.
3: C'est ça,
0: Geoffrey.
3: En plus. Ouais. Ils disent par deux les salaires. Hein.
1: Ouais. Mais vous avez entendu le gouvernement, ça devrait baisser à la pompe dans quelques semaines avec le déblocage des stocks stratégiques.
3: Vous savez, j'étais au pas de la case pas plus tard que samedi pour aller faire des courses. 1,76€ le litre de gasoil à la pompe. Ah,
1: pas neuron. Ah ouais, mais ouais, 1,76€ pour les routiers, oui, c'est moins.
0: Ouais, mais voyez.
3: Non, voiture.
1: À voiture.
0: Mais voyez, Geoffrey, ce que vous disiez à propos de faire une espèce de grève du zèle, 89% de la livraison de marchandises aujourd'hui en France se fait par la route. Bah oui. 89%.
1: Mmh. Oui, c'est-à-dire le ferroutage a jamais vraiment pris,
0: le pouvoir de nuisance que peuvent avoir les routiers. On a Teddy qui veut intervenir. Teddy, bonjour.
4: Oui, bonjour à vous. Vous allez bien?
0: Salut Teddy, vous êtes sur la route là, en ce moment. J'entends les warnings.
4: Je suis arrêté sur un parking.
0: Tant mieux.
4: Teddy, pour parler avec vous.
0: Ça chauffe en ce moment chez les routiers alors ou pas?
4: Alors moi déjà que vous dire. Bah moi je avant de me présenter rapidement et puis moi je fais partie d'une société familiale, hein, une petite structure sur la région nantaise. Je cite le nom, c'est Fraîche Inter, voilà. Et alors quand j'ai entendu votre sujet, j'ai dit allez, je prends mon téléphone et j'appelle les GG et puis pour en discuter rapidement. Donc votre question c'était est-ce que ça bloque, est-ce que ça chauffe sur ça commence à chauffer sur les ronds-points à l'entrée des centrales d'achat, des centrales où qu'on charge nous de la température dirigée, des produits frais parce que nous on roule en produits frais.
0: Ouais.
4: Et ça commence à bien chauffer là et bon c'est des barrages filtrants, hein. Et puis voilà, donc moi c'était pour exprimer un petit peu en tant que chauffeur routier, ça fait 24 ans que je roule, je connais le métier de par ma famille, et là je suis dans une boîte familiale, dont c'est un ami à moi qui tient un gérant, et nous, moi je parle pas en tant qu'employé, là je parle en tant que chauffeur routier, donc ça commence à bien chauffer, nous les routiers...
0: Et vous pensez que vous et des collègues, vous allez vous mettre sur les ronds-points éventuellement d'ici la fin de semaine ou samedi prochain?
4: Moi personnellement non, mais je fédère et je
1: pourquoi pas vous?
4: Pas parce que moi j'ai une famille à nourrir, ouais. Parce que moi je suis plutôt dans le pacifisme. Je suis pas pour bloquer, je suis pas pour embêter les gens qui vont travailler, les usagers, véhicules lourds, véhicules légers. Moi, je suis plus pour que le gouvernement, enfin, il nous entende, nous les routiers, parce que les routiers, on a manifesté, mais on s'était vite dégagé, donc on n'a pas eu le temps de s'exprimer comme il fallait. Et je pense que là, en 2026, 2027, là, ça va chauffer pour le gouvernement.
0: Donc,
4: les routiers vont mettre en colère, mais vraiment en colère.
5: Bonjour Teddy, j'ai une question pour vous, c'est Sam. Donc j'entends votre colère, j'entends vos revendications et j'entends le fait que vous n'êtes pas pour les blocages. Est-ce que ça veut dire que par exemple vous êtes contre les opérations escargot qui ont lieu du côté de Marseille en ce moment même, c'est-à-dire pour ralentir les utilisateurs de la route, le trafic?
4: Votre question est excellente. Alors d'abord, j'ai pas dit que j'étais pas pour les blocages. Je suis pour le blocage.
1: Mais pas vous.
4: Mais pacifiste. Enfin, moi, je peux pas.
1: Parce c'est quoi un blocage pacifiste?
5: Ben oui.
4: Je vous explique, j'ai une famille à nourrir.
1: Oui. Je comprends
5: vous
1: tout à fait.
5: Je suis pas pour emmerder les gens.
1: Mais c'est quoi un blocage pacifiste?
4: Moi, je suis
1: pacifiste.
4: Pas pour embêter les gens. Moi, je suis pour que les gens bloquent, qu'ils filtrent. Enfin, j'ai envie que le gouvernement, enfin, ils se disent, allez, on se rassemble à une table.
5: Oui.
4: Et on parle des routiers.
5: Mais
4: et
5: celui,
4: du gasoil.
5: T'es dit, celui qui est derrière, au ralenti, derrière un camion, c'est pas lui qui décide le prix du gasoil, hein. Lui, il subit,
4: bien,
5: hein. Il perd une heure de salaire, hein.
4: Mais je le sais, monsieur. Ça, c'est pour ça que je vous dis, je suis pas pour bloquer les gens, moi. Je suis pour filtrer et pas embêter la population, parce que nous, on fait partie de la population. Moi, j'ai une voiture, ma femme a une voiture. On va travailler, ma femme va travailler. Donc, moi, je reste pacifiste sur ce blocage. Moi,
5: d'accord,
4: je suis pour que le gouvernement, ils se réunissent vite fait, parce que le gasoil, que ça soit pour les routiers, que ça soit pour les personnes, pour les gens qui travaillent en centre hospitalier, toutes les personnes qui vont travailler avec leur voiture, qui ne peuvent pas faire du covoiturage, que le gouvernement se rassemble et que, putain, excusez-moi, je vais te bloquer. Ce putain de prix de gasoil, il baisse enfin, parce qu'on n'est pas des vaches à lait, on en a marre d'être des vaches à lait. Que ça soit les routiers ou toutes les personnes qui travaillent
5: en France.
4: Bon, ça devient catastrophique.
6: Là, on parle du fioul des camions, mais vous allez voir le fioul des maisons. De 2,6 millions de foyers.
1: Les gens le voient en ce moment.
6: Oui, la canicule, elle a tué des gens, le froid va tuer des gens. Vous allez voir, les gens ne vont pas se chauffer.
0: Et t'as le gaz qui va augmenter de 6%.
1: Oui, on l'a appris là, c'est plus, plus de 6%. Ouais.
0: Ouais. Teddy, merci d'avoir été avec nous, Teddy. Ça nous permettait
4: de. Je voulais vous dire, j'ai un petit passage juste que je vous écoute souvent quand je peux et vous êtes magnifique et vous dites les choses. Quel que soit votre parti, vous êtes des hommes et des femmes très réalistes et vous avez les pieds sur terre.
0: Merci, on vous envoie un t-shirt DGG. Merci, Teddy, d'avoir été avec nous. avec nous grâce à vous. On a pu prendre un peu le pouls du secteur du transport routier. On va voir comment ça se développe d'ici samedi. Demain, les grandes gueules au Mondial de l'Automobile avec Mourad Boudjelal, Jérôme Marty, Laura Varton Martinez.
1: Le grand retour de Jérôme.
0: Ouais, et on sera avec le directeur marketing de XPeng. C'est le numéro 2 des constructeurs chinois en France. L'Europe essaye de trouver la parade face aux constructeurs chinois.
6: Ouais, c'est un peu...
0: Est-ce qu'elle va y arriver?
6: Non.
0: Nous poserons la question demain.
1: Alors moi, je crois beaucoup...
6: À quoi?
1: Au retour de la deux chevaux.
6: Oui, moi aussi, mais c'est des petites citadines.
0: Eh oui,
6: sur les grosses voitures, c'est fini.
1: Ben oui, mais
6: c'est mort. C'est
1: l'électrique, c'est sur les citadines.
6: Aussi.
0: La deux chevaux, elle va sortir à 13 000, 15 000 euros.
1: Vous savez que la deux chevaux est la voiture la plus collectionnée au monde? J'ai appris ça ce matin.
0: Est-ce que tu as déjà conduit une deux chevaux?
6: Non, mais je ne conduis que des boîtes auto. Sinon, ouais, je ne sais pas.
1: Alors, ouais, mais sûr, nous, on est une génération, on montait à bord de deux chevaux.
0: Il y en avait encore. Avec la boîte de vitesse.
6: Ah, mais je suis monté dans celle de ma grand-mère.
1: Produit la boîte de vitesse.
0: 2, 3, 4, et t'avais la marche arrière comme ça.
1: C'était vraiment
6: bonjour. Oui, bonjour, Alain.
2: Ma grand-mère a encore sa deux chevaux.
0: C'est pas vrai.
2: Ah, génial. Bien sûr, c'est ma tante qui l'a conduit. Ma tante
0: comédienne
2: qui est
0: dans le Jura. Elle est dans le Jura.
2: Non, dans Paris.
0: Mais non.
2: On a la deux chevaux rouge, effectivement, avec cette manette au milieu, là.
1: Et tu sais que
2: c'est encore une voiture dans cette famille d'intermittents du spectacle. Si tu veux, c'est la voiture usuelle, mais pour raison économique, même pas
6: est-ce
2: pour
6: que là, l'autocollant S pour senior, tu sais.
2: Non, pas d'autocollant.
0: Non. Pardon, il vous reste une minute pour nous donner.
6: Oui, bah, écoutez, merci, c'est vraiment sympa de votre part. Bon, écoutez, nous allons parler de Raphaël Glucksmann, large vainqueur de la primaire socialiste. Est-ce que vous y croyez pour 2027? Est-ce qu'il a la carrure, Raphaël Glucksmann? Vous nous appelez bien sûr 3216. On parlera également d'Edouard Philippe, qui ne veut pas loger à l'Élysée s'il est élu président. Il veut loger au Havre. Bon, bah, c'est pas très pratique quand même. Est-ce qu'un chef d'État peut vivre chez lui pendant son mandat?
1: Non, mais il habite pas au Havre.
6: Certains.
1: Paris.
6: Mais non, mais il veut quand même faire des allers-retours avec sa famille qui est au Havre. Oui, nous en parlerons à midi et demi. On se demandera également s'il faut supprimer le contrôle continu au bac. Aujourd'hui, les notes en contrôle continu, c'est 40% de la note finale au bac. Et puis, les groupes WhatsApp, ça ce sera à 14h, appelez-nous. Est-ce que pour vous, les groupes WhatsApp, c'est l'enfer ou le paradis? Vous savez, le groupe WhatsApp pour l'anniversaire de Martine, pour l'enterrement de Jean-Pierre, pour le VJF de Simone, enfin c'est insupportable.
1: Pour le cadeau commun, machin.
6: Pour le cadeau commun.
5: Et on n'ose pas quitter la discussion.
6: Alors maintenant, ça se voit plus.
0: Ah.
6: Avant, il y avait marqué. Ben oui, Sam. Allez, 32-16
0: pour
6: discussion.
0: Réagir avec Estelle. Bonne émission jusqu'à 15h.
6: Mais merci.
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30: Bonjour à toutes et à tous, c'est parti pour le défi hippique avec la Quinté Plus qui est programmé à 13h55 sur l'hippodrome de Marseille-Borély avec 16 galopeurs âgés de 3 ans et plus qui vont s'affronter sur la distance de 2100 mètres. Et pour le défi hippique, on est toujours avec Florian au 32-16. Salut Florian, comment vas-tu et quel est ton favori ?
31: Salut, alors je vais partir sur le 11, Lohan Green, qui a une très belle réussite sur le parcours et j'y crois aujourd'hui pour au moins d'être dans les 3 premiers.
30: C'est noté, merci beaucoup Florian, c'est une course difficile aujourd'hui. Nous on va lui opposer le numéro 1 Bayamoun. C'est un cheval qui effectue sa rentrée, il n'a pas couru depuis plusieurs mois. Il a quand même déjà gagné un Quinté Plus et terminé aussi deuxième d'un autre Quinté Plus au mois de mai. Il peut s'illustrer pour sa rentrée en prenant une place dans la bonne combinaison du Quinté. Je rappelle la règle, Florian, si ton numéro 11 Lohan Green termine devant le numéro 1 Bayamoun, tu seras de nouveau avec le bain. Bonne chance à toi et bon Quinté.
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33: Dans un instant, dans Estelle Midi, on parlera de Raphaël Glucksmann, large vainqueur de la primaire socialiste hier. Y croyez-vous à Raphaël Glucksmann pour 2027 ? On en débat avec vous dans un instant. 32-16. 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
33: Les infos tout de suite avec Grégoire Morelli. Bonjour Grégoire.
35: Bonjour Estelle, bonjour à toutes et à tous. Un proviseur blessé par balle devant un collège à Aubagne. Les frigos de près de 150 supermarchés piratés cette nuit. Et puis le mondial de l'automobile. C'est parti, un événement pour lequel RMC est partenaire officiel.
33: Un proviseur blessé par balle ce matin devant un collège.
35: Oui, les faits ont eu lieu à Aubagne devant l'établissement Joseph Lacanal, qui n'était pas bloqué par des élèves. Une professeure a aussi été touchée. Et Mathias Tesson, on connaît désormais le profil du tireur et le déroulé des faits.
36: Oui, l'auteur présumé du coup de feu est un élève de ce collège. Il est âgé seulement 14 ans. Il a été interpellé. Il est rentré en fait dans l'établissement ce matin en dissimulant son arme, un fusil de chasse, dans un étui à guitare, selon la présidente du conseil départemental des Bouches-du-Rhône. Puis il a tiré donc en direction de son proviseur qui a été atteint par balle et donc a été blessé. Une enseignante a été également touchée, mais de manière collatérale. Elle n'était pas, selon les premiers éléments de l'enquête, directement visée. Les deux victimes sont en urgence relative, selon le maire d'Aubagne, ce qui signifie que leur état de santé n'inspire pas d'inquiétude. Selon les premiers témoignages, c'est le CPE du collège qui a réussi à désarmer le suspect. On ne connaît pas à ce stade les motivations de ce jeune homme, mais le parquet de Marseille est sur place pour faire les premières constatations.
35: Mathias Tesson, chef du service police-justice de RMC. Les ministres de l'Intérieur et de l'Éducation nationale sont attendus sur place. Les blocages devant les lycées à présent connaissent un recul. 130 établissements fermés contre 172 vendredi dernier. Si les fermetures reculent, les violences s'intensifient. Au moins 8 personnels de l'Éducation nationale blessés ce matin. Ces violences sont particulièrement concentrées dans l'académie de Créteil et à Bordeaux et Lyon.
33: Intermarché, Leclerc et Super U ciblés par une cyberattaque.
35: Une cyberattaque qui a visé cette nuit les systèmes réfrigérés de plus d'une centaine de magasins. Les pirates seraient parvenus à modifier à distance les consignes de température des frigos et congélateurs pour les faire monter de 50 degrés. De quoi provoquer la perte de l'intégralité des marchandises conservées, des pertes qui pourraient se chiffrer en millions d'euros au niveau national. Je vous le disais, top départ pour le mondial de l'auto à Paris, événement pour lequel RMC est partenaire officiel. Plusieurs de nos émissions délocalisées cette semaine, porte de Versailles à Paris. Toute l'équipe d'Estelle Midi y sera notamment mercredi. L'inauguration de cette 91e édition s'est faite ce matin en présence d'Emmanuel Macron, le chef de l'État, qui s'est notamment engagé à faire baisser les prix des carburants au maximum.
0: C'est avec la libération des stocks stratégiques et les discussions, en particulier avec nos grandes entreprises, permettent de faire que à la pompe, ce prix soit le plus bas possible. C'est le sens de ce que le Premier ministre a annoncé la semaine dernière. Aujourd'hui se tiennent des réunions en ce sens avec l'ensemble des distributeurs. Et donc le gouvernement est à la manœuvre pour justement baisser ses prix au maximum, mettre la pression et donc baisser les marges aujourd'hui du côté raffineur et utiliser à plein la libération de ces stocks stratégiques pour aider à baisser les prix à la pompe.
35: Son prix à lui, en revanche, ne va pas baisser. Le prix de référence du gaz va augmenter de 6,6% à compter du 1er novembre pour une majorité de ménages français. C'est ce qu'annonce la Commission de régulation de l'énergie, invoquant une hausse des prix sur les marchés du gaz au mois de septembre.
33: On vous retrouve à 13h pour un prochain journal. Et tout de suite, Estelle Midi, c'est parti.
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33: Bonjour à tous, soyez les bienvenus dans Estelle Midi sur RMC, RMC Story. On est ravis d'attaquer cette nouvelle semaine avec vous en compagnie de Charles Magnin. Bonjour Charles.
2: Bonjour Estelle, bonjour à tous. Bravo Estelle.
33: Merci Charles.
2: Il a couru.
3: Oui.
2: Hier,
3: oui.
2: On peut donner
3: faut le dire, faut le rappeler.
33: J'ai couru.
2: On peut donner les infos. Beaucoup.
33: Mais tout à fait.
2: 20 km de Paris en moins de 2 heures.
33: Exactement, 1,57.
2: Oh là là,
33: mais c'est... j'ai été aidé dans ce périple par Charles qui est venu courir 4 km avec moi. Il a fait mon lièvre. C'est un Kenyan. Exactement. Nous sommes également avec Benjamin Muller. Alors, Benjamin Muller qui est arrivé sur le plateau avec un exemplaire du New York Times. Enfin, vous préparez un transfert sur France Inter. Qu'est-ce qui se passe, Benjamin?
4: Écoutez, je regardais si le New York Times parlait de Raphaël Glucksmann. Et alors, ça va vous surprendre?
33: Oui.
4: Mais non.
3: C'est étonnant.
33: Mais il y a le décalage horaire.
4: Ah, oui, c'est pour ça, sans doute demain.
3: J'en ai demain.
4: Si vous voulez tout savoir, pour les gens qui nous regardent, dans Libération, il parle de Raphaël Glucksmann.
33: Oui,
4: je l'ai lu pour vous.
3: Oui, le seul en France. Voilà.
33: Mais nous lisons Libération également à la rédaction. Je ne sais pas de quoi vous parlez. Benjamin Muller, journaliste, est donc avec nous. L'économiste Pierre Rondeau est là aussi. Bonjour Pierre.
3: Bonjour Estelle, bonjour à toutes et à tous. Ça va aller, pas trop de courbatures de...
33: Bon, écoutez, c'est les jambes qui vont mal, mais la tête est parfaite.
4: Non, c'est Charles qui... Charles, il boite en revanche pour ses 4 km.
33: Ouais. Il a eu beaucoup de mal, mais bon,
4: il n'est pas bien.
33: J'ai réussi à l'amener à bon port.
2: On va voir si je tiens jusqu'à 15h.
33: Et puis nous sommes également avec la journaliste à l'incorrect, Juliette Briens. Bonjour Juliette.
5: Bonjour tout le monde.
33: Dans un instant, on parlera justement de Raphaël Glucksmann, large vainqueur de la primaire socialiste. Y croyez-vous, Raphaël Glucksmann, pour 2027, a-t-il la carrure selon vous? On en débat avec vous au 32-16. On parlera également à midi et demi d'Edouard Philippe, qui ne veut pas loger à l'Élysée s'il est élu président. Un chef d'État peut-il vivre chez lui pendant son mandat? Vous réagissez également sur le WhatsApp.
2: Le 0612 424 424 pour toutes vos réactions qu'on va lire en direct.
33: Et puis 13h30, on se demandera s'il faut supprimer le contrôle continu. Au bac, le contrôle continu, c'est 40% de la note finale. Bah, si vous êtes parent, écoutez, appelez-nous 3216 et puis on vous fait toujours gagner une très belle voiture sur RMC.
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33: Midi 6 sur RMC, on démarre Estelle Midi avec l'actualité du jour et c'est bien sûr la large victoire de Raphaël Glucksmann au premier tour de la primaire socialiste hier. 66,17% des voix pour l'eurodéputé qui sera donc le candidat de la gauche à la présidentielle. Écoutez.
6: Ce soir, la bataille de France commence. Ce soir, j'appelle les citoyennes et les citoyens qui croient dans l'esprit de justice qui a fait la grandeur de notre nation, J'appelle les républicains sincères. J'appelle ceux qui se battent au quotidien pour que la République tienne debout. Ceux qui font que la solidarité n'est pas un vain mot dans notre pays. Je les appelle toutes et tous à nous rejoindre et à mener campagne.
33: Voilà, une étape a donc été franchie hier pour Raphaël Glucksmann, mais enfin, c'est pas gagné pour 2027 quand même, Charles.
2: Ah oui, dans le dernier sondage Toluna Harris Interactive publié ce matin, Raphaël Glucksmann est crédité de 10 à 11% d'intention de vote en 2027 selon les scénarios, loin derrière Jean-Luc Mélenchon autour de 18% ou bien Édouard Philippe autour de 17%. Mais ce sondage a été réalisé avant les résultats de la primaire qui sont tombés hier soir. On verra si sa victoire dès le premier tour lui permet d'enclencher une dynamique. Pour cela, il va falloir rassembler, à commencer par ses concurrents à la primaire. Ça ne semble pas vraiment gagné avec Ségolène Royal qui a déclaré hier soir que, je la cite, c'est le stagiaire qui a gagné la primaire. Fin de citation. Raphaël Glucksmann.
33: Elle va
2: lui manquer,
33: hein, quand même.
2: Oui, bon, en tout cas, son soutien à Raphaël Glucksmann n'a pas transpiré toute la soirée d'hier soir. Raphaël Glucksmann qui va aussi devoir tendre la main à de potentiels alliés et soutiens. On pense aux Verts, on pense aussi à François Hollande ou Bernard Cazeneuve, mais pas aux Insoumis. Raphaël Glucksmann a réaffirmé hier qu'il n'était pas question d'alliance avec Jean-Luc Mélenchon. D'ailleurs, après avoir été enfariné hier soir, Raphaël Glucksmann a accusé les militants insoumis. Il dénonce un climat récurrent de violence en politique qu'il attribue à LFI.
33: Alors, Raphaël Glucksmann, président en 2027, est-ce que vous y croyez, Juliette Briens ?
1: Ben non.
33: Bah quoi, ben non ?
1: Ah non, déjà, il faut remettre les choses dans son contexte. C'est une primaire qui a rassemblé 120 000 électeurs du PS. L'année de l'élection de François Hollande, c'était 1 million déjà. Donc là, c'est le vote France Inter, quoi. Et je parle pas des auditeurs.
3: Ça fait plus. Hein.
1: C'est le vote des employés. Non, mais c'est pas les auditeurs. C'est le vote des employés. Donc, c'est le grain de sable bobo, quoi. Ça représente pas grand-chose. Il faudrait, à la limite, une sorte de rassemblement gauchiste, macroniste, centriste entre Raphaël Glucksmann et la myriade d'autres candidats possibles une sorte de charisme extrême pour pouvoir concurrencer l'autre candidat macroniste en lice plus de droite qui est Édouard Philippe. Je pense que entre macroniste et macroniste aujourd'hui les Français voteront Édouard Philippe en
33: sauf
1: tout cas.
33: Édouard Philippe il est devant Raphaël Glucksmann
1: oui,
33: dans les sondages.
1: C'est ce que je dis. Voilà, c'est ce que disent les sondages. Donc entre deux centrismes, je pense que c'est Édouard Philippe qui, si les Français en tout cas veulent mettre du centrisme au second tour, c'est vers Édouard Philippe qui se tourneront.
33: Est-ce que vous y croyez, Benjamin Muller? Est-ce qu'il a la carrure pour Raphaël Glucksmann?
5: Ah, alors c'est pas la même question.
33: Bah c'est un peu les deux parce que on aime quand même que oui. Notre chef d'État, il ait une certaine prestance, une certaine carrure.
5: C'est vrai, mais François Hollande a été élu alors que ça transpirait pas son charisme pendant la campagne. Alors de là à dire que je serais prêt à mettre de l'argent sur sa victoire dans quelques mois, non. Ah. Là tout de suite, non. En revanche, est-ce que je pense qu'il y a une possibilité sur personne. En fait, je trouve que c'est tellement fermé cette élection présidentielle. Mais il y a plusieurs raisons qui me font penser qu'il y a peut-être une chance que ce soit plus qu'un grain de sable bobo comme tu viens de le dire à l'instant. Déjà, il a un positionnement qui est clair. Au moins, il est clair. Je suis pas en train de dire attention, il est fantastique, je vais voter pour lui. Non, c'est pas ça. Au moins, on sait qu'il est anti-ligne avec Mélenchon, LFI, ce qui n'était pas le cas d'Olivier Faure, ce qui était plus.
33: C'était pas
5: le cas de Ségolène Royal. Il a une ligne qui est pro-européenne, qui est très claire. Là aussi, vis-à-vis de l'Ukraine, c'est très clair. Je veux dire, il y a une clarté totale. Ce qui est au Parti socialiste n'était plus le cas depuis bien longtemps. Il est en train de faire ce petit renouveau là. En termes de renouveau aussi, faut pas oublier que Marine Le Pen a déjà été candidate 2 fois, Jean-Luc Mélenchon pareil, Éric Zemmour 1 fois, Roussel 1 fois. Il y a une forme de renouveau. Je pense qu'Édouard Philippe et Gabriel Attal sont tellement entachés de l'image d'Emmanuel Macron que ça peut laisser une petite infime possibilité pour qu'il y ait une dynamique aujourd'hui. Je l'ai écouté attentivement hier soir aux 20h de France 2, ce matin aussi, et c'est là où j'en viens à la deuxième question sur le charisme. La première question qui lui est posée ce matin, c'est...
33: La forme est compliquée, quoi.
5: À qui avez-vous pensé ? Je veux dire... Tu viens, tu dis, j'ai pensé à mes enfants, j'ai pensé à mes grands-parents, il faut un renouveau, il faut de l'espoir. Et lui, il dit, j'ai pensé aux militantes et aux militants qui ont tracté pendant des semaines, ils sont fantastiques. Et là, ça va plus. Oui, on se doute, il y a des militants, mais un peu de rêve, un peu de panache. Et voilà, son discours, je trouve que sur la forme, il y a problématique. Mais sur le fond, il y a un positionnement qui est intéressant.
33: Marine Le Pen, c'est sa 4e fois.
5: Comme Jean-Luc Mélenchon. Le temps passe vite.
33: Il n'y a pas que des petits nouveaux. Non, là, dans cette élection présidentielle, Pierre Rondeau, vous l'avez dit souvent, sur ce plateau, vous avez le cœur qui penche plutôt à gauche, le portefeuille, je ne sais pas.
3: J'ai travaillé pour le PS, on s'est affiché.
33: Voilà, exactement, vous avez travaillé pour François Hollande. Est-ce qu'aujourd'hui, vous êtes de ceux qui pensaient qu'il peut y avoir un élan Glucksmann?
3: Non, mais non. Non, ah ça, bon. J'arrête immédiatement. Il n'y aura ni élan, ni espérance, ni rêve, ni fantasme.
1: Oh bah c'est dur,
3: on
1: ça.
3: Fait partie, enfin, vraiment, pour celles et ceux qui l'ont écouté hier, voire ce matin à la radio, c'est vraiment la pensée du vide. Alors, ne parlons pas du charisme. Le charisme, vraiment, n'importe qui pourrait faire mieux à sa place. N'importe quel étudiant en L1 à Sciences Po pourrait faire mieux à sa place.
1: Oh, vous êtes dur là.
3: Non, mais réellement, le charisme, et quand je parle de pensée du vide, où on disait au moins c'est clair avec lui, je ne sais pas ce qu'il propose. Hormis dire à l'Ukraine, oui. Les aider. Mais qui va dire le contraire? Qui va arriver en plateau?
1: Marine Le Pen est un peu plus hésitante.
3: Non, mais elle ne dit pas les Russes, faut les aider. Elle ne dit pas qu'il faut négocier avec
2: Nicolas Dupont-Aignan.
3: Je ne pense pas que les Françaises et Français qui vont aller voter pour la présidentielle soient surtout préoccupés par le sujet Ukraine. Oui. Quid de la fiscalité? Quid du pouvoir d'achat? Quid du dérèglement climatique? Quid de l'emploi, du chômage?
1: Il vient de gagner.
3: Pour l'instant, en l'état actuel des choses, en plus d'un charisme assez limité, Vraiment, je veux pas être méchant et condescendant contre lui, mais quand on l'écoute, on est à deux doigts de s'endormir. Soit c'est de la mélatonine, soit c'est Raphaël Glucksmann.
1: On n'est pas transporté. Mais souvenez-vous, Emmanuel Macron, au départ, on se moquait tous de lui, c'est notre projet.
3: Il y avait des envolées lyriques,
1: il peut progresser.
3: Raphaël Glucksmann, même quand il veut crier, on n'arrive pas à l'entendre. Oui. On est vraiment à un niveau. Alors, quand vous disiez votre question, c'est peut-il être président? A-t-il la carrure pour être président? Il a la carrure pour être un très bon prof de philo en histoire, dans un
1: très bon ministre des Affaires étrangères.
3: Non, très bon prof de philo en lycée ZEP en banlieue parisienne. Excellent. Qui va capter ses élèves, qui va nous enseigner Aristote. Et vraiment très, très bon. Être président de la République, on en est très loin, vraiment.
1: Premier ministre de François Hollande.
3: Non. Alors, si c'est François Hollande, il pourrait prendre Cazeneuve ou d'autres personnes. Mais pas Glucksmann. Glucksmann, c'est vraiment très gênant. Vraiment, j'en ai les poils qui s'hérissent quand je l'écoute.
1: Alors, on sera avec Philippe Moreau-Chevrolet dans un instant, qui nous donnera son point de vue de communicant en politique, mais tout de suite nous avons Morgane qui nous a appelé au 32-16 depuis Rouen. Il est agent d'entretien. Bonjour Morgane.
7: Bonjour Estelle, bonjour tout le monde.
1: Et merci beaucoup d'être avec nous. Alors c'est intéressant de vous avoir parce que vous êtes socialiste, Morgane. Alors est-ce que vous allez être à fond pour Raphaël Glucksmann?
7: Eh ben pas du tout. C'était pas du tout mon candidat pour cette primaire. C'était même pour moi le pire des cinq.
1: Ah, c'est embêtant.
7: D'ailleurs, je suis un petit peu sidéré du soutien de la plupart des cadres du PS pour ce candidat, qui pour moi va plus diviser la gauche que la rassembler. Et d'ailleurs, il a commencé sa campagne en faisant son beurre comme ça, c'est-à-dire en tapant sur LFI, en refusant le dialogue.
1: Bah, ils l'ont enfariné hier quand même, Morgan.
7: Ah non, mais même toute la campagne de sa primaire a tourné autour de ça. Alors même si parfois, j'en conviens, c'est très compliqué de dialoguer avec LFI, mais je pense que là, l'heure est à la discussion avec toutes les forces de gauche. La primaire fermée qui a empêché tous les candidats de gauche, que ce soit Marine Tondelier, François Ruffin, a empêché justement ces candidats-là de se présenter. Donc ça a fermé le truc, moyennant 15 euros quand même, ça j'oublie pas. Donc pour moi, il est clairement dans la mauvaise stratégie et j'ai l'impression un peu de revivre 2017, c'est-à-dire qu'il y avait un candidat socialiste qui était Benoît Hamon, qui a été un peu lâché par les cadres du PS, au profit d'un candidat qui les a endormis, qui est notre cher président. J'ai l'impression de revivre 2017.
1: Mais alors votre voix, elle ira à qui, Morgane, si vous êtes socialiste?
7: Je suis socialiste, mais je vais faire le choix de la raison et je vais un peu me pincer le nez, mais je vais voter Mélenchon, qui est pour moi la seule force de gauche qui peut accéder au second tour, voire même gagner la présidentielle.
1: En tout cas, il est mieux placé que Raphaël Glucksmann pour le moment. Merci beaucoup. Morgane, en tout cas, de nous avoir donné votre point de vue et notre invité sur ce débat, c'est Philippe Moreau-Chevrolet, fondateur de l'agence MCBG Conseil et communicant en politique. Bonjour Philippe Moreau-Chevrolet.
8: Bonjour Estelle.
1: Et Philippe, ce qui revient beaucoup au lendemain de la victoire de Raphaël Glucksmann, c'est quelque part son manque de charisme. Est-ce que le charisme, ça peut s'obtenir en 6 mois ou est-ce qu'on l'a ou on ne l'a pas?
8: Alors le charisme, c'est une notion qui est d'abord très très subjective. Il y a effectivement, si vous vous rappelez d'Emmanuel Macron, au début on trouvait qu'il n'était absolument pas charismatique et on se moquait de lui. Il a quand même resté 10 ans au pouvoir, donc il faut relativiser cette notion, je dirais. C'est vrai qu'il n'a pas jusqu'à présent soulevé les foules, mais il vient de remporter une importante victoire politique quand même sur cet axe d'opposition à LFI qui a été plébiscité par une majorité de militants. Tout ça n'était pas écrit d'avance, donc c'est la première fois qu'il a une victoire politique, Estelle. Il s'est pris beaucoup, beaucoup de défaites politiques et on a eu vraiment des doutes sur sa capacité à faire de la politique, qui est plus importante que la capacité à avoir du charisme pour l'instant dans la campagne. Là-dessus, il a marqué un point quand même.
33: Mais pour vous, Glucksmann président 2027, c'est possible, Philippe ?
8: Alors dans les chiffres, absolument pas, non. C'est pas ce qui s'écrit. On a plutôt le risque effectivement d'avoir un second tour RN LFI qu'autre chose à l'heure actuelle. Donc il y a un vrai enjeu au centre, et d'ailleurs tout le monde en a conscience si on regarde les différents éléments qui se mettent en place. On a Édouard Philippe qui appelle ses concurrents au centre à dialoguer, à discuter sans tutelle, précise-t-il, mais à discuter quand même. On voit que Gabriel Attal essaie d'aller vers une primaire. Donc on a quand même la conscience qu'il va falloir peut-être avoir un seul candidat et pas 10 si on veut éviter précisément le second tour populiste contre populiste.
33: Et si vous étiez son directeur de campagne, Philippe Moreau-Chevrolet, Raphaël Glucksmann, vous lui conseilleriez quoi ?
8: C'est déjà de rassembler dans son camp, donc d'essayer, c'est ce qu'il fait, hein. C'est d'ailleurs ce qu'il a fait immédiatement, essayer de tendre la main à toutes les forces politiques. Il y a forcément un clivage qui se crée à gauche maintenant, et c'est ce qu'il incarne, et c'est ça qui énerve beaucoup LFI, hein. Il a marqué tout de suite son territoire avec une manifestation autour du candidat, etc. C'est de marquer clairement qu'il y a une division à gauche entre des modérés et LFI, et que la gauche modérée ne veut pas être absorbée par LFI. Il y a des vraies différences de valeurs sur l'Ukraine, sur l'antisémitisme, sur pas mal de sujets en réalité. Et une majorité d'électeurs PS ont décidé que c'était une ligne rouge à ne pas franchir.
33: Et d'ailleurs, c'est pas une bonne nouvelle pour LFI, hein. Voilà cette victoire de Raphaël Glucksmann, parce que ça peut leur enlever quelques points nécessaires pour aller au second tour. Merci beaucoup, Philippe Moreau-Chevrolet, d'avoir été avec nous. On a des messages sur le WhatsApp. Est-ce qu'il est soutenu quand même, Raphaël WhatsApp, sur notre WhatsApp?
2: Raphaël Glucksmann sur Glucksmann, WhatsApp.
33: Pardon.
2: Oui,
33: excusez-moi.
2: On peut au moins donner son nom. Certains disent qu'il manque de charisme, mais quand même, c'est Stéphane qui nous dit, pour l'instant, j'ai du mal à l'imaginer dans le bureau de Donald Trump en train de lui tenir tête, mais
33: c'est vrai.
2: C'est ce que nous écrit Stéphane. En tout cas, Raymond qui nous dit, mais moi aussi je suis de gauche comme Morgane qui vous a appelé, mais pour l'instant je ne me vois pas voter pour Raphaël Glucksmann. Il va falloir que convaincre un peu au-delà des adhérents du PS. Voilà ce que nous dit Raymond. Pour Pierre, c'est juste le candidat des bobos qui roule à vélo. Voilà ce qu'en pense Pierre de la candidature de Raphaël Glucksmann.
4: Oui,
2: vous êtes nombreux. J'ai Lina qui nous a écrit, j'y crois pour Glucksmann. Je le trouve plutôt calme et rassurant, ce qui n'est pas le cas de tous les candidats.
4: Lina Salamé, non?
2: Non, c'est Lina. J'ai pas un autre ami. Non, on peut y croire quand même, parce que Lina, voilà, y croit pour Raphaël Glucksmann.
33: Et nous sommes avec Ludo qui nous appelle de Fontenay-le-Comte en Vendée. Bonjour Ludo.
9: Bonjour à tous.
33: Ludo, est-ce que vous croyez à Raphaël Glucksmann en 2027 ?
9: Ah, je pense que ça va être compliqué quand même pour lui, hein. Oui. Et ouais. Et vous oubliez un élément essentiel en fait, c'est que c'est pas qu'une question de charisme, c'est une question de leadership surtout. Il va falloir rassembler, fédérer autour d'un projet, et est-ce qu'il est capable de le faire ? C'est pas certain.
33: Pour l'instant, on connaît pas son projet, donc c'est vrai que c'est compliqué de fédérer autour.
9: Alors, fédérer sans projet, c'est compliqué. Et puis, pour gagner, il va falloir aller récupérer Fabien Roussel, Marine Tondelier, François Ruffin, François Hollande, l'aile gauche de la Macronie. Il y a que comme ça qu'il peut gagner. Donc, il faut fédérer autour d'un projet. Est-ce qu'il a le leadership pour le faire ? Pas certain.
33: Et peut-être qu'il peut aussi aller chercher du côté de Gabriel Attal. Il n'est pas sûr du tout que Gabriel Attal s'allie aujourd'hui avec Édouard Philippe.
9: Avec Édouard Philippe, c'est pas certain. Hein. Même Elisabeth Borne ou...
33: Oui, alors est-ce qu'Elisabeth Borne fera gagner des voix à Raphaël Glucksmann ? Ça, je suis pas sûr.
3: C'est la question de l'échec politique, c'est... Si on parle de Gabriel Attal, on ne peut pas aller chercher François Ruffin. C'est toute la problématique. Alors oui, s'il a réellement une stratégie pour espérer tenter d'accéder au second tour, il doit aller chercher des voix. Il ne peut pas suffire au PS, parce que le PS, c'est 120 000, 130 000 électeurs pour la primaire. C'est pas suffisant. Par contre, oui, est-ce qu'aller chercher du côté d'Attal au centre-gauche, voire François Ruffin à la gauche, on ne peut pas se mettre d'accord entre les deux.
1: C'est ce que la gauche en France à terre disait lors de l'affaire Le Grand Cohen, c'était de Ruffin à Canfin autour de Raphaël Glucksmann candidat. Hein. C'était exactement le plan.
3: Je pense que si on va directement parler à un électeur, électeur à qui on dit on s'associe entre Ruffin et Attal, les uns diront Attal c'est Macron et Ruffin c'est Mélenchon.
4: Oui, mais regardez Nicolas Sarkozy à l'époque avait fait une ouverture. Vous savez,
3: il l'a fait après avoir été élu.
4: Bien sûr, mais je veux dire c'était une stratégie politique qui avait payé où une fois élu il avait montré que c'était possible. C'est pas complètement.
33: Mais on connaissait son programme. Il y avait quand même.
4: Oui,
5: demandé.
1: Le problème, il était clair. Celui de Ségolène Royal aussi.
5: Oui, mais là, on a 6 mois pour que Glucksmann, là encore, je ne veux sûrement pas passer pour son porte-parole, mais ça va venir maintenant. Il fallait d'abord rassembler son camp, gagner pour son camp. Ensuite, le programme va venir au fur et à mesure. En fait, on n'est pas à l'abri qu'il impose certaines de ses idées assez claires. Tout juste tout à l'heure a été évoqué l'histoire de l'antisémitisme supposé ou véritable chez LFI. Ça aussi, ça va être une clarté. Rappelons que Mélenchon s'amusait à dire Glucksmann, Glucksmann, oui, etc. Ça aussi, ça va être un.
1: Ça, c'est pas un problème politique.
5: Non, c'est pas un problème, mais c'est une question importante.
1: Bien sûr,
5: beaucoup évidemment. De Français pour qui c'est une question très importante qui va revenir là.
2: Mais il y a deux questions importantes aussi, c'est qu'en politique. Pour une présidentielle, ce qui est important aussi, c'est l'argent et les relais sur le terrain. Et ça, il l'a gagné hier. Quelque part, il a gagné le Parti Socialiste, tous ses élus sur tout le territoire, qui en théorie, depuis ce matin, roulent tous pour Raphaël Glucksmann. Ce qui est important, c'est le « en théorie ». Parce qu'une fois qu'on a gagné la primaire, un Benoît Hamon, une Valérie Pécresse pourrait vous en parler. C'est pas toujours évident d'avoir le soutien de tous ceux qui ont participé à cette primaire. On l'a vu hier soir avec Ségolène Royal.
1: Oui, mais elle l'a quand même soutenue, hein.
2: Elle a soutenue.
1: On attend aussi de voir ce que va faire François Hollande.
2: Exactement.
1: Qui est là, qui couve, qui guette, qui attend ce moment.
2: Est-ce que tous les socialistes seront au premier rang des meetings de Raphaël Glucksmann pour l'applaudir, pour le soutenir, pour faire le boulot pour lui? C'est pas évident.
1: Ou est-ce qu'ils se mettront derrière François Hollande si François Hollande annonce sa candidature? En tout cas, ça va être passionnant dans les prochaines semaines. Merci beaucoup, Ludo, d'avoir été avec nous. Ludo qui n'y croit pas beaucoup, mais comme j'ai l'impression, nos auditeurs et nos téléspectateurs, Charles.
2: Oui, on vous a posé la question, Raphaël Glucksmann, président en 2027, est-ce que vous y croyez? Bon, pour l'instant, c'est calme, hein. Vous répondez c'est oui calme. À 6%.
1: C'est voilà. Horrible.
2: 94%
1: une petite,
2: de non.
1: Une petite brise. C'est oui. Terrible.
2: Mais là, on a demandé une forme de pronostic.
3: Pas oui. C'est ce qu'il prend, c'est au premier tour. 6%.
2: Oui, mais aujourd'hui, il est à peine à 10-11% dans les sondages.
1: On toujours mieux. Enfin, ça te met un toujours mieux quand même. Quand tu vois qu'il y a 94% des gens, en tout cas, qui ont répondu qui n'y croient pas.
5: Il faut se rappeler aussi qu'Hollande était à 3%, ce que tout le monde répète tout le temps, un an avant, et qu'il a été élu.
2: C'est encore loin.
1: Mais là, on n'est plus à un an, hein. On est à 6 mois.
10: Ouais, mais ça a pas encore vraiment commencé.
1: Excusez-moi, il a gagné la primaire hier, mais il devrait y avoir un petit élan. Alors, j'entends, c'est un sondage Estelle Midi, on n'est pas Ipsos, ok. Voilà. Mais n'empêche que.
5: Si les sondages faisaient les élections 6 mois avant, Balladur aurait été président, Jospin aurait été président. Bon, Sarkozy, il n'y avait pas de débat. Mais après, il y a eu Fillon qui aurait été président, voire Juppé. Enfin, je veux dire, il y a encore du temps.
1: Tout à fait. Merci de le rappeler.
5: Voilà.
1: Benjamin Muller. On parle président, tiens, justement, dans un instant, avec cette déclaration d'Édouard Philippe. Édouard Philippe ne veut pas loger à l'Élysée s'il est élu président de la République. Mais est-ce qu'il est concevable qu'un président ne vive pas à l'Élysée? Ben, écoutez, dites-nous ce que vous en pensez. On en débat dans un instant dans Estelle Midi sur RMC. À tout de suite.
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22: Il est midi 29, vous êtes dans Estelle Midi sur RMC, RMC Story, avec aujourd'hui Juliette Briens, Pierre Rondeau, Benjamin Muller et Charles Magnien. Et on va tout de suite intéresser au souhait du jour. Et ce souhait, c'est celui d'Édouard Philippe de ne pas loger à l'Élysée s'il est élu président en 2027. L'idée est de rester ancré dans la vie réelle des Français. Mais il paraît difficile, Charles, pour un président de vivre ailleurs qu'à l'Élysée. Certains ont pourtant essayé.
23: Oui, on se souvient de François Hollande lors de sa prise de fonction en 2012. Il avait d'abord tenté de rester vivre dans le 15e arrondissement de Paris, une manière d'incarner sa présidence normale, mais il avait dû rapidement renoncer pour des raisons de sécurité et à cause des plaintes du voisinage. Il s'était ensuite installé à l'Élysée, même s'il s'accordait quelques escapades à scooter. Pour l'anecdote, François Hollande a également hébergé son père à l'Élysée pendant quelques mois lorsque ce dernier a connu des problèmes de santé. En 2007, Nicolas Sarkozy avait d'abord choisi de rester vivre à Neuilly-sur-Seine, puis il a partagé son temps entre l'Élysée et le domicile.

0: De Carla Bruni dans le 16e arrondissement de Paris. Son prédécesseur Jacques Chirac a vécu l'intégralité de ses deux mandats à l'Élysée, tout comme De Gaulle, Pompidou ou Giscard d'Estaing. Quant à François Mitterrand, il est décrit comme un intermittent du palais de l'Élysée, puisqu'il rejoignait régulièrement son domicile officiel rue de Bièvre, ou bien sa seconde famille du côté du quai Branly.
1: Alors, un président doit-il vivre à l'Élysée? On sait que dans les pays nordiques, ça ne se passe pas comme ça, même si c'est pas forcément des présidents de la République. Mais est-ce que vous êtes favorable, vous, Benjamin Muller?
2: Oui. Et je suis très circonspect par cette idée d'Édouard Philippe. C'est comme, effectivement, le coup du président normal, je veux vivre avec les vrais gens, tout ça. Faut oublier, en fait. Si on vote pour quelqu'un pour qu'il soit président de la République, il sera pas un président normal. Il sera pas un homme normal parmi les gens normaux. On l'a vu avec Hollande, ça peut pas marcher. Par ailleurs, pour des questions de sécurité, imaginez. Il y a un attentat en France. Il y a les Russes attaquent la Pologne.
1: Il est obligé d'aller au Havre.
2: Ouais. Et donc il faut l'appeler. Ouais. Allô.
3: C'est sous domicile donc.
1: Oui. Oui. Il est obligé d'aller au Havre. Il est obligé de se taper deux heures de route pour revenir.
2: Bon, autant Sarkozy, c'était dans le 16e, c'est-à-dire à 5 minutes avec chauffeur. 15e, encore plus près, 4 minutes.
1: Mais 15e, il était dans un appartement avec des gens au-dessus, des gens en dessous, François Hollande, et des gens à côté.
2: Donc je peux comprendre que les gens râlaient un petit peu, mais à la limite, on était à 5 minutes. Là, l'idée, si vraiment, imaginez donc, la Russie attaque la Pologne, il est au Havre, donc il va prendre une heure pour venir, sachant que l'Élysée, enfin je suis pas un spécialiste de l'Élysée, mais tout a été conçu pour justement avoir des salles de gestion de crise, et comment elle s'appelle, la salle de commandement Jupiter, qui se trouve à 70 mètres sous terre, qui fait 280 mètres, tout est militaire, tout est sécurisé, etc. Tout est fait pour, en fait. Et donc venir nous dire, non mais moi en fait je serai un vrai Français, j'irai m'acheter mon pain dans ma boulangerie et tout, alors, c'est pas ça.
0: Je veux juste préciser ce que dit Édouard Philippe, il dit pas je veux pas président normal. Il dit je veux pas installer ma famille, typiquement son épouse, ses trois enfants, il veut les protéger de tout ça, de la politique notamment, et d'ailleurs il ne s'expose jamais avec eux, il dit pas question de les installer et de vivre notre vie de famille à l'Élysée.
1: Il dit je veux
0: que ma famille reste à la maison et que moi je rentre régulièrement à la maison. Voilà ce qu'il dit.
2: Juste sur le signal envoyé, d'un point de vue psychologique, moi je trouve, ma première réaction, ça a été, mais est-ce qu'il en a vraiment envie d'aller à l'Élysée?
3: Oh, on n'a pas envie pour vivre à l'Élysée.
2: Mais non, mais
1: oui, c'est
2: un package.
1: En première préoccupation, t'es sûr, je prendrais 3 semaines de vacances si je suis élu. Et en plus, j'irai pas vivre à l'Élysée. Donc
3: mais
1: là, t'as envie de dire,
3: on a eu ce débat effectivement sur prendre des vacances après et ne pas vivre à l'Élysée. À chaque fois, même si je suis pas défenseur d'Édouard Philippe, c'est argumenté. Et c'est argumenté, c'est parfaitement audible. Le côté prendre 3 semaines de vacances, c'est pour préparer aussi le gouvernement.
1: On est d'accord.
3: Les transmissions, les dossiers, l'avant, l'après, c'est parfaitement audible. Et là, le côté ne pas intégrer sa famille au sein du palais de l'Élysée et faire en sorte que ses enfants, sa femme continuent à vivre eux normalement parce qu'ils n'ont pas fait le choix de l'élection, c'est un homme et c'est pas, on ne vote pas pour une famille. Moi, à ce niveau-là, j'entends parfaitement et je comprends l'idée. Rajouter à cela aussi qu'on ne nomme pas, qu'on ne vote pas pour un monarque. On n'est pas dans un palais.
1: C'est quand même pratique.
3: Non, mais c'est pratique.
1: Moi, j'aime bien l'idée de ne pas payer pour la famille du président.
3: Les questions d'organisation, de gestion de crise et autres, c'est parfaitement audible et légitime. Encore, je le répète, ce n'est pas un monarque. On n'est pas en monarchie présidentielle où on nomme quelqu'un qui soit le roi de la République, qui vit dans un palais doré, dans les dorés de la République.
4: Ouais, mais en 5e République, c'est un peu ce qu'on attend du président.
3: Juste, moi, je n'attends pas de ça. Dérangerait pas.
1: Toi, t'attends qu'il vive au Havre?
3: Non, ou ailleurs, peu importe. Alors, effectivement, la question de François Hollande est particulière parce que moi, pour avoir connu, j'avais un très bon ami qui vivait dans la rue de François Hollande dans le 15e et on a connu ces problématiques de voisinage. Là, c'est problématique. Par contre.
1: D'ailleurs, ça coûte plus cher, en fait, d'assurer la sécurité de quelqu'un qui ne vit pas à l'Élysée. Donc, on va pas en plus rajouter du budget.
3: Tu vas montrer tes papiers et dire que tu habitais là, c'était compliqué, problème de voisinage. Mais encore une fois, je le répète, ne pas intégrer sa famille, avoir une vie, alors pas normale, c'est vrai, mais au moins, simple et ne pas être dans un palais républicain avec un roi monarque, moi ça me dérange pas.
1: Mais quand même, être président, c'est se mettre au service de la France, Juliette, pendant 5 ans. Et à ce moment-là, on doit se dire, tant pis pour la vie perso, quoi. C'est aussi se mettre un peu. C'est un sacerdoce, quoi, pour le
4: coup. Alors, effectivement, je veux dire, seul le résultat compte. On n'élit pas un locataire de l'Élysée, on élit un président. Donc, seul le résultat compte, on ne sait pas, ça se trouve, ça se passerait très bien, etc. Mais, alors, évidemment, moi, j'ai du mal à concevoir qu'on puisse avoir le temps de concilier ses fonctions présidentielles dans l'État où est le pays aujourd'hui. Et faire des allers-retours au Havre tous les 4 matins. Voilà, ça me paraît bizarre. Mais surtout, moi, ce que je comprends pas, c'est la communication de Édouard Philippe depuis le début de cette campagne. Entre les réflexions sur les 3 semaines de pause, de vacances, de détente, où je ne sais plus vraiment comment il l'a appelé, et puis derrière, oui, mais moi je vivrai pas. On a l'impression d'un désengagement. Moi, l'impression que ça me donne, c'est qu'il a pas envie d'être président, il a pas envie de cette fonction. Enfin, en même temps, je le blâme pas. Qui aura envie d'être président aujourd'hui?
3: Il y en a beaucoup,
4: mais sa communication, je ne la comprends pas. On n'a pas du tout l'impression d'un homme qui n'a qu'une hâte, c'est qu'on lui donne les rênes du pouvoir pour venir tout chambouler, pour venir relever la France, qu'il est motivé, que le bordel ça s'arrête maintenant et qu'il va être H24 disposé à sauver ce pays. C'est tout l'inverse qu'il nous donne comme il faut protéger sa famille, puis lui il veut pas s'engager à vivre à l'Élysée parce que sa femme et enfants c'est compliqué, etc. Voilà, sur le financement par les Français, tu disais oui, mais comme ça
1: moi je trouve pas ça normal financer la famille du président de la République,
4: n'est pas financée, mais crois-moi que ça va coûter beaucoup plus cher en termes de logistique et de sécurité, d'assurer des allers-retours entre Le Havre et Paris tous les 4 matins, que de simplement avoir tout le monde à l'Élysée où c'est contrôlé, où tout est déjà prévu.
0: Dans sa déclaration, il ne parle pas du Havre. On peut imaginer que sa famille s'installe à Paris et qu'il ait un domicile parisien.
4: C'est déjà différent.
0: Voilà, ne pas dormir à l'Élysée, c'est ça le fond du problème.
3: Mais moi, je serais, pour reprendre ce que dit Juliette, ça me dérangerait tout de même. Et c'est ce qu'a présenté, ce qu'a vendu à la fois le président Macron et Gabriel Attal, d'un président H24 concerné par le sort du pays. Quand on entendait un Gabriel Attal dire je dors 3 à 4 heures par nuit, je passe mon temps à travailler, quand on entend Emmanuel Macron qui dit qu'il dort 2 heures, 3 heures, 4 heures et qu'il passe son temps à lire et à travailler, personnellement, ça aussi, ça me dérange. Tous les médecins sont d'accord pour dire qu'il faut au moins pour être bien.
1: Non, mais après, chacun fait ce qu'il veut.
3: Dormir 3 heures par nuit.
1: On va pas obliger les gens à dormir.
3: Dormir 3 heures par nuit. Tous les spécialistes vous diront qu'au bout d'un moment, vous pétez un câble.
1: Mais je suis pas sûr que les.
3: Littéralement.
1: Oui, mais je suis pas sûr qu'il y ait des hommes politiques qui dorment 9 heures par nuit. Je n'y crois pas. Il y a un truc qui s'appelle les soucis quand même.
3: Si vous voulez, un homme ou une femme politique qui dort 7 heures, qui mange sainement, qui fait du sport, je préfère ça à un homme politique qui dort 4 heures et qui ne fait pas de sport.
4: Oui, mais franchement, Pierre, quand t'es en campagne présidentielle, tu passes pas ton temps à parler de ton petit confort, de tes semaines de réflexion,
3: de où
4: tu vas vivre pour pas compliquer la vie de ta famille. Tu parles de la France, tu parles que de ça. C'est quand même un choix de communication qui est hyper bizarre.
1: Justement, Benjamin Muller, est-ce que vous trouvez ça normal que quand on se présente à l'élection à la présidence de la République, on pense d'abord à sa famille, quoi?
2: En fait, ce qui est terrible, et je rejoins tout à fait Juliette, c'est-à-dire que non, c'est pas la première chose à laquelle il pense. Moi, j'ai regardé l'émission la semaine dernière qu'il a fait, l'heure de vérité. Il a exposé son programme économique, la situation internationale, tout ça. Mais comme il n'y a pas une petite mesure qui retient l'attention sur laquelle là on pourrait s'écharper, débattre, il n'y a pas grand chose en fait dans sa campagne, et bien effectivement on va retenir les petits à côté, et c'est un petit à côté. Mais je suis d'accord, effectivement ça se justifie. Il en a parlé d'ailleurs sur ses 3 semaines de vacances. Il dit c'est pour prendre le temps de la charge de la fonction. Oui. Ça s'entend. Je veux dire, si on réfléchit 2 secondes,
1: mais c'est une erreur,
2: ça passe pas.
4: Voilà,
2: tout comme là, je trouve, organise avec ta femme, avec tes enfants, t'as pas besoin de
4: d'en parler. C'est ça.
2: Voilà. Et effectivement, moi je me mets à sa place. Oui, je peux comprendre l'idée que sa femme vive plutôt chez elle, un peu éloignée du pouvoir. Je comprends. Mais garde ça pour toi,
0: qu'on est complètement dans cette schizophrénie française où on considère qu'on a coupé la tête du roi. Et en même temps, on a une sorte de monarque qui vit dans un palais, et donc on veut presque.
1: Pas un palais en vrai.
0: Ça s'appelle le palais de l'Élysée. C'est le nom du palais de l'Élysée.
3: Palais présidentiel.
0: Non, mais les Français, ils ont envie de ce côté. Ils aimeraient voir entrer une famille, souvenez-vous.
1: Avec Nicolas Sarkozy.
0: Exactement. On voyait entrer une famille à l'Élysée. On voudrait un couple, les enfants, etc. On a envie de ce côté un peu papier glacé. Et en même temps, c'est pas le rôle du président de la République en France. À l'étranger, là, je vérifiais parce que j'ai un message de, comment elle s'appelle, Françoise, qui nous dit, regardez Angela Merkel, elle vivait toujours dans son appartement. Personnel à Berlin, et elle faisait l'aller-retour, elle allait au bureau
4: pour travailler.
0: Personne ne fait de polémique. Alors, je dis un week-end sur deux. En tout cas, régulièrement, on sait qu'il est au Touquet, dans la maison de famille de Brigitte Macron. Ça ne pose de souci à personne que le week-end, il ne soit pas au palais de l'Élysée.
3: Il parlait de faire un jet, faire du jet ski.
1: Oui, l'été, il a quand même le droit de prendre des vacances.
0: Ça, c'est l'été.
3: Jet ski, c'est notre débat. Voilà.
0: Mais quand le reste de l'année, il part en week-end, ça fait pas des débats sur le fait qu'il doit dormir 365 jours par an dans le palais de l'Élysée.
1: Alors, on a des messages, justement, sur WhatsApp. On y est favorable ou pas?
0: Au fait que le président vive à l'Élysée, plutôt Aline qui nous dit quand on est président avec de tels enjeux, il faut faire des sacrifices et donc s'installer en permanence à l'Élysée. Voilà ce qu'en pense Aline. John nous dit Édouard Philippe fait campagne mais pas sa famille. Il a raison de protéger sa famille, de ne pas vouloir s'installer en famille en permanence à l'Élysée. Voilà ce que nous dit John.
1: Et puis on a Alexandre également, qui nous appelle de Nîmes au 32-16 et qui est fonctionnaire et qui voulait réagir. Bonjour Alexandre.
5: Oui, bonjour.
1: Et merci beaucoup d'être avec nous. Alors, est-ce que vous trouvez ça bien qu'Édouard Philippe ne veuille pas finalement mêler sa famille à la politique ?
5: Pas du tout. Pas du tout, parce que comme vous l'avez évoqué, ça va engendrer encore des millions d'euros d'argent public dépensé pour assurer la sécurité de sa famille. On nous demande à tous de faire des efforts. On va faire des efforts à l'avenir. Et là, ça va rajouter encore quelque chose. En plus, on parle tout le temps de la guerre en Ukraine. Donc là, vous savez très bien que la famille du président, c'est quand même quelque chose de sensible. Donc l'Élysée, c'est parfait pour assurer la sécurité d'un président. Tout est prévu depuis de longues années. Moi, je trouve ça aberrant.
1: Mais après, il a trois enfants, hein, qui sont trois jeunes adultes. De toutes les manières, il faudra assurer leur sécurité et ils vont pas rester cloîtrés à l'Élysée. Donc, à un moment, ils font des études, ils ont un métier. De toutes les manières, ils auront des gardes du corps. Hein.
5: Non, mais ça c'est sûr. Mais vous rendez pas compte le transfert entre l'Élysée et le Havre ou je ne sais où. C'est incroyable. Moi, je trouve ça aberrant. Alors où on demande aux Français de faire les efforts, je trouve ça totalement aberrant.
1: Eh bien, écoutez, merci beaucoup, Alexandre, d'avoir été avec nous. Alexandre, qui voit aussi le point de vue économique, voilà, d'une mesure, de cette mesure qui consistera à ce qu'Édouard Philippe ne vive pas à l'Élysée.
0: Mais Patrick nous rappelle que quand il était à Matignon, Édouard Philippe ne vivait pas à Matignon et ça ne dérangeait personne à l'époque quand il était Premier ministre. D'un seul coup, ça deviendrait un grave problème quand il est à l'Élysée. Je ne vois pas où est le souci, nous écrit Patrick. J'ai Nicolas qui nous dit Édouard Philippe va inventer un nouveau concept, le président en télétravail. Et puis. et Ludo qui nous dit, entre son envie de vacances, son refus d'habiter à l'Élysée, il donne surtout l'impression qu'il n'a pas envie de gagner. Voilà ce que retient Ludo de toutes ces déclarations. En attendant, on vous a posé la question sur nos réseaux. Le président doit-il forcément vivre à l'Élysée ? Vous avez répondu oui à 62%. Ça fait débat.
1: Il est midi 41 et c'est l'heure de Dame Cour 2027.
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1: Pierre-Antoine Damecourt est avec nous. Et Pierre-Antoine, aujourd'hui, vous revenez sur la grosse info politique du jour.
7: Eh oui, ça y est, Raphaël Glucksmann est élu président de la République hier soir avec 66% des voix dès le premier tour. Incroyable, quelle soirée. C'était fou, hein, Estelle.
1: Non mais pas du tout, il n'a pas du tout été élu président.
7: Si, j'ai regardé BFM hier et ils l'ont suivi en moto, en brûlant tous les feux rouges, en criant dans le micro. Oh là là, incroyable, il vient de baisser sa fenêtre pour faire coucou.
3: C'est le soir de la présidentielle qu'on fait ça normalement sur les...
1: Bah non, il a juste remporté la primaire de la gauche.
7: Ah d'accord, oh là là, la boulette. Okay, non mais je comprends mieux pourquoi l'ambiance c'était pas si dingue que ça à l'annonce des résultats. Écoutez, il y a de l'écho tellement les clap-clap étaient peu nombreux.
8: Raphaël Glucksmann est désigné comme notre candidat à la présidence de la République.
1: Ah mon Dieu,
3: non, mais c'est pas un trucage. Hein.
0: Non, c'est vrai.
3: Oui, on dirait un peu le meeting de Gabriel Attal à Lyon, vous savez, samedi, où il y avait plus de gens sur la scène que dans le public. Raphaël qui est allé fêter sa victoire et il a été enfariné, vous avez vu. Ouais. Et après on lui a acheté du riz. On ne sait pas s'il a gagné une primaire ou s'il allait faire des courses. Vous imaginez quand même la réaction de Léa Salamé quand il est rentré à 3h du mat, plein de farine pour lui annoncer sa victoire.
9: Chier, merde! Mais pourquoi je suis pas tombée amoureuse de Jérôme Gage?
1: Dur pour
3: Léa Salamé. Du coup, il a dormi dans le canapé. Non, ce que j'ai préféré, c'est la réaction de sa meilleure ennemie, Ségolène Royal, qui a reconnu sa défaite et elle a eu des mots très touchants pour le vainqueur.
10: Le stagiaire a gagné la primaire.
3: Voilà, le stagiaire est.
1: Un bien beau soutien.
3: Ils sont forts, les socialistes. Hein. Le Parti socialiste est capable de perdre une primaire socialiste. C'est du jamais vu. Et ce que j'ai préféré vraiment, c'est la Marseillaise qu'il a chantée avec tous ses soutiens. On sent que ça n'a pas été bossé. Hein. Ça ressemble à une chanson en canon chantée à un spectacle de fin d'année en maternelle.
1: Ah oui. Oula, quelle angoisse.
2: On reconnaît quand même.
1: Non. Est-ce que vous avez été chercher ça?
3: C'était devant avec le drapeau français. Non, c'était magnifique.
2: Ah, il y avait le drapeau français quand même.
3: C'est vrai de vrai ça. Oui, tout est vrai dans cette chronique. Oh là là, voilà. Allez, j'y vais parce que moi je saigne des oreilles. On retrouve à 13h50 pour le répondeur.
1: Mais tout à fait. Merci beaucoup, Pierre-Antoine Damecourt. Damecourt 2027, tous les jours, midi 40, dans Estelle Midi. Dans un instant, dans Estelle Midi, eh bien écoutez, on aura Anthony Morel. On n'arrête pas le progrès. Il va nous parler, Anthony, de nouvelles voitures thermiques non polluantes. À tout de suite.
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1: Vous êtes sur RMC, RMC Story, dont Estelle Midi. Et tout de suite, eh bien, c'est le moment d'accueillir Anthony Morel. On n'arrête pas le progrès.
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1: Anthony, le mondial de l'auto ouvre ses portes toute cette semaine à Paris. On va donc parler voiture. Dans le débat entre électrique et thermique, il y a évidemment toujours le sujet des émissions de CO2. Mais aujourd'hui, Anthony, vous nous présentez une voiture capable d'avaler la pollution qu'elle produit, une voiture thermique.
0: Oui, c'est ça. Donc c'est une innovation qui va donner des arguments aux pro-thermiques face aux pro-électriques dans cette grande bataille qui dure depuis des années. Voilà, une voiture qui est capable d'aspirer le CO2 qu'elle émet avant qu'il ne s'échappe dans l'atmosphère. Ça paraît complètement dingue, c'est très sérieux, c'est un prototype.
1: J'espère qu'il ne va pas dans l'habitacle.
0: Non. C'est une bonne précision.
2: Dans la clim.
0: Il ne va pas directement dans la clim et vous n'allez pas le respirer, donc ça c'est déjà un bon point. Alors c'est Mazda, le constructeur japonais, qui a mis ça au point. En gros, ils ont un prototype qui est équipé d'un dispositif qu'on pourrait appeler un piège à carbone. En gros, c'est un filtre spécial qui se trouve donc dans la voiture, proche du moteur, à base de zéolite. La zéolite, c'est une roche volcanique qui a une propriété, c'est qu'elle est extrêmement poreuse et qu'elle va être capable, grâce à des petites au niveau microscopique, des cavités qui vont venir en fait aspirer un certain nombre de molécules, dont les molécules de dioxyde de carbone. Donc en gros, avant de passer dans le pot d'échappement, les gaz d'échappement vont passer par ce filtre, le CO2 va être aspiré et il ne va pas sortir de la voiture, tout simplement. Et ensuite, on va le mettre dans un petit réservoir qu'il suffit ensuite de vider. Donc, on peut faire ça dans une station-service, par exemple.
1: Ah, faut aller vider le réservoir.
0: Alors, il faudra vider le réservoir. Parce que quand vous faites le plein, vous videz le réservoir, vous donnez votre petite capsule, ce sera pas extrêmement compliqué. Oui, l'idée, c'est qu'on puisse réutiliser ensuite ce CO2 pour faire pousser des plantes, des micro-algues. Bah oui, pourquoi pas? C'est intéressant quand même.
1: C'est super bon. C'est comme le truc des eaux usées dans un camping-car. J'ai pas du tout envie.
2: C'est de la pollution.
1: C'est pour sauver la planète. On va autant passer à l'électrique dans ces cas-là, pardon.
0: Ça prend 2 minutes. Non, mais là où vous avez pas tort, c'est que ça crée une petite contrainte supplémentaire. Ah oui. En fait, il va falloir imaginer une infrastructure. Tout ça, c'est encore du prototype. Ça a été dévoilé pour la première fois il y a un an. Et depuis, leur technologie, l'efficacité de la technologie en termes d'absorption du CO2 a été multipliée par 10. Donc ça fonctionne plutôt pas mal. Et la promesse à terme, ils voudraient coupler ça avec des biocarburants pour avoir des voitures qui, à l'horizon 2035, réduiraient le CO2 dans l'atmosphère à mesure qu'elles roulent. C'est-à-dire que elles n'émettraient pas de CO2. C'est que quand vous faites rouler la voiture, il y a moins de CO2 à la fin qu'au début.
1: De toute façon, il n'y aura plus de véhicules thermiques en 2035, soit les ventes seront interdites.
0: C'est possible.
1: Oui.
0: Chez nous, en tout cas.
1: En Europe, c'est sûr.
0: Pour le reste du monde, je pense que ça continuera un petit peu.
1: En tout cas, là, on parlait des émissions de CO2, mais la pollution, Anthony, c'est pas seulement ça. C'est aussi les particules fines.
0: Oui.
1: Qu'est-ce qui se passe à ce niveau-là?
0: Alors là aussi, il y a des innovations extraordinaires. Parce que c'est vrai que quand on parle de pollution, on pense forcément que ça passe par le pot d'échappement. Or, en fait, un très, très gros morceau de la pollution, ce sont ces particules fines. Et ça concerne aussi bien les voitures thermiques que les voitures électriques. Les particules fines qui sont émises notamment par quoi? Par l'usure des freins. Vous savez que lorsque les plaquettes frottent sur le disque de frein, ça va générer des poussières, du carbone, des métaux lourds. Et là, on parle de particules qui sont de l'ordre, pour certaines d'entre elles, du nanomètre. Ça veut dire que c'est des choses qui vont entrer dans le système respiratoire sans aucun problème. C'est de la vraie saleté. Et donc là, parmi les innovations, il y a une innovation française. C'est un aspirateur à particules fines. C'est une start-up, une entreprise, même plus une start-up, qui s'appelle Talanotechnologie. Ils ont mis au point ce petit aspirateur qui va être placé au niveau des roues et qui va venir, dès qu'il y a ces petites poussières qui sont générées par les freins, les aspirer. Et en fait, on va les bloquer et ça va plus.
1: C'est très bien l'aspirateur.
0: Je fais oui, parce que encore une fois, toutes les chroniques sont bruitées à la bouche, vous le savez, y compris les bruits d'aspirateurs de voiture.
1: Je connais nos contraintes budgétaires, Anthony.
0: C'est bien. Et les talents d'Anthony.
1: Et aussi, bien sûr.
0: Allez, pourquoi quand on peut faire le boulot soi-même,
2: c'est
0: aussi simple. Non, mais c'est révolutionnaire, cette petite technologie.
1: C'est bien, ouais.
0: Parce qu'on va pouvoir s'en servir. Ça a déjà été testé notamment sur des bus du côté de Mulhouse. On va pouvoir s'en servir également dans les métros et dans les trains, parce que c'est les mêmes problématiques. Et dans le métro, sachant que vous êtes dans un environnement confiné, c'est un vrai sujet également. Donc, petite révolution technologique pour le coup.
1: Et si on va encore plus loin, demain, même les routes pourraient aider à dépolluer l'atmosphère.
0: Oui, parce qu'on commence à voir apparaître des bitumes et des bétons photocatalytiques qui, en fait, au contact de la lumière du soleil, peuvent dégrader une partie, notamment des oxydes d'azote qui sont émis par la circulation, et les recracher sous forme d'éléments inoffensifs. Donc, on se retrouve avec des routes dépolluantes, parce qu'on ne va pas tous avoir la voiture dont je vous ai parlé avec le petit aspirateur à particules et l'aspirateur à pollution. Donc là, pour le coup, c'est carrément le bitume qui va être capable d'avoir ce rôle-là. Après, la voiture qui nettoie ses émissions, c'est la route qui va nettoyer l'air complètement.
1: Merci beaucoup, Anthony Morel. On n'arrête pas le progrès tous les jours, 12h50, dans Estelle Midi. On parle de quoi demain, Anthony?
0: Une histoire extraordinaire. Une lettre secrète de Napoléon qui a été déchiffré grâce à l'intelligence artificielle.
1: Pourquoi il écrivait mal ?
0: Non, il écrivait pas mal, écrivait en code pour pas que les troupes ennemies puissent intercepter les messages et décoder. On n'avait pas trouvé la clé en plus de 200 ans. Et là, il y a un gars avec ChatGPT, il a pris une photo du truc, il a dit tiens, ChatGPT, tu pourrais pas me décoder le truc en 6 heures. Hop, il a trouvé le code. Il a déchiffré la lettre. Incroyable.
1: Incroyable.
2: Si on avait su. Si on avait su, on serait encore là avec un Napoléon.
1: Mais oui, c'est bon. Merci beaucoup, Anthony Morel. Dans un instant, le zapping, le meilleur de l'actu sur RMC. On va parler de la grande journée de manifestation samedi. On se demandera s'il faut abaisser le droit de vote à 16 ans. Et puis, le grand retour d'un gars, une fille. À tout de suite.
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1: Dans un instant, dans Estelle Midi, le zapping, le meilleur de l'actu sur RMC. On se demandera s'il faut abaisser le droit de vote à 16 ans. Allez-vous manifester samedi pour la grande journée de mobilisation? Et puis le grand retour d'un gars, une fille à la télé. 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
1: Le journal, tout de suite avec Grégoire Morelli. Bonjour Grégoire.
20: Bonjour Estelle, bonjour à toutes et à tous. Un proviseur et une professeure blessés par un tir de fusil de chasse à Aubagne. Plusieurs enseignes de la grande distribution touchées par une cyberattaque. Les frigidaires et congélateurs pris pour cible, vous l'entendrez. Enfin, une réunion à Matignon pour mettre en place la libération des stocks stratégiques de carburant.
1: Un proviseur blessé par balle à Aubagne.
20: Et le tir a aussi touché une professeure dans un collège, le collège Joseph Lacanal à Aubagne. Un élève de 14 ans a été interpellé. On est en direct d'Aubagne avec Anna Jojard. Anna, vous êtes donc devant ce collège où les parents sont encore sous le choc.
21: Oui, l'émotion est palpable ici. Certains parents ont les larmes plein les yeux quand ils retrouvent leur enfant. Ils sont une centaine devant le collège. Les élèves arrivent au compte-gouttes. Beaucoup ont entendu les coups de feu ce matin, des coups de feu suivis d'un mouvement de panique dans l'établissement. Écoutez ces élèves de 3e qui étaient à l'intérieur au moment des faits.
22: Il était là, il était dans les environnements de nos salles et il était là, il a tiré deux fois en haut et après on a commencé à tous se bousculer dans les escaliers, à tous descendre. Le CPE nous a dit de sortir de l'établissement et tout parce que ça a commencé à devenir grave. Et c'est là où on a vu les taches de sang du principal quand il a touché.
23: C'est super traumatisant, on a failli tous mourir. Notre principal, il s'est pris une balle dans la jambe pour nous protéger, ça fait un peu de la peine quand même. C'est choquant en fait.
21: D'autres élèves racontent avoir fait des malaises sous le coup de l'émotion. Certains sont actuellement pris en charge par la cellule psychologique. Selon les premiers éléments, ce serait le CPE qui aurait désarmé l'élève de 14 ans. On ne connaît pas à cette heure les motivations du principal suspect. Ce que l'on sait en revanche, c'est que les deux personnes blessées sont en urgence relative. Leur pronostic vital n'est pas engagé.
20: Anna Jojard en direct du lycée Joseph Lacanal d'Aubagne pour RMC. Après ce drame, sachez que les ministres de l'Intérieur et de l'Éducation nationale sont attendus sur place dans les prochaines heures. La mobilisation lycéenne se poursuit. Moins d'établissements bloqués aujourd'hui. L'Éducation nationale en compte 130 contre 172 vendredi. Le ministère rapporte également que 8 personnels de l'Éducation nationale ont été blessés depuis ce matin.
1: Des frigidaires et des congélateurs qui surchauffent.
20: Oui, les systèmes réfrigérés de près de 150 à 200 magasins U, Intermarché et Leclerc. Victimes d'une cyberattaque, les hackers ont fait monter la température de plusieurs dizaines de degrés. Les magasins déplorent des pertes alimentaires qui pourraient se chiffrer en millions d'euros au niveau national. Et puis je vous le disais, le gouvernement réunit ce matin à Matignon pour préciser les modalités de la libération des stocks stratégiques de carburant et leur répartition en présence des distributeurs et des raffineurs notamment. On est en direct de la rue de Varennes avec Victor Joannin. Victor, cette réunion vient de se terminer. Qu'est-ce qu'il s'y est dit ?
24: Eh bien, cette libération des 10 millions de barils qui devrait permettre aux automobilistes de bénéficier d'un gasoil moins cher dès le lundi 2 novembre. Les distributeurs qui sont sortis de cette réunion se sont montrés confiants. Toutes les stations proposeront du carburant remisé dès le début du mois prochain, y compris donc les stations rurales isolées qui sont approvisionnées moins souvent. Le gouvernement vise une baisse de 12 12 à 18 centimes du litre, mais les professionnels du secteur sont plus prudents. Et même s'ils s'engagent à répercuter cette baisse et à ne pas augmenter leur marge, ils préfèrent ne pas parier sur un montant précis vu la volatilité des cours mondiaux. Le patron de Total Energy évoque, lui, une baisse d'une dizaine de centimes dans ses plus de 3000 stations où les prix sont déjà plafonnés. Patrick Pouyenné, qui a par ailleurs annoncé des aides pour les agriculteurs, les entreprises de travaux publics et les pêcheurs, avec une réduction de 20 centimes du litre pour le gasoil non routier et par ailleurs une remise de 200 euros le mètre cube pour le fioul domestique.
20: Victor Joannin en direct de Matignon pour RMC. Et puis, y a-t-il une trêve énergétique entre Kiev et Moscou ? Le Kremlin refuse de confirmer cette information que Donald Trump a annoncée hier. De son côté, Volodymyr Zelensky affirme que la Russie a continué à frapper des infrastructures énergétiques après cette annonce du président américain. Mais l'idée de cette trêve énergétique, en tout cas, est soutenue par plusieurs pays alliés de l'Ukraine. Allez, on va terminer avec le quintet, Estelle.
1: Oui, sachez que notre tuyau a gagné vendredi soir, mais c'était en nocturne, ça ne compte pas. Mais non, parce qu'on n'a pas pu réagir à cette victoire. Donc, nous sommes toujours à la recherche d'une première victoire cette saison dans un quintet à 13h55. Ce sera peut-être aujourd'hui avec le quintet qui a lieu sur l'hippodrome de Marcel Borelli dans la discipline du plat. 16 concurrents âgés de 3 ans et plus s'affronteront sur la distance des 2100 mètres.
20: Et alors, les pronostics pour la victoire, c'est quoi?
1: Bah, écoutez, notre choix aujourd'hui, c'est le numéro 2, Windflower. Elle vient d'effectuer une plaisante rentrée après 6 mois d'absence. Elle a déjà gagné sur cet hippodrome. On y croit.
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1: On est de retour dans Estelle Midi sur RMC, RMC Story. On est ensemble jusqu'à 15h avec Charles Magnin, avec le journaliste Benjamin Muller, le professeur d'éco et économiste Pierre Rondeau et la journaliste à l'incorrect Juliette Briens. Dans un instant, le zapping, le meilleur de l'actu sur RMC. On va parler manifestations, droit de vote, bien manger avec un petit budget. Et on va parler également du retour d'un gars, une fille. À 13h30, on se posera cette question. Faut-il en finir avec le contrôle continu au baccalauréat? Aujourd'hui, le contrôle continu, c'est 40% de la note finale. Est-ce que c'est trop? Est-ce qu'il faut revenir au bac d'avant? Eh bien écoutez, appelez-nous ou réagissez 3216 et le WhatsApp.
5: Le 0612 424 424, c'est le numéro sur WhatsApp pour réagir et on va lire tous vos messages à l'antenne.
1: Alors on adore notre WhatsApp, mais on va quand même se poser la question à 14h. Est-ce que les groupes WhatsApp pour vous, c'est l'enfer ou le paradis? Oui. Vous savez, les multiples groupes qui nous arrivent sans cesse. Est-ce que vous quittez les conversations? Est-ce qu'au contraire, parce que vous êtes poli, bah, vous y restez? Est-ce que c'est l'enfer ou le paradis? Appelez-nous, réagissez.
5: Bah là aussi, vous allez sur WhatsApp pour nous parler de vos groupes WhatsApp, toujours au 06.
1: Mais nous, on n'a pas de groupe.
5: Non, c'est vrai, c'est une interaction.
1: Tout à fait.
5: Et on relaie vos messages, évidemment, au 0612 424 424.
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1: Le meilleur de l'actualité sur RMC, on démarre avec les GG ce matin. Allez-vous manifester samedi pour la grande journée de mobilisation? Gilets jaunes, lycéens, routiers, les mouvements s'organisent sur Internet. Et pour Wilfried, auditeur des GG, la manifestation du 17 octobre est primordiale.
6: On va bloquer l'estuaire de la Gironde avec les larins pêcheurs de toute la côte atlantique.
20: Ça, c'est
6: on va bloquer les autoroutes, on va bloquer toutes les autoroutes, les entrées d'autoroutes avec les routiers. Il y a les agriculteurs qui vont bloquer certains péages et qui vont bloquer certains endroits, je vais pas dire tout. Les dépôts de pétrole qui vont être bloqués au niveau de tout le sud-ouest.
1: Alors, allez-vous manifester samedi pour la grande journée de mobilisation? Benjamin Muller, vous y êtes sensible ou pas?
7: Oui, bah bien sûr que je suis sensible. Non, alors moi je vais pas aller.
1: Oui ou non?
7: Oui.
8: Oui, non.
7: Je m'en fous complètement des gens. Non, bien sûr que je suis sensible. Alors après, comme ce sera un samedi, on peut imaginer qu'il y aura quand même, en plus premier jour des vacances, qu'il y aura un petit peu moins de monde, notamment chez les lycéens, chez les collégiens. Le samedi, qu'ils soient aussi mobilisés, je suis pas sûr. Je suis allé voir la grande manifestation de la semaine dernière parce que je voulais ressentir un petit peu l'ambiance, au-delà de ce qu'on peut voir à l'image, c'est-à-dire les gens qui cassent tout et tout. Je trouvais qu'il y avait une ambiance qui était un petit peu, comment dire, je trouvais que c'était comme les gilets jaunes, vous vous souvenez au début, les gilets jaunes, c'était sympa, c'était bonne ambiance, les gens discutaient entre eux, etc. Et il y a eu un point de bascule, et à un moment, ça a vrillé dans plus que la violence et dans les revendications de plus en plus violentes. J'ai un peu l'impression qu'on est en train de passer ce point de bascule. Vous avez vu qu'aujourd'hui, il y a moins de lycées qui sont fermés et qui sont bloqués, mais il y a eu plus de violence rien qu'aujourd'hui contre des personnes de l'éducation nationale. Donc j'ai tendance à craindre que la manif de samedi aille dans cette logique-là, de plus en plus de violence et de moins en moins de revendications légitimes et pacifiques. Je le crains, j'y... évidemment pas que je l'espère.
1: Je n'ose vous demander si vous serez dans la rue, évidemment, samedi. Je pense que la réponse est non. Mais est-ce que vous cautionnez justement ces manifestations ? Est-ce que les gens ont raison de descendre dans la rue ?
4: Non, je la cautionne pas. Pour moi, c'est une manif LFI, comme il y en a tant d'autres, tous les ans, qui va se terminer dans la violence, parce que c'est l'exutoire final. Voilà, c'est l'exutoire final avant les vacances de la Toussaint, avant
5: que c'est les pêcheurs, les routiers, c'est pas que
4: oui,
5: LFI.
4: Oui, oui, on verra. Je sais très bien que comment ça va se terminer. Ça va se terminer dans la violence, et les pauvres marins pêcheurs et les pauvres routiers qui eux essaieront de manifester un peu pacifiquement à côté, on n'en entendra pas parler et on n'entendra absolument pas leurs revendications, parce que derrière ce sera le feu et les explosions. Et quand on regarde un petit peu le mouvement 17 octobre sur les réseaux sociaux, qui est très gros, je pense que tu sous-estimes, Benjamin, même si c'est un samedi, tu sous-estimes, parce que le mouvement sur les réseaux sociaux est de plus en plus gros, notamment circule beaucoup chez les jeunes, chez les streamers avec des millions d'abonnés, etc. Je pense que l'appel va être entendu, et je pense que ça va très mal se terminer. Après, ce sera fini, ce sera la Toussaint, et il ne restera plus que l'addition à payer pour les Français, comme d'habitude.
1: Pierre Rondeau, vous êtes prof d'éco. Est-ce que vous entendez ces appels à manifester
9: totalement
1: du côté de vos profs, vos élèves, pardon ?
9: De mes élèves, des professeurs, du corps enseignant. Vraiment, ça va effectivement des marins pêcheurs, des agriculteurs, des lycéens, des étudiants. Il y a vraiment une espèce de synergie des luttes. Le souci, c'est que cette synergie existe parce que pendant des années, le gouvernement n'a pas fait grand-chose. En fait, la manifestation, c'est finalement les conséquences des mauvaises décisions politiques de nos représentants, de nos élus, qui pendant des années ont finalement ne se sont pas préoccupés des conditions du quotidien de toutes ces personnes citées, des agriculteurs, des lycéens, des étudiants, où on a fait une espèce de choix politique à valoriser les retraites, à valoriser les pensions, à valoriser certaines redistributions, augmenter la dette pour les uns ou les autres. Oui, et quand on regarde, par exemple, moi, je prends juste le chiffre du budget de l'enseignement supérieur depuis 2017, il n'a cessé de chuter par étudiant. On a de plus en plus d'étudiants et de moins en moins d'argent à accorder au ministère de...
1: Mais il y a de moins en moins d'étudiants aussi.
9: On a de plus en plus d'étudiants.
1: Mais il y a de moins en moins d'élèves, en tout cas.
9: Il y a de moins en moins d'élèves parce qu'ils sont natalité, donc effectivement, les étudiants, il y aura une chute dans 18 ans quand ils arriveront dans le supérieur, mais aujourd'hui, en l'état actuel des choses, depuis 2017, on a une chute du budget alloué par étudiant et une augmentation du nombre d'étudiants. On travaille dans des conditions qui sont cataclysmique. À la rentrée prochaine, certaines alternances ne seront plus rémunérées, ne seront plus subventionnées par l'État. Ah. On a une vraie complication sur le devenir de certains étudiants. Donc je comprends parfaitement la lutte.
1: Vous allez samedi ?
9: Malheureusement, je serai en week-end.
7: Oui, je serai à Deauville. Je serai à Deauville sur mon balcon.
1: Je serai à Saint-Malo.
9: Malheureusement, je serai en région bordelaise chez des amis.
1: Bah, vous savez.
9: J'ai honte en m'écoutant.
5: Oui. On doit visiter un domaine.
9: C'est fou.
1: Dégustation de vin dans le mélange.
9: Dans ces cas-là, c'est fou parce que dans
5: le prolétariat m'attendra.
9: Une petite voix de me dire Pierre, non.
7: Mais il fallait mentir.
9: Pierre, non.
1: Vraiment. Vous savez qu'à Bordeaux, ils vont aussi manifester.
9: Oui, je serai dans une petite villa. Pierre, non. Non, Pierre.
1: Ouais, là, c'est.
5: Non, mais attention, parce
1: là,
5: que.
1: C'est une bonne pub pour la gauche.
5: Depuis tout à l'heure, Pierre décrit ça comme une nouvelle manifestation lycéenne. Ça va beaucoup plus loin que ça. Ce qu'on lit sur les réseaux sociaux, notamment, ce sont des appels à manifester sur des questions de pouvoir d'achat, de salaire, de prix des carburants. La CGT, ce matin, a annoncé qu'elle manifesterait partout en France le 17 pour soutenir cette mobilisation autour du pouvoir d'achat. A priori, il n'y a pas que les étudiants et les lycéens qui seront dans la rue.
1: Donc il y aura 10 revendications, personne n'y comprendra rien.
5: Exactement, il n'y a pas une revendication
9: seule,
5: claire.
9: C'est pouvoir d'achat.
5: Il y a une
9: pouvoir
5: d'achat, c'est pas normal que
1: c'est pas ce que disent les lycéens. Mais c'est pas ce que disent les lycéens. Et les agriculteurs non plus.
9: Si, c'est une question de pouvoir d'achat pour eux.
1: Là, il y a peut-être trop de luttes. Il va falloir s'entendre
5: Ça ressemble à une grosse journée de colère sans véritable leader ni mot d'ordre précis.
1: Et donc, s'il n'y a pas de mot d'ordre, on ne peut pas répondre aux revendications. Ça paraît compliqué.
9: Oui. Enfin, après, je suis pas porte-voix et porte-parole de la manifestation, je vous annonce très officiellement, j'annule mon voyage. Je serai à la manifestation.
1: Ne vous inquiétez pas, je vous appellerai samedi à 11h et nous verrons. Les GG ce matin sur RMC. Faut-il abaisser le droit de vote à 16 ans ? C'est en tout cas la proposition faite par Jean-Luc Mélenchon lors d'un meeting à Clermont-Ferrand. Le candidat insoumis souhaite donner davantage de pouvoir à la jeunesse. Et pour Sam Zira, les jeunes de 16 ans n'ont pas forcément assez de maturité pour voter.
10: À 16 ans, on serait assez mûr pour désigner le chef des armées, celui qui peut appuyer sur le bouton du nucléaire, mais on le serait pas pour conduire sans accompagnateur, on le serait pas pour signer un contrat et on le serait pas pour plein d'autres raisons. Ça soulève déjà beaucoup plus de questions qu'il n'y répond. Mais si par contre il veut le vote à 16 ans, c'est pas il faut que ce soit cohérent. Il faut que ce soit logique et dans ce cas-là, il faut que ce soit sur le plan civique, légal, à tous les niveaux.
1: Alors, le droit de vote à 16 ans pour ou contre, Benjamin Muller?
7: Moi, je trouve ça une très bonne idée. Parce qu'en fait, on autorise les jeunes à conduire, on les juge.
1: Pas à 16 ans, justement.
9: À 17.
7: Non, mais je veux dire, le permis, la conduite accompagnée, voilà, on commence à s'inscrire pour conduire là-dedans. Ensuite, ils sont jugés comme des adultes à partir de 16 ans, la majorité sexuelle aussi. Donc, en gros, ils sont considérés comme des adultes sur beaucoup de points, mais pas sur quasiment l'essentiel, c'est-à-dire de prendre leur avis en compte. Et je trouve que c'est une réponse quand même à moindre frais de la colère qui se passe aujourd'hui dans leur disant, écoutez, non seulement on vous entend, mais on va faire en sorte que votre avis, vous puissiez le plus le donner. Et juste l'argument de dire à 16 ans, c'est un peu ce qui est sous-entendu, on est un peu neuneux, on ne sait pas exactement ce pourquoi on vote. Oui, peut-être, mais bon, si...
1: On peut être neuneux aussi à 45 ans.
7: C'est exactement ce que j'allais dire. Il n'y a pas un quotient intellectuel, à remplir un quotient intellectuel. Et je vais même dire un truc, moi, à 18 ans, je n'étais pas fini du tout. Et j'ai pu voter. J'ai d'ailleurs voté pour une des premières fois où j'ai voté, c'était le référendum de l'Union européenne. Et c'est marrant parce que j'y repensais ce week-end suite à la proposition de Mélenchon. J'ai voté non pour des raison que je regrette mille fois aujourd'hui, j'aurais dû mille fois voter oui, mais à l'époque, j'ai voté non, j'y comprenais que dalle. Donc je veux dire que 18 ou 16, si on n'est pas totalement fini politiquement, c'est normal, ça fait partie du processus d'apprentissage de la vie démocratique.
1: Et c'est vrai qu'aujourd'hui, à 115 ans, tu as le droit de vote et parfois tu es un peu amoindri, je veux dire à un certain âge.
11: Et peut-être
1: âge,
11: moins concerné par les 5 prochaines années que des gens de 16 ans.
1: Vous savez, la médecine fait des progrès, Charles.
11: Je sais bien.
7: Enfin, à 115 ans, quand même, on est plus proche de la fin que du début.
1: Oui, c'est vrai. Oui, tout à fait.
11: On vote pour l'avenir de ses enfants.
1: Exactement. Juliette Briens, est-ce qu'on devrait conditionner, tiens, par exemple, l'âge du permis de conduire avec le droit de vote? Aujourd'hui, on a le droit de conduire une voiture tout seul à 17 ans, mais on a le droit de vote à 18. Ça paraît totalement bizarre, quand même.
12: Où est le besoin? Où est le besoin d'abaisser l'âge de vote là maintenant?
1: De se faire entendre, en fait.
12: Mais de se faire entendre, mais les cerveaux tiktokisés qui ne votent déjà pas à 18 ans. Les jeunes ne votent pas. C'est les pires voteurs et on va leur donner le droit de vote à 16 ans. Ils ne vont déjà pas voter à 18 ans. Quel est le besoin d'abaisser l'âge légal aujourd'hui?
1: Mais c'est eux les générations. C'est eux les générations futures.
12: Il n'y a aucun besoin. C'est encore
1: la politique.
12: Encore un truc qui sort de nulle part, quoi. L'âge légal est 18 ans en France. Il n'y a aucun besoin de l'abaisser aujourd'hui. Comme vous l'avez dit, le cerveau n'est pas fini. Effectivement, 18 ans, c'est même encore un peu jeune. Hein, on ne se fait pas son avis, en gros, définitif avant 23, 24 ans. Donc, quel est le besoin aujourd'hui d'aller l'abaisser? Il n'y a
1: Mais il y a des débiles qui votent aussi. Enfin, il y a des idiots qui votent.
12: Je le sais bien, mais c'est comme ça, c'est la démocratie. Mais dites-moi où est le besoin.
1: Le besoin,
12: c'est la conduite accompagnée, justement. Vous voyez, c'est accompagné. Voilà, on doit les accompagner pour conduire encore.
1: D'accord, mais les amis. Et en même temps, la politique aujourd'hui, elle est faite pour les générations futures. Quand tu prends des décisions sur la retraite, par exemple, mettons si Édouard Philippe passe à 65 ans, nous, on va être touchés, mais les générations futures vont l'être encore plus. Donc, c'est normal qu'elles donnent. Peut-être leur avis
12: à
1: sur
12: ans,
1: des décisions
12: ans,
1: qui vont, qui vont les concerner.
12: On n'est pas encore un contribuable, on n'est pas encore un membre actif au sens contribuable de la société, donc on n'a pas le droit de vote parce qu'on l'a décidé. J'en ai marre, en fait, parce qu'on n'arrête pas de nous parler des enfants. Ah, les enfants.
1: Bah,
12: la police tape sur nos enfants. Les enfants, ce ne sont que des enfants.
7: Tu verras,
12: toute la journée,
7: enfants,
12: on entend dire que ce ne sont que des enfants, les lycéens, et aujourd'hui, on veut leur donner le droit de vote. Il faut choisir, en fait. Soit c'est des enfants, soit ce sont des membres actifs de la société,
9: si
12: contribuables, qu'on considère comme les autres.
1: Majorité pénale,
12: il faut choisir.
1: À partir de là,
9: si c'est juste le cas des manifestations lycéennes, effectivement, eux, ce qu'ils disent, c'est qu'on n'a pas voix au chapitre parce qu'on n'a pas le droit de vote. On s'exprime, on n'est pas écouté quand on dit. Et ça fait des années qu'ils disent que.
12: C'est normal, ils n'ont pas le droit de vote à la maison non plus, c'est les parents qui décident. C'est comme ça, ils n'ont pas l'âge.
1: Ils ont l'âge de débattre quand même.
9: Ils ont l'âge de débattre.
1: Ils ont le droit de dire ce qu'ils veulent. À 16 ans, tu discutes politique.
9: Ils ont l'âge de voter à droite comme à gauche, peu importe. C'est pas une question, ils ne sont pas matures. Respecte aussi la jeunesse qui a voix au chapitre, qui peut s'exprimer, qui a le droit de s'exprimer, et qui s'exprime bien évidemment extrêmement bien, et il faut les écouter. Maintenant, juste sur la question du pourquoi du comment, quand on voit sur l'arbre démographique français, le vieillissement de la population, aujourd'hui, il est plus de 65 ans, c'est 30% des Français, 40% de l'électorat, parce qu'effectivement, tu l'as dit, les jeunes votent peu ou mal, donc effectivement, la majorité aujourd'hui en France des votants, c'est les plus de 65 ans à 40%. Le souci démocratique et politique, c'est que si tu maintient cette espèce de domination des personnes âgées, tu tends assez rapidement vers une gérontocratie où les gens ont voté pour leurs propres intérêts, pour leur retraite de court terme et ne vont pas réfléchir à l'avenir. L'avenir, c'est le financement des retraites, le financement des services publics, le dérèglement climatique, toutes les questions de soutien de nos valeurs profondes de la République. Comment tu veux demander à quelqu'un qui a 65 ans, qui aujourd'hui... Alors, c'est pas malheureusement, c'est un factuel. Bah, tiens, finalement, le corps électoral, tiens, les représentants politiques, les gens vont voter pour leurs propres intérêts et les politiciens vont répondre à leurs intérêts.
1: Les GG ce matin sur RMC. Comment bien manger avec un petit budget? Près d'un Français sur huit ne se nourrit pas correctement. Et face à l'inflation, Laurent Mariotte, le journaliste culinaire, nous donne ses conseils pour cuisiner à petit prix.
0: On gagne de l'argent sur plein de choses, sur des produits qu'on ne va pas se faire livrer, sur des produits ultra transformés qui valent une blinde au kilo et qui sont que cochonnerie, collection d'additifs et de procédés d'industrialisation pour transformer les matières premières à l'intérieur qui sont très mauvaises pour la santé. C'est pour ça que j'ai voulu me focaliser sur 15 produits indispensables et abordables. Et franchement, où qu'on habite, à côté de chez soi, on peut trouver ces produits sans faire exploser le coût de l'addition. Ouais.
1: Juliette, est-ce que vous appréciez tous ces conseils comme ça pour nous aider à mieux manger ou pour nous aider à manger à petit prix?
12: Bah oui.
1: D'accord.
12: Ah, j'ai l'impression que vous me mettez au test.
1: Ça non, pas du tout.
12: Mais non, c'est merveilleux. D'autant plus que j'ai toujours été persuadée qu'effectivement, il était possible de très bien manger à petit budget et qu'on se cache souvent devant l'excuse de c'est trop cher. Alors évidemment qu'il y a des produits qui sont chers, notamment du côté de la viande, etc. Mais sincèrement, les produits transformés sont beaucoup plus chers. Si on les consomme au quotidien, ça fait exploser justement l'addition. Donc en achetant frais et en achetant pour la semaine et pas en pensant qu'à son petit dîner, oui, on est capable de manger. Par exemple, moi, je sais que ce qui m'avait fait un petit peu réaliser, c'était que j'avais toujours l'habitude d'acheter du blanc de poulet. Alors, blanc de poulet par blanc de poulet par blanc de poulet, ce qui coûte une fortune.
1: Oui.
12: Et pourquoi, en fait, tu mets pas juste ton poulet entier dans le four et tu le gardes pour la semaine? Il y a plein de petites choses comme ça que tu peux faire qui sont intelligentes et qui te permettent de manger bien. Donc, c'est très bien. Mais vous savez que, et voilà, là, on est à la télé, mais sur les réseaux sociaux, il y a énormément de comptes Instagram ou TikTok qui sont dédié à ça, à bien manger pas cher. Et il y a des super conseils.
1: Avec du batch cooking, notamment, mais pour cuisiner sur toute la semaine. Benjamin Muller, comme vous avez une famille nombreuse, on va dire, est-ce que vous faites attention à ce genre de choses, aux petits tips, pour pas que ça vous coûte trop cher?
7: Très attention. Et d'ailleurs, c'est indispensable. Effectivement, le dimanche, la tentation, c'est de faire un peu à manger pour la semaine, congelé idéalement. Alors, moi, quand c'est Laurent Mariotte, moi, je suis passionné de ces chefs.
1: Je l'adore.
7: De ces journalistes qui viennent donner des bonnes idées. Effectivement, je suis d'accord avec toi, hein, le fait maison, il n'y a que ça. Si on veut faire des économies, fait maison, fait maison, fait maison. Faut voir le fruit des fruits et légumes qui coûtent cher, mais globalement, on fera toujours des économies. Juste un truc, moi, sur les recettes Instagram, je dois dire que j'ai l'impression quand même qu'on se fait quand même souvent couillonner, pardon, parce que sur Instagram, ça a l'air facile, super bon, super sain, et moi, ça m'est arrivé plusieurs fois de refaire exactement le truc et de manger un truc dégueu. Donc, je veux dire, j'ai arrêté, moi, de suivre tous les conseillers Instagram qui ont des millions d'abonnés.
1: Pour avoir les bons.
9: Oui.
1: Faut y passer beaucoup de temps. Et après, t'as tes 2-3 influenceurs culinaires.
7: Peut-être.
1: Tu connais les comptes et tout.
7: Oui,
1: et
7: mais voilà. Après, quand tu vois
1: qu'ils
7: font ça en collaboration avec des marques.
1: Ah, mais donc, ça t'enlève, ça.
7: Ouais, mais j'ai pas envie d'y passer 6 heures pour savoir lequel influenceur est le bon. Un bon Laurent Mariotte, t'achètes son bouquin.
1: Mais Laurent, il fait des recettes sur Instagram aussi qui sont formidables et hyper faciles.
7: C'est pour ça que je veux dire, il faut quand même faire confiance et pas suivre n'importe qui. C'est comme les mecs qui te font du sport qui disaient, moi, en faisant 3 minutes d'abdos par jour, regarde ma plaquette, toi t'essayes chez toi tes 3 minutes et puis bah forcément.
1: Ah non, c'est pas mal.
7: Faire un peu plus de 3 minutes.
1: Ah non, moi j'ai découvert des trucs de Tabata, j'ai mes petites vidéos là de 3 minutes de sport avec les bons abdos. Tabata, c'est des séquences de 20 secondes en fait, hyper intensive, 20 secondes de repos, etc. avec une musique de Warrior. Ouais. Et il y a plein de comptes Instagram qui font ça, c'est pas mal.
7: C'est limite, mais ils te mangent la tête un peu ces gens-là, à force de trop les regarder.
1: Oui, bah c'est vrai.
9: Ah, mais on peut aussi se dégager de TikTok et Instagram.
7: J'ai du mal.
1: Ah oui, c'est un autre débat. Le Morning RMC ce matin, c'est un retour qu'on attendait avec énormément d'impatience. Un gars, une fille revient sur RMC Life 27 ans après, les amis. C'est-à-dire qu'un gars, une fille, c'était il y a 27 ans, ça ne nous rajeunit pas. Chouchou et Loulou sont donc de retour sur RMC Life. Explication de Mathieu Bédiard ce matin.
2: La bonne nouvelle ce matin, c'est qu'on connaît le casting et que le tournage a commencé.
13: Elle est où je sais pas. Elle est toujours du temps à arriver.
14: Pardon pour le retard.
13: Alex ?
14: Non, Alice.
13: Ok. Alors comme ça, tous les deux, vous cherchez un appartement ?
15: Oui.
16: Juste des seins à la main, c'est pas mal.
2: Alice de Blecourt, 31 ans dans le rôle de Chouchou, et celui d'Alexandra Lamy. Et le nouveau Jean Dujardin, c'est Gillian Musano, créateur de vidéos d'humour sur les réseaux et qui a déjà un petit succès. On retrouvera les petites scènes de la vie de couple, les disputes. Ils ont adopté un chat, tiens, première info. Une centaine d'épisodes sont programmés pour RMC Life. Le tournage vient donc de commencer. La diffusion est prévue pour le début de l'année 2027. C'est bientôt.
1: Qui va regarder le retour
7: de la
1: gagne-fille?
7: Et d'ailleurs, moi, j'adore regarder encore aujourd'hui les vieux de Avec Dujardin et l'ami. Certains, on peut vieillir. Parce que, de toute façon, en fait, dès que tu, dès que tu parles du couple, il y a quand même des sujets qui reviennent tout le temps. Je trouve que c'était fin, c'était drôle. Mmh. Accessoirement, ça a lancé quand même. Alors, je sais qu'il avait une carrière avec nous, c'est nous avant, mais Jean Dujardin qui finit sur un Oscar. Donc, je leur souhaite exactement le même avenir. Moi, j'adore l'idée qu'on lance cette série.
1: Voilà, et le garçon est très actif sur Instagram. Il fait plein de petits sketchs qui sont extrêmement drôles. Vous allez regarder ou pas?
4: Franchement, moi, je donne sa chance. Parce que, alors, je pense que ça va être très compliqué.
1: C'est sympa de
4: adorer un. Non, mais en tant que. Non, mais quand on a regardé toute sa jeunesse, un gars et une fille avec Dujardin et l'ami, c'est difficile, c'est tout. Pour moi, c'est Chouchou et Loulou, ils ont les mêmes têtes depuis toutes ces années. Donc, je donne sa chance au produit. Voilà, je vais regarder, je vais pas être bête. Et si c'est bien, c'est bien. Mais je pense que ça va être difficile pour moi de passer outre le changement d'acteur.
9: Ça va être bien, ça va être bien. Le casting est plutôt bien choisi. Justement, l'acteur, Gillian.
1: J'ai pas encore bien compris son prénom. C'est Gillian.
9: Beaucoup de followers sur les réseaux. Je le suis sur Instagram. Mmh. Il est très drôle. Donc non, je suis pas inquiet du casting. Et je suis très curieux, effectivement, après 27 ans, de redécouvrir un gars.
11: Ça va être génial, justement. Moi, là où je vais tomber Benjamin, c'est que je trouve qu'ils ont pas tous bien vieilli. Oui. Les sketchs de l'époque, c'était le couple de l'époque. On va le dire comme ça. C'était il y a près de 30 ans. Là, ils vont écrire. Alors, ça plaira peut-être pas à ceux qu'on adorait à l'époque, mais ça va être le couple 2026 qu'on va découvrir. Et je pense qu'il va y avoir une nouvelle écriture, une nouvelle blague qui font qu'on va vite se détacher justement de Jean Dujardin et Alexandra Lamy qui incarnent une époque. Là, ça va être le couple 2.0.
1: Après, Gillian, c'est ce qu'il fait sur Instagram aussi. Il parle que de situations de couple et c'est très drôle.
11: Oui, mais c'est
1: drôle.
11: Mode

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18: Il est 13h30, vous êtes dans Estelle Midi sur RMC, RMC Story, avec Charles Magnin, Benjamin Muller, avec Pierre Rondeau et Juliette Briand. Et on va poursuivre Estelle Midi tout de suite avec la proposition du jour. Et c'est celle de Gabriel Attal qui souhaiterait qu'il n'y ait plus de contrôle continu au baccalauréat. Alors qu'il y a quelques années encore, seules les notes de l'examen final comptaient. Eh bien aujourd'hui, 40% de la note finale du bac est obtenue grâce au contrôle continu. En quoi c'est un problème, Charles ?
19: Parce que le bac ne vaut plus rien, selon ses détracteurs. Avant la mise en place du contrôle continu, le taux de réussite en 2019 atteignait déjà les 90%. Depuis, il a encore progressé. On était à près de 96% de réussite en juin dernier. Alors pour ses partisans, le contrôle continu a le mérite de mieux refléter le niveau réel, l'implication des élèves tout au long de la première et de la terminale. Il réduit la pression de l'examen le jour J. Mais pour ses détracteurs, il est devenu une source d'angoisse. C'est ce que dit Gabriel Attal. Il parle d'une épée de Damoclès qui pèse sur les élèves dès les premiers contrôles en classe de première. Et ce contrôle continu constitue une forme d'inégalité.

0: disparité entre les établissements. Un 15 sur 20 en maths n'a pas la même valeur dans tous les lycées. D'où ces critiques sur le contrôle continu au bac. Les mêmes critiques s'étaient élevées au sujet du brevet des collèges. Et l'an dernier, le ministre de l'Éducation a modifié les règles, fini le 50-50. Désormais, l'examen final vaut pour 60% de la note au brevet.
1: Alors, faut-il en finir avec le contrôle continu ? Je me tourne vers le prof de ce plateau, Pierre Rondeau.
2: Oui, il faut vraiment en finir. Moi, je fais partie d'une génération où j'étais au lycée en 2005 en première, lors de la réforme Fillon, qui voulait là passer le bac 100% en contrôle continu. Et nous, lycéens, nous sommes battus contre cette réforme et elle n'est pas passée. Le contrôle continu, il faut bien comprendre, et Charles l'a très bien rappelé, c'est à la fois une source d'inégalité parce que on aura un bac différencié que l'on vienne d'un lycée parisien. Du centre-ville à un lycée de province ou de banlieue parisienne. Autrefois, avec l'examen final, le bac était le même que l'on vienne de Compiègne, que l'on vienne de Paris, que l'on vienne de Meurthe-et-Moselle. Le bac était le même partout en France. Il était national. Aujourd'hui, le bac, il est différencié par lycée. 40%, c'est la note de mon professeur qui m'aime ou qui ne m'aime pas. Donc, de la même manière, source d'inégalité. Je suis gentil avec un prof, il m'apprécie, il me surnote.
1: Et quand t'as ta mère ou ton père qui est ton prof?
2: Et quand t'as ton mère ou ton père qui est ton prof, même, tu t'es mal positionné vis-à-vis d'un prof qui ne t'aime pas, qui te sous-note. Enfin, on connaît la personne. Par exemple, Parcoursup est aussi critiqué parce que on a constaté que Charles l'a rappelé, de plus en plus de gens ont le bac et de plus en plus de gens ont aussi le bac avec mention et des moyennes de 17, 18, 19 et sont étonnés de ne pas être pris en Parcoursup. Sauf qu'ils ont 17 de moyenne non pas parce qu'ils sont bons, mais parce qu'ils sont surnotés par leurs professeurs qui les connaissent. Ils sont attachés à eux. Donc, oui, il faut remettre le bac, il faut remettre un examen et le même examen pour tous les lycéens de France.
1: Benjamin Muller, est-ce que finalement le contrôle continu, c'est pas une rupture d'égalité puisqu'on n'est pas noté pareil quand on est à Louis-le-Grand ou quand on est dans un lycée moins bon ailleurs ?
3: De toute façon, est-ce que la vie est égalitaire ?
1: Non.
3: Non. De toute façon, voilà, on se prépare à ça. Moi, en fait, je vais vous dire pourquoi je dis ça. Moi, je trouve qu'il y a quand même du bon à garder une part en contrôle continu, même si évidemment tous les arguments que tu viens d'évoquer sont bons. Mais je trouve que garder au moins une petite part en contrôle continu, c'est bien. Pourquoi ? Parce que ça apprend aux élèves, aux enfants.
2: Le sport.
3: Ce qui est important, c'est le travail sur la durée. C'est-à-dire qu'on doit travailler toute l'année à partir de septembre et pas comme je l'ai fait. C'est-à-dire 3 semaines avant le bac, j'ai commencé à bosser.
1: Oui, moi aussi.
3: Parce que je m'en foutais un peu le reste du temps. Et je crois que j'avais même pas la moyenne en terminale. Et j'ai eu le bac facilement parce que j'ai bossé les 3 semaines. Mmh. Et si c'était à refaire.
1: Ça t'a appris à bosser à bosser
3: dans
1: le matin au soir, dans l'urgence. Mais la vie, c'est ça.
3: Quand je dis qu'il y a un petit ratio, c'est bien. C'est-à-dire qu'à la fois, tu bosses toute l'année parce que les notes comptent. Et mine de rien, la veille du bac, t'as quand même un gros coup de stress. Donc moi, je trouve qu'il faut continuer de garder un
1: peu. 40%,
3: c'est peut-être sur le ratio qu'on peut
2: travailler. Mais les notes comptent pour la sélection. De l'université, les notes comptent pour la sélection en classe préparatoire, les notes comptent pour plein de choses que simplement le bac. Il faut travailler toute l'année parce que tu sais que tes notes de première et terminale vont compter pour la suite.
1: Juliette Briens, est-ce que vous verriez un inconvénient à revenir au bac d'avant avec uniquement les notes de l'examen final qui comptent ?
4: Bah non, mais pourquoi on est passé au contrôle continu ? Parce que les examens, les partiels, c'est méchant. Voilà, c'est méchant, ça met du stress à nos chers jeunes, c'est trop compliqué. Donc on va alléger, on va mettre un contrôle continu, comme ça sera plus gentil. Et puis finalement, quelques années plus tard, on se retrouve que c'est catastrophique. Et qu'on veut revenir au bon vieux examen d'antan, quoi. C'est réac, mais c'est beau. Donc ça ne m'étonne pas du tout, en fait. Ça ne m'étonne pas du tout, ça a été très bien dit. Sur l'égalité, il n'y a rien de moins égalitaire que le contrôle continu. Alors que le bac, justement, c'est le même pour tout le monde, donc c'est beaucoup mieux de le faire comme ça. Et je voulais te répondre, je suis pas du tout d'accord quand tu dis il faut apprendre à nos jeunes que il faut travailler sur le long terme en continu, etc. Dans la vraie vie, seul le résultat compte, même au travail. La seule chose qu'on te demande, c'est du résultat. Tu travailles comme tu veux, tu vois, un cadre, il fait sa journée, un artisan ou je ne sais quoi, en fait il y en a qui ont besoin évidemment de travailler tout le temps, mais le résultat, c'est la seule chose qu'on te demande dans la vie. Donc, je ne vois pas pourquoi ce serait différent au collège. Et si tu décides, évidemment, de te la couler un peu douce le reste de l'année, mais que ton résultat à la fin de bac, il est à la hauteur des attentes, pour moi, ça suffit. Ça suffit largement.
1: Alors, on aura un prof de français dans un instant avec nous. Mais avant ça, il y a plein de messages sur WhatsApp, Charles.
0: Oui, Laurent qui nous dit, mais l'inégalité resterait, même si on arrête avec le contrôle continu, parce que les notes comptent aussi pour Parcoursup. Et donc, dès la première, les profs peuvent décider de la l'avenir des élèves et de les saquer ou pas, et donc de les empêcher d'avoir ce qu'ils veulent sur Parcoursup. Olivier qui nous dit Gabriel Attal a beaucoup d'idées pour l'éducation depuis qu'il n'est plus ministre de l'éducation.
1: Il n'a pas été longtemps, il a été trois mois.
0: C'est ce que nous dit Olivier. Et puis Clémentine qui nous dit mais évidemment qu'il faut arrêter avec ce contrôle continu. Le bac n'a plus aucune valeur. À l'époque, au moins tous les élèves planchaient sur le même sujet. On avait la vraie valeur des élèves à l'issue du bac.
1: Et on a Sciences Po, hein, l'école Sciences Po qui a décidé de ne plus prendre en compte les notes de contrôle continu parce que justement elles sont biaisées. Donc ils reviennent à des examens d'entrée. Nous sommes avec Kevin qui est prof de français en collège et représentant syndical pour NSNAL qui nous appelle de Lyon. Bonjour Kevin.
5: Bonjour Estelle, bonjour tout le monde.
1: Et merci beaucoup d'être avec nous. Bah, c'est bien d'avoir un prof qui va nous donner son avis. Est-ce que vous trouvez, vous, que le contrôle continu prend trop de poids dans la note du baccalauréat, Kevin ?
5: Oui, c'est-à-dire que le contrôle continu actuellement, il a participé à la dégradation du baccalauréat. La priorité actuellement, c'est de remettre de la valeur au bac. Et d'ailleurs, remettre aussi de la valeur au brevet des collèges, hein, c'est très important. Le problème du contrôle continu, c'est que les parents et les élèves mettent beaucoup de pression aux enseignants, et puis les enseignants essaient d'évaluer, vous le savez, avec bienveillance aussi leurs élèves pour valoriser leurs efforts et leurs progrès. Donc ça casse totalement la valeur du diplôme, et comme Parcoursup se base sur les résultats du contrôle continu, il est nécessaire de repasser à un 100% examen épreuve terminale.
1: Kevin, le mythe du prof qui sac ou qui au contraire est très gentil avec un élève parce qu'il l'aime bien, est-ce qu'il est vrai ou pas ?
5: C'est totalement faux. En fait, généralement, lors d'une évaluation, on connaît nos élèves, on connaît leurs difficultés, on sait quels efforts ils font. Donc c'est pour ça qu'il y a beaucoup de subjectivité aussi, et on essaie d'encourager et de valoriser certains efforts. Mais on ne cherche pas à saquer un élève ou à le valoriser outre mesure.
1: Oui, mais le petit Mathéo, par exemple, qui est nul en maths, mais bon, qui a quand même fait des efforts et il est quand même bien gentil, est-ce qu'on n'a pas tendance à lui rajouter 2 points parce que on a envie qu'il réussisse à Parcoursup ?
5: C'est tout le paradoxe entre l'évaluation qui est là pour sanctionner une acquisition de compétences et l'évaluation qui est là aussi pour progresser et comprendre où est-ce qu'on en est au niveau des acquis. Donc on est ici dans l'ambivalence hein, sur la question de l'évaluation qui est une vraie question didactique profonde.
1: Et Kevin, est-ce que vous verriez un inconvénient à ce qu'il y ait quand même un petit peu de contrôle continu ? Allez, on va dire un petit 10% au lieu d'un 40%.
5: Oh bah, si vous mettez 10, 15, voire 20%, je vois pas trop le problème. Ça pourrait effectivement donner un petit peu d'enjeu aux évaluations. Mais je crois que ça serait quand même assez anecdotique. Et surtout, il faut des épreuves terminales un peu plus tôt, revalorisées, plus exigeantes. Parce qu'il faut rappeler quand même que le bac, bah, c'est la clé d'entrée dans le supérieur.
2: Non, parce que c'est déjà le cas pour le PS. Le PS a toujours été contrôle continu, donc le sport. Et c'est vrai que c'est pas trop valorisé au lycée d'être bon en EPS. C'est pas préoccupant.
1: Alors maintenant, il y a des épreuves pour le bac. Il y a des épreuves finales pour la note d'EPS en natation. Par exemple, tu dois faire des longueurs en tant de temps, etc. Et donc, il y a quand même des épreuves finales. En tout cas, merci beaucoup, Kevin, d'avoir été avec nous. Kevin, qui est prof et qui est pour la suppression, en tout cas, d'une grande partie du contrôle continu. Vous parliez de stress tout à l'heure, Benjamin Muller, mais finalement, qu'est-ce qui est plus stressant pour un lycéen ? Est-ce que c'est que chaque note compte ou au contraire de devoir être prêt le jour J ?
3: Eh ben, je trouve que c'est bien. C'est pour ça que c'est important de garder les deux. Parce que si la vie, de toute façon, c'est beaucoup de rendez-vous qui vont être stressants. Et ça se prépare. Contrairement à ce que tu disais tout à l'heure, moi, je trouve que c'est hyper important d'avoir, typiquement, il y a les DST. C'est les devoirs sur table. C'est deux samedis sur trois, à peu près, dans la plupart des lycées. Et moi, je trouve ça super parce que les élèves, ils se réveillent le matin avec la petite boule au ventre. Et si on garde de cette note de ces DST sur toutes les matières, 10% ou 20% pour le bac, chaque samedi, ils vont être en condition d'examen avec en tête, parce qu'ils sont pas débiles, le fait que ça va compter pour le bac et que ça compte pour plus tard pour Parcoursup. Et moi, je trouve que leur apprendre toute l'année de la première, toute l'année de la terminale à gérer ce stress, c'est plutôt une bonne chose. Mais et c'est le rôle de l'école.
0: Il y a le bac blanc pour ça. Moi, je me souviens qu'on faisait un bac blanc, ça peut être en janvier ou février.
4: Moi, l'idée de traîner toute sa scolarité, enfin toute son année, une note comme un boulet, il n'y a rien de plus déprimant. C'est-à-dire que tu mets un pied de côté en début d'année, t'as pas compris, t'es passé à côté d'un sujet, tu tapes un 4 sur 20 et tu le traînes comme un boulet jusqu'à la fin de l'année. Comment veux-tu avoir de l'espoir pour la suite, quoi ? Alors que tu sais que d'une certaine manière, c'est déjà foutu, quoi. C'est un peu l'idée que ça donne.
1: Et Kevin l'a un peu évoqué, il y a la pression des parents sur les profs. prof, parce que quand en première ou en terminale, ton enfant, par exemple, je dis n'importe quoi, mais veut faire une prépa HEC et qui un jour il a pas compris un truc de maths et il a 3 en maths, et ben les parents vont faire pression sur le prof en disant mais vous rendez pas compte, Parcoursup c'est terminé, il pourra pas rentrer dans sa prépa hyper UP, etc. parce que il a eu une mauvaise note. Donc en fait, ça rajoute de la pression sur les profs qui franchement n'ont pas forcément besoin de ça.
0: Et puis d'autres inégalités. Alexia qui nous dit attention, vous oubliez l'inégalité de ceux qui n'ont tout simplement pas de prof. Et ça arrive dans plein de lycées. On en a beaucoup parlé ces dernières semaines. Il y en a qui n'ont pas de prof d'anglais ou de prof de maths pendant des mois. Et forcément, ça peut peser sur leurs notes au contrôle continu, notamment, nous dit Alexia. À l'inverse, j'ai Gwendoline qui nous dit, je pense qu'elle témoigne pour elle, mais parler aussi de ceux qui perdent tous leurs moyens le jour de l'examen alors qu'ils ont été bons toute l'année. C'était mon cas. J'étais une bonne élève. J'ai bien travaillé. Le jour de l'examen, j'ai été rongé par le stress. Et ben, ça a vachement pesé sur ma note au bac, nous dit Gwendoline.
1: Bah, c'est comme mais c'est la vie, en fait.
4: Mais
1: Gwendoline, elle a dû avoir après des entretiens d'embauche.
2: Oui, voilà. Un grand nageur, un sprinter qui est bon toute l'année et qui se rétame le jour de la finale, bah voilà.
1: Bah, il n'aura pas de médaille et on va dire, ah, c'est terrible. Oui. Et c'est vrai que c'est terrible.
0: Mais là, on parle de l'avenir d'un
4: mais ce qu'on sait, c'est qu'en fait,
1: Sprinter, c'est son avenir aussi.
3: Oui, mais le sprinter, c'est son métier, c'est son choix. Là, on parle de jeunes qui sont en phase d'apprentissage.
1: Benjamin Muller.
3: Je trouve que c'est important. Et puis, il y a aussi valoriser l'effort. Vous parliez tout à l'heure de l'élève qui commence avec 3 sur 20 en maths. Et ben, si la fois d'après il a 7, et la fois d'après il a 11, et la fois d'après il a 13, je trouve que ça
4: passe pas comme ça dans la vie.
3: Attendez, ça aussi peut être pris en compte, je trouve, la progression, notamment pour Parcoursup. On est en train de discuter de la...
1: Tu crois que Parcoursup, ils ont que ça à faire d'aller regarder chaque note
4: dans la vie, ça se passe pas
1: du
4: comme
1: gamin
4: ça,
1: en première, en terminale, ils regardent la moyenne, c'est fait en
3: deux secondes. Avec les algorithmes, c'est fait en deux secondes, les progressions. Si vous mettez les dates... Enfin, alors ça, techniquement, pour le coup, avec l'intelligence artificielle, c'est fait en une seconde. Et moi, je préfère prendre... Je suis dirigeant d'une grande école, je préfère prendre un élève qui a fini à 14 en commençant à 2 qu'un élève qui est à 15 et qui a eu 15 toute l'année. Parce qu'il y a une
4: phase... T'as tort de faire ça. Parce que, en fait, le monde est inégalitaire. Donc forcément, de toute manière, même face au bac, un élève qui viendra d'un milieu défavorisé, il y a une part d'inégalité par rapport à celui qui vient d'un milieu favorisé, qui a eu toute la structure culturelle derrière lui, etc. Mais ça, c'est une sorte d'inégalité auquel c'est un peu la vie, quoi. On ne peut rien y faire. Le problème, c'est quand on organise l'inégalité.
0: Et Sébastien.
4: Et c'est ça que là, c'est pas le sujet.
0: Oui, mais Sébastien nous dit aujourd'hui dans les lycées, les élèves ont plus peur de Parcoursup que du bac. C'est bien la preuve que ce diplôme ne veut plus rien dire et ne vaut plus grand chose dans leurs yeux, nous dit Sébastien. Et puis Véronique nous dit, mais le contrôle continu, ça a aussi pourri l'ambiance dans les établissements. La pression constante des parents, voire des élèves sur les profs, dès qu'il y a une mauvaise note qui tombe, les élèves et leurs parents viennent la contester. Ça vient aussi saper l'autorité des profs, dit Véronique.
1: Et on est avec Vincent de Roubaix, qui est cadre dirigeant, qui a 2 enfants. Vincent, bonjour.
6: Bonjour à toute l'équipe. Alors oui, moi je suis partisan du maintien du contrôle continu et je vais très rapidement vous expliquer pourquoi. Parce que moi je viens d'une génération plutôt fin des années 90 où il y avait effectivement le bac, et contrairement à ce qui était dit précédemment, c'était des bacs par académie, hein, donc on n'était pas sur un bac nationaux, hein, c'était juste par académie.
1: C'est vrai.
6: Bon, ça a évolué entre-temps, mais le contrôle continu, il faut maintenir. Pourquoi ? Parce que les grands lycées parisiens et les grands lycées de toutes les grandes villes de France sont des boîtes à bacheter. Et moi, à l'époque du bac, et encore avant l'arrivée du contrôle continu, évidemment, ceux qui réussissaient le plus, c'est ceux qui avaient les meilleurs profs dans les meilleurs lycées, qui appliquaient strictement les programmes pour répondre aux questions du bac. Donc, ne vous trompons pas, c'est un biais. Si on repasse sur du bac en priorité, alors évidemment, beaucoup se plaindront du petit stress, etc., habituel, hein, il y aura forcément le bureau des plaintes qui va s'ouvrir, mais à côté de ça, n'imaginons pas que ça favorisera l'équité, l'équilibre entre les établissements. C'est faux. Historiquement, les grands lycées parisiens étaient des boîtes à bacheter. Je pense que ça peut en parler certainement à des personnes autour de la table.
1: Oui, mais on est d'accord. Oui, mais le contrôle continu, Vincent, à l'inverse, comme on est noté plus durement dans ces boîtes à bac, comme vous dites, que dans des lycées plus moyens, bah, ça veut dire que les élèves qui ont peut-être de grandes capacités vont être sous-notés par rapport à d'autres. Donc, de toute façon, il n'y a pas d'égalité non plus, hein.
6: Alors, on est d'accord. Il n'y a pas de système idéal. Et tu as raison, Estelle. D'ailleurs, tu parlais de Sciences Po Paris tout à l'heure, qui arrête de mettre le contrôle continu et qui reprend dans ses critères principaux les notes des épreuves anticipées de français et de maths. Mon deuxième cas, Sciences Po Paris. Effectivement, pourquoi ? Parce que les grands lycées parisiens ont fait une levée de boucliers plus personne n'est rentré à Sciences Po Paris, parce qu'effectivement, dans ces lycées-là, la moyenne est assez basse.
2: Était plus faible, ouais.
6: Ils sont plus faibles, alors que la performance est là. Et donc, ils veulent remettre la note du bac, donc des machines à bac, et donc des notes au-dessus de 16-18, parce que la plupart, c'est félicitations du jury, hein, sur Sciences Po Paris. Donc, voilà. Et donc, ça remet en jeu, en scène, les grands lycées parisiens. Je dis juste ça par rapport aux arguments que certains ont en disant attention, c'est pas juste, c'est pas équitable, le contrôle, il faut arrêter le contrôle continu, il y aura l'effet contraire. Et les gens se plaindront de l'effet contraire, donnant 2-3 ans.
1: Merci. Bah, peut-être qu'il faut garder du contrôle continu, mais peut-être pour 20% et pas 40%. Merci beaucoup, Vincent, en tout cas, de nous avoir donné votre point de vue au 32-16. Ça donne quoi au niveau du sondage, Charles?
0: Alors, faut-il en finir avec le contrôle continu pour le bac? Ça a été très serré jusqu'au bout. Vous avez finalement dit non à 51%.
1: Oh, c'est kiffi. Ouais,
0: c'est serré.
1: Oh là là là là.
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1: Dans un instant, le répondeur de Pierre-Antoine Damcourt, les meilleurs messages laissés au 32-16. À tout de suite.
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5: Il est 13h50, vous êtes dans Estelle Midi sur RMC. RMC Story, et tout de suite c'est le répondeur de Pierre-Antoine Damcourt.
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6: Bravo Estelle, bravo pour votre performance hier.
7: Non mais vraiment, bravo. Je ne sais pas si ça a été salué ici, mais elle a couru le 20 km de Paris en 1h57. Alors avec toutes les émissions qu'elle prépare, tout ça, c'est incroyable. Vous avez survolé la course.
5: En non plus, mais
7: vous
5: arrêtez.
7: Avez fait, vous avez fait des selfies. Elle a signé des autographes. Bon, elle a mis des coups de coude. Elle a marché sur les pieds des adversaires. Ça c'est normal. On peut voir là pour les gens qui regardent la télé, on peut voir la photo d'Estelle avec sa superbe médaille.
5: Mais oui.
7: Bravo et bravo à Charles Magnin qui a couru quelques mètres avec la patronne.
5: Quelques mètres.
7: Quelques kilomètres. Et qui a lui obtenu la médaille du plus gros faillot de l'équipe.
5: Oh, ouais, c'est vrai. Bravo, son effort.
8: Non, écoutez, c'était le seul moment de l'année où je pouvais crier sur Estelle. Ah. Allez, bouge-toi, cours plus vite. Un bonheur.
5: Il me le disait de manière un peu plus vulgaire. Ouais. Enfin,
9: tu vas te bouger, toi.
5: Enfin, au moins, lui, il était là.
7: Ouais, j'ai pas suivi mon regard. Les enfants, je devais m'occuper des enfants, sinon je serais venu.
5: Allez, premier message.
9: Coucou ma puce, c'est maman. Juste pour te dire qu'avec Marie-Claude, on a fait comme tu nous as dit. On a foutu du laxatif dans tous les gobelets de tes concurrentes au ravitaillement du 10e kilomètre. Donc ne plante pas, prends bien le gobelet de droite sur la table. Oh, tu vas les piler, ma championne. Et je te prends sur ma trottinette pour le dernier kilomètre, hein, t'oublie pas.
7: Oh non, ça c'est pas le genre.
5: Jamais je ferai ça.
7: Ah, voilà, elle est montée sur le dos de Charles Magnin, voilà.
5: Pas du tout. Il a été exfiltré au dernier kilomètre. Allez, message suivant.
10: Oui, salut RMC, c'est Sophie Adnaud. Ah. Ça y est, je suis de retour sur Terre, je viens d'arriver à Paris et cet accueil me fait chaud au cœur, là, cette haie d'honneur des forces de l'ordre pour m'accueillir, c'est... Ah, attendez, qu'est-ce que c'est...
11: Sortez !
10: Ah merde, c'est des CRS !
5: Ah bah oui.
7: J'espère qu'elle s'est mouillée la nuque, Sophie, parce que là le.
5: Ah oui, ça a dû lui paraître bizarre l'ambiance.
7: La vérité doit un peu piquer.
5: Message suivant.
10: Salut Estelle, c'est Juliette Briens. Voilà, je viens de prendre ma covoiturage pour rentrer de mon week-end au Puy du Fou et je suis tombée dans une voiture de gauchiste. Ah oui. J'en peux plus. Là, on est sur l'autoroute, on roule à 150, ils fument du hakik et ils mangent un kebab sauce algérienne. Ah non, c'est trop. Allez, je sors.
7: Non. Oh, quel week-end, quelle aventure, Juliette. Ça va, pas trop de bobos?
12: Ça a été difficile.
7: À part ceux de gauche.
12: Je préfère pas trop en parler.
7: Ouais, courage.
5: Message suivant.
10: Ouais, salut, c'est Félix Lebrun. Bon, bah, vous avez remarqué, maintenant, je porte des lentilles de contact, donc j'ai plus de lunettes. Alors, pour nous distinguer, c'est pas facile, mais bon, celui qui a des lunettes, c'est celui qui est puceau, et celui qui en a pas, c'est celui qui a jamais baisé.
7: Merci du tips. C'est jamais facile, hein. C'est comme Truchot et Marchal. J'espère qu'eux, ils l'ont.
5: Je sais pas s'ils savent.
7: C'est comme Liam et Noël Gallagher, hein. Je sais jamais.
5: Bah, personne ne personne. Sait. Allez, message suivant.
13: Oui, bonjour, c'est Jordan Bardella. J'essaie de me reconnecter à mon compte Facebook, mais depuis le temps, j'ai oublié mon mot de passe. Oh là là, je suis étourdi. Attendez, je réessaye. Dieu donné forever, exclame. Non, ah, c'est pas ça. Marion Maréchal Lagarce. Ah non, c'est pas ça non plus. Ah, je sais! Jeanne, au secours!
7: Oui, Jordan qui s'est reconnecté à son vieux compte Facebook. Moi aussi, je suis retourné sur mon Facebook. C'est plus un réseau social, Estelle. Hein. C'est un EHPAD.
5: Mais ça fait longtemps, ça.
7: J'ai pris un coup derrière la tête. Hein. Dis donc, c'est copain d'avant.
5: Dernier message.
13: Oui, bonjour, c'est Raphaël Glucksmann. Ça y est, j'ai gagné. Nous allons mener le combat de la France. Attendez, il est 3h du match, je vais réveiller Léa. Elle va être folle de joie. Léa, doudou, j'ai gagné, ma Léa.
9: Mais tu vas fermer ta gueule,
13: j'en peux plus. Bon, je dors dans le canapé, alors.
7: Ah ouais, le pauvre, il a été aspergé de farine. Ouais. Il a peut-être fait un gâteau, voilà.
5: Bah peut-être, hein, ouais. Il n'y avait pas d'œuf.
7: Il y avait du riz, on lui a acheté.
5: Il y avait du riz, ouais.
7: Il manque quoi pour faire un gâteau de riz?
5: Des œufs,
7: voilà.
5: Des œufs.
7: Allez, on efface les messages et on se retrouve demain à 13h50. Salut à tous.
5: Pierre-Antoine Damcourt, le répondeur, tous les jours 13h50 dans Estelle Midi. Et puis Pierre-Antoine, que vous retrouvez en spectacle au Petit Palais des Glaces tous les mardis et les mercredis. Et puis vous serez en tournée à Nantes à la Compagnie du Café Théâtre du 29 au 31 octobre.
7: Trois soirs à Nantes.
5: Ah, incroyable.
7: Ça va être génial.
5: Ah
7: ouais,
5: ça va être super.
7: Les Nantais sont adorables, j'ai hâte.
5: Mais tout à fait.
7: Tant que je dis pas qu'ils sont bretons, parce que la dernière fois que je suis allé, j'ai dit c'était breton, j'ai failli me faire lyncher.
5: Mais non, mais pas du tout, ça n'a rien à voir, c'est la Loire Atlantique.
14: Il y a deux écoles.
7: Il y a deux écoles, merci. Il y a un gars dans la salle qui a dit si, on est breton, donc vous voyez.
5: Mais il était seul.
7: Oui, il était seul.
5: Bah voilà, vous voyez bien.
7: C'était vous.
5: Merci beaucoup, Pierre-Antoine. 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Dans un instant, on va parler d'un fléau. Ce fléau, c'est celui des boucles WhatsApp. Est-ce que pour vous, les groupes WhatsApp, c'est l'enfer ou le paradis? On en débat avec nous. Dites-nous si vous ne pouvez pas quitter vos groupes WhatsApp parce que votre maman vous l'interdit, ou si au contraire vous adorez les groupes WhatsApp des parents d'élèves, par exemple. On vous attend au 32-16.
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16: Dans un instant, dans Estelle Midi, on parlera des groupes WhatsApp. Nous sommes tous submergés par ces groupes WhatsApp. Mais pour vous, est-ce que c'est l'enfer ou au contraire le paradis d'avoir toutes ces boucles familiales ou de parents d'élèves? Eh bien écoutez, on en parle avec vous dans un instant, 32-16. 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
18: Stupéfaction après la blessure par balle d'un proviseur et d'une professeure dans un collège d'Aubagne. Et puis des pertes alimentaires qui pourraient se chiffrer en millions d'euros, conséquence d'une cyberattaque contre les frigos de plusieurs supermarchés.
16: La commune d'Aubagne sous le choc.
18: Et dans un collège de cette ville du sud de la France, un élève est entré ce matin avec un fusil dissimulé dans un étui à guitare et a tiré sur le proviseur. Ce jeune de 14 ans a aussi blessé une professeure. Il a été interpellé. Écoutez Jean-Pierre Squayari, maire d'Aubagne.
19: C'est un gamin qui est scolarisé au collège. Il est rentré, avec un fusil. Après, l'enquête déterminera comment cela a pu se faire. Je ne sais pas s'il visait monsieur le proviseur ou s'il visait la première personne venue. En revanche, c'est monsieur le proviseur qui a pris la première cartouche et le professeur la deuxième cartouche. C'est un enfant comme tous les autres, tranquille. Ce que je sais, c'est que le père avait demandé un rendez-vous, je crois, avec le CPE, et on ne sait pas plus.
18: Le maire d'Aubagne, Jean-Pierre Squayari.
16: Une enquête ouverte par le parquet de Paris après la cyberattaque contre des supermarchés.
18: Oui, c'est une information RMC. Cette nuit, ce sont plus de 150 magasins Intermarché, U et Leclerc qui ont été ciblés. Les pirates ont augmenté la température des frigidaires et congélateurs, Constance Bostoen.
20: Oui, les auteurs de cette cyberattaque ont fait monter la température des frigidaires jusqu'à 50 degrés Celsius la nuit dernière. Pour ce faire, ils se sont attaqués au logiciel de régulation qui gère la température des réfrigérateurs et ils ont imposé un dégivrage forcé et continu. Les équipements ont donc chauffé pendant plusieurs heures, ce qui a entraîné dans des dizaines de magasins la destruction de stocks de produits frais et surgelés. À ce stade, toutes les enseignes du groupe Leclerc sont concernées. Même chose chez près de 150 magasins Intermarché ou Coopérative U. Le PDG d'ailleurs de Coopérative U explique que les équipes en lien avec les frigoristes sont mobilisées. Et donc RMC vous le révèle, une enquête a été ouverte et confiée à l'Office anti-cybercriminalité pour retrouver le ou les auteurs de cette attaque, recenser précisément toutes les victimes et établir le niveau des pertes.
18: Constance Bostoen du service police-justice de RMC. Total Energy s'engage à baisser de 20 centimes le prix du litre de gazole non routier tout en maintenant son plafonnement à 2,25 €. Selon le PDG de l'entreprise, cette baisse sera effective à compter du 1er novembre. Mais les cours du pétrole continuent de grimper, conséquence notamment des attaques houthis du Yémen sur l'Arabie Saoudite. Ces rebelles soutenus par l'Iran ont mené durant le week-end plusieurs attaques sur l'aéroport de Riyad. Le royaume disait encore il y a quelques heures faire face à des drones lancés par les houthis. On va terminer avec le résultat des courses. On voit ça avec Fred Kita. Salut Fred.
0: Salut Grégoire, salut Estelle, salut à tous. Et je viens avec de bonnes nouvelles, Estelle. Encore une bonne nouvelle, hein, puisque vendredi, je rappelle qu'on avait eu le tuyau d'Estelle qui s'est imposé à 7 €. Et aujourd'hui, on remet le couvert avec le numéro 2, Windflower, qui s'impose à cette fois-ci à 9 €. Donc ça, c'est x9 en simple gagnant.
16: Bravo!
0: Enfin, on retrouve la forme. Et en plus, avec des belles cotes, hein, Estelle, ça fait le mois d'octobre, a déjà bien, bien mieux démarré que le mois de septembre, avec déjà 3 succès au cours du mois d'octobre. J'espère que ça va continuer. Donc pour ceux qui veulent quand même connaître l'arrivée de ce quintet en entier aujourd'hui, hein, sur l'hippodrome de Marseille-Borély, c'est le numéro 2 Windflower qui s'est imposé devant le numéro 10 Comme Quoi, la troisième place pour le numéro 14 Mets le Feu, la quatrième position pour le 11 Lohengrin, et c'est le numéro 12 McVerse qui se classe cinquième de ce quintet. Arrivé en chiffres 2, 10, 14, 11 et 12.
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16: 14h04 sur RMC, la dernière partie d'Estelle Midi, c'est maintenant.
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16: C'est la dernière partie d'Estelle Midi sur RMC, RMC Story. Nous sommes ensemble jusqu'à 15h. Charles Magnin, Benjamin Muller, Pierre Rondeau et Juliette Briens sont autour de la table aujourd'hui. Dans un instant, on parle de boucle WhatsApp. Est-ce que pour vous, ces groupes WhatsApp de parents d'élèves ou encore familiaux, est-ce que c'est l'enfer ou le paradis? On attend vos témoignages au 3216, bien sûr, et sur notre WhatsApp.
22: Mais oui, au 0612 424 424. J'ai Grégory qui nous raconte, hein, une responsable de mon entreprise m'a intégré dans un groupe WhatsApp sans rien me demander. C'était un groupe pour que sa cousine puisse faire la promo de son miel et le vendre.
16: Oula.
22: Bah oui, j'ai quitté le groupe. C'est toujours gênant quand on nous intègre dans un groupe. On ne sait jamais vraiment comment en sortir. Voilà ce qu'il nous raconte. N'hésitez pas à témoigner vous aussi sur WhatsApp 0612 424 424.
16: L'eau tu préfères 14h25. C'est une semaine spéciale habitude de vie. Et on se posera cette question: douche le matin ou douche le soir? Charlotte Méritant, RMC Conso, 14h30, nous dira ce que valent les box à cuisiner. Vous savez, il y en a partout, les Hello Fresh, les Kitok. Est-ce que c'est si bien et si peu cher que ça? On en parlera avec Charlotte et puis on terminera évidemment avec les immanquables, Charles.
22: Et le grand retour de la deux chevaux, elle a été dévoilée hier.
16: Ça, c'est génial.
22: Ouais, la Dodge version électrique fait son grand retour, je vous la présenterai tout à l'heure. Et puis, est-ce que vous avez honte de votre aspirateur? Est-ce que vous le planquez chez vous quand vous recevez du monde ou pas? Une majorité de Français a honte de montrer son aspirateur à ses invités. Je sens.
23: Oui, mais moi, il est exposé au premier rang.
16: Ah bon?
23: Dès que tu rentres, c'est le premier truc que tu vois chez moi.
16: Parce que c'est un aspirateur.
23: Ah, parce que c'est un Dyson. La réussite sociale, il faut l'afficher.
16: Voilà. Bon, la raison, elle ne va pas le cacher.
23: Ouais, aujourd'hui, c'est plus la Rolex.
16: Non, mais non.
23: L'aspirateur sans fil.
24: T'as pas un Dyson, t'as ta vie.
22: C'est ça. Est-ce que vous êtes bling-bling de l'aspirateur comme Juliette? On en parle à 14h40.
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16: 14h06 sur RMC, on poursuit Estelle Midi avec le fléau du jour, et c'est celui des boucles WhatsApp. Groupe de parents d'élèves, de voisins, des 40 ans de Jean-Pierre, du mariage de Sophie et Benjamin, de l'EVJF de Sandrine ou encore du pot de départ de Mickaël, sans compter le groupe familial Noël 2026. Nous sommes tous envahis de messages souvent sans intérêt, il faut le dire. Et pourtant, eh bien, il est toujours difficile de quitter ces groupes, Charles.
22: Il faut dire que WhatsApp fait partie des applications les plus visitées par les Français. 38 millions d'utilisateurs chaque mois selon Médiamétrie. Et dans un sondage IFOP, une majorité d'utilisateurs reconnaissent que les groupes WhatsApp et leurs dizaines, voire centaines de notifications quotidiennes représentent une vraie pression sociale. On se sent obligé de répondre, c'est ce que disent 51% des Français. 41% réagissent au moins avec une émoticône, vous savez, un pouce ou un cœur pour signaler qu'ils ont bien vu passer les messages. Alors certes, on peste, hein, on va pester contre ces groupes, mais on adore y être invité. Un Français sur cinq reconnaît avoir regretté de ne pas être intégré dans un groupe créé par son entourage, mais certains quittent parfois ces groupes avec fracas. En 2023, un père de famille américain avait fait un buzz mondial en racontant comment il avait quitté le groupe WhatsApp familial. Il n'en pouvait plus des photos d'enfants sur lesquelles il faut s'extasier, de la dernière anecdote à laquelle il faut réagir. Mais ça ne concerne pas que la famille. Dans Les Échos, on peut lire le témoignage d'un certain Quentin qui raconte son soulagement après avoir quitté le groupe WhatsApp de sa copropriété dans lequel il recevait jusqu'à 300 messages par jour.
23: Waouh, ça fait évidemment beaucoup. Alors, les groupes WhatsApp, pour vous, est-ce que c'est l'enfer ou le paradis? Juliette Briens.
1: Non, c'est trop. C'est trop, c'est un enfer permanent. Donc moi, je suis ce qu'on appelle le fantôme de la conversation WhatsApp. La première chose que je fais dès que je vois un nouveau truc qui se crée, tu reçois la notification, c'est que je vais dans les options et je la mets en mute. Donc,
23: c'est horrible.
1: Voilà, je ne quitte pas la conversation parce qu'évidemment, il doit quand même y avoir un problème de consentement quelque part dans cette histoire. Tu n'as consenti à rien, mais évidemment, si tu quittes le groupe WhatsApp, voilà, tu affirmes quelque chose. Donc, socialement, c'est pas très accepté. Donc, la meilleure solution.
23: Mais si on t'aimait, c'est parce que tu es censé y être. Tu vois,
1: oui,
23: ce que
1: non, mais oui, mais très bien. Mais
23: le groupe familial Noël 2026.
1: Oui, oui, bon, tout le monde me veut dans ces conversations WhatsApp. C'est très gentil, je suis très flattée, mais enfin, j'ai quand même une vie c'est sans fin, quoi. En plus de cela, tu reçois. Alors, évidemment, il y a toujours les pollueurs des groupes WhatsApp, c'est-à-dire ceux qui parlent dans des conversations annexes, les private jokes, etc. Tu reçois des notifications pour chaque message, tu reçois des notifications pour chaque mec qui va liker le message avec la petite emoji, etc.
23: Enlève tes notifs.
1: Donc à un moment donné, tu dis stop. Voilà, tu dis stop. Tu vas enlever les notifs. Tu deviens un fantôme. Moi, je suis le fantôme de beaucoup de conversations WhatsApp. Et tu attends s'il y a par exemple une échéance cadeau, etc. Tu attends qu'on vienne te taguer, voilà, au dernier moment quand ça devient urgent, on vient de taguer, on dit « Ah, il manque Juliette », etc. Et effectivement, si tu as envie de participer au cadeau, tu le fais à ce moment-là. Mais tu t'es épargné toute la conversation du début pendant 2 semaines. Et voilà,
23: Vous avez un groupe que vous aimez.
1: Bien sûr. Alors, sauf exception, j'ai un groupe de travail. Donc celui-là, je participe. Et j'ai un groupe de famille rapprochée. Papa, maman, frère et sœur, c'est tout. On n'a pas besoin d'avoir nouvelles en permanence et en continu des cousins, des grands-mères, des grands-pères, des seconds.
23: Bah
1: on
23: n'a
1: pas besoin. Mais non, il n'y a pas besoin. Il n'y a pas besoin. Je les embrasse, mais il n'y a pas besoin d'avoir un flot continu de nouvelles. Je suis désolée. Moi, c'est papa, maman, frère et sœur. Et de temps en temps, on prend des nouvelles des cousins, etc. Ça va, quoi. Mais ma grand-mère, je l'appelle. Et quand j'ai consenti, j'appelle ma grand-mère pour savoir comment elle va, etc. On n'a pas besoin d'avoir 30 000 photos de gamins par jour.
23: Oui, mais les gamins, si tu dis pas il est super beau, ça veut dire qu'il est moche.
1: Oui, bah, en fait, tu c'est quand même obligé. Effectivement, c'est ce besoin de réagir.
23: Quelqu'un poste une photo de gamin sur un groupe personne ne réagit, ça veut dire tout le monde est moche.
22: On met un cœur, quoi qu'il arrive. Tout le monde
23: en met. Oui, mais donc t'es obligé de mettre un cœur. Parce que si tu mets pas de cœur, ça veut dire.
1: Mais c'est ça, il y a besoin de validation.
22: J'ai un cœur, Estelle.
23: Oui, enfin bon.
24: Hypocrite, arrêté, assumé au bout d'un moment, s'il est moche, il est moche. On va pas le dire.
23: On va pas le dire.
24: Mais vous n'êtes pas obligé de mettre un pouce ou un cœur ou un commentaire.
22: Il met un emoji vomi.
24: Et ben moi, je mets rien et c'est assumé. Voilà.
23: Non, mais toi, évidemment.
24: Je suis typiquement le troll. Les messages de groupe, je m'amuse à mettre plein de messages. Je m'amuse avec 2-3 potes dans des groupes comme ça, avec une dizaine de personnes, à dire mais n'importe quoi et à vraiment remettre des couches et des couches. Et envoyer comme ça, hé les gars, Israël ou Palestine? Comme ça.
22: Faites un petit groupe tous les deux là, vous allez vous marrer.
24: Non, mais je m'amuse.
22: Dans le groupe famille.
24: Là où je suis vraiment.
22: Coucou mamie.
24: Où je suis vraiment sadique, c'est que j'imagine des gens comme Juliette justement, ou des gens qui ne sont pas souvent sur le groupe et qui vont allumer leur téléphone en fin de journée et qui vont voir 200 messages non lus.
23: C'est horrible.
24: Et plus on en met, plus ça me fait rire.
23: Mais vous êtes un monstre.
24: Je suis un monstre, vraiment, mais je prends un malin plaisir.
23: Mais vous n'avez pas des groupes. Parce que nous sommes dans un groupe WhatsApp de runners, par exemple,
24: Pierre,
23: et vous n'êtes pas le dernier à participer tout de même.
24: Bien sûr, je participe. Mais justement, ce que je vous dis, c'est que je participe
23: à bon escient,
24: effectivement, mais je participe, je suis proactif. Quand un groupe m'ennuie, je fais comme Juliette, je mets en sourdine et je réponds pas et je suis un fantôme, et là c'est assumé totalement. Mais autrement, je suis proactif dans les groupes, et même j'en joue vraiment, je vais en faire des caisses. Il y a un groupe par exemple sur un anniversaire, l'anniversaire c'était il y a 2 semaines, je continue à poster.
23: Ça c'est affreux, c'est les pires,
24: continue à troller sur être sûr que le cadeau il était bien, parce que bon
22: 3 semaines après. C'est vrai que c'était une soirée sympa.
23: Alors, il y a quand même une nouveauté sur WhatsApp, c'est qu'aujourd'hui, avant tu quittais un groupe, il y avait marqué Pierre a quitté le groupe. C'était une violence.
24: Il n'y a plus maintenant.
23: Non, maintenant on ne voit plus. On a fait l'essai tout à l'heure, on ne voit plus que tu n'es plus là. Alors, ça, c'est quand même une. Ça, c'est un grand progrès.
2: Ah bah oui.
23: Là, pour le coup. Alors, Benjamin, contrairement à Juliette et Pierre, vous avez des groupes WhatsApp de parents d'élèves. Voilà. Alors, ça, c'est la folie. En plus, vous avez 3 enfants. Est-ce que vous en sortez?
2: C'est une faune et une flore particulière, les groupes WhatsApp de parents d'élèves.
23: Moi, j'adorais ça.
2: Vous adoriez ça?
23: Ça me faisait tellement rire. La mère du petit Mathéo, elle fait ah, mais il n'a pas son contrôle, c'est toujours le même. Hein. Alors, il n'avait pas réussi son contrôle. Le prof de maths, ceci, le prof de philo, cela. Tout était trop dur. Les profs étaient. C'était insupportable.
2: C'est très révélateur, d'ailleurs.
23: Je m'en délectais.
2: Des comportements des parents des uns et des autres. Moi, si vous voulez, mon week-end, mon téléphone, je le laisse loin de moi parce qu'il sonne non-stop. Mmh. Et généralement, ça ne me concerne jamais. 3 enfants, donc potentiellement, vous avez 3 groupes pour les devoirs, les groupes de classe.
23: Ah oui.
2: Vous avez aussi les sous-groupes de, il y en a un qui fait option anglais, l'autre qui fait option espagnole, l'autre qui fait option etc. Plus le sport, plus éventuellement la musique, plus les copains du voisinage. Oui, est-ce que votre enfant peut sortir, etc. Et alors effectivement, le père du petit Mathéo, on va dire ça comme ça.
23: C'est toujours le même. Hein.
24: Et puis,
23: et toujours le même qui a oublié ses
2: devoirs. L'enfant a un problème.
23: Et c'est toujours souvent la maman d'ailleurs, la maman qui se plaint, mais elle est toute seule dans le groupe WhatsApp. Ça c'est un truc de fou.
2: Oui, et puis alors c'est vrai que ça ne s'arrête jamais, ça commence à 6h50. Oui, est-ce que quelqu'un aurait la photo de la page de devoir de maths pour lundi? Puis alors c'est vrai que ça te renvoie, toi tu lis ça, tu dis mais moi je comptais pas du tout le faire bosser.
23: Tu dis mais comment ça il y avait des devoirs de maths?
2: Voilà, c'est ça. Donc tu demandes à ton gosse, il dit non, il y en avait pas, t'es sûr? Du coup tu t'engueules et ça va jusqu'à 23h.
22: Tu réponds dans le groupe. Mon fils me dit qu'il n'y
23: a pas de devoir et quelqu'un a mon
2: je
23: fils me dit
2: il y a aussi un petit concours de niveau des enfants dans les groupes parce que oui, moi j'ai trouvé que la prof avait noté très sévèrement le petit Mathéo qui n'a eu que mention pas acquis alors qu'il avait. Et puis t'as le troll qui dans la foulée dit oui bah moi il a eu A. Le problème vient peut-être de vous. Les gens sont fous.
23: L'école a vraiment changé en vrai, c'est la vie.
24: J'ai limite envie de faire des enfants juste pour ça.
23: Ah bah je vous assure. Non mais en vrai, les groupes WhatsApp de parents d'élèves, c'est la vie.
2: Mais Pierre, vous savez ce que je vais faire? Je vais rajouter au groupe WhatsApp de tous mes parents.
24: Je vais troller.
23: Il va troller. Il va avec Israël ou Palestine.
2: Alors Israël ou Palestine dans le groupe des parents, je ne l'ai pas encore fait. Mais
22: c'est une grenade dégoupillée.
23: C'est pas une bonne idée.
22: Et je rajoute, je me permets, le groupe Kermesse. Parce que souvent, il y a le groupe toute l'année pour la scolarité. Et puis, alors moi, j'ai eu le droit au groupe Kermesse avec toutes les classes dedans.
23: Ça, j'étais en
22: mute. Ouais, c'est un peu le best-of du best-of de qui s'occupe des boissons cette année. Et là, il y a un grand silence dans le groupe WhatsApp.
2: Bien sûr. Ce qui fait très peur, moi, je trouve, c'est anniversaire. Parce que typiquement, Charles,
23: ah, la redonnée.
2: Anniversaire, Estelle. Bon, il y a 40 personnes dedans. On sait qu'on va être inondé.
22: 180 personnes.
2: Le premier groupe, ce serait Estelle qui l'organise pour dire je vous invite. Le deuxième, ça va être Charles sans Estelle pour le cadeau. Et donc, potentiellement, ces deux groupes vont nous inonder. Anniversaire.
3: Et est-ce qu'à l'inverse, vous avez déjà été la personne en charge du groupe qui doit relancer, justement?
23: Ah non, jamais.
3: C'est vraiment une position dégueulasse.
2: Mais on est relou aux autres.
23: Mais sur la kermesse, le pire, c'est quand t'as les parents d'élèves qui disent évidemment tout doit être fait maison. Et c'est bah non, moi j'avais déjà acheté 3 savanes, c'est bon quoi.
2: Ça peut être bio.
22: Jus bio SBP.
23: Ah non, je vais pas faire un gâteau pour demain.
24: Sans gluten, s'il vous plaît, pour Mathéo.
2: Mathéo.
23: Nous sommes avec Mathilde. Mathilde, elle nous appelle de Saint-Émilion. Elle est mère au foyer et Mathilde, elle a 6 enfants. Imaginez le nombre de groupes WhatsApp pour la pauvre Mathilde qui nous a appelé au 3216. Bonjour Mathilde.
4: Bonjour.
23: Vous avez 6 groupes WhatsApp de parents d'élèves, Mathilde?
4: Non, mais j'en ai jusqu'à la maternelle. Jusqu'à la petite section de maternelle.
23: Mais non. Mais pour dire quoi?
4: Pour dire, vous avez vu que la maîtresse, elle était absente aujourd'hui. C'était un remplaçant. Mon enfant est complètement déboussolé de ne plus avoir le référent.
23: Mais c'est pas vrai.
4: J'ai envie de pleurer.
3: On est au bout du rouleau.
23: Et attendez, Mathilde, est-ce que vous faites la méthode Pierre Rondeau? C'est-à-dire, est-ce que vous trollez les groupes ou est-ce que vous avez mis en mute?
4: Alors, j'avoue. Il y en a beaucoup, parce que ce que vous disiez, ce sont toujours les mêmes qui réagissent pour dire rien, en fait. Qui pourrissent. Et ceux-là, on est très contents de les détester. Parce qu'en plus, quand on voit les enfants au quotidien, etc., on comprend.
23: Oui.
4: On comprend que ça
23: va
4: faire une génération
23: de dégénérés,
4: en fait.
23: Ah ouais, on sent que WhatsApp, c'est plus votre truc, Mathilde.
22: Mais on n'ose pas le dire dans le groupe, Mathilde, quand même.
4: Non, mais enfin, comme tous les enfants, en général, sont à l'image de leurs parents, j'avoue que...
23: Et vous répondez pas, vous répondez pas les trucs de style, moi, le mien n'a eu aucun problème.
4: Non, parce qu'en plus, j'ai des enfants. Objectivement, je suis pas maman d'HPI, mais j'ai des enfants qui roulent, et j'ai envie de leur dire, ça ne m'étonne pas.
23: Mathilde, faites-nous plaisir et faites-le juste pour voir.
24: Prenez la capture d'écran après.
4: J'en rêve, mais comme on m'a fichu, comme vous disiez aussi, comme je suis la maman qui va rester très longtemps dans l'école, parce que le dernier rentre en petite section, donc on m'a mis dans l'association des parents d'élèves, dans l'association du conseil d'école, dans l'association de ils sont chers les... Et tout à coup, je me retrouve dans des associations, des groupes, des machins, en disant, mais bien évidemment, Mathilde, elle a que ça à faire.
23: Oh. Est-ce que vous êtes maman au foyer, donc tout le monde se dit, ah oui, oui d'accord.
4: Moi, je suis dans le, je suis bus scolaire aussi, puisque moi, on habite à la campagne. Donc, j'ai découvert les joies du collège. Donc, vu que j'ai un 9 places.
23: Ah oui, c'est terrible. Ah oui, là, Mathilde, on rigole, mais en fait, c'est horrible. Mais Mathilde, est-ce que vous avez un compagnon qui pourrait peut-être vous épauler dans ces groupes WhatsApp?
4: Mais bien sûr, mon mari, il m'a dit, tu sais quoi, on m'a mis dans un groupe WhatsApp, j'ai mis ton numéro. Et moi, je m'en vais, par contre. Il est phobique. Il m'a dit, je n'en peux plus de ces gens. Je n'en peux plus. Donc, tu vois, tu regardes si ça t'amuse, etc. Mais sinon, c'est moi qui gère. Et maintenant, ils le savent. Donc, mon mari, il a vaguement deux trucs pour le boulot et la famille, quand même. Mais sinon, le reste, il m'a dit, je ne veux pas en entendre parler. voilà, au revoir. Et alors, le pire, c'est ce que je mettais sur le message. Hein. Si, en plus, il y en a dans les groupes WhatsApp qui font un vocal.
23: N'en parlons même pas.
2: Qui commence par je fais un vocal, hein, c'est plus rapide. Oui, bah oui, bien sûr.
23: 37.
24: le podcast, 6 minutes.
23: Bah, écoutez, merci Mathilde.
4: On entend tous les infernal. Mais non, mais je vous recommande. Mais enfin, juste appelez-vous les gens ou envoyez-vous un message. Voilà, parce qu'on ne connaît pas tout le monde en plus sur les groupes.
23: C'est ça. Bah écoutez, merci Mathilde courage. De nous avoir raconté votre enfer. Oui, courage Mathilde, parce que l'année ne vient que commencer.
22: On est que début octobre.
23: On sent que l'année va être longue pour Mathilde. Merci beaucoup de nous avoir appelé au 32-16. On a Muriel également, qui est aussi mère au foyer. Muriel, alors Muriel, c'est un autre sujet, parce que elle est maman, mais d'une famille recomposée avec 5 enfants. Bonjour Muriel.
5: Oui, bonjour.
23: Et merci beaucoup d'être avec nous. Muriel, pas trop compliqué les groupes WhatsApp quand on est justement en famille recomposée?
5: Non, pas forcément. Moi, les groupes WhatsApp, comme je disais sur le message, moi, pour mes enfants, les groupes parents, ça a sauvé pas mal de fois mes enfants pour les devoirs.
23: Ah.
5: Bah, il a oublié le livre, il a pas la bonne leçon.
2: Ah, c'est vous, Muriel?
23: C'est vous la maman du petit Mathéo?
5: Non. Ah non. Non.
23: Donc vous, donc à chaque fois vous écrivez Muriel, mon fils a oublié ses devoirs, etc. Et on vous répond sur le groupe de parents, quoi.
5: Voilà. Qui est-ce qui a le livre de maths avec la page telle et telle? Il faut tel exercice. Donc ça permettait de récupérer les devoirs que mes enfants n'avaient pas fait.
23: Muriel, à part les groupes de parents d'élèves, est-ce que vous êtes dans d'autres groupes WhatsApp?
5: Alors je suis dans d'autres groupes et là je rejoins un petit peu ce que je disais des fois les fêtes de quartier où je côtoie pas forcément tout le monde, où on se retrouve intégré, puis on va pas à la fête, donc après bon bah c'est un peu compliqué.
23: Et pourquoi vous quittez pas le groupe, Muriel?
5: Bah parce qu'il y a des voisins avec qui je m'entends bien, il y en a d'autres un peu moins, enfin. Donc, je laisse passer les notifications, je viens pas à la fête de quartier, je m'explique avec les voisins avec qui je m'entends bien, et puis les autres, et ben, voilà.
23: C'est quand même une charge mentale, hein, ces groupes WhatsApp.
2: Totalement.
5: Voilà, c'est un peu compliqué. C'est-à-dire que vous recevez le truc, vous avez tous les gens du groupe qui répondent, qui ceci, qui cela.
23: C'est ça.
5: Et si on s'entend pas avec tout le monde, moi j'ai des voisins avec qui je m'entends très très bien. Après, je côtoie pas tout mon quartier non plus, donc voilà.
23: Mais c'est vrai, quand on répond pas à un groupe WhatsApp, on se sent un peu vilain petit canard, quoi. Et ça c'est compliqué. Merci Muriel, en tout cas, d'avoir été avec nous. Je vois Charles sourire en lisant le WhatsApp, justement.
22: Ah oui, vous êtes, alors là, ce sont des messages privés, quelque part, que vous nous envoyez. Ce n'est pas un groupe, mais oui, je reçois tous vos messages au 0612 424 424. Alors, celui-ci dit, merci de ne pas donner mon prénom. J'ai un groupe d'amis dans lequel un de nos meilleurs amis postait toute la journée des photos de ses enfants, qui certes sont très mignons, je les adore, mais je n'en pouvais plus. 25 photos par jour de balançoire, de fête d'école et toute activité. Et les copains n'en pouvaient plus, on ne savait plus comment lui dire d'arrêter de nous envoyer des photos de ses gosses toute la journée. Voilà ce qu'il nous raconte. Christophe qui nous dit « Je commence un nouveau boulot dans un mois. Dès les premiers entretiens, ils m'ont parlé des différents groupes WhatsApp de l'entreprise. Je suis déjà angoissé, rien qu'à cette idée d'intégrer plein de nouveaux groupes WhatsApp. » Et puis Alice. Alice qui nous dit « Vous vous souvenez sûrement de moi ?» Je suis Alice, la maman relou de la kermesse. Je vous ai appelé en juin dernier.
23: Je m'en souviens très bien.
22: Et ben voilà. Et ben comme j'organise plein d'événements et d'animations autour de l'école, à chaque événement, son groupe WhatsApp. Par exemple, je viens de lancer le groupe WhatsApp Halloween. Je relance tout le temps toute seule dans le groupe. J'envoie des millions d'idées. Je vois bien les parents qui m'évitent. Mais promis, je prends soin de bien refermer le groupe à la fin de l'événement.
23: Ah, c'est bien ça.
22: Bonne journée. Bravo Alice qui nous écrit donc sur WhatsApp. On vous a posé la question sur nos réseaux sociaux. Ces groupes WhatsApp, alors est-ce que c'est l'enfer ou le paradis? C'est l'enfer pour 72% d'entre vous.
23: Ah, mais il y a quand même allez, un auditeur sur trois quasiment qui trouve que c'est le paradis. Et c'est vrai, on ne va pas se mentir, c'est quand même bien pratique.
2: Bah, c'est pratique.
23: Aussi, ces groupes WhatsApp.
22: On s'y marre bien.
23: On s'y marre bien. Aussi, allez, il est 14h23, c'est l'heure du Tu préfères dans Estelle Midi.
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23: C'est une semaine spéciale habitude de vie dans le Tu préfères et nous allons commencer avec la douche. Tu préfères douche le matin ou douche le soir, Juliette Briens?
7: Alors douche le soir pour plusieurs raisons. Numéro un, je ne suis pas quelqu'un du matin, donc si c'est fait le soir, je suis plutôt contente. Numéro deux, c'est quand même vachement agréable d'aller se coucher propre. Voilà, dans des draps propres et se coucher propre. Et après, je dirais le versant un petit peu négatif, c'est que pour nous les filles, en tout cas, nos cheveux sont toujours un peu plus frais s'ils sont lavés le matin même.
23: Bah bien sûr.
7: Et ouais, ça, c'est, pour moi, c'est un problème. Et voilà, et je me bats pas mal avec cette notion de.
23: Et ça j'ai très
7: envie de pas me lever plus tôt demain pour prendre une douche, mais en même temps, est-ce que j'ai envie d'avoir une bonne journée de cheveux? Et là, voilà, je réfléchis. Donc j'alterne un petit peu malheureusement.
23: Mais la douche, en plus, ça réveille le matin. Ça permet d'arriver au boulot frais et dispo.
7: Le café, il me réveille largement assez. Je préfère vraiment me doucher le soir. Mais les cheveux, c'est un gros argument.
24: Alors, mais comme vous l'avez dit, la douche le matin réveille.
23: Bien sûr.
24: Et comme je suis du matin, moi, une bonne douche pour bien me réveiller, évidemment. Je n'ai pas le sentiment d'être réveillé et de passer une bonne journée si je ne suis pas douché le matin. Je me sens sale, même si je me suis touché la veille. J'ai quand même le sentiment d'être sale, de ne pas être réveillé, d'avoir un peu l'eau dans le gaz. Et non, douche le matin. Alors moi, c'est très simple.
23: Oui, racontez-nous votre vie, Pierre.
24: Ce matin, c'est réveil à 6h. Je vais à la salle de sport de 7h à 8h. Je prends ma douche à la salle. À 8h10, 8h15, je vais donner des cours dans le nord de Paris.
23: Ça, vous économisez le prix de la douche en plus.
24: Alors, c'est douche le matin et douche après le sport.
23: Oui.
24: Alors, si c'est le sport,
23: Vous douchez après le sport douche.
24: Non, attendez. C'est douche le matin, mais si je vais ou pas à la salle. Si je ne vais pas à la salle, c'est douche chez moi le matin. Si je vais à la salle où je fais du sport le matin, c'est douche après.
23: Ah,
24: et ça serait éventuellement deux fois si effectivement je fais aussi du sport le soir.
23: Et bah évidemment,
24: évidemment.
23: On se douche évidemment après le sport.
22: J'ai envie de ce groupe WhatsApp là, c'est trop de détails.
23: C'est clair. Moi j'aime bien.
24: Je vais en créer un, tu vas voir.
23: J'aime bien ce niveau
24: messages.
23: De détail. Alors Benjamin Muller.
2: Alors moi c'est une fois par semaine le samedi, mais une fois
23: dans la rivière.
2: Là on est lundi donc ça va encore. Les émissions du vendredi, je suis
24: encore frais, c'est bon.
2: Non, alors c'est mal. Si Marine Tondelier nous écoute, passez sur France Inter deux petites secondes parce que moi c'est matin et soir.
23: Pour les raisons
2: qui ont été évoquées, je sais que c'est pas bien, mais le matin, effectivement, c'est pour moi inconcevable de pas prendre une douche le matin.
23: Bien sûr.
2: C'est ce qui réveille, qui, je sais pas, ça donne un petit coup de peps, quoi. Et effectivement, Team Juliette, se coucher le soir en étant un peu crado de la journée, parce qu'on a beau dire ce qu'on veut, toilette de chat, tout ça, ça rattrape pas. Donc voilà, des deux côtés. Voilà,
23: toilette de chat.
2: Ça dépend
23: si on est l'hiver ou l'été.
2: L'été encore plus quoi.
23: L'été évidemment, mais l'hiver.
2: Le vrai plaisir.
24: L'hiver, t'as mis 6 couches, t'es en sueur à l'intérieur.
2: Non, pas forcément. Non, mais une douche,
23: il y a des tissus très respirants.
2: Il y a une douche qui a pas besoin de durer une demi-heure, mais même.

0: dans Estelle Midi, RMC Conso avec Charlotte Méritant. Charlotte qui va nous parler des box à cuisiner. Vous les avez forcément vu passer sur les réseaux sociaux, les HelloFresh et autres Kitok. Mais est-ce que c'est aussi bon marché que ça? Et surtout, est-ce que c'est bon ces box à cuisiner? On en parle dans un instant avec Charlotte Méritant. À tout de suite.
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0: Il est 14h31, vous êtes dans Estelle Midi sur RMC, RMC Story. Et tout de suite, c'est RMC Conso avec Charlotte Méritant.
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0: Et Charlotte, vous nous parlez de la grande tendance du moment, ce sont les box à cuisiner, HelloFresh, Kitok, et même maintenant, la marque de salade en sachet Florette s'y met. J'imagine que ça cartonne.
1: Oui, vous voyez de quoi on parle. En fait, bien sûr. Ce sont les boîtes qui rassemblent tous les ingrédients nécessaires pour faire une recette. Et vous avez les détails de la recette avec l'explication de chaque étape à effectuer. On parle pas de plats qui sont préparés à réchauffer vous-même, mais bien des ingrédients bruts qui sont livrés pour vous pousser à cuisiner vous-même. C'est un marché qui est assez récent, qui a une petite dizaine d'années en France. Les deux principaux acteurs, ce sont Kitok et HelloFresh. Ils se sont lancés en France autour de 2016-2017 avec un gros boom au moment du Covid. Et puis un petit ralentissement au plus fort de l'inflation. C'est probablement lié aussi parce que forcément, ce sont des solutions qui ne sont pas données. Mais l'année dernière, c'est reparti à la hausse, si bien que plusieurs petits nouveaux se sont lancés. Alors notamment Picnic, qui est une enseigne de supermarché en ligne que vous connaissez peut-être, ou alors beaucoup plus connue, la marque, vous l'avez dit, Florette.
0: Ouais, ça c'est les salades, notamment les salades, en sachet. Ouais. Mais c'est vrai que c'est quand même étonnant, justement, cette marque, elle est connue pour ses salades en sachet, et là, elle fait des box à cuisiner.
1: C'est pas si étonnant que ça, puisque en fait, son positionnement, c'est tout simplement la praticité et le gain de temps. Et en restant sur des produits frais. Et là, c'est vraiment ce qui est la promesse de ce genre de box. Vous avez du prêt à l'emploi, eux, ce sont des spécialistes de ça, et le succès de ces box repas, ça vient de ces deux arguments, la praticité, et en même temps, vous mangez des produits frais que vous cuisinez vous-même, et tout comme vous achetez finalement leur salade toute faite en sachet que vous n'avez pas besoin de nettoyer parce que c'est pratique, et ben là vous achetez ça parce que les légumes sont déjà découpés et que vous avez juste à assembler.
0: Franchement, est-ce que c'est bon, Charlotte? C'est quand même la question qu'on se pose.
1: Mon avis, des box fleurettes que j'ai testées, c'est pas mal. C'est quand même très simple. Vous avez en gros 3 morceaux de carottes, 3 morceaux de brocoli à mettre dans la poêle et vous ajoutez des nouilles ou du riz, de la sauce et c'est fait.
0: Donc, j'ai envie de dire, on n'avait pas besoin d'acheter une boîte pour ça.
2: Voilà, c'est des génies quand même.
1: C'est génial. Non, mais ouais. C'est très rapide à faire.
0: Vous avez des bouts de carottes, des brocolis, vous avez des pâtes, vous faites un pas de taille.
1: L'avantage, c'est que vous avez tout réuni au même endroit, donc vous n'avez pas besoin de vous prendre la tête à tiens, quelle sauce il me faut pour telle recette. Et puis surtout, si vous êtes seul, et c'est surtout à des familles, des foyers d'une ou deux personnes que ça s'adresse, eh bien, si vous êtes seul, vous n'avez pas de surplus de quantité. Ça évite le gaspillage, en fait. Vous avez la juste quantité.
0: Et donc, c'est bon ou pas?
1: Et donc, ça, oui. Et pour HelloFresh, je vais vous parler d'HelloFresh aussi parce que je connais très, très bien, parce que je suis abonnée depuis plusieurs mois.
0: Ah.
1: Donc, je suis une cliente. Alors, à titre totalement personnel, je précise, mais je peux vous en parler aussi dans cette chronique. Et c'est vrai que moi, je trouve ça bon. C'est très facile à préparer. Tout est très bien détaillé quand on ne sait pas cuisiner. Vraiment, n'importe qui peut le faire. C'est varié, c'est équilibré. Vous pouvez choisir en fonction de vos préférences. Vous avez plusieurs régimes proposés, végétariens, flexitariens, régimes calories, enfin, des plats un petit peu moins calorique, voilà.
3: Il y a gourmand.
1: Et
3: c'est pour un ami.
0: Il y a gourmand gluten.
1: Il y a gourmand, et puis en plus les quantités franchement sont largement suffisantes, et c'est assez ludique et c'est agréable de cuisiner,
0: mais
1: ça,
0: excuse-moi,
1: franchement.
0: Mais Charlotte, pardon, mais si par exemple il y a j'ai n'importe quoi poulet aux légumes, mais tu peux pas t'acheter du poulet et des légumes, enfin, je ne comprends pas en fait.
1: En fait, ça supprime la charge mentale d'avoir à penser à tous ces repas de la semaine, à trouver les recettes, à faire les courses, et quand on sait pas cuisiner, à savoir voir quel ingrédient va avec quel autre et à pas mélanger, je sais pas moi, enfin je saurais même pas vous donner un exemple, mais
0: les carottes et les choux, si ça va.
1: Il y a sûrement des choses qui vont pas ensemble, et donc ça vous permet d'avoir des, et aussi des recettes très variées et des idées à n'en plus finir, parce que vous pouvez aussi bien cuisiner un plat d'inspiration asiatique le lendemain.
2: Mais j'imagine que tu testes des choses que tu n'aurais pas eu l'idée de faire toi-même.
1: Exactement. Voilà.
0: Mais alors, parce que la question qu'on se pose, c'est combien ça coûte?
1: Combien ça coûte? Alors,
0: par
1: déjà,
0: repas.
1: Par repas. Alors, un point important, c'est que vous pouvez demander d'une semaine sur l'autre à interrompre l'abonnement, et vraiment en un clic, vous pouvez résilier ou dire je veux pas recevoir de box la semaine prochaine et je verrai la semaine suivante. Donc ça, c'est pas mal. Pour le prix, la Florette, elle coûte 6,90€ prix conseillé. Donc après, ça dépend des distributeurs. Ça s'achète en
0: personne.
1: Supermarché. Et c'est pour, alors ils disent 2 à 3 personnes. Franchement, je trouve que c'est plutôt 2 personnes que 3.
0: Ça va, quoi. Ça fait 3,50€ par personne.
1: Voilà. Ça, pour le coup, c'est pas très cher. J'ai fait un comparatif avec une recette pour voir combien ça coûterait sur le drive de Carrefour. J'en avais pour une dizaine d'euros, donc beaucoup plus cher chez Carrefour. En même temps, là-dedans, vous n'avez pas une courgette entière, une carotte entière, etc. Donc voilà, vous auriez probablement du surplus en termes de quantité si vous achetiez en supermarché, mais ça reste quand même assez abordable pour HelloFresh. C'est un abonnement, donc c'est un petit peu le minimum que vous pouvez faire, c'est 2 recettes pour deux personnes. Donc, vous avez minimum 4 repas par semaine pour 39 euros. Et ensuite,
0: c'est
1: plus
0: 10 euros le repas. Ouais.
1: Voilà. Donc, ça fait 10 euros le repas. Franchement, vous trouvez ça cher?
3: Ah, bah oui. Bah
1: en
3: oui.
1: fait, c'est pas si cher que ça. J'ai comparé personnes. Là encore sur Carrefour, c'est pareil. Ça revient à une dizaine d'euros par repas. Alors, pareil, vous auriez peut-être un petit peu plus de quantité puisque oui, là, c'est mesuré à la portion. Donc, vous avez juste les quantités nécessaires. Évidemment que ça coûterait probablement moins cher d'aller en supermarché parce que vous n'avez pas la livraison aussi. HelloFresh, c'est sur livraison. Donc, j'ai compté la livraison dans ce calcul.
0: Mais ils vous livrent une fois par semaine?
1: Ils vous livrent
0: genre
1: une fois
0: au
1: par
0: boulot,
1: semaine.
0: Ils te livrent tes 4 boîtes.
1: Oui. Alors, ça, c'est l'énorme inconvénient, c'est qu'il faut être dispo une fois par semaine pour réceptionner la box, sachant qu'en général.
3: Les... la livraison.
1: Oui, la fourchette de livraison est assez large. En général, c'est sur la journée. La veille, on vous dit.
3: Entre 8h et 20h.
1: En général, la veille, voire le matin même, on vous dit ça sera livré entre midi et midi 45, par exemple. Mais donc, il faut prévoir d'être là et d'être sur le coup.
0: Oui, mais par exemple, quand tu es deux, souvent tu cuisines le lundi, mais tu te gardes des restes pour le lendemain. Donc, en fait, ça te coûte moins cher. Si tu fais un poulet, par exemple, a priori, tu vas pas manger un poulet à deux. Donc, le lendemain, tu fais une salade avec du poulet, par exemple. Donc, ça, on peut pas avec ces boxes-là. C'est-à-dire que c'est pour deux, quoi. Tu oui. regardes pas pour le lendemain.
1: Bah oui, c'est sûr. Oui, c'est tout à fait. Mais après, évidemment que vous payez quand même tout ce qu'il y a derrière, c'est-à-dire la conception des recettes, l'impression des petits livrets qu'ils vous fournissent, la livraison et l'emballage. Et ça, c'est un gros point négatif aussi dont on peut parler, c'est qu'il y a beaucoup de suremballage dans ces propositions-là. Il y a du plastique. Par exemple, quand on regarde la box Florec que je vous ai amenée, il y a un plastique qui recouvre la boîte. Ensuite, il y a un plastique qui recouvre les nouilles, un plastique qui recouvre les cacahuètes et un plastique qui recouvre les légumes.
0: Et vous avez oublié la barquette en carton.
1: Et en plus, une barquette en carton, effectivement. Donc, c'est vrai que ça fait beaucoup d'emballage.
3: Ça divise. Hein. Sur le WhatsApp, vous êtes extrêmement nombreux à réagir. Il y a ceux qui adorent. Je vois Muriel qui dit c'est super de cuisiner soi-même. Jérémy qui nous dit je suis adepte, moi, de HelloFresh depuis des mois. Ça marche très bien. Alexia qui nous dit la même chose. Ça évite de se creuser la tête. Il n'y a pas de reste, pas de gaspillage. C'est super. Et puis d'autres comme Nicolas qui nous dit c'est vraiment pour les pigeons qui ne sont pas capables d'acheter et faire cuire 3 légumes eux-mêmes. Bref.
0: C'est voilà. Sympa pour Charlotte.
1: Merci, Nicolas. J'assume.
3: Non, mais ça divise. Ça divise. Il y a des adeptes et d'autres qui sont un peu moins fans pour l'instant.
0: En tout cas, merci de nous en avoir parlé avec tous les avantages et les inconvénients de ces box à cuisiner. On parle de quoi demain, Charlotte?
1: Demain, vous connaissez l'application Yuka, vous l'utilisez?
0: Bah évidemment, moi je
2: fais ma vie.
1: Ah, il y a une nouveauté qui va arriver concernant Yuka et certains supermarchés. Je vous en dis pas plus, mais je pense que ça va faciliter la vie de nombreuses personnes. Vous n'aurez plus besoin de scanner chaque produit un à un.
0: Ah mais génial. Ah oui, parce que c'est vrai que c'est un peu fastidieux. Oh. Tu mets 2 heures au lieu d'une quand tu fais tes courses avec Yuka. Merci beaucoup Charlotte méritant toutes vos chroniques à retrouver en podcast rmc.fr, l'appli RMC et toutes les plateformes de téléchargement. Dans un instant, les immanquables de Charles, à tout de suite.
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0: Il est 14h43, vous êtes sur RMC, RMC Story, dans Estelle Midi, dans un instant, les immanquables de Charles. Mais tout de suite, eh bien, on joue pour vous faire gagner une voiture, Charles.
3: Mais oui, et c'est Mohamed qui est en ligne avec nous depuis Montpellier. Bonjour Mohamed.
23: Bonjour Étienne, bonjour l'équipe.
0: Salut Mohamed.
3: Mohamed, eh ben d'abord bravo, vous avez été tiré au sort, mais alors attention, Estelle, elle est boule
0: devant elle. Alors.
3: Et il va falloir tirer au sort. Il y a des clés, c'est ça, hein, de différentes
0: alors,
3: couleurs.
0: Alors, il y a des clés noires, Mohamed, et des clés en or. Et si je touille là et je prends une clé en or, vous êtes sélectionné pour le tirage au sort. Et malheureusement, Mohamed, c'est une clé noire qui est sortie. Je suis désolé, mais vous avez quand même remporté 2 places pour le salon de l'auto, Mohamed.
23: Ça marche. Merci.
3: Bon, on envoie les 2 places pour le mondial de l'auto.
0: Et vous continuez à jouer,
3: Mohamed,
0: d'ailleurs.
3: Et vous continuez à jouer. Vous faites comme Mohamed. 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
0: Et on commence, Charles, avec la voiture du jour.
3: Eh bien justement, c'est une 2 chevaux. La 2 chevaux fait son grand retour à l'occasion du mondial de l'auto. Stellantis vient de dévoiler la toute nouvelle version de son modèle historique. Alors elle va garder sa silhouette arrondie, mais elle, évidemment, elle est désormais électrique. La nouvelle 2 chevaux aura un toit ouvrant, le pommeau de vitesse toujours sous le tableau de bord, une radio qui ressemble à un transistor d'époque, et puis la grande banquette à l'avant, tout comme dans l'ancien modèle. Un style très épuré, peu de technologie, seulement un petit écran. En fait, la nouvelle 2 chevaux va rester simple, à l'image de son aîné. Commercialisation annoncée pour 2028, elle sera fabriquée en Europe. Et Stellantis promet un prix autour de 15 000 euros.
0: Ça vous fait rêver d'avoir une 2 chevaux ou pas du tout, Pierre Rondeau?
24: Alors, dans la mesure où j'ai pas le permis, j'ai pas de rêve de voiture.
0: Je
24: vais continuer à développer parce que le côté vintage est assez, peut-être, je peux comprendre l'attraction. Par exemple, alors c'est pas une 2 chevaux, mais par exemple, moi, j'aime beaucoup les Mehari. Les Mehari qui me rappellent vraiment les vacances, le décapotable, les petites voitures comme ça de vacances. Et si ils faisaient une Mehari électrique.
0: Ça existe.
24: Sans permis.
0: Bah, ça existe.
24: Je pense que je vais casser mon PEL et je vais m'acheter une Mehari.
3: Et passer le permis.
0: D'abord. Et passer le permis d'abord.
24: Non, mais une Mehari sans permis, c'est possible.
0: Mais, non, là, pas je ne crois pas. Non, pas du tout. Non, c'est une vraie voiture. Pierre Rondeau, renseignez-vous. Juliette Briand.
1: Franchement, elle est marrante, mais elle fait presque automobile jouet. On dirait presque un jouet d'enfant. À contrario de vraiment la renaissance.
3: C'est la simplicité, ouais.
1: Ben
3: ouais.
1: Oui. Non, après, honnêtement, je la trouve marrante et ce serait très drôle d'imaginer nos villes pleines de dodoches comme ça.
0: Après, il y a plein de voitures, il y a eu un revival. La Renault 5, oui.
1: Mais tout revient toujours à la mode.
3: Non, mais c'est intéressant, les constructeurs historiques européens. misent sur ce qu'ils ont comme atout face aux Chinois qui ont gagné, on peut le dire, sur l'électrique, les nouvelles technologies, les gros SUV, etc. Qu'est-ce qui reste aux constructeurs français notamment? Bah, c'est l'émotion.
0: Exactement.
3: De retrouver la voiture de son enfance,
0: ouais.
3: la deux chevaux, la nostalgie, la coccinelle, la Fiat 500. C'est ça qui fait rêver.
0: Je la trouve très marrant.
2: Moi, je l'aime beaucoup. Et
0: même aussi.
2: Et ça va cartonner, c'est sûr. D'ailleurs, la R5, maintenant, on en voit de plus en plus, énormément. Et c'est vrai que c'est à des prix qui sont raisonnables.
3: 15 000 euros, là.
2: Ça reste évidemment une somme, mais on est incomparable avec ce qui se fait par ailleurs. Elles sont magnifiques, j'aime beaucoup. Ça nous plonge dans notre enfance.
0: C'est voilà,
2: chevaux, j'avais une tante, il y avait une deux chevaux. Bon, mais après, je m'en souviens que c'était pas confortable, que ça faisait du bruit.
0: Non, mais là, a priori, les
2: ouvrir la fenêtre, c'était un enfer. Quand il faisait froid, on était gelé. Donc en fait, j'ai peu de bons souvenirs, mais quand même, je suis nostalgique. C'est marrant.
0: On va passer à la honte du jour, Charles.
3: La honte de montrer son aspirateur. Ah. Sondage OpinionWay pour Shark Home. 54% des Français jugent leur aspirateur immontrable. 41% préfèrent le camoufler avant l'arrivée de leurs invités. 65% avouent aussi qu'ils repoussent le ménage juste parce qu'il faut aller sortir l'aspirateur du placard. Bah oui,
0: c'est l'idée.
3: Et du coup, il faut aller le chercher. À l'inverse, 39% disent qu'ils laisseraient leur aspirateur trôner dans le salon s'ils le jugeaient vraiment beau.
0: Et ben c'est ce qu'a fait Juliette Briand.
5: Mais bien sûr, moi je suis dans la catégorie fière de mon aspirateur. C'est vrai que quand je repense à nos anciens aspirateurs avec la grosse boîte, le tuyau
0: j'en ai
5: des boutons. Ah mais moi je n'étais pas.
0: Et ça aspirait très bien. Hein.
5: Ah non mais c'était horrible parce que aller chercher l'aspirateur c'était déjà une épreuve en soi.
3: Oui.
5: Et après il fallait brancher, il fallait le ranger, faire rentrer dans le placard. Oui. Non donc il fallait le brancher.
0: Quand
5: on a un Dyson tout ça n'existe plus parce que.
0: Enfin moi j'espère mon aspirateur dans
5: parce que moi, je l'ai vissé à l'entrée de chez moi. Donc, quand j'arrive tout de suite à gauche, je l'ai vissé comme un porte-manteau. C'est le porte-manteau de mon Dyson. Et voilà, vous n'avez plus qu'à faire clac-clac et il se branche. Et en gros, il se branche tout seul. Et après, donc.
0: C'est-à-dire que c'est le premier truc qu'on voit en arrivant chez vous.
5: Mais il y a zéro charge mentale. Mais bien sûr, j'en suis très fière de mon Dyson. C'est un signe d'avancée sociale. Voilà, j'ai un Dyson, les amis. Regardez-le maintenant. Avec le prix qu'il m'a coûté, je peux quand même bien le parader. Donc moi très fier de après s'il est un peu vieux là j'aimerais bien changer mais je mets des sous de côté voilà.
24: Quel échec social.
3: La honte,
24: c'est
5: un vieux Dyson. Mais il aspire encore très bien.
24: Moi je trouve que c'est un objet particulièrement moche. Alors c'est pas que j'en ai honte, c'est que c'est pas joli. Donc effectivement il est sous mon lit, il est caché, mais il est pas caché parce que j'en ai honte.
0: Comment ça il est sous votre lit? Vous avez encore un vieil aspirateur?
24: J'ai encore un aspirateur comme on voit sur RMC Story à sac, j'ai encore ça.
0: Ah oui.
24: Alors j'ai pas le sentiment de subir un échec social et pas avoir un déclassement social parce que j'ai pas le Dyson qu'il faut.
0: T'es déclassé, bon il y a d'autres marques que Dyson. Aujourd'hui tout le monde a des aspirateurs.
24: J'ai un très bon aspirateur avec sac que j'aime beaucoup mais que je cache parce que je trouve que l'objet en lui-même est pas beau.
0: Un
24: aspirateur qu'il soit Dyson, Roventa ou n'importe quoi, c'est pas beau. C'est juste caché sous le lit. Et...
0: Mais maintenant, ils en font avec des aspirateurs de couleur.
24: Moi, il est rouge.
0: Rouge, c'est quand même.
24: Non, mais ça va, c'est pas non plus rouge flashy.
0: Oui, mais t'as des roses, des verts, des bleus.
24: Vous dites rose, ça va, rose, un aspirateur rose flashy, c'est.
0: Non, parce que c'est pas flashy, sur les couleurs un petit peu tamisées. Donc, l'idée est que tu montres désormais ton aspirateur.
24: C'est fondamentalement un objet moche.
0: Voilà, avant, par exemple, on laissait pas notre électroménager sur le plan de travail. Bah aujourd'hui si parce qu'il y a de plus en plus de bel électroménager.
24: Si c'est un grille-pain à 15 euros chez Darty.
0: Oui, mais aujourd'hui, tu as des marques qui font des superbes grippes.
24: Voilà, ça dépend.
0: Donc ça, tu le laisses vraiment... Là, pour le coup, oui, tu le laisses sur ton plan de travail.
5: Ça ne m'aurait pas à l'idée de cacher mon air fryer. Voilà, mon air fryer trône fièrement au milieu de ma cuisine.
24: Figurez-vous qu'Estelle, mon air fryer est rangé.
5: Voilà,
24: il
5: n'est
24: pas caché, il est rangé.
0: On n'est pas les mêmes.
24: Parce que je n'utilise pas tous les jours. Alors, il prend la place au plan de travail.
0: Mais air fryer, ça se met au milieu de la pièce.
5: Voilà.
0: Ah, je suis désolée, je comprends, mais ça se met, oui.
3: Sur la table de chevet.
0: Il y a la télé et le air fryer. Je comprends pas.
5: Exactement.
0: Benjamin Muller.
2: Ma vie a changé.
0: Ah.
2: Je pèse mes mots depuis que je me suis offert un aspirateur intelligent que je peux commander avec mon application.
0: Un robot.
2: Ah, ouais. Non, mais en fait, j'ai conscience que ça peut paraître débile, mais pas du tout. Parce que du coup, vous le lancez tout le temps. Pour le lancer, il faut du coup tout ranger, qu'il n'y ait rien qui traîne.
24: Ah ouais,
2: du coup,
24: ah
2: ouais, raison. Ouais. Et en permanence, nickel. Je le lance tous les matins et c'est mon petit plaisir.
0: Vous lancez votre aspi tous les matins?
2: Mais je peux même le faire ici à distance pendant qu'on se parle.
0: Ah ouais,
2: tu peux regarder.
24: Et
2: c'est nickel. Il n'y a plus un grain de poussière.
0: Est-ce que ça fait les ongles?
2: Alors oui, parce que c'est un, il est assez malin. J'ai une petite réduction là pour tout vous dire, 30% en plus, donc même pas si cher. Et surtout, il est nettoyant. Il est auto-wash.
3: Ah ouais.
2: Il
3: est auto-wash. Je peux vous dire. Et en 10 fois sans frais. Je vous l'envoie.
2: Alors mon seul souci, c'est que
0: oui, mais à le robot, t'es obligé. Oui, mais là, pour le coup, le robot, il trône.
2: Il trône. Alors, on lui a trouvé un petit espace. On l'a même nommé avec mes enfants. On l'a appelé Jean-Louis. Et donc,
24: Jean-Louis.
2: Ce sont les
3: noms. Mais Benjamin, est-ce que tu crânes? Est-ce que quand t'as des invités, tu dis, ah bah regarde, je vais te montrer.
2: Je vais dire la vérité. Je vais te dire la vérité. Je l'ai tout à fait fait avec un ami qui s'appelle Karim, qui peut-être nous écoute, parce que je sais qu'il écoute de temps en temps. Et au bout d'un moment, je me suis rendu compte que j'allais un peu loin. Je lui ai dit, regarde, tu peux faire ci, ça.
24: Sur les gros
2: tu
24: poissons, il envoyait des photos.
2: Le wash. Et lui, il m'écoutait poliment. On était en fin de soirée. Il me disait, mais non. Ouais, c'est chiant. Mais je vous assure, moi, j'ai envie de le filmer, j'ai envie de le mettre sur Instagram et tout. Les gens vont prendre pour des
24: photos. Ah, tu devrais.
2: C'est tellement l'invention du futur.
5: Ouais, mais alors, moi, tu vois, moi, j'avais un ex qui avait ça et c'était catastrophique. Mais non, mais justement, en fait, ça te crée une obsession du robot, et du coup à chaque fois je rentrais il y avait les chaises sur la table, tu vois, c'était toujours un appartement témoin le truc.
0: Mais pourquoi?
5: Bah parce qu'en fait il fallait que le robot puisse passer sous la table, donc tous les matins avant de partir il t'oubliera pas de mettre les chaises sur la table. Mais j'ai pas que ça à faire de mettre les chaises sur la table.
0: Et vous surélevez les canapés vous?
5: Bah exactement, c'est ça.
3: En fait, c'est devenu l'appartement du robot. Mais
5: exactement,
3: quoi.
0: Il a des petites guirlandes à Noël, c'est sur son
3: coloc avec un robot.
5: Exactement.
2: Et vous vous moquez, mais je vais vous le prêter. Non, je vous le prêterai jamais. Je peux pas m'en séparer. Mais si vous essayez, après, c'est l'adopter. Votre vie n'est plus la même après en termes de d'hygiène.
3: Oui. Ah, une relation sociale aussi, visiblement. Ouais, ouais.
2: D'ailleurs, Karim, si tu veux revenir manger samedi prochain, c'est vraiment le dîner de con quand même.
0: Vous faites quoi mercredi soir hein. On va terminer avec le spectacle du jour.
3: Dalida in Paradisco. C'est le titre du nouveau spectacle de Thomas Joly. Vous savez, le metteur en scène de la cérémonie des JO 2024, qui avait aussi fait Starmania. Il a dévoilé le contenu de son prochain show, raconter la vie de Dalida comme une odyssée disco et onirique. Un spectacle qui va s'installer au Dôme de Paris dans un an, le 16 octobre 2027, et qui va ensuite partir en tournée dans toute la France jusqu'à Genève et Bruxelles. Mise en vente des billets cette semaine.
0: Vous n'avez pas l'air conquise. J'adore Dalida.
5: Ouais, moi aussi.
24: Et Thomas Joly.
5: Je sais pas, peut-être. Non, j'ai pas d'a priori de négatif du tout.
24: Très Dalida, bien. Thomas Joly, pour moi, c'est un petit gagnant.
0: Ah, vous
24: Thomas
0: êtes Joly, Dalida.
24: Dalida. Je suis surtout Thomas Joly. Alors Dalida, on peut en soirée s'ambiancer sur mourir sur scène et enfin voilà. J'ai pas d'autres musiques en tête, mais.
2: Didier Lamoro.
0: Bah oui, par bien exemple, sûr. Mais les paroles.
24: Surtout, on ne peut que s'attendre à de la qualité venant de Thomas Joly. Thomas Joly, c'est quand même.
0: Eh bien, ce sera
24: les Jeux Olympiques de Paris.
0: Ce sera le mot de la fin et nous allons tout de suite accueillir Pierre Dorian, le super Moscato Show. Bonjour Pierre.
6: Bonjour à tous. Alors, avec Vincent Moscato, une histoire avec Dalida.
24: En plus.
6: Directement.
0: Ah bon, pourquoi?
6: Ça a fait la légende du Stade français, la robe de Dalida, Max qui pleure pour l'anniversaire, enfin l'anniversaire si on peut dire, des 10 ans de la mort de Dalida, qui était la meilleure amie de Max Boisini.
0: Bien sûr.
6: Alors tout ça on le revit dans les 20 ans du Super Moscato Show chaque jour, donc une histoire qui concerne Vincent et l'émission. Alors aujourd'hui c'est moi qui y passe, donc je sais pas si vous êtes fan de moi, vous écoutez le Moscato Show.
0: Mais bien sûr que je vais
6: écouter.
0: Toutes
6: mes dingueries seront revues et visitées par Adrien. Non. Voilà. Sinon on parle de quoi le lundi en général et celle dans le Moscato Show?
0: De foot.
6: De l'OM.
0: Ah oui.
6: Ben on reparle de l'OM. Gagné, même s'ils ont gagné, on parle
0: de l'OM. Il y a une polémique.
6: Il y a beaucoup de choses à dire. Donc, est-ce que vous retenez le résultat ou le contenu?
0: Le résultat. Voilà. Là, à un moment. Non, mais il faut retenir le résultat.
6: Enfin, c'était très faible quand même.
0: Mais c'est pas grave. Au moins, ils gagnent. Attendez.
6: Ils gagnent contre 3 péniblement, voire très péniblement.
0: S'ils avaient perdu.
6: Ah, ben oui, c'est sûr.
0: Bon, bah alors.
6: C'est sûr. Enfin, bon.
0: Okay,
6: ça ne tient pas grand chose que 3 reviennent en fin de match quand même. Hein. Et puis de quoi on parle le lundi en général dans le Moscato Show?
0: Paul
6: Sexas, je garde le meilleur pour la fin.
0: Ah, j'adore.
6: Donc Toulouse, est-ce que l'écart a encore grandi avec les autres clubs du top 14?
3: Oui.
6: Et puis tiens, je vais garder mon badge. Ça, je l'enlève. Parce
0: oui, je le vois depuis tout à l'heure, mais j'adore.
6: Alors hop. Et donc Paul Sexas est-il prêt pour affronter Pogacar?
0: Mais c'est incroyable.
6: Non mais il est génial, hein. 20 ans, c'est le plus jeune vainqueur du Tour de Lombardie. Donc maintenant, nous on se projette sur la suite. C'est-à-dire battre Pogacar.
0: Je pense que c'est possible.
6: Tu crois?
0: Bah, allez, au moins, peut-être pas en 2027, mais allez, 2028, c'est son année.
6: Oui. En tout cas, ce qu'il a fait hier, c'est assez exceptionnel. Exactement. Et on va vous l'expliquer dans un instant avec Kevin Morand qui était sur place. On va vous dire pourquoi c'est si incroyable que ça.
0: Merci beaucoup. On vous retrouve dans le Super Moscato Show. Et nous, Estelle Midi revient demain, midi 15h. Salut à tous.
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7: 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Vous écoutez RMC, il est 14h56.
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3: Vous écoutez RMC, c'est parti pour le Super Moscato Show. On va revenir tout de suite sur l'exploit de Paul Sexas, vainqueur du Tour de Lombardie. Paul Sexas est-il prêt pour affronter et battre Pogacar? C'est notre premier débat, tout de suite au 32-16 sur RMC. RMC, il est 15h, les infos de Grégoire Morelli. Bonjour Grégoire.
40: Bonjour Pierre, bonjour à toutes et à tous. Le pire a été évité, les mots d'Emmanuel Macron qui salue le sang-froid de l'équipe éducative du collège Joseph Lacanal à Aubagne, où ce matin un élève a tiré sur le proviseur. Ce jeune de 14 ans a aussi blessé une professeure. Il a été interpellé. Le parquet de Marseille a ouvert une enquête pour tentative d'assassinat. De nombreux lycées toujours bloqués un peu partout en France, leur nombre est en baisse. Plusieurs incidents sont à signaler signalé notamment cette information RMC. Une proviseure d'un lycée du 14e arrondissement a été projetée au sol, 14e arrondissement de Paris bien sûr, projetée au sol donc, et victime de G2 de la part de manifestants. Va-t-on assister à une baisse des prix à la pompe dans les prochaines semaines? Le PDG de Total s'est en tout cas engagé à faire baisser les prix d'ici début novembre.
0: Diesel, c'est pas seulement pour les particuliers qui ont des voitures partout en France, c'est aussi pour ce qu'on appelle le gazole non routier, pour les agriculteurs notamment, pour les entreprises de BTP, pour les pêcheurs. Donc là-dessus, Total Energy a une part de marché importante. Donc on a décidé qu'on traduirait cet avantage à partir du 1er novembre et pendant les 3 mois, on fera 20 centimes d'euros du litre sur le gazole non routier pour les agriculteurs, pour les entreprises travaux publics et les pêcheurs.
40: Patrick Pouyanné qui s'exprimait à la sortie d'une réunion à Matignon ce midi. Réunion qui devait définir les modalités de la libération des stocks stratégiques de carburant. Les quelques 220 salariés de Duralex vont devoir encore patienter. Le tribunal de commerce d'Orléans, après avoir examiné 2 offres de reprise, a mis en délibéré sa décision sur le sort de l'emblématique verrerie française. Elle est attendue le 14 octobre prochain. On termine avec le résultat des courses. On voit ça avec Fred Kita. Salut Fred.
1: Salut Grégoire, salut à tous. Le quintet avait lieu aujourd'hui sur l'hippodrome de Marseille-Borély avec la favorite de Dream Team des courses RMC, le numéro 2 Windflower, qui s'est imposé à la cote de 9 € devant le numéro 10 Comme Quoi, la 3e place pour le 14 Mets le Feu, la 4e position pour le 11 Loen Green et enfin la 5e place pour le numéro 12 Max Verst. Je récapitule l'arrivée de ce quintet en chiffres 2, 10, 14, 11 et 12. Et aujourd'hui, le quintet plus dans l'ordre apporte un peu plus de 93 000 € pour 2 €.
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40: 15h02 sur RMC tout de suite, c'est le super Moscato Show.
4: On a un champion, hein.
5: On tient un champion. Un grand quel champion. Week-end de sport sur Antenne 2, enfin non, sur RMC,
4: oui, écoute,
5: bien sûr.
4: Écoute, ça nous a rappelé ces vieilles heures du service public du sport, effectivement. Quel bel après-midi de sport on a vécu samedi, quand même. Quel champion on a avec Paul Seixas.
5: Non mais c'est un phénomène.
4: Un phénomène.
5: Parce que celle-là, c'est comme Paris-Roubaix, tout ça. Parce que ce que m'a dit Adrien.
4: Oui, c'est un monument. Ça fait partie des 5 plus grandes courses de la saison.
5: C'est un monument, c'est ce que m'a dit Adrien, mais comme Nicolas Conal. Allez, on arrive tout de suite dans le Super Moscato Show.
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5: Allez, c'est parti le Moscato Show. On est là sur RMC, les 15h05, le Super Moscato Show. Nous sommes avec le Steve Foulet. Bref, de 15h à 18h. Comment il va le Steve Foulet?
3: Salut mon petit Vavin, salut à tous. Écoute, en pleine forme.
5: Ouais,
3: j'ai fait un gros samedi soir. Ça fait longtemps que j'étais pas sorti.
5: C'est vrai.
3: T'étais
5: dansé avec la grande.
3: Exactement, j'ai dansé avec la grande. Et bah, voilà, écoute, hein, de temps en temps, t'en prends une petite, quoi. Et voilà.
5: Vous devez rentrer les deux avec les orteils bleus quand même, parce qu'elle a fait du 44 et près du 48, c'est quand même. Ça sent l'ongle incarné au bout de 10 ans ensemble, non?
0: C'est possible, c'est possible.
5: Ah oui, Anthony Charvet. Bah, lui, c'est les slow. Alors lui, c'est les slow.
3: C'est le roi du quart d'heure américain, lui.
5: Ah non, mais c'est les chaussures. Tu vois, c'est intercalé. Pam. À l'intérieur, à gauche et une à l'extérieur.
7: Salut Steve, comment il va? Vincent. Bien, bien, mais j'ai été calme, moi, à l'inverse de ouais. Steve. Ouais, très calme. Ouais,
3: t'es parti voir l'État français quand même.
7: Oui, une mi-temps. Ouais, c'était laborieux.
5: Ouais, bon.
7: Laborieux. Bernard était pas dans son assiette.
3: Ouais. J'ai l'impression que Bernard avait tout donné dans l'émission vendredi plutôt.
5: Ouais, je pense qu'il avait tout donné dans l'émission aussi. Non, alors, qu'est-ce qui se passe, Adrien?
3: Comment ça va, les copains?
5: Est-ce que t'as passé un bon week-end?
3: Très tranquille.
5: Très tranquille.
3: Week-end très tranquille. Ouais. On s'est croisé avec Vincent et
7: à la
3: bibliothèque. C'était très intéressant puisque nous avons refait le monde. Et je peux vous dire que le monde va bien se porter après notre petite réunion.
5: Je vais te dire, on avance. Je vais te dire, si on n'a pas un cachet sur BFM, sur les plateaux de BFM, de France Info, j'y comprends que si on n'est pas contacté.
3: 15h06, c'est la tradition. Question moyenne, Vincent. À la fin de l'année 2027. Dans un peu plus d'un an, le 31 décembre 2027.
5: Ouais.
3: Qui sera le plus populaire en France? Qui sera la plus grande star en France?
5: Ouais.
3: Paul Sexas ou Antoine Dupont? Faites-moi vos prévisions. Dans un peu plus d'un an, qui sera la plus grande star du sport?
7: Qui va être champion du monde ou qui va gagner?
3: Qui sera le plus populaire? Qui aura le plus marqué les Français? Sexas ou Dupont? Stephen Brun.
0: Alors, c'est Victor Wembanyama, mais s'il faut choisir le mec qui sera en dessous de Victor, je vais aller sur. Je crois pas que Paul Sexas gagne le Tour de France la saison prochaine. Donc, je vais aller sur Antoine Dupont.
3: Toujours Antoine
0: parce
3: Dupont.
0: Que
3: Antoine,
0: parce que le Stade Toulousain va encore tout rafler. Ouais. Et que peut-être l'équipe de France de rugby va aller en demi-finale.
3: Denis,
5: dis-moi, non, ça te ferait plaisir le grand.
7: Oui,
5: quand même.
7: Bien sûr. Non, mais pour que Sexas soit devant, il faut qu'il gagne le Tour. Ça, c'est une évidence. Et je le vois pas gagner le Tour. Mm-hmm. Donc, voilà. Donc, même s'il gagne pas le Tour,
3: s'il est deuxième en match champ, à la Poulie d'Or, ça peut être pas mal, hein, si Sexas.
7: Non, il faut qu'il gagne.
3: Pierrot.
8: Non, ce sera Sexas. Fin 2027, Sexas.
3: Sexas.
8: Ouais,
3: alors, sur RMC, ce sera Sexas.
8: Le cyclisme, sport beaucoup plus grand public que le rugby. Donc, rapidement, il va entrer dans les
7: Français. Si Dupont est champion du monde, il va pas être dans Sexas.
8: Voilà. Déjà, il faudrait qu'on soit champion du monde.
7: Mais la question se pose.
8: Non, aujourd'hui, Dupont est devant Sexas. Largement.
7: Mais s'il est champion du monde,
3: Sexas sera devant. Qu'est-ce qui est le plus probable l'année prochaine? Les Bleus sont champions du monde ou Sexas gagne le Tour de France?
7: Oui, c'est ça la question.
5: Non, mais là vous confondez.
8: Peu importe. Le cyclisme, c'est populaire que le vélo.
5: Non, mais populaire, mais c'est des. Oui, mais Pierrot, c'est des. Bicyclettistes.
7: C'est des niches. C'est des niches.
5: C'est des bis. Non, mais c'est vrai, ça dure le Tour de France. Après, les mecs ne connaissent pas. Après,
7: popularité serait énorme.
3: T'as pas besoin de connaître le vélo pour que
5: tu gagnes le Tour de France plusieurs fois, t'es connu. Bien sûr que t'es connu comme Bernard Hinault. Mais autrement, tant que tu ne le gagnes pas, c'est
7: pour Richard
5: qui reste le chiffre. Et le rugby fait des grosses audiences. Des grosses audiences.
8: Sur le rugby.
7: Mais non, mais vous ne vous rendez pas compte si Dupont est capitaine champion.
5: Toute
8: la France regarde le Tour de France.
3: Oui, ah bon, on n'est pas con.
8: Mais s'il gagne pas, le rugby, c'est les supporters de rugby qui regardent le
7: Tour
8: de
7: France. D'accord, mais s'il
3: ne
7: gagne pas,
3: Pierrot, quelques mois avant la Coupe du monde de rugby, Dupont, il va être dans tous les spots publicitaires, sur toutes les chaînes de télé.
5: Toute la France regarde le Tour de France, mais t'es gagné. Mais non,
7: évidemment que oui.
3: En fait, 6 millions de personnes tous les jours pendant 3 semaines. C'est énorme.
8: Et c'est le commun des mortels qui regarde le Tour de France.
3: Oui, mais qui est connu.
5: Non, mais là, si vous voulez.
7: Comme français, qui est connu.
5: Les dernières demi-finales et finales de rugby, tu fais 18 à 20 millions. Qu'est-ce que vous racontez?
8: Et oui, mais le Tour de France, c'est tous les ans pendant 3 semaines. Et c'est tous les ans qui sont en vacances.
5: Mais le rugby, le Stade Toulousain, c'est toutes les semaines.
8: Ça, il faut payer. Donc,
3: Pacacha est plus connu que
5: c'est ça. Et c'est 1 million toutes les semaines.
8: Un million de gens qui ont payé pour voir le rugby. Donc, c'est un public qui est déjà acquis.
5: Mais ceux qui payent, en général, c'est comme quand tu fais du One Man Show. Quand tu as des invités, les mecs, ils rigolent pas. Quand ils payent, les mecs, ils sont attentionnés, ils rigolent parce qu'ils ont payé. Donc, les mecs, c'est pas du tout pareil. Quand tu payes, c'est vraiment. C'est du sport subi quand tu regardes quand tu payes pas. Vous êtes habitué à pas payer, bien sûr, c'est votre base.
8: C'est que ça, c'est le Tour de France. Il est connu comme Nagui ou Jean-Luc Reichmann.
3: Oui,
8: c'est des programmes gratuits.
3: Mais bien sûr,
5: pas comme Jean-Luc
3: aujourd'hui.
5: C'est le même public. Mais non, mais Pierrot,
8: qui regarde le Tour de France? Qui est le
3: plus
8: grand champion de France? Reichmann avec Sexas. Et bien, c'est les mêmes qui regardent le Tour de France et les 12 coups de midi, c'est les mêmes.
5: Mais non, mais moi, je vois pas, Michel, papy, oui. Michel ou Ninette, ils regardent le Tour de France pour dormir, comme Derrick. Parce que Derrick ne passe plus. Oui. Personne ne regarde le Tour de France. Il y a deux étapes à la fin, parce que maintenant, ils vont à Montmartre.
8: Chaque étape réunit à peu près 6 ou 7 fois plus que chaque match de top 14, mais personne ne regarde le Tour de France.
1: Non, personne ne regarde
8: l'équipe de France.
1: Pierrot, tu confonds. Les gens mettent la chaîne, mais ne regardent pas.
5: Mais non, mais laisse, il n'y a pas un mec qui connaît un mec dans le peloton. Ça, vous ne le comprenez pas. Vous, vous voyez tout, il y a un fond. Non, un bruit de fond au fond de la salle à manger. Mais là,
8: fais le test des Champs-Élysées avec Sexas.
5: Oh, les beaux paysages. Alors, il y a l'autre qui raconte avec les copains.
8: Et
5: là, nous passons sur les vignes du Beaujolais.
8: Mais ça, écoute ce qu'il dit, Pierrot.
1: Mais là, c'est vraiment le test des Champs-Élysées
8: avec Sexas.
5: Non, mais Sexas, c'est connu.
1: Tout le monde est autour. Tu racontes Sexas, c'est fermé 45, 28
5: kilomètres. Mais non, mais là, là, je connais ça, c'est la tête de mule, c'est Pierrot, il va avoir raison. Mais laisse tomber, c'est avec Adrien en renfort. Laisse tomber. Allez, on avance.
8: Je pense que
5: ils vont avoir raison. Ils sont aperçus pendant le débat qu'ils avaient tort, mais ils lâcheront pas. Ils lâcheront pas, c'est pas possible. C'est pas dans leur ADN. Ils peuvent pas lâcher.
2: Le Tour, c'est le troisième événement le plus regardé dans le monde.
5: Arrête-toi. Parce que toi, le plus regardé, t'étais toi le plus regardé au métro samedi soir. Tout le monde te regardait.
2: On va se le priver, du coup.
5: T'étais le sexas de la soirée.
2: Quand on n'a plus aucun argument sur le fond, on va sur le perso. Ok. Débat perdu, bon, pas mousqueté.
8: On peut faire le débat demain, hein, parce que oui.
5: Non, pas demain.
8: On va parler.
5: Demain, tu vas être de mauvaise foi, Pierrot. Tu le sais que tu es de mauvaise foi.
8: C'est très simple. Le match de top 14, personne d'autre que les supporters du top 14 le regardent. Les matchs grand public, c'est Coupe du Monde de rugby une fois tous les 4 ans, Tour de France 3 semaines tous les étés. C'est simple comme bonjour.
5: Il va te sortir, il va préparer son truc, et en plus,
8: Australie, ce sera en pleine nuit les matchs, hein, donc
1: c'est lui qui va te dire dans le casque.
8: Bon, alors c'est un excellent débat qu'on va faire dans la semaine, du coup. Sexas est-il prêt pour affronter Pogacar? On démarre par Paul Sexas tout de suite, ensuite le rugby de Toulouse.
5: Peut-être que c'est la Ligue 1 le plus regardé, parce que j'ai vu le match hier, je te jure un truc, je pense qu'à Gaillac en Fédéral 1, je pense qu'à Gaillac en Fédéral 1, ils ont mis au niveau physique.
8: Les deux top 14 sont similaires. Toulouse à 16h, l'écart a-t-il encore grandi? Vincent règle le problème. Et puis cette victoire pénible de l'OM à 3, que retenez-vous? 17h, le résultat ou le contenu? On va fêter les 20 ans du Moscato Show en me soufflant sur la bougie, si je puis
2: dire. Alors, Vincent, tu vas pouvoir te venger. 20 ans de Pierre Dorian dans le Moscato Show. J'ai même retrouvé une promo qui date d'avant le Moscato Show. Il n'avait pas mué, Pierrot. C'est salut, c'est Pierre Dorian. Rendez-vous à 15h45, 20 ans de Pierrot.
8: Mais tout de suite, on espère recevoir bientôt Paul Sexas afin qu'il réponde aux questions du Super Moscato Show.
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2: Et ça y est, il savoure Paul Sexas. Il serre le poing, il se tient la tête. Il arrive en solitaire sur cette ligne d'arrivée ici à Côme. Il fait la révérence, il ouvre la voie. Et oui, en s'imposant à 20 ans seulement sur son premier monument de sa carrière.
5: Allô, 1, 2, 3, c'est bon?
10: Salut tout le monde.
5: Avant, ta passion, elle est jamais partie, quoi.
10: Ça tient plus du rêve de gagner le Tour de France.
8: Comment tu t'es mis à l'Andalusie?
10: J'ai commencé dans un club à Lyon.
5: Il peut progresser sur quoi, un gamin comme ça? Prendre un peu de plus de force pour avoir des perches plus longues et plus raides?
10: J'ai clairement dépassé mes propres attentes.
5: Qui t'a casté? C'est Bruno Berberes qui t'a casté aussi?
10: J'ai pu discuter un peu avec lui autour de l'avenir.
8: Toco, oui, Cambi. Non. Breaking news. Paul Sexas remporte le Tour de Lombardie, l'un des 5 monuments à 20 ans. C'est un record de précocité. Il a largement dominé la course en l'absence de Pogacar. Donc on se projette sur la suite. Est-il prêt pour affronter et battre Pogacar? Nous accueillons Kevin Morand qui revient de Bergame.
11: Salut Pierre, salut à tous.
8: Et Jérôme Pinault qui nous rejoint pour ce débat vélo. Salut Jérôme.
24: Ah salut les copains. Je viens d'entendre la question moyenne. Vous m'avez fait mal au cœur. Vous m'avez vraiment fait mal au cœur.
8: On va faire le débat dans la semaine prochaine.
1: Même Jérôme est plus populaire que
8: Kevin,
1: Sexas.
8: Quoi. Démonstration de Sexas ce samedi.
5: Non, mais Jérôme est plus populaire que Sexas. C'est l'autre qui est connu dans sa cage d'escalier.
2: Oui, on pouvait s'interroger sur l'impact sur lui de la déception des mondiaux. Mais dans le caractère de Sexas, cela n'a pas été un coup d'arrêt. Bien au contraire, on en parlait vendredi. Le parcours sur Lombardie convenait bien mieux à son profil. Et la montée du Civic Lio était identifiée par l'équipe comme le moment clé de la course.
3: Ça n'a pas manqué. 19 km de l'arrivée, 2,7 du sommet. Paul Sexas double les trois coureurs UAE, dont le champion du monde, McNulty, et Isaac Del Toro, qui avait dit avoir des problèmes au genou les jours précédents. Le Français prend la tête du peloton. Pas une attaque spectaculaire à la Pogacar, mais il asphyxie ses adversaires. Dans un virage, il se met en danseuse, jette un coup d'œil derrière, se rassoit et porte le coup de grâce. Evenepoel, Del Toro sont distancés. Pidcock, Chicone s'accroche sur 500 mètres seulement. Puis le Français se retrouve seul en tête à 18 km 200 de l'arrivée. Environ 2 minutes 30 d'effort, il les a tous fait exploser et bascule au sommet du Civiglio avec 27 secondes d'avance sur ses poursuivants, établissant le record de la montée sur ce Lombardy. Il lui restait à ne pas partir à la faute pour s'offrir son premier monument à Côme, Paul Sexas.
4: J'arrivais pas à réaliser ce qui se passait, honnêtement. Je me disais, avec les adversaires qu'il y a, il va y avoir des rebondissements. Déjà, quand je me suis retrouvé seul, je me suis dit que c'était dingue. Mais dans un coin de ma tête, j'y ai toujours cru. Et si on m'avait dit, début de saison, que je gagnerais un monument, franchement, j'arrivais pas à y croire. Et c'est fou. Et c'est un rêve qui devient réalité. Et c'est un peu à l'image de ma saison. C'est un truc de dingue.
3: À l'arrivée, Sexas s'impose avec 48 secondes d'avance sur Mas, 1 minute 20 sur ceux qui étaient supposés ses principaux concurrents au départ, Evenepoel, Del Toro, Pidcock. Même Merckx ou Pogacar n'avaient pas gagné aussitôt leur premier monument. Ça donne surtout un relief quasi parfait à sa saison avec 8 victoires depuis la première en professionnel, qui semble déjà très loin, mais qui n'était qu'en février dernier en Algarve.
8: Merci beaucoup Kevin. 1 20 sur Del Toro, déjà 8 victoires dans la saison. Vincent, est-ce que ça y est, c'est bon, on peut y aller sur l'affrontement avec Pogacar?
5: Non mais on est heureux parce que là, c'est champion terrible. Après Cossité, c'est le plus jeune qui a gagné le Tour de Lombardie.
8: Oui, ouais,
6: tout à fait.
5: Donc écoute,
8: en 100 ans d'histoire.
5: C'est un phénomène. C'est parce qu'en plus là, le niveau était quand même est très relevé. Il y a une génération de jeunes coureurs qui sont incroyables. Mais rien n'est fait. Ce qui est pris n'est plus à prendre. Ça, c'est fait. C'est rentré à la maison. La coupe, elle est sur la cheminée. C'est fantastique. Il a fait exposer tout le monde sur une course. Ça ne veut pas dire pour autant qu'il prend l'ascendant psychologique. Parce qu'en face, tu as des Del Toro, Pidcock et compagnie, c'est des raids. Van Der Poel, non, c'est tous des raids, les mecs. Il y a une grosse génération. Et puis, le taulier n'est pas là. C'est pas parce que là, parce que là, tout le monde se dit, ah, ça y est, là, on va gagner le Tour de France. Il peut gagner le Tour de France. Il peut gagner si un accident. Mais dans les 2-3 ans à venir, avec Pogacar, je ne pense pas qu'il soit prêt pour gagner. Je ne pense pas que mano à mano, quand ça démarre, Pogacar, il le laisse partir. Je ne crois pas qu'il peut distancer Pogacar. Même, alors, avec un peu plus de maturité, oui. Là, on parle du momentum maintenant. Pour le prochain tour, je crois que c'est encore précoce. Ce type est formidable. Il est exceptionnel. Mais de là à battre Pogacar sur un Tour de France, à battre sur un championnat du monde, peut-être, à la limite, sur des classiques, oui, mais pas sur un Tour de France, parce que c'est ça qui nous intéresse. Parce qu'il y a quand même le duel avec Dupont, quand même.
3: À gagner.
5: Et donc, par rapport à ça, je crois que c'est un peu tôt. Pogacar va revenir dans le coup. Dans 2-3 ans, il va prendre du coffre, parce que je pense que ce genre de mec, il faut qu'il prenne du coffre encore. Déjà, il a un niveau exceptionnel, mais il va prendre de la tactique. C'est très, très tactique, c'est très fin, le vélo. Tu peux pas faire n'importe quoi. Donc, dans 2-3 ans, peut-être, mais pas pour le moment, pas pour le tour pour le moment.
8: Jérôme Pinot, est-ce qu'il est prêt à affronter Pogacar?
24: Alors, il a toujours été prêt, puisqu'il a toujours dit, moi, j'ai peur de personne, et quand je viens sur une course, c'est pour gagner. Maintenant, je rejoins Vincent sur, est-ce qu'aujourd'hui, avec la victoire au Lombardie, on peut dire, il est redevenu au niveau de Pogacar? Non, et on le saura que quand la saison prochaine reprendra, voir comment Pogacar a digéré sa chute autour d'Espagne, son intersaison un peu plus longue que prévu, parce que c'est la première fois que le Slovène finalement va arrêter si longtemps. On va voir où il se trouve, mais s'il reprend sur les mêmes données et sur le même niveau qu'il a eu tout au long de l'année à écraser ses adversaires, non, pour l'instant, Paul est encore derrière. Maintenant, dans la catégorie juste derrière, il est en train gentiment de s'affirmer qu'il est le meilleur parmi ceux-là. Ça ne l'a pas empêché d'être quatrième seulement, on va dire, du tour, parce qu'Evenepoel était plus fort sur cette course-là, sans Vingegaard, voilà. Mais en tout cas, ce qui est sûr, Pierrot, c'est que l'écart entre Poggi et Paul Sexas va se réduire petit à petit après les saisons et après les mois qui vont passer. Et puis, comme je le disais souvent les émissions passées, un garçon au sommet comme Miguel Indurain, par exemple, qu'on ne voyait jamais perdre à l'époque. Mec comme lui, on le voyait pas perdre, il était solide, il n'y avait pas de sentiment. Puis d'un coup, il a plié. Et bien, Poggi un jour pliera, et là, il faudra être là, et je pense que ce sera Sexas qui prendra la succession. Maintenant, aujourd'hui, si Pouguy est au même niveau en 2027.
8: La saison que fait Paul Sexa, elle est fabuleuse.
24: Elle est exceptionnelle, les gars. Là, on a vécu un truc incroyable. Tu le dis, c'est le plus jeune vainqueur, non pas du Tour de Lombardie, c'est le plus jeune vainqueur de l'histoire du cyclisme d'un monument. C'est juste incroyable. Nous, on est français, on adore ça, on en fait des tonnes. Mais c'est logique qu'on en fasse des tonnes, parce que chez les Espagnols, les Italiens, demandez à Oka qui est avec vous, dans la Gazzetta dello Sport dimanche matin, il n'y en avait que pour Paul Sexas, et tout le monde l'annonce comme le futur monstre du cyclisme.
3: Steve,
6: bah, écoute, j'en parlais hier avec Jérôme, et Jérôme me disait sur la seule saison de Paul Sexas, sur une saison, il a fait mieux peut-être que 99% du peloton qui vont faire en carrière sur ce qu'il a fait sur son bilan annuel. En fait, c'est déjà exceptionnel. Après, moi, je reste quand même perplexe sur la possibilité de taper Pogacar. L'intersaison va être longue. Faut attendre le programme aussi, le calendrier des deux mecs, parce que pour taper Pogacar, il faut affronter Pogacar. J'ai envie de voir Paul Sexas l'année prochaine sur un maximum de courses. Je te dis pas calquer son programme sur celui de Pogacar, mais j'ai envie de le voir dans le plus de courses possible pour affronter Pogacar. Maintenant, je pense qu'il y a Pogacar et les autres encore. Pendant combien de temps, je sais pas. Je pense qu'il va revenir. Jérôme, tu vas me confirmer sa blessure. Je pense qu'il va revenir à un très très haut niveau quand même, malgré tout.
24: C'est pas une blessure gravissime.
6: Voilà. Donc pour l'instant, l'écart peut-être c'est réduit. Je sais pas.
11: Le poumon transpercé.
6: Ouais, mais j'ai quand même l'impression que Pogacar est au-dessus, mais j'ai l'impression que Sexas est passé tout seul derrière le poursuivant de Poggi. J'attends le programme. J'attends les courses parce que Pogacar, parce que Sexas a peut-être moins couru que tous ces garçons-là, et c'est pour ça qu'il est un peu plus frais sur la fin.
11: Mais championnat du monde,
6: Pogacar a des gros défis l'année prochaine, parce qu'on se rappelle qu'il était parti pour faire les 5 monuments en une seule saison. Finalement, ça a pris fin à Paris-Roubaix. Il a ce défi de Paris-Roubaix. J'ai envie de voir Paul Sexas sur des autres grands monuments aussi. Et en fait, le duel Sexas-Pogacar, j'ai envie de le voir tout le long de l'année. Je veux pas que Polo se cache, en fait. Il y a beaucoup de coureurs qui se cachent quand
8: Polo, toi.
6: Ouais, Polo. Il y a beaucoup de mecs qui se connectent, ils disent Pogacar. Alors il est inscrit où? Il est inscrit là? Ok, je vais pas y aller. Je vais aller sur une autre course. Moi, j'ai envie que c'est que ça. Il regarde le calendrier de Pogacar, il dit il est là, et ben je vais y aller aussi.
8: Allez, oui, Polo.
13: Denis Charvet.
8: Non, alors moi j'étais bluffé hier. J'ai vu cette course samedi. C'est incroyable. Moi, j'avais des doutes. Enfin, pas des doutes, mais je me disais sa progression. Oui, il a gagné quelques trucs. Il a challengé Pogacar dans Liège, Bastion de Liège. C'est l'un des rares qui l'a suivi. Mais là, il faut reconnaître que ce garçon, il a pas de limites. Enfin, on ne connaît pas ses limites. Je sais même pas si lui les connaît. Mais force est de reconnaître qu'aujourd'hui, il est dans le game, quoi. Il va le challenger. Donc, est-ce qu'il va avoir le coffre pour résister pendant 3 semaines sur le tour? Ça, c'est la grande question.
13: Il y a le tour, mais il y a d'autres rendez-vous dans l'année.
8: Oui, d'accord, mais nous, ce qu'on veut voir, c'est.
13: Et il y a d'autres concurrents.
8: Malgré tout, mais aujourd'hui, il a surclassé Del Toro quand même. Del Toro, Evenepoel. Non, mais c'est fabuleux ce qu'il fait.
6: Blessé un peu Del Toro.
8: Oui, mais bon,
13: ce qu'on dit pas assez, on a l'impression que Del Toro, c'est l'âge de Sexas. Del Toro, il y a 3 ans de plus. Il y a 3 ans d'écart entre les deux, vous vous rendez compte? Sexas, il le croque. Un mec qui a 3 ans d'expérience en plus, Del Toro.
24: C'est sa première année pro à Paul. C'est la première année professionnelle.
11: C'est la même génération, ils vont faire 10 ans ensemble. C'est 2 ans, 3 ans, c'est la même crèmerie, non, c'est pareil.
8: J'ai l'impression que ce garçon, il est habité et que finalement, il sait où il va.
11: Ah, c'est intéressant.
8: Non, mais c'est vrai. Non, mais je trouve qu'il est tellement mature à 20 ans que tu je sais pas, moi, j'ai l'impression qu'il peut.
13: À 20 ans, t'as plus 27 ans, tu nous dis.
8: Non, mais je veux dire par là que ce garçon, il peut très bien challenger Pogacar, moi j'y crois.
13: Rémi a composé le 32-16 pour nous parler de Paul Sexas. Salut Rémi.
6: Il est comme le joueur sud-africain, Rémi, il n'a pas de famille.
11: C'était pour rire.
13: Rémi sans famille. Alors Rémi, et alors, la question qu'on pose, est-ce que Paul Sexas est prêt à affronter Pogacar?
14: Alors pour moi honnêtement, ça va dépendre en fait de on va dire l'état de Pogacar, comment est-ce qu'il a récupéré de sa blessure, puisque en fait on aura toujours le même débat si jamais Pogacar il revient et qu'au final il n'est pas à 100% et que Sexas est plus fort que lui. On continuera à dire, est-ce que Sexas est vraiment si fort ou est-ce que Pogacar est en dessous? En fait, pour moi, c'est le niveau de Pogacar qui va vraiment définir si Sexas a réellement progressé ou pas. C'est le gros problème, en fait. Même si c'est une petite blessure, je pense que, voilà.
6: Ouais, mais combien de temps, combien de temps la blessure de Pogacar va lui servir d'excuse?
11: Non, mais même.
24: Mais il va revenir, c'est fini, il s'est cassé une clavette.
8: Mais oui, c'est fini.
11: Non, mais c'est pas traumatisant. Tu joues au football, tout ça, tu te fais un genou, tu te fais au rugby. Eux, c'est le cœur et les poumons qui comptent. Bien entendu.
6: Les cuisses.
11: Oui, mais les cannes, ce que je veux te dire, c'est que c'est pas traumatisant. T'es dans l'axe. T'es pas sur un crochet ou tu peux te machin. Donc, je vois pas pourquoi Pogacar il va pas revenir très vite au niveau du.
24: Parce que Vincent, il y a eu un antécédent.
11: C'est le cardio quand même.
24: Il y a quand même un antécédent avec Remco. Remco Evenepoel, le Tour de Lombardie, quand il est tombé, grosse chute. Remco était parti sur des stats incroyables et il est jamais. Voilà, il y a, c'est ce que je voulais dire. Il y a côté psychologique quand même. Il y a côté psychologique
11: T'as peur quand même.
24: En peloton, dans les descentes.
8: Oui, mais il est tombé. C'est un élément extérieur qui l'a fait tomber. C'est pas pareil.
11: Oui, mais c'est pas lui.
8: T'as peur de la chute quand même.
24: Quand tu as la planète à 60 à l'heure, tu t'en souviens. Même si c'est un truc sur la route.
11: Le vélo, c'est par rapport. Ça, c'est traumatisant dans la tronche. Parce que quand tu prends une pelle, tu sais que tu peux mourir. À 80 à l'heure, tu peux mourir.
8: Mais le danger, il est tout le temps sur un vélo.
24: Justement, si tu es plus à l'aise, tu laisses beaucoup d'énergie à te replacer. Tu n'es plus aussi serein sur ton vélo et tu laisses un peu d'énergie avant. Donc, l'énergie, Pogacar, il en a en réserve. Mais bon, il ne faut pas qu'il en laisse dans le peloton. Tu vois. C'est pour ça. La seule petite interrogation, elle n'est pas traumatique. Elle n'est pas physique. Elle est dans sa tête.
11: On verra. C'est tout ce que c'est la gueule en vélo.
8: Rémi, merci.
11: Ben, tous, à notre niveau, on sait tous casser la gueule en vélo. Mais après, quand tu remontes sur le vélo, c'est pas pareil. Moi, je m'étais cassé la gueule en allant à l'école. Et ben après, j'étais plus.
13: Plus jamais à l'école.
8: J'étais allé à l'école, j'avais arrêté le cyclisme.
13: J'avais le choix
8: entre
13: arrêter le vélo à l'école.
11: Moi, je suis pas traumatisé, j'ai arrêté l'école à cause de cette chute.
8: Jérôme, merci. On reparle de Paul Sexas demain. On va parler de son contrat, de son futur contrat, l'avenir de Paul Sexas avec toutes nos infos, évidemment. Ce sera demain dans le Super Moscato Show. 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

0: train de tuer le rugby. 15h27, le Super Moscato Show, on vient tout de suite.
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0: Il est 15h30, le Super Moscato Show. Il revient bien sûr au Mastic avec Adrien Aigouin, Stéphane Lebrun. Denis Charvet, mon petit bureau, dans une demi-heure,
23: on va parler du top 14 de cette compétition qui réunit presque 1 million de téléspectateurs tous les dimanches soirs sur Canal Plus chaîne à péage.
24: Voilà, ils sont Giro se moque, voilà.
0: Il préfère regarder. Non, mais lui, il préfère regarder 3 Marseille parce qu'il est
24: Alors ça, on a voulu le regarder quand même pour éventuellement s'il se passait un accident pour parler.
23: Alors j'avoue que c'est irregardable.
0: Le mec me dit le niveau est bas, c'est pas la deuxième division. Je te jure que 3, c'est du niveau de National 1. Ouais. C'est pas de la Pro D2, c'est un National 1. Les mecs, ils ont le physique du pêcheur du coin. C'est-à-dire que lancer à 22 barreaux, 23 barreaux, je peux jouer dans cette équipe de 3.
23: Alors, on va parler à 17h, mais d'abord 16h, Toulouse. Non, l'écart s'est-il encore creusé avec la concurrence ? C'est à 16h. Mais d'abord, les nouvelles règles du

0: rugby.
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1: Nous accueillons Pierre Thévenet.
4: Salut messieurs.
5: Salut Pierre.
6: Pierre, la Thévenet.
5: Gros packer. On parle de cyclisme.
1: Alors, les règles vont changer en cours de saison. Ça, c'est quand même une spécificité du rugby. D'abord, on va expliquer quelles règles. À partir du 1er novembre, les plaquages pivotants seront interdits. Alors, pivotant ou hip drop tackle en anglais, qu'est-ce que ça veut dire? Qu'est-ce qui va être intégré exactement?
4: Je t'entends rire, Vincent. C'est assez technique. C'est le fait de plaquer et de faire tomber son poids sur les articulations de l'adversaire. Souvent, c'est sur des actions de poursuite où le défenseur rattrape son vis-à-vis, le tire et tombe sur lui, souvent sur ses chevilles, et ça occure à pas mal de blessures.
1: Mais c'est compliqué à déterminer.
4: Mais il y a deux blessures sur ce type de plaquage qui ont eu lieu ce week-end. Noah Néné, le centre parisien, blessé par un plaquage montpelliérain sur une action de ce type. Pareil pour l'ailier All Black Leroy Carter. Je vous invite à revoir cette action. Face à l'Australie, il marquait un essai et il a un joueur qui lui est tombé également sur l'arrière de la cheville.
1: Donc ça, c'est...
5: C'est-à-dire, t'es à la course, tu plaques un mec par derrière.
1: Si tu t'es fondu, si ton corps s'effondre sur une articulation.
4: C'est tirer au niveau du bassin, pour ça, hip drop, et le tirer vers soi et ensuite tomber sur le côté, basculer.
6: Comme du judo, si tu fais retirer le poids du corps sur le genou ou la cheville, exactement. C'est considéré
4: après,
6: comme.
4: Mais ça va être très dur à arbitrer en effet.
7: Non, parce que tu as la barre.
4: Oui.
7: Tu as la barre. Donc tu.
1: Ouais. Mais après, ça va quand même être parfois soumis à interprétation. Alors, ça c'est les règles. Ouais. Maintenant, il y a encore autre chose qui ajoute à la bizarrerie de la chose, c'est que ce plaquage dangereux, on en convient, puisqu'il y a eu deux blessures ce week-end et. À l'heure où on se parle, autorisé en match.
4: Oui, c'est la subtilité, règle qui n'entre en vigueur qu'au 1er novembre. Le patron des arbitres français, Mathieu Reynal, dans les colonnes de Rugbyrama, il s'en est étonné parce que c'est une décision, on le rappelle, qui vient de World Rugby directement. Il s'étonne de l'apparition d'une règle en pleine saison, du fait qu'il y a un mois de vide avant de la mettre en place et de l'absence de cadre clair pour sanctionner ces plaquages.
1: Hier, en Angleterre, on ne sait pas comment les sanctionner aujourd'hui.
4: Les arbitres n'ont pas reçu de directive claire sur comment les sanctionner. Mm-hmm. Hier, en Angleterre, pour un match entre Sale et l'Harlequins, ça a donné une scène assez folle après un plaquage. L'arbitre de la rencontre, Christophe Ridley, va voir le capitaine de Sale et lui dit ça.
8: It grabs him from behind and he drops his weight on the back of his heels. That's a penalty.
4: Ouais, t'as compris, Vincent. Il l'attrape par derrière, il fait tomber son poids sur les talons. C'est une pénalité. Sauf que Ernst van Rijn, capitaine sud-africain de Sale, il a bien révisé. Il connaît les règles et il sait que c'est pas encore en vigueur. Donc, il retourne voir l'arbitre.
9: It's a rule, really?
8: Yeah.
4: La règle est déjà en place, c'est pas en novembre plutôt, s'interroge van Rijn. Hésitation chez l'arbitre qui finit par reconnaître son erreur. Écoutez-le et je vous le traduis ensuite.
8: You are right, I'm wrong. Sorry. So many law changes
10: in the game. But it
8: doesn't come in until November. Okay, so from November, I'll give you that as a champion.
4: Ouais, les gars, vous avez raison, j'ai tort. Désolé, il y a tellement de changements de règles que je n'arrive pas à suivre. C'est l'arbitre qui dit ça. Cette règle n'arrive qu'en novembre, donc à partir de là, je donnerai une pénalité pour cette faute. On va donc dans le bon sens.
5: La discussion entre les deux, tu vois. Il y aurait pas beaucoup, il y a beaucoup d'arbitres. Enfin, on rugby pas trop, mais je vais te dire si tu peux tomber aussi sur des cons. Quand on dit non, c'est moi qui suis l'arbitre. Là, il reconnaît son erreur, c'est génial.
4: En tout cas, on va dans le bon sens, Vincent, pour protéger les joueurs, mais c'est tellement flou que les arbitres s'y perdent.
5: Tu veux protéger les joueurs, mais tu vas jouer à 3 au football, tu protégeras tes joueurs. Voilà, faut arrêter maintenant de vouloir protéger tout le monde. On s'en fout de protéger les gens. Les gens, ils ont entre 20 ans et 30 ans, ils ont envie de se rentrer dans la gueule. Alors, bien sûr, les plaquages à la carotide, les coups de genoux dans la nuque, ok, les fourchettes, on les enlève, mais on n'enlève pas tout non plus. Parce que si on enlève tout, c'est plus du rugby.
7: Oui,
5: c'est de la couille au molle à la sainerie et on n'en veut plus de ça. Justement, on veut un rugby âpre, dur, et de temps en temps, il y a des mecs qui laissent une jambe. Il a un poignet, tout ça. Mais on s'en fout parce qu'on joue au rugby et qu'on a envie de ça. Parce que quand tu joues au rugby, t'as envie aussi de démonter les mecs en face. Donc oui, voilà. Donc on arrête. Mieux. Ce monde sécuritaire, mais on ne veut plus être insécurité. Parce que le monde, il y a la guerre partout dans le monde. Donc on peut se plaquer au rugby en se faisant un peu mal. On n'en peut plus de ce tout sécuritaire. C'est pour les mous et les couilles au molle.
7: Déjà, toi, Vincent, voilà. Ils avaient enlevé la fourchette déjà à ton époque.
5: Non, mais la fourchette.
11: Attention,
5: ils enlèvent, ils rajoutent des règles, mais ils en remettent aussi derrière. Ouais. C'est un droit au pouce dans le joufflu pour faire lâcher le ballon. T'as le droit au pouce dans le joufflu jusqu'à mi-garde, jusqu'à la première articulation. Tu ne peux pas le mettre
11: en 92, Vincent, pourquoi t'es pas allé voir l'arbitre pour dire finalement le coup de casque, la règle n'était pas rentrée en vigueur encore.
5: Non, c'est con, ça, t'as raison.
1: Denis, t'en penses quoi?
7: Moi, je pense que c'est too much. Voilà, donc je suis
5: pas arbitrable.
7: Je suis comme Vincent, c'est-à-dire qu'on va aseptiser ce sport alors qu'il va très bien comme ça, qu'on a fait beaucoup de progrès par rapport à la santé des joueurs, voilà. Et qu'aujourd'hui, ben, je sais pas, cette règle, oui, je la comprends, mais ça veut dire qu'il faut faire attention. Comment tu veux faire attention à tout quand tu es lancé?
1: Peut-être que. Comment il s'appelle notre ami irlandais?
4: José Dupont.
1: Le mec
4: Tagburn.
1: Tagburn n'aurait pas pu tomber comme ça sur la jambe d'Antoine Dupont si la règle a servi à rien.
5: Et Denis, excuse-moi de te couper, le seul effort à faire, c'est qu'il faut inventer des casques pour limiter les commotions. J'ai regardé au football américain, ils mettent des protections sur les, je sais pas si vous l'avez vu, sur les casques en fer, enfin, ou je sais pas trop quoi, ou en
11: métal,
5: ou je sais pas en quoi ils sont en métal.
1: Mais dur, ils remettent, là, ça veut dire que tu mets des casques à tout le monde.
5: Ils mettent des casques comme des casques de rugby, en mou, avec sûrement une matière qui protège encore plus. Ils enlèvent 50%, ils disent, actuellement, de commotions cérébrales avec ça. Et de plus en plus de joueurs, c'est pas obligé, jouent avec ça. Nous, faut qu'on réfléchisse, parce que c'est ça, après que tu te pètes une cheville et tout ça, que ce soit au foot, au basket et tout ça, ça fait partie du truc. Tu vois, au champignon, Pierrot, tu tombes sur une montagne de terre, boum, tu te fais une cheville. Ça peut arriver partout. Donc, par contre, là, il faut mettre des casques, des nouveaux casques, il faut inventer. Et tout le monde doit porter le casque. Tout le monde.
7: Mais ça, il y a peut-être un business là, avec le casque.
11: On parle beaucoup du rugby comme étant un sport dangereux aujourd'hui, et peut-être que par rapport à l'éducation des enfants, si vous voulez que votre sport, à un moment donné, il y ait une relève générationnelle, que les gamins et que les parents n'aient plus peur de mettre les gamins au rugby, ça va dans ce sens-là, je pense aussi de protéger les joueurs. Maintenant, ce qui est problématique, c'est qu'aujourd'hui, tous les avants et tous les mecs qui plaquent ont quand même pris des habitudes de plaquage depuis de nombreuses années, et qu'en pleine saison, les mecs, ils vont devoir réfléchir quand il y a un gars qui va arriver à 120 bars en face, ils vont se dire, c'est vrai que je peux plus faire ce plaquage-là, il faut que je change, donc il va y avoir des erreurs de plaquage, il va y avoir beaucoup de pénalités.
5: Comme au basket, il va y avoir 82 à 74 quand en NBA ça défend plus, que les mecs
4: ils ont peur de défendre,
5: ils tankent les matchs, donc voilà. Et bien, il va y avoir déjà, il y a des 50 points tous les week-ends parce que le sport, les nouvelles règles, les nouveaux la prote, parce que ça aussi ça vient, on parle pas de la défense, mais ça vient aussi que tu peux plus plaquer les mecs à la salle, parce que tu pourrais plaquer les mecs à la salle, tu aurais 20 points de moins par match, hein. Donc tant mieux, c'est super. Mais là, si tu fais rajouter ça à la course, les mecs, ils vont plus plaquer. Ça veut dire qu'il va y avoir 80 à 62.
1: Merci beaucoup, Pierre Thévenet.
11: Merci, Pierre.
1: 1er novembre, merci, donc nouvelle règle de plaquage dans le rugby.
11: Donc quand tu vas chez Nounours, à partir du 1er novembre, Vincent, fais attention au plaquage quand même.
1: Vous qui aimez le rugby, demain, Morgan Parra, l'entraîneur de l'attaque du Stade français, notre invité. Et à 16h, on débat du Stade toulousain. L'écart avec la concurrence a-t-il encore grandi? On parie.
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1: Avec Yoann Guillet, salut Yoann.
2: Salut messieurs, salut à toutes et à tous.
1: On t'écoute Yoann.
2: Bah écoutez messieurs, je vous propose de miser sur Lens Sporting, match qui a lieu demain en Ligue des Champions à 18h45, avec des cotes quasiment égales. Lens est à 2,40, le Sporting est à 2,50, le nul est à 3,80.
1: Lens par un but d'écart. Enfin, exactement un but d'écart.
2: Alors, si on part sur les écarts de but et que
4: c'est Lens, l'effet Cahuzac, Pirot.
2: C'est 4,10.
1: C'est bien,
2: une belle cote.
7: Venu, vas-y. Deux buts d'écart.
5: C'est beau, Pirot.
11: Pour Lens ?
7: Pour Lens, oui.
11: Ah, d'accord.
2: Okay. Lens qui gagne par au moins
7: 2-0, 3-1, oui.
2: Par au moins deux buts d'écart, c'est 4,10 également. C'est la même cote.
1: Tu es avec des champions de compagnie.
7: Oui, mais c'est à Lens.
1: Vincent, tu valides le Lens par un but d'écart ?
5: Je me sens obligé.
1: Ah oui.
5: Très autoritaire aujourd'hui, donc je me sens obligé.
1: Bon, écoute, on fera le débat sur c'est que ça, c'est Dupont, comme ça, tu auras le temps de développer tes arguments. Voilà. Merci, Yoann.
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4: Vincent, auras-tu l'aime au fond de toi, ton Pierrot? Ton Pierre-Julien Dorian. Oui, parce qu'il s'appelle Pierre-Julien Dorian. 20 ans de Moscato Show, c'est 20 ans de Pierre Dorian. Les plus grandes dingueries de Pierrot. J'ai des documents exclusifs à vous fournir. C'est dans quelques secondes dans le Super Moscato Show.
5: Parce que ça gueule, ces petites dettes.
4: Ah, Pierrot Dorian. Il a des combats. Ah ouais. Il les mène rudement, Pierrot. Voilà. C'est un homme d'engagement.
5: Il fanfaronne parce que depuis qu'il y a Guzman, il fanfaronne. Il est heureux. 15h42. Le stagiaire est de retour. 15h42, le Super Moscato Show. On revient tout de suite.
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5: Il est 15h45, on y revient au massif dans le super Moscato Show, on est sur RMC, c'est pas le journal moyen, non, c'est Adrien qui remonte le temps.
4: On remonte le temps, Vincent, comme tous les jours à 15h45, 46, c'est la nouveauté de la saison, les 20 ans du Moscato Show. 20 ans de Moscato Show, c'est aussi 20 ans de Pierre Dorian.
5: Allez, dans le but de Jérôme Rotin.
12: Eh oui. 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
4: Des documents inédits, Pierrot a eu une vie avant le Moscato Show, oui. Pierre Dorian, juste avant le Moscato Show, a de temps en temps présenté Direct la Porte, tous les vendredis à 18h sur RMC, ah oui, alors que Bernard était sélectionneur du 15 de France. C'est un concept unique, un sélectionneur animateur de radio en même temps. Nous sommes en 2006, j'ai retrouvé une promo enregistrée par Pierrot, c'est incroyable.
29: Parce qu'il avait une voix comme ça, Pierre Dorian. Salut, c'est Pierre Dorian.
4: Pas muet, écoutez le programme de l'émission et les invités, c'est magnifique.
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29: Eh oui, ça va être
0: exceptionnel. C'était très très bon.
1: Exceptionnel, on dirait la pub de Airbnb de Stephen Bach.
5: Ouais, ça fait 100 euros pour toi. Pour toi, un coquin comme toi, t'avais vu le loup.
29: C'est Pierre Dorian.
0: Pas vu les 6, elle avait 30 ans. Je pense que j'ai 30 ans
4: passé. Avec Jean Mazo, invité pour la 800e fois de la saison,
1: ça aurait pu être une annonce pour une Moscato d'aujourd'hui, ça.
4: C'était fou. C'était bon, Pierrot. Pierrot Dorian, c'est un grand moment. Oui, vous me le réclamez. Je viens de recevoir un message d'une certaine Ilona Dimeco qui me dit : j'espère que tu n'as pas oublié. Je n'ai pas oublié. C'est aussi un grand moment dans le Kikadi. Un jour, nous sommes à Monaco, au Sportel, en 2015, le salon des médias, en public. Pierrot joue avec Vincent au Kikadi. Et sur une question rugby, Vincent va rester la bouche grande ouverte et rien ne va sortir de la bouche de Vincent, qui va ne tenter absolument aucune réponse. Ça en était trop pour Pierrot, qui va légèrement perdre patience. C'est un moment mythique de l'histoire du Moscato Show, de Pierrot, de Vincent. Un couple a failli se séparer à cause de ça, mais finalement tout va bien.
2: Pour ma part, buter, oui, c'est ma manière de encore plus mobilisé et concentré.
5: Beno,
2: ce moment, dans son club, il bute plus.
5: Serein.
2: Oui, Baptiste Serein.
5: Même pas t'essayes. Il est fou. Oh.
2: Pierrot,
5: vu, il a pété un câble, je l'avais jamais vu.
4: Pierre Dimeco qui est choqué. Il a pété un câble, je l'avais jamais vu.
1: Ah ouais.
4: Ça peut se réécouter parce qu'imaginez Vincent. Vincent qui ouvre des grands. Alors Vincent, il a le réflexe au moment où j'ai vu serrer le poing, mais après il a desserré.
0: Il a donné aucune réponse.
29: Il avait pas essayé.
4: Non, mais il était resté.
5: Non, mais j'ai envoyé très duc.
0: Non, t'as rien envoyé.
4: Allez, on écoute.
2: Pour ma part, buter, oui, c'est ma manière de encore plus mobile. Il est concentré.
5: Beno,
2: ce moment, dans son club, il bute plus.
5: Serein.
2: Oui, Baptiste Serein.
5: Même pas t'essayes. Il a pété un câble, je l'avais jamais vu.
4: C'est Eric Dimeco qui tente
0: de faire. En fait, Vincent, t'as quand même tenté. Tout le monde essaye. Maryse, Eric, moi.
4: T'as pas tenté, Vincent.
5: C'est moi qui ai dit de nuque.
4: Non, c'est Eric de moi. Autre craquante, lors d'un autre Kikadi, ce jour-là, nous sommes en 2021. Vincent fait équipe avec Pierrot, encore une fois. Vous êtes ensemble et j'organise un face-à-face. J'adorais faire ça. Moscato et Van GP. Ça peut durer longtemps parfois. C'est un sujet important, dont on a parlé 10 minutes avant. D'accord, la réponse, si vous l'aviez eu à l'antenne dans un débat, 10 minutes avant, Pierrot va légèrement perdre patience une nouvelle fois contre 20-20.
0: Qu'est-ce que j'ai fait, là ?
4: Ce soir, à 21h18, dans
5: l'Italie.
4: Quelle ville se trouvera forcément Erwin Engapet ?
29: Rome.
4: Non, c'est en France.
29: Milan. Paris, merci.
4: Paris.
29: Nanterre.
4: Non, presque.
5: Paris, Saint-Denis.
4: Non, mais presque au niveau du nom de la ville.
5: Orléans.
0: Réfléchis, on en a parlé tout à l'heure.
5: Nanterre.
4: Je m'énerve, j'ai pas écouté. Faut dire que Vincent, Pierrot traite Vincent de débile, mais en même temps il se lève, Pierrot, pour lui faire un bisou sur le crâne de Vincent.
0: J'ai eu peur, parce que j'ai compris que
5: c'est vrai que Pierrot, t'as des capacités à craquer.
0: Ah ouais, la craquante, oui.
5: Moi j'aime bien. Surtout celui qui canique, quand même, c'est pas non plus l'affaire de la tête.
0: C'est un jeu,
5: oui.
4: La réaction incroyable de Vincent qui dit t'es complètement con. Il n'y a plus d'argument.
0: On dirait que Pierrot, il joue sa vie.
4: Sans transition, Pierrot, c'est aussi un homme de lapsus. Oui, parce qu'on se moque souvent de Denis, Vincent de la bande sur les lapsus. On parlait de Diego Maradona qui tentait une aventure d'entraîneur. Petit lapsus, Pierrot.
0: Vidéo, il ressemble plus à un vieillard qu'à un entraîneur de foot.
5: Oh, non, mais non, c'est pas vrai.
4: Ça passe. Pierrot, ah, ça c'est le destin. Quand Pierrot est trop méchant avec Vincent, il est puni. Le destin, une sorte de force supérieure qui punit Pierrot qui était méchant avec Vincent.
0: Curieux, c'est que Vincent, c'est quand il était au Stade Français qu'il aimait beaucoup la SM. C'est ça qui est le seul paradoxe. Dans un instant, les championnats du monde de ski alpin. Et oula, la même chose qu'hier.
5: Mais dès que tu balances des saloperies, et ben tu t'étouffes. Hier, tu t'es étouffé.
0: C'est la même chose qu'hier. Je me suis étouffé. C'est passé plus vite.
4: Ou alors voilà, Vincent, on dirait une énormité qu'on a coupée. Pierrot,
0: c'était pas diffusable.
4: Pierrot, c'est un engagé, Pierrot. Oui, Pierrot, c'est l'engagement. Pierrot, ce sont des coups de gueule.
29: Oh, mais c'est pas vrai.
4: Il y a quelques semaines, en plein US Open, une affiche, souvenez-vous, se termine à 4h du matin dans un stade à moitié vide à New York. Ça scandalise Pierrot, sauf que toute la bande autour, nous, on est un peu neuneux et on ricane. On en a rien à faire du sujet. C'est le combat de Pierrot.
3: Donc vous vous ironisez sur un match qui était le match de l'année, qui a été vu par 10 000 personnes, alors que le stade en fait 23 000.
5: Mais tu as raison, Pierrot, on est avec toi, Pierrot.
3: D'abord, tu vas te calmer. Mais plus personne ne peut aller dans les stades de foot, voir la Ligue des Champions. Plus personne ne peut aller à Roland-Garros. Vous êtes content.
5: Raison, Pierrot.
3: Parce que vous êtes content parce que vous, vous êtes farci d'oseille.
5: Voilà.
3: Vous êtes dégoûté de la réalité.
5: Oui,
3: vous êtes dégoûté de la population qui vous écoute.
5: Et voilà, ouais, on est dégoûté. On est pété dans
3: c'est ça la vérité.
5: Et on vous paye votre social à vous. Voilà.
30: C'est pour eux qui est seul au monde. C'est notre luxe. Man, à nous,
4: très bonne séquence. Très bonne séquence.
30: Il n'y a pas longtemps.
4: De Vincent, qui va bien.
1: Il essaye de convaincre une classe de camp.
30: Vincent qui dit on est pété dans Pierrot, c'est notre instituteur, notre maître d'école. Il y a quelques années, en 2022, on l'a diffusé il n'y a pas longtemps, mais c'est un bonheur. Cri de cœur de Denis Charvet pour le joueur de La Rochelle, Romain Sazi, qui va arrêter sa carrière. Eric et Vincent sont en mode cancre. Ils ne respectent pas Denis Charvet. Le professeur des écoles va craquer. Pierre Dorian intervient et recadre en direct les cancres.
6: Il était le plus barbarien des barbariens, et puis après, j'ai la gorge nouée. Et c'est incroyable.
30: Ils sont insupportables.
5: Pierrot,
30: c'est un journaliste olympique. Une interview est restée dans les annales des JO. Nous sommes en 2024 à Paris. Oui, Pierrot est en direct depuis la piscine olympique. Mais on lui dit, tu as un judoka en direct, Maxime Gaël Ngaïa Pambou, qui est médaillé de bronze en individuel. C'est parti pour l'interview.
3: Le bronze de Maxime Gaël Ngaïa Pambou, qui est en direct avec nous.
30: C'est sympa.
3: Dans l'intégrale Paris 2024,
30: c'est
3: sur
30: ça, les
3: RMC. Bravo Maxime. Et surtout félicitations, parce que tu nous as vraiment fait kiffer aujourd'hui, hein.
7: Ouais, vraiment, c'était une très bonne journée.
30: Sympa.
7: Là, je suis avec mes camarades, on a du mal à réaliser ce qui se passe. On a perdu tellement de fois pour des médailles de bronze en championnat du monde, en championnat d'Europe. Là, ça fait vraiment du bien un petit peu.
3: Et l'équipe de France masculine, il se passe un truc là. On attendait beaucoup des filles. On avait de l'espoir pour les garçons, mais pas à ce point-là peut-être.
30: Ah ouais, judo.
7: Ouais, bien sûr, les filles, elles sont favorites. On sera tous derrière elles pour les pousser à les récupérer, à les gagner ce titre olympique.
30: Mon Pierrot, il parle judo, il est bien, il est content.
1: Le mec réceptif,
30: et puis Maxime,
4: c'est que dès la première réponse,
30: Maxime répond.
4: Il dit, je suis avec les copains en train de
30: c'est ça. Alors, c'est sympa.
4: Tiens, c'est bizarre.
30: La suite de l'interview, Pierrot pose des questions. C'est le judo, il adore Pierrot, le judo.
3: Et t'es un peu à l'image de Johan Benjamin Gaba, cet état d'esprit irréprochable pour cette équipe de France masculine. C'est vrai que Lucas Mreidze, on le connaît un peu plus, il est un peu plus habitué aux sommets internationaux, vous un peu moins. Et c'est vrai qu'on a envie de ressortir cet état d'esprit.
30: Oui.
3: Vous êtes irréprochable,
30: du
3: l'engagement,
4: pourquoi
3: du combat, on peut compter sur
4: qu'est-ce
3: vous.
4: Qu'est-ce que j'ai en fait.
7: Ouais, c'est ça, on est depuis qu'on est ensemble.
5: C'est le mec qui continue.
7: Tous les quatre de l'équipe olympique.
30: Voilà pour le titre olympique, etc.
4: Fou, ça continue. Je parle que du judoka là.
30: Tout se déroule parfaitement. Maxime répond aux questions, mais il y a une dernière question qui va faire que cette interview, qui va faire en sorte que cette interview reste dans les annales des JO.
5: Parce que même lui, le mec, il doit se dire quand même.
30: Oui,
5: c'est quand même bizarre. Quand même.
30: Il joue le jeu lui parce qu'il est un peu gêné, peut-être.
5: Oui, mais il doit se dire c'est quand même bizarre.
30: Allez, on écoute la dernière question de Pierrot et là, tout est démasqué.
3: Tiens, parle-nous juste de la fin de combat là sur le bronze, parce que le Brésilien, il t'en a fait voir de toutes les couleurs quand même. T'as esquivé
7: le Brésilien.
3: Le Brésilien, j'ai dit quoi ?
7: Je sais pas qui c'est le Brésilien.
3: Non, excuse-moi, c'est moi qui ai dit n'importe quoi.
7: Pas de problème.
3: Tu gagnes contre qui le bronze ?
7: Le bronze, on a gagné contre les Iraniens.
3: Non.
7: Les Iraniens.
3: Les Iraniens. Non, mais là, je suis avec qui, là, en direct à l'antenne? Il se passe un truc incroyable, là.
7: Maxime Pianfetti de l'escrime, du sabre.
3: Maxime, ben, c'est dingue, parce que c'est moi. Alors là, ce qui s'est passé là, ça va faire les bêtisiers, parce que je pensais que j'étais avec Maxime Guel du judo. Donc bon.
7: Ah non, j'ai jamais fait de judo, hein.
3: Non, mais là, c'est pas grave, parce que tu réponds à mes questions comme si tout était normal, c'est fabuleux.
0: C'est énorme.
3: Merci à toi, tu m'as sauvé la vie quelque part. Bon, sauf qu'on s'en rend compte un peu tard, mais c'est pas grave. C'est comme ça. Écoute, alors, on reprend à zéro. Donc bravo pour votre médaille de bronze à l'escrime. C'était le sabre masculin par équipe.
4: Ah, évidemment. Voilà, là, il reprend.
3: Ceci dit, en ce qui concerne l'état d'esprit de l'équipe, ça marche aussi. Hein.
4: Oh, il s'arrange, Pierrot.
0: Parce qu'il est très bon quand il dit j'ai jamais fait de judo.
4: Ouais. 20 ans de Moscato Show et de Pierrot.
1: Et en plus, c'est de Maxime.
4: Les Iraniens.
5: Tout est parti. C'est un truc de funeste. Les Iraniens.
0: Les Iraniens.
4: 20 ans de Pierrot et c'est pas on est reparti pour 20 ans supplémentaires.
0: Allez, c'est parti. Au moins. Dans 20 ans, on sera très frais, mais bon.
4: On y revient au Mastic.
5: Alors vous serez buté très faible, mais alors nous.
0: Ouais, un peu moins encore.
4: Non, Eric sera en forme, j'imagine.
0: Ah bah oui, il aurait une nouvelle hanche.
5: Il
0: aura deux hanches neuves.
5: Il est capable de nous dire que deux fois le soir, une fois le matin.
0: Ah oui, bien sûr. Allez, dans un instant, le top 14. Toulouse, est-ce que l'écart a encore grandi avec la concurrence? Vincent règle le problème sur RMC. À tout de suite.
5: 15h58, le Super Moscato Show, on revient tout de suite.
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0: Vous écoutez le Super Moscato Show, vous êtes sur RMC, l'actu du top 14 dans un instant après la victoire de Toulouse face à Bayonne. L'écart avec la concurrence est-il encore creusé cette saison? On parle du Stade Toulousain tout de suite sur RMC. Vincent Moscato règle le problème. RMC, il est 16h. Les infos avec Grégoire Morelli. Bonjour Grégoire.
34: Bonjour Pierre, bonjour à toutes et à tous. Le domicile du suspect après les tirs dans un collège d'Aubagne perquisitionné, il a été interpellé ce matin après avoir blessé
2: son proviseur et une professeure avant d'être maîtrisé par un membre du personnel de l'établissement. Les pronostics vitaux des deux victimes ne sont pas engagés. Les ministres de l'Éducation et de l'Intérieur, Édouard Geffray et Laurent Nunez, sont sur place et devraient prendre la parole en fin d'après-midi. Quand les frigidaires et les congélateurs surchauffent, c'est ce qui s'est passé cette nuit dans plus de 150 magasins U, Intermarché et Leclerc. La faute à une cyberattaque, les pirates ont augmenté les températures de plusieurs dizaines de degrés, obligeant les enseignes à se débarrasser des denrées alimentaires qui étaient stockées. Plusieurs départs de feu ont aussi été rapportés. L'Union européenne adopte de nouvelles sanctions contre 1600 individus et entités liées à la guerre menée par la Russie contre l'Ukraine. De nouvelles frappes réciproques ont eu lieu cette nuit et ce matin entre les deux pays. Le Mondial de l'Auto ouvre ses portes. Il sera accessible au public à partir de demain. RMC est le partenaire officiel de l'événement. Plusieurs de nos émissions délocalisées toute la semaine. Durant ce Mondial, les constructeurs européens comptent faire de la résistance face à la concurrence grandissante des Chinois. Et puis, c'est le plus vieux marché couvert de la capitale. Un incendie a détruit le marché des enfants rouges dans le 3e arrondissement de Paris cette nuit. L'origine du sinistre n'est pas encore connue. Enfin, le pape sera hospitalisé demain en fin de matinée à l'hôpital Gemelli de Rome. Léon XIV doit être opéré d'un nodule pulmonaire. Il est 16h02 sur RMC. Le super Moscato Show, ça continue.
0: Et ça continue avec le rugby, le Stade Toulousain et les autres. Est-ce que l'écart a encore grandi cette saison? Pour répondre à cette question, Vincent va régler le problème.
5: Je ne sais pas si je serais au niveau pour te plaire, Pierre. Je ne sais pas. Vu comment t'es coléreux en ce moment.
0: Tant qu'on ne compare pas au cyclisme, tout va bien se passer. Hein.
5: 16h02, le Super Moscato Show. On revient tout de suite.
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5: Il est 16h05, on y revient au Mastic, on est dans le Super Moscato Show, comme tous les jours. Vous savez qu'on est là de 15h à 18h, du lundi au vendredi. Le Stifounet est avec nous. Denis Charvet est là. Adrien, ouais.
0: Et Pierrot.
5: Petit Pierrot, sur RMC dans une demi-heure. Fais-moi claquer le programme.
0: Alors, dans une demi-heure sur RMC, nous allons parler de Dembélé, nous allons parler de Van et d'une nouvelle pépite dans le tennis français.
5: Encore.
0: Et c'est pas Arthur Fils. Hein.
1: Non, bon,
0: pas
1: des pépites,
3: c'est Arthur aussi.
0: C'est Arthur.
1: C'est des pépitons, quoi. C'est jamais des pépitons.
4: Il sera bien plus, plutôt, il sera bientôt plus connu que Dupont, me disait Pierrot.
0: Ouais. Là, par contre.
1: Tout le monde est plus connu que Dupont.
4: Pour le tennis, la seule façon d'être connu, c'est de gagner Roland Garros.
0: Tu as raison.
4: De rejoindre le grand. Après, tout le monde connaît Richard Gasquet.
3: Tout le monde connaît Richard Gasquet. Tout le monde connaît Geoffrey de Songa, Richard Gasquet.
4: Au bout de 10 ans de haut niveau, c'est normal. On parle d'un gamin.
1: Tu gagnes Roland Garros, tu deviens maire de Yaoundé.
4: C'est dans le prize money.
1: C'est plus la merde de Yaoundé.
4: Yannick, la dernière fois qu'il est venu, nous a dit ça y est, je suis prêt maintenant. J'accepterai qu'un autre Français gagne Roland Garros.
7: Tu sais que quand il n'y en a pas un, il peut être prêt.
0: J'ai recroisé Yannick, crois-moi, il ne se passe pas du tout.
4: Ah, il est menteur.
1: Non, mais là, il ne croit pas un mot. Il n'est pas prêt.
0: Non, il n'est pas prêt. Encore un an ou deux.
4: Vincent est prêt pour que l'UBB soit champion de France.
1: Je leur souhaite à tous les moments d'être champion de France.
0: Alors, il y en a un qui est prêt pour que son ancienne équipe regagne à nouveau, c'est Eric Dimeco, par contre. Il est bien prêt, lui,
1: il peut être prêt, puis pour le scander, il n'a aucune crainte.
4: 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C'est une belle aventure. Ah ouais.
0: Alors, l'OM, on va en parler à 17h. T'as regardé quoi d'ailleurs hier soir, Vincent? T'as regardé 3 OM?
1: J'ai zappé moi parce que j'ai un appareil, j'avais un film sur la guerre, bien entendu, que j'avais regardé l'après-midi. Parce que j'ai la chaîne histoire, moi, de temps en temps je me zappe, boum, deux coups de lance-flamme, voilà, de la mitrailleuse, hop, puis je reviens au stade toulousain. Après, je me fous un coup de l'OM3. L'OM3, je te jure, voilà, je pense que hier, ça équivalait à la fédérale 1 de la fédérale. Non, mais même pas Ligue 3.
4: Bon match de bas de tableau de Ligue 1, c'est tout. Hein.
3: Je pense que Red Star Saint-Etienne la semaine prochaine va faire place meilleur que ça.
1: Il faudrait qu'ils aient, pour faire du haut niveau, il faudrait qu'ils aient 12 clubs en première division déjà. Et déjà, il y en a 6 qui
3: comme au rugby, quoi.
1: Plus tu mets des clubs, plus c'est pas un niveau. Ça s'appelle pas du haut niveau, ça. Je m'excuse.
0: Alors, donc, l'OM, on en parle à 17h. La victoire à 3, que retenez-vous? Le résultat ou le contenu? Évidemment. D'abord, le top 14 Toulouse, l'écart avec la concurrence a-t-il encore grandi? Vincent Moscato règle le problème. À 16h45 tous les jours, c'est le journal moyen, Adrien.
4: Tous les bons clients du week-end sont là, les grandes gueules du sport. Denis a repris du service dans les GG du sport, donc il y aura un petit peu de Denis. Ils font de la concurrence à Christophe Cessu. Il y a deux coqs dans la même basse-cour, là, et bon, ça se picote. Aïe, aïe, aïe. Ça se met des petits coups de bec.
0: Mais on reste amis tous les deux.
4: Ah, j'espère.
1: Il y a de pire que des vieux coqs. Tu vois, ils ont les cercos affûtés, ils veulent se blesser.
4: Et puis il est content. Il y a un entraîneur qui est content. C'est Mikel Arteta qui a négocié un nouveau contrat et une petite augmentation. C'est énorme, Vincent. Ouais. L'entraîneur d'Arsenal, rendez-vous 16h45. Ouais.
0: 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Talazur Carnac aujourd'hui, mais on change de Talazur chaque jour de la semaine.
4: Ah ouais?
0: Demain, Royan.
1: Royan.
0: Voilà,
1: Royan magnifique. C'est joli.
0: Mercredi, Arcachon.
4: Jarnac.
0: Jeudi, Saint-Jean-de-Luz. Et vendredi, Port-Camargue. Que des belles destinations.
1: Et on finit par Aubervilliers.
0: Très bien, le Talazur Aubervilliers.
1: Waouh, il est génial.
4: Pierrot, il va à Latché.
0: En face du Five. 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
1: Ah non, les SUV, quoi, c'est terrible. C'est électrique. C'est hybride, pire ou non? Non.
3: Si on offre plein d'essence, à mon avis, c'est.
4: Si c'est une voiture électrique et qu'on offre plein d'essence, c'est qu'il y a une arnaque.
1: Mais l'hybride, hybride, c'est l'essence. Qu'est-ce que vous déconnez, les mecs?
4: C'est une essence.
3: Hybride rechargeable.
1: Mais le grand, c'est les hybrides, essence, tous les hybrides travaillent soit à l'essence, mais en ville, ils démarrent à l'électricité.
4: Ils sont taquins avec toi.
3: Ils sont taquins avec moi.
0: Ils sont taquins, oui.
4: Ils sont dans la taquinerie avec 20.
0: Allez, tout de suite, la fusée Stade Toulousain ne veut plus redescendre sur Terre.
8: Ils ont emmené l'Amérique sur la Lune.
10: Je ne sais pas ce que serait devenu Aimé Jacquet sans Zinedine Zidane.
8: Ils l'ont fait redescendre sans encombre.
11: On fait partie de l'histoire, mais on n'est qu'un chaînon de l'histoire.
8: Ils ont montré au monde ce dont une équipe est capable.
13: Ils m'ont battu tous leurs records.
14: C'est une volonté de devenir un homme.
8: Ce sont les ingénieurs du centre de contrôle de mission de la NASA qui perpétuent le rêve de la conquête spatiale.
11: Je ne sais pas, je dois être né passeur. Je dois avoir quelque chose de ces gens qui partent sur la route. Pas les évangélistes, mais presque, non.
8: Une chose est sûre, quelques que soient les futurs programmes spatiaux américains.
16: It was very difficult. I didn't know that because we were so little and small.
8: Les hommes et les femmes du centre de contrôle de mission ouvriront toujours la marche.
11: Oui, c'est plonger dans un scaphandre, regarder sa vie défiler en accéléré et pour pas pouvoir sortir de ce scaphandre-là, quoi.
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0: Alors, le top 14 chaque week-end, c'est la guerre pour se qualifier dans les 6 premiers, sauf pour Toulouse qui survole le championnat avec beaucoup de blessés face à un Bayonne très performant. Le stade toulousain a souffert, mais souffrir pour Toulouse, c'est simplement mettre du temps pour inscrire le bonus offensif. Résultat final, une victoire bonifiée 45-34. Donc Toulouse, l'écart avec la concurrence s'est-il encore creusé par rapport à l'année dernière? Vincent, tu règles le problème. Votre avis au 32-16, si vous êtes adversaire des Toulousains par exemple, ça nous intéresse. Les Bayonnais, appelez-nous. Gros match de Bayonne hier, Vincent.
1: Non mais gros match, bien sûr. C'est pour ça que le débat m'étonne. Enfin,
0: alors le débat t'étonne. Ouais. Le débat c'est simple, hein, c'est que quand tu regardes le classement, il y a déjà un petit écart, hein, puisque le troisième est à 5 points, c'est Bordeaux. Alors on va à Toulouse retrouver Wilfried Templier.
19: Salut tout le monde.
21: Bonjour Wilfried.
0: Donc les Toulousains sont pas vraiment satisfaits de leur prestation. Ils ont quand même battu Bayonne avec le bonus et grâce à un grand Dupont.
19: Oui, score final 45-34, 7 essais à 4, grâce à quelques ballons portés et des individualités. Mais les Toulousains ont été bousculés par moments. Ils étaient d'ailleurs menés 27-24 à la 50e, avec un bilan simple pour le deuxième ligne, Joshua Brennan.
26: Je pense que l'énergie du groupe global, elle n'y était pas. Et on a subi chacun individuellement sur nos collisions. Et eux, ils nous ont fait reculer aussi en défense qu'en attaque et on n'a pas gagné nos collisions.
19: Voilà. Souvenez-vous que Toulouse a seulement perdu son premier match à La Rochelle à la dernière minute, hein. Sinon 5 victoires de rang ensuite, dont 3 avec bonus offensif à domicile, malgré les nombreux blessés, en ayant fait tourner à Castres avec beaucoup d'espoir dans les rangs. Les Toulousains sont déjà premiers, tu l'as dit, au classement, Pierre, 5 points d'avance donc sur le 3ème UBB et 10 points sur le 7ème Montpellier. Pas de quoi réjouir l'entraîneur des avants, hein, Virgile Lacombe.
27: Si, ça nous réjouit comptablement. Mais c'est vrai que, bon, enfin, nous, on est toujours exigeants et on attend toujours une très bonne copie. Mais ben voilà, on a été menés au score à certains moments dans le match. On a été bousculés quand ils étaient dans notre zone de marque. Donc, c'est des choses sur lesquelles il faut qu'on arrive à être un peu plus dur et plus efficace.
19: Et avant le week-end de Coupe d'Europe qui arrive au stadium face à Exeter, Brennan veut passer un message.
26: Avec le match de ce soir, non, on n'est pas prêt. En attaque, on a fait un bon match, mais en défense, non, on n'a pas fait un bon match. Et on sait qu'en Coupe d'Europe, ça peut aller très vite aussi en attaque, donc il va falloir se réveiller très vite.
19: Alors imaginez lorsqu'ils vont se réveiller alors.
0: Oui, c'est clair, il faut se réveiller, oui. Ça peut faire très mal. Vincent, est-ce que tu n'as pas l'impression quand même que Toulouse a encore augmenté l'écart avec la concurrence?
1: Non. Moi, c'est justement, j'ai le sentiment contraire. J'ai le sentiment contraire que, parce que les blessés, tout le monde a les blessés. Faut arrêter de dire les blessés des uns des autres. Tout le monde, Bayonne a une liste de blessés aussi. Tout le monde, c'est un jeu de blessés. D'ailleurs, tu joues tout le temps blessé à ce jeu. Donc, faut arrêter de dire les blessés de Toulouse. Chaque année, les blessés de Toulouse, mais Bayonne, les blessés de Bayonne. Si on s'intéresse qu'aux blessés, on peut faire des émissions entières sur les blessés. Donc, on arrête avec les blessés. Ils ont un effectif de 40 mecs de très grosse qualité. Mais je me semble qu'il domine moins que les tours se resserrent. Que les tours se resserrent parce que Toulouse joue. Alors, hier, bien sûr que Dupont marque deux essais, il est extraordinaire. À un moment donné, il a un coup d'œil incroyable. Il part sur le grand côté, il revient. Je ne sais pas si tu le vois, cet essai, le premier, boum, il file au milieu, personne ne le reprend. Il a un coup d'œil pas possible, et puis surtout un coup d'œil rapide. C'est pas ancien, parce que les coups d'œil des tribunaux, t'en as, mais les mecs, ils sont lents comme des camions. Là, lui, il a un coup d'œil, pipi, man. Il t'analyse la situation en deux temps, trois mouvements, il est fantastique là-dessus.
5: Mais non. Moi, je suis pas d'accord. Bayonne les secoue. Bayonne sur l'engagement physique. Attention, ils ont failli passer la trappe. Hein, c'est pas le. Regarde la tête de Hugo. Il sait Hugo le contenu qu'il a eu. Il sait qu'il a eu à un moment donné un mec ou deux qu'il a fait gagner. Mais sur le collectif, non. Je suis pas persuadé qu'ils soient meilleurs que l'an dernier au même moment. Peut-être qu'après ça va se décanter. Mais attention, si hier ils avaient pris le Stade Français ou Montpellier ou une autre équipe qui est un peu plus armée que Bayonne, je ne suis pas sûr qu'ils gagnent. Ils sont déjà fait croquer. Vincent. Ils sont déjà fait croquer à la maison. Non, je ne suis pas sûr. Je suis pas sûr. Sincèrement, je vous le dis. Non, ils sont pas. Plus en avance, ils sont d'après moi moins en avance que l'an dernier à la même époque. Je ne sais pas comptablement.
0: Moins en avance que l'année dernière.
5: Comptablement, je ne sais pas.
3: En fait, j'ai l'impression que Pierrot, quand il fait ce débat-là, ce qui l'inquiète, lui, c'est que Toulouse, comme tu l'as vu, a peut-être été moins bon dans le jeu, bousculé par une équipe de Bayonne qui fait une première mi-temps magnifique, et qu'au bout du compte, Toulouse s'impose quand même avec le bonus offensif, qui sont devant sur ce bloc de 6 matchs avant de démarrer la Champions Cup et la trêve internationale, qu'ils ont fait 5 victoires, une défaite et une courte défaite à La Rochelle, et que finalement, ils sont dans leur gestion du train-train quotidien, et que quand va arriver la fin de saison, ils vont avoir 10-15 points d'avance à la première place, et qu'ils vont pouvoir se reposer pour aborder les phases finales, ils perdent pas, peu importe la prestation qu'ils font, ils n'arrivent pas à perdre. C'est ça qui est inquiétant, en fait, et que Pierrot pense que
5: Bayonne, quel
0: est le classement de Bayonne?
4: Cinquième
3: aujourd'hui. 4 victoires de défaite.
4: Et Toulouse a 5 points de plus que l'année dernière au même passage.
3: Est-ce qu'il est frais peut-être?
5: Je ne parle pas de contenu. J'ai bien signalé le tablier.
4: C'était pour te donner l'info.
5: Mais
4: c'était juste pour te donner l'info.
3: Ce qui est peut-être effrayant, c'est que Toulouse, dans le jeu, a été bousculé et qu'ils s'en sont sortis parce qu'on vante beaucoup les qualités des arrières de Toulouse. C'est exceptionnel, le jeu à la Toulousaine et compagnie. Mais hier, Baye, Marchand, Brennan, ces mecs-là, c'est eux qui font que ça Toulouse mouline, hein. A 4 points d'avance à la mi-temps. Donc c'est-à-dire qu'ils ont la possibilité de produire un rugby fantastique derrière, et que de temps en temps, qu'il faut aller au casse-pipe parce que ça va pas comme il faut, et ben devant c'est des brutas, c'est les mecs ils sont énormes. Flamand a été
5: surpris par Bayonne.
2: Moi je pense qu'ils sont ça grandit peut-être pas l'écart, mais Toulouse reste Toulouse. Moi je suis toujours impressionné hier soir, le match, c'est-à-dire tu te dis à un moment donné, effectivement ils sont pris sur l'agressivité, l'engagement, ils sont bousculés,
3: ils sont menés 18-14,
2: ils sont bousculés, tu te dis ils sont au point de rupture, à la mi-temps ils peuvent être menés, mais après quand ils le décident, ce qui est effrayant, c'est qu'ils font 3 ballons portés, ils emportent tout le monde dans leur but, hein. Là tu te dis mais qui peut résister? Et après il y a Dupont, le problème, ils ont un mec Dupont, il fait aussi les différences. T'as toujours un mec qui fait la différence à Toulouse. Tu te dis, ils sont au point de rupture, ils vont perdre, mais à l'arrivée, ils gagnent. Et ils gagnent avec le point de bonus offensif. Tu te dis, mais tu vois le match, tu te dis, c'est pas possible. Et pourtant, c'est la réalité du moment. C'est-à-dire que la réalité au moment, ils prennent 5 points. Donc c'est ça qui m'a bluffé hier, qui va leur résister.
3: Ils sont à 14 en deuxième mi-temps, mais non, tu le
2: prends. Alors après, c'est vrai, Vincent, là où je suis d'accord avec Vincent, il faut pas jouer sur les remplaçants, les blessés, tout ça, on s'en fout, toute l'année ça tourne et tout, mais ils sont allés gagner à Castres avec des jeunes.
4: Il y a quand même des moments de la saison où tu es un peu plus
2: jeune que d'autres. Mais regarde, ils sont allés à Castres avec ils ont gagné à Castres.
4: Dis-toi qu'ils ont perdu qu'un seul match avec une. La Rochelle a eu beaucoup de réussite ce jour-là.
2: 14 points.
4: 30-27. Et sinon, c'est du 100%.
2: C'est du 100%.
4: Mais
2: surtout, en faisant tourner.
5: 60 minutes dominées par Bayonne. C'est tout. Qui ne sera pas forcément, je leur souhaite bien sûr, parce que c'est une équipe qui a beaucoup bossé, tout ça, mais qui ne sera pas forcément dans les 6 premiers.
2: Non, mais Vincent, il faut rendre hommage aux Bayonnais. Ils ont fait un super match. Mais Bayonne, ils sont à 200%. Je veux dire, pour aller lutter contre Toulouse, si tu n'es pas à 200%, tu ne peux pas résister. Ils ont résisté pendant 30 minutes.
4: Quand tu reçois les gros, ils les éclatent pour l'instant, Vincent. C'est ça qui est un peu. Qui va dans le sens de Pierrot. Tu reçois Bordeaux, t'en mets quasiment 50. Tu reçois Montpellier, t'en mets 40. Même psychologiquement, tu les, tu les tues, les adversaires.
3: Il y a Pau qui arrive le 1er novembre, il y a 15 de France.
2: Tous les matchs qui sont déroulés cette année, mais tu sens que bon, ils sont parfois un peu moins bien, mais ils gagnent quand ils le décident. C'est ça où ils sont très forts.
1: Bien sûr, mais reprenons, si c'est Pau hier, si c'est Montpellier, si c'est le Stade Français, je ne sais pas. Je ne sais pas s'ils sont en avance beaucoup. Bien sûr qu'ils sont en avance, leur jeu est fantastique.
4: Dès qu'ils les jouent,
1: je ne sais pas si hier ils s'en sortent devant Montpellier, devant le Stade Français. Ils ont déjà perdu à la maison.
2: Oui, mais c'est match, tu les as joués, Vincent. Tu ne joues pas Bayonne comme tu vas jouer Pau ou Bordeaux. Je ne suis pas. Dans la préparation du match,
1: tu sais, maintenant, si tu n'es pas 80. Non, attention, le Stade Toulousain, ils sont comme tout le monde. Ils savent que dans ce top 14, tu peux te faire croquer. N'importe quand. Donc les mecs, ils attaquent plein badin. Que ce soit Bayonne ou que ce soit le Stade ils attaquent plein badin, les gars. Ils savent qu'ils peuvent se faire surprendre à la maison. Regarde hier.
4: Mais fais-toi,
1: ils en ont encore un peu sur le capot, Bayonne.
2: Les 20 dernières minutes, je suis pas d'accord avec toi, Vincent.
1: Oui, mais ils sont mis en danger par une équipe qui ne sera pas en demi-finale, quand même. C'est ça qu'il faut voir. Moi, je te parle des équipes, des 3-4 équipes qui vont être en demi-finale. Bayonne, ils en font pas partie.
2: Ils sont pas en danger, mais ils ont mis 45 points, Vincent. C'est ça qui est 7 essais.
1: Le Fidjian Bayonne, ils ont pris beaucoup d'essais sur la défense, c'est quand même.
3: Le Fidjian Bayonne, il fait une belle prestation, le Fidjian Bayonne, Makala.
2: Ah ouais, Makala, oui, il est énorme.
1: Oh là là,
2: énorme. Bah lui, il faut le.
4: Alors justement, les Bayonnais nous ont recruté. Alain a composé le 32-16.
2: Macarel.
4: L'écart avec la concurrence a-t-il encore grandi? Alain, supporter de l'Aviron, bonjour.
9: Allez. Bonjour l'équipe.
1: Allez, comment ça va?
9: Ça va et vous?
1: Très bien. Écoute, ça va Alain? Ça va pas mal.
4: Alors,
9: on a un peu mal. Faites un bon match hier. Quand même, il y a des arbitrages, on va dire qu'on pleure sur l'arbitrage, mais bon, il n'y a pas que dans ce match, mais quand on voit l'essai de Dupont qui est accordé, que le nôtre est refusé,
2: ça, c'est vrai, action. Je suis d'accord avec toi.
4: C'est vrai qu'il marque un temps d'arrêt, Dupont.
2: Non, mais là, je suis d'accord avec toi, c'est assez bizarre la décision de l'arbitre.
9: Et là, il ne demande pas de vidéo, nous, on a laissé d'entrée lier, il demande la vidéo pendant un quart d'heure pour voir s'il a pas mis le pied en touche, alors que c'est flagrant au bout de deux fois la vidéo qu'on voit qu'il met pas le pied en touche et
1: Spring. Oui, mais c'est l'arbitre français, il est chauvin, tu vois, par rapport à
3: les bases. Je crois que Bayonne dérange un peu en top 14. Bon.
9: C'est pas ça, parce que, Toulouse mérite la victoire, mais je pense qu'on aurait pu ramener peut-être un point de bonus, ça aurait pas été volé. Après, Macala, on voit bien l'action.
1: Les mecs, ils arrivent, les mecs. Le capitaine de Bayonne, il va voir le mec, il a ton accent, quoi. L'arbitre, il peut pas le voir.
2: Fini son Macala,
3: c'est Colli, capitaine de Bayonne.
4: Parle-nous de Macala, quand même.
9: Mais ouais, l'action de Macala, c'est tête contre tête. Lui, il sort commotion, on peut plus le récupérer.
2: Il y a rouge, comme vous dites. Il y a rouge.
9: Voilà, comme dit Denis, je crois que c'était quand même un fer de lance de nos trois quarts. Ça mérite le rouge. Nous, contre Pau, on a Orabé qui saute en l'air. Bon, d'accord, Tissobé tombe sur la tête, mais lui, il prend un rouge direct. On joue tout le match à 14. Et notre joueur nous prend 6 semaines au départ. Quoi. Donc,
2: après, ce qui est dommageable, c'est quand même qu'en fin de match, le jeu se délite et ils auront repris l'ascendant quand même. Toulouse, tu peux que constater que Toulouse a fini plus fort que Bayonne.
9: Oui. Après, comme je dis, la victoire, on ne peut pas dire que.
4: Qu'est-ce que tu penses du niveau de Toulouse? Est-ce qu'il te semble intouchable, Alain?
9: Non, moi je pense qu'ils vont pas survoler le championnat. Hein.
1: Mm-hmm. Non, mais moi je pense, Alain. Moi je vous trouve bien. Je pense qu'ils vont pas survoler le championnat. Mm. Pas comme les autres années. Il y a une usure automatiquement qui se met, même s'ils ont un gros effectif. Tu sais, c'est dur de faire des collectifs et ça se délite facilement. Actuellement, je sais pas, il me semble qu'il y a des trucs. Regarde en défense, ils prennent 35 points.
2: Vincent, la réalité, c'est qu'ils vont finir deuxième, premier ou deuxième. Ils vont faire deux matchs,
4: 42
2: demi-finale. Ils vont prendre un mec qui a souffert en barrage. Et puis
3: Vincent, oublie pas qu'ils sont pénalisés aussi cette année, le Stade Toulousain, parce qu'ils sont obligés de respecter le salary cap. Donc,
4: c'est pas ça. Merci à Alain.
1: Merci Alain. Non, mais Bayonne, vous jouez pour pas descendre, non?
4: Alain?
9: Non, Vincent.
2: On peut être fier de l'équipe d'hier soir.
1: Bravo parce que vous avez été gaillard. Je vais te dire un truc, il manque pas grand chose.
4: Le top 14, on en parle aussi dans le Moscazap. Et on va démarrer par une info infirmerie, une très mauvaise nouvelle pour l'Olympique Lyonnais.
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1: Quand on te klaxonne, tu dois être énervé, Pierrot, avec ton vélo, là, quand tu passes. Mais les mecs te klaxonnent.
0: Non, là, parce que tu sais, vas faire le avec con. La pratique, je me suis beaucoup calmé et détendu en vélo.
3: Les coups de sang qu'on a entendus, là.
0: Et bien, moi, je me suis rendu compte que plus t'es calme,
1: moi aussi.
0: Et plus c'est cool, en fait.
3: Plus t'es calme, plus c'est les gens qui sont énervés.
1: Je me suis surpris, je me suis.
0: Voilà, merci, bonjour.
1: Je vais te dire ça. Moi, d'habitude, je dis rien. Et ce week-end, j'ai pourri un mec, tu vois, qui m'a gratuit. Et pourtant, je dis rien depuis très longtemps, tu vois. Je suis habitué à Paris. À Paris,
3: tu
1: es habitué de.
3: Quand tu l'as pourri,
0: les gens conduisent bien quand même.
3: Tu l'as pourri verbalement seulement.
1: Non mais bien sûr, normalement. Pas...
0: Allez, dans un instant, la blessure de l'attaquant de l'Olympique Lyonnais.
3: C'est parti.
0: Et puis la perte d'Arthur Géa, c'est du tennis, on en parle tout de suite.
13: Tirage d'oreille.
1: Dommage qu'il soit pas resté. 16h25, le Super Moscato Show. On revient tout de suite. Non, je déconne.
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12: Il est 16h30, on y revient, on mastique le Steve Foulet, Denis Charvet, Adrien Aigouet, mon petit pion dans demi-heure.
13: Alors, on revient sur ce match entre Troyes et l'Olympique de Marseille qui t'a passionné hier, comme de nombreux amoureux de la Ligue 1. Oui, avec cette question victoire de l'OM, mais on retient quoi ? Le résultat ou le contenu ? Le contenu qui n'était pas terrible, mais bon, écoute, certains s'en contenteront, non ?
14: C'est la fusée qui décolle peut-être.
15: Bah, ils se contenteront surtout du résultat, puis
13: c'est ça, ouais.
15: Voilà, c'est tout ça. Après, tant mieux pour l'OM, parce qu'autrement, s'ils perdent là, c'était l'enfer. Parce que tu perds contre 3.
13: Ah ouais, voilà. Non, mais même juste l'égalisation à la
15: maison. On est 5. On est 5. On greffe Sarah Piposki et Marion. Foot à 7, je ne suis pas sûr qu'à ça,
16: tu joues à quel poste, par contre ?
15: Moi, je me mets dans les buts. Je peux plus arquer. Moi, j'ai les haïs qui sont soudés, les deux. Je peux plus foutre un pied.
13: Mais avant l'OM, on va à Lyon.
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13: Alors, une info qui vient d'arriver, qui est une bien mauvaise nouvelle pour l'OL et ses supporters, c'est la blessure de Loïs Openda, l'avant-centre lyonnais. Et c'est une blessure assez sérieuse. C'est une fissure du péroné de la jambe droite. Il va l'écarter des terrains plusieurs semaines, au moins un mois. Et alors, l'autre aspect de cette information, c'est que le club, dans un communiqué qui vient d'annoncer la blessure, s'en prend à Jérémy Stinat, l'arbitre de Lens-Lyon, le match de vendredi lors duquel le joueur s'est blessé, puisque l'Olympique lyonnais estime que l'arbitre n'a pas assez protégé son joueur qui a subi de nombreuses fautes de la part des joueurs lensois.
16: C'est la grosse tendance.
15: Ça, c'est des histoires sur des histoires. Protéger de quoi,
13: La préservation de l'intégrité physique des joueurs doit rester une priorité absolue. Les arbitres en sont les premiers garants, écrit l'OL dans son communiqué.
15: Chaque fois que tous les il y a des blessés, tu peux dire que l'arbitre a pas anticipé, mais non,
16: c'est impossible.
15: C'est quand même incroyable. C'est quand même incroyable.
14: En fait, faut plus faire
15: comment
14: le faux énorme.
15: Comment on arrive dans la vie
14: en fait.
16: Mais c'est pas le
15: comment on arrive dans la vie à penser à ce genre de truc.
16: Ben oui.
15: Comment on peut arriver à avoir cette démarche? C'est ça que je me demande. C'est-à-dire qu'à un moment donné, ça c'est même de l'éducation, un peu de remise en question. Tu peux pas avoir cette démarche. En faire un arbitre. L'arbitrage, c'est quelque chose de très délicat, de très dur. Surtout au football, les mecs se font pourrir d'abord, pas par les joueurs, par les présidents, par tout le monde. Et le mec a été chercher un truc, il n'a pas préservé la santé de ses joueurs. On est chez les dingos.
16: Et puis les mecs qui défendent, quand ils défendent et qu'ils font un tacle, leur but c'est pas de blesser le mec, c'est essayer de
13: Ah, Eric, si, Eric, c'était ça.
16: C'est l'ancienne époque.
15: Putain, j'ai oublié dans l'équipe A7.
13: Vous pouvez réagir, évidemment.
15: Pierrot, j'ai oublié dans l'équipe A7, il y a Eric. Je faisais pour les barres, parce que lui, on est obligé de mettre dans les cages.
14: Ça fait toujours une équipe A7 avec Eric.
17: Ça veut dire qu'on aurait le petit creuf dans l'équipe.
13: Ah oui, le petit creuf.
15: Oui, on aurait le petit creuf.
17: Ça, on s'en souviendra.

0: toute notre vie.
1: Après, la blessure d'Openda, c'est un vrai coup dur pour Lyon. Hein,
2: oui,
1: c'est un
2: vrai coup dur. C'est une vraie perte pour Lyon. Pour Lyon, il n'y a personne derrière, par contre.
1: Oui.
3: Bah, c'est une vraie perte.
1: Il y a Soulche qui peut y jouer.
3: Non, mais non, c'est le problème, c'est qu'ils sont tellement frustrés par la blessure que c'est, voilà, c'est la conséquence, mais c'est tellement petit.
4: Après, j'avais jamais entendu que, là, que après
3: ah oui, les blessures, qu'un
4: mec porte réclamation contre l'arbitre parce qu'il n'a pas protégé son joueur.
1: Non, il porte pas réclamation, ils lui mettent un coup de pression. Il ne va pas y avoir un recours, mais bon.
4: Non, mais ce genre de raisonnement, quoi, tu vois.
1: Non, mais parce que le gars était quand même. Il s'est fait bien savater, oui. Openda. Hein. C'est pas dans tout gratuit.
2: C'est pas le seul joueur qui subit un traitement particulier.
4: Tous les week-ends, il y a des mecs qui se font savater.
1: D'accord, mais sauf que si l'arbitre intervient rapidement, ça calme les esprits en fin de compte.
2: Ah, tu voulais qu'il y ait un carton qui tombe au bout de 30
1: minutes. Dans un match, celui qui est garant de. Non, je ne parle même pas de la préservation des joueurs ou de l'intégrité physique des joueurs. Garant de la tonalité du match, c'est l'arbitre. C'est-à-dire
2: celui qui met le cadre en fait.
1: Exactement. Voilà, c'est tout.
2: Tu mets un carton au bout de 3 minutes.
1: Quand tu perds un mec plusieurs semaines parce qu'il s'est fait savater tout le match, c'est normal qu'ils aient la haine contre l'arbitre, c'est tout.
4: L'arbitre, c'est pas la maïf. Tu vois, c'est pas un truc d'assurance.
0: C'est pas la maïf.
4: Ouais, non, mais c'est vrai. Ouais. Tu vois, à un moment donné, c'est des conneries. Je sais pas, moi, je suis dirigeant, je vais voir le mec, c'est le président qui apporte tout ça.
1: C'est le club, l'OL.
4: C'est le club. Je suis dirigeant, qui c'est qui fait ça là? Qui fait ça là?
2: Ils sont trop maïfs.
4: Parce que moi, je suis arbitre, il me fait ça, le club. Attends, je vais dire, tu vas voir le prochain match que je vais arbitrer l'OL si tu vas voir un peu le travail. Voilà, c'est comme ça que ça part, Perrault. Vengeance.
1: T'as un petit message personnel, Denis, sur WhatsApp,
5: oui.
1: De Anas, qui nous dit: Denis fait le choqué, mais il disait la même chose quand les Strasbourgeois avaient blessé Neymar.
2: C'est vrai.
1: C'est vrai.
2: On n'avait pas protégé l'artiste Neymar. Voilà.
0: C'est pas faux.
3: On n'avait pas gueulé contre l'arbitre.
1: C'est
2: Vinicius ce week-end qui a dit la même chose, qu'il s'est fait savater aussi tout le match et qu'il n'est pas protégé. Quoi.
1: Alors, on zappe l'OL avec cette info donc, qui vient d'arriver. Si vous nous rejoignez, c'est la blessure d'Openda pour quelques semaines. Juste avant les infos de Top 14, Vincent. Le PSG entame une série de gros matchs avec City en Ligue des Champions, puis Strasbourg, Barcelone et Lyon. Et avant cette séquence, Luis Enrique a de nouveau décidé de mettre Ousmane Dembélé au repos le week-end dernier contre Le Mans. C'est pas la première fois, évidemment, il fait ça régulièrement, mais c'est déjà la deuxième fois de la saison pour Ousmane Dembélé, qui a pas été en plus très bon, qui sort d'une trêve internationale très bonne avec l'équipe de France. Est-ce que c'est vraiment une bonne solution
4: quand t'as un mec qui est en bas,
1: il l'a mis au repos, tout simplement.
4: Oui, parce qu'il doit manquer de caisse, il doit manquer d'assurance, donc il le met au vert pour.
1: Ouais, mais quand
4: pour
1: un mec est pas en grande confiance, autant.
3: Mais tu penses qu'ils ne discutent pas entre eux quand même? Moi, je pense qu'il y a une discussion entre Dembélé et Luis Enrique.
0: Mais c'est pas aussi la gestion de son corps. On sait que c'est très compliqué, lui.
2: Pourquoi Dembélé n'est pas payé à mi-temps, en fait, parce qu'il joue 6 mois.
0: Il joue
2: 5 mois.
0: Il joue bien.
3: Il a beaucoup joué.
4: Je pense qu'il le protège, parce qu'il n'est pas en bourre. Il n'est pas en bourre, il n'est pas bien.
0: Ils ont peur de la blessure.
4: Ils jugent que ce n'est pas les matchs qui vont le rendre bon, Pierrot. Tu vois, à un moment donné, il y a des mecs qui manquent de temps de jeu. Donc là, il faut les faire jouer. Lui, il n'en est pas là.
3: C'est pas une sanction.
4: Il est loin, il n'est pas bien. Physiquement, il n'est pas bien. Il est dans le doute.
1: City,
4: donc il faut le mettre un peu au vert.
3: Oui, mais
4: Pierrot, s'il est nul, tu ne peux pas le faire jouer non plus. Quand même, parce qu'il s'appelle Dembélé. À un moment donné, c'est du sport. Là, on n'est pas dans le cinéma. Là. C'est pas
1: non, mais c'est pas parce qu'il est nul. C'est parce qu'il veut le
3: préserver. À mon avis, Dembélé se pose la question de la fraîcheur. Il aimerait jouer.
2: Parce que Luis Enrique estime que les arbitres ne protègent pas l'intégrité de Dembélé.
0: Je ne veux pas jouer.
1: On zappe le foot. Il y a des infos rugby. Alors, notamment cette info de l'équipe concernant un transfert qui est assez important. C'est pour une fois Pau qui perd un joueur,
5: c'est rare.
1: Puisque Grégoire Harfeuil s'engage, nous dit Jean-François Paturo, que l'on salue, pour Clermont à la fin de la saison. Harfeuil, ça fait partie de cette jeune génération très derrière de Pau.
4: Ma fille, elle habite à Arcueil.
1: Il a 21 ans.
3: Il a été pris dans le stade de l'équipe de France.
1: On a loué la politique sportive de Pau, qui a réussi à non seulement à sortir plein de jeunes, mais en plus à les signer longue durée. C'est le premier.
3: Oui, mais là, il y a trop de concurrence à l'aile, le problème.
4: Bah oui.
3: C'est là, à Pau, tu vas pas rester en concurrence. Il y a Tissokbé.
2: J'allais dire, trop de concurrence, t'as raison. Et aussi, on parlait du salary cap. À un moment donné, les mecs que t'as re-signé, que t'as prolongé, que t'as filé plus d'oseille,
3: parfois, t'as surtout le portugais Martin qui
4: pose. Bien joué, le grand pertinent. Le salary cap et trop de concurrence. Voilà. Alors, à dégager, voie 12. Allez,
2: donc, c'est Tata Furios qui l'a récupéré.
3: Non, mais moi, je comprends le joueur qui a envie d'être titulaire ailleurs. Aujourd'hui,
4: bien sûr. C'est insupportable, quoi. À quel âge il a, lui? 21 ans.
3: C'est
4: insupportable. T'imagines, je le fais.
3: Mais attention, c'est un très très bon joueur sur les ballons hauts partout. Mais très fort.
4: Mais c'est 94, il n'est pas bon sur les ballons hauts, quoi.
2: Il va aller deux fois
3: avec Jean-Luc. T'en as pas connu des très grands qui n'étaient pas bons sur les ballons hauts?
4: Moi, j'ai vu des mecs désynchronisés, c'est-à-dire, ils fermaient les mains, le ballon était déjà passé, il avait pris sur la tête en touche. Tu vois, le sauteur, il fait ça comme ça
2: pour le ballon. Mais non,
4: le geste, non, je ne veux pas te le dire.
1: Initial. Ah, si, si,
4: non, je vois. Le mec, au moment de reculer, tu vois, des fois, je jouais pilier, au moment de reculer, le mec, on disait, on prend le ballon, on recule en montant sur le truc, le sauteur doit reculer, mais le mec, il avançait, donc il sautait, il te mettait les genoux plein de tête. Bon, putain, tu te l'as, mais tu le fais esprit, comme.
1: Pierrot, c'est pas sympa pour Midi Rod.
3: Ouais, c'est pas sympa.
4: Ah,
0: mais là, je sais pas. Ah, mais oui, non,
1: c'est non, allez, on zappe le rugby.
4: C'est pas du tout.
1: On rigole, monsieur Radou, on rigole. Et nous accueillons Eric Salio pour parler de tennis. Salut Eric.
3: Salut
1: la team. Alors, le tennis, c'est les deux Arthur. Arthur fils éliminé à Shanghai, c'est pas une bonne chose pour la qualif au Masters. En revanche, perf d'Arthur Géa, qui a battu Ben Shelton, finaliste de l'US Open à Shanghai. C'est pas un one shot, Eric, c'est une progression linéaire cette saison pour Arthur Géa.
5: Complètement, parce que il était 241e en début d'année et c'est là que tout a commencé. Il gagne Nouméa, il passe un tour à l'Open d'Australie, top 150 en mars, top 100 début août après un titre à Los Cabos, Vincent, une cité que tu connais bien. Top 60 après l'US Open où il avait frôlé une place en quart de finale, seulement battu par Botik van de Sonschoop, le néerlandais qui vient de battre Arthur Fils à Shanghai. Et il sera forcément top 50 après Shanghai, et voire plus, puisque demain matin, il va jouer Mensik. Ouais. Et moi, je ce sera un huitième.
1: En huitième, pardon.
5: Et moi, je prends les paris. Je pense qu'il peut finir numéro 2 français à la fin de l'année. En tout cas, on le découvrira. Ouais. Enfin, pour vous, parce que moi je le connais, à la Défense Arena, puisqu'il aura une wildcard. Là, je peux vous l'assurer, il aura une wildcard.
4: Alors, attention, tu fais le
5: balai. Juste ce que je vous annonce, se réalise.
1: Juste un truc, c'est que la progression, très bien, mais Shelton, c'est quand même une autre performance.
2: Quatrième mondial.
1: Et qui fait une énorme saison. Donc, est-ce que c'était le Shelton à 100% qu'il a battu?
5: Je pense que Shelton est un peu usé. Je ne suis pas sûr qu'il ait totalement digéré sa finale à l'US Open, mais peu importe.
2: Il faut le battre. Deux tie-break.
5: Et c'est un garçon, Stephen, tombé des nues hier dans son émission. Ouais. Il mesure 1m80. Mais alors, il est sec. Il est sec.
4: C'est Shelton et Chardin.
1: Non, là, c'est GA.
2: Non, là, c'est GA. C'est le français qui fait 1m80 seulement. Pas très grand. C'est pas dans les.
1: T'impressionnes, Steve?
2: Ouais. J'aime bien sa prise de risque, j'aime bien son évolution dans le jeu. Il a compris que son physique, eh ben, c'était pas une armoire à glace de 1m95 qui allait faire 25 aces par rencontre. Donc il va chercher sa destinée, il monte au filet, il est agressif, gros coup droit, gros physique, bien dans sa tête. J'aime bien le gamin, écoute, c'est un beau gamin.
4: C'est un gamin d'Avignon. Dans les 5 ans.
5: C'est pas un joueur de terre.
2: C'est un joueur de indoor.
1: Merci Eric Salio. On va peut-être faire un petit débat sur Arthur Fils qui a du mal à finir sa saison quand même demain.
0: Il a fracassé des raquettes aujourd'hui.
5: Mais oui, mais ça rend nerveux le Master.
0: Ça rend nerveux.
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0: Journal moyen dans quelques instants sur RMC dans le Moscato Show. J'ai un joli service après-vente des grandes gueules du sport. Denis a fait son retour dans les GG du sport et il y a toujours des petites embrouilles avec Christophe Cessieux. Il y a deux coqs dans la même basse-cour. Et puis Vincent Arteta, l'entraîneur d'Arsenal, a réussi à négocier une augmentation de salaire. C'est important dans la vie et je crois qu'il est content. Il est très content. Oui.
4: 16h40, le super Moscato Show. On vient tout de suite.
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4: Il est 16h45, on y revient au Mastic et c'est le journal moyen d'Adrien.
0: Moyen, oui, journal moyen, service après-vente des grandes gueules du sport. Tous les bons clients étaient là. J'avais à un moment, il y a une tavesse, c'était Duprat, Charvet, Douillet. Enfin, c'était, il y avait des génies autour de la table.
2: Star 4 ans.
0: Christophe Cessieux, évidemment. Arteta a négocié une augmentation de salaire et il est plutôt content. Et puis 16h55, première question du Kikadi du jour. T'as révisé, Steve?
2: Oui.
0: Je me sens bien là.
2: Mais si j'ai le point, je l'offrirai à un garçon.
0: Que tu aimes?
2: Que j'aime.
0: Au patron.
2: Donc ça sera soit Vincent, soit Denis, soit Eric, soit Pierre. Ah, je les aime tous.
0: Après, normalement, c'est l'équipe de Basket Time. Hein.
2: C'est vrai.
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0: Ah, mais d'abord, moi j'étais pas là vendredi, mais on m'a dit il faut écouter le Moscato Show de vendredi, service après-vente. Bonjour.
26: Bonjour.
0: On m'a dit qu'à 15h45, il y a eu une très bonne prise d'antenne de Vincent vendredi, donc il est 15h45. La rubrique s'appelle Les 20 ans du Super Moscato Show. Le Moscato Show fête ses 20 ans, donc Vincent doit juste dire on remonte le temps avec Julien Richard. On remonte le temps avec Julien Richard. Je pense que le briefing dans le casque de Fred n'était pas adéquat.
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4: 15h46, on est dans le Super Moscato Show. C'est le journal moyen de Richard, Julien Richard.
0: Oula.
4: Le fils de Charles Richard.
0: On va la garder pour l'instant.
4: Ouais, non, ça va. Ça tient. C'est la même tête du Fleu-Fleu qui me parle, qui me dit des belles choses, je suis comme ça. Non, qui me dit c'est Jean Richard, le fils de Jean Richard.
0: Voilà. Oula. C'est la famille. Mais c'est toujours pas le journal moyen.
1: Il n'y a plus aucun effort. Nous sommes au mois d'octobre.
0: Ouais, Pierrot, tu es lucide sur la condition de Fred.
1: J'ai compris. Un mauvais jeu de mots, une mauvaise vanne de Fred. Mal soufflé, mal comprise, mal restituée.
0: Voilà, c'est aussi ça. Clair que ça.
1: Bah, je pense. Oh, non, ouais, t'as dit non, Julien Richard, le fils de Jean Richard.
2: Après, est-ce que c'est pas la facilité Jean-Richard, de tout balancer sur Fatfouille? Est-ce que c'est pas la solution de facilité?
1: Ouais, mais c'est souvent vrai.
0: Ouais, mais il est nul en fait.
4: De toute façon, celle-là, j'ai un peu balancé sur Fred.
0: Les grandes gueules du sport. J'ai écouté les grandes gueules. Petit problème technique dès la prise d'antenne samedi pour Christophe Cessieu dès le premier débat sur Mbappé. Sur Kylian Mbappé. Et ça chatouille le nez, Christophe.
3: C'est une star mondiale et les stars mondiales sont toujours sur le devant de la scène, le devant de l'actualité.
1: En général, pas en Espagne.
3: Et la moindre petite
4: putain on y est.
3: Ouais, bah, à tes souhaits.
0: Où il a éternué.
1: Je me suis toujours demandé si ça arrivait en direct, si on éternuait ou d'avoir le hockey.
0: Oui, éternuer, voilà, le petit Tiachou.
2: Il va tout nous faire, Toto, c'est sûr.
0: Et puis, attention, toujours sur Mbappé, qui s'emballe un peu.
3: C'est pour ça qu'il n'a pas encore été mis dans le goudron et les plumes. Mais le jour où il commencera à plus marquer de plumes, les Madrilènes se rappelleront.
0: Le but, oui. Tu marques pas les plumes. Et puis dans les grandes gueules du sport, on évoque les nouvelles règles du rugby sur certains plaquages, le hip drop tackle. Notre ami Denis Charvet veut faire le malin. Denis, ça s'est retourné contre toi. Oui, c'est comme ça. C'est le mec-toube, Denis.
5: Tout ça pour accélérer le jeu, encore
3: oui,
5: une fois.
3: Oui, soi-disant pour accélérer le jeu.
1: C'est quoi, c'est les. Pierre, c'est les hip-hop tackle.
0: Hip drop tackle.
1: Hip drop. Ah oui, je me demandais si dans ce cas-là, c'est la musique. Hip drop tackle. Ah ouais, ça n'a pas l'air beau.
0: C'est bien du rugby à 13.
1: D'accord, très bien.
3: Vas-y, dis-le. Hip drop tackle.
1: Vas-y, Denis.
5: Hip drop tackle.
0: Oh là !
4: Aïe, c'est pas très très.
0: C'est très suffisant. C'est vrai que Georges Quirino te dit, tu te mets même toi-même en difficulté.
5: Je me suis pris le.
0: Les grandes gueules, le quiz à la fin, la bonne réponse est Wembanyama. Wembanyama, oui. Écoutez, les génies autour de la table, il n'y en a pas un qui le tient bien. Non, c'est incroyable, Stephen. C'est parti.
3: Ce qui me touche, c'est que ce n'est pas quelque chose de totalement inconnu pour moi. J'ai été dans un lycée qui était un bac.
4: Wembanyama.
0: C'est incroyable quand même, les gars. C'est fou. Même David, il se vautre total, David Douillet. Et puis, dans les grandes gueules, en ce moment, il y a deux coqs qui se cherchent en permanence. Christophe Cessieux, Denis Charvet. Début du débat sur Louis Bielle-Biarrey. Question très simple. Bielle-Biarrey est-il la nouvelle star du rugby français?
1: Christophe Cessieux,
3: il est en train, petit à petit, de le devenir.
1: Au 32-16 et sur WhatsApp au 06-12-424-424.
3: S'il y a beaucoup de choses que tu dis qui veulent dire quelque chose, là je pense que tu n'as pas dit tout dans le
4: retour. Ah ouais, c'est là. C'est là, d'accord.
3: C'est
4: là.
3: C'est mieux comme ça. C'est bien.
2: Vexé, hein.
0: Je
2: pense qu'il y a beaucoup de choses là.
0: Alors, on coupe tous nos micros. En fait, imaginez, moi je me suis dit, c'est le retour des vamps. C'est les vamps qui sont sur scène, c'est incroyable. C'est les chevaliers du fiel, mais à 90 ans, quoi. C'est incroyable. Ça part d'une question qu'on pose à Christophe Cessieux. Bielle-Biarrey, est-ce que c'est la nouvelle star du rugby français?
1: Christophe Cessieux,
3: il est en train, petit à petit, de le devenir.
1: Et sur WhatsApp au 06-12-424-424.
3: S'il y a beaucoup de choses que tu dis qui veulent dire quelque chose,
5: là je pense que tu n'as pas dit tout dans le. Ouais.
3: Tu penses qu'il y a beaucoup de choses que tu dis qui veulent dire quelque chose.
2: C'est bien vexé, hein.
0: C'est incroyable ce dialogue.
6: On est dans la colonne. C'est celui qui dit qui est.
5: Non mais c'est pas ça, il se moque de moi tout le temps. Donc après je reprends quand il est. Voilà, quand il déraille.
0: Dis ce que t'as à dire sur Christophe.
5: Mais pas du tout, mais il fait le malin. C'est gaufré.
0: Il
5: s'est gaufré.
0: Et puis on apprend des choses sur les grandes gueules du sport. Pascal Duprat nous révèle en direct qu'il s'est lancé dans la chanson. Il est membre d'une chorale de pop rock. Il va donner un concert à Mayol en décembre. Non mais c'est vrai.
2: Concurrence d'Osiris.
0: Eric, si tu cherches un chanteur, franchement, écoutez Pascal. Aujourd'hui, il n'ose pas y aller au début parce qu'il est un peu timide. Ouais. Il n'est pas chanteur de profession.
2: Faut pas le pousser trop.
0: Normalement, il fait Mayol en décembre. C'est parti.
6: Non, moi je chante, les enfants chantent depuis un mois dans une chorale magnifique.
1: Ah, ça y est, tu l'as fait.
6: Pop rock, ça y est, ouais. Prochain concert normalement en décembre à Mayol, normalement on passe.
1: Et tu mets, t'as une petite croix de bois autour du cou, t'es un petit chanteur à la croix de bois.
6: Quand ça envoie.
1: C'est quoi, chorale, on voit du bois. Mais attends, chorale pop rock, c'est quoi, tu chantes quoi?
6: Bah, je sais pas, je chante Creep, par exemple.
1: Ah ouais, pas mal.
6: Creep.
0: Oh là là là, on va y aller à Mayotte.
6: Tu vois, ça, on s'en remboit, quoi, tu vois.
3: C'est bientôt la journée pour faire les cryptes.
6: Et on est jusqu'à 200 ou 300.
0: Bien, Pascal, franchement.
6: Ah ouais, il reste des places.
0: Non, mais c'est beau, là, il se lance là-dedans, la chorale.
2: C'est voilà. Par contre, tout le monde est passé à côté de la blague du jour.
0: La chandeleur, les cryptes.
2: C'est bientôt la chandeleur pour les cryptes. Pour les cryptes.
0: Et puis, j'ai écouté l'intégral sport également. Oui, ce week-end. Le parfait Morgan Mori à Bakou pour les championnats du monde de judo. La mâchoire de Morgan l'a trahi.
2: Jamais d'erreur.
0: Ah, mais mauvais résultat, donc un peu de stress. On parle des trentenaires de l'équipe de France. Écoutez, première mâchoire de sa vie, je pense, Morgan Mori.
3: Clarisse, deux
7: c'est
3: enfants.
7: Des trentenaires, ouais.
3: Ouais, c'est des trentenaires.
7: Il y a beaucoup de trentenaires qui arrivent, hein, ouais. Même plus pour certains. Mais...
3: Ouais.
7: Et ça, c'est, ça, pour eux, je pense que ça, ce sont des exceptions, Clarisse.
0: Ça fait plaisir, hein. Tu veux la réécouter?
2: Ah bah oui.
0: Allez, Morgan.
3: Clarisse, deux
7: des
3: enfants.
7: Ouais.
3: Ouais, c'est des trentenaires.
7: Il y a beaucoup de trentenaires qui arrivent, hein, ouais. Même plus pour certains. Mais...
3: Ouais.
7: Et ça, c'est ça, pour eux, je pense que ça, ce sont des exceptions, Clarisse.
0: Elle est très belle. Merveilleuse. Merci, Morgan. Et dans l'intégral sport, il y a aussi Christophe Cessieux. Alors là, c'est pas mal. Nantes-Reims, c'est la Ligue 2. Au bout d'1h20 de match, mon Christophe, que j'embrasse, se rend compte d'un détail très important sur les maillots. Stéphane, écoute ça.
3: Pendant ce temps-là, Reims pousse avec un corner dans...
8: C'est pour Nantes, le corner.
3: On m'a dit que c'était pour Reims.
8: Trompé de couleur de maillot, peut-être. Mais c'est vrai qu'ils sont pas en jaune, les Canaris. Oui, c'est un peu.
3: C'est les Canaris noirs. Non. C'est les corbeaux, aujourd'hui.
8: Non, ils sont en rose.
3: Ah, ils sont
8: octobre rose.
3: Je comprends rien.
8: Ah, en rose. En fait, depuis le début du match, t'étais à l'ouest.
3: Je comprenais pas parce que je croyais. Alors, l'écran est très très loin. Déjà qu'il est très loin, alors là, en plus, j'ai pas les couleurs.
1: Au moins, il sera le faire rigoler.
3: Ça fait une heure, il sait pas qui est qui, en fait, Christophe. Et puis, on est dans le studio de Roland Courbis, l'écran est un peu loin, l'écran il faut quand même 2 mètres sur 2 mètres. Je sais pas combien il faut pour se tromper.
0: Ouais, c'est l'écran qui est loin.
3: Oui.
0: Ah, voilà, bah, merci Chris.
3: Merci.
0: C'est que de la radio tout ça. Oui. Ouais. Vous êtes bien chauffés tous les deux.
3: Ouais, mais je l'aime.
2: Ça va mal finir, je pense.
3: Mon ami.
2: Qui gagne la bagarre, Toto Cessieux,
3: Denis Charvet. Jamais ça finira.
1: Christophe, il peut se chauffer, mais ça va.
2: Il redescend rapidement.
1: Il redescend.
2: Lui file un Coca Zéro, il est content.
0: Quand il vous détend.
3: Oui, la
0: tu dis ça va aller mieux.
6: Et
3: il commence à 9h du matin, hein, le samedi.
0: Vous entendez parfois à l'antenne les... c'est parti, qui a dit la première question. Donc Stéphane, tu disparais à 17h, c'est ça?
8: Tout à fait, je vais ouvrir le point.
0: Tu offres ton point, c'est si sûr. Tu l'as, c'est pas sûr que...
2: C'est pas sûr. Même de grandes chances.
0: Qui a dit j'espère qu'on pourra récupérer deux titres.
3: Pogba.
0: Paul Pogba. Moula. Paul Pogba, il voit ce qui se passe pour Manchester City. Dis-moi, j'ai pas envie que ça porte préjudice à la Première Ligue et tout. Et mais si je peux récupérer mes deux titres de champion avec Manchester United, je prends Paul Pogba.
3: 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Dans un instant, l'OM gagne à 3. Que retenez-vous? Ou le résultat ou le contenu? 32-16 tout de suite.
2: Facile la réponse.
6: 16h56, le Super Moscato Show, on revient tout de suite.
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11: Bonjour à tous. Les grandes gueules demain seront au Mondial de l'Automobile. Nous sommes au Hall 6. Venez nous voir en direct du Mondial de l'Auto avec Jérôme Marty, le médecin généraliste, Mourad Boudjela, l'éditeur de bande dessinée, Laura Barton-Martinez, la sophrologue. Et on parlera notamment de l'avènement des véhicules chinois. La vague de véhicules électriques chinois va-t-elle submerger la France? On en parlera avec le directeur marketing de la marque Xpeng. C'est le numéro 2 chinois en France. Allez, à demain 9h.
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1: Vous écoutez RMC dans un instant. Dans le Super Moscato Show, on revient sur la petite victoire de l'OM à 3. Que retenez-vous de cette rencontre ? Le résultat ou le contenu côté Olympique de Marseille. 32-16 pour débattre avec la Dream Team. Eric Dimeco nous rejoint juste après les infos sur RMC. RMC, les 17h, des infos de Grégoire Morelli. Bonjour Grégoire.
30: Et bonjour Pierre, bonjour à toutes et à tous. Des élèves encore sous le choc après que leur proviseur et une professeure ont été blessés par balle ce matin dans le collège Joseph Lacanal d'Aubagne. L'élève à l'origine des tirs a été maîtrisé par le CPE avant d'être arrêté. Jioa est en troisième, elle a assisté à la scène.
31: Il nous a surpris derrière avec l'arme à la main. Ça a été très, très choquant parce que de voir une arme aussi grande dans la main d'un enfant, c'est pas facile. Il a levé l'arme, je me suis retournée et j'ai couru, mais il avait déjà tiré et je me suis reçu quelques éclats dans la jambe. C'est horrible parce que quand on voit ça, on se dit que c'est la fin, quoi, qu'on va mourir. Moi, quand j'ai reçu l'éclat, je me suis dit que je m'étais fait tirer dessus et que j'allais perdre ma jambe, que j'allais mourir sur place. On pense à la famille, à qu'on va plus vivre, qu'on n'aura plus d'avenir.
30: À la veille d'une nouvelle mobilisation nationale des lycéens, des blocages persistent dans plusieurs établissements. Au moins 8 personnels de l'éducation nationale ont été blessés ce matin. L'éducation nationale qui dénonce une intensification des violences en marge du mouvement. La Russie refuse d'accepter la trêve énergétique proposée par les États-Unis. C'est ce qu'affirme Volodymyr Zelensky, assurant que Moscou compte continuer ses frappes sur les infrastructures énergétiques ukrainiennes. Le prix de référence du gaz va augmenter de 6,6% au 1er novembre pour une majorité de ménages français. C'est ce qu'annonce la Commission de régulation de l'énergie, invoquant une hausse des prix sur les marchés du gaz au mois de septembre. Total Energy, cette fois, s'engage à baisser de 20 centimes le prix du litre de gazole non routier, tout en maintenant son plafonnement des prix. Selon le PDG de l'entreprise, cette baisse sera effective à compter du 1er novembre. Les cours du pétrole continuent de grimper et flirtent avec les 106 dollars le baril, conséquence notamment des attaques houthies du Yémen sur l'Arabie Saoudite. On termine avec vos prévisions météo pour la journée de demain. Grisaille et pluie sur le centre et l'est du pays. Ce sera en revanche ensoleillé au sud-est. Côté température, la minimale ce sera à Strasbourg avec 16 degrés. Sinon, le mercure affichera 17 à Metz, 18 à Limoges, 19 à Lille, 20 à Nantes. Puis ça grimpe à 21 degrés à Paris, 22 à Nice, 24 à Marseille et 25 à Ajaccio. La maximale, il est 17h02 sur RMC. Le Super Moscato Show, ça continue.
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3: Il est 17h02, on y revient au Mastic, on est dans le Super Moscato Show, comme tous les jours, sur RMC de 15h à 18h. Nous sommes avec Denis Charvet qui est avec nous, Adrien Gouin, Pierrot Dorian, nous accueillons un homme heureux, soulagé, le père tranquille, quoi, le père peinard, Eric Dimeco, comment il va?
4: Comment ça va les copains? Vous l'avez entendu, la fusée décollée hier?
1: Ah, oui, on l'a entendu. Ouais.
4: Ah bon, parce que je ne sais pas si vous l'avez entendu jusqu'à Paris.
1: Oui, on
4: c'est beau.
1: Hein.
3: Non, mais c'était beau. Hein. C'était beau, ça fait
1: joli.
3: C'est joli, c'est joli, c'est feu d'artifice. Ouais, ouais. Artifice. Ah ouais, vraiment, c'est voilà, voilà. C'est éclaté. Et alors
1: voilà.
3: Vous allez faire. Comment vous allez faire
4: Le problème, c'est que là, j'ai peur qu'on ne nous arrête plus.
1: Va savoir, Eric, va savoir.
3: On va en parler un peu, Pierrot.
1: Non, mais on va en parler beaucoup, même tout de suite, Vincent. Et puis ensuite, on parlera du Real Madrid, qui est aussi engagé dans une drôle de saison, puisqu'ils ont gagné aussi petitement. Et c'est la crise dans tous les sens, voilà, au Real, et notamment sur les arbitres.
30: Ils ont bien écrit
1: les arbitres, là, au Real. Ouais. Et puis ensuite le Kikadi. 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
30: Eric, oui.
4: Et du coup, au spa marin, est-ce qu'il y a des marins?
3: Est-ce qu'il y a des sous-marins qui arrivent? Comment ça?
30: Florent Gautreau, Florent Gautreau de l'After qui vit en Bretagne me dit que c'est un établissement extraordinaire.
1: Voilà.
3: Oui, c'est magnifique. Voilà.
4: C'est bon, la Bretagne.
3: C'est le problème, c'est que tu vas plus une semaine, tu t'ennuies.
30: Mais non, mais c'est quand t'as besoin de te reposer un peu.
1: Dans le monde.
3: Tu te reposes, toi, pendant une semaine.
30: Mais nous, c'est qu'on est agité, Vincent. Il y a des gens pas agités.
3: On te dit, faut se reposer une semaine.
30: Parce que nous, on n'est pas normaux.
3: À 8h le soir, tout à l'heure, à 6h.
30: On peut se reposer en allant au casino, par exemple.
3: Impossible.
4: Non, mais il y a des bennes debout, c'est bon pour les sangliers, ça, il paraît, les bennes debout.
30: Oui, et c'est qui les sangliers alors? C'est les joueurs de rugby?
3: Qui? Eh oui.
1: Allez, tout de suite.
3: Je regardais un peu, Marseille 3, c'était aussi quand même des sangliers à 3.
30: Ah ouais, c'était.
1: On y revient justement sur ce match. Hier, l'OM a fait une belle daube.
5: Bonjour les fines bouches.
6: Bonjour.
5: Comment vous allez aujourd'hui?
6: Comment ça va, ma
7: poulette?
5: La vidéo du jour, on va faire une daube.
30: Attends, Maxime, je te laisse apprécier sur tes écrans la passe d'Angel Gomez là, en touche.
5: Alors, de quoi avons-nous besoin pour faire la daube?
30: Il s'est bien battu, qu'il a pris Junior Diaz pour un matelas Bultex.
6: Non, c'est moi, je suis en train de m'étouffer, les gars.
30: Ils sont perdus, ils sont en train de se noyer, les Marseillais.
6: Ah, c'est pourri. Ça déconne, c'est nul.
30: C'est le long ballon de CJ Egan Riley vers personne directement. Touche.
5: Voilà les fines bouches, la daube à la française.
30: C'est terminé 2-0 pour l'OM, Fred. Un match moyen des Marseillais.
5: Vous dis, à vos couteaux, à vos fourchettes et bon appétit.
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1: Donc l'OM a gagné le match de la peur face à 3 hier et donc sort de la zone de relégation. Donc ça, c'est les bonnes nouvelles. Victoire 2-0, mais prestation pas rassurante. Que retenez-vous, le résultat ou le contenu 32-16, ou alors Twitter hashtag RMC Live, ou alors WhatsApp, vous êtes très chaud sur WhatsApp aujourd'hui, 06 12 424 424. Ouais, absolument.
30: Il n'y a pas TikTok?
1: On n'est pas encore sur TikTok, ça ne saurait tarder, je ne sais pas.
4: C'est sur erreur de message sur TikTok, elle sera ma foi.
30: De la guerre.
1: Sur WhatsApp, Adrien, j'ai quelqu'un qui dénonce peut-être une petite mâchoire paralysée. Quelqu'un aurait dit submerfuge.
30: Je crois savoir qui est le coupable.
1: Voilà, ça sert aussi à ça.
30: On me réclame encore des pubs de Stephen aussi.
1: Oui, alors, la pub Airbnb a beaucoup
30: magnifique. Il a réenregistré, donc c'est beaucoup mieux là.
3: Après cette pub, il va avoir des contrats.
1: La question, donc, le résultat ou le contenu, Bruno Genesio y répond.
8: Pleinement satisfait, je vais vous dire que non.
7: parce que je m'attache beaucoup aussi au contenu de nos matchs. Mais en tout cas, vu notre situation avant le match, on est satisfait. On est satisfait d'avoir renoué avec la victoire qui nous échappait depuis beaucoup trop longtemps. Même si dans le jeu, on sait qu'on peut faire mieux et c'est loin d'être notre meilleur match. Mais celui-ci, on l'a gagné, les autres, on les avait perdus. Donc il faut savoir être pragmatique aussi. Et on sait que lorsque vous êtes dans une spirale négative de 5 défaites de suite, le plus important est de la casser. C'est ce qu'on a réussi à faire. Donc pour le reste, on attendra un petit peu avant de pouvoir se réjouir à la fois du résultat et de la manière, mais on est très content.
1: Voilà pour Bruno Genesio. Vincent, le contenu ou le résultat?
3: Non, mais le résultat, c'était 5 défaites. Le contenu, on en parle, on va en parler parce que voilà, quand même, on aime un peu le foot et que c'est important de parler du contenu. Mais pour Genesio, pour Marseille, fallait gagner. C'est tout. Ça valait, mais tu fais un match dégueulasse, même si tu gagnes 1-0, mais ça suffit, il faut gagner. C'est à tout prix. Il te l'a dit, ils avaient enfilé 5 matchs perdus. En plus, tu es 17e, à la 17e place pour Marseille. Le trouillomètre à 0 avant d'aller à 3. Parce que bien sûr, que tu as le trouillomètre, quand tu gagnes plus un match, tu te cagues, quoi. Donc automatiquement, le résultat est bon, voilà, sur ce week-end. Après, sur le contenu, si tu te dis, quand tu es entraîneur, quand tu reviens à la maison le lendemain, tu mets la vidéo, le niveau.
8: Peut-être qu'il ne faut même pas la mettre quand c'est comme ça, non, Vincent?
3: Non, mais le niveau.
8: Tu ne mets pas
3: le
8: rythme,
3: quoi. C'est-à-dire que des fois, tu n'étais même pas au milieu de tableau de deuxième division. C'est-à-dire que c'était pas du haut niveau, là. Il y a des mecs à 3 qui jouent, même. Peut-être pas à Marseille, parce que. Mais à Marseille, il y a des mecs.
9: Mais même à l'OM.
3: Ils doivent être contents d'être professionnels, les mecs, parce que je ne sais pas dans quel pays ils pourraient l'être. Hein. Donc, qu'ils en profitent. Mais on ne retiendra bien sûr que le score. C'était comptablement. Ça aurait été pas irréversible s'ils avaient perdu. Mais j'ai bien peur que ça allait être un homme fer. Un homme fer.
1: Eric.
9: Non, mais on est obligé de ne regarder que le résultat, parce que souvenez-vous les débats la semaine dernière avec les blessés, avec les 5 défaites consécutives, avec le calendrier qui se profile, c'est-à-dire soi-disant calendrier à la portée de l'OM, le premier match qui semble peut-être. Quoi qu'il y a, il y a le Havre, non, dans les quatre là.
1: Oui, il y a le Havre.
9: Voilà, il y a le Havre, parce que le Havre ils sont derrière en effet.
1: Dernier.
9: Troyes et le Havre, ce sera la même chose. Semble quand même les équipes qui vont être en difficulté tout au long de la saison, et donc on s'était dit. Rappelez-vous, on s'est dit même le nul, ça va être une très contre-performance, et ça peut être un début de crise, parce que si tu ne gagnes pas à 3, qu'est-ce qui va se passer à Angers, qui est au milieu du tableau dans le ventre mou et qui donc semble être un peu supérieur peut-être à ces équipes-là, comment ça va... Et à l'arrivée, le match hier soir, si tu regardes, si tu es juste. Tu dois sortir avec le nul. De grosses occasions, tu gagnes 2-0, c'est miraculeux. Donc, tu es obligé, si tu t'amuses à regarder le fond et le jeu et le contenu, tu pars sur des maux de tête, indéfinis. Ça, et c'est-à-dire que Bruno, il va pas dormir de la nuit, même si lui est obligé de tenir compte du fond de jeu, et il nous en parle un peu du bout des lèvres, parce qu'il sait que malheureusement, dans ce match, il n'y a pas grand chose à ressortir. Mais à l'arrivée, dans quelques semaines, 4-2, ça ira peut-être beaucoup mieux pour l'OM, on ne s'en souviendra plus. Et là, il fallait remonter au classement, et il faut se refaire la cerise. Maintenant, parce que Vincent a lu nos textos hier soir, il me lance là-dedans. Je vais vous refaire ma tirade que je dois faire.
1: Vas-y.
9: tous les 3-4 ans. Il y a des joueurs là, moi je suis. Il y a une majorité de joueurs. Alors je vais pas parler de trois plus chers. Ils ont leurs soucis, ils font ce qu'ils peuvent, ils ont un petit budget, tout. Mais il y a une majorité, enfin un paquet de joueurs du côté de l'OM. Si je suis manager de ces joueurs là, à la fin de l'année, chaque année, je dis aux joueurs, je dis tu sais quoi, on va prendre 1% de tes revenus, on va les donner à Bosman, on va les donner, parce que ces mecs là, s'il y avait pas eu l'arrêt Bosman, ils joueraient pas en première division, en Ligue 1, c'est pas possible. Ce n'est pas possible si tous les meilleurs joueurs français étaient restés chez nous comme dans les années 90. Ces mecs-là joueraient en Ligue 2. Oh, alors en plus là, ça y est, j'ai fait une fixette. Il faut que j'arrête. Mais le petit Egan Riley. À quel moment, quand tu es défenseur central et que tu fais que des passes latérales pendant une heure et demie? Et que quand chaque fois qu'on te donne le ballon et qu'il y a 20 mètres devant toi,
4: au lieu de faire 10 mètres pour déclencher des décalages et des mecs qui sortent sur toi, tu continues à faire des passes. Vous l'avez, moi j'ai bloqué, hein, j'ai bloqué. Hier soir, il a eu à guerre chaque fois. Donc, comme ils veulent faire ressortir les mecs, donc ils se font des passes. Ça, il y a pas de souci. Sauf qu'à un moment donné, quand tu fais des passes latérales, ça s'ouvre devant toi, tu y vas, tu fais 10 mètres, tu es défenseur central, tu fais 10 mètres, ça sort sur toi, il y a des décalages. Jamais, jamais. Mais moi, je peux jouer, moi, à 63 ans, comme ça, tu fais des passes latérales. Okay, c'est pas possible. Tu peux pas être joueur de Ligue 1 sans jamais, faire 10 mètres avec le ballon pour déclencher un truc. À guerre, il le fait. Même en face, il le faut, mais tout le monde ne le fait. Et pourquoi lui, il le fait jamais? Je comprends pas. Alors, je veux pas. Alors, en plus, je suis sûr que Bruno, parce que je l'ai entendu à un moment donné, à l'entend, il demande à ce que le mec il aille devant. Comme
1: pourquoi
4: ça,
1: il n'est pas capable?
4: Putain,
1: il a peur.
4: C'est le BAB d'un défenseur central. T'as personne, t'as 20 mètres devant toi. Vas-y, ça oblige les mecs et ça va libérer les milieux terrestres, ça va libérer les latéraux, ça va libérer des décalages. C'est facile le football, c'est pas compliqué. Puis tu prends pas de risque en faisant ça. T'es pas obligé de faire 20 mètres d'aller te plafonner contre les mecs. Tu fais 10 mètres. Ils sont obligés de sortir sur toi. Hop, tu décales le mec et voilà, c'est fini. Pourquoi tu fais jamais ça? Et donc on a fait de la passe à 10 pendant une heure. Et alors nos stars, soi-disant. C'est catastrophique. Donc Pechao, maintenant, quand il sort, il boude. Il est nul et il boude. Non mais quand même, putain, mais cette année, quand tu sais ce qui va se passer cette saison, putain, mais les gars, pensez collectif. Enfin, je sais pas, voilà. Donc et satisfaction, les petits jeunes, voilà, moi j'ai adoré. Alors le petit
1: Bézaf,
4: Camisoko, le plus pour moi, c'est voilà, et le petit Bézaf, parce que j'en avais parlé chez Jérôme. Voilà, quand les petits on les fait jouer, et ben quand tu vois le niveau des autres, ils se mettent vite au niveau. Hein,
1: voilà. Alors le résultat ou le contenu que retiens-tu, Denis?
10: Mais Eric parlait du résultat. Moi, je suis obligé de dire qu'on est obligé de prendre, de voir le contenu et de réfléchir au contenu. Parce que moi, je suis très inquiet après ce match. Sincèrement, même si Genesio dit c'est un premier pas et qu'il est positif, je comprends que le contexte n'est pas facile et qu'il faut trouver des arguments pour positiver et protéger ses joueurs. Mais après, tu peux pas ne pas parler du contenu. C'est pas possible pour moi après un match comme ça. Ils sont trop descendus bas et face à une petite équipe de 3.
1: 40 millions le budget de 3. Hein.
10: 40
9: t'es
10: millions sur 40
9: t'es pas
10: millions.
9: Sûr de gagner à IG. Le problème, c'est qu'avec ce match-là, tu te dis à IG, t'es pas sûr.
10: Tu peux te dire, bah, tu gagnes, t'emmagasines de la confiance, mais non, en vérité, j'y crois pas une seconde.
11: Ça évite de se fracasser le crâne.
10: Oui, voilà, de fracasser le crâne. Mais après, tu dis, mais une belle dynamique, dynamique de quoi?
1: Non, ça arrête la dynamique négative.
10: Non, mais tu peux faire. Non, mais j'ai une belle dynamique de victoire, tu peux dire, d'entraîner ce demain ou. Mais t'es sûr de rien. La vérité, c'est que tu sors du match, c'est un miracle que tu gagnes. Mmh. C'est ça surtout. Tu peux faire, normalement, tu dois faire le nul.
9: Bah, ils ont deux grosses occasions. Oui. Alors la volée, elle est bien jouée. La tête, il a une tête but ouvert là. J'ai mis là à un moment donné. C'est juste derrière là.
10: Je suis très inquiet pour la suite. On va voir.
9: Mais Denis, le problème alors, dans ces cas-là, vous, le contenu ne vous intéresse que quand ça vous arrange.
10: Mais pas du
9: parce
10: tout.
9: Parce que quand il y a les matchs contre
10: le PSG,
9: Quand il y a le match contre Rennes où il y a une très bonne première mi-temps. Quand il y a le match à Besiktas, il y a une très bonne première mi-temps. Quand contre Paris, il y a finalement, alors contre Paris peut-être qui est pas bon. Quand il y a malgré tout où tu vois sur ces matchs-là des progrès. Vous n'avez pas voulu tenir compte en disant ouais mais ils ont perdu. Ah ouais mais donc alors quand ça gagne vous intéressez au contenu. Donc vous intéressez au contenu que quand ça vous arrange.
12: Et comment tu fais pour tomber comme ça?
1: Alors on continue d'en parler dans un instant. Et on va répondre à la question de Vincent Moscato. Comment tu fais pour tomber aussi bas? Le débat sur l'OM, vous retenez le résultat ou le contenu? À tout de suite.
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1: 17h20 sur RMC, la victoire de l'OM à 3, vous retenez le résultat ou le contenu avec une question qui relance le débat. Question de Vincent Moscato, comment on peut tomber aussi bas ? Quelle est ta question exactement, Vincent ?
12: Non, mais non, parce que quand même, en début de saison, tu te dis, il y a du monde, quoi. Il y a quand même des joueurs. Quoi. Alors, tu me dis, Eric, tu me dis, non, il n'y a que dalle. Non, mais j'ai quand même l'impression qu'il y avait de quoi faire mieux. Voilà, c'est tout.
9: Non, mais regarde,
12: le critique, Vincent, c'est une analyse que je fais.
9: Vincent, regarde hier soir sur le terrain. Delange, l'an dernier, il n'était pas titulaire.
1: Alors, lui, par contre, il n'est pas bon. Hein. Egan
9: Riley, pas titulaire. Abdelli, pas titulaire. Andrel Gomez, pas titulaire. Harit, pas titulaire. Pechao, oui. Guiri, pas toujours, mais oui.
12: Guiri, c'est Guiri, quand même.
9: Non, mais Guiri, oui.
12: T'as la moitié de l'équipe,
9: c'est à dire que. Non, pas la moitié de l'équipe. Tu as Pechao, Guiri,
1: Gerd. Oui, mais là, il te manquait aussi Wea et Højbjerg.
9: Non, mais ils n'y sont pas hier soir. Oui. L'équipe d'hier soir, ils n'y sont pas. Et c'est ce qui peut expliquer aussi que malheureusement, une équipe qu'on voyait en progrès dans le jeu, malgré les défaites, et hier soir, alors il y a eu les 3 semaines, il y a eu les blessés, il y a le fait que mentalement, c'est pas évident de jouer un match comme ça. Tu sais que tu as tout à perdre. Tu as tout à perdre en réalité. Quand tu gagnes, c'est normal. Voilà, on fait un débat et on dit c'est normal. Et sinon, si ça fait 1-1, je te dis pas ce qu'on raconte ce soir. Donc mentalement, c'est
12: oui,
9: dur.
12: Mais vice versa. Le problème, c'est que t'as et moi pour te refaire la cerise.
9: Vice versa.
12: Former un groupe fort.
10: Souci coussa.
12: Ou coussa, comme tu veux. Mais t'as et moi pour te refaire la cerise avec un match où tu sais que tu dois tout mettre dedans.
10: Oui, c'est ça, le contexte, il est affreux, il est horrible.
12: Tu vois, quand t'as un mois pour te refaire la cerise et que tu sais que tu peux pas passer à côté, il me semble qu'au niveau motivation, niveau envie, c'est moyen parce que le rythme
10: est de l'envie. La
1: fébrilité de la première minute, fou.
12: Ouais, mais les gars, c'est que la confiance aussi. On relativise aussi, tu joues pas, tu te déplaces pas au PSG, 83 quand même.
9: Oui, mais oui, c'est plus que ça. Justement, imagine.
12: Le faire.
9: On va s'amuser à imaginer aujourd'hui être obligé de faire un débat sur l'OM qui a perdu à 3. Ah bon, même le nul, hein, puisque je l'ai dit. Hein. Qu'est-ce qu'on n'aurait pas dit et qu'est-ce que et dans quel, dans quel état d'esprit se serait pointé à Angers dans une semaine.
1: Alors, supporter de l'OM, 32-16, nous accueillons Joe.
2: Salut Joe.
3: Salut l'équipe.
1: C'est Joe ou c'est Joe?
3: C'est Joe, exactement.
1: Joe. Le résultat ou le contenu?
3: Alors, ben, clairement, le résultat, le contenu, on n'a rien à dire. On est sur une bête qui meurtrit. L'OM n'est pas à son niveau. L'OM repart de zéro. Comme le disait justement Eric, on a quatre titulaires de l'année dernière qui étaient sur le terrain. Vous voulez attendre quoi? On prend le résultat, on prend les trois points, on prend de la confiance et on va de l'avant. On peut pas tout régler en quelques temps. Il faut laisser Genesio faire ce qu'il a mis en place depuis le début. Mais on voit vraiment que c'est une équipe qui est meurtrie. Donc prenons les trois points, engrangeons le peu de confiance qu'on peut récupérer à travers ce match-là. Oui, c'est trois, mais je préfère prendre trois points face à trois que 10-0 face à Paris ou face à Lyon, où là, ça nous aurait peut-être cassé complètement le moral.
9: Ouais. Mais après, il y a quelques enseignements à tirer que Bruno tirera sûrement. Mais le petit Camille Soko au milieu, mais moi, quand Højbjerg y revient... Je le mets à côté d'Højbjerg. Alors Angel Gomez là, il faut arrêter. On avait arrêté, mais bon, tu es obligé de le mettre. Il y a des blessés. La dernière fois contre Paris, il met pas Mopé et Gouiri qui tournent autour. Comment c'était la formule Pierrot? Essaie de me retrouver vite ça. Il me semble qu'il y avait un truc comme ça là sur un des derniers matchs là.
1: Oui, contre Paris, Adrien, oui, il a mis Mopé et Angel Gomez est entré sur une blessure de Harit.
9: Il y a Harit et il y a pas Gouiri. Il y a pas Gouiri contre le PSG.
1: Je te retrouve ça.
9: Parce que
1: c'est Mopé qui a démarré contre Paris, j'ai dit pas de bêtises.
9: Oui, c'est Mopé. Oui, mais il me semble que Gouiri
1: tourne à gauche.
9: Gouiri qui est sur le côté.
1: Oui. T'avais Péchao et Harit sur les côtés et devant Gouiri et Nil Mopé, les deux.
9: Voilà. Donc je parce que comme je devais Vada, je vous demande, mais à l'arrivée c'est moi qui ai raison. Donc juste que Angel Gomez et Bruno, il avait fait il avait tiré l'enseignement. Ben non, c'est pas possible hier soir encore une fois, c'est pas possible. Quand je parlais des mecs qui jouent en Ligue 1, qui ont de la chance, c'est le mec qui tous les jours ils doivent se prosterner devant Larry Bosman, ces mecs-là. Donc tu remets Mopé, Gouiri, ce qui a marqué. Tu mets le petit Camille Soko au milieu de terrain.
3: Ouais, mais voilà.
1: Mais c'est pas grave.
9: Non, mais ils sont jeunes, dis-moi, les jeunes, ils commencent jamais, les jeunes. Dans les grands clubs, ils commencent tous à 18 ans, 17 ans.
1: Joe, vas-y.
3: Eric, je suis d'accord avec toi, mais tu vas balancer des jeunes dans un contexte comme aujourd'hui avec la pression.
9: Le problème à l'OM, tu le sais mieux que moi. Quand ça va bien, les jeunes ils ne jouent jamais. Quand ça va bien, et on s'est retourné vers les jeunes. Oui, mais Eh ben, le juste milieu, c'est Et je vais te dire même mieux. Peut-être que le petit Bézav qui a été très bon aussi, et qui est aussi une solution derrière. Peut-être que ça va permettre au petit Wea d'apporter une solution supplémentaire un petit peu plus haut sur le terrain, puisque au départ c'est quand même un mec qui joue plus haut sur le terrain, et ça va peut-être aussi donner une solution de plus avec si c'est pas Mopé qui joue derrière Gouiri, tu mets Harit derrière Gouiri et tu mets Wea un peu plus haut sur le terrain, ça te donne une solution de plus. Et c'est pas d'en mettre 12, t'y en a pas 12 de jeunes. Même si il y a le petit Amraoui, souvenez-vous de ce nom, ou Hamzaoui peut-être, je dois me confondre de nom. Petit défenseur central, moi je pense que c'est Hamzaoui.
10: Ils sont tous petits,
9: celui-là, il est pas petit, il fait 1m90 celui-là.
10: Petit tout.
9: Non, mais il est pas petit tout, celui-là, il est plus grand que nous.
10: C'est une petite équipe.
9: pour faire ce que fait Egan Riley, tu as sûrement, parce que on en a parlé aussi de celui-là, tu as peut-être un petit jeune qui peut y venir, mais lui peut-être que c'est un peu trop tôt, parce que c'est la galère, et une défenseur central dans la galère, c'est peut-être pas la bonne solution.
1: Mon mais petit Joe, on te laisse sur ces réflexions, Eric.
12: On remercie le petit Cruyff.
9: Le petit Moscato, il était petit, le jour Moscato, tu étais petit gros, toi, non?
1: Un autre club qui pique sa crise.
9: Non, pas trop.
1: C'est le Real Madrid, cri de gueule de José Mourinho, mais cri de gueule silencieux. Vous allez voir ça, tout de suite.
12: Ah ouais, allez, on revient tout de suite pour un cri de gueule silencieux.
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24: 17h32, le Super Moscato Show qui revient au massique en petit Pierrot dans un quart d'heure.
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25: Alors, le Real Madrid de plus en plus crispé. Ce week-end, victoire poussive contre Villarreal. Et c'est José Mourinho qui a poussé un cri de gueule. Je disais silencieux tout à l'heure parce qu'il a décidé de boycotter la conférence de presse. Mmh. Edgar Grollo, bonjour.
26: Salut Edgar.
27: Salut Pierrot. Oui,
25: la cible de Mourinho, ce sont les arbitres.
26: Oui, exactement. Il est en colère à cause du scénario hollywoodien qu'on a vécu à la 72e minute samedi. Donc Vinicius, qui était entré en cours de jeu, marque le but du 2-0. C'est la libération après des semaines difficiles. Tous les joueurs, tout le banc célèbre avec lui. Mourinho, il court 40 mètres pour venir le prendre dans ses bras. Et là, c'est ce qu'on appelle une clim. L'arbitre va voir la VAR. But annulé et carton rouge pour Vinicius Junior pour avoir tiré les cheveux de Nathan Saliba, le joueur de Villarreal, un petit peu plus tôt dans l'action. Le scénario est dur à accepter pour le Real Madrid, mais le carton rouge est indéniable, hein, selon le règlement. José Mourinho était fou de rage. On était une soixantaine de journalistes à l'attendre en conférence de presse. Eh bien, Vincent, on l'attend toujours, hein, puisqu'il a décidé de ne pas se présenter devant les médias. Il était trop énervé. Il ne voulait pas risquer une sanction et être suspendu pour le Classico dans deux semaines. C'est rarissime, un entraîneur qui ne va pas en

0: conférence de presse. C'était jamais arrivé ou presque dans les toutes dernières années ici à Madrid. Ça fait deux journées de Liga que c'est le show Mourinho juste avant la trêve déjà, après le derby de Madrid. Il était venu en conférence de presse avec des photos imprimées de ce qu'il appelait des cartons rouges évidents. Il est en guerre ouverte avec l'arbitrage.
1: Ouais, c'est très compliqué le début de saison du Real, qui en plus contraste avec un Barça qui roule sur tout le monde, où tout va bien. Et dans ces cas-là, bah, tu t'en prends aux arbitres. On attendait pas grand chose de Mourinho, mais c'est le pire Mourinho qu'on voit là, Vincent.
2: Bah ouais, mais s'attendait à voir le pire Mourinho. C'est obligé que ça finisse comme ça. Avec sa personnalité, son tempérament et le fait qu'il se soit pas remis en question depuis de nombreuses années, puisqu'il est sûr, c'est un mec qui est quand même sûr de sa force, qui a eu des réussites extraordinaires, qui était sûr de son système de jeu et tout, quand ça marche plus. C'est là le problème, c'est que le sport, ça dure pas longtemps, les systèmes de jeu. T'es battu parce que t'es étudié de partout, donc t'exposes vite dans tous les sports. Ton système de jeu, il est rapidement battu, quoi. Donc lui, il s'est pas remis en cause. Là, il arrive au Real Madrid. Quand tu vas au Real Madrid, t'imagines, t'as qu'une envie quand t'appelles Mourinho ou un autre, mais surtout Mourinho, c'est de réussir vite. Quand t'as les mecs que t'as, tu ne peux pas penser, quand t'es au moins juillet chez toi, de te dire avec cette équipe là comment tu veux échouer. Ben là, il est pas bon. Donc comme il est pas très net non plus dans son humilité et dans son honnêteté, mais il s'en prend aux arbitres. C'est-à-dire qu'il est crépi, il vient pas aux conférences, il perd ses nerfs. Ah, ça va finir avec
3: une indemnité.
2: Ça va finir avec une indemnité de 10 ou 15 millions. Ah, ouais. Et puis ça, on passera la barre des 120 millions d'indemnité. On passera la barre des 125 millions d'indemnité. Voilà. Mais ça, c'est le classique d'un mec qui ne sait pas vieillir, qui n'a pas su se remettre en question. Mais voilà. Et je ne comprends pas à ce niveau. Eric, c'est un truc de fou quand même. À ce niveau de. Le foot, c'est le sport planétaire. Le plus. Tu te dirais. J'ai l'impression que des fois, dans la compétence, c'est le sport le moins professionnel. Comment tu peux miser sur Mourinho alors que tu as des
3: budgets qui font des milliards? Il a touché, Vincent, 108 millions
2: d'indemnités. Tu mises sur Mourinho, tu regardes juste. Des fois, tu regardes le truc des indemnités d'éviction de Mourinho. 120 millions. Mais qui est le président qui peut recruter un mec comme ça et penser encore que ce mec va avoir de la réussite? Je ne parle pas de gagner. Alors, on va me dire oui, mais tout souris gagne un truc. Ouais, la coupe à Toto dans un machin, la coupe. Non, arrêtez. Il y a quelques trucs dans le monde maintenant du foot planétaire. Il y a la Coupe du Monde et il y a la Champions League.
3: Voilà.
2: Point. Mais c'est fini. C'est fini. Même les championnats domestiques, on s'en fout. C'est la Champions League qui prend tout. Voilà, c'est tout.
4: Mais on avait fait le débat avec son arrivée et c'était quand même le propos d'une grande majorité des suiveurs plus ou moins proches, voire des observateurs lointains que nous sommes, c'est-à-dire de que ça peut être une bonne idée, mais ça peut vite partir en vrille parce que on sait même que le chaos peut venir de lui, donc on va pas être étonné. Mais moi, ce qui m'est alors il y a sa personnalité, mais ce qui m'inquiète le plus, c'est que on voit pas beaucoup de progrès par rapport à l'an dernier, malgré le recrutement avec des joueurs derrière. On s'est dit tiens, ils ont pris Dumfries, ils ont pris Konaté, ils ont pris
1: Cucurella,
4: encore lui fait ses matchs. Mais tu te dis tiens, finalement, pour une fois, ils ont pas fait du recrutement de cagole. Ils ont essayé de combler les lacunes qu'ils pouvaient avoir et ça marche pas. Alors peut-être que justement Mourinho, même dans le jeu, c'est plus l'homme de la situation.
1: C'est parce possible, que parce que il est cramé, c'est pas, mais non, mais c'est un autre football,
4: on l'avait le dit, football d'ailleurs. A changé. Il y a pas que le football qui a changé, Pierrot. Il y a la gestion des stars. Parce que tu la tournes comme tu veux, de partout où il est passé, à son prime, il avait cet ascendant sur le vestiaire, même sur les stars. Il était capable de. Là, c'est fini. Là maintenant, oh les mecs, là, c'est chaque mec, c'est une multinationale. Hein. C'est le football a énormément changé.
2: À gérer.
3: Mais est-ce qu'il est bien avec le vestiaire, Bellingham et tout ça là.
2: Ouais. Oui, c'est une horreur.
3: Edgar.
0: Mourinho est davantage respecté que l'était Arbeloa évidemment, ouais. Et que l'était aussi Xabi Alonso, qui avait une partie des cadres contre lui. Mais au-delà de ce problème-là, on a aussi des gars qui s'entendent pas entre eux. Tout simplement. Ça, et c'est pas parce que Mourinho arrive avec une baguette magique que d'un coup ils sont meilleurs amis. Et ça, Mourinho, il peut pas grand-chose quelque part. Faut aussi que tous mettent un peu de leur vin.
3: Eric.
4: Non, mais Edgar, à un moment donné, quand tu es coach, et que tu as du coup une certaine aura, voire même sur le président, Tu peux pas expliquer à ton président que les trois là, puisqu'on parle de Vinicius, Bellingham et Mbappé, hein, on est d'accord hein, sur. Tu peux pas dire que c'est pas possible les trois en même temps, c'est plus possible.
1: Peut-être qu'il le dit.
4: Qu'il y en a un voire deux de trop et que.
0: Le problème avec ça, bien sûr, t'as raison, mais le problème avec ça, c'est que Mourinho a aussi été recruté dans l'optique de réussir à faire fonctionner les trois. Maintenant, si au bout de six mois vraiment ça marche pas, évidemment, il faudra prendre des décisions. Mais pour l'instant.
1: Moi, je pense qu'il faut laisser un peu de temps à Mourinho. Moi, j'ai bien aimé la dernière sortie de sa dernière conférence de presse où il a défendu ses joueurs. Je trouvais qu'il était plutôt.
5: Alors, c'est vrai que sa dernière sortie était bonne.
1: Ouais. Elle était très bonne. Ça m'avait étonné, même.
0: Avant le match,
1: ouais. Ça m'avait étonné. Et je sais pas, moi. Alors, c'est vrai que pour l'instant, c'est pas un grand Real. Il faut peut-être lui laisser du temps.
4: Peut-être.
1: Même si cette sortie, elle n'est pas vraiment. Elle n'est pas belle parce que ça dénote beaucoup de frustration. J'arrive pas à comprendre qu'un mec comme lui, la personnalité qu'il a, ne prenne pas de la hauteur et du recul. Ça, c'est un truc.
3: Balance ses choses, ça marche plus aujourd'hui, non ?
1: Oui, mais c'est ça que je comprends pas.
3: Efficace.
1: Le rapport avec les stars, c'est une chose, Eric a raison, mais après, je pense pas que ce soit là vraiment le vrai problème.
2: Comment tu fais des raisons ? Ancelotti, il fait pas des raisonnements
3: non.
2: comme ça.
3: Non, jamais.
2: Les mecs, ils sont pas toujours derrière l'arbitre. Et t'en penses pas moins, des fois, t'es mal arbitré. Mais quand même, à ton âge, à
1: 64,
2: tu prends du recul.
3: Tu vois bien que ce n'est pas le problème du Real, c'est pas l'arbitrage.
2: Oui,
3: tu vois bien quand même. C'est évident quand même.
2: Mais bien sûr, mais tu quand même.
1: C'est surtout pas le problème du Real.
2: Tu viens à la conférence de presse, tu fous trois raisonnements, tu dis bonsoir messieurs, j'ai un anniversaire, je fais le gâteau, je m'appelle ça, bonsoir.
1: Avec les cerises, non ?
2: Voilà, oui, mais au moins tu viens. C'est inadmissible à son âge quand même. T'as des entraîneurs, souvent quand t'es jeune, on a connu des entraîneurs jeunes au rugby, tout ça. Les mecs, ils ont
3: après, il y a quand même grosse responsabilité.
2: Ils sont pleins de l'air, pleins de gaz.
3: On n'en parle jamais, mais de Florentino Pérez, puisque quand même, ce que vit le Real là, c'est pas une situation inédite. Comme ils n'ont toujours eu que cette politique de star, ce vestiaire qui explose, c'est arrivé plein de fois dans l'histoire du Real. C'est pas du tout la première fois. Et ça fait trois saisons d'affilée qu'il insiste.
1: Il y a des moments où
3: ça arrive. Si ça ne peut pas faire avec Vinicius, Bellingham, Mbappé, eh bien, il faut faire autre chose.
4: C'est ça. Mais sauf que, tu sais, il y a eu une période où c'est le vestiaire qui faisait la police. Quand il y avait des historiques qui étaient là, Sergio Ramos, il a fait la police dans le vestiaire.
3: Oui, mais même si tu remontes à des époques plus anciennes que ça, c'est le risque de cette politique-là au Real. Hein.
4: Oui, mais
1: elle a marché parfois.
4: Non, mais il te faut toujours... Il te faut toujours des historiques qui, alors c'est bête à dire, mais qui véhiculent les. Alors ça fait très rugbyman. Ça fait très rugbyman.
1: Si, dis-le,
4: les valeurs d'un club et l'histoire d'un club et l'identité d'un club. Et là, tu te rends compte de qui c'est qui fait ça.
3: En tout cas, Vincent, avec Zizou, ça allait mieux. Quand il va Zizou,
1: oui. Pas la deuxième fois.
0: C'était pas le même vestiaire.
3: Non, mais c'est pas parti.
2: Jérôme Rotten. Voilà. Tu nous ennuies, Adrien.
3: Voilà un patron de vestiaire. Jérôme Rotten. Il a été patron à Troyes, à Bastia, à Caen.
2: Partout.
3: À Glasgow.
2: Par contre, à Bastia, les valeurs, vous faisiez un sac à valeurs. Vous mettiez les pompons entre tout avant les matchs.
3: Où, t'as dit ?
0: À Bastia.
2: À Bastia.
3: À Bastia, ouais. On est ressorti, on n'avait plus rien, je te le dis.
2: C'est ça, vous faisiez un sac à valeurs.
3: En tout cas, 20-20, Rotten. Sans flamme, un grand Rotten sans flamme aujourd'hui. Pourquoi ? Parce qu'on sent un Eric Dimeco libéré. Alors je sais pas pourquoi. On va faire
2: la fusée a démarré.
3: Donc à 18h, l'Olympique de Marseille est sorti de la zone rouge face à Troyes. Doit-on se contenter du résultat à l'OM ? Ça sera la question du soir de Rotten sans flamme. À 18h25, on fera le procès de ceux qui pensaient qu'il était impossible de faire jouer les jeunes à Marseille. Et à 19h, c'est mon opinion. Et elle va faire du bruit, je vous le dis. Je ne suis pas convaincu par la gestion de Ousmane Dembélé au Paris Saint-Germain.
2: On va être emmerdé.
3: Grande émission avec Eric Dimeco, l'économiste, et Christophe Dugarry.
0: Ah oui,
3: allez, c'est à 18h pile. Mais d'abord, Kikadi.
5: Mon Dieu, le philosophe.
4: Le psychologue, le philosophe.
2: Allez, on revient tout de suite dans le Super Moscato Show.
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2: Il est 17h48, on est dans le Super Moscato Show. On y revient, on mastique. Top, jingle.
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3: Pour un très bon séjour au Talazur Carnac, deux jours, deux nuits. Pour deux personnes, nous accueillons Gilles et Loïc. Bonjour messieurs.
4: Bonjour.
3: Tirage au sort de mon coéquipier.
4: Pierrot, tu vas jouer avec
3: 20-20, Vincent Moscato.
2: Oh putain, comme elle est tombée forte.
4: Elle est tombée très forte.
3: Gilles.
2: Oh, ça a dû faire mal, non?
3: Gilles de Pinsaguel, tu veux jouer avec Vincent Pinsaguel,
4: c'est
3: moi,
4: notre ami.
3: Ou Eric Lionel. Et Denis.
5: Je vais prendre Pierre.
3: Allez, Pierre avec 20-20.
2: Pinsaguel, c'est à côté de Gaillac.
4: Non, Pinsaguel, c'est de Toulouse. À côté.
5: Non, sud de Toulouse.
4: Toulouse, Toulouse, oui,
3: sud de Toulouse.
2: Pas très loin. Pinsaguel.
4: Et donc, Denis, tu es avec Eric Dimeco.
2: Éclos, Pinsaguel. Voilà.
4: Allez, Pinsaguel. C'est parti. 8 minutes et 55 secondes de Kikadi. Une éventuelle Golden Carotte qui remettrait le score à 0-0 si ouais. La Golden a décidé de quitter son week-end. Kikadi. Il y a bientôt une prochaine trêve où on a un enchaînement de matchs de très haut niveau d'ici là.
3: Rue.
4: À moi d'être performant pour encore essayer de toquer à la porte des Bleus.
3: C'est pas Olivon?
2: Klaus, non?
4: Non, mais c'est latéral, oui.
3: Ah oui, je l'ai vu, c'est Udol.
4: Mathieu Udol.
2: Mais putain, pourquoi je parle pas de. Mais je dis Klaus, c'est Udol.
4: Oh, puis on 30 ans, c'est Udol. Latéral gauche du Racing Club de Lens, Vincent, qui a vu que Zizou testait des joueurs, il dit pourquoi pas moi.
2: Voilà, surtout quand il est latéral, quand il est latéral à France, tu peux y passer.
3: Voilà. Gauche, ouais.
4: Latéral gauche,
3: ouais.
2: Même droit, hein.
4: Mathieu Udol.
3: Même Pirou.
4: Pirou, Zizou, le regarde.
2: Est-ce que tu y passes, Pirou?
3: Pré-convocation.
4: C'est vrai? Ce serait énorme. T'imagines, tu rentres en train de faire un taureau avec les Bleus là? C'est horrible.
2: Non, mais c'est sympa quand on parle de foot tous les jours, il filerait une sélection. Puis oui, c'est sympa.
4: Ouais.
2: Ça.
4: Oui. Voilà. Mais il est sympa, Zizou.
3: C'est sympa.
4: BFM TV.
2: Ouais, c'est sympa. Je le connais pas.
4: Non, mais il a l'argent.
3: Je l'ai aussi.
2: Non, mais l'air, c'est pas les chansons.
4: Non, mais il est souriant, c'est bien. Il est souriant.
2: Ah ouais, d'accord.
4: BFM TV, qui qu'a dit? Dalida est une figure du spectacle
3: d'Emmanuel Grégoire
4: à elle seule. Thomas Joly.
3: Thomas Joly.
4: Thomas
3: Joly.
4: Thomas Joly. La lumière, la fête, les chansons que tout le monde connaît, mais aussi Yolanda.
3: Stupido.
4: Oui, Yolanda, ses vertiges, ses blessures et son immense amour. Thomas Joly, qui était le grand metteur en scène des JO.
3: Absolument.
4: Mais qui prépare un spectacle musical sur Dalida.
3: Ça va être bien, je pense.
4: Qui va cartonner, je pense.
2: C'est Dalido.
4: Eh oui, Dalido.
3: Il y a Max Guazzini conseillé.
4: C'est vrai?
3: Non.
2: Non. T'as vu que Max il a récupéré, il faut l'éviter Max. Il a récupéré 50 ans comme des années de qui viennent des S.
3: Oui, des parce qu'il est président de la Fondation Bardot.
4: C'est le nouveau président de la Fondation Brigitte Bardot.
2: Ah ouais. Je comprenais pas où il allait. Ouais,
4: mais non. Au début, de ça, il savait pas où il allait non plus.
2: Non, mais en plus, ce qui allait bien, c'est que Max, il a commencé il y a longtemps. Hein, il avait 15 ans au Stade
4: Français.
2: Oh,
4: super. Question en un coup. Ok. C'est une citation.
3: C'est une citation.
4: Qui qu'a dit? Il a dit ça samedi. Qui qu'a dit? Pour Lucas, c'est grave.
2: Lucas, c'est pas le petit fouilleux, non?
4: On est dans. Ah, il est éliminé, Eric. Éliminé.
2: Non. J'ai dit c'est pas le petit Lucas de Lucas Pouilleux.
4: Bon, alors, ok, tu restes dans le jeu, mais tu fais attention à toi.
2: Non, mais je sais pas de quoi.
4: C'est quoi?
2: Pouille, t'as dit Pouille?
4: Non, si c'est.
2: On parle du petit Pouille ou non?
4: C'est pas Nomis? Éliminé.
3: Non.
2: Lucas, qui ça peut être?
4: 3. Para. Éliminé! Coquinou
2: Gustard.
4: Gustard, est-ce qu'on l'accorde?
2: Non. Il y a eu le coup de feu avant. Alors là, vous réécoutez la vidéo. Vous récupérez. Il y a eu le coup de calibre avant.
4: Quand c'est sur le coup de feu, on me dit que ça compte.
2: Non. Mais comment ça? Mais dis-moi, quand ça siffle, tu peux le droit de marquer?
4: Non, mais c'est une ligne. Le coup de feu, c'est une ligne.
3: Il y a Fred Pouillet qui doit se déterminer. Il a peur du patron. Il a dit Vincent, c'est tout.
4: Non, il accorde le point. Alors,
2: mais c'est pas possible. Ça sonne avant lui. Qui disent ça sonne au même moment.
4: Sujet sérieux.
2: Mais non. Si vous étiez fair play, mais ça, c'est dans le football.
4: Lucas,
2: il y a pas de fair play. Il y a des règles. Ça fait tout.
4: Ça fait tout.
2: Que voilà, ça peut. ça serait gentleman.
3: Alors on se calme.
4: Juste Lucas Pérez Blanc, Vincent, c'est pété la jambe. Donc tout de suite Paul Gustard a dit son manager, ça va pour l'image. C'est pas beau.
6: À plus, il a après la sonnette et c'est triché. J'en suis sûr.
2: Il a triché. Il dit mon gars.
6: Alors,
3: parce qu'à part, on arrête, on passe à autre chose. 3-1.
2: Pourquoi je dis Gustard? Parce qu'il dit
6: non,
2: bon.
6: Non, mais moi, j'ai pas envie de passer à autre chose, Pierrot. Ça t'arrange, je te remonte. Non, j'ai pas envie.
4: Reste avec nous, notre copain Eric, on rigole.
3: Reste 4 minutes.
4: Demain, Morgan Parra, invité du Super Moscato Show. Dans un instant, la suite et la fin de ce Kikadi, où il y aura peut-être des nouveaux touf-touf.
3: Allez.
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3: 3 minutes 30, le score 3-1 pour l'équipe de Vincent Moscato.
4: C'est, oui, BFM TV. Allez. Kikadi. Raphaël, ton succès clarifie une ligne
3: Royal,
4: Hollande. Et engage une démarche qui doit donner de l'élan. François Hollande a envoyé un texto de félicitations à Raphaël.
3: Il va lui prendre la place dans 6 mois.
2: Et c'est sincère.
3: Dans 6 mois, il va lui prendre la place.
4: Et c'est sincère. Il va le clamer sexy. François Hollande, toi, quand ils sont toujours là, ils reviennent après avoir été président.
2: C'était bon, là, sur le. Ça allait sur le timing ou quoi?
6: Mais non, mais quand tu le trouves comme il faut, mais c'est très rare.
2: Non, non, mais dis-le rien quand c'est. Je demande, est-ce que c'est toi qui
3: est Eric qui
2: je vais
3: te dire.
2: Est-ce que vous avez
3: pas de doute?
6: Non, mais je vais t'envoyer la réponse d'avant. Le touf-touf, il arrive avant. C'est touf-touf.
2: C'est pour ça que je te demande, comme toi, t'as
3: arbitré
2: avec Denis.
3: Bonjour.
4: Allez, avancez. Qui a dit? Paul se remet doucement. Ça fait partie des épreuves de la vie.
3: Colazo.
4: Patrice Colazo. Puisque Paul Coste a été victime d'un accident grave de la circulation, il sera absent plusieurs mois, le centre du Racing 92. Et on lui souhaite un bon rétablissement.
2: Ah ouais, le petit.
4: Patrice Colazo, accident de scooter dans Paris.
3: Enchaîne.
2: Ah ouais, non, mais là, le mec.
4: Question auditeur.
2: C'est inadmissible, quoi.
4: Gilles,
3: on a qui, nous, Gilles?
4: Question auditeur. Dans quel club, il cartonne en ce moment, dans quel club joue Antoine Griezmann? Grande star de
2: Gilles et Loïc.
4: Auditeur, hein. Gilles Loïc?
10: Los Angeles.
4: Non. 3.
10: Miami.
4: 2.
11: À côté.
10: Orlando City.
4: Qui a dit Orlando City?
2: C'est pour nous.
4: Loïc,
3: ça marche bien. Réduit l'écart, 4-3.
4: Ça, tout
3: allez,
4: est relancé. Une
3: autre question auditeur.
6: Tu as vu que sa réponse, elle va faire la différence. Tu,
3: il toi, Eric, un père, là.
4: Question en un coup. Qui est leader de Pro D2?
6: Ah, leader de Pro D2, ça, je l'ai vu.
4: Éliminé.
6: Mais non, c'est comment il s'appelle?
2: Soyons Angoulême.
4: Éliminé.
3: Allez Eric, c'est bon maintenant, tu
6: qui
3: le dis.
6: Il peut y avoir, qui peut y
3: mais
6: avoir.
3: Si, c'est facile.
4: Il va y avoir le touf-touf qui va arriver.
3: Allez Eric, on va voir s'ils le disent en
6: mais
3: même
6: qui
3: temps.
6: Qui c'est les équipes? Il y a qui? Il y a Maché, Oyonnax, Brive.
4: Quoi?
6: On peut pas Oyonnax, Brive.
4: Ah non, mais il a donné deux réponses donc.
3: Non, il réfléchit. Il réfléchit.
4: Il réfléchit.
3: Eric, quand même, il y avait égalité là. Continue, vite.
2: C'est dur. Non, par contre, vite. Ça c'est vrai, c'est une règle qui est très dure.
3: Vas-y,
2: mais on est obligé de l'appliquer.
3: Allez, Eric, c'est pour toi.
6: Si c'est Oyonnax, je l'ai donné en premier.
4: Non.
6: La deuxième, elle ne compte pas.
4: Non.
6: La deuxième, elle ne compte pas.
4: Ça. Qui réalise le film? Un film à l'affiche en ce moment au cinéma. Qui réalise le film Ducobu et le fantôme de Saint-Potache.
6: C'est Moon.
3: Ça c'est Bubule aujourd'hui.
4: 6-3.
6: Non mais tu as pas compris, Denis.
4: Attention.
6: Tu as pas compris, Denis, que c'est leur plaisir que je fasse bubule quand je trouve il la donne pas. Tu as pas compris, toi.
4: Il reste peut-être la golden.
6: Tu as pas compris. Et l'autre, il donne les réponses 2 heures après.
4: On se calme.
3: S'il vous plaît,
4: il reste un peu plus d'une minute. Alors 6-3. Soit c'est gagné largement pour Pierrot et Vinvin.
2: On ne sait pas.
4: Mais il est tôt là, il est 17h58 et 45 secondes. Dans 1 minute 10, c'est Rotten sans flamme. Fred m'indique tout de suite, il y a la golden carotte au pas. Il y a une golden, c'est 0-0 et balle de match. Frédéric Pouillet, s'il te plaît.
2: Non, il faut laisser un peu de suspense.
4: Il est 17h59. La golden carotte n'est pas là. C'est gagné pour Vinvin et Pierrot.
3: Victoire de Gilles, bravo
4: touf,
3: Gilles.
4: Touf.
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3: Allez, c'est l'heure de retrouver Jérôme Rotten et Benoît Boutron pour Rotten sans flamme. 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
4: 18h tout pile sur RMC. Bonsoir à tous, bienvenue dans Rotten sans flamme. On est reparti pour une magnifique semaine, semaine de Ligue des Champions. Oh là là, quel régal, quel régal. Elle nous a manqué, la Ligue des Champions, la plus belle des compétitions. En plus, elle est à la maison depuis 2 ans, donc ça tombe bien. Et ben, pendant 2 heures, on va refaire pas la Ligue des Champions, mais déjà on va refaire la Ligue 1 parce qu'on va parler du train-train quotidien. Eh oui, notre pain quotidien à tous. Il s'est passé beaucoup de choses. Et ben, on va en parler pendant 2 heures avec Benoît Boutron. Salut Benoît.
13: Salut Jérôme, salut à tous.
4: Ça va Benoît?
13: Ça va, super. Ouais. Ravi de te retrouver.
4: Ah, ça fait du bien la Ligue 1, elle est revenue.
13: Ah ouais.
4: Alors, on peut pas dire qu'en termes de spectacle, on a eu.
13: Il y a eu quelques bons matchs. Il y a eu un Lens-Lyon vendredi qui était sympa.
4: Ouais, ça avait bien commencé.
13: Ah ouais. Et hier soir aussi, c'était pas mal.
4: Après, c'est.
13: Quoi?
4: Bon, ben, ça tombe bien pendant 2 heures et pendant au moins 3 quarts d'heure, on va en parler. On est avec Rico, Eric Dimeco avec nous. Salut Dimeco.
14: Comment ça va les gars? Salut, salut Jérôme. Salut Dugas, salut Benoît, salut à tous.
13: Bravo. Ça va Eric?
14: Vous l'avez entendu, cette fusée décollée hier soir.
4: Bravo Eric.
13: Ouais. Voilà. Elles sont inarrêtables.
4: Bravo Eric, ça y est. C'est tout droit.
13: C'est tout droit. Ouais.
4: C'est tout droit.
14: C'est tout droit.
4: Je sais pas où est le mur, mais en tout cas, Christophe Dugarry aussi l'a dit. Salut Dugarry.
14: Ah ouais. Salut les copains. Salut Benoît. Salut Jérôme.
13: Salut Dug.
14: Salut Eric. On est obligé de parler de ce match de national là. Parce que...
13: Alors, on va pas trop en parler. On va en faire 40 minutes. Okay, mais bon, après, voilà.
14: Ah, 40 minutes. Ah, bah, ça fait beaucoup quand même.
13: Bah, alors, okay. 40 minutes parce que un membre de la Dream Team a un coup de gueule. Et ce sera le thème du procès à 18h30. Nous allons ouvrir le procès très attendu de ceux qui pensaient qu'il était impossible de faire jouer les jeunes à Marseille. Et oui, Eric Dimeco vous le dit depuis des mois, voire des années, il y a des joueurs de qualité, des jeunes joueurs de qualité à l'OM. On en a vu 2 hier soir et on va dans le bon sens. Donc Eric vous attaquera, vous.
4: Ah,
13: donc,
4: on a entendu
13: tous ceux
4: encore
13: qui pensaient que le centre de formation de l'OM ne sortait aucun joueur. Bam, Eric va arriver à 18h30.
4: Ouais, c'est,
13: t'es prêt Eric?
14: Ah ouais, au poids.
13: Ah ouais, excellent, on va se régaler. Un grand procès. Ouais. À 18h45, Jérôme, tu as commenté le match, donc tu sais parfaitement ce qui s'est passé. On ira en Espagne retrouver Edgar Grolot. Le nouveau craquage du Real, victoire face à Villarreal, 1-0.
4: Ah, le craquage.
13: Et ça a encore beaucoup bougé en coulisses. Avec un sacré coup de colère de José Mourinho et de ses joueurs, on va vous raconter le but annulé pour Vinicius, le carton rouge, tout ça. Bref, ça part.
4: Il a arraché la couette.
13: Ah ouais, ça part loin.
4: À Saliba.
13: Au Real, effectivement. Ouais. Et puis, sacré coup de gueule de Jérôme à 19h. Rotten se chauffe. Jérôme n'est pas convaincu par la gestion de Dembélé au Paris Saint-Germain. Dembélé était mis au repos pour le match face au Mans samedi. Il sera là face à Manchester City. On vous attend pour en débattre au 32-16. Et puis Jérôme,
4: sois bon.
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13: 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Dès que vous entendrez l'alarme d'Eric Dimeco, Le klaxon,
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4: C'est le klaxon de sa Super 5, ça.
13: C'est vrai. Ouais. Il a dit en avoir une Super 5.
4: Oui, oui, il l'a dit.
13: Ou une 205 GTI.
4: 205 plutôt.
13: Ouais.
14: Cabriolet. 205 GTI, j'ai eu.
4: Cabriolet, ouais.
13: Aux couleurs de l'OM ?
14: Ah non, elles étaient belles à l'époque. Elles étaient noires et
13: noires et rouges.
14: À 85.
13: Ah ouais, la classe.
4: Tu veux dire quoi ? Que les couleurs de l'OM, c'est pas beau ?
14: Non,
4: tu dis c'est...
14: Voitures, ben les voitures bleues ou blanches encore, mais bleues, c'est pas super joli les bleues.
13: Non, les voitures blanches, c'est moche. Bon, faut se dire la vérité.
14: Non,
4: voiture bleue EDF.
14: Bleu, non, pas terrible.
13: D'ailleurs, Jérôme, t'as eu une voiture de grande qualité blanche, mais ça se prend pas une voiture blanche. C'est jamais beau une voiture
4: magnifique.
13: Blanche. Ah non, c'est pas beau une voiture blanche.
4: C'était la plus belle de Paris.
13: Non, pas du tout.
4: Ah, mais bien sûr.
13: Duga, t'es voiture blanche ou voiture de couleur ?
15: Voiture noire.
13: Ah, voiture noire, voilà la classe, tu vois ? La classe, voiture noire.
4: Il y en a qui préfèrent chaussures noires, voiture noire. Moi, je préfère voiture blanche, chaussures blanches.
13: Ça m'étonne pas, ça.
4: Bah, ouais. Écoute, comme ça. Bah, ouais.
15: Comme les cheveux.
13: Ouais, c'est ça. Exactement.
4: Mais les cheveux, je me cherche.
13: Allez, 18h04 sur RMC. On est content tout de suite parce qu'Eric a retrouvé le sourire grâce à l'OM.
16: C'est la fête !
17: On va se faire plaisir encore une fois, on va revoir ces images de fête sur le vieux fort de Marseille.
18: La la la la la la la la la. Ce but va peut-être donner la direction de la saison de l'Olympique de Marseille 1-0.
19: Oh, phénoménal!
20: Ah oui, c'est un grand bonheur de voir Marseille rassembler, quoi.
18: Abdelli face à Beach, c'est en fond. 2-0 pour l'Olympique de Marseille. Les 3 points vont revenir à Marseille.
21: J'avoue qu'on y croyait, mais je ne croyais pas que ça allait à Tourbeau comme ça.
22: Je m'attache beaucoup aussi au contenu de nos matchs.
19: Arrêtez-vous un peu maintenant, ça suffit. Oh. Enchaîne.
18: C'est terminé, 2-0 pour l'OM. Un match moyen des Marseillais, mais ça a été suffisant pour venir gagner ici au stade de l'Aube.
4: Et la soirée de ta vie sur les dernières années, Eric ?
23: Je m'en souviendrai toute ta vie.
13: Et oui, Eric a vibré. L'OM a assuré l'essentiel hier soir à 3, la victoire 2-0. Harit et Abdelli buteur, un succès qui permet à l'OM de stopper cette série de 4 défaites d'affilée. Et surtout qui permet à Marseille de sortir de la zone rouge. Ce matin, Marseille, Eric, est 13e de Ligue 1. Avec 6 points.
4: Wow. Bon,
13: c'est le même nombre de points que le barragiste Auxerre. Aurélien Tiersin était au stade de l'Aube hier. Salut Aurélien.
4: Un régal.
24: Salut monsieur.
4: Bravo Aurélien.
13: Bon, c'était le premier match de la saison pour l'OM face à un club qui lutte pour le maintien.
24: C'est chanceux.
13: Le résultat est là, la manière pas encore.
24: Ouais, exactement. Alors quand on regarde les chiffres, il y a 63% de possession. On va dire que c'est le bon côté pour l'Olympique de Marseille. Mais le dernier quart d'heure a été tellement complexe pour les Marseillais qu'à l'arrivée, tu as 7 occasions pour 3. 5 seulement pour l'OM dans le match. Mais si on est totalement honnête, la deuxième partie de la première mi-temps et les 30 premières minutes de la seconde période sont quand même à l'avantage de l'Olympique de Marseille qui était un cran au-dessus. Tout ça fait dire à Bruno Genesio que, bon, bah, vu le contexte de l'Olympique de Marseille, c'est assez pour hier soir.
22: Pleinement satisfait, je vais vous dire que non. Parce que je m'attache beaucoup aussi au contenu de nos matchs. Mais en tout cas, vu notre situation avant le match, on est satisfait. On est satisfait d'avoir renoué avec la victoire qui nous échappait depuis beaucoup trop longtemps. Même si dans le jeu, on sait qu'on peut faire mieux et c'est loin d'être notre meilleur match. Mais celui-ci, on l'a gagné, les autres, on les avait perdus. Donc il faut savoir être pragmatique aussi. Et on sait que lorsque vous êtes dans une spirale négative de 5 défaites de suite, le plus important est de la casser. C'est ce qu'on a réussi à faire. Donc pour le reste, on attendra un petit peu avant de pouvoir se réjouir à la fois du résultat et de la manière, mais on est très content.
24: Allez, il y a quand même une éclaircie, c'est deux jeunes, t'en as parlé tout à l'heure, Benoît, et les titularisations, d'ailleurs, leur première titularisation en Ligue 1 de Noum, Camille Soko au milieu de terrain et Kéliane Bézaaf. D'ailleurs, le latéral droit, jeune international des moins de 23 ans algérien, a été le Marseillais qui a le plus couru et le plus dribblé. Donc, on va voir si ça peut étoffer le groupe marseillais. On rappelle qu'il y a 7 matchs encore à venir avant la trêve de novembre, avec la Coupe d'Europe et la Ligue 1. Notamment, tu as l'Olympiakos au Vélodrome jeudi.
13: Merci Aurélien. La une d'Europe,
15: ça faisait combien de matchs que 3 ils n'avaient pas gagné à domicile? Ça fait combien de matchs d'affilée?
4: Ah bah, 3, ils n'ont pas gagné un match.
24: Ils avaient fait 6-2 contre Strasbourg et 0-0 contre le PFC à domicile.
15: Ouais. Mais je crois qu'ils ont une stat incroyable où ils n'ont pas gagné de chez eux en Ligue 1, enfin depuis.
24: Ah, 19 matchs en Ligue 1, oui. 19 matchs en Ligue 1 à domicile.
13: Après, ils ont brillé en Ligue 2 l'année dernière.
4: Je pense que ça va faire 35.
13: Doit-on se contenter du résultat pour l'Olympique de Marseille, 32-16, pour participer avec Christophe Dugarry, avec Dimeco et Jérôme Breton?
4: Bah, écoute, dans un premier temps, oui. Moi, je peux pas être contradictoire par rapport à ce que j'ai dit avant la trêve internationale. On s'était attrapé avec Eric. On n'avait pas le même ressenti. Et
0: avant d'analyser un match et tout ça, bien sûr que le résultat est très important. On joue au foot, il faut pas, même si on est passé de l'autre côté et qu'on attend autre chose d'un match de football que les fameux 3 points, c'est quand même important de l'avoir en tête dans les analyses. Donc ils ont gagné ce match-là à l'extérieur. Après 4 défaites, oui bien sûr, après 4 défaites ou 5 défaites de suite avec l'Europa League, voire 6 avec le match amical, fallait arrêter. Non mais quand même ça compte et ça se voit. Donc aujourd'hui ils sont repartis avec les 3 points et c'était l'objectif. Après à travers ça il y a un contenu, comme on l'a fait quand ils perdaient, où certains disaient c'était des défaites encourageantes, et moi pas forcément pour ce terme là parce que je pense que quand tu perds, t'as du mal à te dire certaines choses et à te remettre en question sur des trucs. Il faut y aller mollo pour garder la confiance des joueurs. Et la preuve, on l'a vu, on a eu la réponse hier. Et tu le disais, là, entre la peur, le manque de confiance, tout ce que tu veux, c'est le cas des joueurs de l'OM. Il y en a certains, moi, ils me font de la peine plus qu'autre chose. J'ai même pas envie d'appuyer encore sur leur tête parce que franchement, ça doit pas être facile au quotidien, même s'ils te disent oui, Bruno Genesio amène de la sérénité avec Greg Lorenzi, avec le président.
13: Il y a des prestations insuffisantes, Jérôme.
0: Non, mais largement. Je peux les citer, quand même. Mais c'est pour ça. Non,
13: Angel Gomez, t'as vu son match hier,
0: Et tu peux pas ressortir. Du gars, on parlait tout à l'heure, et c'est vrai que je suis assez d'accord là-dessus sur la qualité du match. Déjà, pour avoir un bon match, il faut que les deux équipes, elles aient de la qualité. Là, la vérité, c'est qu'on va pas parler de 3 sans 7 ans, mais 3, c'est une équipe de Ligue 2, voire de Ligue 3. Du moins, tu le vois dans le recrutement. Du moins, je sais même pas à quoi ils jouent, le City Group, à avoir une équipe comme ça. Et je dis bon courage au coach, tu vois, parce que franchement là il est dans la merde. De l'autre côté t'as Marseille, en effet, la victoire, j'espère qu'elle va redonner un peu confiance à certains joueurs qui ont le trac, c'est incroyable, ils veulent pas du ballon. Quand on parlait des deux jeunes, et on va en parler tout à l'heure à 18h30, mais c'est quand même une anomalie que les deux jeunes joueurs ça soit les meilleurs du match. C'est une anomalie. Alors, je veux bien qu'il y ait l'insouciance de la jeunesse. Bien sûr que les jeunes, quand tu débutes, ils pensent pas à oh là là, on a les pieds en travers depuis le début de l'année. Il y a pas eu de mercato. Le club financièrement est dans la merde. On est tous à peut-être à être vendus parce qu'il faut baisser la masse salariale. Quand t'es un jeune joueur, t'arrives, tu penses déjà avant tout à être au niveau. À respecter le maillot, à courir. Et comme par hasard, celui qui a le plus couru, il nous l'a dit Aurélien, c'est l'arrière droit. Ouais. Bézaaf, qui a été très bon en plus. Mmh. Qui a été très bon. Et lui, j'ai envie de le revoir. Camille Soko, c'est bien, il s'est pas caché. Alors, il y a du bon, il y a du moins bon. Hein, on va pas dire non plus, ouah, c'est l'extase totale, c'est pas vrai. Mais on va pas le crépir parce que, franchement, lui, au moins, il s'est pas caché. Contrairement aux autres milieux. Tu parlais de Gomez, on peut parler d'Abdelli, on peut parler du match de Pachao, d'Harit, de Guiri. Offensivement, où c'était pas un match pour eux, c'est ce qu'a dit Bruno Genesio. Bah, excuse-moi. Mais si c'est pas un match pour toi quand tu joues 3 avec Marronnier, Monfray, Diaz et Gozzi en défense, plus Diop et Karim au milieu de terrain, arrêtez. Non mais Bruno, te trouve pas des excuses. Ils ont été mauvais, peu importe. Manque de confiance ou pas, c'est la réalité. Et c'est pour ça que je te dis que le résultat, tant mieux pour eux. Mais les prochains matchs, je peux te dire qu'ils vont pas jouer une équipe aussi faible en face. Ça va être bien meilleur. Angers, Le Havre, Le Mans, toutes ces équipes-là sont bien meilleures que Troyes. Donc moi, c'est pour ça que je te dis, tant mieux, ils ont gagné. Donc quand tu gagnes, la remise en question, tu peux être dans la critique un peu plus parce que t'as gagné et tu l'aperçois différemment quand t'es un joueur. Mais Bruno Genesio aujourd'hui, quand il regarde son match, il a encore regardé à la vidéo certainement 2-3 fois et bon courage pour les regarder 2-3 fois. Mais là, il y a quasiment tout à changer en fait.
13: Dugas, est-ce qu'on doit se contenter du résultat?
15: T'as pas trop le choix. Qu'est-ce que tu veux d'autre? C'est tellement pauvre dans le jeu. Mais tu te rends compte de la faiblesse technique de ce match d'hier? Mais tu te rends compte le nombre de mauvais contrôles, le nombre de mauvaises passes, le nombre de mauvais choix? Il y a pas un contrôle, il y a pas un contrôle orienté vers l'avant. Mais c'est d'une faiblesse. Ils ont des charrettes. Mais même Paxiao, Gomez qui sont censés être des techniciens, Guiri, tous. Mais c'est catastrophique. Non mais là on parle plus de pas d'argent ou
0: ouais,
15: pas,
0: oui, c'est vrai. Terrain.
15: Ouais. Non mais là faut arrêter de se voiler la face. C'est faut arrêter de se cacher. Les joueurs, comme on l'a déjà dit plusieurs fois, dans Rotten sans flamme, il y a de quoi doit faire une saison convenable. Là, on est au-delà de la catastrophe. C'est-à-dire que là, cette équipe d'hier, elle va jouer la relégation. Là, c'est sûr et certain. On se pose encore la question. Oui. Il y a quelques matchs de ça. Est-ce que l'OM peut quand même accrocher une place européenne? On était quand même optimiste en se disant sûrement, peut-être.
0: Pourquoi
15: parce
0: pas,
15: que justement, ouais. Ils ont quand même des joueurs de qualité. Mais si même ces joueurs de qualité-là sont incapables de faire une passe vers l'avant, mais moi, je conseille à tous les joueurs de l'OM qui ont joué hier de regarder leur match. Et d'arrêter de se chercher des excuses.
0: Ah oui, ça, c'est
15: d'arrêter.
0: Sûr.
15: Regardez votre match, les gars. Vous avez joué contre une équipe de nationale. Vous n'êtes pas bien meilleur non plus. Voilà, c'était une nationale contre une Ligue 2. Mais c'était horrible. Comment j'ai fait pour regarder ce match en entier? J'attendais. Non, mais c'est. À la fin, ma femme, elle me dit c'était bien. Je dis, mais chérie, je suis sans voix. Je sais même pas quoi te dire. Tellement ouais, j'ai vu ce qui peut se faire de pire. Et quand je pense aux supporters, parce que j'ai gardé des potes. De supporters.
13: On pense à Eric. Hein,
1: du coup, est-ce que t'es obligé de tirer les pénalties à la fin du match, du coup, à la maison?
15: Non, mais je te promets, je suis choqué de voir ça. Et je pense aux joueurs, les mecs, comment c'est possible de faire autant de mauvais choix, aussi peu de courses, aussi peu de technique, aussi peu de contrôle, il n'y a rien sur un match, aussi peu d'occasions. C'est tellement pauvre techniquement que forcément, tu n'arrives pas à te créer l'occasion parce que dans ton évolution du jeu, dans ton évolution de la partie, techniquement, il y a tellement à un moment ou à un autre un mauvais contrôle ou une mauvaise passe que c'est un déchet permanent. Le seul moment où il n'y a pas eu de déchet, tu sais quand c'est? Quand ils ont marqué le but. Ça part d'un ballon remis, je crois, par Guiri, ouais. Qui remet derrière, voilà, sur en une touche de balle. Ça décale sur le côté gauche. Bon, il y a un petit cafouillage, ce ballon qui revient. Pardon, dans les pieds du Brésilien. De l'Italien, pardon, comment il s'appelle?
13: Emerson,
15: voilà, pardon. D'Emerson qui fait un bon centre, bon derrière, a pris son infériorité numérique, les Troyes, ok, très bien. C'est la seule occasion du match où il y a un peu de,
0: ça,
15: y a eu un peu de fluidité.
0: C'est la seule.
13: Il y a un peu de mental quand même du gars et Jérôme.
15: Genesio.
13: Ils sont forcément touchés, les Marseillais.
15: Non, mais je m'en fiche de ça. Non. Ce que t'as dans les pieds, je m'en fiche d'être touché, touché. Bon. Ce que tu fais dans les pieds. Non, mais arrête avec ça. Tu le fais depuis.
13: Mais Jérôme, il disait, tu joues avec la peur.
0: Non, mais ça, c'est sûr.
15: Non, mais c'est pas une question de peur, là. Il faut rien qui peut te procurer la peur. Un contrôle, ils le font pas. C'est pas possible vers l'avant. C'est pas possible. Écoute, c'est pas une question de peur. Écoute-moi, à un moment, Genesio, fais-leur travailler contre un mur, la technique, les contrôles orientés, le sens du jeu, tu lèves la tête avant de recevoir le ballon, mais des choses basiques, ils sont incapables de le faire. À un moment, on peut se chercher toutes les excuses que tu veux, ils courent pas assez, ils font pas ci, ils font pas ça, les jeunes, les machins, les ci, les... ce que tu veux, oui, on peut toujours, mais quand t'es pas capable de faire un contrôle, une passe, un contrôle orienté vers le jeu, une bonne décision, qu'est-ce que tu veux parler d'autre? Pour moi, je suis sans voix, comme ce soir, je sais plus quoi dire.
13: Bon, voilà. Eric.
1: Non mais tu es obligé de ne tenir compte que du résultat. Imaginons, mais même le nul, parce que si tu regardes ce match et si tu regardes les occasions troyennes juste après le but de l'OM, c'est plus facile de sortir avec l'OM partout.
13: Il y a un poteau
1: 2-0 sur ce match-là. Le poteau et la tête. La tête, elle est gorbir. Il est seul. Je sais pas combien il faut. Il est plus dur pour la mettre à côté.
15: Au niveau du match.
1: Pour la mettre, voilà. Donc du coup, imaginons s'ils avaient fait ne serait-ce que le nul. Alors s'ils avaient perdu, qu'est-ce qu'on dirait aujourd'hui? La crise, l'OM va jouer la relégation, l'OM va descendre, l'OM. Là, il s'enlève ces débats-là. Donc c'est déjà quand même pas mal. Et tu m'enlèveras pas. Alors je suis d'accord avec tout ce que j'ai attendu jusqu'à maintenant. J'ai fait à peu près la même sortie tout à l'heure dans le Moscato Show et ça me permet chaque fois que je vois ce genre de match, ça me permet de refaire tous les 2-3 ans de refaire une petite tirade sur la Rebosman. Parce que là, il y a la moitié des joueurs sur le terrain, et encore si on met les joueurs de 3, parce que je mets que les joueurs de l'OM, si on met les joueurs de 3, tu dis il y en a 3 quarts, hein. Ouais. Mais s'il n'y a pas Larry Bosman, ils jouent en deuxième division, les mecs, ils jouent pas en Ligue 1.
0: Les
1: meilleurs joueurs français sont en France, les mecs, ils jouent en deuxième division, voire en national, troisième division, puisqu'ils sont professionnels maintenant. Moi, je vais te dire, je serais manager de ces joueurs-là, le pauvre Bosman, il est à la rue, mais 0,1% des salaires de ces mecs lui permettrait de bien vivre parce que il aura permis de jouer au football au très haut niveau. Parce
13: que la Ligue 1, c'est malgré tout le très haut niveau. C'est la libre circulation des joueurs en Europe.
1: Oui, c'est ce qui a fait, voilà, pour les jeunes auditeurs, c'est ce qui a fait fait que voilà. Bah, tous nos meilleurs joueurs français sont partis à l'étranger, dans les clubs les plus riches. Alors 90. Que, voilà, c'était le milieu des années 90, ouais. Puisque c'est pratiquement en 96 où tout le monde, pendant l'Euro, là où tout le monde est parti dans tous les sens. Jusque là, le début des années 90, eh ben, les internationaux français jouaient tous en France. Ouais. Et il y avait Cantona et peut-être, et c'est tout, ouais, qui jouent à l'étranger. Et après, les mecs ont commencé à partir de partout. Et du coup, ça a donné des professionnels qui font des contrôles à 3 mètres. Je vais enfoncer le clou par rapport à ce qu'a dit Dugas. Alors hier soir, j'ai bloqué sur lui. Je suis désolé. Je m'en excuse auprès de lui parce que je veux pas. Et puis il y en a d'autres qui sont, puisque vous parlez d'Andrel Gomez et tout, il y en a d'autres pareils. Mais le petit est Gan Riley.
0: Oh ouais.
1: Comment tu fais? J'ai regardé tout le match. Amusez-vous à le regarder. Amusez-vous à regarder le match. Encore une fois, il faut être courageux.
13: Vraiment, tu nous conseilles
1: tous les ballons qu'il reçoit, qui sont des ballons de Hagert, qui vont repartir de l'autre côté, il les donne soit sur le côté droit latéral, soit il revient sur Hagert. Et alors en plus, souvent, quand c'est comme ça, à un moment donné, le jeu il s'ouvre devant toi, tu as 20 mètres devant toi. Jamais il fait 10 mètres avec le ballon pour que ça fasse des décalages, que les mecs sortent sur lui et que ça libère des copains. Jamais il fait une passe vers l'avant, jamais il fait 10 mètres avec le ballon dans les pieds, Agart il le fait, les latéraux le font, lui jamais. Mais comment tu veux jouer au football?
13: C'est peut-être la peur ça aussi, Eric.
0: La peur de quoi
1: Benoît, y a les on peut pas dire que le pressing de toi.
0: Non, c'est moins qu'on peut dire.
1: Voilà, donc et tu regardes.
0: Et pourtant ils ont couru 7 km de plus.
1: Puisque tu as envie, amuse-toi, tu verras. 20 mètres, c'est facile de faire 10 mètres. Tu prends pas de risque, hein. Tu fais 10 mètres. Ça permet juste qu'il y ait un mec qui sorte sur toi ou deux. Et hop, ça crée des décalages. Et c'est pas compliqué. C'est pas si compliqué. Le football, c'est pas la NASA, hein. Par contre, si tu fais des passes latérales pendant une heure et demie, c'est sûr que tu vas pas avoir beaucoup d'occasions.
13: Et juste l'occasion dans le match. Vous qui avez de l'expérience comme ça dans ce club à l'OM et toi aussi, Jérôme, au PSG, dans un club à pression, là, on les critique sur le niveau de jeu. Est-ce que ça peut s'améliorer? Est-ce que le fait d'avoir gagné hier, ça peut débloquer quelque chose? Est-ce qu'ils peuvent prendre confiance et être un peu meilleur dans le jeu quand même, l'espoir.
1: J'ai envie malgré tout justement de chercher du positif.
0: Justement,
1: tu ne m'enlèveras pas de l'idée que à un moment donné le petit Camisoko là, qui lui quand il prend le ballon, il va vers l'avant, il fait des contrôles orientés dans le bon sens, il fait voilà, bon il est jeune, il a pas mais tout ce qu'il fait, c'est dans le bon sens pour moi, ce gamin. Donc il est jeune, mets-le avec Højbjerg au milieu de terrain, remets la formule que tu as mis contre Angel Gomez, probablement il avait sorti contre Paris. Ça veut dire que c'est plus possible. Donc dans ces cas-là, tiens, ou la solution contre Paris, tu mets Guiri autour de Mopé, ou alors tiens un truc qui vient de se passer merveilleux et on va voir qui confirmation parce que on va pas s'enflammer non plus sur les jeunes. Mais tu as un arrière droit qui vient de te tomber du ciel là. Alors il était là depuis un moment, je vous en avais parlé en début de saison. Rappelez-vous. Donc et peut-être que ça va permettre à Oua de monter d'un cran, qui va être peut-être plus dans un poste qui lui convient, et tu fais rentrer Harit derrière Guiri.
13: Oh, il joue à son poste.
1: Et puis Hagert, et peut-être que le petit Hamzaoui dont je vous ai parlé aussi, qui est un défenseur central. Alors bon, trop de jeunes, quand ça va pas très bien, c'est pas trop bon.
0: C'est ça.
1: Mais pour faire ce que fait Egan Riley, dis-moi.
0: Oui, mais Eric,
1: c'est pas si compliqué que ça.
0: Moi, pour répondre à ta question, on dirait est-ce qu'on voit du positif? Franchement, je suis plus comme Dugas.
13: Non, mais est-ce que ça peut les rassurer, leur donner confiance dans le jeu?
0: Rassurer. Alors, moi, je pense qu'en effet, il y en a beaucoup qui jouent avec le trac. Ça, c'est sûr, c'est clair et net. Mais le problème, c'est que pour évacuer le trac, c'est pas parce que t'as écrasé 3-2-0 que d'un seul coup, tu vas pas avoir le même trac contre Angers. Tu vois? Après, c'est pas la même obligation de résultat. S'ils se disent ça, ils sont morts à Angers, je vais te le dire.
13: Oui.
0: Donc, autant avoir un petit peu la peur quand même avant ce match à Angers, ce déplacement, en se disant, là, il va falloir qu'on confirme quand même. Parce que si on retombe dans nos travers. Oui, mais Angers, c'est une meilleure équipe à domicile. Ils vont t'acculer un peu plus. Oui, si tu refais le même match que hier, t'es sûr, à mon avis, ils prendront des buts. Alors après, peut-être que déjà, 3, ne pas en marquer sur les occasions de fin de match, c'est une anomalie, mais ça, c'est lié aussi à leur technique. Mais juste pour dire que on peut essayer de voir du ciel bleu, il n'y a pas de problème. Mais moi, j'ai du mal depuis le début de saison. J'ai trouvé, et c'est vrai qu'on était en désaccord là-dessus, que tout le monde qui voulait essayer d'embellir les défaites en disant ah, ils étaient pas loin contre Paris, ils étaient pas loin contre Monaco, ils étaient pas loin contre Rennes, ils étaient pas loin contre le PFC. Oui, sauf que déjà tu les as perdus ces matchs-là, et que à chaque fois que tu les perds et que t'as pris des buts, ça montre surtout que les mecs, ils sont pas constants, ils sont pas au niveau. Donc pour moi, cette équipe, elle est structurée. Et malheureusement, elle va jouer la deuxième partie du tableau, ouais, même si tu as gagné à 3, ouais. Ça sera le cas. Je te dis pas qu'ils vont jouer le maintien jusqu'à la dernière journée, mais attention, ouais, des équipes plus faibles que 3, il y en a pas en Ligue 1.
15: Mais excusez-moi les gars, on sort pas d'une trêve de 3 semaines là où les mecs ils ont pu s'entraîner, ils ont pu faire des choses, ils ont
5: si.
15: Ah d'accord, OK. Donc
7: ouais, mais je me demande si ça n'a pas été pire du coup qu'il n'avait voilà, même pas après le match contre Paris, j'aurais dû enchaîner.
15: Ah, ouais. Non, mais ils ont fait quoi pendant 3 semaines là les mecs? Je serais curieux de voir le programme qui a été fait.
0: Et du frais.
15: À part nous expliquer du frais. Ah d'accord, OK. À part nous expliquer quoi que qu'il y avait beaucoup d'internationaux qui étaient à droite à gauche.
5: Pas tant sur l'équipe d'hier.
0: Pas tant que ça, ouais.
5: Bouhiri, Abdelli, Aguerd.
7: Mais
0: j'aurais fait un petit retiro peut-être.
7: Moi malgré les défauts, on a compris quand même que maintenant l'OM ne jouera pas dans le premier tiers.
0: Ah oui.
7: Mais moi tu ne m'enlèveras pas de l'idée qu'avec plus de blessés et une équipe qui peut que Bruno peut mettre plusieurs fois comme ça a été le cas d'ailleurs en début de saison sur des matchs qui ont été perdus, hein. Et c'est pour ça que moi j'essayais de voir
15: l'année
7: le
15: positif. Dernière, tu nous as dit tu as attendu l'équipe titulaire toute la saison, Eric, elle est arrivée et regarde.
7: C'est comparable. Ah, tu peux pas le comparer avec l'an dernier. Oui. Il changeait tous les matchs. Là, Bruno, depuis le début de la saison, il a mis pratiquement toujours la même équipe. Donc, tu ne m'enlèveras pas de l'idée qu'une équipe qui joue régulièrement avec l'ossature
0: le même 11,
7: et pas de blessés, c'est-à-dire ce que je vous ai donné tout à l'heure comme équipe. Si tu ça n'arrivera jamais. Ben on verra. Mais tu ne m'enlèveras pas de l'idée que ils sont pas à leur place. Tu m'enlèveras pas de l'idée. Mais maintenant, c'est sûr que le match. Non, moi je pense que c'est dans 10e. La première moitié de championnat. Mais non, ça va être entre la 6 et la 10.
0: Ah, la 6.
7: Ça va être là. La 6 et la 10. Ça va être.
0: Tu vises haut.
7: Peut-être je me trompe, mais on en reparlera. Non, la bonne nouvelle, ouais, c'est que on va vite le savoir, tu sais. Ouais.
15: On parle toujours qu'une équipe, elle peut progresser tout au long de la saison. Mais elle peut aussi régresser.
0: On va régresser, ça va être dur.
15: Mais là, elle a régressé, excuse-moi, en termes de qualité de jeu, là, elle a régressé.
0: Hier, c'est infâme. C'est
15: inimaginable ce qui s'est passé hier, ce qu'on a vu hier. C'est le pire du pire du football qui peut exister.
0: Ah ouais.
15: Quand t'es l'Olympique de Marseille avec le budget qu'ils ont, moi je suis l'actionnaire majoritaire, l'actionnaire. Pardon, c'est moi qui fais les chèques à la fin du mois. Je peux te garantir que je demande des comptes. Hein. Qu'est-ce qui se passe? Je vais vérifier ce qu'ils ont dans les pieds, les mecs. Ils ont mis les boîtes à la place des chaussures. C'est pas possible.
5: Allez, 18h26.
0: Ça va qu'il n'y a pas de joueur qui gagne 300-400 000 par mois, parce qu'il manquerait plus que ça.
5: Écoute, c'est comme ça. Personne, ils ont volé personne.
0: Hein. Ah non,
5: ces salaires-là, c'est on a négocié, mais, et on leur a donné. Hein,
0: et puis qui continue à prier tous les jours, hein, parce que franchement, c'est tombé du ciel. Hein. Bravo. Hein.
5: Dans un instant. Oh là là. Il a été mal garé. Voilà. Hop.
0: Le klaxon.
5: C'est le moment. 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
5: C'est magnifique. Il est 18h26, vous avez jusqu'à 18h36 pour envoyer RMC au 732-16. Eric, c'est ton moment dans un instant. On va ouvrir le procès de tous ceux qui pensaient que c'était impossible de faire jouer les jeunes Marseille.
0: C'est fait sur mesure pour toi, Eric.
5: Bravo, Eric.
0: Bravo.
5: On te déroule le tapis rouge ce soir, Eric.
0: Quel
5: c'est
0: courage.
5: À toi dans un instant.
0: Quel
5: Allez, courage.
0: Courage.
5: À tout de suite sur RMC.
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14: 18h32 sur RMC, on est là, on est bien dans la deuxième demi-heure d'un Rotten sans flamme incroyable comme tous les lundis avec Eric Dimeco, avec Christophe Dugarry, avec Benoît Boutron. On est là jusqu'à 20h à 18h45. Benoît, on
15: Edgar
14: va
15: Golo.
14: Aller
15: on va
14: en Espagne, Madrid,
15: Robert
14: pour le Real.
15: Et il reste 4 minutes pour envoyer RMC au 732-16, remporter une voiture à l'occasion du Mondial de l'Auto et un an de plein d'essence. On a négocié aussi la photo de Jérôme sur le pare-brise. Donc c'est un petit cadeau, voilà, pourquoi pas, un sticker Jérôme Bretagne.
14: Ouais, tu peux l'utiliser.
15: Que vous pourrez mettre sur le pare-brise.
14: Tu peux le mettre, le retirer.
15: Si ça vous incite à jouer, allez-y, RMC au 732-16. Mais tout de suite,
14: ça
15: Jérôme,
14: de la gueule, hein, quand même.
15: Ça fait des mois qu'il l'attend, c'est le grand moment d'Éric Dimeco, c'est parti.
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16: Non mais j'adore, t'as eu raison sur toute la ligne à l'OM. Mais mets-toi entraîneur, pour directeur sportif, ou président,
17: mais
16: vas-y.
17: Mais il n'y a personne qui a raison, il n'y a personne qui a
16: raison. Mais si, parce que t'as raison,
17: c'est juste
16: tu nous as fait,
17: c'est juste
16: tout dit. Moi j'avais dit ça. T'avais tout dit.
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15: Alors c'est le fait de match pour l'OM hier soir. Première titularisation pour deux jeunes joueurs, Kélian Bézaaf et Noum Kamissoko, respectivement 20 et 21 ans. Bézaaf a suppléé Wea qui était suspendu, Kamissoko titulaire à la place d'Hochberg qui est blessé. Deux joueurs qui n'ont pas semblé, on l'a dit, moins performants que leurs coéquipiers. Ce sont deux cas différents, c'est important de le dire Eric, d'ailleurs tu vas le détailler dans ta plaidoirie. On a Bézaaf qui est un pur produit de la formation marseillaise arrivé au club en 2017 et on a Kamissoko qui lui est issu de la post-formation, il est arrivé en 2023, il rejoint Kélian Abdallah, l'ailier de 20 ans. Qui lui est déjà dans la rotation de Bruno Genesio. On ouvre donc le procès de ceux qui pensaient qu'il était impossible de faire jouer les jeunes à Marseille. Éric, tu es donc procureur, bonsoir.
18: Bonsoir à tous.
15: Christophe Dugarry sera procureur avec toi, décidément. Tiens. Bonsoir, monsieur Dugarry.
18: Avec plaisir. Bonsoir. Ça, c'est la bonne nouvelle du jour, quand même.
14: Ah bon il faut du soutien.
15: Un avocat dans ce procès, Jérôme Bretten, bonsoir.
14: Bonsoir à tous.
15: Et Laurent, qui va rendre son verdict au 32-16.
14: Salut, Laurent.
19: Ouais, bonsoir messieurs.
15: Salut Laurent, bienvenue.
14: Laurent.
15: Eric, vas-y, c'est pour toi, c'est ton moment.
18: Mais non, c'est pas une question de. C'est maintenant, c'est le moment, tu fais monter la sauce, mais ça m'énerve. Il y a des légendes urbaines qui perdurent dans le foot, mais c'est pas que dans le foot, dans tous les milieux, dans tous les microcosmes, il y a des légendes urbaines comme ça. Et donc, on nous explique que l'OM, il n'y a pas de jeunes, on ne peut pas faire jouer les jeunes, c'est pas possible. Mais l'histoire, elle est simple, ça fait combien, Jérôme, qu'on bosse ensemble, ça doit faire une dizaine d'années.
14: Ouais.

0: et ça fait 20 ans que je suis sur RMC et que je raconte la même chose. Alors, autant, peut-être, il y a eu une période dans l'histoire du football où, en effet, tu avais des centres de formation qui étaient en avance. Moi, je me souviens Monaco, Gérard Bagnier, avant d'être grand entraîneur de l'équipe première, comme il a été, il s'est occupé du centre, il a sorti plein de jeunes au début des années 80, parce qu'il était en avance, il a fait des livres, c'était voilà. Sauf qu'aujourd'hui, il y a plus personne qui n'a rien inventé dans la formation des jeunes. L'histoire, elle est mécanique. Je voulais déjà raconter, tous les centres de formation maintenant ont des superviseurs de partout en France, voire à l'étranger. Tous les centres de formation de France voient les mêmes joueurs et voient les cracks. Et tous les centres de formation essaient de faire venir les cracks. Sauf que, qui fait venir le premier choix des jeunes de 15-16 ans, c'est les meilleurs centres de formation. Et c'est normal. Moi, je suis papa d'un gamin de 15 ans qui est un des deux, trois plus forts en France. Je l'envoie à Rennes, je l'envoie à Lyon, je l'envoie... c'est quoi les meilleurs centres de formation? Mais Rennes, Lyon, Monaco, voilà. Ouais.
1: Paris,
0: oui, mais Paris, eux, ils s'auto-suffisent, on va dire, parce qu'ils ont tellement de jeunes forts dans la périphérie parisienne qu'à ils n'ont pas besoin d'aller piocher. Ils ont le plus gros vivier du monde, puisque j'ai vu ça l'autre fois, dans un truc, voilà. Bon, il n'y a pas que des lumières non plus qui sont sorties, surtout avec les cerveaux des petits blondes, là, arrêtons de vouloir faire croire qu'à l'OM, on ne sait pas former des jeunes. Sauf que le problème de l'OM, c'est mécanique, puisque tu n'es pas considéré comme un bon centre de formation, tu ne prends pas le premier choix. Et donc du coup, tu as pas les cracks. Sauf que à l'OM ça travaille bien. Ne croyez pas que ça travaille bien. Et l'OM a été finaliste de la Gambardella en perdant au penalty il y a 9 ans. Ils ont gagné il y a 2 ans ou il y a 3 ans, il y a 2 ans, 3 ans, je sais plus. Ils ont gagné la Gambardella. Mm-hmm. Donc il est quand même un peu thermomètre des jeunes. Voilà. Donc après le problème qu'il y a, c'est toujours pareil. Des équipes comme Rennes, il faut jouer les jeunes. Il faut jouer rapidement, très rapidement. Et des fois même il y en a 4 sur le terrain. Rappelez-vous les Doués. Il y a les deux frères Doués, il y a le petit Jacquet, lui il y en a plein, les gamins à 17 ans là-bas, tu n'as pas le choix, tu es obligé de les faire jouer, alors que nous, eh ben nous on veut des noms, on veut des mecs que tu payes 30 millions à qui tu donnes 600 000 balles mais rappelle-toi, puisque toi Benoît tu n'étais pas, mais Jérôme ça le souvient, quand Rudy vient qui fait jouer le petit Lopez et le petit Camara, je vous en parlais moi, parce que bon il se trouve que j'ai des copains moi qui sont proches du centre de formation, non, on les faisait pas jouer, on préfère faire venir Strootman, on pouvait faire venir machin, et non, et c'est ça le problème. Et un petit, alors là le problème c'est que c'est toujours pareil, quand l'équipe va mal, tu fais jouer des jeunes et de quoi se raconte. Par contre quand ça va bien, alors là par contre on prend les mecs à 32 millions, 600 000 balles par mois, tu es obligé de les faire jouer eux, et les jeunes ils jouent jamais. Mais les jeunes, c'est pas le premier choix de France que tu as, mais il y en a qui peuvent faire à la maille. Voilà, je dis pas que les deux qui ont joué hier soir, ils vont être internationaux, ils vont jouer dans les plus grands clubs, mais dans une rotation et sur un banc de touche comme celui de l'OM, la moitié de tes joueurs, ça doit être des joueurs qui sortent de ton centre de formation. Et même si c'est de la post-formation, imagine si tu avais gardé Nadir, Vaz et Bacola là.
2: Ah oui.
0: Et tu serais pas mal sur ton banc avec ça. Ne me dis pas que Vaz, il fait pas mieux que Moumbania quand même.
1: Moumbania, il obtient le pénalty.
2: Et Eric, t'as été brillant.
0: D'accord. Bon, voilà. Donc, c'est les légendes urbaines, j'en ai marre.
2: L'OM a remporté la Gambardella en 2024, tout à fait. Il y a deux ans.
0: Voilà, il y a deux ans. Deux ans et finaliste il y a neuf ans.
2: Monsieur Dugarry, qu'est-ce que tu veux rajouter, Dugas?
3: Je voudrais rajouter deux choses. Alors, l'Olympique de Marseille n'est pas le premier choix des parents ou des joueurs de 15 ans qui veulent un avenir dans le football, pas parce qu'ils sont pas bons, parce qu'ils travaillent mal, juste parce que les jeunes ne jouent pas. Donc et voilà, les parents et les jeunes, ils se projettent là-dedans. À partir du moment où il n'y a pas de débouché pour ton joueur, tu vas dans un centre de formation qui te donnera la possibilité de jouer en pro. Donc voilà. Donc déjà, c'est ça que je voulais préciser par rapport à ce que dit Eric. Et la deuxième chose que je voulais préciser, on parle du fameux contexte marseillais, en disant le contexte est tellement compliqué, tellement difficile à apprivoiser, à appréhender, mais tu crois quoi quand il y a des gamins de 17 ans, 18 ans qui jouent au Real Madrid, qui jouent au Barça, tu crois que le contexte il est pas particulier, il est pas compliqué, il est pas difficile. Donc comme quand Eric il parle de légende urbaine, c'est ça la légende urbaine. Marseille, c'est un contexte particulier, mais il a bien changé ce contexte. Et aujourd'hui, les jeunes peuvent s'épanouir. Et des fois, c'est devant la difficulté, devant un environnement parfois un peu compliqué, parfois un petit peu hostile, parce que de toute façon, t'as toujours ta chance de jouer, que quand t'es dans des environnements comme ça, parce que autrement, tu donnes pas ta chance. Voilà. là. Donc à un moment ou un autre, il faut arrêter de penser que l'OM, c'est encore l'OM d'il y a 10 ans, d'il y a 15 ans, d'il y a 20 ans, d'il y a 30 ans, où c'était différent. Là, c'est pas vrai. À partir du moment où d'autres jeunes arrivent à jouer dans des grands clubs au contexte beaucoup plus compliqué, il n'y a pas de raison qu'ils n'arrivent pas à jouer à l'OM. Donc je partage à 200% ce que dit Eric.
2: À la défense, Jérôme Breton.
1: Oui, non, mais après, moi, j'entends ce que dit Eric et Duga. Je suis pas totalement contre, en fait. C'est juste que le contexte marseillais, il est comme ça et ça fait des années. Alors, c'est une légende urbaine peut-être, mais la réalité, c'est que ça a toujours fonctionné comme ça. Et que vu on l'a vu, on en a parlé dans la première demi-heure, quand on voit le mental de certains qui sont normalement des joueurs avec un certain vécu quand même en Ligue 1, ils n'y arrivent pas. Donc, t'imagines que dans cette sauce-là, tu vas l'objectif premier, c'est de mettre des jeunes. C'est un changement de projet, ça c'est clair et net. Et c'est pas la première fois qu'on entend à Marseille, même si là ils sont obligés dans en quelque sorte parce qu'ils ont pas pu recruter, parce que il y a des joueurs qui sont pas invités à Marseille. Il y a eu des erreurs de casting sur il y a 2 ans, 3 ans, l'année dernière encore dans le recrutement. Et ces joueurs, ils sont encore là. Et plus ou moins, si tu veux les vendre, t'es obligé de les faire jouer. Plus. Donc en fait, c'est un peu le chat qui se mord la queue. Et le jeune au milieu de tout ça, moi je dis pas que les jeunes ne peuvent pas être au niveau. La preuve, c'est que je suis le premier à le dire, on l'a constaté hier, que les deux jeunes joueurs, c'est les deux meilleurs sur le terrain hier. Donc ça, c'est une anomalie en effet. Mais c'est pas aussi leur rendre service de continuer, parce que on a tous débuté.
0: Il faut pas jouer.
1: Non, mais Eric, moi je pense qu'on a tous.
0: Si tu es meilleur que les titulaires, tu joues.
1: Mais oui.
0: Il y a pas d'âge, il y a pas de ça de formation, il y a pas de machin.
1: Je suis d'accord avec toi, mais à petite dose. Ce que je veux dire, c'est que là, le débat du jour, c'est pas les jeunes, c'est interdit. Ils peuvent pas jouer. J'ai pas dit ça, moi. Et la preuve, c'est qu'hier, ils ont joué les deux gamins. Et les deux gamins, c'est les deux meilleurs. Surtout l'arrière droit qui m'a fait bonne impression. Après, le plus dur commence pour eux aussi.
0: C'est de confirmer, mais bien sûr, Jérôme, je vais te donner un exemple parce que c'est vrai que ce gamin, je l'avais pris en grippe, mais pas par rapport à lui, le petit Balerdi. C'est quand même significatif. Donc il arrive, il est très jeune chez nous. Souvenez-vous, il arrive de Dortmund, il joue pas là-bas. Oui. Il arrive, il a 21 ans, mais sauf que tu l'as payé cher et tu lui donnes un salaire très important pour un joueur de 21 ans qui n'a pas pratiquement pas joué. Qu'est-ce qui se passe? Il joue pendant 7 ans. Et rappelez-vous, en 7 ans, il fait 6 mois de bon. 6 mois, comme on parle encore de trucs. Mais quand un jeune, même, tu le fais jouer, à un moment donné, il progresse naturellement. Sauf qu'un jeune qui sort du centre de formation, il peut pas faire. Si jamais, tu vas voir là, je te le signe aujourd'hui. Je sais pas ce qui va se passer avec Bruno, et encore, le contexte est particulier. Mais là, si le petit Bezaf ou le petit Kamisoko joue encore une fois, ils font 2-3 matchs, et il fait 2 mauvais matchs, tu vas voir, ils vont les sortir. Ils n'insisteront pas avec eux. Faites-les.
1: Oui,
0: non, mais là, ils n'ont pas beaucoup de bancs. Mais c'est ça le problème. Moi, le petit Balerdi, j'avais rien contre lui. Sauf que je ne comprenais pas comment on pouvait insister parce que le mec, tu l'avais payé cher et que tu n'insistes pas avec les tiens. Bon. Parce que tu n'as pas que des mauvais joueurs au sein de nos formations.
2: Après, on fait le verdict.
3: Mais en plus, là, Eric, aujourd'hui, tu récupères pas peut-être les plus doués dans ton centre de formation. Justement, parce qu'il n'y a pas ce débouché. Si tu envoies dans les prochaines semaines le message que les jeunes, tu les sors à nouveau, tu les attraperas jamais les meilleurs.
0: Les meilleurs viendront
3: à l'OM qu'à une seule condition, c'est que t'envoies le message. Mais pas sur une semaine, sur plusieurs mois, qui peuvent faire une carrière, qu'ils auront leur chance de jouer. Et là, t'auras les meilleurs qui viendront sans aucun doute.
1: Mais moi, je suis d'accord avec vous là-dessus. Sauf que dans ces cas-là, il faut vraiment changer le projet et insister là-dessus.
3: Et là, il est temps.
1: Et aujourd'hui,
0: mais le club français le fait. Même Monaco le fait, même Rennes le fait, même le Paris FC le fait. À France, tu devrais faire que ça.
1: Oui, mais sauf que c'est pas le projet qu'on nous a vendu avec Genesio et avec Lorenzi au départ. Non, mais je suis d'accord. C'était le projet, c'était de vendre les joueurs indésirables ou les joueurs qui revenaient de prêt et de libérer de la masse salariale pour recruter d'autres joueurs.
0: Tu sais combien de temps il faut pour amener sur une génération des joueurs en pro? Parce que hier soir, j'ai entendu encore une horreur dans l'after. On voit le travail de Zarak et de Maché et tout. Mais tu sais que Kamisoko, c'est c'est Friot qui le fait venir.
1: Mais oui.
0: Alors
1: mais
0: je sais que j'ai jamais été un grand fan, hein, parce que pour moi c'est une escroquerie. Mais et Nadir c'est pareil, Nadir. Hein.
1: Pareil. Ouais,
0: c'est, c'est eux qui l'avaient fait venir.
1: T'as raison,
0: Voilà. Non, et le petit Abdallah, il a fait un truc à l'école un jour. Ils ont failli le dégager, les dirigeants de l'époque. Je citerai pas les noms parce que lui c'est encore plus longtemps qu'il est là. Ils ont voulu le dégager pour une histoire à l'école. Et il est là sur le terrain, c'est un miracle parce que déjà au club l'ont sauvé. Ouais. Alors, je les connais ceux qui l'ont sauvé.
2: Et les messages sont passés. Laurent, qui remporte ce procès? Est-ce que c'est la doublette Dimeco Dugarry ou c'est Jérôme Rotten?
4: Oui, pour moi c'est Dimeco et Duga qui remportent le procès. Le jeune, s'il a le niveau, il joue. Et puis voilà, c'est tout. Ça s'arrête là, qu'il soit à Marseille, à Rennes ou à Monaco. À partir du moment où tu as le niveau, tu joues et tu fais faire des matchs ou des bouts de matchs pour t'aguerrir. Et surtout, il faut pas faire comme on a fait avec les trois derniers, là, qu'on les a vendus au bout de 6 mois.
2: Ah,
4: il faut les garder 6 mois, 1 an, pour qu'ils continuent à se former et à progresser au niveau du club. Il faut arrêter de croire que parce qu'on est à Marseille, on peut pas faire jouer les jeunes. C'est pas vrai. On l'a vu encore hier soir. Bon, c'était à l'extérieur, certes, mais ils ont fait un match correct ou à bon, voire bon.
2: Et d'autant que vu le contexte, les supporters vont pouvoir tomber dessus sur les jeunes.
4: Il va falloir que Genesio les accompagne dans la progression et qu'il les rassure et qu'il les protège.
0: Bruno, il a souvent fait ça.
2: 32-16. Le verdict est tombé. Bruno Genesio est un spécialiste des jeunes joueurs.
3: Ils ont fait des pieds et des mains pour garder Paxiao. Tu me l'as vu depuis qu'ils ont tout fait pour le garder.
1: Exactement.
3: T'aurais pas dû le sortir celui-là.
0: On n'en a pas parlé de lui.
2: On le met de côté, on fait le débat. T'inquiète pas. Allez, dans un instant.
1: T'as vu comment il a envoyé chier Genesio hier en sortant.
2: C'est prouvé. Edgar Groslot, parler de ce qui se passe au Real Madrid. Allez, à tout de suite sur RMC.
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1: 18h49 sur RMC, on est là, on est bien dans Rotten sans flamme, on continue, on finit la première heure avec un moment espagnol, on va aller voir Edgar Grollo dans un instant, on est avec Eric Dimeco, avec Christophe Dugarrier, avec Benoît Boutron, et à partir de 19h on va parler du champion d'Europe.
2: Tu vas te chauffer,
1: on
2: Jérôme.
1: On va parler de Ousmane Dembélé.
2: Dans deux jours c'est Manchester City, Paris Saint-Germain, et tu vas te chauffer parce que tu n'es pas convaincu par la gestion d'Ousmane Dembélé au Paris Saint-Germain. On vous attend. J'attends. De 16.
1: Que ça d'être matériel. Convaincu, et ben on verra son match de.
2: Allez, bah, finalement. C'est parti.
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17: Visiblement, il y a quelque chose qui va être vérifié, c'est l'incompréhension totale. Effectivement, il y a un contact au tout départ. Est-ce qu'il lui a tiré les cheveux? Est-ce qu'il lui a grippé derrière la nuque? En tout cas, oui, il tire les cheveux. Il tire les cheveux du joueur de Villarreal et l'arbitre qui a pris sa décision. Carton rouge pour Vinicius. Carton rouge pour Vinicius et but annulé. Alors là, on est reparti pour, j'allais dire, pour une semaine de polémique. Ça va être un an de polémique.
18: Allô, Jérôme.
2: Et on est dans cette semaine de polémique, Edgar Grollo en Espagne. Salut Edgar.
17: Salut Benoît, salut Edgar. Tout le monde.
2: La réaction sportive du Real samedi, la victoire 1-0 face à Villarreal, le but de Diomande. Le Real est quatrième à 6 points d'un grand Barça qui nous impressionne toujours semaine après semaine. Mais raconte-nous ce qui a beaucoup fait réagir. Donc, le deuxième but madrilène inscrit par Vinicius, un but annulé par la VAR qui a donné lieu à un carton rouge pour Vinicius. Et là, évidemment, tout le monde s'en est mêlé, notamment José Mourinho.
17: Oui, mais c'était un scénario franchement hollywoodien parce que en plus de ça, il y avait toute la symbolique autour de ce but de Vinicius qui était remplaçant au début du match, qui a vécu des semaines difficiles. Donc c'était censé être la libération. T'avais tous les joueurs, tout le banc qui célébrait avec lui. Il y a même Mourinho qui a couru 40 mètres pour venir le prendre dans ses bras. Et puis il y a eu cette clim, hein, tout simplement, pour le Bernabéu et pour tous les membres du Real Madrid, parce que l'arbitre va voir la VAR, il refuse le but, il met carton rouge à Vinicius parce qu'il a tiré les cheveux de Nathan Saliba, le joueur de Villarreal. Le scénario, il est dur à accepter pour le Real Madrid, mais le carton rouge, il est indéniable, hein, selon le règlement. José Mourinho, il était fou de rage. Il y en avait, je pense aussi, énormément qui étaient confus parce qu'ils n'avaient pas vu sur le direct ce qu'avait fait Vinicius, et parce que le joueur de Villarreal n'était pas allé au sol. Donc effectivement, même nous, au départ, on comprenait pas.
1: Il a continué sa course.
17: Images, voilà, c'est beaucoup plus clair une fois que tu vois les images. Et donc, après ce match-là, on était une soixantaine de journalistes à attendre José Mourinho en conférence de presse. Et on a attendu bien longtemps, hein, puisqu'il a décidé de ne pas se présenter devant les médias. Il était trop énervé. Il voulait pas risquer une sanction et être suspendu éventuellement pour le Classico dans deux semaines. Et tout ça, Jérôme, ça s'inscrit évidemment dans la guerre du Real Madrid contre les arbitres, dans la guerre de Mourinho aussi contre les arbitres, puisque ça fait donc deux sorties consécutives où il est fou furieux contre l'arbitrage, puisque le dernier match de Liga du Real Madrid avant celui-là, c'était avant la trêve, et c'était ce fameux derby de Madrid où Mourinho avait débarqué devant la presse avec ses photos de carton rouge évident, selon lui, imprimé sur une feuille A4, en couleur, je précise, et alors qu'il était dans un match à l'extérieur.
2: Comment t'as vécu cette folie, toi, Mourinho, déjà en direct, parce que tu commentais le match, Jérôme?
1: Ouais, sur DAZN, écoute... très vite, moi je me rends compte qu'il a tiré les cheveux. Alors après, ça peut être un fait de jeu, tu sais, quand le défenseur lui coupe la course à Vinicius.
2: Au souvent, ce qu'Eric disait d'ailleurs,
1: au tout début de l'action,
2: il disait c'est un fait de jeu.
1: Ouais. Sauf que il peut lui essayer de lui attraper, tu sais, le haut, le haut du maillot.
2: Finalement, c'est la dread qui vient.
1: Et en fait, sur le ralenti, tu vois bien que c'est un acte violent.
2: C'est intentionnel,
1: et donc automatiquement. Oui, c'est le règlement, c'est carton rouge. Mais c'est terrible parce que l'action se continue. Et Edgar le disait, c'est que Saliba, lui, il va jouer le contre, essayer de défendre sur Bellingham qui fait un travail énorme sur le côté. Vinicius continue l'action et centre en retrait, but. Donc derrière, il y a la folie, c'est que Mourinho rentre sur le terrain, donc va voir Vinicius pour le féliciter et qu'il prenne conscience, parce que Vinicius était bien rentré en plus, avec un bon comportement. Ça faisait longtemps qu'on ne l'avait pas vu comme ça. Et heureusement, parce que franchement, le Real, dans l'ensemble, mon Dieu, c'est catastrophique. Et donc, suite à ça, Mourinho, donc carton rouge et tout, bon, qui est réel, de toute façon, justifié. Lui, qu'est-ce que tu veux? Aujourd'hui, il s'en prend à l'arbitre, il s'en prend à tout le monde. C'est vrai que l'arbitre n'a pas été très, très bon et souvent contre le Real. Sur ce match-là,
17: il
1: encore une fois.
17: Il a perdu le fil du match à partir de ce moment-là. C'est vrai. D'ailleurs.
1: Il y a eu beaucoup de cartons donnés gratuitement. Les joueurs du Real, je crois qu'ils ont été cartonnés 6 ou 7 fois dans le match, plus le carton rouge. Donc, c'est vrai que ça fait beaucoup pour un match où il n'y avait pas forcément beaucoup de violence.
2: 6 jaunes, un rouge.
1: C'était un rythme, franchement, de sénateurs, les joueurs offensivement, ils n'ont pas existé, on s'est emmerdé en fait, et puis le Real arrive à gagner sur un exploit de Valverde, parce que lui, pour de bon, il a quand même qualité dans le pied, mais sinon c'était très pauvre. Et Mourinho, si tu veux, aujourd'hui, tu te dis, bah, ils gagnent le match, ok, ils sont à 6 points de Barcelone, ils sont à 1 point derrière l'Atlético Madrid, mais ces deux équipes-là devant, elles sont meilleures aujourd'hui. Ouais. Et lui, il n'arrive pas à trouver.
17: Ils sont même quatrième, hein, il y a le Bétis aussi.
1: Ouais, t'as le Bétis, il n'arrive pas à trouver la recette. Donc, au lieu de venir et essayer de s'expliquer sur le jeu, il préfère s'en prendre à l'arbitre, comme ça, il se dit, bah, ouais, les arbitres sont contre nous, et moi, j'y vais pas, je vais être sanctionné. Oui, sauf que José, je vais dire la vérité, c'est que tu trouves pas la parade et t'as pas réveillé ce collectif.
2: Du gars, ça fait un épisode de plus dans le cirque du début de saison au Real. Hein.
3: Parler déjà, on l'avait dit au début avec Mourinho, comment ça va se passer. Bon, tant que ça fonctionnait bien, tant qu'il gagnait les matchs, tant qu'Mbappé marchait sur l'eau, voilà, tout se passait bien. Et on savait qu'à partir du moment où il y aurait le premier problème, ça serait le bazar et que Mourinho en ferait des caisses. Bon, écoute, une nouvelle fois, je pense que ce carton rouge, c'est une bénédiction pour Mourinho. Ça lui évite de parler de la qualité du jeu de son équipe et du fait qu'il n'arrive pas à gérer, qu'il n'arrive pas à trouver des solutions, que son équipe fait n'importe quoi. Donc il se cache derrière ça, mais bon, c'est du Mourinho dans le texte. Est-ce qu'on est surpris? Voilà, ça fait bien longtemps qu'il a perdu le mojo.
1: Ouais, c'est vrai.
3: Fallait un miracle pour qu'il le retrouve. Toutes ces dernières années, ça a été compliqué partout où il est passé. Comment penser que ça pouvait être mieux au Real Madrid? Non, bah écoute, voilà, ça me paraît être encore un beau cirque avec ce Mourinho-là.
1: Mais tu sais que c'est pas sûr, du gars Eric et même Edgar, que le Real finisse sur le podium. Hein. Je vous le dis.
2: Hein, la qualité de jeu.
1: Y a des équipes qui sont bien meilleures que le Real aujourd'hui. Hein.
3: Comment a été Tchouaméni hier? J'ai pas vu le match.
1: Bah, Tchouaméni, écoute, mauvaise première mi-temps, très mauvaise, où on l'a pas trop vu, un peu effacé, tu sais, à deux, un double pivot au milieu, là, entre Valverde et lui et Tchouaméni. Franchement, ça ronronnait, il a disparu, en fait. Il était à aucune première relance et tout. Et puis après, en deuxième mi-temps, et il faut reconnaître ça, José Mourinho a tenté le coup, Valverde, il l'a remis à droite. Ouais. Et il a laissé Tchouaméni un peu tout seul au milieu, tu vois, avec Arda Güler qui est revenu orienter le. Et franchement, il a été bon dans l'interception des ballons. Il a récupéré, il a gratté un tas de ballons. Il a fait du bon Tchouaméni sur la deuxième mi-temps. Et ça, il faut le reconnaître.
17: Mais Jérôme, au milieu de terrain, et tu as parlé de Valverde, il a été décalé à la fin sur la droite, mais au milieu de terrain, je le trouve absolument invisible cette saison, Valverde. Je trouve que depuis que Mourinho est arrivé, Valverde au milieu de terrain, c'est zéro.
2: Peut-être une piste, alors,
17: il était beaucoup plus intéressant en quelques minutes à droite que.
1: Tu sais, Dugas le disait, et moi je finis là-dessus, mais je commente tous les matchs depuis le début de saison. Au début, il avait un plan, c'était de mettre un joueur très technique au milieu de terrain, peu à l'instar de ce qu'a fait Zidane en équipe de France.
2: Il voulait Bernardo Silva,
1: Oui, Bernardo Silva, même Arda Güler qui vient, même Camavinga était capable de le faire sur le début de saison. Là, il est rentré en cours de match, mais tu sentais qu'il voulait une pointe technique dans les premières relances, un peu plus de pied, tu vois. Et puis là, en fait, là depuis deux matchs, je sais pas. Pourtant, ça lui a pas donné raison sur le derby de Madrid où ils sont passés à côté. Il te remet les deux là, un peu guerriers, Tchouaméni, Valverde. Ils ressortent aucun ballon, quoi.
2: Et Eric, tu veux dire un truc sur le Real?
18: Non, mais on avait fait le débat quand Mourinho a signé. On se demandait si c'était une bonne idée ou si ça pouvait, que ça peut marcher ou est-ce que ça peut être le problème. Bon, on était tous à peu près d'accord que si ça marchait pas, il allait devenir un problème. Voilà. Donc là, on est en plein dedans. Moi, je suis plus sûr qu'il soit dans le coup, que ce soit au niveau tactique, voire même dans la gestion des égos, ce qui était sa force. Mais là, les mecs, c'est plus les mêmes là. Hein. Donc je suis plus sûr que ça puisse marcher.
1: Ouais, et puis moi je finis la forme aussi de certains joueurs. Du gars, tu le disais, l'efficacité d'Mbappé a masqué beaucoup de manques. Et là, franchement, ouais. Mbappé, il est, c'est l'ombre de lui-même. Hein. Ouais. Entre le derby de Madrid et le match là, il a des occasions, il les rate. Ouais. Et puis même dans le comportement, je pense que physiquement, il a un problème. Alors. Il a un souci, vraiment.
2: Et bah, faudra surveiller ça. Et en Ligue des Champions, c'est face à la Roma hein, ce week-end. C'est à Rome en Italie, donc pour le Real Madrid. Merci Edgar, à tout à l'heure dans Génération After spécial.
17: Merci Edgar, à très vite.
2: Et nous, dans un instant, on parle du Paris Saint-Germain et de la gestion d'Ousmane Dembélé. Jérôme n'est pas convaincu. Venez nous donner votre avis au 32-16. A tout de suite sur RMC.
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1: 19h02 sur RMC, on est là, on est bien dans Roten sans flamme, on continue l'émission. C'est la deuxième heure de Roten sans flamme avec Christophe Dugarry, avec Eric Dimeco ce soir. Comme tous les lundis soirs, on est dans une grande semaine Ligue des Champions. On a hâte de retrouver les grands matchs, ça va nous changer de certains matchs de Ligue 1 de cette semaine. Donc soyez là, c'est dans Roten sans flamme que ça se passe, les avant-matchs, même les matchs, il y aura des matchs pendant l'émission.
2: Demain Jérôme,
1: ça c'est sûr.
2: Et Roten demain, sans flamme exceptionnel.
1: C'est pour ça que je dis pendant l'émission, il y aura des matchs. Roten sans flamme se délocalise.
2: Ouais.
1: On est en direct du Stade Bollard
2: le
1: demain.
2: Le match en direct, en intégralité.
1: Pour la deuxième victoire.
2: RC Lens, Sporting Portugal. À 18h45, le coup d'envoi, l'avant-match en direct. Et Roten sans flamme.
1: On va porter chance.
2: Vous n'allez rien rater.
1: Au Bastia, j'allais dire. Non, au Lensois.
2: Et demain, on a une belle affiche entre Arsenal et le LOSC avec les retrouvailles entre les Gunners et Olivier Giroud. On en parlera également demain dans Roten sans flamme. À 19h45.
1: C'est un bon match, Lille aussi. Hein. On parlait de
2: Ouais, c'est vrai. 19h45, le quiz. Tu n'as jamais battu la paire Dugarry Dimeco cette saison dans le quiz.
1: Ah bon ?
2: Bah oui, c'est ce que Louis Jabier nous disait la semaine dernière. Oui.
18: Non mais ça, ce qui m'étonne, tu sais quoi ? Je suis étonné que tu sois étonné. C'est ça qui est quand même.
1: C'est vrai, je devrais même pas être cantonné. Ah, vu ouais. comment ça se passe, je devrais même pas.
18: Ah, ouais. Quand même, on te met des branlés sur branlés.
1: Ouais, c'est vrai.
2: Des tôles. Bon.
1: Moi, tu sais, Eric, j'aime pas gagner en trichant.
2: Ah, voilà. Donc, bon, d'accord. Mais qui triche?
18: Mais qui triche, là?
1: Écoute.
2: Mais t'accuses qui, là?
1: Bah, moi, je perds. Donc, moi,
18: quand tu perds, tu triches. Et que les autres trichent. D'accord?
2: Ah, ouais, d'accord.
18: Et donc, quand tu gagnes, alors, est-ce que tu triches, toi, du coup?
1: Jamais.
18: Parce que tu as gagné.
1: J'aime pas. Alors, c'est bien un truc que je mets en place avec mes enfants et avec mon fils, entre autres, là, le dernier.
2: Pas de triche, hein.
1: Il n'y a pas de triche.
2: Ouais, raison,
1: on gagne, c'est on est honnête.
2: T'as raison, d'accord. T'as belle valeur, Jérôme.
18: Donc toi, tu gagnes, tu ne triches pas, les autres, ils gagnent, ils trichent. D'accord. Ça, c'est belle valeur aussi.
2: Le cadeau est
18: belle valeur, belle valeur, belle valeur.
2: Un séjour tout compris d'une semaine en pension complète pour 4 personnes dans un des 37 villages Club Milléade en France. Une semaine
1: en plus,
2: de vacances
1: cadeau,
2: pour
1: il
2: toute
1: est incroyable.
2: La famille. Hébergement, restauration, activité en journée, club enfant de 3 mois à 17 ans, animation en soirée, wow. Bref, c'est un régal, 32-16, ou quiz au 7-32-16. On reparlera du RC Lens justement à 19h30 dans la VAR. Peut-on parler d'effet Cahuzac à Lens? Belle victoire des Lensois face à Lyon, c'était peut-être le meilleur match du week-end, c'était vendredi soir, victoire 2-1.
1: Match magnifique.
2: Mais tout de suite, on parle du PSG, parce qu'à Paris, la mode est au télétravail.
0: La part totale de télétravailleurs est passée de 22% à 47% en France.
3: Et la tête de Dembélé, et le doublé, 2-0 pour Paris.
4: En accord avec le joueur et la direction sportive, Ousmane Dembélé reprendra le chemin de l'entraînement seulement le 10 octobre.
5: Le télétravail est-il une bonne idée?
6: Je suis toujours ouvert à l'aide d'honneur des temps de repos et déconnecter. C'est très important de savoir se déconnecter.
5: Si le télétravail se généralise, ses conséquences inquiètent.
7: Ce qu'il fait jusqu'à présent, c'est insuffisant. Voilà, pour le niveau d'un tel joueur, c'est insuffisant.
8: Quand je suis sur le terrain, je ne pense pas à ça. Marquer des buts, faire des passes décisives, c'est tout ce que j'aime. Dans le football.
1: On connaît la bise-bise qu'il y a eu entre les deux.
2: La bise-bise. Il faut avoir Jean-Michel, on s'en remettra jamais.
1: La bise-bise.
2: Victoire tranquille du PSG samedi soir face au Mans 3-1.
1: Bien faire rire, le vieux.
2: Large turnover opéré par Luis Enrique. Paris qui avait été accroché par le promu jusqu'à l'entrée de plusieurs joueurs titulaires. Match auquel Ousmane Dembélé n'a pas participé. Il a été mis au repos par le PSG, tout comme Nuno Mendes. C'est déjà la deuxième fois de la saison que ça arrive au Ballon d'Or. On en parle avec Fabrice Hawkins qui nous rejoint dans ce studio. Salut Fabrice.
9: Salut Benoît, salut Jérôme.
2: Est-ce que tu peux nous expliquer comment s'est décidée justement cette mise au repos de Dembélé?
9: Oui, dans la foulée du rassemblement avec l'équipe de France, un point a été fait en fait entre Ousmane Dembélé et les hommes forts du sportif du Paris Saint-Germain, Luis Enrique, Luis Campos. Et compte tenu de la fatigue d'Ousmane Dembélé, qui, c'est vrai, a tendance parfois à se blesser en début de saison, c'était le cas notamment la saison passée, souvenez-vous, eh bien... Il a été décidé de laisser Ousmane Dembélé au repos une nouvelle fois, hein, puisque ça a déjà été le cas en début de saison. Donc il a été laissé au repos, il n'a pas participé à la victoire contre Le Mans. Depuis le début de la saison, Ousmane Dembélé, c'est 2 buts et 4 passes décisives, toutes compétitions confondues, club et sélection confondues, donc en 11 matchs. C'est pas un protocole exceptionnel dans le sens où ça a déjà été fait. C'était le cas aussi pour Nuno Mendes ce week-end. Au club, on explique que ça peut encore être le cas dans les semaines, dans les mois à venir. En tout cas, au PSG, on explique qu'on n'hésitera pas à répéter ce type de procédé avec l'objectif toujours clair d'avoir des joueurs à 100%, en tout cas au top de leur forme, dans les matchs qui vont compter, notamment au mois de février.
2: On ne sait pas qui est à l'initiative de cette mise au repos, si c'est le joueur ou le club.
9: C'est difficile à dire parce que, comme je vous le disais, ça a déjà été fait au mois d'août, et à la fin du mois d'août, quand il ne joue pas contre Lille, c'est assez clair, c'est le club qui est à l'initiative, et Ousmane Dembélé accepte volontiers de se reposer. Il avait pas mal pris d'ailleurs. Cette fois, c'est un petit peu plus délicat, parce que on n'a pas forcément de réponse claire dans les deux camps de savoir qui est-ce qui a l'initiative de cette volonté de mettre Ousmane Dembélé au repos. En tout cas, on nous dit quand même qu'il y a de très bonnes relations entre les deux parties et qu'on est sur la même longueur d'onde. D'ailleurs, il y a, je crois savoir, un contrat qui n'est pas très loin d'être finalisé, une prolongation de contrat entre les deux parties pour étendre le bail jusqu'en 2030 entre les deux parties.
2: Merci Fabrice. Retenez ce show ce soir. Jérôme, tu n'es pas convaincu par cette gestion d'Ousmane Dembélé au PSG?
1: Non, mais pas que Ousmane. Alors ça tombe sur Ousmane parce qu'en effet, on est surpris de voir que le début de saison, il n'est pas à la hauteur de son talent. C'est la
2: il mérité. Il a mis deux buts, c'était le doublé non, contre Slovan Bratislava.
1: Oui, oui, une équipe de deuxième division.
7: La prolongation de contrat, c'est à mi-temps ou c'est un contrat
1: Mais
2: non, ça.
1: Non, d'accord. Okay. Mais c'est vrai que non, mais Duga, t'as raison. Et mais nous, on est mal placé. Alors moi, je suis encore là. Je suis un peu plus jeune que vous, mais n'empêche que on a partagé les mêmes moments. Donc on va dire que c'est des générations qui se rassemblent, tu vois, entre celle d'Eric, celle de Duga et la mienne. Nous, on est, ça c'était inconcevable, du moins c'est même pas possible, tu vois, t'es un joueur et on a eu la chance tous les trois et Duga encore plus que nous d'avoir beaucoup de sélections, donc des matchs internationaux où tu pars, tu reviens. Tu vois, c'était inconcevable de voir que un de tes meilleurs joueurs, si tu veux, est mis au repos. En général, même 48 heures après, on te foutait sur le terrain et voilà. Alors aujourd'hui, c'est pas les mêmes conditions d'entraînement, de récupération. On va dire que les compétitions s'enchaînent. Ok.
2: C'est même le seul joueur d'équipe de France.
1: Mais ce qui est sûr, je vous le dis, c'est pas parce que c'est pas les mêmes conditions que le joueur ne réagit pas de la même façon. Alors on réagit tous différemment. Mais la meilleure chose à mettre en place, et c'est pour ça qu'on est bien placé. Et moi j'en parle. Je sais pas ce qu'en pense Eric et Duga. Mais quand un joueur est un peu dans le doute, ce qui est le cas de Ousmane, parce que quand Ousmane regarde ses matchs en équipe de France, on a beau dire l'entraîneur du PSG, il a été brillant, ou Zinedine Zidane dire tout est parfait. Non, c'était pas parfait. C'est pas grave de dire ça, parce que le joueur lui-même, il se rend compte, t'en fais pas, qu'il a pas été à la hauteur de son talent. C'est le premier frustré. Ouais. D'accord. Donc la remise en question, elle part de là. Mais la meilleure façon de retrouver un petit peu de confiance, même si il en a toujours, hein, je te dis pas qu'elle a disparu et que c'est un joueur de l'Olympique de Marseille. Je dis juste que Ousmane, à force d'anticiper ça, de raconter des épisodes extrasportifs, la brouille avec Mbappé, le début de saison avec Luis Enrique qui le met une semaine au repos au bout de deux matchs de championnat. Tu vois, tout ça, si tu veux, ça fait parler. Les prestations mitigées où forcément on parle plus du ballon d'or que des joueurs qui sont pas ballon d'or. Donc l'exigence, on est obligé de l'avoir avec ces joueurs-là. Le meilleur moyen pour arrêter de spéculer et d'émettre des critiques à chaque fois, c'est de retrouver de la confiance, du temps de jeu, d'être efficace et surtout après d'enchaîner des grands matchs. D'accord. Et le match de mercredi, c'est un grand match pour le Paris Saint-Germain à City, avec un City qui vient d'en mettre 3 à Liverpool.
2: Est-ce qu'il est dans les meilleures conditions pour mercredi?
1: Mais non, pour moi non. Pour moi, c'est juste, et je peux pas me mettre dans la peau d'Ousmane Dembélé. J'ai jamais été Ballon d'Or, mais un joueur important d'une équipe, j'ai eu la chance de l'être. D'accord. Donc quand t'es dans une période où t'es moins bien, tu le sens. T'as pas besoin, encore une fois, que ça soit ton entraîneur, ton agent, ton entourage, qui te disent, tu le sais, que t'es moins bien, t'es moins performant. Le meilleur moyen, c'est que quand il y a un match plus ou moins facile, on peut pas dire que le match du Mans, c'est le match le plus difficile pour les joueurs offensifs. Normalement, ils sont amenés à briller. La preuve, c'est que les joueurs qui sont rentrés, Kvaratskhelia, Doué, ils ont tous fait la différence. Ils ont tous fait la différence. Là, tu reprends un peu de confiance. Et même si les gens te diront, oui, mais ils brillent contre le Mans. Peu importe. Personnellement, c'est bien. Et derrière, 4 jours après, t'as le match de Manchester City. Là, t'es en condition où t'as déjà montré que t'étais en meilleure forme, y a pas de problème. Là, ce qui se passe, c'est que, vu qu'il a pas été bon, qu'il y a eu des critiques avec l'équipe de France, il est mis au repos, mais le match, là, contre Manchester City, il a intérêt à être bon, je te le dis. Parce que s'il est pas bon, et pour moi, il peut être pas bon, mais les gens, ils vont être intransigeants. Ils vont dire, ça y est, c'est un problème. Et il a été au repos. Alors, on va encore le mettre au repos le week-end prochain. Ils vont jouer où, week-end prochain?
2: En Ligue 1, je vais regarder.
1: Ils vont jouer
10: au Barça. Ouais. Face au Barça,
1: C'est Toulouse, non, pas Toulouse, c'est pas Brest.
2: Le PSG affronte à Strasbourg.
1: Voilà. Et on le mettra au frigo encore parce que,
2: Duga, qu'est-ce que tu penses de cette gestion? Est-ce que toi, tu la comprends, la gestion de Dembélé à Paris?
7: Écoute, il doit avoir des données que l'on n'a pas, bien évidemment. Après, je trouve que je pense qu'à un moment ou un autre, ça va aller au clash. Parce que Dembélé, il est pas aveugle non plus. Dembélé, ses matchs en équipe de France, c'était moyen. Ses matchs avec le PSG, c'est moyen aussi.
1: Et
7: donc,
1: oui.
7: au bout d'un moment, le gamin, il va avoir la tête qui va, voilà, ça va se chahuter dans sa tête. Ça pourra pas tenir. Un joueur, il a malgré tout besoin de jouer, il a besoin d'enchaîner. Alors, je sais pas s'ils ont des données qui fait qu'ils
1: ils nous font chier avec les données du
7: club. Voilà. Franchement. Ils ont peur qu'ils se blessent. Ou si c'est pour un état de forme, à venir, pour le mois de février, mais tu te rends compte, s'il doit être en forme au mois de février, tu vas le laisser encore combien de fois au repos?
1: Et
7: qu'il va rater un match, tu vas le filer au repos.
1: Exactement. Non,
7: c'est cette façon de faire, je la trouve plus qu'étonnante. Et s'il retrouve pas un niveau correct ou cohérent, tu lui expliques quoi au gamin qui est ballon d'or, qui aura prolongé son contrat jusqu'en 2030 à un salaire astronomique, qui est censé être titulaire avec l'équipe de France et performant avec l'équipe de France, tu lui expliques quoi? Ah ben non, ben mec, c'est pas grave, il est ballon d'or, mais tu te rends compte l'image que tu renvoies du ballon d'or? Alors je te dis pas que son ballon d'or a été n'est pas justifié, bien
1: oui,
7: au contraire,
1: oui,
7: je trouve qu'il a mérité. Mais quelle image tu renvoies encore après avoir bataillé pour avoir le ballon d'or et tu le fais jouer un match sur trois? Mais c'est quoi le concept, c'est quoi l'idée?
2: Et si tu veux le reposer, bah fais les jouer.
1: Et
2: juste
1: puis,
2: 20,
1: et puis
2: 20,
1: Duga, Eric, tu sais l'année dernière, on l'a dit, hein, mais l'année dernière, il a eu que 9 titularisations en Ligue 1. En
2: oui,
1: Ligue 1.
2: Polémique d'ailleurs.
1: Mais oui. Bon, alors après, c'est vrai que sur la première partie de saison, il a été blessé et ça a duré. Mais n'empêche que même lui, la fin de saison, il a été très performant sur les matchs de Ligue des Champions, pas de problème. Mais excuse-moi, c'est pas le même Ousmane qu'on avait vu l'année d'avant, ouais. Tu vois. Mais c'est aussi lié à l'ensemble. Parce qu'une saison, c'est pas bien sûr que ça se gagne au mois d'avril, au mois de mai. On est d'accord, on est passé par là. C'est là qu'il faut être au top à ce moment-là. Mais il faut se mettre en condition d'être au top à ce moment-là. Et c'est pas parce que tu l'as été sur une année l'année dernière où t'as raté les 6 premiers mois que tu vas le refaire encore là. Tu vois, une saison, ça se travaille. Je sais pas, moi, même physiquement,
2: et
1: tu vois, montes en puissance.
18: Vas-y, Eric. Non, mais à aucun moment vous pouvez imaginer dans votre raisonnement que parce que on parle de repos, mais à ce moment-là de la saison, le repos ça n'existe pas. Peut-être que justement, il doit refaire du foncier, il doit se remettre en canne, moi, je veux bien critiquer tout le temps.
2: Est-ce que tu la comprends cette gestion, toi?
18: Mais j'ai même pas besoin de la comprendre. S'il y a bien un coach qui a tiré, s'il y a bien un coach qui a tiré 100% de Dembélé, en le sortant, en ne le mettant pas à Arsenal, en le sortant l'an dernier sur une grande partie en le faisant jouer qu'épisodiquement, notamment dans le Money Time. S'il y a un coach quand même qui a tiré 100% de Dembélé, voire même peut-être 120%, parce qu'on se rend compte aujourd'hui, avec cette difficulté en équipe de France, que le Ballon d'Or, même s'il est mérité, il est tombé de la lune parce que il a bénéficié et d'une équipe et de partenaires qui ont été très forts, et c'est quand même grâce à Luis Enrique.
1: C'est pas grâce à Luis Enrique qu'il a mis 30 buts dans l'année, quand même. Hein.
18: Ah, c'est pas grâce à Luis Enrique qui s'est transformé Dembélé
11: C'est pas le mettre sur le terrain, quoi.
7: Oui. Il l'a rapproché du but.
18: Non, mais il l'a mis sur le terrain, il l'a mis dans une autre position avec un jeu qui lui convenait comme un gant. Si c'est pas Luis Enrique qui a transformé, c'est qui?
1: Oui,
18: c'est les chaussures qu'on lui a mis dans les pieds, qu'au lieu de casser le stade.
1: Tu lui donnes beaucoup de responsabilité à Luis Enrique.
18: Mais tu sais quoi? Mais moi, je suis fasciné, comme je vous trouve ingrat. Mais comment vous pouvez?
2: C'est qui, Eric?
1: Donne-le, Eric.
18: Jérôme.
1: Jérôme, supporter à quoi?
18: Jérôme, supporter du PSG. Tiens, coach qui vient, qui te gagne 2 Ligues des Champions, qui te transforme des mecs et tout. Et quand il y a une gestion,
2: on peut faire des débats.
18: Mais critiquer pour critiquer.
2: Mais c'est pas critiquer pour critiquer. Vous avez été joueur, vous n'avez jamais connu ça. Des joueurs qui s'arrêtent tous les 15 jours.
1: Eric, je fais tous les matchs au Parc des Princes.
18: À aucun moment vous pouvez vous dire que c'est peut-être Dembélé qui fait pas tout ce qu'il faut par rapport à ce qu'il a fait la première saison notamment.
1: À aucun moment vous pouvez vous imaginer que
18: Luis Enrique, il a juste envie de lui dire, dis-moi, dans cette équipe-là, j'ai fait en sorte qu'il n'y ait plus une tête qui dépasse pour qu'on gagne.
1: D'accord, ok.
18: C'est pas pour que la tienne dépasse.
1: Tu l'as vu le match du Mans?
18: Voilà.
1: Tu l'as vu le match du Mans?
18: Non, mais continuez à critiquer le coach qui vous a fait deux fois champion d'Europe. Moi, ça me laisse rêveur. Je trouve ça super beau.
1: Eric, c'est pas la question. Parce que si on regarde
7: Jérôme, comme il critique Luis Enrique, Jérôme,
18: c'est fou, l'homme du gars, quand même.
1: Ça me fait mal au cœur. En plus, c'est quelqu'un que j'adore. Mais moi, je vais te dire, là, même si tu mets en avant le fait que le PSG, depuis 3 ans avec Luis Enrique, gagne quasiment tout, et depuis 2 ans, tout, vraiment. il est critiquable. Ce que je veux dire, c'est que ce qu'on voit depuis le début de l'année.
18: Il est critiquable quand il fait des bêtises. Moi, mais tu sais pas si c'est une bêtise, là. Il est dans une gestion de joueurs qui est en difficulté.
1: Eric, si j'ai la sensation que c'est une bêtise, j'ai le droit de le dire.
2: Bah oui,
1: après, je suis pas définitif. En effet, je suis pas à la place de Luis Enrique. Et peut-être que, en effet, ça va me donner tort et que dans un mois, Ousmane, il va mettre but sur but et il va faire gagner les matchs. Il n'y a pas de souci. Moi, je dis juste que là, depuis le début de l'année, en termes de spectacle, tu les regardes les matchs comme moi.
2: Il a mis deux buts.
1: En termes de spectacle, le PSG, à part le match de Bratislava qui jouait,
18: qu'il mérite pas de jouer.
1: Est-ce que le PSG a été bon dans son ensemble depuis le début de saison? Non. Alors après, on nous a expliqué à juste titre qu'il n'y avait pas eu de vacances, très peu pour certains, qu'ils ont repris sans préparation. Ok, pas de problème. Qu'il y a eu les vacances de certains, dont Ousmane en a fait partie une semaine après. Il n'y a pas de souci. Une fois qu'il est revenu de vacances, et tout, il y avait eu des bonnes choses contre Bratislava. Oui. En effet, après, il y a eu cette trêve internationale. Là, tu es reparti sur un match. Et pour ceux qui ont regardé le match contre Le Mans, la première heure de jeu, alors moi, je veux bien que ça donne raison, parce que à l'arrivée, il a protégé, il a reposé certains cadres et ils ont gagné, ils ont écrasé le Mans 3-1. Mais à un partout, avec une équipe qui était une équipe bis, hein, avec cinq joueurs qui ont joué quasiment l'intégralité du match, tu verras que sur les matchs qui comptent, contre Barcelone, contre Manchester City, ces mecs-là, tu vas pas les voir sur la pelouse. Donc, il a fait reposer certains, l'organisme et les têtes, ok. Moi, je dis juste que contrairement à d'autres années, même l'équipe B, elle était meilleure. Et les remplaçants, du moins ceux qui fait souffler, quand ils jouaient des grands matchs, ils étaient performants. Moi, pour l'instant, je ne vois pas de ce côté-là une équipe de PSG qui va être performante. Alors, j'espère me tromper mercredi soir. Et peut-être que mercredi soir, on fera le débat jeudi. Je dirais. Ben franchement, la gestion de Luis Enrique avec Ousmane Dembélé, elle est parfaite, même avec les autres.
2: Il y a des certitudes.
18: Mais en plus, il a pas dit, Jérôme, t'as pas dit qu'elle était pas bonne. T'as dit que t'avais un doute.
1: J'ai un doute.
2: Voilà, Eric, il est monté sur ses grands chevaux tout de suite, ça va pas, etc. Vous êtes ingrat, vous
18: critiquez Luis Enrique après tout ce qu'il a fait.
2: Non, mais il est fou, celui-là.
1: Tout de suite, arrête.
2: Tiens, accueillons Hassan, supporter du PSG.
1: Salut Hassan.
11: Salut, bonsoir.
1: Bienvenue Hassan.
2: Bonsoir
1: Hassan. Comment tu est-ce que tu comment tu trouves la situation de Ousmane Dembélé?
11: Alors moi je suis pas du tout d'accord avec toi. Et pour la première fois de ma vie, je suis d'accord avec Eric Dimeco.
18: Si tu réfléchis bien, c'est pas la première fois que tu es d'accord avec moi, je suis sûr.
11: Pour le coup sur le Paris Saint-Germain tout ça, là franchement, Jérôme, je pense que vous abusez un petit peu.
1: Mais par rapport à quoi?
11: Par rapport au fait de critiquer la gestion. Alors, l'année dernière, sur les deux dernières années, si tu regardes bien, le Paris Saint-Germain, il n'y a pas de préparation. Il y a la Coupe du Monde des clubs.
1: Oui, c'est vrai, on l'a fait. Ouais.
11: On enchaîne. Là, il y a la Coupe du Monde. On a quasi que des internationaux. Ils ont tous été assez loin en Coupe du Monde. Donc, ils ont eu des vacances en plus et tout. On a repris direct. Avec le trophée des champions, la Super Coupe d'Europe, etc., etc. Donc qu'on soit moyen dès le début de saison, moi je pense que c'est normal. Un mec comme Dembélé,
1: tu trouves que c'est normal
11: d'avoir de faire reposer.
1: Non mais regarde,
11: on l'a vu. Juste excuse-moi, j'ai juste sur ce point-là, Dembélé, on a vu qu'il était fragile au niveau musculaire. Il a des phases des fois quand il joue trop où il va se blesser et après c'est récurrent.
1: Mais c'était le cas l'année dernière, tu as raison.
11: Ben voilà, toute une partie de saison. Sauf que l'année dernière, en loupant une grosse partie de saison, ce qu'on oublie de dire, c'est que par exemple, parce que tu as dit, il a eu 9 titularisations en Ligue 1.
1: Ouais.
11: Il a participé au total à 22 matchs en Ligue 1. Il a été décisif 17 fois. 17 fois décisif.
1: Oui, c'est vrai.
11: En Ligue des Champions, il a participé à 13 matchs sur 17 possibles. Il a été décisif 10 fois. À la Coupe du Monde, c'est 8 matchs, 8 fois décisif.
2: Et là, cette
11: maintenant,
2: saison.
11: Maintenant, moi, je veux bien qu'on le critique. On peut le critiquer. Il n'est pas dedans ou il n'est pas celui-ci.
1: Non, mais reconnais que depuis le début de saison, on est tous unanimes. Du moins, je ne sais pas.
18: Surtout Dembélé. Non, mais Dembélé, on est tous d'accord. Donc Dembélé, il va prolonger jusqu'en 2030.
1: Ouais.
18: Et on aura droit à chaque fois. Ça, il va se
1: à
18: passer
1: la moitié de saison
18: encore.
1: Voilà.
18: À chaque fois, des moitiés de saison. Il n'y a pas de problème.
11: Très bien.
18: Excusez-moi. Moi, ça ne pose pas de problème.
11: Non mais Christophe, moi je veux bien, mais qu'est-ce qu'on attend de Dembélé? On attend qu'il soit là dans les gros matchs, Parce que c'est ce que je disais au standard.
1: Non, mais là, Hassan, attends. Non, mais écoute, je te coupe sur un truc. Je te coupe sur un truc. Moi, je veux bien qu'on attende aujourd'hui. Et en effet, on fait partie des enfants gâtés. Le PSG est double champion d'Europe. Donc, on attend les gros matchs. Mais pour être performant sur les gros matchs, il y a aussi les soi-disant petits matchs à préparer ou l'équipe, ce qu'elle dégage. Je suis désolé, ouais, mais ça fait partie de l'exigence aussi, Hassan. Depuis le début de saison, il y a eu des matchs de championnat.
2: Ouais.
1: Il y en a eu 6.
2: Ouais.
1: D'accord.
2: Ouais.
1: Est-ce que les matchs au Parc des Princes, il y a eu donc le match du Mans là, il y a eu le match de Monaco,
2: ouais.
1: Voilà, où il y a une défaite, ouais, contre Monaco, et le match de Bratislava. Et les matchs à l'extérieur où t'as galéré. Franchement, est-ce que tu t'es régalé à voir les matchs du PSG? Et pourtant, ils en ont gagné beaucoup, hein,
2: Hassan.
18: Non, mais ça, c'est un autre débat.
11: Jérôme,
1: oui.
11: Moi, je vais te dire quelque chose. Déjà, je trouve ça anormal. Ça, c'est après, je sais que c'est un truc de droit télé, etc., etc., d'avoir mis Rennes, Lille, Monaco, Marseille dans les 5 premières journées, sachant que c'est un championnat qui reprend après une Coupe du Monde, mmh, où le Paris Saint-Germain n'a pas de préparation, où tu vois des équipes comme Lille et Rennes qui étaient beaucoup mieux préparées que le Paris Saint-Germain.
1: Ah, ça, donc, t'as raison. Ça, t'as raison.
12: La dureté du calendrier a été notée en interne.
1: Ça, c'est vrai que t'as.
7: Mais excusez-moi, mais ça dérange personne, tous les supporters du PSG là. Ça dérange personne de voir cette équipe du PSG qui commence à être sympa et à jouer au football à partir du mois de janvier, qu'on regarde pas le ballon d'or. C'est pas grave, ça dérange personne.
18: Je pense que ça les dérange pas du tout, moi, puisqu'à l'arrivée, ils soulèvent la grosse coupe.
13: Ah, bah super.
7: Le jour où tu vas pas la soulever, d'accord.
1: Oui, le jour où tu vas pas la soulever, t'as raison.
7: Tu payes ton abonnement quand même pendant 6 mois, en fait. Tu veux voir des bons matchs, tu veux voir les meilleurs joueurs, tu veux te régaler quand même.
11: Moi, je suis abonné, je vais à tous les matchs, peu importe. Moi, des fois, les matchs, c'est des merguez, c'est pas grave. Après, tant qu'on arrive au bout de la saison, parce qu'en fait, ce qu'on reproche là, maintenant, ce que vous êtes en train de dire, c'est tout l'inverse de ce qu'il y avait à l'époque de Neymar, Mbappé et compagnie, où on faisait les 6 premiers mois exceptionnels, on mettait des tartes à tout le monde, des 6-0 au mois de novembre et décembre, et à la fin au mois d'avril et au mois de mai, on pleurait.
7: Quand t'as un budget de 800 millions d'euros, tu peux pas jouer plus de 6 mois dans l'année, c'est pas possible.
1: Bah oui, il a raison, du gars.
11: Non mais Christophe, moi je veux bien, mais le 800 millions d'euros,
7: la Ligue 1, mais attends, mais c'est la Ligue 1, excuse-moi. C'est la
11: Manchester
7: Ligue 1.
11: United, il y a 900 millions d'euros.
2: Mais le miracle, la différence, Hassan, c'est que la Ligue 1 est tellement faible. Paris peut se permettre de le faire.
7: Tu peux jouer un peu.
2: Un club anglais peut pas se permettre de le faire. C'est la différence.
1: Hassan, si on n'est pas exigeant, mais encore une fois, moi je comprends ce que tu dis, les émotions en tant que supporter du PSG, ce que tu as vécu et ce qu'on a vécu, parce que moi je me mets sur les 2 dernières années, c'est incroyable. Et donc forcément, l'exigence, elle vient quand tu fais partie de la meilleure équipe européenne. Comme le Real Madrid, comme Barcelone. Tu crois que le Real, quand il joue des matchs cacahuètes, pour parler comme ça, en Liga, je peux te dire que ou Barcelone,
18: bon, quand tu gagnais, ils en ont joué, t'inquiète pas.
1: Non, mais Barcelone, regarde, qui écrase tout. Barcelone, ils font pas tourner autant que le PSG. Et moi, c'est le problème de tourner, c'est pas ça. Je m'en fous. Moi, tu peux gérer. La seule chose, c'est que comment un joueur qui est pas à la hauteur sur le début de saison, tu continues à être dans la gestion et tu le sors juste la vitrine, tu le sors juste sur les gros matchs.
2: Ouais.
1: Moi, j'ai du mal avec cette conception du football. C'est la vérité et je pense je suis pas le seul. Et c'est un gros risque. C'est un gros risque parce que quand t'es un joueur de foot professionnel, quelles que soient les générations, et arrêtez avec ça, d'accord, parce que le joueur de foot reste le même. Et ben quand t'es un petit peu en dedans et que tu fais des mauvaises prestations, et ben tu préfères te refaire la cerise contre des équipes largement à ta portée et après être prêt pour performer sur les gros matchs.
2: Compris, hein,
1: et Hassan, je suis désolé, mais quand tu vois, on peut pas se satisfaire de ce qu'on a vu contre Le Mans pendant une heure avec une équipe, et comme le disait Duga, t'as 800 millions d'euros de budget, ouais. T'as Mika Götze, je vais pas te raconter combien ils l'ont recruté, t'as Torres devant, t'as Akliouche, déjà rien que les trois sont trois nouveaux, t'as vu combien t'as mis sur la table pour pendant une heure te faire chier. Mais la vérité, c'est ça. Et donc, moi, je suis désolé, tous les supporters du PSG qui sont contents parce que on est champion d'Europe deux fois de suite et peut-être une troisième fois avec le three-peat, et je le souhaite, mais les matchs d'avant, moi, j'ai envie de kiffer aussi. J'ai envie de voir les joueurs.
18: On le souhaite pas, non.
2: Certainement pas. Merci à Hassan.
1: On est en droit de le dire, et c'est pas pour autant que ça se trouve, encore une fois, je te dis, ce que je dis là, j'émets un doute et j'ai un petit point d'interrogation, ça se trouve, ils vont me faire taire, comme souvent ils ont fait taire les critiques mercredi soir.
2: Exactement.
1: Mais attention, City, c'est pas n'importe qui.
2: City qui vient d'en coller 3 à Liverpool hier. Merci Fabrice Hawkins.
1: Merci Fab. Et Kvaratskhelia aussi, on en parle parce que le début de saison, il est bon de Kvaratskhelia aussi.
2: Ah bah non, mais là,
18: oui, bah, comme l'an dernier. Comme l'an dernier.
1: Ah non, l'an dernier.
7: Tu le feras en podcast.
18: Ah non, l'an dernier, catastrophique, un début de saison aussi.
2: Merci Hassan, merci Fabrice. Et dans un instant, on va parler du RC Lens. La Ligue des Champions demain à Lens face au Sporting. Peut-on parler des faits Cahuzac à Lens? On vous attend, supporter en soi au 32-16. A tout de suite.
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19: 19h34 sur RMC, on est là, on est bien, la dernière demi-heure, les dernières 25 minutes de Rotten sans flamme avec Eric Dimeco, avec Christophe Dugarry, avec Benoît Boutron. Dans 10 minutes, on sera avec Luigi Gervier pour le quiz avec un super cadeau à faire gagner, donc soyez là, appelez au 32-16.
20: Tout compris d'une semaine en pension complète pour 4 personnes dans un village club milléal.
19: Là, c'est un super
20: cadeau. Et rectificatif sur les stats. T'as perdu tous les quiz contre la double
19: de Gary
20: Dimeco en septembre.
19: Oui, mais en
20: août, t'en avais gagné deux.
19: Ouais.
20: En août, ça comptait pas.
21: Non, et c'était l'échauffement, c'était les matchs amicaux.
20: C'est un match de préparation, quoi. Ça comptait pas.
21: Match de préparation.
20: Je suis d'accord, Eric.
21: Ça comptait pas. Ouais. C'est ça. Oui.
20: Mais en compétition, t'as jamais gagné contre Dugas et Dimeco cette saison.
19: Non, mais Eric était focus sur le mercato de l'OM, donc je peux comprendre.
20: C'est vrai. Non, sur les jeunes, peut-être. Allez, Jérôme, aussi. 19h35, l'arbitre vidéo t'appelle.
22: Jérôme, je t'invite à écouter ça.
23: Cette victoire, elle est aussi pour lui, pour KU, parce que c'était sa première à Bollard. On a vraiment vu la patte du coach. C'est vrai qu'on a vu une très belle équipe de Lens qui a ressemblé un peu à l'état d'esprit qui nous convient, qui nous ressemble. On a retrouvé le vrai Racing Club de Lens et ça fait plaisir en tout cas.
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20: Les propos de Florian Sotoca après la belle victoire de Lens. contre Lyon 2-1 vendredi, on a retrouvé ce qui fait la force de Lens, l'effet Cahuzac, on va en parler dans un instant. Il a été nommé il y a environ un mois en remplacement de Dino Topmöller qui avait été débarqué. On en a beaucoup parlé dans Rotten sans flamme.

0: sa première expérience en tant que numéro 1. Et écoutez, il était ravi de la manière dont a joué son équipe vendredi.
1: Je suis content du résultat, mais je suis surtout content du contenu. J'avais demandé à mon groupe de jouer avec personnalité, de retranscrire tout ce qu'ils avaient mis en place au quotidien. Et je suis très fier de ça. Je suis très content parce qu'ils ont joué avec beaucoup de caractère. Ils ont retranscrit tout ce qu'on travaille dans la semaine. Je trouve qu'on a été très proactifs. On voulait avoir la possession, maîtriser notre possession, lui donner du sens. Et je pense que sur la première, on est vraiment là-dedans. On a été très solide. On avait bien travaillé notre animation def pour être hyper proactif, pour pouvoir les agresser et les empêcher de construire le jeu. Et je trouve que les gars ont répondu présent.
0: Un rendez-vous important pour les Lensois demain. Rotten sans flamme spécial. Ligue des champions, Lens Sporting à suivre dès 18h45. Peut-on parler d'effet Cahuzac à Lens? On vous attend au 32-16, Jérôme.
2: Bon, effet Cahuzac, c'est un grand mot. C'est son deuxième match à Cahu. Il se met totalement dans la peau d'un entraîneur de Ligue des Champions. Donc, il faut qu'il apprenne vite, il le sait. Et surtout, il sera jugé dans un premier temps par les résultats qu'il doit remettre dans le bon sens. Donc là, la victoire va leur faire du bien.
0: T'as aimé ce que t'as vu ?
2: Oui, j'ai aimé surtout la première mi-temps, mais il insiste dessus. C'est vrai que la première mi-temps, il n'y avait qu'une équipe sur la pelouse. Ils les ont bougés. Je pense que, très honnêtement, c'est ce qu'on voyait très souvent avec Pierre Sage et avec Francaise un peu plus loin, tu vois, mais même Will Steele, hein, quand il était venu, c'était l'ADN, hein, c'est ça, c'est de bien démarrer, de servir de cette ambiance formidable à Bollaert pour faire mal à n'importe quel adversaire. Ils prennent des risques dans le pressing, ils se sont projetés, ils sont récompensés en fin de première mi-temps avec ce très beau but de Sotoka. Ouais. Ça fait du bien. Lui aussi montre, c'est pas étonnant que ça soit lui qui parle et le son, on l'a mis, Sotoka, parce que lui, il a pas trop joué avec Topoller, même avec Sage, il jouait pas. Là, il est relancé parce que je pense que pendant cette trêve, il a aussi beaucoup travaillé avec Sotoka parce qu'il y a des joueurs internationaux qui étaient partis et il s'est appuyé là-dessus. Donc, les joueurs lui ont bien rendu à KU, ils ont compris le système. De toute façon, c'est un système qui ressemble à Pierre Sage et je te dis à Francaise. Donc, voilà. Après, sur la durée, la deuxième mi-temps, elle est moins bonne. Ils ont un peu plus subi. Il parlait de possession sur la deuxième mi-temps, tu ne l'as pas. Les Lyonnais ont trouvé quelques failles. Ils marquent un deuxième but qui leur fait mal aux Lyonnais. Voilà, mais moi je suis très content. Je pense que dans tous les cas, le match de demain, il est important
0: tu
2: aussi
0: peux avoir pour KU. 6 points de journée de Ligue
2: non,
0: des
2: Champions. Non, mais pour sans parler du comptable, là, on parlait de KU. Ouais. Pour être totalement dans la peau du numéro 1, pour faire taire certaines mauvaises langues, les critiques, il faut enchaîner les matchs. Et son premier match en tant que numéro 1 de Ligue des Champions, bah il peut être marquant. Pour lui, à Bollaert, gagner ce match-là contre le Sporting, être dans la continuité de cette belle victoire vendredi soir contre Lyon, c'est important. Ça, il faut répéter. Ouais. C'est parce que des one-shot, tout le monde est capable de gagner un match. C'est la répétition et surtout l'enchaînement. Là, c'était une très belle première mi-temps. J'espère, et de toute façon, s'ils doivent gagner contre le Sporting, il va falloir faire 75 minutes au top.
0: J'ai Nicolas qui me dit sur le numéro WhatsApp d'RMC, bien sûr il y a un effet Cahuzac puisqu'ils ont pris un carton rouge en fin de match. C'est une blague évidemment. Dugas, est-ce qu'il y a un effet Cahuzac à ton avis à Lens?
3: Oh, c'est trop tôt, c'est beaucoup trop tôt. Voilà, les joueurs ont l'air d'être contents, Cahuzac aussi. Ouais. Voilà, ils ont l'air de retrouver un état d'esprit qui leur convenait avec Pierre Sage. Bon, écoute, voilà, ça a l'air d'être de bien se passer dans la maison. Il y a moins de conflits, il y a moins de problèmes. Donc, j'espère que ça va les remettre sur la bonne lignée. Après, ils ont beaucoup de points d'avance sur Monaco aujourd'hui. Donc, voilà, il y a du travail. Il faut rattraper toutes les mauvaises choses qui ont été mises en place. Il y a aussi à faire bonne figure en Ligue des Champions. Donc, voilà, pour l'instant, c'est beaucoup trop tôt. Lens est devenu un club ambitieux qui doit se maintenir dans les 3-4 meilleures équipes du championnat. Donc, c'est le challenge est difficile à relever. Il va falloir s'activer, se retrouver. Pousser les manches, ça c'est sûr.
0: Eric.
4: Ben, écoute, moi je. Alors je vais. Enfin, on en a déjà parlé, mais j'ai du mal à rester devant les matchs de Ligue 1 quand je tombe dessus, quand je regarde, parce qu'on regarde les matchs. Des fois j'ai du mal à aller jusqu'au bout, des fois j'ai du. C'est compliqué. Là, vendredi soir, ben, écoute, je me suis mis devant ce match, j'ai bien aimé ce qu'on fait
2: pas
4: là,
2: mal, ouais.
4: Le rythme qu'ils ont mis, dans des conditions. Ouais, voilà, on est d'accord, hein.
2: C'était voilà. mieux que le
4: donc,
2: Nice-Strasbourg.
4: Donc déjà ça, tu vois, je suis reconnaissant d'avoir passé une bonne soirée dans ce match-là. Après, là où Duga a raison, c'est que on va le laisser tranquille, on va le laisser bosser, parce que si en 3 semaines tu pouvais déjà transformer ton équipe, ça se saurait. Ah bah, par serait, contre, ouais. voilà. Par contre, la réalité, c'est que peut-être que et l'avenir nous le dira, c'est que le fameux coach qu'ils avaient pris. Eh ben le faire partir aussi rapidement, j'allais dire le faire virer, c'est pas gentil, mais s'entendre pour qu'il parte aussi rapidement, c'est peut-être parce qu'ils se sont rendu compte que eh ben ils avaient fait une erreur sur
0: ouais, le qui a été dit
4: et qu'avec le groupe le retour des joueurs, il y a quelques joueurs qui ont de la bouteille, tu vois, un mec comme Flo Thauvin par exemple,
2: qui a été très bon,
4: moi je m'en régale quand je vois Flo Thauvin et quand je connais son amour pour l'OM et que je le vois jouer comme ça avec le maillot là de soi, il me vient une petite larme à l'œil. Quand je regarde l'image de l'OM, il me vient une petite larme à l'œil, mais bon, ça c'est mon problème.
2: Et pourtant il est pas jeune.
4: Il suffit que les joueurs expérimentés comme Flo, comme les autres, fait remonter, ben ce coach ça va pas le faire. Eh ben peut-être qu'on va se rendre compte que la réaction rapide et peut-être même incomprise dans un premier temps, elle était judicieuse pour l'avenir de la saison. Mais après, d'un autre côté, ils auront des moments compliqués aussi. Mais là ils se sont régalés, ils nous ont régalés. Écoute, on peut se satisfaire de ça pour le moment.
2: Puis en plus, quand Sotoka marque, c'est tellement une surprise.
4: Qu'est-ce qu'il va sortir comme saloperie?
2: Mais c'est pas une saloperie, mais ça vaut double quasiment. Non, mais il a battu son record depuis 2 ans.
0: Non, mais ça va pas, non?
2: Il a marqué un but.
4: Il est fou ce mec.
2: Il met un beau but, Sotoka, mais c'est vrai que Sotoka, la vérité, c'est que ça fait 3 ans, 2 ans, 2 ans qu'il joue beaucoup moins.
0: Et alors, c'est un joueur important.
2: Donc, non, mais ça montre à quel point, et c'est Duga ou Eric, je sais pas qui dit, ce qu'il disait, avec ce changement d'entraîneur, les joueurs, ils sont épanouis. Bah, tant mieux. Il faut que ça serve à KU, si tu veux, pour mettre ses idées en place. Mais oui, c'est trop tôt. Il faut attendre bien 2 mois, 2-3 mois, voir la dynamique. Le seul problème, c'est que, en effet, on se doit aussi d'être exigeant avec l'équipe qui a brillé l'année dernière, qui a fini deuxième. On leur demande pas de finir deuxième et de venir titiller le PSG. Mais entre finir deuxième et être aujourd'hui, parce qu'ils sont combien au classement là? Ils sont dixième. Ouais, il faut remonter. Et puis surtout, la Ligue des Champions. On en avait parlé là avec Jean-Louis Leca en début d'année. L'objectif, c'est d'être dans les 24. Il y a un match à domicile, il est important celui-là, parce que derrière, il me semble qu'ils vont jouer City aussi au mois de janvier à domicile, donc celui-là, il peut être compliqué. Ils vont jouer Bodø/Glimt.
0: Après, tu vas au Club Bruges, le prochain match avec des champions.
2: Non, mais à l'extérieur, ils ont fait déjà leur.
0: Leipzig, tu reçois Bodø/Glimt, tu reçois City et tu vas à Liverpool, dernière journée.
2: Il y a qui après Sporting? Il y a bien un autre match à domicile.
0: Et Club Bruges. Et après, tu.
2: À domicile?
0: Non, Club Bruges, c'est à Bruges et tu reçois Côme début novembre.
2: Je pense que ce match du Sporting, c'est un des.
0: C'est important.
2: Des premiers tournants, parce que derrière, les équipes qui vont venir, elles, à mon avis, elles sont plus solides que le Sporting.
0: Et on y sera demain. Les frites sans sas, Jérôme. Lance Sporting en direct dans l'intégralité dans l'ancienne flamme du siècle.
2: On va arriver tôt, Eric et Duga. Pourquoi? Sinon, Djibo, il passe là, on est mort.
0: Il n'y a plus de frites. Ça, c'est vrai. Djibo, lui sera. Djibo, il sera à Londres.
2: C'est Jérôme Sillon.
0: Jérôme Sillon demain.
2: Oh, bah non.
0: 18h, 21h. Mais après, il porte la guigne au club français, donc je sais pas si c'est une bonne idée.
2: C'est le chat noir?
0: C'est le chat noir, tout à fait. Le Black Cat. Allez, dans un instant. Le quiz, tous contre Rotten. Eh oui, ça fait longtemps que Jérôme n'a pas battu la paire d'Imeco Dugarry. Est-ce que ça va changer?
2: Ça fait 3 semaines.
0: Dans un instant, à tout de suite.
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2: 19h47 sur RMC, les 10 dernières minutes, elles s'annoncent folles les 10 dernières minutes. Je vous renvoie au podcast des notes de Rotten sans flamme, les notes données par Luigi Gerbier.
4: Oh là là, j'ai dû avoir une belle note.
2: Et je te dis, Eric Dimeco, Christophe Dugarry, Benoît Boutron et moi, on a pris cher.
0: Ouais.
2: On a pris cher, je sais pas, il a réglé ses comptes,
0: j'ai
2: les gars.
0: J'ai trouvé qu'Eric a été le meilleur cette émission, moi je comprends pas comment.
2: Non, mais ça, surtout mais... meilleur, mais ouais. Avec une note moyenne. Mais moi et Dugas, on a pris.
0: C'est comme ça.
2: Ouais,
0: c'est
2: bah, Louis Gerbier.
0: Donc Louis Gerbier, il donne des notes.
4: Ouais, non, mais lui à l'école, ça, il devait être au fond, contre la radiateur, ça devait être un gros cacre, lui. Et donc maintenant, il fait le professeur, lui. Non, mais je rêve, quoi.
2: Ah ouais, on va le renvoyer au GG.
0: C'est Dugas, c'est le gars qui présente le quiz, là, tous les soirs, à 19h45.
2: C'est un gogo.
19: Il s'appelle comment ?
0: Louis Gerbier, il s'appelle.
19: Ah d'accord, je savais pas que ça.
0: Ah, bah, tiens, on va l'accueillir dans un instant.
2: C'est vraiment un gogo celui-là.
0: Allez, on y va.
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0: C'est Louis Gerbier qui est présent. Ah, salut Louis.
20: Salut l'équipe.
2: Salut le gogo.
20: Salut Eric, salut Bernard Diomède.
0: Vont s'affronter ce soir. Alors, deux supporters parisiens, Simon et Johan. Salut à vous
2: salut
0: deux.
2: Salut Simon, salut Johan.
21: Salut.
0: Johan, je vois sur ta fiche que tu es supporter du PSG, mais que tu veux surtout pas jouer avec Jérôme parce qu'il perd tout le temps contre Dugas et Eric. C'est ça, Johan ?
21: Tout à fait.
0: Bon, bah, tu seras
4: oui,
0: avec Dugas
4: et je suis sûr, yeah. Et je suis sûr qu'il a trouvé très dur avec Luis Enrique.
0: Et Simon est dégoûté
2: par
21: Jérôme. Très dur.
4: Oh, non, mais ça, tu te racontes ce manque de reconnaissance.
20: Comme quoi,
21: là, c'est des
0: ingrats. Ah non, mais tout le monde peut pas jouer avec Dugas.
2: Attends, ingrats. Ah là là.
0: Mais comment ils sont ?
2: Mais on a combien de gogo ce soir, là ?
0: C'est dingue.
4: Vous avez le. Le bien de Dieu là, entre les mains là, il vous crachait dessus là,
0: purée. On rappelle le cadeau. Il m'énerve, un séjour tout là. Compris d'une semaine en pension complète dans un village club Milléad. Quel est le thème du quiz, monsieur Gerbier, alors ?
20: Eh bien, demain, il n'y a pas de quiz. Pourquoi il n'y a pas de quiz ?
0: Ah oui, il y a Lens. Oui.
20: Parce qu'il y a Lens.
2: Ah, et oui. Donc, c'est sur Lens.
20: Et donc, on va faire du Lens Coupe d'Europe.
0: Oh, okay.
20: Et voilà.
2: Ah bah.
20: On repart.
2: Ça va être vite fait.
20: En 1998-1999.
2: Okay. Ah ouais.
20: Première participation en Ligue des Champions de Lens. On va y passer un petit peu de temps. Ah. Donc j'espère que vous avez une bonne mémoire.
0: Ouf.
20: Et on va faire pour débuter une question Olmeta.
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2: eh ben mets le gifle.
22: Eh ben tu en mets un crochet du droit.
19: Tac tac ou raquette. 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
20: Une victoire 1-0 contre Arsenal. Quel attaquant lensois au sang chaud a été impliqué dans une bagarre avec quatre journalistes lors de son passage en Turquie ?
0: Ah bah oui.
2: Nouma.
1: Ah bah Nouma.
20: Eh oui.
1: Ah bien purée, mal
0: pressé.
1: C'est pas moi là.
0: Non, c'est pas moi.
1: Mais j'ai le même. J'ai l'impression d'être arbitré comme au Kikadi là.
0: Non.
2: Et on l'embrasse, Pascal, un ami de Rotten sans flamme. Il est passé avant le match de Marseille.
0: Pascal Nouma, il croyait qu'il nous parlait en vidéo. Il dirait je vous vois pas.
2: Je vous vois pas. On était en radio, Pascal. Ah oui, merde.
1: Mais c'est vrai, ça c'est mythique. On l'a passé dans le Moscato Show.
2: Ah oui,
1: c'est mythique.
0: Après, il a raccroché quoi. Il a dit je vous vois pas, il a raccroché.
2: Je vous vois pas. Ça marche. Pas, allez.
20: J'en avais les larmes aux yeux en écoutant. Magnifique séquence.
2: Pasquale.
20: Question flash.
2: La Noom, il est bon.
20: Question flash. Donc, Lens Arsenal. Hein.
2: Oui, 18, oui, oui, c'est trois fois que tu nous le dis.
20: Bah oui, mais parfois c'est utile. Quel titulaire ce soir-là, côté Gunner, s'est devenu coach de l'OL 12 ans après?
2: Garde.
20: Bien joué.
0: 2-0. Du gars, Eric, faut se réveiller là.
2: Rémi de son prénom.
20: On va faire la question auditeur.
0: Ah, Simon contre Johan.
2: Qui est avec moi là?
0: C'est Simon.
2: Allez Simon, allez démonte-le.
20: En 98-99, Lens rencontre aussi un club grec dans lequel a joué plus tard Djibril Cissé. Quel est ce club?
10: Panathinaikos.
20: Magnifique.
0: Ah, qui a dit Panathinaikos?
20: Je crois que c'est pas
0: Johan.
20: Simon.
0: Ouais.
20: C'est
0: Johan, 2-1.
2: Merde.
12: The official definition of FIFA is the official happiness provider to humanity.
23: Le Joker Gianni.
2: Allez Gianni.
0: Alors je trouve que Eric Dimeco a été surnoté sur cette émission. Du coup je vais enlever un point à Duga, Eric et Johan.
1: Quoi?
0: On part à 2-0.
1: Le cancre de l'école. Merci. Mais je rêve.
20: Prends ton temps, Eric.
1: Non mais j'aurais tout vu moi.
0: À quoi j'ai décidé.
1: Non mais j'aurais tout vu moi. J'aurais tout vu moi.
0: Et je signale
1: ça
0: également.
1: Déconner. Donc c'est la prime au cancre.
0: Il n'a pas participé au quiz depuis qu'il a démarré ce quiz.
2: Ouais.
0: J'espère que Duga est là parce que
2: il est connecté. Duga, il a peut-être un problème de connexion.
0: Duga.
1: J'ai reçu que des compliments et tout.
0: Duga est plus là.
1: Allez, enchaîne là. On perd du temps là.
0: Allez, vas-y.
20: Question con.
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1: Qu'est-ce que vous êtes con? Mais qu'est-ce que vous êtes con alors?
23: La question con.
0: Et les menaces fusent sur la régie. Jérôme ne veut pas perdre contre vous, les gars. Allez.
20: Allez, on revient sur le match Lens Arsenal.
0: Oh là, il nous saoule avec son Lens Arsenal.
1: Il y a 30 ans, le match. C'est vrai que. Il n'y a pas d'autre match de Coupe d'Europe.
2: Il y a 30 ans, le match. Comment tu veux t'en souvenir?
20: Je vous ai prévenu qu'on allait y passer un certain temps. Il y avait des joueurs qui m'ont inspiré, écoutez.
0: Super.
20: Question con. Quel joueur d'Arsenal ce soir-là a une famille étrange et une sœur qui s'appelle Mercredi?
2: Adams.
1: Ah ben Adams, Sonny Adams,
2: c'est moi. Mais arrête.
1: Non mais comment tu peux comment vous pouvez donner le point à Jérôme là quand même?
2: Large 3-0. Je leur mets une branlée, écoute.
1: Putain, mais alors vous m'entendez quand je parle?
20: Vous m'entendez quand je parle? Oui.
0: Et les menaces continuent sur la régie parce que Jérôme a très peur de se faire avoir.
20: Jérôme a beaucoup insisté pour que cette question revienne.
0: Non, mais attends, là je m'interpose.
20: Ah, qu'est-ce qui se passe?
0: Là, je viens d'entendre une parole de Jérôme Rotten vers la régie, là je dis non.
20: Ah bon?
0: Là, il vient de dire au réalisateur, t'es viré si la Rotten ne tourne pas dans le bon sens. Non, j'ai pas dit ça.
20: Elle tourne que dans un sens.
1: Non, mais dis-moi, et tu te rends pas
2: dit ça, Eric?
1: Stop. Non mais tu te racontes qui donnait des gages de
23: remis à zéro.
1: De jamais mentir et
0: tout. Oh,
1: c'est impossible.
0: Balle de match. Il y avait 3-0 pour Jérôme.
2: Déjà qu'il a
0: Simon,
2: plus de cheveux, je peux te dire là.
20: Allez, bon bah pour la balle de match,
2: c'est plus de coronaise qu'il a lui.
20: On va faire ce que Jérôme m'a demandé. Il a
0: beaucoup, allez, du gars.
20: Il a beaucoup insisté pour que la question revienne. J'ai cédé. Question Berrichon.
1: C'est quoi ça?
2: Je sais pas, je connais pas moi.
1: Louis, s'il te plaît, dis-moi
20: t'inquiète,
1: ce que c'est.
20: C'est juste que la question parle de près ou de loin de la Berrichonne de Châteauroux. Mais vous allez tous pouvoir répondre. Je suis sûr que vous l'avez tous.
0: Du gars est dépité.
1: Le pire quiz que j'ai jamais eu depuis 10 ans.
20: Le pire quiz avant le prochain.
1: Il y a 30 ans, donc tout le monde se fiche.
2: Ouais, il y a une question sur Châteauroux.
1: Sur Châteauroux, magnifique.
20: On cherche le capitaine Lensois à l'époque. Quel est ce joueur qui a fait
2: Leroy.
20: Qui a fait son dernier match au PSG en finale de Coupe de France contre Châteauroux, conspué par son
2: public.
20: Oui, Frédéric.
0: Oui, la victoire de Jérôme Rotten. Bah ça y est, il a vaincu la malédiction.
2: Châteauroux.
0: Victoire de Jérôme
2: et qu'ils y restent en national.
0: Et bravo à Simon qui ne voulait pas jouer avec Jérôme mais qui remporte ce magnifique
20: tour. Voilà.
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2: Non, mais il voulait pas jouer avec moi.
0: Non, mais l'autre
2: je récupère le cadeau.
0: Ah non, non, non.
2: Non, non, je le donne à ma famille. Tiens, voilà. Et écoute, tata, tonton, vous avez gagné.
0: Alors, Jean-Pierre Rotten, tu gagnes la semaine.
2: Non, mon père, non. Il sort plus de. Il est déambulateur.
0: Merci à Louis Gerbier. Désolé, Eric et Dugas, pour ce quiz. Il sera mieux.
1: C'est des scrocories.
2: Merci, Eric. Bravo.
1: Scrocories, scrocories.
0: National. C'est Génération After spécial Drôle de Dame avec Nico Jamray.
2: Et demain, émission spéciale, on sera en direct du Stade Bollard. Voilà, envoyez-moi la musique de la Ligue des Champions demain soir à partir de 18h. Vous allez tout savoir sur l'avant-match de Lens Sporting et 18h45, le match en intégralité, en exclusivité à la radio sur RMC. On va se régaler. Allez les Lensois, deuxième victoire en Ligue des Champions, on y croit. On sera là. Bisous, à demain.
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9: Karine Galli. Bonsoir à tous, bienvenue sur RMC, Génération After, Drôle de Dame. Le grand retour après la trêve internationale. Quel bonheur de repartir dans les différents pays européens avec le championnat et plus les sélections. On va tout de suite partir saluer Polo Breitner en Allemagne. Salut Polo!
17: Bonsoir ma chère Karine, bonsoir tout le monde.
9: Il y aura trois battles Angleterre-France en Coupe d'Europe cette semaine. On va évidemment parler avec Julien Laurence en Angleterre. Bonsoir.
18: Salut Karine, salut à tous.
9: En Espagne, il y a toujours des polémiques. Il y a toujours aussi Edgar Grolot. Salut Edgar.
19: Salut Karine, salut tout le monde. Et Feliz Día de la Hispanidad. C'est la fête nationale aujourd'hui.
9: Ah ben magnifique, belle fête nationale. Alors mon cher Edgar, et en Italie, nous sommes évidemment avec Daniele Manusia. Bonsoir.
21: Bonsoir, bonsoir Karine, bonsoir à tout le monde.
9: On vous rappelle évidemment qu'on est ensemble jusqu'à 22h et que vous pouvez nous envoyer des WhatsApp sur le 06 12 424 424. Et à 22h, il y aura l'Afterfoot avec Gilbert Bribois, bien sûr. Bonsoir Gilbert.
22: Salut tout le monde. La Ligue 1, bien sûr, dans l'After avec le débrief du week-end, l'évaluation du week-end de Daniel Riolo qui sera là, Walid Acherchour et Jean-Louis Tour. Et surtout, projection vers la Ligue des Champions qui reprend dès demain. Donc, toutes les infos concernant Lens, Lille, Paris, Marseille, Monaco, Rennes, tous les clubs européen de la semaine. Et puis petite nouveauté, on va aussi parler un peu foot européen ce soir parce qu'avec la Ligue des Champions, on veut donner notre avis.
9: Voilà. Magnifique, rendez-vous à 22h, les drôles de dames.
22: À 22h, oui. On sera là.
9: On sera là et les drôles de dames, c'est parti. Messieurs, nous sommes ensemble pendant 2 heures. On rappelle, c'est le grand retour des drôles de dames pour parler de vos championnats respectifs. Il y avait eu cette longue trêve. Alors qu'est-ce que vous allez aborder avec nous ce soir? On part d'abord en Espagne avec toi Edgar.
19: Alors le Betis, toujours 3ème de Liga, peut-il jouer les troubles faites? L'équipe est portée par le retour du grand Isco, auteur d'un doublé ce week-end. Ensuite, j'ai une question pour Polo. La Real Sociedad n'est-elle pas un peu trop allemande? C'est intriguant de savoir jusqu'où Matarazzo peut amener cette équipe avec son style très Bundesliga compatible. Et puis, il nous oblige à parler d'eux à coup de polémique. Hein. Le Real est-il ridicule? Question simple, on parle plus d'arbitrage que, et d'extra-sportif que de football depuis 2 ans.
9: Le programme du soir en Angleterre. Tu as 15 secondes Julien.
18: On en a parlé tout à l'heure déjà Karine, mais on a 3 chocs franco-anglais effectivement en Coupe d'Europe. Donc on aura un focus sur City avant le PSG, un focus sur Arsenal avant Lille et un sur Crystal Palace avant Lyon. Et on parlera aussi du match des cancres entre Manchester United et Tottenham.
9: Magnifique, qu'est-ce qu'on va aborder ce soir en Allemagne Polo?
35: Aïe aïe aïe, le Bayern doit-il donner sa chance au jeune Urbik après la prestation catastrophique de Manuel Neuer à Augsbourg? On en parle depuis le début de la saison, la liste de courses de Leipzig en Ligue des Champions est très très compliquée. Leipzig a-t-il enfin trouvé son équipe après le 6-0 infligé à Francfort ce week-end? Et puis, un joueur, un individuel, El Mala, l'assurance vie de Cologne dans le derby ce week-end encore une fois contre Mönchengladbach, est-il le nouveau Podolski?
9: Oh, quelle question! De quoi va-t-on parler en Italie, Daniele?
21: La Juventus, elle a fait match nul contre Cagliari. Spalletti est nerveux, très nerveux. Après, on va parler de Milan. Et en particulier, on va se demander si c'est pas Rabiot, finalement, le joueur le plus important. Et après, il y a la Roma qui a fait match nul contre Com, avec une demi-heure en 10 contre 11. et elle va affronter l'équipe ridicule de Edgar, le Madrid. J'espère qu'ils vont être ridicules aussi contre la Roma.
9: Ah, ça y est, Daniele lance les hostilités. On rappelle effectivement qu'il y aura un match de Ligue des Champions entre le Real et la Roma. Messieurs, avant de parler évidemment de ce beau programme, et on va commencer avec le choc entre City et le PSG, un petit mot parce qu'il y a une longue trêve. C'est la première fois qu'il y a aussi quasiment 3 semaines d'arrêt avec la sélection nationale. Est-ce que ça a été bien perçu dans vos pays? Est-ce que les entraîneurs étaient plutôt contents de pouvoir travailler, ou est-ce qu'ils étaient dépités d'être pour beaucoup décimés parce qu'ils ont énormément d'internationaux? Polo, ça a été vécu comment en Allemagne?
35: Un peu trop long quand même, honnêtement. Rappelons que Jürgen Klopp avait en plus appelé 44 joueurs au départ, donc un peu tous les clubs en Allemagne ont été impactés. Moi j'ai juste un exemple, hein. Nico Kovac, très clairement, n'était pas tellement content. Nico Kovac, il avait plus que 2 joueurs à disposition, dont Sabitzer, qui avait renoncé à l'équipe nationale. Donc c'est quand même très compliqué, parce qu'on dit oui, vous avez le temps de travailler. Mais non, il y a personne en fait dans les grands clubs européens, il y a plus personne. On est en plus en début de saison, on ne comprend pas parce que les championnats ont commencé. Donc globalement en Allemagne, cette trêve-là a été beaucoup trop longue, et autant j'en ai parlé avec Najib cet après-midi, je suis pour un bloc Ligue des Champions comme ça de 2-3 semaines avec 3-4 matchs la première phase, puis ensuite 3-4 matchs un peu plus tard, autant pour les équipes nationales, ça me paraît beaucoup, beaucoup trop long.
9: Bon, Daniele, évidemment l'Italie a eu le bonheur d'affronter la France, ça c'est pour l'équipe nationale, mais au niveau des clubs, comment ça a été perçu cette trêve?
21: Il y en a qui se sont un peu plaints. Ils ont dit que c'était effectivement lent et surtout, ça pouvait poser des problèmes pour les blessures, parce qu'il y a beaucoup de joueurs qui sont rentrés blessés. Il y a Moïse Kean, par exemple, Fabregas, il a dit qu'il a joué avec l'équipe nationale, juste avant, contre la France aussi, en tant que blessé. C'est-à-dire, il est rentré blessé, il n'a pas pu jouer contre la Roma. Et par contre, généralement, moi, j'ai l'impression que le public a aimé, parce qu'effectivement, on a le temps de pouvoir un peu s'attacher à l'équipe, on peut voir des choses, une idée des jeux qu'on essaie d'implanter, des tentatives aussi de changer la formation. Donc, je pense que pour l'équipe nationale, c'est beaucoup mieux. Après, c'est vrai, pour les championnats, ça fait une pause un peu longue. C'est vrai aussi ce qu'il dit Polo, c'est-à-dire qu'il y a des équipes comme l'Inter, par exemple, qui n'ont pas eu de joueurs pour longtemps et les ont récupérés 2-3 jours avant la reprise du championnat.
9: Edgar, l'Espagne évidemment a présenté son nouveau trophée, cette Coupe du Monde glanée cet été aux États-Unis à son public, mais les entraîneurs, eux, ils ont trouvé que c'était un peu trop long, ou ils étaient plutôt satisfaits de cette grosse coupure?
19: Non, en fait, cette équipe-là brille tellement, la sélection, que finalement, ça a été une trêve plutôt agréable pour tout le monde, ou en tout cas les suiveurs de football, parce que c'était une occasion une nouvelle fois de voir la Roja jouer, de les voir performer. Presque trop long parce que il y avait plus rien à dire à la fin. On en parlait la semaine dernière, tellement c'est toujours la même histoire avec eux. Moi, je trouve pas que ce soit une mauvaise idée, cette longue trêve, parce que avant, souvenez-vous, on avait 3 mois d'affilée, une coupure très courte de trêve, et en fait, t'avais l'impression que sur la première partie de saison, t'avais jamais de long enchaînement de matchs avec les clubs, et qu'à chaque fois tu devais recouper 2 semaines, et à chaque fois c'était frustrant. Là, t'as une trêve en moins. Oui, t'en as une qui est plus longue. Elle permet aux sélectionneurs de mieux travailler avec leur groupe aussi. Évidemment, si on pouvait avoir un petit peu moins de foot international dans ce début de saison, je pense qu'on signerait tous. Mais à partir du moment où les matchs vont être joués, parce qu'avec des nations, parce qu'il y a ces enjeux, moi je trouve pas que ça soit une mauvaise idée forcément de réduire le nombre de trêves de 3 à 2 sur cette première partie de saison.
9: Et on rappelle que mi-novembre, il y aura à nouveau une trêve internationale. Julien, en Angleterre, comment c'est perçu?
18: Nous, la Première Ligue prend tellement de place que quand elle n'est pas là, encore plus pour aussi longtemps, les Anglais ne sont pas forcément très contents. Donc, il y a un intérêt forcément pour Thomas Tuchel et la sélection. C'est tout à fait normal, surtout après les récents bons résultats, on va dire. Mais l'absence de Première Ligue, se fait sentir tous les week-ends. Tu as l'impression que le pays est en dépression. Il n'y a pas de Championship, il n'y a pas de Première Ligue. Donc, tu as la Ligue 1, la Ligue 1, pardon, et la Ligue 2, donc la 3e et 4e division. Et puis les divisions ensuite inférieures. Mais c'est vrai que ça leur manque beaucoup.
9: On va parler justement de ce choc qui arrive et on va rester avec toi en Première Ligue. Il y aura donc mercredi le vrai choc de la deuxième journée de Ligue des Champions. Le leader de Première Ligue, Manchester City, opposé donc au PSG. Alors qu'on regarde les chiffres, tout va bien pour City, hein, c'est 6 matchs, 6 victoires. On a vu ce week-end un succès 3-0 face à Liverpool, mais il faut quand même rappeler qu'effectivement, Liverpool a été réduit à 10 et les buts sont arrivés après côté Citizen. Est-ce que la machine infernale est vraiment relancée ou est-ce que ces résultats très bons sont un peu flatteurs?
18: Non, je pense qu'ils ont été bien payés pour les 6 victoires en 6 matchs, déjà, ça c'est sûr. C'est encore loin d'être parfait. On est encore loin d'une équipe ultra dominatrice et un rouleau compresseur impressionnant comme on avait pu le voir sur certaines saisons avec Pep Guardiola par exemple. Donc ça c'est à la fois et encourageant côté Maresca, côté City, parce que tu sais que t'as très bien commencé pour l'instant, c'est parfait, mais que il y a encore beaucoup de choses sur beaucoup de points sur lesquels tu peux encore t'améliorer. Donc ça c'est une bonne chose pour eux et peut-être un peu moins pour les adversaires, mais aussi il y a des problèmes qui seront beaucoup plus difficiles à régler que d'autres. Par exemple, c'est vrai que encore une fois dans l'équilibre défensif à la perte du ballon, et on a vu une équipe de Liverpool dimanche par exemple qui était quand même sans Szoboszlai, sans Gakpo et sans Isak, mais qui quand même a su par moment mettre cette équipe en difficulté. On a eu une grosse occasion pour Koumas, une récupération très haute de Barcola, on a quelques actions assez intéressantes, quelques mouvements intéressants avec ballon aussi, et quand tu mets cette équipe sous pression ou quand tu peux aller très vite vers l'avant en transition comme l'avait fait Coventry par exemple, comme l'avait très bien fait Sunderland, même si elles ont été battues à chaque fois ces deux équipes là il y a des vulnérabilités côté City. En revanche, ce qu'on a appris aussi beaucoup du match de dimanche contre Liverpool, même si tu as raison de le dire, hein, le match bascule sur le carton rouge, qui est d'ailleurs, il n'y a jamais carton rouge. Le deuxième jaune, à la rigueur, encore, je veux bien, le premier, jamais de la vie, c'est carton jaune. Donc, le match bascule à ce moment-là. Sinon, jusque-là, c'est assez équilibré, finalement. Mais c'est qu'on se demandait si l'impact du verdict de culpabilité de City sur les fameuses 114 actes d'accusation, de tricherie, oui, etc., aurait eu un impact même psychologique sur les joueurs. Et on n'a vraiment pas senti de différence. Alors moi, j'étais un petit peu déçu par l'atmosphère à Anfield parce que je pensais vraiment que ce serait l'enfer pour City. Et finalement, oui, ils ont été un peu sifflés, ils ont été un peu hués. Mais je trouve que c'est très vite retombé. Et sur le terrain, en tout cas, si tu n'avais pas dit à quelqu'un qui regardait le match qu'il y avait effectivement cette épée de Damoclès qui, là... Qui les menace comme ça, mais finalement il y avait rien qu'à changer. On a vu un troisième but exceptionnel collectivement avec 1 minute 50 secondes de possession de balle. Alors à 11 contre 10 encore une fois, hein, où tout le monde touche le ballon jusqu'au but magnifique de Ryan Cherki. Le deuxième but de Doku individuellement est parfait aussi, mais on a vu une grosse équipe de City, une équipe de City qui a su faire le dos rond quand Liverpool avait le dessus, et ça. Avant de rencontrer le PSG, par exemple, d'affronter le PSG, c'est une bonne nouvelle aussi. Et d'une équipe qui, encore, quand elle le veut, quand elle veut accélérer, quand elle peut accélérer, qui a des individualités exceptionnelles. Anderson, encore, fait un match fantastique. Haaland a deux occasions. La première, il a raté pied droit. La deuxième, pied gauche. Il est opportuniste. Il marque. Le but de Cherki, c'est un bijou absolu. Celui de Doku aussi.
9: Magnifique.
18: Doku qui entre en jeu. En plus, qui sera sûrement titulaire, j'imagine, mercredi contre le PSG. Donc, il y a des choses très intéressantes. Et pour Luis Enrique et pour les Parisiens, faire très attention à ce demi-espace gauche là où il y a eu beaucoup de choses intéressantes côté City avec O'Reilly, ensuite avec Vardiol. Cherki aime beaucoup y aller. Semenyo et Doku, quand ils sont ailiers gauche, aiment beaucoup aussi utiliser ce côté-là. Donc c'est ça que le PSG pour moi va devoir se méfier le plus pour Hakimi et João Neves, je pense.
9: On rappelle que mercredi, donc, il y aura ce choc face au PSG. Le PSG qui est difficilement jugeable pour l'instant parce qu'ils font énormément tourner. C'était le cas encore une fois face au Mans. Justement, un petit mot sur l'ancien parisien Barcola.
18: C'était compliqué un peu hier. Hein. Franchement, c'était un peu compliqué. Il y a cette occasion qui donne à Koumas et c'est la meilleure occasion pour Liverpool, c'est vrai. Et ça part de Bradley qui récupère le ballon assez haut et ensuite qui met un bon ballon en profondeur, mais que beaucoup de joueurs à ce niveau-là auraient mis. Il n'y a rien d'extraordinaire dans son ballon, mais c'est quand même lui qui crée la meilleure occasion de son équipe. Mais avant ça, en première période, en 1-1 contre Matheus Nunes, qui est pourtant pas un arrière-droit de formation, à qui il avait mis la misère au parc en janvier 2025, par exemple, en Ligue des Champions avec le PSG. Et là, il a du mal dans le 1-1.
9: Il est un peu timide pour l'instant.
18: Non, je sais pas si c'est de la timidité. Je pense qu'il y a encore la période d'adaptation, ça c'est sûr. Et puis c'est une équipe aussi de Liverpool, en tout cas celle qu'on a vue dimanche, qui était limitée en termes de talent, qui a quand même un numéro 10 en Florian Wirtz, qui est très loin de son meilleur niveau, qui est en crise de confiance absolue. Donc si, même à ce niveau-là, c'est pas fluide. Il a aussi un arrière gauche derrière lui qui est Kerkez, qui est devenu un joueur très moyen, qui a été très bon à Bournemouth, mais depuis son transfert à Liverpool, qui est un joueur moyen. Donc ça aide pas. Je pense que ça aide beaucoup plus si t'as Nuno Mendes derrière toi, ou un O'Reilly ou un Kvaratskhelia par exemple, juste pour le match d'hier, ce qu'il avait en face de lui. Donc c'est un peu compliqué, mais ça va venir. C'est juste une question de temps. Mais c'est vrai qu'hier, sur son premier gros match sous ces couleurs là, c'est vrai que c'est un peu compliqué. Et moi je me demande aussi, juste pour finir sur Barcola, si finalement j'ai pensé que Iraola allait le faire jouer plus progressivement, en fait. J'ai eu l'impression qu'il l'a fait jouer beaucoup très vite, alors qu'il avait eu aucune préparation quasiment, parce que son été avait été chamboulé par ce transfert qui a mis du temps à se réaliser. Et je me demande si physiquement il est vraiment à son niveau ou pas. Et c'est un joueur qui a besoin d'être vraiment à 100% pour pouvoir, justement, avec les qualités qu'il a de vitesse, de percussion, de vivacité, d'être vraiment très bon physiquement pour pouvoir être à son meilleur niveau sur le terrain. Et je suis pas persuadé qu'il le soit.
9: Et là, il a joué quasiment encore l'intégralité du match, hein. Il a joué 88 minutes, Barcola, pour Liverpool, donc ça fait beaucoup. Un dernier mot sur le choc de mercredi, parce que nous, c'est vrai, côté PSG, ben, on attend les matchs de Ligue des Champions pour avoir la vraie équipe, parce que sinon Luis Enrique fait beaucoup tourner. Alors le premier adversaire était quand même très faible pour les Parisiens. Est-ce qu'on craint beaucoup ce PSG, ou est-ce qu'on a du mal à le juger, parce que bon, depuis le début de la saison, ben voilà, Luis Enrique, il est en préparation pour les mois prochains, et on n'a jamais vu un grand PSG, parce qu'on n'a pas vu non plus une grande équipe type être souvent alignée. Si j'enlève le match de la première journée, mais l'adversaire était quand même très faible, on le rappelle. Hein.
18: Ouais. Non, mais les Anglais regardent pas le PSG cette saison en Ligue 1, de toute façon. Donc pour eux, le PSG, c'est le double champion d'Europe, c'est back-to-back en Ligue des Champions, c'est l'équipe qu'aucun club anglais, qu'aucune équipe anglaise ne peut arrêter, puisque ça fait 10 matchs de suite maintenant contre les clubs anglais où ils ont pas perdu, je crois, ou quelque chose comme ça, hallucinant, où il y a que la défaite à Aston Villa, je crois, sur les derniers matchs, ou contre les Anglais, c'est impérial ce que le PSG fait contre les clubs de première ligue, et surtout les gros clubs de première ligue, que ce soit City, Newcastle, Liverpool, Arsenal, Villa, tout ce que vous voulez. Donc c'est ça que les Anglais voient. Donc oui, forcément, ils se méfient. Ce sera le premier match à domicile aussi depuis le verdict. Donc on verra quelle ambiance on aura. Et c'est vraiment c'est nous contre le monde. Hein. C'est comme ça qu'à City on le voit, et c'est tout à fait logique qu'ils le considèrent comme ça eux. Mais oui, donc on a les Anglais à chaque fois adorent que le PSG vienne jouer là, parce que en général c'est toujours des très très bons matchs. Mais c'est vrai que les récents résultats du PSG contre les clubs anglais forcément sont énormément en leur faveur. Donc ce sera très intéressant. J'ai parlé du demi-espace gauche qui pour moi est la clé du match absolument à 100%. Mercredi soir, mais il y a aussi des faiblesses côté City. O'Reilly a eu du mal, par exemple, contre Victor Munoz, qui est pourtant pas Kvaratskhelia ou Désiré Doué ou des joueurs comme ça, mais qui lui a causé pas mal de problèmes. L'autre côté, j'ai parlé, c'était Mateus Nunez arrière droit. Encore une fois, je pense qu'un Kvaratskhelia peut largement prendre le dessus sur un joueur comme ça. Et puis pour moi, toujours, juste pour finir, ce double pivot Anderson-Enzo. Pas de problème, mais Enzo en double pivot, je pense que défensivement, il travaille pas assez dur. Et il y a aussi quelque chose, à mon avis, à exploiter là pour le milieu à 3 du PSG.
9: On rappelle que... Oui,
0: Daniel. Est-ce que je peux poser une question
9: Bien sûr.
0: Que c'est pas strictement de terrain, mais je m'aime bien savoir si quelqu'un en Angleterre, comment dire, essaie un peu de tirer les PSG dans l'histoire de Manchester City. C'est-à-dire, justement, parce qu'en Italie, on fait beaucoup les rapprochements entre City et Paris Saint-Germain par rapport aux économies, aux sponsorisations et tout ça. Est-ce qu'en Angleterre, on en parle ou pas?
18: Ouais, bien sûr, ouais, après le verdict notamment, on en avait déjà parlé avant, mais après le verdict, j'ai eu beaucoup de questions sur est-ce que le PSG est inquiet, est-ce qu'ils sont clean, est-ce que c'est quelque chose qui peut aussi leur arriver, est-ce qu'ils auraient fait la même chose, est-ce que c'est... Alors après, je pense que l'amalgame et le raccourci est assez facile à faire, voire même un tout petit peu trop facile dans un sens. Mais oui, ils ont posé les mêmes questions, la même chose. T'as pas forcément les réponses non plus. Tu peux dire que le PSG, oui, a été condamné par l'UEFA à un moment, mais que la DNCG est quand même là depuis bien plus longtemps que le fair play financier anglais, qui est à la base de tout ça. Pour City, s'il n'y avait pas eu de fair play financier anglais, City aurait pu continuer à faire ce qu'ils ont fait entre 2009 et 2018. Donc oui, il y a un petit peu de ça aussi, forcément. Mais Mais juste pour finir sur ça, parce que tu t'en reparles un petit peu, Daniel, et très rapidement, parce que je sais que j'ai beaucoup parlé là, mais il y a aussi beaucoup de gens qui ont regardé le match hier, par exemple, entre Liverpool et City, en disant, mais de toute façon, ça rime à rien, ça. Le foot, c'est tant qu'on n'aura pas les sanctions appliquées à City pour la tricherie qu'ils ont faite, ou pour laquelle ils sont en tout cas accusés en ce moment et qu'ils ont été reconnus coupables. Tous ces machins, ça servait à rien. Gary Neville, à un moment hier, dans le commentaire, dit, de toute façon, c'est 3 points qu'ils sont en train de gagner. City, là, ça se trouve, on va leur enlever dans 15 jours, 3 semaines, 1 mois, 6 semaines. Ça voudra rien dire, ces 3 points-là. Ça se trouve, ils auront 100 points de déduction. Ils arriveront, ils seront à moins 85. Donc, et c'est vrai qu'il y a beaucoup de gens qui ont regardé ce match en disant hier, mais finalement, c'est insignifiant ce match. Le résultat, il est insignifiant puisque aujourd'hui, tout le monde est intéressé par qu'une seule chose en Angleterre autour de la Premier League, c'est de savoir quelles sanctions vont arriver sur City, qu'est-ce que City va faire, qu'est-ce que cette commission-là qui va décider de ces sanctions-là, qu'est-ce qu'ils vont décider justement. Et donc le football, finalement, passe vraiment au second plan. Et en tout cas, hier, c'est vraiment l'impression que j'ai eu. Moi, j'étais à fond dedans, mais il y a beaucoup, beaucoup de gens en Angleterre qui ont jugé ce match-là vraiment secondaire.
9: Donc le foot est le grand perdant, parce que si tu me dis qu'un Liverpool City, finalement, c'est finalement un match qui est un petit peu, tu vois, rejeté par beaucoup d'amoureux du foot, c'est terrible. C'est alors qu'à la base, exactement, c'est une affiche de rêve.
18: C'est pour ça que ces sanctions doivent arriver très vite. Même si City fait appel après, ils vont faire appel quoi qu'il arrive de toute façon. Mais il faut que ça arrive très vite, parce que sinon, à chaque match qu'ils vont jouer, on aura toujours cette réaction-là de la part de la majorité des gens.
9: On l'a dit, donc Manchester City face au PSG, ça sera mercredi à suivre évidemment sur RMC. On va parler d'un ancien joueur du PSG, un ancien joueur également de Première Ligue. C'est Kolo Muani, mon cher Daniele. Kolo Muani qui a marqué enfin en Serie A ce week-end avec une Juventus qui est toujours en difficulté. On rappelle, un but partout face à Cagliari. C'est le premier but pour Kolo Muani, ça c'est positif. Mais dans le même temps, il a aussi raté deux grosses occasions.
21: Oui, c'était pas royal les matchs de la Juventus en général et de Kolo Muani en particulier, parce que bon, c'était son premier but de la saison en Serie A. On a toujours les souvenirs de Kolo Muani quand il est arrivé en janvier 2025, à la moitié de la saison 2024-25, et il avait marqué 5 buts dans les premières 3 matchs, oui, et il avait frappé seulement 4 fois. Il avait marqué un but aussi avec la frappe des Kaloulou qu'il avait contré. Donc il avait frappé 4 fois, il avait marqué 5 fois en 3 matchs. Donc c'était incroyable, on avait ce souvenir de cet attaquant-là qu'il avait une présence dans la surface électrique qui allait marquer juste par volonté. Ça faisait les rapports aussi avec Vlahovic qui en ce moment il avait l'air déprimé et tout. Mais là, depuis que la saison elle a recommencé, parce que la Juventus elle a beaucoup voulu Kolo Muani, elle a cherché, elle a fait en sorte, elle voulait déjà l'année dernière, elle n'a pas eu. Là, elle est arrivée à l'avoir, on s'attendait un peu plus. Il n'est pas mis en cause par personne, par Spalletti, par les supporters.
9: Mais Spalletti, il avait beaucoup tensé lors de matchs précédents où il avait raté des grosses occasions.
21: Oui. Non, mais ça, c'est plutôt une question il essaie de le pousser, quoi. C'est la manière de
9: Spalletti.
21: Oui, voilà. Mais en même temps, Spalletti, il est nerveux pour d'autres raisons. Mais Colombe, parce que la Juventus, elle a quand même déjà 5 points de l'Inter. Elle gagne pas les matchs qu'elle doit gagner, comme Cagliari, que c'est une équipe, elle est surprenante, elle est là, elle a 4e place, c'est une équipe très solide, très difficile. Mais après, si on regarde les matchs, ils ont marqué, ils ont fait le but avec Daniel Maldini. Et ils ont fait rien d'autre pendant tout le match. La Juventus, elle a poussé beaucoup. Et justement, Kolo Muani, il a marqué son premier but avec la tête sur un beau centre d'Alea Begovic, que c'est une belle nouvelle pour la Juventus, parce que Spalletti est un peu obligé de le faire jouer les gens bosniaques. Mais il est en train de très bien faire quand il rentre, parce qu'il ne part pas titulaire. Mais après le 1-0, on pensait que Kolo Muani s'était débloqué. Il a eu une autre occasion 3 minutes après, mais vraiment de, je sais pas, 3 mètres, 3 mètres et demi, un autre centre qui lui tombe parfaitement sur les pieds droits. Lui, il est sur l'élan de sa course, donc il doit même pas s'arrêter, il doit pas changer sa coordination, rien du tout. Mais il la tape mal, il tape la transversale. Et après, il a une autre occasion que il a été chanceux, parce qu'après il a été sifflé le hors-jeu, même si à mon avis il n'était pas. J'ai regardé les replays, j'ai mis pause, je pense qu'il n'était pas hors-jeu finalement, mais bon, ça compte comme un hors-jeu. Où lui, il a mis une bicyclette acrobatique même joli, mais il a encore une fois, il a pris les gardiens à 1,5 mètre de lui lorsqu'il avait tous les buts vraiment libres. Donc il y a vraiment quelque chose de psychologique, je dirais, parce que quand un attaquant il est si précis dans l'imprécision, ben il y a quelque chose qui va pas, franchement. Et lui, à la fin du match, il a dit on a raté beaucoup d'occasions, comme si c'était pas lui qui les avait ratées. Il a dit je suis pas content parce qu'on aurait dû gagner et tout ça. Mais je pense qu'il va falloir qu'il commence à marquer un peu plus. Il commence surtout à transformer un peu plus ses occasions. Moi, j'ai regardé les statistiques. C'est un peu la pire de ces saisons par rapport à la conversion des expected goals en goals, justement. C'est-à-dire qu'il a beaucoup d'occasions. Il a des grosses occasions, mais il n'arrive pas à les transformer en goal. Il y a Voltemad qui part toujours sur les bancs. Après, Polo les connaît bien, Julien aussi. Voltemad non plus, c'est pas un numéro 9 classique qu'on va mettre sur la surface, dans la surface des réparations. Il va mettre tous les centres, il va les transformer en goal. Mais voilà, Colomoni, il a pas tout le temps à disposition non plus. Il va falloir que le numéro 9 qu'il a sur son t-shirt, il le met un peu à, comment dire, il montre d'être un peu au niveau de ça. Et par contre, Spalletti, à la fin du match, il s'est disputé avec l'entraîneur Pisacane de Cagliari.
1: Oui, il est très nerveux, Spalletti. Pourquoi?
21: Parce que il y a les résultats qui arrivent pas. La Juventus, il est pas pressé. Il a été renouvelé le mois d'avril dernier. Mais c'était quand la Juventus, elle était dans les premières quatre places. C'était presque sûr qu'il allait se qualifier pour la Champions League. Mais après, ils ont raté la qualification. Et ils ont fait beaucoup de changements. L'équipe a beaucoup changé. Moi, je vois qu'il n'y a pas beaucoup de qualité, surtout sur les attaquants. Il y a un peu de blessés, mais ça manque beaucoup de qualité. Openda, David, ils sont partis. On pensait que c'était eux les problèmes. Mais c'est pas eux les problèmes. Ils n'arrivent pas à jouer. Ils n'arrivent pas à créer des occasions propres. Ils arrivent à mettre beaucoup de centres. Ça, ils le font. Mais c'est une équipe, des fois, un peu médiocre par rapport à la qualité technique. Aussi sur les latérales. Kaloulou, c'est un bon latéral, mais c'est un défenseur. À la base, c'est un défenseur central. Et Celik, c'est un défenseur. C'est pas Nico Riley. Donc, il manque vraiment de qualité dans les dernières 30 mètres. On sent beaucoup le manque de Yıldız. Mais voilà, tout ça, ça explique un peu Spalletti qui est nerveux, qui va saluer Pisacane et il lui dit tout de suite « Vous avez perdu du temps ». Et Pisacane, en fait, il lui prend les bras. En fait, Spalletti, je pense que ça se perçoit pas par la télé, mais moi, je l'ai vu en personne, je l'ai rencontré plusieurs fois. Il est très grand, Spalletti. Il est très imposant et c'est quelqu'un qui fait, même si t'es juste en train de lui parler, c'est quelqu'un qui te fait sentir qu'il est grand, c'est quelqu'un qui te fait sentir.
1: Il est impressionnant, il est intimidant.
21: Il est intimidant. Ouais, voilà. Quand il parle, il est très intimidant. Aussi sur les joueurs, ça, c'est quelque chose que moi, je me souviens, même les joueurs des équipes espoir, ils parlaient de ça. Ils disaient qu'il te faisait peur quand il te parlait, surtout quand il s'est rapproché beaucoup. Et là, il finit vraiment pour parler à Pisacane avec la tête vraiment sur Pisacane. Le mec, il a 70 ans, hein, Spalletti, il faut le dire. Pisacane, il a, je pense, à la moitié de son âge. Il vient des quartiers chauds de Naples. Donc, c'est un autre avec lesquels il faut pas trop rigoler. Mais j'ai jamais vu Spalletti si proche vraiment de se disputer avec un entraîneur avec les mains. Donc, ça montre qu'il va pas tout bien à l'intérieur de lui.
1: La Juventus donc est seulement sixième de Serie A à 5 points du leader l'Inter. On va partir en Espagne avec la minute d'Edgar.

0: argenté du groupe de rock El Último Desfila. C'était un groupe très populaire en Espagne à la fin des années 80, au début des années 90. Donc j'ai grandi avec eux, évidemment.
1: Oui, de ton grand âge, bien sûr.
0: Bien sûr, bien sûr. Le titre de la chanson est parfait pour vous raconter comment des avions, bon, en papier, hein, pas argenté, mais des avions en papier, ont fait interrompre un match de Liga. C'était la première du Rayo Vallecano chez lui cette saison parce que le stade était dans un trop mauvais état, on en a déjà parlé. À la 13e minute de Rayo Athletic Club, 13 c'est le numéro de district de Vallecas, les supporters ont commencé à jeter des avions en papier sur la pelouse en appelant à la démission du président Raúl Martín Presa. Il y a eu une interruption d'une dizaine de minutes et puis le match reprend brièvement, rebelote, jet de papier, jet de bouteilles, d'objets, mais cette fois-ci le match est définitivement interrompu sur suggestion de la police qui estimait que c'était pas un environnement sécurisé pour disputer un match de Liga. Le capitaine du Rayo, Oscar Valentin, a publié un message après le match où il estime qu'une situation intenable a atteint ses limites. Je cite, il est nécessaire d'écouter et de comprendre le mécontentement de nos supporters. Ça ne doit pas être du goût évidemment de la direction qui a publié un communiqué assez lunaire où il décrit l'attitude des supporters comme une attaque minutieusement planifiée contre le Rayo depuis le début de tous ces soucis. Chaque communiqué de la direction accable les supporters et la situation se dégrade d'année en année et on ne voit pas trop comment le club va se sortir de cette situation si la direction reste en place et que la situation reste ce qu'elle est.
1: Et Edgar, on rappelle que le match va être donc rejoué. Hein. Pour l'instant, il n'y a pas match perdu pour le Rayo Vallecano.
0: Non, pour l'instant, c'est un petit peu le vide. Beaucoup de points d'interrogation. On ne sait pas quand ce match va pouvoir être rejoué, mais il n'y a pas eu de tapis vert annoncé, en tout cas, après l'arrêt du match.
1: Merci beaucoup. Dans quelques instants, on va parler du Bayern. Est-ce que la légende Neuer doit laisser sa place à Urbik? On va en parler évidemment avec Paulo Breitner. J'ai très peur de ce qu'il va dire parce que moi j'aime beaucoup Manuel Neuer. Est-ce que le Real Madrid est devenu ridicule? On posera la question à Edgar. Et puis il y aura également les retrouvailles entre Crystal Palace, le Crystal Palace de Pierre Sage et Lyon. Ça sera jeudi en Ligue Europa. Les drôles de dames continuent. À tout de suite sur RMC.
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20: 20h34, vous êtes sur RMC, on est ensemble jusqu'à 22h. Juste après, il y aura l'After Foot avec Gilbert Bribois. Les drôles de dames sont là, évidemment. Julien Laurence pour l'Angleterre, Edgar Grollo pour l'Espagne, Daniel Emanoussia pour l'Italie. Et on va tout de suite retourner en Allemagne avec Paulo Breitner. Paulo, ce week-end, ça a été une nouvelle catastrophe. Le Bayern Munich a encaissé un but après seulement 6 secondes. Pourquoi? Parce qu'il y a eu une boulette de Neuer.
21: Ouais, c'est un petit peu terrible parce que ça se répète. C'est intéressant de voir comment la presse en parle, d'ailleurs en Allemagne, parce qu'il y a énormément de pudeur en fait, parce que c'est Manuel Neuer, comme il y avait Buffon, comme il y avait Buffon en Italie, comme il y avait Peter Schmeichel à l'époque à Manchester United. Quand ça commence à décliner et que ça commence surtout à se voir, eh ben les débats sont évidemment virulents, mais il y a toute la carrière qui parle de Manuel Neuer. Moi, j'ai commencé à le suivre, et c'était en 2006-2008, je m'en rappelle, les matchs de Ligue des Champions où il avait écœuré Porto, alors que Schalke Nullfir à l'époque, vous n'avez pas vu le ballon. Il y a eu cette demi-finale en 2011, en Ligue des Champions contre Manchester United, où en première mi-temps, il avait tout arrêté, Wayne Rooney n'en pouvait plus tellement Manuel Neuer arrêtait tout, et puis il y a sa carrière évidemment, le titre de champion du monde et tout ça. Mais en fait, il y a un vrai problème avec Manuel Neuer, c'est-à-dire que moi, je le défendais tout le temps, hein, parce que, évidemment, son histoire, etc. Et...

0: ce qu'il représente. Parce que est-ce que Manuel Neuer est capable toujours de faire des arrêts de classe mondiale? La réponse est positive. Mais le problème, c'est qu'il peut se trouer n'importe quand. Alors là, ça a été contre Augsbourg. C'est pas si grave que ça. C'est le derby bavarois. Augsbourg se bat pour une Coupe d'Europe, mais c'est pas le Real, c'est pas City, c'est pas le PSG, etc. Donc le problème, c'est que tu peux remonter au score, tu peux y arriver, et même le deuxième but, il est pour Manuel Neuer. Faut pas l'oublier. Hein. Il arrive pas à capter le ballon et Ribeiro met le 2-1. Donc ensuite, il y a eu 2-2. Max Eberl, le manager, était très en colère après la rencontre. Compagny a eu des mots très forts aussi parce qu'il n'était pas content de la prestation de Manuel Neuer. Évidemment, pour des raisons de communication, Max Eberl a fait comprendre par la suite que Manuel Neuer était toujours le numéro 1 du Bayern Munich. Il s'est blessé. En plus, il ne sera donc pas demain titulaire et c'est le jeune Jonas Hurbich qui sera dans les cages lors du match de Ligue des Champions. Mais si tu veux, tu sens que c'est inéluctable. C'est-à-dire que la question n'est pas de savoir s'il faut remplacer Manuel Neuer. La réponse, c'est quand est-ce que le Bayern va prendre la décision de le faire. Et ça, c'est terrible. Parce que Jonas Hurbich, évidemment, a une pression énorme. Jonas Hurbich, moi, je l'avais connu en deuxième division à Cologne, où il s'était complètement vautré, parce que pareil, grand espoir du football allemand. Et il avait été remplacé dans les cages par Schwebe, qui est toujours le gardien de Cologne en ce moment. Il est arrivé pour une certaine somme au Bayern Munich, mais on savait pas trop. Et l'année dernière, rappelez-vous les blessures à répétition de Manuel Neuer. Et Jonas a été excellent. Et puis, il y a autre chose qui se passe. On vient de parler en début d'émission de la trêve internationale. Qu'a fait Jürgen Klopp lors des troisième et quatrième matchs de l'équipe d'Allemagne? Il a titularisé Jonas Hurbich. C'est un message direct qu'il passe. Et Klopp, il a fait de la communication comme d'habitude. Il dit, bon, il ne joue pas en club, alors on va le faire jouer en équipe nationale. Mais l'équipe nationale, ce n'est pas un cadeau. Tu ne fais pas ça parce que tu ne joues pas en club et peut-être potentiellement un jour, tu seras titulaire en équipe nationale. Tu prépares l'avenir, tu prépares la compétition européenne dans 2 ans. Et donc, tu vois qu'il y a des signes que finalement, Jonas Hurbich est en train d'arriver lentement mais sûrement. La seule chance, j'ai envie de dire, du Bayern Munich en ce moment, c'est qu'on a un tel gardien de 40 ans aujourd'hui, Manuel Neuer, et un jeune qui respecte énormément l'ancien, qu'il n'y a pas, comme ce fut le cas en Allemagne assez souvent, en équipe nationale, celui qui est le deuxième et qui veut prendre la place du premier, qui envoie dans la presse des missiles à longueur de temps. Donc ça se passe calmement.
1: Mais Paulo, j'ai deux questions. Ouais. Pourquoi, dans ce cas-là, le Bayern a prolongé une nouvelle fois Neuer l'été dernier en lui offrant un an de contrat? Et pourquoi Klopp, il dit pas les choses clairement avec la sélection? Ils disent, voilà, Hurbich, maintenant, c'est notre gardien de but et on va grandir avec lui, on va aller chercher l'Euro, la Coupe du Monde qui se profile. Pourquoi les choses ne sont pas dites et pourquoi ces choix ont été faits? Parce que Neuer, évidemment, quand tu lui proposes une année de plus, il a raison de la prendre.
0: Il a le droit de se dire je suis encore opérationnel et ça va. Mais encore une fois, c'est pas la question d'arrêt de classe mondiale. Il est toujours capable de le faire, il le fait. Le problème, c'est qu'un gardien, à la base, moi j'étais pas gardien, mais c'est quand même de rassurer sa défense. Or en fait, tu sais aujourd'hui que n'importe quand, il peut faire une boulette. Et j'ai discuté ce week-end avec un supporter du Bayern Munich, qui suit le Bayern encore plus que moi, etc., et qui suit tout, et qui disait aussi, avec une certaine pudeur, ça devient gênant. En gros, le dossier Manuel Neuer. Et le problème, c'est comment tu fais pour annoncer ça? Comment tu fais? Comment Vincent Compagny, après ce qu'a représenté Manuel Neuer, tu commences à faire comprendre qu'il faut passer à une autre étape, parce que le football de haut niveau, c'est ça. Tu n'as plus le droit de te tromper. Tu n'as pas le droit de faire des erreurs, surtout dans les grands clubs européens qui sont des Ferrari ou la concurrence. Tu peux pas dire d'un côté, oui, j'ai Pavlovic et Kimmich au milieu de terrain, c'est génial et il y a Bischoff qui pousse, et tu peux pas excuser, entre guillemets, Manuel Neuer de ses boulettes, alors que t'as Jonas Hurbich qui piave d'impatience derrière pour essayer de prendre la place. Donc tout ça, ça me paraît compliqué. Pour répondre directement à ta question,
1: il fallait pas lui donner son année supplémentaire alors. Il fallait arrêter l'histoire en 2026.
0: Moi, je n'étais pas dans les discussions, évidemment, avec Manuel Neuer, pourquoi ils ont choisi. Peut-être que, entre eux, ils ont décidé de se dire, écoute, Manuel, tu sais très bien que si tu baisses de niveau, il y a Jonas qui est là. Donc, peut-être que ça va se passer comme ça. Et peut-être que ça va se passer en douceur, tranquillement. On connaît aussi la force de caractère de Manuel Neuer. On va voir comment il va réagir. Mais ce qui est sûr, c'est que ça, de mon point de vue, ça se répète trop souvent, et on a le droit de dire peut-être que Manuel Neuer fait l'année de trop, comme il a fait la Coupe du Monde de trop, pour ne pas se rendre compte qu'il y a quand même des signaux d'alerte qui sont présents et qui et qui s'accumule. Et moi, ça me peine parce qu'encore une fois, Manuel Neuer, au Panthéon des gardiens, il sera toujours là pour moi parce que les deux Ligues des Champions, parce que la Coupe du Monde, parce que ces titres partout, ces 13 titres, et tout ce que tu veux, etc. Mais il y a un moment, il faut tourner la page à un poste particulier, ne l'oublions pas. Hein, c'est quand même le poste de gardien, c'est comme celui de numéro 9, c'est toujours compliqué. Et donc on va voir, moi j'attends, et pour répondre à ta question, oui, ça se trouve, ça sera à la prochaine réunion du mois de novembre que Jürgen Klopp va de lui-même décider que Jonas Urbich va venir pour prendre la place numéro 1. Imaginons qu'il ne soit pas encore titulaire au Bayern, ça va faire polémique, et je trouve ça assez extraordinaire à suivre. Mais là, honnêtement, moi je suis triste. Hein, parce que déjà, on va se rappeler quand on parlera du but le plus rapide de la Bundesliga.
1: C'est pour Neuer.
0: Et ben, c'est pour Neuer, tu vois. Et ça, les gens, les gamins, ils vont regarder ça, alors qu'ils ne vont pas forcément regarder ce qu'était Manuel Neuer, qui est au panthéon des plus grands gardiens de l'histoire du foot. Et ça, ça fait partie aussi, malheureusement, du temps qui passe. Et on sera tous, un jour ou l'autre, touchés par ça.
1: Et pour la dernière question, parce qu'effectivement, on ne s'est pas vraiment arrêté sur le résultat. Il y a eu 2-2 face à Augsbourg. Le Bayern aurait pu prendre la tête de la Bundesliga. Ça a pas été fait, ils ont fait match nul. Mais est-ce que ça, par exemple, ça fait beaucoup réagir du côté du Bayern, le fait qu'ils aient raté l'occasion, même si le championnat est long?
0: Bah déjà parce que Dortmund avait raté son match de vendredi en se faisant égaliser alors qu'ils menaient 2-0, ils sont revenus à 2-2 Brême. Donc c'était une contre-performance. Quand le Bayern a l'occasion de prendre la tête de la Bundesliga, en général il se rate pas. L'expected goal, tu vois, moi j'ai pas trop les statistiques, mais il est proche de 5 contre Augsbourg. Donc ils ont largement dominé la rencontre. Il y a eu 3 buts refusés, il y a eu des barres, etc. Gnabry aurait dû marquer. Il y a eu un but refusé de Luis Diaz qui était extraordinaire, qui a été refusé, je sais même pas pourquoi. Donc évidemment qu'ils sont pas contents. C'est pour ça qu'ils sont très frustrés. Mais si tu veux, là, on est dans une logique décisionnelle qui va arriver, je ne sais pas, cette semaine, la semaine prochaine. On va voir les blessures de Manuel Neuer. Ça se trouve, ce sera cet hiver. Ce qui est sûr, c'est qu'à mon avis, la transition, elle est là. Quand, je ne sais pas. Mais en tout cas, elle me semble, et je le dis d'une façon extrêmement malheureuse, elle est malheureusement nécessaire.
1: Neuer, tu restes un monument, évidemment, mais malheureusement, la fin est proche. On va retourner en Espagne, une bouffée d'air frais. C'est le Betis de Pellegrini, Edgar. Ce week-end, ils ont gagné 5-2, ils sont sur le podium. Est-ce qu'ils peuvent jouer les troubles faits cette saison? Est-ce que les hommes de Pellegrini peuvent tenir?
2: Écoute, c'est une équipe que je considère depuis le début de saison, on l'avait déjà évoqué, mais c'est une équipe pour moi que je considérais moyen plus ou fort moins, c'est-à-dire que c'est soit une très bonne équipe moyenne, soit une moyenne bonne équipe, quoi. Et j'ai l'impression que petit à petit, elle tend vers sa meilleure version, elle tend vers le fait d'être peut-être une vraie bonne équipe. C'est la troisième équipe, au classement, pardon. C'est une équipe qui a un effectif complet et surtout qui a le retour de son leader, son vrai leader, Isco, qui a mis un doublé ce week-end. Mais surtout, ce qui m'intéresse au-delà de son doublé, parce qu'à la limite c'est un milieu offensif, donc tu peux faire des très bons matchs sans forcément avoir les statistiques qui vont avec, mais c'est qu'il joue 73 minutes ce week-end. Il n'avait plus joué 73 minutes depuis la finale de Conference League en 2025. Donc ça faisait une éternité. Il a eu ses problèmes au péroné, à la cheville aussi. Et quand t'as un joueur comme ça, ultra créateur, de retour à ce niveau-là, parce qu'on a vu un Isco qui était vif, qui était dans les temps, qui était vraiment le créateur qu'on aime voir, le Isco qu'on aime voir. Quant à ce joueur-là, ça te change la face d'une équipe. J'ai vu un collectif qui a créé énormément, alors même qu'Anthony était sur le banc, qui depuis le début de la saison est la troisième équipe en championnat qui tente le plus sa chance. Donc il y a énormément d'éléments qui te laissent penser que ça peut être vraiment une belle saison pour eux, mais en même temps il y a cette petite frustration avec le Betis qui est de se dire, mais est-ce qu'ils sont capables de faire 90 minutes vraiment pleines? Est-ce que ils ont pas trop de sauts d'attention et de moments où en fait ils font baisser l'intensité? Et c'était criant, absolument frappant ce week-end face à Osasuna. Ils se prennent 2 buts, ils mènent 3-0, donc ils ont le match en main. Et là, t'as l'impression qu'ils se détendent beaucoup trop, ils lâchent pendant 10 minutes complètement le match, ils se sont vraiment fait peur. Les 2 buts qu'ils prennent presque coup sur coup, mais c'est presque de l'amateurisme, quoi, particulièrement le premier où t'as tout le monde qui se regarde, t'as des pertes de balles absolument lunaires et c'est pas du tout l'intensité que t'attends d'une équipe à ce niveau-là. Et j'ai la sensation que si s'ils arrivent vraiment à régler ce souci-là, à faire des matchs beaucoup plus complets de A à Z pendant 90 minutes, ça peut être une équipe qui d'un coup va être plus difficile à jouer, très difficile à jouer, très difficile à embêter s'ils arrivent à plus profiter aussi des profils qu'ils ont, à jouer vraiment dans la profondeur, à pas se regarder jouer un petit peu justement, je disais, avec ce manque d'intensité par moment. Ça peut vraiment être une équipe, je pense, Karine, qui peut être intéressante cette saison.
1: Alors Edgar, 5-2 face à Osasuna, ok, en fait la réponse on pourrait l'avoir le week-end prochain parce que là c'est le monument, là c'est la réception du Barça, donc imaginons qu'il fasse un gros match et un résultat face au Barça, et là évidemment on les regardera différemment.
2: Oui, bien sûr, et ça va surtout être le contenu qui sera intéressant, parce que souvenez-vous, ils avaient battu le Real, mais le contenu du match était pas si impressionnant de la part du Betis. C'était un miracle qu'ils gagnent ce match-là, et je pense qu'ils peuvent le rejouer 10 fois. C'était la seule fois où ils gagnaient ce match, donc j'ai hâte de voir ce qu'ils arrivent à faire face au Barça, sincèrement, parce que le Barça est tellement injouable cette saison, se procure tellement d'occasions et quand même beaucoup plus solide qu'avant, qu'on a toujours du mal à imaginer ses adversaires réussir à rivaliser. Mais si tu arrives à sortir un gros match comme l'a fait par exemple le FC Séville, même si le FC Séville a perdu, le FC Séville a sorti un gros match face au Barça. Le Betis, ils ont d'autres armes que le FC Séville, et s'ils arrivent à montrer ce visage-là, un visage vraiment conquérant où t'as pas peur de l'adversaire, t'as pas peur du Barça, je pense que c'est une équipe qui peut les embêter, qui peut peut-être au moins leur rendre la vie compliquée. Là, ce serait effectivement, Karine, un vrai message envoyé, et t'auras déjà un message à envoyer ce mercredi face à Porto à domicile en Ligue des Champions. Tu dois absolument assuré sur ce match-là, tu dois absolument l'emporter, et j'ai l'impression que c'est une semaine qui peut nous en dire beaucoup sur la saison que peut avoir ou non cette équipe du Betis.
1: Merci beaucoup Edgar, on va continuer évidemment les drôles de dames, mais il y a de la Ligue 2 également ce soir avec le dernier match de la 8e journée, Dijon face à Metz, Metz qui a changé d'entraîneur, vous le savez, c'est maintenant Grégory Promant qui était dans le club qui est aux manettes. Fred Joly, bonsoir.
3: Bonsoir Karine, bonsoir à tous, bienvenue à Gaston Gérard. Effectivement, on a changé de coach du côté de Metz. Luc Holtz, l'entraîneur luxembourgeois, a été débarqué. Grégory Promant, qui connaît bien le club, il a joué 10 saisons sous les couleurs messines, a pris les rênes de cette équipe qui est un point devant les Dijonais. Inutile de vous dire que du côté de Metz, on espère être bien plus haut dans les semaines à venir. Et puis du côté de Dijon, le promu qui reste sur 2 victoires, on a trouvé son rythme. On espère bien confirmer. Le coup d'envoi a été donné il y a 3 minutes et le score est de 0 à 0 entre Dijon et Metz.
1: Merci beaucoup. Dans quelques instants, la suite des drôles de dames avec Arsenal qui affrontera Lille demain. Arsenal est-il aussi solide qu'il en a l'air? Ça sera également les retrouvailles évidemment d'Olivier Giroud. Le Real Madrid qui s'est encore ridiculisé ce week-end. On en parlera avec Edgar Groslot. On est ensemble jusqu'à 22h. Juste après, il y aura l'Afterfoot et Gilbert Bribois. A tout de suite.
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1: On est ensemble pour la deuxième heure des Drôles de Dames. Évidemment, vous le savez, à 22h, il y aura Gilbert Bribois et toute la bande pour l'After Foot. La deuxième heure des Drôles de Dames avec Julien Laurence pour l'Angleterre, Edgar Grollo pour l'Espagne, Paulo Breitner pour l'Allemagne et Daniele Magnussa pour l'Italie. Ah, on n'est pas encore dans la deuxième heure, me dit Najib. C'est vrai qu'il est que 20h54. On a encore un petit peu de temps et on va donc parler d'Arsenal. Je croyais qu'on était déjà passé.
2: Je commençais à me demander s'il y avait un décalage horaire avec l'Espagne. Là.
25: Ah, moi aussi, ouais.
1: Je croyais qu'on était déjà dans la deuxième heure, mais effectivement, il n'est que 20h54, donc on va prendre tout de suite la direction de l'Angleterre avec Julien, parce qu'on va parler d'Arsenal. Arsenal, demain, affronte Lille, ça sera un des matchs que vous suivrez sur RMC Sport pour la deuxième journée de Ligue des Champions, ça va être aussi les retrouvailles entre Olivier Giroud et son ancien public. Arsenal a gagné ce week-end, Arsenal a renversé Leeds en championnat. Mon cher Julien, est-ce que Arsenal est vraiment aussi solide que les résultats peuvent nous le faire penser ?
25: Ouais, alors solide, oui, bien sûr, ça reste. Même si on a parlé de City tout à l'heure et à quel point cette équipe de City peut être très forte aussi sur ses qualités, Arsenal reste quand même la meilleure équipe du championnat et la meilleure équipe du pays. C'est les champions. Ils sont même si tout n'est pas parfait encore une fois sur ce début de saison parce que ils avaient fini juste avant la trêve internationale par cette défaite assez humiliante à Brighton, rappelez-vous, 3-0. Vous avez effectivement sombré surtout dans le manque d'agressivité et dans leur réponse à eux au pressing adverse et à l'intensité que Hörtzeler et ses joueurs avaient mis dans ce match-là. Mais c'est aussi un match donc Brighton où ils ont encaissé le premier but. Forcément, ils ont perdu 3-0 contre Leeds samedi, ils encaissent le premier but. Après, ils arrivent à retourner la situation et à gagner 2-1. Mais contre Chelsea, lors du match à domicile précédent, ils avaient aussi encaissé le premier but. Donc c'est vrai que il y a des débuts de match qui sont pas parfaits du tout et c'est quelque chose que Arteta et ses joueurs vont devoir corriger, ça, il y a aucun doute là-dessus. Mais après, ça reste tellement fort quand tu vois encore, par exemple, le banc de des remplaçants sur le match de samedi avec un Julian Timber, un Bruno Guimaraes, un Victor Gyökeres, un Piero Hincapié, un Mikel Merino, un Eze Zubimendi et le prodige McDermott, tu dis est-ce qu'il y a un banc meilleur que celui-là dans, pas simplement en Angleterre, hein, parce qu'en Angleterre il n'y a pas déjà, mais même dans le reste de l'Europe, je ne sais pas qui peut avoir un banc à ce niveau-là, peut-être, et encore il faudra regarder, mais meilleur je ne pense pas. Donc ils ont quand même un effectif déjà, ils ont ce vécu aussi la saison dernière qui leur a fait beaucoup de bien, ils ont beaucoup de certitudes dans le jeu, ils ont une identité qui est assez claire à voir. On parlait tout à l'heure de City, du demi-espace gauche, de la construction du jeu en 3-1-6, on va dire. C'est assez similaire côté Arsenal. Calafiori fait très mal. D'ailleurs, c'est lui qui marque le but égalisateur, qui change tout pour Arsenal contre Leeds samedi, par exemple. C'est un arrière-gauche, mais qui est tout sauf un arrière-gauche, finalement, qui est un peu comme Hakimi pour le PSG, qui va partout, notamment dans ce demi-espace gauche-là, dont les lois devront beaucoup se méfier, encore plus depuis la blessure de Thiago Santos. Donc, il y a effectivement, c'est un gros challenge pour Lille et pour David Ancelotti d'aller à l'Emirates demain soir pour un match pareil. Et puis, bien sûr, Olivier Giroud pour le Giroud Derby, où il aura une énorme ovation que les supporters vont lui faire, parce que c'est un joueur qui est beaucoup, beaucoup apprécié par les fans d'Arsenal.
1: Alors, tu l'as dit, hein, Thiago Santos, il souffre d'une rupture totale du ligament croisé antérieur du genou droit. C'est terrible pour ce joueur qui revenait déjà d'une grave blessure. On rappelle en plus qu'il n'y a pas eu de jaune, il n'y a pas eu d'expulsion dans cette faute due à vrai. Donc, beaucoup, beaucoup de courage à Thiago Santos pour qu'il revienne. T'en as parlé parce que c'est évidemment important. Il était d'ailleurs devant vous, les journalistes, aujourd'hui, Olivier Giroud. Il va être... Alors, évidemment, ça ne sera pas le retour de Thierry Henry. Hein, ça, on est tous d'accord. Mais ça va être vraiment une grosse célébration, un énorme moment d'émotion aussi pour les supporters d'Arsenal, ou plus pour Olivier Giroud?
25: Non, pour tout le monde. Je pense que pour lui, ça va lui faire très plaisir déjà. Je pense que il y aura une partie de la famille qui sera là, et c'est tout à fait normal aussi. Il était à l'Emirès il y a pas longtemps d'ailleurs avec sa femme Jen et deux de leurs quatre enfants, et ça lui a fait beaucoup de bien de revenir aussi, même si après il y a eu le départ à Chelsea par exemple, mais il a quand même passé plus de temps Arsenal qu'à Chelsea, mais avant le Milan. Mais oui, ça reste particulier. C'est quand même, ça reste personnellement, hein, de tous les buts que j'ai pu voir en direct au stade, son but, son coup du scorpion.
1: Magnifique, ouais.
25: Sincèrement, en ce jour de l'an en plus, incroyable, sincèrement incroyable. Donc voilà, je l'ai vu marquer des buts magnifiques. Pour lui, l'Emirates et Arsenal, c'est symbolique de ces buts fantastiques qu'il a marqués. C'est un human highlight reel, Olivier Giroud. C'est quand on regarde ses compiles des meilleurs buts, c'est incroyable, quoi. Surtout, et beaucoup d'entre eux à Arsenal. Donc, ce sera forcément, même s'il n'y a pas eu de championnat par exemple, ou même de Coupe d'Europe comme il a pu le connaître à Chelsea ou au Milan. Il y a des coupes d'Angleterre, il y a des très beau moment, il y a des community shields, sa grande aînée, enfin trois des quatre enfants sont nés à Londres, donc voilà, Londres et Arsenal pour lui c'est quelque chose de très particulier, donc ça va être fantastique.
1: Et on attend évidemment donc les retrouvailles demain entre Arsenal et Giroud. On rappelle que lors du premier match, il avait débuté sur le banc face au Betis Séville, la première journée de Ligue des Champions. Daniele, c'est l'heure de ta minute.

0: J'attendais le là où il parlait des Berardi al Sassuolo, ça c'est Flex Tony et Tiger Plug. La chanson s'appelle Robin and Hood et c'est deux chanteurs de Cosenza, originaire de Cosenza, d'où il est originaire aussi Berardi, un garçon du sud de l'Italie, que là il a débuté sa 15e saison à Sassuolo. De suite, vraiment, ça parle d'un football qui n'existe plus, d'un football du passé. Il a pas marqué contre Milan, bizarrement, parce qu'il a joué en tout, y compris le match de hier, 21 matchs contre le Milan. Et il a, entre passes décisives et buts, il a fait 19 contributions au but. Je pense 12 buts et 7 passes décisives. Il a pas fait, mais je lui dédie cette minute parce qu'il a quand même fait quelque chose d'exceptionnel cette semaine. C'est-à-dire qu'il a sauvé un garçon qui a eu un malaise dans un parking, dans un bus apparemment. Et lui, avec sa femme qui a fait les cours de première secours, ils l'ont secouru, ils l'ont sauvé. Et c'est la deuxième fois cette année que Berardi aide quelqu'un, parce que aussi le mois de juin dernier, il est rentré sur la chronique des journaux parce qu'il s'est arrêté pour aider un rider qui était tombé en vélo. Il s'était fait mal et il a attendu avec les riders l'arrivée de l'ambulance de 218. Donc voilà, Berardi qui sauve les personnes, c'est quand même une histoire intéressante. C'est un joueur très intéressant, moi j'adore, j'aime bien le voir en Serie A, et ça va être triste les jours où il ne sera plus là.
1: C'est un vrai ange gardien. Merci beaucoup Daniel. Et vous savez, il y a également de la Ligue 2 ce soir, la dernière affiche de la 8e journée entre Dijon et Metz. On en est à 15 minutes de jeu et pour l'instant il y a toujours 0-0. Dans quelques instants, la suite des Drôles de Dames. Vous êtes sur RMC, ne bougez pas, à tout de suite.
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1: La deuxième heure des Drôles de Dames avec Julien Laurence en Angleterre, Edgar Grollo pour l'Espagne, Paulo Breitner pour l'Allemagne et Daniel Emanuccia pour l'Italie. Dans un instant, on va parler du Real qui continue de se ridiculiser ou encore du Crystal Palace de Pierre Sage qui retourne à Lyon. Mais priorité au direct, il y a un but sur les pelouses de Ligue 2, Fred Joly.
15: Exactement, et il est magnifique, le but dijonnais marqué par Vargas Rio. Il récupère le ballon, il est bien à 25 mètres. Il décroche une frappe, il voit que le portier Fischer, le portier Messin qui est un petit peu avancé, il décroche une super balle qui va se loger sous la barre transversale et permet à Dijon de prendre l'avantage et de mener 1-0 après 19 minutes de jeu. Le but est signé Vargas Rios.
1: Magnifique. Par contre, le poteau de corner, c'était pas une bonne idée, à mon avis, il va prendre un petit jaune, non ?
15: Ah, il va prendre un jaune. Eh ouais. Il a mis beaucoup de savate dans le poteau.
1: Non, c'était pas une bonne idée. En tout cas, le but, effectivement, est magnifique. Superbe. Oh là là, magnifique. Il a pris le carton ou pas ?
15: Non, je crois pas. Évitez de casser le matériel, monsieur Vargas Rios. Vous êtes gentil, ça coûte cher un poteau de corner.
1: Tu lis bien
15: 1-0 pour Dijon.
1: Je lis
15: sur les lèvres. Moi, je suis très fort, tu sais.
1: Magnifique. Vous le savez, depuis cette saison, on commence cette deuxième heure avec les trois moments forts express des Drôles de Dames. Polo.
16: Bon, je vous l'avais annoncé l'année dernière et c'est confirmé avec la finale d'Europa League. C'est maintenant confirmé. Fribourg réalise son record de recettes en 2026 avec plus de 200 millions de chiffres d'affaires, plus de 30 millions de profits, des capitaux propres à près de 200 millions et, paraît-il, une nouvelle génération dorée qui va sortir du centre de formation. On comprend pourquoi la Ligue allemande regarde avec les yeux de chimène le club de Fribourg depuis des années en prime la première place de Bundesliga. Le Bayern et la culture du conflit. On pensait la prolongation du contrat de Max Eberl, un dossier arrangé, et il ressort de l'armoire. En effet, on apprend que lors du vote pour ou contre l'avenir du directeur sportif, Rummenigge, le double ballon d'or, s'est abstenu, estimant que la démocratie au sein du club bavarois n'était pas optimale. Un vieux débat, la démocratie et le club du Bayern. Salut aux Lyonnaises. Troisième petit point, un petit tour en deuxième division. Le match de l'année entre Nuremberg et Wolfsburg, 4-4 devant 44 000 spectateurs, le 7e but du nouvel international allemand Zomé, 22 ans, oui, un international italien en 2e division allemande, et surtout 3 réalisations durant les arrêts de jeu, monumentales comme Paul Seixas. Pendant ce temps-là, 7-7 pour le convalescent, financièrement parlant, Hertha Berlin en tête du championnat.
1: Edgar.
12: Et 8-8, encore mieux pour le Barça avec sa nouvelle victoire face à Getafe. 8 victoires en 8 matchs, il égale le plus grand début de saison de son histoire en Liga. Il y en a un qui a déjà battu un record, c'est Jules Koundé. Il devient le Français le plus capé au FC Barcelone avec 194 matchs, juste devant Eric Abidal. La valse des coachs continue en Liga. Après le premier licenciement à Valence avant la trêve, c'est Osasuna qui prend le relais. C'est terminé pour Luis Miguel Ramis après la défaite des Navarrais contre le Betis, on en parlait. Place au retour de Jacoba Arrasate, historique du club, déjà entraîneur entre 2018 et 2024. C'est lui qui avait permis au club de monter en Liga. Et puis le fils d'un des plus grands toreros espagnols marque son premier but en Liga lors de son premier match. José Antonio Morante, 19 ans, fils de la star Morante de la Puebla. Et il a marqué pour ses débuts. On peut difficilement faire une info plus andalouse que ça.
1: Daniele.
0: Et les Bologna de Palladino n'arrivent pas à s'imposer à Lecce, mais Riccardo Orsolini inscrit le plus beau but de la journée avec un magnifique retourné acrobatique façon beach soccer. Les gardiens Falcone y est un peu avec ses mains qui flashent, mais les gestes techniques sont super à aller voir les buts d'Orsolini. Nuno Tavares marque encore une fois pour la Lazio qui vole au deuxième place du championnat, même la première, elle est co-leader avec l'Inter. Est-il vraiment le meilleur arrière gauche après Nuno Tavares, comme le dit Gattuso? Bon, à vous de répondre. Dans la semaine, Boban avait appelé Kivu à l'ordre au sujet du temps de jeu de Petar Sucic, qui a marqué contre Parme. Selon Transfer Market, il est le deuxième milieu de terrain le plus valorisé de Serie A, bon, bien sûr, après Manu Koné.
1: Et enfin, Julien.
14: Alors vous vous rappelez du Spygate du manager de Southampton, Tonda Eckhart, la saison dernière, qui avait fait espionner l'entraînement d'un adversaire pendant les fameux playoffs de montée. Ben, on a eu sa sanction la semaine dernière et il a pris que du sursis. Alors c'est assez incroyable et en plus la semaine s'est bien terminée puisqu'ils ont gagné dans le derby contre Portsmouth 1-0 après pourtant avoir joué plus d'une mi-temps à 11 contre 10. Donc voilà, bravo à Southampton et Tonda Eckhart qui s'en sort bien quand même hein, sur cette histoire du Spygate. Everton est de nouveau à vendre moins de 2 ans après l'arrivée des Friedkin. Le club est encore sur le marché ou de nouveau sur le marché. Sincèrement, pour moi, je sais que j'ai pas trop le temps, on en parlera plus tard, mais c'est une honte absolue ce que les Friedkin ont fait d'arriver comme ça juste pour faire du profit, de traiter un club de première ligue ou un club de foot, pas que d'Angleterre, mais de partout ailleurs, de cette façon-là. Je trouve ça inacceptable et je sais même pas comment ça a été possible et ça a été fait en Angleterre. Mais bon, voilà, ils sont venus, ils vont prendre de l'argent, ils sont repartis, ils ont rien investi. Le nouveau stade était lancé avant qu'ils arrivent, avant qu'ils achètent le club, ils n'étaient pas tout à fait terminés, mais pour moi c'est une honte absolue ce qu'ils ont fait là-bas. Et puis enfin bravo à Jordan Henderson. Vous savez, je ne suis pas un grand fan de Henderson le joueur, en tout cas j'ai jamais été, mais à 36 ans maintenant il est à Chelsea et il fait doublé et passe dé ce week-end contre Bournemouth, dont un coup franc magnifique, sincèrement incroyable. Donc voilà, bravo à Jordan Henderson qui, même si je ne le porte pas dans mon cœur, il mérite une dédicace dans l'after.
1: Merci beaucoup messieurs. Dijon qui régale Fred Joly, ça fait 2-0.
15: Exactement, avec Lago qui vient de faire le festival, le spectacle dans la surface de réparation et s'est tout simplement débarrassé de deux défenseurs messins pour ajuster du pied gauche Fischer et permettre à Dijon, après 25 minutes de jeu, de mener 2-0 à Gaston Gérard.
1: Merci beaucoup. On rappelle que c'est la dernière affiche de cette 8e journée de Ligue 2 avec Saint-Etienne qui est toujours leader du championnat. Retour à Madrid. Edgar, le Real ce week-end a gagné petitement dans la difficulté face à Villarreal, mais évidemment, eh bien le Real une nouvelle fois s'est ridiculisé avec un nouveau souci. Et là, c'est Vinicius qui est au cœur des débats. Chaque semaine, quasiment, il y a une polémique autour du Real Madrid. Pourquoi le Real Madrid se ridiculise autant?
12: Ouais, pour ceux qui l'ont manqué, donc Vinicius était rentré en cours de jeu. On sait qu'il a passé des semaines très très compliquées footballistiquement et qu'il avait réussi à marquer le but du 2-0. Le but est célébré par tout le monde. Mourinho fait 40 mètres pour courir et venir le prendre dans ses bras. Et puis ensuite, il y a la VAR qui est appelée et on voit sur le ralenti, parce que forcément, ça avait un petit peu échappé à tout le monde, et à commencer par les joueurs du Real Madrid et par le staff du Real Madrid. Vinicius avait tiré les cheveux de Saliba, le joueur de Villarreal, un petit peu plus tôt dans l'action, et donc l'arbitre lui inflige un carton rouge et refuse le but. Alors quand on regarde le règlement, évidemment c'est logique, mais José Mourinho était fou de rage au point où il ne s'est même pas présenté en conférence de presse. Je vais vous passer évidemment toutes les tirades de Real Madrid TV après ce match-là, parce que sinon on s'en sort plus. Mais José Mourinho, ça fait donc deux matchs de suite qui fait le show de façon très différente, là en ne se présentant même pas, ce qui est rarissime évidemment pour un coach après un match. Et la dernière fois, c'était lors du derby de Madrid où il était sorti avec sa feuille A4 imprimée en couleur avec des photos des tacles des joueurs de l'Atlético sur ses joueurs en disant que c'était des rouges évidents. Donc le problème de ce Real Madrid là, et peut-être que en ce sens le mariage avec Mourinho est parfait, c'est que le Real Madrid depuis 2 ans s'efforce à ce qu'on parle le moins possible du jeu, à ce qu'on parle le moins possible de football, à commencer par son président Florentino Pérez qui dont toutes les prises de parole en fait évitent complètement le fond du problème, évitent complètement le jeu, évitent complètement les problèmes de construction de l'effectif. Il parle que d'arbitrage, de Negreira, d'institutions, de médias, comment il construit des nouvelles boutiques sous le stade et il y a un Starbucks et on est super content parce que ça fait rentrer de l'argent. Mais on parle pas de jeu et le Real Madrid est devenu ce spécialiste-là, le spécialiste pour détourner le regard du vrai problème. Et je trouve ça malheureux parce qu'il y a des super joueurs dans cette équipe, parce que c'est une équipe qui devrait faire beaucoup plus et pourtant on en revient à parler que de cet extra sportif-là, ou alors d'arbitrage, ou alors de problèmes comme ça, plutôt que de jeu et de comment cette équipe pourrait s'améliorer. Je ne sais pas quelle image en ont les drôles de dames dans les autres pays, mais ici j'ai l'impression que tout ce qui est autour du terrain prend beaucoup plus de place en fait que le terrain lui-même. Et c'est d'autant plus triste que l'Espagne est un immense pays de football, mais c'est un pays de football où j'ai l'impression qu'on n'aime pas parler de football.
1: Messieurs, en Angleterre par exemple, Julien, on parle du Real qui gagne par la plus petite des marques, ou on parle de Vinicius qui prend en rouge et du scandale derrière?
14: Ouais, on a beaucoup parlé de Vinicius, ouais, de ce qui s'est passé, du tirage de cheveux, du carton rouge, du fait qu'il a réagi de cette façon-là, alors que c'est assez évident finalement. Hein, je veux bien que tu sois frustré, mais à un moment, les images, ça montre bien.
12: C'est dur à accepter parce que le scénario est là, mais.
1: Oui, mais les images parlent d'elles-mêmes. Comme dit
14: à un moment,
1: Julien,
14: si personne peut dire, il n'a pas tiré les cheveux. On le voit sur les images, quoi. C'est assez clair.
12: C'est ça.
14: Donc oui, on en parle beaucoup, mais de toute façon, le Real ici, de par Bellingham, bien sûr, et le club est Trent Alexander-Arnold, et le club étranger dont on parle le plus, c'est normal.
1: On avait vu d'ailleurs une très belle accolade de Bellingham qui a serré dans ses bras très fort Vinicius, et au final, bon, la belle image n'a servi à rien puisque ce deuxième but n'a pas été validé. Polo, tu vas me dire qu'en Allemagne on s'en fout, on parle pas du Real?
16: Le Real en général fait depuis quelques années quand même, ils font parfois les titres de la presse internationale allemande, mais rarement positivement parlant. Là, tu vois, je suis en train de vérifier ce qu'avait raconté Kicker. C'est le Barça qui est intéressant parce que footballistiquement, c'est autre chose que le Real. Maintenant, en amenant Mourinho sur le banc du Real, je pense pas qu'on s'attendait à du football champagne.
1: Les problèmes, ça dure depuis 2 ans. Mourinho ou un autre, il y avait des gros problèmes dans le jeu.
16: Non, mais d'accord, mais oui, mais de toute façon, je crois que le Real est devenu une farce à part entière depuis des années. Il est à l'image de ce qu'est le football aujourd'hui. Il s'adresse à des jeunes de 10 ans qui demandent à papa d'aller acheter le maillot. Il ne parle pas de football parce que ça ne revient pas grand-chose par rapport à ça. C'est pas ça. L'histoire du Real, aujourd'hui, quand tu discutes avec les gens, ils s'en foutent complètement. Ils ont complètement oublié. Ils ont toujours l'impression que le Real a dominé la planète football durant toutes les périodes, ce qui n'est pas complètement le cas. Par exemple, quand vous voyez dans les années 70, 80, c'est plus compliqué. Donc, on a une période aujourd'hui où c'est que du marketing à longueur de temps. Donc, moi, je suis pas surpris, mais voilà quoi.
1: 2024, on rappelle les derniers trophées majeurs du Real Madrid et une crise qui continue. En tout cas, il y a eu une victoire, mais franchement, dans la douleur, 1-0 face à Villarreal. On va retourner en Italie avec toi, parce que justement, Daniele, le prochain adversaire du Real Madrid, eh bien, c'est la Roma. On va avoir Gasperini d'un côté, Mourinho de l'autre. La Roma, est-ce qu'elle peut faire tomber le Real Madrid? La Roma, en tout cas, a enquiquiné comme ce week-end avec ce match nul 0-0.
0: Oui, c'est les retours de Mourinho aussi à la Roma, parce que il a laissé un très bon souvenir.
1: Ah, il a Gasperini. Gagné la Ligue Europa Conférence.
0: Oui, mais au-delà de ça, cette façon un peu de se sentir toujours la victime d'un complot, d'être tout seul contre les grands pouvoirs, même si c'est un peu bizarre de le faire à Madrid, c'est moins bizarre de le faire à la Roma, et c'est quelque chose que vraiment il a créé un lien avec les supporters que pas beaucoup d'autres entraîneurs ont été capables de faire. Je pense qu'il va être accueilli avec une énorme fête et beaucoup, beaucoup d'amour, même si il fait aussi beaucoup d'ironie sur la Roma. Il a dit la Conference League pour un autre club, ça serait un trophée mineur. Il ne mettrait peut-être pas à l'entrée de leur centre sportif, parce que pour la Roma, c'est très important. Donc, il est là quand tout le monde ne voit que ça. C'est un peu moqueur, quoi. Et c'est pas trop sympa de le dire non plus. En plus, la Roma, elle avait une histoire avant Mourinho. Elle va l'avoir après. Et donc voilà. Mais oui, le match contre Com a montré surtout une chose. La Roma, elle est capable de défendre. Les équipes de Gasperini, elles avaient toujours un défaut. Que quand elles trouvaient des équipes qui étaient capables de détourner les marquages individuels, c'est-à-dire avec beaucoup de fluidité, une possession dynamique qui déplaçait les joueurs, justement, faisait perdre les repères aux adversaires, ça crachait, le sauveteur crachait. Là, il est en train de changer des choses, on l'a vu déjà avec l'Inter, on l'a vu surtout contre Com, parce que la Roma, elle a joué la deuxième mi-temps en 10 contre 11 pour un rouge, qui pour moi, c'est jamais un rouge, c'est-à-dire, c'est un rouge de screenshot, quoi. Si on arrête l'image vraiment au moment où on dirait que Malen, il va peut-être casser la jambe du joueur de Com, mais si on regarde l'action à vitesse naturelle, ça s'arrête. C'est jamais du rouge. Même si, il faut le dire, l'arbitre, il a donné le rouge tout de suite. Donc, il a été plutôt impressionné par l'énergie de Malen dans les tacles, mais c'était tout à fait innocente. Mais bon, en 10 contre 11, la Roma a montré qu'elle n'est pas obligée d'aller chercher homme contre homme partout sur les terrains à ses adversaires. Elle peut placer la ligne défensive un peu plus bas, vers la ligne de la surface des réparations, garder un peu plus les espaces, suivre les ballons, sortir en pression agressive sans devenir passif, comme beaucoup d'équipes en Italie deviennent passives quand elles se posent avec un bloc moyen ou bas. Et ça, c'est un grand changement pour Gasperini. Et aussi, j'ai dit une autre chose que je trouve intéressant, parce que contre Com, ça s'est pas trop vu, parce que Com, c'est l'équipe qui fait le plus de possessions en Italie après l'Inter, mais qui insiste beaucoup sur ça. En plus, voilà, ils ont joué le deuxième mi-temps avec un homme en plus. Mais contre l'Inter aussi, la Roma, elle a gardé le ballon. C'est-à-dire, c'est une équipe qui fait de la possession, même si c'est une équipe de Gasperini. C'est pas une équipe des transitions. Elle a pas des joueurs qui courent beaucoup en vertical. Elle a des joueurs qui veulent le ballon sur les pieds. Dybala, il a fait encore une fois un match incroyable, surtout quand la Roma est restée en 10. Il a fait un match très défensif, mais avec les ballons dans les pieds. Donc, je pense que si Madrid, il vient à Rome et il pense que ça va suffire de donner un ou deux ballons à Mbappé pour marquer, peut-être que ça va se passer comme ça, parce qu'il y a une différence de niveau quand même frappante. Mais la Roma, elle a quand même des atouts pour gêner le Madrid. Surtout si c'est un Madrid un peu, un peu arrogant.
1: On suivra évidemment donc cette affiche. La Roma recevra le Real de Mourinho. Tu l'as dit, ça sera des retrouvailles. Il devrait très bien accueillir le Portugais. Ça sera mercredi soir, cette deuxième affiche de Ligue des Champions. Retour à Dijon. Dijon qui se régale ce soir. Ça fait 3-0 face à Metz, Fred Joly.
15: Exactement, la balade dijonnaise avec ce troisième but. Tavares lancé dans la profondeur, il y a des espaces, c'est même plus des espaces, c'est des halls de gare laissés par la défense messine. Tavares en a évidemment profité pour aller défier le portier messin d'une petite balle piquée, inscrit le troisième but pour Dijon et son quatrième de la saison. 38 ans, toujours là, papy Tavares pour marquer les buts.
1: 3-0 à l'époque où je faisais la Ligue 2, il était déjà là, tu vois. Donc ça date.
15: Ah oui, non mais Tavares, c'est quelque chose. Il est parti 3 ans jouer aux Émirats arabes, il est revenu et comme il a sa maison à Dijon, tout ça, il s'est dit tiens, je vais faire un petit peu de sport loisir, je vais jouer à Dijon.
1: Peut-être
15: se régale et il régale les Dijonais, les supporters.
1: Il est toujours utile, Tavares. 3-0 donc Dijon, tout va bien et Metz qui continue de sombrer malgré le changement d'entraîneur. On est en Allemagne avec toi, Polo, et on va parler de Leipzig. Ça a été un carton ce week-end, 6-0. Face à l'Eintracht Francfort, notamment Nkunku, incroyable, 3 buts en 39 minutes pour le Français. Est-ce que Leipzig a son match référence avant le match de Ligue des Champions cette semaine, demain, face au PSV?
16: Ben, j'aimerais dire oui. Ça me semble un peu plus compliqué parce qu'en Allemagne, on parle surtout de la déflagration de Francfort qui a été dramatique, hein, y compris la sortie de leur capitaine Robin Kaur lors de la mi-temps par Adolf Hütter. C'est très compliqué de sortir un capitaine d'une équipe. Mais ce qui est vrai, c'est que pour la première fois, on a le sentiment, alors il y a eu un 5-0 contre Hambourg, mais ce n'était entre guillemets que Hambourg, qui en est que sa deuxième saison en Bundesliga. Et ce qui est sûr, c'est qu'on a vu pour la première fois depuis le début de la saison vraiment à Nkunku intégré à l'équipe. On a vu un Noussa que j'adore, le Norvégien, qui pour moi est un des meilleurs joueurs de Bundesliga et qui, je pense, va devenir un des meilleurs joueurs d'Europe s'il ne l'est pas déjà, qui est assez extraordinaire. Je pense que c'est important parce que je n'arrête pas de le dire depuis le début de la saison. La liste de courses en Ligue des Champions est terrible. Leipzig, le club saxon, s'est fait humilier à Côme lors de la première journée. Là, on recevait le PSV Eindhoven. Il faut absolument remporter les 3 points. Il y a un déplacement à Madrid qui se prépare. Il y a un déplacement, si je me rappelle bien, à Manchester United. Et ils reçoivent entre-temps Manchester City. Et je crois que je disais le match le plus facile, entre guillemets, de tous les opposants à Leipzig, de tous les concurrents à Leipzig dans cette Ligue des Champions. C'est, je crois, la réception de Lens à la sixième journée. C'est théoriquement le match le moins
1: cinquième
16: difficile. Cinquième journée, pardon. Et donc, c'est évidemment délicat. Donc, Leipzig est sur une tendance positive. Ils sont venus à la cinquième place du championnat, mais il y a quand même 2 défaites, ne l'oublions pas, sur les 5 journées. Mais ce qui m'a plu, Et ça, c'était des débats que j'ai eu avec Jérôme Sillon lorsqu'elle a fait un podcast sur Nkunku et tout ça. Moi, j'ai rien compris au recrutement de cet été. Je n'ai rien compris au recrutement de Demichelis, qui était un spécialiste du 4-3-3. Et là, il nous a fait mentir, puisqu'il a montré qu'il était intelligent en changeant son schéma de jeu et en jouant en 4-2-3-1 avec Nkunku derrière Romulo. Donc, c'est peut-être plus intéressant par rapport au profil des joueurs qu'il a dans son effectif. Donc, ça montre l'intelligence de l'Argentin. On va voir si ça continue, évidemment. Mais en tout cas, il y a eu des choses qui m'ont vraiment plu parce qu'il y avait de l'envie, il y avait des joueurs de qualité, il y avait le Banzouzi qui est un grand espoir. Il y a El Hanaoui qui est arrivé, évidemment, en prêt, qui est en train de mettre lentement mais sûrement Zewald sur le banc. Et je pense que tout ça fait qu'on risque d'avoir un match de Ligue des Champions très intéressant contre le PSV Eindhoven. En tout cas, j'aimerais bien que Leipzig continue sur sa lancée match après match, au minimum jusqu'en hiver pour voir où on en est. Mais en tout cas, c'est très, très beau ce qu'on a vu ce week-end contre Francfort, même si, encore une fois, l'Eintracht, la diva qui est précieuse, était de sortie ce soir-là.
1: On rappelle donc que demain, ça sera ce match entre Leipzig et le PSV Eindhoven à suivre sur RMC. Et lors de la première journée, Leipzig avait été largement battu par Com 4-1. C'était le premier match en Ligue des Champions de l'histoire du club italien. La minute de Julien Laurence, tout de suite.

0: Oui, parce que c'est la belle histoire du week-end en Angleterre. Un club de 9e division, Longlevens AFC, a gagné le loto. Ils ont gagné 1 million de livres au loto. Ça faisait 32 ans qu'ils jouaient chaque semaine au loto en tant que club. Donc chaque président consécutif sur les 32 dernières années allait tout chaque semaine, chaque week-end jouer les mêmes numéros pendant 32 ans. Ils n'avaient jamais rien gagné. Même pas, tu sais, des fois tu gagnes quand même, je sais pas moi, 20 euros, 50 euros. Là, rien du tout. Et là, c'est tombé la semaine dernière. 1 million de livres, donc un peu plus d'un million d'euros. Pour ce club de 9e division. Alors comme l'a dit le président, ils savent pas trop ce qu'ils vont en faire pour l'instant. Il n'y a pas de transfert à ce niveau-là par exemple ou quoi que ce soit. Mais il dit que ça va assurer le futur du club. Et c'est vrai que ça a fait un peu le tour de tous les médias anglais, parce que c'était assez incroyable comme histoire. Donc voilà. Donc Money des Pink Floyd pour Longlevens AFC, ce club de 9e division qui est situé, si vous demandez, vers Gloucester, donc genre l'ouest du pays un petit peu, qui a remporté donc un million de livres au loto cette semaine.
1: Magnifique. Écoute, ça me fait penser à mon bon papa qui jouait tout le temps les mêmes numéros pendant toute sa vie. Il est décédé à 89 ans. Il n'a pas gagné en radis. Donc, tu vois, comme quoi, parfois, la persévérance ne paie pas. Messieurs, dans quelques instants, on va continuer évidemment de parler des clubs français et anglais qui vont s'affronter cette semaine. Ça sera le cas notamment de Crystal Palace. Pierre Sage va revenir à Lyon. Ça sera jeudi en Ligue Europa. On parlera également du nouveau Podolski. Et oui, Paulo Breitner va tout nous dire. Elmala est-il le nouveau Podolski? On est ensemble jusqu'à 22h. Et puis juste après, il y aura l'afterfoot avec Gilbert Bribois. Vous êtes sur RMC, ne bougez pas. À tout de suite.
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18: 21h29, vous êtes sur RMC en direct du studio Roland Courbis. Les drôles de dames, évidemment, jusqu'à 22h. Puis l'afterfoot avec Gilbert Bribois. On va tout de suite retourner à Dijon. La réduction de l'écart, l'espoir qui renaît pour les Messins, Fred Joly.
19: Exactement, avec l'incontournable Fall, beau bébé de 2m03 qui a signé son 8e but de la saison il y a quelques instants, d'une belle tête piquée. Il permet à Metz de réduire l'écart et de pourquoi pas y croire. En tous les cas, les Dijonais mènent toujours, mais les Dijonais mènent maintenant 3 buts à 1 face au FC Metz.
18: On se régale en Ligue 2. On va reparler du match entre Lyon et Crystal Palace. Ça sera jeudi, mon cher Julien. Alors déjà, j'ai perdu mon pari parce que moi, j'avais parié que Pierre Sage ne serait même plus sur le banc de Crystal Palace pour les retrouvailles avec Lyon. Alors les retrouvailles auront bien lieu, ça sera jeudi soir pour la Ligue Europa. On rappelle que Lyon est tombé pour la première fois ce week-end, c'était sur la pelouse de Lens. Crystal Palace a gagné, ça va mieux au niveau des résultats, mais est-ce que ces résultats ne sont pas un petit peu en trompe-l'œil ?
5: Ah là, dimanche sur la victoire contre Forest, c'est un miracle, hein, un miracle absolu. Alors Walter Benitez, vous vous rappelez de Walter Benitez ?
18: Bien sûr, l'ancien Niçois.
5: Voilà, les gaffes surtout, hein. On se rappelle des...
18: Ah ben il a été bon aussi à Nice, hein.
5: Oui, il a été bon pas mal, non, je rigole un petit peu, mais c'est vrai qu'on se rappelle aussi quelques...

0: Forest. Benitez extraordinaire, mais après la victoire est le plus important finalement, et même ça j'ai reconnu après le match qu'effectivement il y a un moment où sans les arrêts de Benitez ils auraient sombré, ils peuvent être menés 3-0 facilement. C'était le retour de Oliver Glasner aussi à Selhurst Park, lui qui a connu tellement de beaux moments avec Palace avant de partir l'été dernier pour aller à Forest, mais pour Sage ça va faire beaucoup de bien. Alors autant s'il y a eu besoin des arrêts de Benitez et que défensivement ça a été loin d'être parfait, encore une fois il y a eu des choses très intéressantes avec le ballon en phase offensive aussi de la part de Palace. Cette équipe de Pierre Sage, c'est une des meilleures pour les récupérations hautes par exemple, pour le pressing haut aussi face à l'adversaire. Donc je ne sais pas si à Lyon ils vont peut-être utiliser quelque chose d'un petit peu plus hybride, mais en tout cas jusqu'à maintenant en Première Ligue ils ont été assez intenses dans ce qu'ils peuvent faire à ce niveau-là. Par exemple, on a vu un très bon Adam Wharton qui est capitaine, qui était vraiment le métronome au milieu de terrain et qui va être une des clés du match face au milieu lyonnais aussi. On a vu un très bon Daichi Kamada que Polo connaît bien, mais qui est très bon depuis l'arrivée de Sage. C'est le genre de joueur que Sage aime beaucoup aussi. Et donc c'est vrai qu'avec le retour aussi d'Ismaïl Assar qui était blessé, qui enfin revient, qui est entré en jeu, Mateta aussi est de retour après sa blessure, même s'il n'était pas impliqué dans le match d'hier. Il y a plein de bonnes nouvelles quand même pour Sage, même si cette victoire-là aussi, c'est vrai, il faut reconnaître qu'elle était un petit peu chanceuse.
1: Et je dis quand même, Crystal Palace est favori pour toi, parce que Lyon, nous, ils nous avaient plutôt emballés sur ce début de saison, mais c'est vrai que vendredi, ils ont été logiquement battus en Ligue 1 par Lens.
0: Ouais, alors c'est difficile parce que bon, c'est à l'extérieur aussi, et cette équipe de Crystal Palace, elle est quand même, c'est pas génial non plus depuis le début de la saison. Hein, donc,
1: là, c'est trois matchs sans défaite, toutes compétitions confondues.
0: Oui, voilà, mais après, il y a des matchs où c'est quand même assez compliqué dans le contenu. Il faut voir s'il va faire un petit peu de tournée ou pas. Mais c'est vrai que oui, ils ont des qualités. Ils ont de la qualité, beaucoup de qualité. Ce qui est intéressant, on a eu Jean-Philippe Mateta dans l'After Angleterre avec Jérôme Sillon et Rémi Dumont la semaine dernière. C'est disponible en podcast si vous voulez écouter. C'est très intéressant. Et il y a des choses qui sont très différentes chez Sage par rapport à Glasner notamment, mais surtout dans la personnalité du coach. Et je pense qu'un effectif doit aussi s'adapter à ça. C'est pas simplement un nouveau choix, un nouveau coach avec des nouvelles tactiques, des nouvelles idées, des nouveaux exercices à l'entraînement, ce genre de choses-là. C'est aussi une personnalité différente. Et Sage est beaucoup plus tranquille que Glasner, par exemple. Et je pense qu'à ce niveau-là aussi, il faut que cet effectif-là, ce vestiaire à Crystal Palace, s'habitue aussi à cette personnalité de Sage qui est tellement différente de celle de Glasner.
1: On suivra jeudi sur RMC le match entre Lyon et Crystal Palace, deuxième journée de Ligue Europa. En Espagne, on va parler d'un homme qui a fait toute sa carrière en tant qu'entraîneur et joueur en Allemagne avant d'arriver en Espagne et qui finalement, ben, peut-être il a un peu le mal du pays parce que la Real Sociedad, selon toi, est un petit peu trop allemande, Edgar.
2: Oui, en tout cas, c'est une question qu'on peut se poser et c'est super intriguant de voir justement une équipe qui a pas mal de codes finalement de la Bundesliga dans la façon dont elle joue, essayer de s'imposer en Espagne. Moi, j'aime toujours regarder la Real Sociedad Matarazzo. Alors, parfois c'est mieux, parfois c'est moins bien, mais en tout cas, on voit qu'il y a de l'idée. Et l'un des problèmes de cette équipe, c'est sa mauvaise maîtrise des matchs. Et c'est un problème qui n'a pas la même source que, par exemple, quand on en parlait par rapport au Betis qui menait 3-0 ce week-end et qui s'est pris deux buts, qui s'est fait peur. Ça a été pareil pour la Real Sociedad qui a mené 3-0 et qui s'est fait peur. Mais dans son cas, c'est plus un problème, je pense, tactique et une incapacité pour l'instant à assez bien s'adapter au moment, au momentum du match. Et le foot, c'est aussi une gestion de moments, de temps fort, de temps faible. Et Matarazzo, d'ailleurs, en parlait après le match. Il disait, mais parfois, on doit être un petit peu moins direct dans notre construction. On doit mieux tenir la balle. Et je pense que en ce sens, c'est une équipe, quand tu regardes ces matchs, qui ressemble beaucoup à une équipe de Bundesliga où il y a du spectacle, il y a des buts dans tous les sens. C'est une équipe qui est très joueuse, qui court énormément, qui presse haut, qui joue avec plus de verticalité que ce qu'elle a pu nous montrer par le passé. Mais c'est aussi une équipe qui parfois peut-être prend trop de risques, se découvre énormément, prend beaucoup de buts. 15 buts encaissés cette saison déjà en Liga, c'est énorme. En 8 journées, c'est une des pires défenses du championnat. Et pourtant, ils sont 6e, donc ça te montre bien le potentiel de cette équipe, la qualité qu'elle a et la qualité offensive qu'elle a. Mais je pense que c'est une équipe qui manque encore de maturité et je suis persuadé, et quand tu vois ses déclarations, Matarazzo, il en a conscience. La question, c'est est-ce qu'il va davantage adapter son équipe au style de jeu espagnol? Est-ce qu'il va essayer de garder cette patte-là, cette folie-là, comme on a pu voir avec d'autres équipes, à commencer par le FC Barcelone, mais là on parle d'autres sphères évidemment, et même là Hansi Flick, tu vois qu'il s'adapte.

0: réellement, et bizarrement c'est lui aussi un coach venu d'Allemagne. Voilà, est-ce qu'il va s'adapter, est-ce qu'il va continuer dans cette lignée là moi ça m'intrigue énormément, et j'aimerais savoir si Polo aussi ça le surprend d'entendre que cette équipe de la Real Sociedad évolue de cette façon là
1: Ah non, moi Matarazzo. Alors déjà Matarazzo, c'est quelqu'un, donc c'est un Américain, mais c'est vrai qu'il a fait toute sa carrière en Allemagne.
2: Tout son bagage est allemand.
1: Bah oui, tout, c'est très clair.
0: C'est ça.
1: C'est le pur produit de la formation des coachs allemands, même s'il est américain encore une fois. Matarazzo, son heure de gloire pour moi, c'est 2021 lorsqu'il était à Stuttgart. C'était extraordinaire à voir jouer. C'est-à-dire, c'est quand tu es dans un optimum et que c'est formidable, tout fonctionne. Le problème, c'est quand ça ne va pas. Donc, c'est le nombre de buts encaissés. Évidemment, beaucoup de buts marqués. Et Matarazzo, pour moi, alors déjà, c'est quelqu'un qui est adoré en Allemagne. C'est-à-dire quelqu'un qui est adoré par les journalistes parce qu'il est super sympa. Je pense qu'en Espagne, ça doit être pareil. Les conférences de presse.
0: Il commence à être très populaire.
1: Ben ouais, il y a un truc comme ça. Et le problème, c'est qu'au bout d'un moment, on dit, hey, mon gars, c'est quoi tes résultats ? Parce qu'en fait, il n'arrive jamais à stabiliser ses équipes. Moi, encore une fois, le Stuttgart 2021, c'est formidable. C'est une des plus belles équipes qu'on a vues en Bundesliga lors de ces différentes années. Mais il s'est fait virer d'Offenheim parce qu'ils en avaient marre de lui aussi, parce qu'il n'arrivait pas à stabiliser ses équipes. C'est-à-dire qu'au bout d'un moment, s'il n'a pas... il va gagner ses matchs 3-2, il va gagner ses matchs 4-3, il va mettre un 4-0, et puis d'un seul coup, il va prendre un 3-0, puis un 3-1, puis un 4-1, et puis ça va faire 4-5 matchs, et puis il va renchaîner avec 3 victoires. Et à la fin de la saison, en fonction du statut des clubs dans un championnat donné, on va dire, ah bah t'es européen, ça va, t'es pas européen, tu dégages. Et moi, Matarazzo, encore une fois, il est, même s'il est américain, le symbole de ce que je critique dans la formation des coachs allemands qui sont peut-être trop orientés vers un spectacle qui paie au public. Mais quand tu es aussi gestionnaire, entre guillemets, d'un club, il y a un moment, tu dois te stabiliser en haut du classement. Et c'est, je pense, quand tu es un club comme la Real Sociedad, tu dois viser l'Europa League chaque année, à mon avis.
0: Bien sûr.
2: Merci beaucoup, Polo, pour cet éclairage. Mais on reste avec toi pour ta minute.
1: Ah oui.
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1: Herbert Grönemeyer. Dervec, le chemin. J'arrête pas. Et c'est le chanteur le plus. C'est l'équivalent de Don Jacques Goldman, je vous rappelle.
2: Ah bon?
1: Grönemeyer, c'est extraordinaire. Hein. Et puis en plus, c'est un acteur assez extraordinaire aussi.
2: Don Jacques Goldman, on l'a moins vu dans des films, par contre.
1: Non, on l'a moins vu. Mais je vous conseille le film Das Boot, évidemment, qui est un fabuleux film des débuts des années 80. Qu'est-ce que je voulais dire? Oui, je vais encore vous fatiguer avec le 50+1 en Allemagne. Mais la semaine dernière, eh bien, il y a eu à nouveau une réunion des clubs allemands, des 36 clubs allemands, donc première et seconde division, pour renforcer le socle de ce fameux 50+1. Le 50+1, je le répète, c'est l'impossibilité pendant 20 ans d'un investisseur de posséder non pas la majorité du capital d'un club de football allemand, mais d'avoir la majorité des droits de vote. Et donc, juridiquement, ils sont en train de travailler comme des fous, parce qu'évidemment, nous sommes dans un monde libéral, il y a les lois européennes, etc. C'est compliqué, et les Allemands vont nous sortir, on pense que c'est du côté de décembre, et on aura la vote définitif en 2027, pour que ce socle du 50+1 soit la fondation totale du football allemand, en tout cas des deux premières divisions allemandes. Et ça, je le dis par rapport à ce que j'entends un peu partout en Europe, c'est une excellente chose. Les gens qui aiment la démocratie, regardez, le football allemand, c'est autre chose que ce qu'on voit dans d'autres pays.
2: Merci beaucoup, Polo. Redonne-moi le nom de ton chanteur équivalent à notre Goldman national en France.
1: C'est Herbert Grönemeyer.
2: Grönemeyer, je vais regarder ça. Grönemeyer.
1: Je te conseille sa chanson lorsque sa femme est malheureusement décédée du cancer, si je me rappelle bien, qui est exceptionnelle.
2: Très bien, merci, c'est noté. On va découvrir l'équivalent donc de Jean-Jacques Goldman en Allemagne. Dans quelques instants, on va se poser cette question. Comment la Lazio peut-elle être deuxième du championnat à égalité de points avec l'Inter Milan? On parlera peut-être du nouveau Podolski, un chouchou à Cologne. Vous êtes sur RMC, on est ensemble jusqu'à 22h pour les drôles de dames. Et juste après, il y aura l'After Foot.
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2: 21h43 en direct du studio Roland Courbis, vous êtes sur RMC avec nos drôles de dames et on va se poser cette question en Italie. Mon cher Daniele, je regarde le classement et là je vois que la Lazio est deuxième ex aequo avec l'Inter Milan avec 16 points. Comment est-ce possible ?
14: C'est un miracle de Gattuso, je vais te dire, parce que Gattuso, il est très susceptible.
2: C'est vraiment le même qui était entraîneur à Marseille, notamment.
14: Oui, les mêmes
2: oui, de toute façon, il s'est à peu près raté partout en tant qu'entraîneur. C'est le même qui était sélectionneur de l'Italie.
14: Ah ben là, justement, lui, il ne serait pas content de ce qu'il a dit, parce qu'il a dit, on dirait que j'ai fait mal partout, c'est pas vrai. Il avait fait quelque chose de bien à Milan, quelque chose de bien à Naples. Oui. Il a aussi souligné le fait que dès qu'il part d'un club, le club l'année d'après ou peu après arrive à gagner. Donc ça veut dire que
2: ah,
14: lui,
2: c'est son travail en amont, d'accord.
14: Un peu, il a dit ça, oui. Mais après, il a aussi, il faut rappeler que juste avant d'entraîner la Lazio, il a entraîné l'Italie et il nous a
2: fait. Et vous n'êtes pas allé à la Coupe du Monde
14: contre la Bosnie, oui, ouais. Voilà, c'était lui. Il parlait de l'importance d'aller dîner ensemble, de l'importance de faire un groupe et tout ça. Et on a raté le match le plus important de l'année contre la Bosnie. Mais c'est vrai aussi que c'est pas non plus complètement, un entraîneur bidon. Il a des idées. Et
2: donc c'est sa réussite, la Lazio deuxième là.
14: C'est aussi sa réussite parce que si on voit franchement si on fait les rapports entre cette Lazio et celle de Sarri. Les équipes elles sont très similaires parce que la Lazio elle a presque pas fait des mercato cet été. Elle joue mieux. Déjà elle presse. C'est une équipe un peu plus agressive de celle qu'elle était l'équipe de Sarri, qui c'était vraiment une équipe défensive mais très très passive. Elle presse. Quand elle attaque avec beaucoup de joueurs. Elle est très verticale, elle est très directe. Elle a beaucoup d'énergie. Elle débute très fort les matchs surtout. Elle commence très très fort. Elle avait commencé très fort contre Milan. Ils étaient 2-0 et après la deuxième mi-temps ils se sont fait rattraper. Mais aussi parce que Milan c'est une équipe assez forte quand même pour la Lazio. Là contre Monza par exemple, parce qu'ils ont gagné, et je pense que c'est jamais arrivé dans l'histoire de la Lazio de gagner 5 des premiers 6 matchs de championnat. Mais ils ont gagné contre Monza. Ils ont mis 2 buts la première mi-temps et après ils ont failli se faire rattraper par Monza aussi. Ils ont couru pas mal de risques. Ils ont surtout laissé le ballon à Monza. Donc c'est une équipe qui a encore elle court de risques, c'est-à-dire c'est une équipe que de temps en temps elle devient encore une fois passive. Elle n'arrive pas à gérer la balle. Soit elle va à toute vitesse vers l'avant, soit elle devient passive et défensive. Mais elle a beaucoup de qualité. Ils n'ont pas beaucoup de joueurs, c'est-à-dire ils ont vraiment 11, 12, 13 joueurs de qualité. Ils n'ont pas de supporters, parce que ça, la situation, elle est toujours la même. Quand j'écoutais Edgar parler de Rayo, je me disais que peut-être c'est quelque chose que les supporters de la Lazio devraient réfléchir, parce que de faire, parce que ça ne marche pas ce qu'ils sont en train de faire, c'est-à-dire de déserter le stade. La Lazio, en gros, elle joue toujours à l'extérieur, parce que même quand elle joue à domicile, l'Otito, ils vendent les tickets des supporters. supporters de la Lazio aux adversaires. Donc la Lazio joue toujours à l'extérieur, mais dans un climat très très bizarre. Et ils arrivent quand même à mettre beaucoup d'énergie en place, et il y a beaucoup de joueurs qui sont améliorés. Moslin, en tant que numéro 9, c'est un joueur qu'on n'a jamais compris s'il devait jouer sous l'extérieur. Là il joue en numéro 9, il joue très bien. Nuno Tavares, on l'a déjà dit, il joue très bien. Zaccagni aussi, on dirait qu'il est revenu en vie. Isaacsen, il a mis un super boot. Donc je pense franchement que d'un côté on a un peu sous-estimé l'effectif de la Lazio, on donne beaucoup trop d'importance au mercato plutôt à comment on construit les équipes, comment on arrive à garder les joueurs à fur et à mesure que les saisons passent. Et aussi on a un peu sous-estimé Gattuso, parce que quelques petites idées il a. Après, faut le dire, c'est une équipe à une overperformance. Je pense qu'elle n'est pas destinée à rester accrochée à l'Inter ou même en deuxième, troisième place.
2: Parce qu'au niveau du calendrier, il y a eu aussi des équipes très abordables en ce début de championnat, il faut le dire.
14: Elle n'a pas eu un calendrier de fou, mais elle a quand même gagné des matchs pas mal. Monza aussi, il venait dans bonne période. Après, il y a eu la pause au milieu, mais quand ils ont gagné contre Udinese à l'extérieur, c'est-à-dire à Udine, et l'Udinese c'est une équipe dure, c'est pas simple. Ils ont fait les matchs nuls contre Milan, dans un bon moment pour Milan en plus, c'est-à-dire ils ont retourné un peu les moments de Milan. Ils ont gagné contre Bologne à Bologne, c'est jamais facile. Donc c'est vrai que là le match par exemple contre la Juventus qu'ils vont faire dimanche prochain,
2: ouais, pour la 7e,
14: c'est différent
2: qui arrive.
14: Ouais, c'est différent, là ça va être un peu plus dur, mais ça ne m'étonnerait pas non plus qu'il fasse un bon match contre la Juventus à Turin. C'est ça.
2: Et ben on suivra effectivement le renouveau de Gattuso qui pour l'instant réussit avec la Lazio. On rappelle donc deuxième à égalité de points derrière l'Inter. On va se concentrer sur le match des cancres ce week-end entre Manchester United et Tottenham. Mon cher Julien, on se disait que potentiellement l'un des entraîneurs pouvait sauter à l'issue de la rencontre. Bon, pour l'instant ça n'a pas été le cas. Il y a eu un but partout, Tottenham a égalisé dans les arrêts de jeu, mais c'est une énorme déception. Est-ce qu'il y a quelque chose à sauver de ce match ?
4: Ouais, effectivement, c'était un des matchs qu'on attendait. Alors, celui qu'on attendait le plus, c'était le Liverpool City dont on a parlé tout à l'heure, mais c'était le deuxième samedi en fin d'après-midi. Le fameux Sakiko, hein, comme tu l'as dit, le match où il y avait le plus de pression sur et Michael Carrick d'un côté à United, qui avait 5 points en 5 matchs, et de l'autre côté Roberto De Zerbi à Tottenham, qui était dernier, qui avait toujours pas gagné, et qui avait 2 matchs nuls et 3 défaites sur les 5 premières journées. Dans un sens, on n'est pas beaucoup plus avancé parce que c'est un match nul un partout et que Tottenham est avant-dernier maintenant et que United est 13e avec 6 points en 6 matchs et que c'est, pour les deux, c'est ridicule d'en être à ce point-là, à cette saison-là. En revanche, sur ce qu'on a vu dans le jeu, d'un côté, au moins, côté Tottenham, qui, même s'ils ont effectivement arraché le match nul à la fin, ça aurait été sincèrement un hold-up absolu si United avait gagné, même à Old Trafford contre Tottenham samedi. Ils ne méritaient pas du tout de gagner, de toute façon. Mais au moins, côté Tottenham, qui a sûrement été la meilleure équipe, en tout cas en première période, ça c'est sûr, peut-être un petit peu moins en deuxième période, c'était un peu plus équilibré, mais tu as vu un petit peu ce que Roberto De Zerbi voulait mettre en place. Tu as vu un petit peu du mouvement, tu as vu quelques circuits préférentiels. Il y a eu des choses que j'ai trouvées assez encourageantes dans le jeu de la part des Spurs. Après, ils ont personne pour finir leurs occasions, c'est catastrophique. Il y avait Kolo Muani la saison dernière, ils l'ont plus, mais Solanke, c'est pas mieux. Marmoush était sur le banc, donc c'est compliqué pour eux. Mais au moins, tu vois quand même que dans le contenu, il y avait du mieux, il y a une direction en tout cas. À Manchester United, je suis désolé, mais j'aime beaucoup Michael Carrick. J'ai été assez optimiste quand ils l'ont choisi, quand il est resté, quand il est devenu l'entraîneur permanent. Et si je me suis trompé, je serai le premier à le reconnaître. Mais là, je ne vois rien du tout. Je ne vois aucune cohérence dans ce qu'ils font avec le ballon. Je vois aucune créativité. Je vois pas le début d'une idée de ce que ça pourrait donner tactiquement ou encore une fois dans ce que cette équipe pourrait faire ensemble. Il n'y a pas de mouvement. Il se passe rien. Le but, c'est un ballon de Cunha pour Mbeumo qui doit faire toute la différence tout seul et qui arrive à le faire. Mais sinon, je comprends pas du tout ce qu'ils font. Je sais pas sur quoi ils travaillent toute la semaine. Alors là, c'est retour de trêve internationale, mais c'était pareil en début de saison. Je comprends pas. Je vois pas. Donc toi, tu te dis
2: que potentiellement, Carrick pourrait sauter avant De Zerbi. En tout cas, Carrick, tu vois pas du tout ce qu'on avait vu l'an dernier avec cette troisième place au classement à l'issue de la saison, etc.
4: Voilà, donc ça va peut-être venir. Je sais pas combien de temps ils vont lui donner. Si tu le limoges, il faut recommencer encore au début. Tu as déjà limogé Ten Hag et puis après Amorim et puis ce serait maintenant Carrick. Donc tu recommenceras encore au début. Je sais pas si c'est la solution. Sincèrement, ce qu'on a vu la saison dernière, c'était plutôt encourageant et c'est pour ça que j'étais, même moi qui suis pas supporter de Manchester United, j'étais assez optimiste et content. Voilà, de voir ce que ça allait donner. On peut revenir sur le mercato et le fait qu'ils aient choisi de renforcer que leur milieu de terrain parce qu'ils font une ligne par mercato. Donc ils ont fait l'attaque, après ils ont fait le milieu, ils font la défense en janvier ou l'été prochain. Mais Baleba, Tielemans, sur le papier, c'est pas André Santos, c'est pas non plus ridicule. Mais pour l'instant, dans ce qu'ils font, c'est insuffisant, c'est complètement insuffisant. Donc j'espère qu'il aura un peu de temps parce qu'il en a besoin. Mais pour l'instant, en tout cas, je vois pas ce qu'il veut faire.
2: Un but partout, on rappelle, entre United et Tottenham. United qui est 13e et Tottenham qui est 18e. Mon cher Polo, tu vas nous parler peut-être du nouveau chouchou. En tout cas, Podolski a été le chouchou de Cologne et de l'Allemagne. Et tu vas nous parler de Elmala, ce jeune joueur, lui aussi formé à Cologne.
1: Oui, alors c'est impressionnant parce qu'on a l'impression qu'il a les mêmes qualités que son prédécesseur, le prince Poldi, le prince Podolski, évidemment, à Cologne, le prince du carnaval au sens noble du terme, parce qu'il était capable à lui tout seul de remporter, de porter l'équipe de Cologne, comme le fait Elmala. Et Elmala, il a 20 ans, il a été appelé en octobre, donc on pensait qu'il pouvait partir avec Nagelsmann à la Coupe du Monde, ça n'a pas été le cas. Finalement, il a fêté ses premières sélections sous Jürgen Klopp, et il a, comme je le disais, les mêmes caractéristiques que Podolski. C'est-à-dire que c'est un joueur, à lui tout seul, il peut te changer une rencontre. Maintenant, est-ce que c'est un joueur d'équipe ? Quand on regarde le derby de ce week-end contre Mönchengladbach, qui est, rappelons-le, le deuxième plus important d'Allemagne, derrière Schalke 04 et Dortmund, hein, même si Cologne, même si Mönchengladbach ne sont plus les grandes équipes des années 70, 80, voire le début des années 90, ça te montre ce qui se passe. C'est lui qui va marquer le but dans le dernier quart d'heure et permettre à Cologne de l'emporter contre Mönchengladbach dans le derby. Et pourtant, tu regardes sa rencontre, tu te dis, mais hey mec, t'as un joueur juste à côté de toi, ça dirait de passer le ballon pour qu'il marque le but, il ne le fait pas. C'est un individualiste né, c'est quelqu'un qui a une vitesse folle, une qualité technique au-dessus de la moyenne à 20 ans. Il a les deux pieds, Podolski, lui, avait un pied gauche extraordinaire, une frappe de mule, souvenez-vous, ses coups francs, etc. Et j'ai l'impression qu'il y a un risque qu'il fasse la même carrière que Podolski. Rappelez-vous, Podolski est parti ensuite au Bayern Munich, il jouait en 4-4-2, il y avait Klose, Luca Toni à l'époque, c'était pas forcément une grande réussite, il jouait en deuxième attaquant ou il jouait sur le côté gauche. Et l'année dernière, son ancien coach Kwoznyak, avait dit quelque chose parce que il y avait des conflits entre les deux. Et entre Elmala et son coach. Et parce qu'il n'était pas titulaire systématiquement, alors que tout le monde voyait le talent d'Elmala. Et à l'époque, il y avait un joueur qui aujourd'hui est à Benfica, c'est Kaminski, l'international polonais. Et il disait, mais Kaminski, le coach répondait, mais Kaminski est évidemment un joueur moins doué qu'Elmala. Mais Kaminski est beaucoup plus complet. Il joue en équipe. C'est un joueur d'équipe, ce qui n'était pas le cas d'Elmala. Évidemment, le coach a été viré. Elmala a été quasiment titularisé. Il a marqué 13 buts l'année dernière. C'est ce qui a permis à Cologne de s'en sortir. Et cette saison, il marque, je viens de le dire, le but lors du derby contre Mönchengladbach. C'est passionnant ces genres de joueurs parce qu'il faut extrêmement se méfier. Parce que ce sont des joueurs, on a le sentiment qu'ils vivent sur un acquis. C'est-à-dire, je joue les contres, je suis capable à moi tout seul de dribbler 3-4 joueurs, donc tout le monde trouve avec les highlights que c'est merveilleux, etc. Mais est-ce que c'est un joueur capable de jouer au football de haut niveau? Ça reste pour moi l'énorme question, et quand on le compare à Podolski, je le prends d'un point de vue positif, parce que moi j'étais un fan de Lucas Podolski, malgré sa carrière en Dancy, encore qu'il a réussi, si je me rappelle bien, une excellente saison à Arsenal, Julien, si je me rappelle bien.
4: Tout à fait, ouais.
1: Il a Galatasaray aussi, c'était plus compliqué en Italie. Mais je me dis aussi attention à ce petit raw diamond, comme on dit en Allemagne, c'est diamant brut, il faut le polir, et c'est surtout à lui qui a prolongé fin août 2026 avec Cologne.
2: Oui, après Cologne, de longues négociations.
1: Et Cologne n'a pas voulu le laisser partir en Première Ligue cet été, comme à Dortmund qui avait proposé 50 millions d'euros quand même. Ça montre le niveau du joueur, parce que c'est très intéressant de voir ces genres de joueurs, comment ils vont évoluer pour évidemment tirer vers le haut Cologne, mais pour évoluer en équipe. Et ça, moi, ça reste une grosse question. Le talent, il est là.
2: Polo, le fait qu'il ait 20 ans, c'est quand même un motif d'espoir qu'effectivement, il puisse gommer un petit peu ses défauts.
1: Oui, mais jusqu'à maintenant, si tu veux, quand tu le vois sur le terrain, c'est pas ça. Ensuite, il y a son caractère. C'est quand même quelqu'un de très individualiste. Tu sens qu'il a que son ego est très développé, qu'il est fier de lui, etc. Et donc, Nagelsmann ne l'a pas pris un peu à cause de ça, au passage, en Coupe du Monde. Hein. Son profil, non, il est pas assez prêt, il défend pas, etc. Donc, il y a plein de travail à faire. Maintenant, on peut l'espérer, mais ce n'est pas ce que je vois pour l'instant sur le terrain.
2: Merci beaucoup. Donc El Malaiti, le nouveau Podolski, il va falloir qu'il soit un petit peu plus altruiste peut-être. En tout cas, on suivra évidemment le joueur de Cologne. Merci aux drôles de dames d'avoir été à nos côtés. Dans quelques instants, c'est l'After Foot avec Gilbert Bribois. On va faire un petit détour par Dijon. Vous le savez, c'est la 8e journée de Ligue 2, dernière affiche. Dijon qui mène toujours face à Metz, Fred Joly.
10: Exactement 53 minutes de jeu à Gaston Gérard et les Côtes d'Orien sont devant, mènent 3 buts à 1 avec des buts de Vargas Rios, Lago et Tavares contre un but de Fall pour le FC Metz. L'avantage est donc Dijonais.
2: Merci beaucoup Fred, la suite évidemment dans l'After Foot. Merci à Najib, merci à Polo. Vous avez rendez-vous avec Gilbert Bois et toute sa bande pour l'After Foot. Belle soirée à tous sur RMC.
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7: Bonjour à tous, l'after est là jusqu'à minuit. Nous continuons ensemble, bien sûr, sur RMC, sur la chaîne After Foot TV et sur la chaîne YouTube de l'after. On est partout, l'after première radio de France le soir. Je rappelle que vous écoutez le vrai After Foot et pas la copie. Et que ce soir, notre équipe est composée de Daniel Riolo. Salut Daniel.
15: Bonsoir les amis.
7: De Walid Achercheur, salut Walid.
16: Salut Gilbert, salut tout le monde.
7: Et de Jean-Louis Tour, salut Jean-Louis.
17: Salut tout le monde.
7: Ça va les gars?
15: Bah ouais,
17: très bien.
15: Je le super, parce qu'à chaque fois, on oublie qu'on passe à la télé. Et qu'il faut ranger le studio. Parce que maintenant, on est à la télé.
7: Non, mais ça fait des années, Daniel. Hein,
15: non, ce n'est pas des années. Là, c'est, ça a pris une dimension. Là.
7: Ah oui, c'est vrai.
16: Et c'est que le début, apparemment.
15: Voilà, c'est que le début, donc il faut ranger.
17: Donc là, il a bougé un micro de 2 cm. Il ne peut voir qu'il a rangé.
15: Je
17: ne
15: sais pas où vous le mettre.
16: Il y a encore un.
15: La chaise, là, c'est pas rangé. La chaise.
7: Consigne de Jimmy dans mon oreillette qui me dit dis-lui de laisser son portable de côté et de ne pas s'affaler sur sa chaise. Merci.
15: Ah ouais,
16: on prend
15: ah,
16: c'est des, des belles directives, ça.
7: C'est des directives.
15: Pas le rapport, voilà. En fait.
7: C'est assez clair, c'est net. C'est des consignes.
15: Je n'ai pas compris.
16: En gros, pour le message pendant l'émission, quoi, ce qu'il veut te dire.
15: Ah, ouais. C'est, bah, faut qu'il soit plus clair.
7: Voilà. Alors, comme tous les lundis, les gars, on reprend nos bonnes habitudes, parce que ces deux derniers lundis, on avait équipe de France.
16: Oui.
7: Hein, donc.
15: Oui, ça ne nous avait pas échappé. Hein.
7: On reprend nos évaluations.
16: Qui ment terriblement à Kevin Diaz. Il m'a encore envoyé des messages ce week-end. Il est pas bien.
17: Hein. Ah, une semaine après.
15: Kevin Diaz, il a le doigt d'annuler tous les championnats.
16: Ah oui.
15: Mais l'équipe nationale.
16: Vous lui avez envoyé un petit message quand même de soutien pour ce week-end.
7: On l'a fait.
15: Kevin Diaz a eu de la fièvre.
17: Non, il s'est fait sortir en Coupe de France surtout.
15: Non.
16: Contre la GIA de Rancy.
7: Encore un qui n'a pas écouté, c'était pas dans l'affaire.
16: Exactement.
15: J'étais en week-end, voilà.
16: Et pour se consoler, il s'est refait une conférence de presse de Zidane, la première. Et ça lui a fait beaucoup de bien.
7: Ouais.
16: C'est ce qu'il me disait. Mmh. En off.
15: Je suis allé au chevet de mon club le week-end, savoir un peu où on en était.
16: Quel club? PSG?
7: Rissorangis?
15: Non.
16: Non?
15: San Remo.
16: Ah, San Remo. Mmh. Alors ça va monter cette histoire ou?
15: J'ai peur. Un peu plus compliqué que prévu cette année.
16: Ah oui, d'accord.
15: Bon, on va lutter.
7: Vos hommes, vos boulets du week-end pour structurer le débat jusqu'à minuit.
15: On a le plus vu au Jubilé Pires. Hein. Toutes avec les stars du foot.
7: Avec une petite nouveauté européenne en fin d'émission.
15: J'espère que vous n'avez pas raté ça.
16: Gros Jubilé.
15: Peut-être ça, tu vois. Tu l'as pas vu.
7: De quoi?
15: Moi non plus.
16: Le maillot de 100.
7: Alors, Daniel, excuse-moi.
15: Ribéry, Thierry Henry.
7: Je m'excuse.
16: Il n'en a rien à cirer.
7: Je m'excuse, je ne regarde pas les Jubilés. C'est voir des mecs qui ont 60 ans jouer au foot.
16: Je préfère
7: garder l'image d'un Thierry Henry au top ou d'un Pires au top. Je regarde pas.
15: Mais quand un parterre de stars est réuni pour dire au revoir à un joueur, même si je regarde pas, je trouve que c'est bien. Ça veut dire que Pires était un mec qui a compté.
7: Bien sûr.
15: Qui était un super mec.
7: Je le félicite pour sa carrière.
15: Exactement.
16: Réunir 100 joueurs comme ça,
15: et ça permet au jeune public qui sait pas peut-être, qui a peut-être oublié que Pires était vraiment un sacré bon joueur à son époque, notamment à Arsenal.
16: L'un des meilleurs joueurs du monde avant sa blessure.
15: Et voir autant de vedettes réunies à Metz, franchement, impressionnant.
7: Bon, on m'a dit que le meilleur joueur c'était Paul Le Saint-Cernin. ce soir-là. J'ai pas vu, hein, mais ouais, ouais. C'est ce qu'on m'a dit.
15: Ah, ok.
17: Ouais. Comme tu as dit l'autre fois, il y a toujours Paul de Saint-Cernin dans ces voilà. matchs-là.
7: Toujours Paul, il est toujours partout, Paul, il est fort, il est fort.
17: Non, non, non. Walid qui est quand même très présent dans ces
7: débats. Ouais, un peu. Bon, allez, on y va. Sur le terrain, je l'ai dit, homme et boulet du week-end. Et puis, petite nouveauté européenne, on est en semaine de Ligue des Champions. Vous aurez tous les matchs sur RMC à partir de demain, évidemment, jusqu'à 00h30 dans l'after. Donc, on va aussi parler foot européen en fin d'émission tout à l'heure. Daniel, ton homme et ton boulet du week-end.
15: Lens. En homme du week-end. Mm-hmm. Et mon boulet, je fais un triplé boulet où je mets Lyon, où je mets Monaco et où je mets le PFC.
7: C'est un trio boulet, quoi.
15: Ouais, pour en fait, à travers ce boulet-là, dénoncer un peu au moment où tu vas attendre la stabilité chez les concurrents, dans la partie haute du tableau. Ces trois équipes n'ont pas gagné et la façon dont elles ont joué ne m'a pas plu.
16: Tu vas faire ça tous les lundis, parce que tous les lundis, tu fais le petit ramassis de flop des concurrents.
15: C'est un petit peu ce que je veux.
16: Oh, d'accord, ok. Non, mais.
15: Si ça t'embête pas.
16: Ouais, non, mais tous les lundis, on va avoir
15: on va traiter le casque, là, comme tu l'as mis là.
16: Ah d'accord, je sais pas, faut mettre le casque, pas le casque, on met pas le casque.
15: Non, c'est très moche.
7: Non, tu peux le laisser si tu veux.
15: L'esthétisme est très important.
7: C'est comme tu te sens, si tu te sens bien comme ça.
16: Très bien.
7: Vas-y, ton homme et ton boulet du week-end.
16: Moi, mon homme du week-end, c'est Monaco, avec Abline, parce que contrairement aux deux partout, moi j'ai beaucoup aimé le match de Monaco et je suis pas du tout inquiet de la contre-performance où sur les 15 premières minutes de la deuxième mi-temps, ils se sont un peu fourvoyés. Mais ouais, j'ai trouvé Monaco encore une fois très rassurant dans le plan de jeu de Philippe et Louis. Je suis un peu dans l'homme et le boulet contre-pied parce que je vais aller sur les faux classements, les classements en trompe-l'œil de Rennes et de Lille. Par rapport à leur performance contre Le Havre et contre Auxerre. Pour moi, les dauphins de Monaco, enfin le deuxième et les troisièmes, sont des fausses équipes en ce moment. C'est-à-dire qu'elle ne nous dit pas tout. Et quand on regarde les matchs, c'est très, pas inquiétant, mais c'est très insuffisant.
15: Le problème, c'est celles qui disaient tout disent moins. Celles qui disent pas grand-chose gagnent. Et ce flou-là... Moi, il me plaît pas.
16: En tout cas, moi, les matchs de Rennes et de Lille ne m'ont pas du tout plu.
7: Jean-Louis.
17: Alors moi, c'est Thauvin, mon homme du week-end. Pour aller un peu plus dans le détail de ce qu'a fait Lens, je trouve que c'est vraiment le grand Thauvin qu'on a vu vendredi soir contre Lyon. Même s'il fait un bon début de saison globalement en termes de stats et tout, là je trouve que c'était vraiment le patron.
15: C'était masterclass.
17: C'est le patron de retour.
15: Oui.
17: Mon boulet, c'est Monaco, puisque moi, je pense que cette défaite est
7: gros désaccord avec Walid.
17: Ouais. Et pour Philippe Louis.
15: Le match nul.
17: Oui, mais qui a valeur de défaite quand tu mènes 2-0 comme ça contre Toulouse à domicile. Mais effectivement, ça finit en match nul. Je trouve qu'il n'a pas eu la bonne lecture de ce moment, de ce quart d'heure-là en retour de deuxième période. Donc voilà, c'est Monaco et donc Philippe Louis en détail.
7: Très bien. Alors moi, mes boulets du week-end, c'est les tauliers de l'OM. On en a parlé hier soir, mais on va y revenir parce qu'on a eu beaucoup d'appels et puis vous n'étiez pas là. Donc vous allez pouvoir donner votre avis également, Jean-Louis et Daniel.
16: Qui sont les tauliers à l'OM
7: Les tauliers, alors Pachao, Angel Gomez. Guiri, Kondogbia qui s'accrochait avec un supporter. La liste est longue quand même.
16: Ok, d'accord.
7: On en reparlera tout à l'heure.
16: Très bien.
7: Et puis
15: ça, c'était Boulet, ça.
7: Boulet, oui.
15: Boulet. Ah, ok. Si t'as commencé par Boulet.
7: Oui, j'ai commencé par Boulet.
15: Parce
7: que je voulais finir par Bonhomme du week-end.
15: Oui, d'accord.
7: L'ancienne cigogne du Racing Club de Strasbourg.
16: Oh oui.
7: Ludovic Ajorc.
16: Oh oui, quel match il a fait encore.
7: Extraordinaire.
16: Celui qui doit aller en équipe de France selon son coach.
7: Et s'il était pas loin de la vérité?
16: Ah, en tout cas, il a fait un match incroyable. Il fait encore un début de saison.
7: On en reparlera tout à l'heure. 32-16, on vous attend pour tous ces sujets. On vous attend sur le numéro WhatsApp 06-12-424-424. Et puis, on a un match de Ligue 2 ce soir. Dijon-Metz avec Frédéric Joly. Salut.
8: Salut tout le monde, bienvenue à Gaston Gérard où les Dijonais mènent 3-1, début compliqué pour Grégory Promant pour sa première sur le banc messant en tant que coach. Les Dijonais ont marqué 3 buts en première période, Vargas Rios, Lago et Tavares, et puis il y a eu la réduction de l'écart par l'inévitable Fall qui a permis à Metz de réduire un petit peu cet écart, mais en tous les cas les Dijonais sont devant, ils mènent 3-1 ici face au FC Metz.
7: Et puis alors, nouveauté, merci Fred, nouveauté du lundi, on va parler un peu foot européen en fin d'émission. On a créé donc la petite rubrique, le Frenchie du week-end, ce qui nous permettra de parler Ligue des Champions aussi. Je rappelle que demain, il y a Lens Sporting Portugal à 10h45, Arsenal-Lille.
15: Ouais, cette semaine, c'est une grosse affiche partout. Quoi.
7: Ouais, exactement.
15: Ah, on a des soirées...
7: Son Frenchie du week-end tout à l'heure, Daniel.
15: Bon, là, franchement, c'est sans surprise. Quoi. Là, Ryan Cherki. Il n'y avait pas du tout de suspense.
7: Jean-Louis ?
17: Moi aussi. Et j'aimerais qu'on ouvre une discussion sur son positionnement. Parce que je trouve que même si son but est exceptionnel, dans le jeu, je pense que c'est un milieu de terrain maintenant. À l'image de ce qu'a fait Zidane en équipe de France, je pense que plus il joue bas sur le terrain, mieux il est. Et donc, je pense que c'est intéressant d'en parler.
14: Oui. Ah oui, moi, alors, je veux bien que tu, faudra que tu m'expliques ça, quoi.
17: Bah là, déjà, il a joué très bas en deuxième période.
16: Walid. Moi, c'est plus négatif. Mon Frenchy du week-end, c'est Barcola. Barcola, Liverpool, ça sent le flop.
18: Tu nous expliqueras aussi. Moi, mon Frenchy du week-end, c'est Kylian Mbappé. Quelle surprise.
16: Ah oui.
18: Blessé, il joue tout le match.
16: Ah oui.
14: Oui, mais là, donc, ça, c'est ironique.
16: Et donc, blessé ou pas blessé?
18: Moi, je veux des explications.
16: Blessé ou pas blessé en équipe de France?
14: On n'a jamais d'explication, on comprend jamais
18: blessé,
14: rien.
18: Blessé, pas blessé, surtout, il joue tout le match. Et puis, il faut le dire, il fait pas un bon match.
16: Ah, il fait pas un bon match.
17: Bah non, il est pas blessé. La conclusion.
18: Donc il est pas blessé.
14: C'est-à-dire qu'il est pas blessé. Donc ça veut dire qu'il y a eu 4 matchs des Bleus. Ouais. Il a fait la moitié du premier. Mmh. Il est blessé. Il y en a 3 autres. Il peut pas les faire parce que il est blessé.
16: J'ai une théorie.
14: Et puis il revient et 4 jours après connais, et il joue.
16: J'ai une théorie. On en parlera.
18: On en parlera tout à l'heure. Allez, dans une minute, on est parti avec la Ligue 1, bien sûr. Lens, notamment au programme, puisque pas mal d'entre vous, Thauvin et Lens, vous les avez mis hommes du week-end. C'est parti.
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4: Il est 22h11, on va parler de Lens, donc qui ouvre le bal en Ligue des Champions demain face au Sporting Portugal sur RMC, 18h45. Daniel et Jean-Louis, on met Lens et Thauvin en homme du week-end. Est-ce que la victoire de ce week-end va être un déclic? Est-ce que ça y est, ils ont un coach qui enfin colle à l'équipe, colle au club? Est-ce que vous êtes dit tyrambique ou est-ce que vous...
5: Avant d'être dithyrambique sur la situation actuelle, ils ont fait un très bon match, on l'a vu, je sais pas ce que ça signifie, je sais pas si ça veut dire qu'ils vont enchaîner contre le Sporting, et peu importe. Je voudrais juste revenir sur ce qui s'est passé il y a quelques semaines quand Topmöller est parti. On a entendu une tripotée de rageux qui voulait absolument qu'on déglingue Lens dans tous les sens en disant ouais, ils se sont trompés, ils se sont... Ils se sont trompés, ils l'ont dit. Quoi dire de plus ?
6: C'était pas ça qu'ils reprochaient. Ouais.
7: Moi, je faisais partie des gens qui trouvaient que c'était un peu rapide quand même.
4: Et puis c'était surprenant.
8: Et surtout, voilà. C'était la différence dans les propos par rapport aux autres clubs, Marseille,
5: mais
8: Lyon,
5: c'est justement,
8: etc.
5: Par rapport à c'est justement la preuve d'une très grande intelligence d'avoir été rapide. D'avoir analysé. Quand tu analyses, rapide ou pas rapide, c'est pas la question en fait. C'est tu analyses. Une fois que l'analyse, elle ne laisse plus de place au doute. Et que, à travers l'analyse, tu en conclus que tu ne peux pas continuer. Parce que l'adjoint, parce que le coach, parce que le message, parce que les joueurs adhèrent pas. J'ai entendu dire, ouais, les joueurs, c'est eux qui font. Mais évidemment que ce sont les joueurs qui font la loi. S'ils sont pas d'accord et tout. Et que tu es le président, le directeur sportif, que tu analyses la situation. Et que de l'analyse ressort un constat clair. Stop, sinon on perd du temps. Que tu le fais. Je dis pas que ça va forcément rouler avec Cahuzac, que ça va tout va être parfait maintenant, mais que ton analyse elle est juste, que les joueurs sont contents, que tout le monde est content au club. Vas-y, fais-le.
8: C'est juste que c'est pas très RC Lens quoi. Comme choix.
5: Mais alors ça justement Walid, ça je trouve que être très ceci ou cela, ça c'est pareil. Je comprends pas non plus. Il faut s'adapter.
8: Oui, bien sûr. Après,
5: on est en adaptation permanente.
8: Après, c'est un gros risque de la part de l'État de le faire à ce moment-là.
5: La tradition,
8: après les résultats diront.
5: Moi, je pense qu'il n'y a aucun risque quand tu fais une analyse et que l'analyse te dit que tu conduis.
8: Oui, mais à partir du moment où en fait Topmöller, tu avoues l'échec aussitôt parce qu'en plus il y a un flou. Est-ce que c'est l'adjoint? Est-ce que c'est l'analyse vidéo?
5: Il y a aucun flou.
8: Non, mais enfin oui, d'accord.
5: Les choses ont été expliquées clairement.
8: Enfin, ils ont été expliqués clairement. Mais la réalité, c'est que Dino Topmöller, quand on entend le cas ou même Benjamin Parot, c'est super mec, c'est pas lui le problème, c'était son adjoint ou son analyse vidéo. Et le problème, c'est que il savait très très bien que Topmöller, quand il est arrivé, qu'il avait ses principes de jeu, qu'il arrivait avec ses hommes aussi. Donc, t'avoues l'échec rapidement. Si avec Cahuzac ça se passe mal, bah, en fait, t'as tué une saison. C'est juste ça qu'on a expliqué. Après, pour l'instant, ça fonctionne. Et puis, on va pas refaire le débat d'il y a 2 semaines. Ce qui est cool, c'est que t'as l'impression que dans le club, par rapport à l'ADN, ils sont revenus à quelque chose de beaucoup plus cohérent. Bah, on l'a vu, hein. Sotoka dans l'équipe, un travail pendant 2 semaines, Thauvin qui a connu Cahuzac depuis un moment, notamment à Bastia, qui a fait un match extraordinaire. On sent qu'il y a une symbiose et que tout le monde fait corps. C'est le plus important.
5: C'est pourquoi, dans le foot, on cherche tout le temps le responsable, celui qui fait l'erreur et tout. Là, on a un truc simple qui est rare. Un mec te dit, on s'est trompé.
8: Oui.
5: on prend une décision rapide
8: une deuxième fois,
5: et les gens sont pas contents
7: de lui. Pourquoi moi ce qui m'a posé un souci sur cette histoire, c'est comment tu peux te tromper autant sur le profil d'un entraîneur. C'est-à-dire que quand tu as discuté avec lui, tu devais savoir qu'est-ce qu'il allait mettre en place dans le jeu, et on a bien vu que ça collait pas, mais ça
5: et donc,
7: tu dois pouvoir l'anticiper.
5: Tu vas lui foutre un gage, tu vas aller lui taper
7: mais
5: sur les doigts.
7: Je pense que le club en tant que club, en tant que force de l'institution, doit être capable aussi de dire on a choisi cet entraîneur, on sait pourquoi on l'a choisi, et donc on va laisser un peu plus de temps. Tu peux pas acter.
5: Mais si tu analyses que tu t'es trompé,
7: moi je trouve que tu peux...
5: Tu analyses qu'il n'y aura pas d'issue. Et si tu lui proposes de virer le mec et lui il veut pas s'en, il veut pas se séparer de son poste, je comprends pas pourquoi vous discutez.
7: Je dis juste qu'il faut être capable aussi de montrer une direction forte parfois. Et c'est pas parce que ça ne marche pas pendant quelques journées que l'entraîneur est forcément mauvais.
5: En fait, tu traînes le boulet, tu rates pas. Et dans 6 mois, tu fais dans 6 journées.
4: On est en train de refaire un débat qu'on a fait il y a 15 jours.
5: Le débat, avançons
4: avec le
5: débat. D'il y a 15 jours, je veux le relancer parce que je ne comprends toujours pas. Je ne comprends toujours pas que Jean-Louis, mi-octobre, vienne encore dire oui, peut-être ils n'auraient pas dû le virer.
7: Mais t'as commencé en disant les rageux et tout. Excuse-moi de me défendre sur cette
5: position-là.
7: Donc
5: tu penses qu'il ne devait pas le virer ?
7: Je pense que tu dois être capable d'insister un peu plus avec un entraîneur, ouais. Si tu l'as pris l'été, c'est que tu as été convaincu par quelque chose. Tu as été convaincu par un discours. Mais pas à ce point-là. Pas sur le choix d'un entraîneur.
5: Tu
7: as forcément été convaincu par quelque chose.
5: Tu ne te trompes pas dans
7: un point quand même.
5: En prenant des gens et te rendant compte. Mais tu veux savoir le nombre de médias qui ont mis des journalistes à l'antenne et qui leur ont donné des grosses émissions. Ils sont aperçus au bout d'un mois qu'ils se sont trompés et ils l'ont traîné toute la saison. Et ben alors donc, on a un patron qui arrive, qui dit on s'est trompé, on change, et il y a encore des gens pour dire
7: Daniel, ouais, t'as aussi des exemples d'entraîneurs sur lesquels t'as insisté et qui ont réussi un peu plus tard. Ça existe, ça aussi.
8: De toute façon, on le saura jamais. Mais surtout, maintenant,
5: vous continuez de considérer que c'est pas forcément une bonne décision.
8: Mais Daniel, écoute-nous. Moi, ce que je veux te dire, c'est que Lens a de la chance d'être Lens. Parce que médiatiquement, si ça arrive au PSG, si ça arrive à l'OM, si ça arrive dans un autre club, je peux te dire que si le directeur sportif se retrouve avec l'adjoint en finissant la saison, alors qu'ils avaient fait un coach en grande pompe qui venait de Francfort, qui avait un pédigré, etc.
5: Qu'est-ce que ça peut foutre,
8: mais c'est la réalité, c'est qu'aujourd'hui, médiatiquement, aujourd'hui, ils vont profiter de l'aspect médiatique qui est moindre par rapport aux autres,
5: mais
8: tout simplement.
5: C'est quoi moindre? Je comprends pas.
8: Mais parce que si c'est dans un autre club, pendant 3 semaines, on parle de ça. On n'en a pas parlé. Et qu'aujourd'hui.
5: Mais si on en avait parlé.
8: Pas autant, c'est juste ça. Maintenant, la réalité.
4: C'est que Thauvin, par exemple.
5: À Marseille, ils n'ont pas le droit de changer aussi vite.
4: Thauvin fait partie des joueurs qui sont allés voir la direction pour parler de Top Moller. Thauvin a été très bon, c'est l'homme du week-end de aujourd'hui. Donc basculons maintenant sur ce qui s'est passé ce week-end.
5: Une fois pour moi, une fois qu'ils ont complètement balayé leurs problèmes et réparé leur erreur, et à mon sens, très vite et de façon très intelligente, on arrive à ce match-là. Ils reçoivent Lyon. J'allais dire dans une bonne spirale. Malheureusement, non, parce que le match d'avant, pas terrible. Le match-là, extraordinaire contre Rennes. Et là, ils arrivent. Ils font le match. Le classique à Bollard, qu'on aime, dans la tradition de ces dernières années. Le pressing partout. Du talent technique aussi incarné par Thauvin. Ils font un match plein, que j'ai beaucoup aimé. Et qui retrouve. En fait, on a mot pour mot exactement ce que décrit la direction, là où ils voulaient aller. Après leur erreur. Donc, non seulement j'ai envie de les féliciter, j'ai envie de voir ce que ça va donner. Ça ne veut pas dire qu'ils vont gagner tous les matchs, mais ils se sont remis en phase avec ce que doit être Lens. Et l'incarnation de ce que doit être Lens, de ce vers quoi ils veulent aller, on l'a vu vendredi. Je trouve que c'est sain. Et c'est ça que j'ai envie de mettre en avant et de féliciter dans ce club. Non, mais et ça ne veut pas dire qu'ils vont gagner tous les matchs et pas demain soir.
8: Déjà, contre Monaco, c'était mieux. Il faut le dire. Et là, avec les 3 semaines de travail pendant la trêve, parce qu'il n'y a pas énormément d'internationaux, eh ben, ils ont proposé une très grande partition face à une équipe de Lyon qui avait aussi fait de très belles choses contre Rennes. On est revenu à un ADN lensois avec un Sotoka qui ressort du placard, qui a fait un super match. Un Florian Thauvin que moi je trouve plus fort que l'an dernier. Sincèrement, l'an dernier, moi je trouvais qu'il y avait des joueurs à Lens qui étaient plus réguliers que lui dans la saison. Malanxar, Sangaré, Thomasson, même s'il était très bon, hein, mais moi je m'étais mis un peu en marge de certains avis, comme quoi c'était le meilleur joueur de Ligue 1, comme quoi il méritait l'équipe de France en début de saison dernière. Là, sincèrement, c'est l'équipe de Florent Thauvin. Et il a encore fait un match majuscule. Et puis lui aussi, qui est capitaine de cette équipe, par rapport à ce que ça doit, par rapport à ce que ces joueurs doivent montrer sur le terrain avec un état d'esprit irréprochable. C'est ce qui a été le cas sur ce match-là. Et on sent que, et là où il a raison, Daniel, c'est qu'on sent qu'entre Leka, Cahuzac, Thauvin, Sotoka, le club, là, avec cette erreur, ils sont en mission. C'est qu'aujourd'hui, le monde doit aller vers l'avant. Tout le monde doit tout faire pour que ça réussisse. Et ça commence avec un très bon match contre Lyon.
4: Moi, je veux juste rajouter... Jean-Louis, ensuite Quentin au 32.
7: Tu vas me crier dessus, Gilbert, parce que je reviens sur l'histoire. Mais je veux juste rajouter un truc, c'est que je pense qu'avec Topmöller, ça aurait pu aussi bien finir. C'est ça, moi, que j'essaye de dire. Et que tout le monde. Et ce que je veux te dire, Daniel, ce que je veux dire, c'est que Topmöller, il n'est pas si catastrophique et Cahuzac, il n'est pas si extraordinaire. Laisse-moi juste finir.
5: Personne n'a dit ça.
7: Mais si, en fait.
5: Que c'est pas un problème de catastrophe.
7: Après une victoire,
5: ça n'est pas le problème.
7: Après une victoire, t'arrives et tu dis le changement a été validé.
5: Ça n'est pas le problème.
7: Mais si.
5: Tu ne comprends pas que ça n'est pas le problème.
7: Laisse-moi juste finir. Juste là-dessus. Moi, je pense que l'issue aurait pu être une réussite et que comme ce choix a été fait, on fait tout pour le justifier en disant, bah, vous voyez bien qu'on a fait le bon choix, etc.
5: Mais si, c'est le problème.
7: C'est ce que tu dis.
5: Non.
7: Bah, alors explique-moi parce que là, je comprends pas.
5: C'est être en phase.
7: Mais.
5: C'est être en phase.
7: Oui, mais être en phase.
5: Te rendre compte que t'as fait un mauvais choix et que t'es pas en phase. Même tardivement, enfin moi je trouve qu'en l'occurrence c'est tôt, et ne pas t'embourber.
7: Mais il y a des trucs qui marchaient pas, ça moi je suis le premier à le dire depuis le début de la saison à Lens, il y a des trucs qui marchaient pas, mais je trouve encore une fois que les choix ont été faits rapidement et que ça aurait pu tenir avec le même entraîneur.
5: Alors, est-ce que tu es au courant que l'adjoint parlait mal de Topmöller dans son dos?
7: L'adjoint Cahuzac?
5: L'adjoint de Topmöller, le fameux qui posait problème.
7: Oui.
5: Il parlait mal de Topmöller auprès par exemple de la direction sportive.
7: Oui, eh ben.
4: Et Topmöller, c'est quand même solidaire de.
5: C'est quand même un élément.
8: Si Topmöller abandonnait son adjoint, est-ce que Topmöller reste au club?
5: Je sais pas.
8: Donc ça veut dire que le problème n'était pas Topmöller.
5: Ben, c'est ce qu'on dit.
8: Oui, voilà. Non, mais donc c'est dire qu'en fait, aujourd'hui, Topmöller, on ferait pas toutes ces histoires-là si Topmöller avait lâché son adjoint.
5: Ben, il a pas voulu le lâcher.
8: Oui, non, mais ce que je veux dire, c'est que la liaison, en fait, elle est quand même mince. Mais bon, on va pas refaire le débat il y a trois semaines.
7: Moi, sur Thauvin, j'ajoute juste un truc quand même, parce qu'après, on arrête sur Lens.
4: Après, il y a Quentin qui me dit
5: juste un truc sur Thauvin. Ce genre de décision, et j'avais envie de le mettre en avant.
7: C'est
5: être en phase avec ton club et avec une politique sportive, j'aime ça.
7: Thauvin, tu parlais des attitudes, effectivement. Depuis le début de saison, il est bon, mais il y a quelques énervements, quelques attitudes sur le terrain envers pas forcément ses partenaires directement, mais on voyait parfois qu'il levait les bras, qu'il n'était pas en phase effectivement avec la tactique.
5: Il est très exigeant, on n'a pas du tout vu ça
7: vendredi pour le coup. On parlait du fait de courir, je l'ai retrouvé dans une forme physique optimale, c'était le cas encore une fois depuis le début de saison, mais là avec en plus la connexion avec les autres où on l'a senti investi, il est sur toutes les actions quasiment,
8: il a fait un match
7: d'exception. Explosif surtout.
8: La balle, il la met où il veut. Même les choix de jeu, je les ai trouvés, mais franchement impressionnant dans tout ce qu'il a réalisé.
5: Pour trouver un mauvais choix.
8: Ah ouais, vraiment. Ah mais moi j'ai été subjugué par sa performance. J'ai trouvé impressionnant.
4: Ouais, pareil, Kevin Diaz a appelé Zidane d'ailleurs.
8: Pour Thauvin.
4: Ouais.
8: Le problème de Thauvin, c'est qu'à sa place, c'est Olysée. Mais même par rapport à Akinouche aujourd'hui, même si Akinouche, il est 8.
4: Quentin, bonsoir.
8: Il mériterait.
6: Bonsoir Gilbert, salut l'équipe.
4: Bon, t'as retrouvé ton Lens ce week-end?
6: Ouais, c'est clair, ça fait du bien de retrouver une équipe qui joue de nouveau ballon, qui remet de l'intensité, qui loupe plus des passes à 3-4 mètres et qui savent se placer sur un terrain. C'est vrai que ça fait plaisir de retrouver un peu le jeu qu'on avait connu en fin de saison dernière.
4: Bon, donc tu sors un effet Cahuzac?
6: Ouais, je sais pas si on va parler d'effet au bout de deux matchs, mais en tout cas, on a retrouvé quelque chose qu'on avait perdu depuis le début de saison. Donc après, si on l'associe à Cahuzac, voilà, c'est l'effet Cahuzac. Mais je pense qu'effectivement, avec Topmöller, les joueurs répondaient pas. On le voyait clairement sur le terrain, les passes techniquement, c'était très très léger. Les passes à 3 mètres, elles n'arrivaient plus. Il y avait pas de, ils appuyaient pas les passes. Enfin, je sais pas s'ils comprenaient pas les consignes ou quoi, mais
7: en tout cas,
6: on voit le changement.
8: Après, il y a des lignes beaucoup moins distendues, je trouve, à la perte. Même si attention, il y a encore une marge de progression chez beaucoup de joueurs. Il y a le retour de Baïdou qui va faire aussi énormément de bien, qui est rentré sur le match. Gagnou, il est monstrueux. Il a encore fait un match impressionnant.
5: Les deux premiers matchs, il était un peu méconnaissable.
8: Ouais, même si je trouve qu'il était quand même solide. C'était plus ce qu'il y avait autour. sport. Donc, de toute façon, on va voir cette semaine. Hein. Cette semaine, il y a des matchs intéressants. Il y a le Sporting.
4: Le Sporting, ils auraient déjà 6 points.
8: Ah oui, bah, c'est
4: donc,
8: déjà.
4: Tu fais déjà un beau pas vers.
7: Là, il fait un peu le plus facile qu'Ahuzac. Le groupe, globalement, n'a pas adhéré à ce qu'a fait Topmöller. Il leur a remis des consignes d'époque sage ou époque francaise. Donc, ça, ils savent faire. Il les a remis dans les bonnes conditions. C'est peut-être un peu plus tard, par la suite, qu'on verra vraiment s'il est capable de maintenir ça.
5: Tu sais ce qu'ils disent à Lens. Ils disent à Lens, nous, ça ne doit pas être compliqué.
7: Oui, je sais, oui.
5: Notre histoire, notre ADN, notre jeu, ce n'est pas compliqué. Topmöller, c'était un peu plus compliqué.
7: Oui, c'est
5: oui. Voilà. Là, eux, ils veulent. Mais
7: encore une fois,
5: mais moi, je trouve
7: formidable quand tu le savais, quand tu le prenais.
8: Quand tu le prends, tu le sais.
7: Mais oui, c'est ça, moi, que je reproche.
8: C'est une grosse erreur de
5: passe. Comme toi, tu achètes une veste, après, arrivé à la maison, tu dis merde, elle me va pas bien.
4: Le match de demain, t'attends quoi?
7: Ça n'a pas les mêmes conséquences.
5: Voilà. Je peux la mettre. Ça n'a pas les conséquences.
4: Vas-y, Quentin.
9: 90 euros. Le Sporting, ça va être difficile, je pense. Après, ce que je dis au standard, c'est que Lens aime jouer contre des grosses équipes. C'est un peu notre ADN aussi de faire des bons matchs contre des grosses équipes. Donc, je m'attends à tout. Ça va être compliqué, mais pourquoi pas. On peut aller faire un résultat avec Bollaert, avec l'envie. Donc, on verra. Et si je peux me permettre, j'aimerais bien avoir votre avis, mais je mettrais bien une pièce sur Cuisance, moi, au milieu de terrain. Parce que ça fait plusieurs fois où, quand Lens tourne bien, il est vraiment... vraiment à l'aise techniquement et il oriente bien le jeu, je trouve.
5: Alors, en l'occurrence, oui, il a fait partie de ceux qui se sont illustrés vendredi, assurément. C'est un type, j'ai toujours du mal à parler de lui parce que sa carrière est tellement bizarre. Des fois, je le vois, je dis, bon, est-ce que tu vas faire 2, 3, on va vraiment pouvoir enchaîner une série de bons matchs avec toi et voir la meilleure version de toi-même sur
8: et avec un rôle un peu plus libre aussi dans les courses lancées, un peu comme Thomasson pouvait le faire l'année dernière.
7: En laissant Titraoui plus.
8: Mais moi, c'est surtout aussi Sotoka qui m'a surpris.
5: Sotoka, s'il fait. Normalement, il ne doit pas pouvoir enchaîner autant de matchs. C'est un remplaçant de luxe.
8: Mais Sotoka, c'est le copain du coach.
7: J'étais à Lens vendredi. Les gens hallucinaient de le voir titulaire et en fait quand tu vois déjà physiquement comment il est affûté, comment il est au taquet, tu comprends. Et sur le terrain, pour le coup, j'ai l'impression qu'il a rajeuni 3 ans.
8: Ah ouais, t'es impressionnant.
5: C'est un taulier du vestiaire.
7: C'était l'année dernière, c'était déjà ça. Mais on le voyait pas sur le terrain. D'ailleurs, rappelez-vous, Pierre Sage qui s'énerve les fois où il le titularise, c'est quand il fait tourner et il est pas content.
8: Parce que Dominique Griff, il en sort une énorme en première mi-temps avant son but déjà. Entre les lignes,
7: il a 4-5 tirs.
8: Entre les lignes, il a vraiment été intéressant.
4: Merci Quentin au 32-16 pour finir sur ce match. Lyon confirme avoir perdu Openda pour un bon mois. Il ne rejouera pas avant la prochaine trêve internationale.
8: Gros coup dur.
4: Coup dur pour Lyon, effectivement. Et l'OL n'est pas content.
7: Ouais, ça d'ailleurs.
4: Bon. L'OL dit cette blessure intervient au terme d'une rencontre durant laquelle Loïs Openda a subi des fautes répétées dans les premières minutes pour une seule sanction disciplinaire. En gros, ils disent que les arbitres ont mal
7: arrêté. Ça, moi, je suis pas d'accord avec ce truc-là. Je comprends pas que des clubs disent encore ça aujourd'hui. Moi, j'étais au match. C'est pas des attentats. C'est effectivement le meilleur joueur de l'équipe qui a un marquage un peu serré. Bon, ça fait partie du foot.
8: Il a joué dur sur lui.
7: Je pense que c'est le foot, ça. C'est le foot, en fait.
5: C'est un gros match, quoi. Tu te blesses, bon, c'est malheureux pour lui.
7: Le côté protéger les artistes, les arbitres doivent être deux fois plus sévères pour protéger nos attaquants. Ça,
5: j'ai d'avis, ça.
7: Je comprends pas la
8: tête. Autre grosse blessure, c'est Thiago Santos.
4: On en reparlera tout à l'heure. À quatrième à Dijon, Fred, Dijon-Metz.
10: Exactement, il faut dire que Fischer a bien aidé les Dijonais en faisant une sortie complètement manquée. Le ballon lui glisse entre les mains et au second poteau, Bernard, le défenseur central, a suivi et met le plat du pied et tranquillement marque le quatrième but Dijonais. Dijon mène 4-1. Il reste 6 minutes à jouer à Gaston Girard.
4: À tout à l'heure, dans la demi-heure qui vient dans l'after, on parlera de Marseille, de Lille et de Rennes. À tout de suite.
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5: Il est 22h31, je vous rappelle que l'After est sur Afterfoot TV, Afterfoot TV qui est disponible de partout. Je vous fais la liste vite fait, si vous avez une télé connectée, vous allez sur votre Samsung TV, vous trouverez facilement la chaîne Fast de l'After, sur votre télé TCL, LG,

0: pas de chao, pas content.
1: Le paradoxe, c'est que oui, c'est vrai.
0: Je t'ai aimé dans mes boulets.
1: La victoire qu'on attendait tous, mais enfin, ce qu'on voit, donc pas chao, pas content. On a compris que il aurait certainement dû partir cet été parce que finalement, le branle-bas de combat, si Pachao part.
0: C'est le sujet principal des supporters hier soir, qui étaient en colère, en grosse colère après Pachao.
1: C'est normal. Le club s'est plié en quatre. Ça a été un des sujets, un nœud limite à mettre la démission de Genesio dans la balance. Il faut absolument qu'il reste. Il n'a pas fait la moitié d'un bon match.
2: Depuis Strasbourg.
0: C'est-à-dire depuis la première journée.
1: Le premier Strasbourg, honnêtement, je me souviens même plus, c'était l'été. Et
2: premier match, 4-0.
3: Mais c'est vrai qu'en prépa, il était ensemble. Bon.
2: Il était pas envoyé des avis, il doit être intransférable.
1: Mais voilà. Ouais. Et là, bravo, le mec, ouais, il ne paye pas, le mec, il ne te rend pas. Ouais. Et en
3: là,
1: plus, il vient t'annoncer. Bon, en gros, je ne veux pas m'attarder à la moindre ouverture, à la moindre fenêtre qui s'ouvre. Je m'échappe par l'arrière de la boutique au mois de janvier.
2: Parce que c'est une soirée en trois bandes. Il y a CFC où il t'explique, en fait, prochain mercato.
1: C'est ça.
2: Ouais, je m'en vais.
1: Premier janvier, la fenêtre est sous, il sort par derrière. Ouais, ouais.
2: Deuxième, c'est son match contre 3.
0: Et il y a 3 jours, il dit qu'il est prêt à négocier son salaire, quand même.
2: Ouais, et le troisième, c'est qu'il.
3: Mais en récupérant plus tard, hein. Ouais. C'est pas non plus.
2: La troisième bande, c'est qu'il sert pas la main à Genesio et il envoie le signal. En fait, les gars.
1: Après, parce que Genesio était prêt à faire pour lui.
2: Bon, non, mais le signal qu'il envoie, c'est. En fait, les gars, moi, j'aurais dû jouer en première ligue. Donc, en fait, moi, j'ai pas à sortir, quoi. Donc, en fait, je suis resté là. Et s'il commence à se sentir.
1: Si c'est pour jouer avec cette tocard, je vais pas être là.
2: Et alors que sa performance, elle est cata hier.
3: Elle est cata. Il n'est pas passé une fois.
2: Ah ouais, c'est. Il n'y a pas un duel gagné. Donc,
1: rien de rassurant dans cette victoire parce que la prestation, elle est terne. Il y a le but d'Harit, ok. Après l'autre, on n'en parle même pas, c'est dans les arrêts de jeu. Ils sont bien bousculés par 3 en première période.
2: Il y a un poteau de Renaud Ripard.
1: On a donc un dimanche soir affiche entre le 17 et le 18. Alors je sais que l'OM est une des équipes, enfin c'est la deuxième après le PSG qui fait l'audience et qui fait qu'on en parle et tout. Je veux bien, mais cette affiche-là pour le dimanche soir, bah, c'était très pauvre.
2: T'aurais mis quoi à la place, toi?
1: L'OM, bah, oui, mention. Dans les rapports ouais, d'Europe, évidemment que l'ancien, tu pouvais pas le mettre. Ouais. On a bien compris.
2: Ouais.
1: Mais non, je vois pas grand-chose de rassurant. Tu l'as dit, 4 gamins qu'on connaît même pas, ils éclipsent les soi-disant tauliers de l'équipe. Je sais pas comment Genesio peut s'en sortir parce que si sur un match comme ça, les mecs qui sont censés être bons sont pas bons, alors qu'ils ont pas été sollicités pendant la trêve, donc ils devraient arriver en pleine forme. Pff, ils font rien.
2: Il y en a quand même qui ont été sollicités.
1: Ok.
0: Oui, quelques-uns.
3: Si ce qui est rassurant, c'est que ça aurait pu être pire. C'est tout. C'est imaginons
1: c'est la vision vraiment noire.
3: Ouais, mais positive justement.
0: Bah non, mais 1-0, il y a des grosses occasions pour toi.
3: Imagine ce qu'on aurait dit s'ils n'avaient pas gagné à 3.
2: Le pire, c'est le 1 partout de Ripard.
1: On aurait dit qu'ils jouaient le maintien.
3: T'as bien compris qu'ils étaient flippés, même traumatisés pour la plupart de cet effectif.
1: Il faut qu'ils fassent ce que je dis depuis un mois, c'est apprendre un psy.
3: Non, mais peut-être que gagner, ça va les faire être un peu plus tranquilles. Plus tu t'éloignes de la zone rouge, plus tu joues un peu plus libéré. Ça peut être un engrenage. Quand tu vois que les jeunes sont les mecs qui jouent le plus libérés de cette équipe.
2: Et Genesio l'a dit en conférence de presse. Hein. Genesio a insisté là-dessus en disant que c'était les deux jeunes joueurs qui avaient de l'insouciance en première mi-temps. Ouais. Et il l'a pas dit, mais contrairement aux autres, c'est comme ça qu'on doit le lire. Et j'espère pour l'OM qu'ils se retrouveront pas dans cette situation tard dans la saison, parce que vu la peur qu'il y avait dans les visages ou même certains joueurs qui étaient fantomatiques dans les pieds, c'est pas très rassurant. Et même sur la prochaine période, hein, parce qu'on parle d'Angers, Toulouse, Le Havre, là, il n'y a aucune marge. Hein. Y a, franchement, hier, tu gagnes, tu prends les 3 points, tu rentres à Marseille.
1: Dans le foot, tous les raisonnements, genre la victoire, ça va leur redonner confiance. Si cela, il y a plus important qu'un troisième ou qu'un quatrième gardien ou qu'un troisième arrière-droit, le prépa mental. Tous les clubs professionnels, ça
3: donc la confiance, c'est important, oui, c'est ça que tu dis.
1: Mais ça doit être travaillé de façon réelle. Et pas croire, croire simplement.
2: Là, il y a un peu plus quand même. Hein.
1: J'ai gagné.
0: Il y a un problème de niveau, peut-être.
1: Ouais. Vous avez principalement parlé du risque qu'il y a pour cette équipe-là à jouer le maintien, à jouer des matchs difficiles. Ils avaient peur, vous n'avez pas arrêté de répéter ça comme argument. Moi, je vous dis que dans le foot d'aujourd'hui, l'un des éléments les plus importants, c'est celui-là. Et c'est pas genre je suis tombé par terre, je me relève et ça va marcher.
3: Non, ça c'est important, mais est-ce qu'un prépa mental te corrige vraiment ça? Est-ce qu'il est vraiment capable d'améliorer les choses quand les mecs sont traumatisés comme ça?
1: Le foot est très en retard dans ce domaine. Le foot est très en retard, sauf les grands clubs, ça fait longtemps qu'ils sont dedans.
2: Tu veux dire qu'avec les 300 000 euros d'Angel Gomez, le prépa mental, il est peut-être un peu plus important.
1: Je pense même que tu peux le payer moins.
2: Ouais, je pense aussi. Ouais.
0: Fabrice, supporter de l'OM, salut Fabrice.
4: Bonsoir messieurs.
0: Bon, t'es d'accord avec le constat là?

0: Ah oui, je suis totalement d'accord avec vous. C'est Marseille, c'est irregardable. Je suis désolé. Je suis supporter.
1: C'est vrai que le match d'hier soir, c'était pas le plus ouf de la saison, ça.
0: Je me souviens pas avoir eu une équipe aussi mauvaise. Je vais même pas souvenir. Enfin, j'ai 45 ans, je sais plus. Walid, hier, je vous ai écouté, t'as parlé d'Angel Gomez. Ce gars-là, c'est une blague, on est d'accord. C'est pas possible. Enfin, Pac Chao, la sortie qu'il fait, c'est, je comprends pas. Je comprends pas, les gars. Ils sont nuls. Et en plus, il la ramène. Enfin, c'est vraiment, je vous appelle, en fait, c'est un peu pour une séance de psy, hein. Ça va pas trop coûter.
1: Ça sert à ça, souvent, l'after. Ça fait du bien, tu vas voir.
0: Ouais, ça me coûtera pas cher. Et puis, je dois vous le dire, c'est quand même assez réconfortant. Donc, c'est quand même plutôt pas mal.
1: Merci, Fabrice.
0: Et autant vous dire que avant, je pestais contre les trêves internationales. Maintenant, j'ai envie qu'elles ne s'arrêtent jamais, les trêves internationales. Je n'avais pas envie qu'on reprenne. J'ai envie de fermer les yeux. J'ai envie de me retrouver en 2029, en fait. Non, mais voilà. Sincèrement.
1: Kevin Diaz a convaincu du monde. Bravo, Kevin.
0: Non, mais,
1: on fait quoi contre Olympiakos?
0: Ah non, mais on fait quoi contre l'Olympiakos? Ça va être, on va se faire, je sais même pas qui a l'Olympiakos, mais je pense qu'on va se faire marcher dessus. Le pire, c'est que derrière, le pire, Daniel, c'est que derrière, on va prendre le débrief de Mehdi Benatia. Ça, je crois que ça me tue. Je suis désolé de vous dire ça, mais.
2: On va prendre quoi?
1: Ah oui, sur Canal.
0: Ah ouais, non, mais c'est pas possible, quoi. Mehdi Benatia qui commente les matchs de l'OM.
1: Bah non, mais t'écoutes l'after.
0: Ah mais bien sûr j'écoute l'after, oui, mais après tu sais que l'enchaînement il arrive tout de suite, hein, Mehdi, hein, il est là, il est présent. Non mais sincèrement moi je suis dégoûté, quoi. En plus on vit une hégémonie du PSG, ça fait 2 ans, enfin même un peu plus, mais là c'est
2: ouais, ça n'y pense même plus, ça il faudrait, ouais, faut même plus que t'y penses, ça va te faire du mal.
0: Je suis même là à espérer une petite affaire comme Manchester City, un truc, une petite madeleine pour nous, quoi.
3: Après, la bonne nouvelle, c'est que bon, même si je sais que c'est un discours qui est pas audible pour les supporters marseillais, mais qui avait un gros débat quand même sur les jeunes depuis le début de saison. Est-ce qu'ils peuvent aider dans une saison qui va être compliquée, avec notamment les matchs par semaine?
2: T'as raison, c'est compliqué d'entendre ça.
3: Oui, non, mais c'est compliqué d'entendre ça quand t'as l'Olympique de Marseille. Mais par exemple, le petit Bézaaf qui a fait un bon match, il peut sur certains matchs permettre à Wea de jouer un peu plus haut, d'avoir un vrai latéral droit de métier, parce que Wea, à chaque fois qu'il joue à ce poste-là, bah il est en grande difficulté. Ça peut aussi permettre de plus voir Gomez sur un terrain de football. Et ça, quand même, c'est une bonne nouvelle. Ouais, avec
2: un grand mystère.
3: Avec un Harit qui peut jouer 10,
2: le niveau d'Angel Gomez, pour moi, c'est un mystère.
4: Kevin hier a parfaitement expliqué les choses. C'est juste que c'est un mec repu par l'argent et qui fait les efforts à minima maintenant.
3: Il a
4: coffré plein d'argent et il est là parce que professionnellement il fait son métier, mais il est animé par rien.
2: Et ben donc ça doit être analysé par des spécialistes dans un club et pas un entraîneur, pas des mecs du secteur sportif. Dans une discussion, tu dois être capable d'analyser ça. Exactement comme quand j'avais raconté à l'époque des histoires de la LFP et que quand CVC était arrivé dans le football, qu'ils avaient délégué quelqu'un pour analyser la personnalité de Vincent Labrune. Et ils avaient analysé qu'il n'y avait que l'argent qui était le moteur de sa vie.
4: Ouais.
2: Et ben de la même façon, dans les clubs de foot, tu dois savoir par quoi sont motivés les joueurs, ce qu'ils veulent et tout. Et les performances d'Angel Gomez, elles sont absolument anormales. Mmh. Ce gars-là ne peut pas être aussi mauvais. Donc ça se trouve tu le changes de contexte, il jouera autrement, ou alors il jouera plus du tout parce que comme vous dites, il a coffré et plus rien ne l'intéresse. Mais tu dois le savoir, ces choses-là doivent être analysées. Donc
3: mais pendant ce temps-là, faut le mettre sur le banc. Quand
1: je remercie Fabrice au 32-16. C'est fini en Ligue 2. Fred Dijon-Metz.
5: Ah, il y a eu les buts, la victoire du DFCO, 4-2 sur Metz, début compliqué hein, pour Grégory Provence sur le banc messin. Les Dijonais, eux, signent leur 3e victoire consécutive en championnat. 4-2, Vargas, Rios, Lago, Tavares et Bernard ont marqué pour Dijon et Fall a signé le doublé qui ne sert à rien, mais il signe quand même son 8e et 9e but cette saison, l'attaquant messin. Victoire, 4-2. Oui, bah écoute, en tous les cas, il m'a un beau but, lui qui arrive de.
3: Il est prêté par Marseille, hein.
5: Alors, je crois qu'il est même, donné, je crois, par Marseille.
3: Ah ouais, ils l'ont vendu.
1: Marseille à la gauche.
5: Ouais. Donc, il m'a un beau but.
3: La Pro 2 l'année dernière. Ok, je pensais qu'il l'avait prêté, d'accord. Ok.
5: En même temps, la défense Messine était un petit peu, passoire, hein, ce soir. Et Lago, il avait fait un bel enchaînement. Il a marqué un beau but, en tous les cas. 4-2 pour Dijon face à Metz.
4: Et juste pour dire sur la compo de l'OM, Gilbert, si le petit donc Bézaf permet à Timothy Weah de remonter, vous avez parlé de ses lacunes au poste arrière droit, mais surtout, moi, je trouve que ça apporte offensivement une solution très intéressante. Il peut te prendre la profondeur, il t'amène de la vitesse sur les côtés.
1: Je suis un peu déçu que Daniel n'ait pas souligné quand même le match correct d'Abdelli.
3: Ouais, il a fait un bon match. Après, c'est son niveau, là, 3 aujourd'hui.
4: Ouais, c'est ça.
3: Mais
6: alors là j'ai rien à ajouter.
3: Non mais après
4: c'est vrai qu'il fait
3: il fait pas un sale début de saison.
6: Si même son Vergès dit ça, j'ai rien à ajouter.
3: Et pour Abdelli, Camille Soko, il a fait un gros match. Ça peut permettre aussi à Abdelli de jouer au poste de numéro 10 qui est le sien à la place de Gomez. Non mais quand même, on essaie de trouver un peu d'éclaircie dans la morosité marseillaise, oui. Hein, en fait, d'essayer de trouver des solutions. Hein.
1: Dans un instant, on va nous expliquer pourquoi Lille et Rennes sont surclassés par rapport à ce qu'ils valent vraiment. Tu les as mis en boulet de week-end. C'est tout de suite, juste après la pub. À tout de suite dans l'after.
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1: 22h44, Daniel Riolo, Walid Acharchour et Jean-Louis Tour sont là dans l'after ce soir. Tout à l'heure le PSG au programme, tout à l'heure le foot européen également. Mais Walid, dans son boulet de week-end, a mis Lille et Rennes. Lille et Rennes qui, pour toi, sont... Ou un classement un peu en trompe-l'œil.
3: Oui, je vais pas être un fou, hein, bien évidemment. Et je vais peut-être être dans la surexigence ce soir, mais les performances de Lille et Rennes depuis un moment, parce que c'est pas que ce week-end. Hein. Rennes, on avait pris 4 contre l'Olympique Lyonnais. Lille, depuis le match du PSG, la première mi-temps fantastique qu'ils avaient fait, moi je trouve que leur performance et leur contenu me laissent à désirer. Et je monte parce qu'on est quand même une émission de spécialistes, hein, qui a eu 2 victoires ce week-end, et malgré les 2 victoires, Lille face au Havre, le contenu est vraiment est très insuffisant. Le Havre aurait mérité un match nul au moins dans ce match-là. Et Rennes, bon, bah, je reprends les mots de Francaise. Hein. Francaise, il a quand même dit à la mi-temps qu'il avait pas poussé une gueulante aussi forte, parce qu'à la mi-temps que Rennes soit un partout, c'est un miracle. Hein. Le nombre d'occasions qu'a Auxerre, notamment de Romain Fèvre, avec une énorme parade de Samba, une frappe qui passe à côté, le nombre de transitions, ils se font ouvrir dans tous les sens. La deuxième et la troisième place de Rennes. Alors la bonne nouvelle, c'est qu'ils ont 13 points les deux, et donc vaut mieux en avoir 13. J'enfonce une porte ouverte que être dans la situation de Marseille précédemment, mais il va falloir véritablement faire beaucoup mieux. Encore que en Ligue 1, vu parfois l'irrégularité de clubs que va évoquer Daniel. Dans les prochaines minutes, tu peux peut-être t'en sortir, mais moi, les propositions de Francaise et d'Ancelotti pour l'instant me vont pas du tout.
1: Est-ce que vous êtes d'accord,
6: Lille? Ouais, pas grand chose à ajouter. C'est sûr que quand tu vois Lille comme ça, le bilan point, ils vont être contents, et puis évidemment ils vont se dire ça va forcément s'améliorer. L'important, c'est souvent les discours dans ces cas-là, c'est de dire l'important pour l'instant, c'est que tu prends les points et l'amélioration elle va forcément venir. Tu te conditionnes à penser ça, et toi, t'es là et t'es obligé d'y croire, en fait, parce que t'as pas autre chose à dire. Tu peux constater, et eux aussi vont constater que ça joue pas bien. Et quand ils te disent, on prend les points, c'est bon pour la confiance, on avance, eh ben, ok, pas de problème. Si c'est ça le niveau qu'on a vu là, mercredi soir,
3: Arsenal.
6: Contre Arsenal, enfin, plus mardi soir, contre Arsenal.
14: Wow. Sur le match, je crois que c'est 12 ou 13 ballons touchés par Olivier Giroud.
2: Je demande à voir.
14: Ça peut être dur. Il y a eu un peu de changement, hein, parce que André n'a pas démarré, Haraldsson aussi. Hormis Tanguy Kouassi, que j'ai trouvé plutôt bon derrière. Ouais. Sincèrement, je vois pas d'amélioration dans le jeu. Déjà contre Toulouse, ils avaient gagné contre Toulouse. Je sais pas si vous vous rappelez de ce match-là. C'est un braquage immense. Je comprends pas comment Toulouse peut gagner contre Troyes juste avant la trêve. C'était pas grandiose. J'ai même préféré le match contre Nice quand ils perdent juste avant la trêve que le match d'hier. Ils ouvrent le score, il y a plus rien. Lumière éteinte.
4: Moi sur Rennes que je te rejoins complètement parce que donc il y a quand même 3 buts d'écart à la fin, mais il y a une grosse partie du match où ils se font balader par Auxerre.
14: Les deux derniers buts c'est 90+2, 90+4.
4: Mais même jusqu'au but de Thomasson, ils sont vraiment pas bien
2: donc
4: à ce moment-là.
2: Un point commun, c'est d'avoir fait gros match contre le PSG.
4: Oui, comme quoi ça vaut pas grand-chose dans le jugement. Et non, moi le truc, effectivement, t'as parlé de Francaise. Je le sens pas connecté avec son vestiaire. En fait, il y a toujours un truc. Il y a toujours soit c'est lui qui se trompe de compo sur Lyon, soit là il est obligé de pousser une gueulante à la mi-temps. Mais si tu dois pousser une gueulante, c'est qu'il y a un truc qui marche pas en fait déjà de base. Je trouve qu'il y a plein de joueurs qui sont des joueurs de Ligue 1 traditionnels qu'on regarde à peine parce qu'ils font un peu partie des meubles parce qu'ils sont là depuis toujours. Mais je sais pas. Rouault, Cresswell,
14: Cresswell, il donne un ballon de but extraordinaire pour le Paul. Parce que les deux buts rennais, le premier arrive à la 15e.
2: Il y a quand même de la qualité, effectivement.
4: Il y a de la qualité. Rongier, Camara, Thomasson, tout ça, c'est très bon. Mais ça marche pas. Mais comment tu peux donner une prestation collective comme ça avec tous ces joueurs-là?
14: Moi, par exemple, Rongier, qui est ultra fiable en Ligue 1, la première mi-temps qu'il fait, Rongier, ça fait longtemps que je ne l'ai pas vu à ce niveau-là. En transition, sincèrement, plein axe, il y avait des passes de 40 mètres. Le but que met HR, là, très bon joueur, qui vient de Southampton, à chaque fois qu'il a une occasion, il marque. Ouais. Mais le but, c'est sur une passe de 45 mètres. Les Auxerrois, sincèrement, ils ont manqué beaucoup, beaucoup d'efficacité. Et entre le premier et le deuxième but, il n'y a pas un tir. Rennais, et le joueur que tu vois le plus, c'est Soumaré. Mais à chaque fois qu'il a le ballon, tu as envie de changer de chaîne. Non, mais tu te dis, quand tu regardes Soumaré, tu te dis, sincèrement, si le mec est titulaire, sincèrement, les concurrents à l'entraînement, mais ils doivent être vraiment, vraiment faibles pour pas démarrer. Et au milieu de terrain, Madi Camara, Thomasson, Rongier, dans le contrôle du ballon quand tu joues à la maison face à plus petit que toi, je suis très déçu depuis le début de saison par rapport à ce que représentent ces joueurs-là, que ce soit dans leur club précédent.
4: Je comprends pas pourquoi Szymanski a disparu complètement. Ça fait 2 matchs où il rentre même pas, alors que je trouvais que lui, au milieu de terrain, il amenait de la variété contre des joueurs qui ont un peu le même profil.
14: Djaoui Cissé aussi a fait une bonne entrée. Djaoui Cissé qui était perdu.
2: C'était le premier milieu de terrain quand il est associé Rongier, Thomasson et Szymanski.
4: C'était très bien.
2: Ça m'avait plu. Disparition.
14: Ouais. Depuis le but contre le PSG, là où il avait mis un but extraordinaire.
4: Il a remis Madi Camara à sa place.
14: Ouais. Il y a après peut-être histoire de salaire aussi, de statut, peut-être, ou de volume, d'intensité, mais bon, ça se voit pas. La petite éclaircie, c'est Reynolds. À la place de Frankowski là qui a fait un bon match, mais sinon Rennes franchement le début de saison il est très très bien payé.
4: Après c'est bon signe parfois.
14: Ah oui,
4: pour si s'il trouve la formule, si dans le jeu ça progresse et tout, t'as déjà coffré les points avant, ça peut être bon signe, mais bon.
2: C'est sûr, l'équipe vélo Reynolds.
1: Bien sûr, Pedro Delgado
2: 88.
1: Une bonne chose hier Pedro Delgado.
14: Tu vas dire quoi, je veux dire
4: Dopé.
14: Ah d'accord, ok.
2: Ouais, mais c'est sûr que oui. T'as découvert l'Amérique là. Il y en avait un paquet quand même.
1: Je crois que c'est cette génération là. Là, c'était.
4: À l'époque où Bernard Tapie a une équipe de vélo aussi. Non, c'est pas cette époque là.
2: Bernard Tapie, c'est encore différent. Lui,
1: la vie claire. Greg Lehmann.
2: Parce que lui, il choisissait le vainqueur.
4: Comment ça?
2: Bah, il choisit le vainqueur.
4: En cyclisme.
2: Oui.
1: Fignon.
2: Taïno, Greg Lehmann, et il dit c'est Greg Lehmann qui doit gagner.
14: Et il gagne?
2: Bah oui.
14: Ah ouais?
2: Ah, Tapie, c'était comme ça.
14: Hein. Okay. Okay. Oh, je
4: savais pas, au vélo,
2: il décidait
4: d'être
2: dans le bureau.
4: Hein?
2: Ils étaient tous les deux dans l'équipe.
4: Ils étaient tous les deux.
2: Ils étaient tous les deux.
4: Bon, bah là, c'est normal qu'ils choisissent. Bah, en Formule 1, ils choisissent le numéro 1.
14: Oui, ils étaient dans la même équipe. Je savais pas ça.
4: Oui, voilà.
1: Là, potentiellement, t'avais deux leaders en fait. Parce que Hino était en fin de course.
14: Et Greg Citron,
1: il était, c'était un peu la nouvelle star.
2: Non, mais parce qu'il s'était mis en scène et tout, genre on arrive sur la ligne d'arrivée, on se tire la main, tout ça.
1: Hitler, c'était le bio, c'est bon de l'époque, Walid.
2: En fait, il avait décidé que ce serait Greg Lehmann parce que ça, pour développer le business et la vie claire aux États-Unis.
6: sur le marché américain.
4: Moi, ça a cartonné la victoire aux États-Unis derrière.
6: Pas sûr que c'est beaucoup marché.
14: Choix stratégique.
6: Ouais. Mmh. Et il en avance sur son temps. Dans tous les domaines.
1: Pour revenir sur Lille, Thiago Santos, rupture totale du ligament croisé.
6: Ouais, bon. C'est horrible.
1: Donc, c'est voilà, il avait déjà eu ça sur son autre genou en 2024.
4: Donc il a saison blanche en 2024, saison quasi blanche l'année d'après pour revenir.
14: Terminado.
4: Et là, il est reparti pour une saison blanche. Il revenait bien, c'est dommage.
14: Ouais.
1: Après, il y a des joueurs qui ont eu deux fois les ligaments croisés.
14: Sacré joueur Thiago Santos quand il était à son pic.
4: Là, pas à leur meilleur niveau quand même.
1: Udol ? Trois, Udol ou quatre même.
4: Mais bon, il y en a un quoi.
1: Florent Gautreau, deux fois les ligaments croisés, revenu au plus haut niveau.
4: Est-ce qu'il est vraiment revenu au plus haut niveau ?
1: Je sais pas. Est-ce qu'il a déjà été déjà au plus haut niveau ? C'est la question. Messieurs, dames, c'est l'heure de la Sac Race. Eh oui, c'est le retour de la Sac Race.
4: Ah oui.
1: Concentrez-vous. Voilà.
6: Merde, j'ai pas pensé. Bah en fait le problème
4: c'est qu'il y en a pas qui se dégagent trop.
6: Enfin c'est pas
1: Digard, il est pas un peu en tête
6: le
1: de la sacrée.
6: J'allais dire ça, mais Dembaba est très attaché et considère que c'est encore l'homme de la situation.
1: Deux points en 6 matchs, zéro victoire.
14: Très bonne interview de Dembaba au passage dans SoFoot.
1: D'accord.
6: Ah oui, tu l'as vu ?
14: Ouais,
6: j'ai lu ça ce week-end. Incroyable cette interview. Ouais. Ah bah oui, c'est vrai, je t'ai envoyé un message, je suis bête.
14: Oui.
6: Très bonne interview de Mbaba, effectivement. Donc il dit le bien qu'il pense du coach et la façon dont il veut tenir et bosser avec lui. Mais au bout d'un moment,
14: Digard, il a encore le groupe. Hein. Il a le groupe par rapport à ce qu'il a fait.
4: Et le contenu.
14: Et le contenu, il est pas dégueu du tout. Ils sont mal payés. Maintenant, il y a un match contre Auxerre la semaine prochaine. Si ça gagne pas, ça va commencer à être compliqué parce que derrière c'est Marseille PSG. Mais bon, le Havre reste le Havre et doit être dans ces eaux-là. Tant qu'il n'y a pas un écart énorme, après c'est tout dépend. Est-ce que Blue Crown a un poids dans la décision, ou c'est Dembaba qui décide. Ça sera aussi la différence.
1: Et Dumont, est-ce que le City Group
4: Dumont, il a une équipe, le nouvel entraîneur qui tu veux qu'il fasse à 3, il fait
6: des
4: maximum.
6: Il y a des écarts qui sont fous quand même.
14: J'ai une cote sur Oliveira.
1: Alors Oliveira, attendez, parce que le prochain match c'est Strasbourg PSG. Si Strasbourg prend une danse et ne défend pas comme au dernier match là.
14: Parce qu'en fait, pour moi,
6: Oliveira, je t'avais mis assez tôt.
14: Ouais.
6: Mais après, ça, c'est un dossier prioritaire pour toi, c'est un peu toi.
14: Parce que pour moi, il ne faut pas voir sur les équipes du bas, parce qu'ils sont programmés pour être en bas. C'est les équipes comme Strasbourg, tu vois, qui 11e, 12e, si ça végète, projet de jeu, après, s'il ne met pas assez en valeur
6: si
14: les joueurs.
6: Puis sur le bouton.
14: Ah oui, ça, c'est autre chose.
6: Si passe un coup de fil à Marc Keller.
14: Strasbourg, PSG ?
4: Tu seras, Gilbert.
1: PSG, ça
6: me dit.
1: Non, je n'y suis pas.
14: Non, je l'ai fait celui de l'année dernière.
6: Là,
4: comment tu veux que ce club continue ?
6: Non, mais là, je sais pas
4: quoi. Il y a un match de Chelsea en même temps ?
1: Excuse-moi, mais samedi, nous avons rendez-vous à Bauer, Red Star Saint-Etienne.
14: Alors là, c'est gros.
4: Oui, mais c'est à
14: 17h. Premier contre le deuxième.
1: Ouverture de la nouvelle tribune.
14: Premier contre le deuxième.
1: Match à guichet fermé.
6: Non, mais tu peux pas durer de Strasbourg PSG.
14: Je suis à deux doigts de m'enlever de la fleur.
4: Non, mais.
6: Pas de problème.
14: Pas de doigts de m'enlever la fleur.
4: C'est fou que je sois plus supporter de Strasbourg que lui.
6: Mais c'est vrai qu'il faut qu'on aille à Bauer.
1: Mais quel mytho !
4: C'est ça qui est incroyable, quoi.
1: Celui-là, c'est le plus gros hater du Racing.
4: Ah, mais pas du tout. Je défends le vrai
1: Racing.
6: Les gens en ont vraiment marre de toi.
1: J'ai même reçu un message, on m'a dit comment un mec de Chambly peut venir se la ramener.
6: Tu suscites suscites des sentiments très négatifs.
4: C'est fou, après tant d'années que vous fassiez autant d'erreurs.
6: C'est rare d'ailleurs de. T'as pas une personnalité à déclencher ce genre de sentiment, mais l'Alsace, c'est un territoire interdit pour
4: toi. La prochaine fois, vous viendrez avec moi, on ira ensemble, Gilbert. Tous les gens me disent merci.
1: C'est dommage parce que c'est une région qui est faite pour toi.
6: Tu vas pas à Bois.
4: Les gens me disent merci à Strasbourg.
14: Premier contre le deuxième, c'est énorme.
6: Est-ce que dimanche, tu seras au Luxico ?
14: C'est quoi le Luxico ?
4: Paris FC
6: 17h15, le Luxico.
14: Ah oui, le Luxico, ok. Là, je viens de comprendre, j'y serai.
6: Luxico.
14: PFC Rennes, 17h15, c'est un bon spot, c'est à côté de RMC. Ah, là,
6: on sera tous au Luxico dimanche.
14: On ira pour voir si Rennes est bien payé ou pas.
1: Voilà pour la Sac Race. Dans un instant, le PSG qui joue contre City. Est-ce que le PSG est prêt pour son premier énorme match de la saison face à un City qui a tranquillement battu Liverpool ce week-end ? On en débat dans quelques instants dans l'After. À tout de suite.
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44: On va rester sur la progression par rapport à ce qu'ils ont fait dernièrement en championnat. Mais je pense qu'il faut être réalistique.
45: J'aurais dit, hein, regardez les stats. À un moment donné, le hasard, ça arrive jamais par hasard.
46: Quand je dis que l'entraîneur et le mari, c'est le dernier à savoir la chose, c'est vrai. Si elle est à le corne, comment ça fait ? Si elle est coucou, c'est le dernier à savoir la chose.
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1: Daniel Riolo et la Wallée d'Achir sur Jean-Louis Tour. Jusqu'à minuit, la Ligue des Champions programme tout à l'heure. On va parler foot européen. Même si les branles de l'âme brillent toujours de feu, lundi de 20h à 22h, on ne s'empêche pas d'en parler nous non plus. Mais pour l'instant, il y a une chose sur la Ligue 1. Enfin, quoique, quand on parle de PSG, on se projette vite sur la Ligue des Champions. Le PSG est-il prêt pour City, messieurs? Parce que c'est le gros match de la semaine. Mercredi, 21h. Jean-Louis y sera.
4: Exactement. Départ mercredi matin.
1: Départ mercredi matin. Très bien. Voilà.
4: Par contre, moi, je suis désolé, je ne peux pas répondre à ta question. Hein.
2: De quoi ?
4: Bah, est-ce qu'ils sont prêts pour City, le PSG ? Moi, j'en sais rien.
2: Bah, en fait, c'est comme à chaque fois. Et la réponse, c'est que tu es tellement obligé de dissocier ce qui se passe en championnat de ce qui peut se passer en Ligue des Champions.
4: Pour ça.
2: À à plein de niveaux en fait. Aussi bien sur les équipes qui sont alignées, sur la motivation qui est celle du club en fonction des compètes. Mais même là, c'est un peu délicat. Parce que si tu regardes le match de samedi, j'ai beaucoup entendu que, bah oui, Le Mans a fait un très bon match. Oui, Paris a concédé. Oui, Paris a été bousculé. Mais à l'arrivée, il termine avec plus de 4 d'XG.
4: De toute façon, c'est pas cette équipe que tu verras contre City.
2: Exactement. Il termine par une victoire qui est quand même large.
1: Mais en faisant rentrer des cartes chance quand même.
2: Exactement. Mais elle démarre avec une équipe qui, si tu avais que cette config-là, bah personne miserait dessus. Forcément, oui, tu t'aperçois que quand tu joues avec Beraldo, avec Dro, ils n'arrivent pas à trouver la soupe qu'il faut pour Dro. J'ai l'impression qu'il va jamais s'épaissir, grandir.
1: Mais son début de saison, il était pas mauvais, son début de saison, mais il a l'air replongé un peu.
2: Il mange un peu, ils n'ont pas de protes, il n'y a pas de protéines au PSG.
1: Al Bledina, va falloir arrêter, ouais.
2: Là, bon, écoute, donc le milieu de terrain comme ça.
1: Je peux l'emmener voir 2-3 adresses, hein, s'il veut, en Ile-de-France. Hein.
2: La défense comme ça, l'attaque, oui, évidemment, c'est pas une équipe
4: de sport.
2: C'est pas une équipe de haut niveau. Mais cette équipe-là, elle a quand même, au final, gagner son match avec des stats en nombre de tirs, de possessions, qui sont celles du standard du gros PSG. Sauf qu'après, bah oui, on découvre pas, c'est pas, on n'a pas trouvé un trésor.
1: Il y a un truc quand même, c'est que
2: en disant que quand t'as pas tes meilleurs joueurs, tu joues moins bien.
1: Louis Enrique était content du recrutement,
2: il te manque de la technique, il te manque. Mais les principes de jeu, la façon dont le PSG joue, c'est tout le temps la même chose. Donc ça, c'est très positif en fait.
4: Sur quoi t'es pas d'accord?
1: Sur le début de saison, quand ils envoient l'armada, il y a pas de marge ou il y a des depuis le début de saison, et là on revoit un peu le PSG deuxième saison avec la rotation excessive de Luis Enrique.
2: C'est pour ça que j'ajoutais l'élément
1: et ça marche pas non plus.
2: Motivation.
1: Oui, voilà, donc en fait, mais le problème c'est que ces joueurs-là ils viennent au PSG quand même. Quand tu vois le match de Mika Götze que j'ai beaucoup aimé avec la Belgique, le mec a pas fait un contre un positif. C'est-à-dire qu'il y a, quand tu vois Zabarni, qui a quand même été acheté 60 bâtons, qui est en difficulté sur Louis Mafuta, qui était quand même un très bon joueur de Ligue 2, mais on va quand même se calmer avec tout le respect, il doit pas manger à chaque fois une soupape par cet attaquant-là. C'est-à-dire qu'il y a quand même 2-3 joueurs, Lucas Beraldo, qui faisait plutôt une bonne fin de saison à ce poste-là.
2: Oui, mais
1: qui
2: retombe. Non, mais il n'y a pas de
1: conséquence. Tous les lundis, on fait des constats, Daniel. Mais d'accord.
2: Sans contredire ton constat.
1: Oui.
2: Quelles conséquences négatives ça a sur le PSG?
1: On ne sait pas, mais on a le droit quand même, sur le contrôle continu, de mettre les appréciations quand même.
2: Beraldo, quand tu le vois là, tu te dis Beraldo, il est là. Bon, maintenant, c'est devenu un milieu de terrain. Et Luis Enrique nous a dit que maintenant, il allait en faire un gros milieu de terrain. Bon, ça ne saute pas aux yeux. Ça, c'est clair et net. Et puis après, tu te souviens que Beraldo, on était tous en sang à se tailler les veines. Putain, c'est vraiment lui qui va jouer contre Aston Villa il y a 2 ans. Et il avait joué.
4: Il a joué derrière.
2: Et ça s'était bien passé.
1: Moi, le truc,
2: donc,
1: c'est
2: à chaque fois, en fait, c'est comme s'il y avait une animation.
1: Non, mais Zabarni, on a le droit d'avoir une attente quand même sur un joueur.
4: Mais Zabarni, c'est erreur de casting.
1: Qui devait titiller plus Marquinhos qu'être derrière le quatrième défenseur central, quand même.
2: Alors, ça, c'est.
1: On a le droit quand même.
2: Ça, c'est le seul.
1: Mika Götze, qui doit être celui qui chatouille Kvaratskhelia, on a le droit quand même de dire que.
2: Mais laisse le chatouiller. À partir du moment
1: où. Il n'y a pas de Guili, là, pour l'instant. Oui, mais Kvara, pour l'instant, il n'est pas.
2: Mais Mika Götze, sur la Ligue 1, ça passe
1: pas. Non, bah là même Le Mans,
2: mais dans son moyen suffit.
1: Bah non, il y a un partout avant qu'il ait rentré. Hein.
2: Les mecs ils vont faire 20 minutes. Gestion de l'effort permanent.
1: Louis Enrique était très content du recrutement. Il avait dit on a un meilleur banc.
4: Oui.
1: Sauf qu'en fait,
4: c'est peut-être le matériel.
1: Non, mais
4: attention, moi le banc.
1: On n'a pas vu, peut-être c'est un meilleur banc.
4: Moi, le banc, je le juge pas là comme ça quand il met que des remplaçants. Moi, le banc, je vais le juger sur les gros matchs de Ligue des Champions quand il y aura un blessé, un suspendu et que là, ce mec-là va rentrer. Et je suis pas sûr qu'entouré des titulaires habituels, il fasse d'aussi mauvaises prestations que là contre le Mans.
2: Si arrive le gros match en 8e de finale, fin février, début mars, et il te manque Kvara, Dembélé et Fabien Ruiz. Bon, bah là, on va faire la grimace. Là, le lundi, on dira.
4: Non, moi, je parle bien.
1: On est un peu moins bonne entrée.
2: Quand j'en ai sorti 3, Vitinha, trois importants. C'était pas les noms qui étaient dans mon raisonnement. Donc, il t'en manque 3. Là, tu as le lundi, tu as. Ah, là, je suis un peu moins en confiance. Mais comme. Bon, ça peut arriver. Mais comme. J'ai presque l'impression que c'est scientifique. Tout est fait pour que ça n'arrive pas dans la gestion des corps des joueurs. Ça m'inquiète pas.
0: Oui, mais sauf que tu devais apporter ça. C'était la nouveauté. Lucas Digne qui remplace Nuno Mendes. Tu sais que ça sera pas Nuno Mendes. Mais t'as un mec fiable quand même au haut niveau qui a connu les grosses soirées de champions sous la première ligue. Quand tu vois Lucas Digne depuis le début de saison, il est pas arrivé.
2: Lucas Digne, il est venu pour vivre à Paris. C'est pas la même chose. C'est oui, pas le même projet.
0: Enfin, donc, en fait, il y a un.
2: Il voulait vivre à Paris donc, en fait, et à Marne-la-Vallée un petit peu aussi.
0: Très bien, mais c'est pas marrant ça. C'est pas drôle.
2: Bon, il le savait, non?
0: Non, mais d'accord, enfin, c'est une erreur alors, ça, à ce moment-là. Ah c'est un mec, normalement, qui doit, je vais pas dire challenger Nuno Mendes, mais qui doit être une fiabilité.
2: Il est Zabarni.
0: Donc, si tu fais Zabarni, tu fais Digne, tu fais Mika Gauthier.
2: Zabarni, c'est un problème, parce que Zabarni, il y avait une forme d'indulgence sur la première année, disant, OK, il va lui falloir du temps, parce que nouveau challenge, parce que PSG, exigeant, schmassin. Et là, ça marche toujours pas. Donc là, il y a un vrai problème.
0: Parce que tu manges sur ton mercato. Oui. Tu manges
2: là,
0: ton
2: problème.
0: Tu manges
4: pour le coup, je reprends mon raisonnement.
2: C'est le poste si, où il y a un problème.
4: Et je reprends mon raisonnement. Si Zabarni joue dans un gros match de Ligue des Champions, là, c'est la panique, effectivement.
0: Mais alors, c'est pas normal.
4: Oui, oui, mais là, l'erreur, elle est entérinée.
0: Il y a deux minutes, Jean-Louis, tu dis.
4: On peut la répéter.
0: Moi, c'est pas sur ces matchs-là que je juge, c'est sur la Ligue des Champions.
4: En fait, je te dis Zabarni
0: à part. Et deux phrases après, tu me dis, mais si Zabarni. Bah, donc, normalement, si on suit ton raisonnement.
4: Zabarni, c'est une exception. C'est une erreur de calcul et tout. Mais les autres, tu me les entoures des titulaires motivés dans un gros match de Ligue des Champions. Je pense qu'ils seront moins en difficulté contre le
2: Real. Dans un gros match de Ligue des Champions, j'ai pas envie d'avoir au milieu Beraldo et Drault.
4: Oui, mais si Beraldo est là, entouré de Neves et Vitinha, ce sera pas si horrible.
2: Je vous annonce que c'est pas si horrible.
0: Je l'ai vu contre Lille, il est capable de faire un très bon match, bien entouré. Plus en défense centrale qu'au milieu de terrain. Mais si on regarde, hormis le mercato légendaire de Luis Campos là, Doué, João Neves, Pacho, Kvaratskhelia en janvier et Désiré Doué. Ok. Si tu regardes depuis ce mercato là, mais Chevalier, erreur de casting.
4: Zabarni,
0: erreur de casting. Et là, cette année, pour l'instant, Mouakliou, ça fait un bon match contre Le Mans. Il y a Ferran Torres qui. Attention, parce que là, le Ferran Torres, contre Le Mans, on a revu le Ferran Torres qui croquait, qui mange. Et c'est le même qu'on a vu contre l'Angleterre avec l'Espagne. Attention, parce que non, on a eu la première vague, est-ce qu'on va avoir la deuxième vague?
4: Encore une fois, moi, c'est mercredi City. Le jugement, il est là. Combien de fois on les a fait, ces analyses de match la saison dernière?
0: Parler quand même, Jean-Louis.
4: Oui, mais de là à tirer des conclusions.
2: La question, c'est
4: qu'est-ce qui va se passer contre
0: moi? J'ai envie d'en parler. Quand je parle de City, quand je parle du Real, quand je parle du
2: Barça.
0: Mais
2: c'est pas les mêmes contextes et les mêmes.
0: Quand je parle du Bayern.
2: Mais c'est pas les mêmes environnements.
0: Pourquoi?
2: Mais parce que eux sont, vivent dans un championnat. Le PSG vit en parallèle du championnat.
0: Okay.
2: Ils vivent dans un autre monde. Ils ont créé un nouveau monde qui est celui de. Je me fous. Tu te souviens quand on disait, on ne croyait pas à la performance du PSG en Ligue des Champions parce qu'il faut qu'ils trouvent l'interrupteur. Parce que quand tu mets pas de rythme en championnat et tout.
0: Bah là, c'est le contraire.
2: Ils ont inversé le truc parce qu'en fait, d'abord, tu t'aperçois, mais ça, je pense qu'on l'avait quand même remarqué, qu'à l'époque, t'avais des mecs qui appuyaient pas sur l'interrupteur simplement parce qu'en fait, ils le trouvaient jamais. Que ce soit en championnat et tout, parce que c'était des gars qui étaient soit tout le temps blessés, qui étaient pas au niveau de l'exigence de n'importe quelle compétition. Je vais pas citer les noms des joueurs. Mais là, en fait, l'intensité qu'ils mettent en Ligue des Champions, la forme physique, tous les efforts, ils les préparent.
0: Non, maintenant, la Ligue 1, c'est devenu une aide aujourd'hui, la Ligue 1, parce que tu peux gérer les joueurs en termes d'économie, et même, t'es un peu plus en difficulté par rapport au plan de jeu des adversaires, alors qu'en Ligue des Champions, t'as un peu plus d'espace.
2: De toute façon, il l'a redit même dans l'interview. Vous l'avez vu, l'interview sur YouTube, là, que le PSG a fourni, là, de Luis Enrique, une interview par an, là, bien dans les beaux fauteuils, faites quand même à la maison et tout ça. Il m'a dit, c'est la tête. C'est le mental et la confiance qu'a
0: cette équipe. City, par exemple, tu perds à City, là aussi on dit quoi à ce moment-là?
2: Là, on parlera dans le match de Ligue des Champions.
0: Oui, mais donc on
2: pourra voir ce qui a pas été.
0: Non, parce que là pour le coup, on pourra rien dire parce que
2: si.
0: Non, mais parce que ça reste que des matchs de Ligue.
2: Non,
4: c'est pas rédhibitoire, mais c'est match prestige quand même.
0: Oui, d'accord.
4: Sur un gros match de Ligue des Champions et tout.
2: Performance.
0: Oui, c'est-à-dire que oui, voilà, mais moi depuis le début de saison, j'attends quand même un match potable en Ligue 1, j'en ai pas. Je regarde
2: le truc.
0: J'en ai pas, c'est pas normal quand même pour un double champion d'Europe.
2: Toi tu sembles avoir une frustration à l'idée de pas réellement pouvoir parler du PSG, de critiquer, mais en fait
0: non, c'est pas forcément critiquer, analyser.
2: Tu peux mettre en parallèle la passion qu'ont les supporters du PSG pour et la Ligue des Champions, le championnat.
0: Mais moi ça j'en ai rien à cirer.
2: Le match.
0: Ah moi j'en ai dans mes analyses, moi je fais pas le boulot pour les supporters du PSG. S'ils ont pas envie de regarder le match contre Le Mans, moi je le fais et je fais mon boulot, je la raconte.
2: Moi je te parle juste de la façon dont tu regardes et dont on en parle. Le supporter du PSG, le match contre Le Mans, il s'en carre.
0: Ouais.
2: Il a gagné, il a enregistré la victoire.
0: Le match contre l'OM.
2: En revanche, il est chaud bouillant pour mercredi soir.
0: Et le match contre l'OM avant la trêve, qui était pas bon aussi, il en avait rien à cirer, ça aussi.
2: Ah non, parce que.
0: Match à Brest, où c'est Safonov le meilleur.
2: Non, parce qu'il est convaincu qu'il va être champion, quoi qu'il arrive. Ouais, okay, oui. Et que mercredi, c'est le match qui l'intéresse.
0: D'accord. Bah, quand l'interrupteur, à un moment donné, fonctionnera pas, peut-être
4: qu'on parlera. Non, mais par contre, s'ils arrivent pas à switcher sur la Ligue des Champions comme ils l'ont fait l'année dernière, bah, on sera là pour le dire. Ça, y a pas de problème. Et le fait qu'ils travaillent mal en championnat, bah, ça aura une vraie valeur.
0: Ok. Vivement les deux matchs, alors pour avoir. Et puis si c'est très très bien, ce sera très très bien.
1: Bon, de toute façon, tous les Zabarni et compagnie, on ne les verra pas mercredi.
0: Non.
2: Ah, normalement, tu vas retrouver une équipe type.
0: Excusez-moi, mais c'est la première compo où il y a une rotation aussi importante. Hein. Parce que depuis le début de saison, les titulaires, ils jouent. Hein.
2: Ouais, ils ont beaucoup joué.
0: Hein.
2: Mais là, ça peut pas être un hasard que samedi soir, ils t'envoient une équipe comme ça.
0: Oui.
2: Donc on est dans la gestion.
0: Retour de trêve avant match de Ligue des Champions, c'est logique.
2: Voilà.
0: Et puis en plus, c'est, je pense, avec 3, ce sera l'adversaire le plus faible que tu vas recevoir. Là, attention, le Mans, c'est une très belle équipe.
2: C'est une équipe en forme.
0: Première ligue.
2: Voilà, là, on a un vrai match qui nous excite tous.
1: Bon, le PSG a gagné son premier match. Si jamais il y a défaite à City, on dira quoi?
4: Rendez-vous mercredi soir pour savoir ce qu'on dira.
2: On va voir le match.
4: Moi, je suis très excité. Bah non, mais t'es
2: dépendant. C'est un gros match.
1: Oui, ce sera
0: après, ils peuvent le gagner et dissiper tous les doutes en disant bah voilà, c'est.
2: Dès que ça s'élève, on est là.
0: Voilà, c'est deux équipes différentes.
2: Dès que ça s'élève. Et le gros rendez-vous, il est également pour Dembélé, parce que sa gestion, elle est au-delà de tout ce qu'on a vu dans le football.
0: Ah oui, là, oui.
2: Ça, c'est quelque chose qu'on n'a pas vu.
0: Il joue en alternance, quoi. C'est semaine A, semaine B.
2: Dembélé, il en est à faire quoi? 15 matchs par an?
0: Ouais. Il va pas en art plastique.
2: Comme il fait 15. Ah bah, c'est même pas qu'il va pas en art plastique.
1: Ah non, là, il va pas au collège.
2: Il a un emploi du temps.
0: Oui, aménagé. C'est quoi, c'est sport études?
4: Et surtout que
1: Louis Enrique fait du lime dans Paris.
0: Et ouais, il est en sport études.
4: Surtout que Louis Enrique explique qu'il y a eu la trêve internationale et c'est toujours compliqué après la trêve internationale. C'est toujours qu'il a joué un match sur deux.
2: Il l'a trouvé excellent.
0: Je sais pas s'il avait TF1, mais il faudrait peut-être lui mettre les données.
2: Il l'a trouvé excellent.
4: Dembélé,
2: c'est une gestion que on a aimé. Le mec, 15 matchs par an.
0: Mais là, encore une fois, Dembélé profite de la Ligue 1. Parce qu'il n'y a aucune star de son niveau qui joue aussi peu
2: d'ailleurs,
0: sur les dernières années.
2: À ce sujet,
0: Haaland, par exemple, il ne peut pas faire 15 matchs en première ligue.
2: À ce sujet, édito très intéressant de notre confrère dans l'équipe, c'est d'être Mathieu Grégoire qui a écrit ça.
0: Ah, sur l'attractivité des stars en Ligue 1.
2: Bien sûr. Ouais. Je veux dire, à un moment, bon, on sait que le PSG, on n'a rien à cirer de la Ligue 1 et que Ligue 1 Plus, s'ils peuvent mettre les coups de couteau, ils mettent les coups de couteau. Mais quand tu es diffuseur de la Ligue 1, t'as le droit aussi de vouloir que les bons joueurs, tu puisses les avoir dans ton écran quand même.
0: Après, pour le coup,
2: c'est bien que tout le monde s'en bat complètement.
0: Pour le coup, sur le début de saison, ça marche pas parce qu'ils les ont quand même eus.
2: Oui.
0: Et en plus, même Ligue 1+, ils ont fait un calendrier un peu compliqué pour le PSG, pour avoir une petite attractivité avec les abonnements. Donc ça, pour le coup, mais l'année dernière, c'était beaucoup plus caricatural.
4: Après, il y a aussi des bon, tu vas me dire, ils s'en ficheront s'ils gagnent avec des champions, mais il y a aussi des abonnés qui payent leur place et qui vont au parc toutes les semaines pour aussi parfois.
0: Je crois que dans l'article, il préconisait un lounge management comme en NBA. Mm-hmm. C'est en gros une espèce de pénalité.
2: Ou en gros, t'es quand même obligé de t'envoyer.
0: Ouais, de pénalité si tu mettais pas tes joueurs. Bon, on n'en est pas là. Mais...
1: Voilà pour Paris, ce sera mercredi dans un instant. Daniel, Jean-Louis et Walid, vous avez tous dans vos boulets hommes du week-end parlé du Paris FC, de Monaco, de Lyon. Qui vous a le plus déplu ce week-end? On en débat dans quelques instants. Et puis sur Monaco, quand vous n'êtes pas d'accord, ça va être intéressant. À tout de suite.
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1: 23h16, Jean-Louis Tour, Walid Acharchour et Daniel Riolo sont là. Walid, tu nous as promis un petit jeu. Je crois que c'est le moment.
0: Oui, parce que j'en ai parlé un petit peu dans le WSC ce midi et on se posait la question.
1: Tu recycles tes idées?
0: Non, pas du tout. Non, mais je voulais que cette question-là soit popularisée. Tu sais qu'en première ligue, il y a notamment les trois B. Le fameux triangle des Bermudes actuel avec Bournemouth, Brighton et Brentford. Les trois déplacements hors gros les plus compliqués. Où dès que tu vas là-bas, t'es souvent en difficulté. Ou quand tu t'en sors avec trois points, tu dis oula, ouf, c'était un déplacement bourbier. Et on se posait la question en Ligue 1, hors gros, quel était.
2: Le problème, c'est de définir les gros chez nous.
0: Ah oui, ça, c'est pas évident. Mais on va pas mettre Lens.
2: Il y a quelques années, t'avais Rennes.
0: Oui, on va dire
2: les six premiers.
0: Pour moi, Lens et Rennes ne sont pas dans les gros.
2: Oui, on a compris.
1: T'enlèves les Européens.
2: C'était à une époque, c'est vrai que c'était ça.
0: Et moi, j'avais mon trio. Que tu voulais parler de Ludo Ajorque tout à l'heure. Pour moi, Brest. Ouais. Est un déplacement. Bah, c'est souvent, très
2: un
0: compliqué.
2: Peu Bretagne,
0: ouais. Lorient. Et pour moi, Strasbourg.
1: Moi, j'ai pas les mêmes.
0: La Méno, pour moi, c'est si tu sors là-bas gagnant, soir de 21h ou même 17h, c'est très, très sérieux.
2: Oui, enfin, et à une époque, plus cette année, je sais plus trop. Hein.
0: Ouais, cette année, quand même, Lens, ils se sont cassés les dents.
4: Ils ont pas trois défaites à domicile déjà,
0: Strasbourg. Non. Ah non, il y a Lens et ils ont gagné contre. Ils font un partout contre Monaco aussi.
2: Alors c'est vrai,
0: avec le but de Brunner.
2: Malheureusement, dans notre Ligue 1, c'est un
1: trio Strasbourg, Nice.
0: Nice,
1: c'est le
2: monde
1: de Bordeaux. Nice, tu vas voir.
2: Nice, ça va devenir compliqué.
0: D'accord, oui.
2: Oui,
0: pourquoi pas.
2: Ça va devenir compliqué, Nice. Ça commence à retrouver.
0: Oui, il y a de la cohérence.
2: J'aime ce concept et il a longtemps été vrai dans à peu près tous les championnats. Tu avais toujours des déplacements comme ça où quand tu revenais avec les trois points, tu étais un candidat à quelque chose. Malheureusement, notre niveau a baissé. Beaucoup d'équipes qui, justement, étaient dans cette catégorie-là sont devenues des gros de notre Ligue 1 maintenant. Donc, il reste.
0: Parce que c'est vrai que Lens, c'est un gros déplacement. Mais maintenant, Lens est devenu un gros. Voilà. Mais par exemple, Brest.
2: Il ne reste pas grand-chose, en fait.
0: Brest, de
4: Ludo.
0: Parce
4: que t'as plus de marge, en fait. Ouais, ouais. C'est-à-dire qu'entre les équipes au tableau et les autres, il n'y a plus autant de marge qu'avant.
2: Mais c'est Brest, ça, la cette différence. Année, c'est
0: assez. Non, mais même globalement, Brest, même avec Eric Roy.
4: Je pense que Lorient-Brest, c'est bien.
0: Brest, Magnetti, Ludo, Ajorque. En plus, c'est loin. Si c'est le Field français. Non, mais il y a un côté un peu. Petite pluie fine, oui. Rafale de vent.
4: Bon, pour moi, c'est pas depuis un moment, non?
0: Non, c'est à chaque fois qu'on voit les matchs, il n'y a pas une.
4: Mais
0: quand je dis. C'est même l'intensité qu'ils mettent sur le terrain, etc. Il y a un truc où.
1: C'est de la Corogne française.
0: Tu sors de là-bas, t'es en grande difficulté. Et après, il y a l'autre jeu, c'est les trois plus faciles.
2: Là, il va y avoir le Havre.
4: Bah, 3.
2: Il va y avoir 3.
0: Ouais. Moi, il y a un déplacement.
1: Auxerre.
2: Si, Auxerre, ça va être une.
0: Non, il y a un déplacement qui est surcoté pour moi, qui est surcoté, c'est Toulouse. Où c'est très sympa d'y aller, je trouve. Non, mais je trouve que le stadium, etc., ouais, sur les dernières années,
2: il y en a un paquet qui va être facile avant. Tu veux mettre Angers.
0: Oui, mais Toulouse, attention, Toulouse, je sais pas. C'est pas. Tu te dis, bon, Toulouse, c'est un peu compliqué. Au final, je trouve que c'est pas si compliqué que ça. Voilà.
1: Bon, et mon Ludovic Ajorque alors, qui est mon homme du week-end.
2: Bah vas-y.
1: Comment vous le voyez? Comment vous voyez l'avenir pour lui? Moi, je trouve qu'il est quand même bluffant.
2: Je peux voir maintenant, il est tranquille, il est pépère, il est dans un club.
0: C'est un sacré joueur de Ligue 1.
2: C'est un gars qu'on aime bien parce qu'il sait faire à peu près tout.
1: C'est un mec positif.
2: Il va pas au très haut niveau. Il reste à ce niveau-là, de milieu de tableau de Ligue 1. Il y en aura qui diront
1: donc
2: toujours
1: qu'il est vraiment très loin de lui.
0: Ah mais le Paul, il est plus frais, il est plus jeune, il est plus dynamique. Mais moi, Ajorque, les performances qu'il réalise, je suis bluffé. Moi, là, le troisième but de Brestois, je sais pas si vous l'avez vu là, avec Amaury Doumbia, mais ça joue un football. Mais ça sent, c'est un mix entre Pagis et Grégory Pujol. Ajorque un petit peu. C'est-à-dire que je trouve que il est capable d'être en pivot, de mettre des buts d'exception.
1: C'est Grégory Pujol là.
0: Ah oui, tu te rappelles pas, il a une très belle période, Pujol, en Ligue 1. Et vraiment, il sait tout faire. Après, avec un rôle atypique, mais par exemple, ça aurait été dans l'OM actuel avec Lorenzi, s'ils avaient pu enregistrer des mecs, j'aurais bien vu Ludo Ajorque
2: dans cette OM là. Le problème, c'est que tu vas voir une tripotée de joueurs de Ligue 1.
0: Bien sûr,
2: tu pourrais voir à l'OM.
0: Bien sûr, mais
2: après on dit toujours que quand t'es à l'OM, t'es plus le même.
0: Ouais, mais j'aurais bien.
2: C'est différent et que c'est plus dur.
0: J'aurais bien aimé le voir dans un club un peu plus huppé.
2: Tu peux transposer la moitié de l'équipe d'Aubresse.
0: C'est vrai. Mais lui,
2: surtout Doumbia, c'est un mec.
0: Oui, mais Doumbia, il faut un système de jeu pour lui.
2: Voilà. Donc, ça va être le cas pour beaucoup de joueurs.
0: Ouais. Mais Ajorc, je pense.
4: Après, Doumbia, ça crée un match aussi. On parle de
0: Ajorc, c'est un joueur que je surkiffe.
2: Mais Walid a raison. C'est un gars.
0: C'est pas un ailier. C'est pas un ailier. C'est pas un 9. C'est pas un 8.
2: Il faut que tu lui donnes les clés. Toute proportion gardée. Tu prends Doumbia et tu prends Cherki, tu as des problématiques qui vont être un peu les mêmes.
0: Oui, dans deux catégories différentes.
2: J'ai dit toute proportion gardée. C'est des mecs. À un moment, il faut que le trousseau, c'est eux qui vont le prendre.
0: C'est joueurs spéciaux. Ouais.
2: Voilà.
0: Doumbia, il est spécial.
2: Voilà.
0: Ouais.
19: Bon,
1: revenons-en donc au micro, au trio Paris FC ASM OL, puisque vous les mettez à peu près tous, dans vos
0: Paris boulets, FC, on l'avait annoncé ici quand même.
1: Daniel nous a mis les boulets.
0: J'avais annoncé.
1: PFC ASM OL.
0: J'avais dit attention les gars, j'avais dit attention à l'Orient PFC.
2: En fait, ce qui était décevant dans la prestation de ces équipes-là.
4: Attends, est-ce qu'on peut juste finir quand même sur ce qu'il nous raconte là?
0: J'avais dit attention à l'Orient PFC quand même.
4: Il avait tout ouvert sur ce match. Il avait dit attention à ce match.
0: J'avais dit oui, mais si le PFC gagne là-bas,
1: bascule pour le Paris FC.
0: Voilà. Les gagnent là-bas, pour moi, c'est ils envoient un plus gros message que leur début de saison. Et je pense qu'ils ils vont se prendre les pieds dans le tapis.
4: Non, c'est des avis où t'as raison quoi qu'il arrive. C'est-à-dire que s'ils perdent, moi je l'avais dit, s'ils gagnent, je vous ai dit que c'est
2: un
4: match.
2: C'est un avis double face.
4: Voilà, un avis, t'as raison quoi qu'il arrive.
0: Est-ce que tu l'avais vu ce match?
4: Bravo d'avoir eu raison.
0: Mais est-ce que tu l'avais vu ce match-là? Est-ce que tu l'avais analysé de cette manière?
4: Ah bah,
0: non, mais Jean-Louis, sois pas écrit non plus.
4: Si t'as plein d'analyses où t'as raison à la fin quoi qu'il arrive.
0: C'est pas parce que tu fais une semaine moyenne que tu dois être aigri sur mes avis.
2: Sur ces trois matchs-là, il y en a deux qui sont particuliers. Si tu dois envoyer un gros message sur qui tu es, Monaco doit pas se faire reprendre comme ils se font reprendre, malgré le contenu intéressant qu'a souligné Walid, parce qu'à la limite, j'ai envie de te dire que le contenu, je m'en fous. Si tu es l'équipe qui prétend prendre un petit peu d'écart en haut du classement et être bien, manière, pas manière, contenu, machin, c'est pas suffisant. Et concéder le nul comme ça, c'est pas bon. Et le PFC.
0: Après, il y a le président du club qui sort à la mi-temps quand même.
2: Et le PFC, c'est quel est le niveau d'exigence autour de ce club? Ils étaient dans le trio. T'as envie d'y rester, t'as envie d'envoyer un message fort. Tu vas gagner à Lorient, même si c'est difficile de la gagner à Lorient. Et surtout, c'est même pas tant que tu vas gagner à Lorient machin. Tu ne montres pas ce que t'as montré là, parce que ça, c'est pas le contenu d'une équipe qui a envie, comme on le dit depuis le début de la saison, pourquoi pas d'être dans le top 5, voire mieux si affinité et si glissade des gros. C'est un peu différent pour Lyon, parce que Lyon, ils vont quand même jouer à Lens, et perdre à Lens, tu peux. C'est ce qu'ils ont fait, le problème. Et ce qu'ils ont fait, de se faire marcher dessus de cette façon, là, pour le coup, tu parlais de pluie, t'as l'impression que la pluie, ça leur est tombée sur la tronche, ils voyaient pas le ballon, genre ils arrivaient pas à ouvrir les yeux, ils étaient...
4: Ça a été un peu mieux en deuxième, mais la première,
2: ils étaient pris par les événements, ils se sont fait déglinguer, quoi. Et ça, tu te dis, pardonne-moi, non, tu nous as montré contre Rennes que t'avais un super effectif, que Fonseca c'était le patron, que tout allait bien, que maintenant t'affichais des ambitions, que le podium tu le jouais. Perds contre Lens, perds, tu peux perdre, c'est un gros match de Ligue 1, il y a pas de problème, pas de cette façon.
0: Après, il y a un standard technique à Lyon qui est beaucoup trop irrégulier, ils te font des matchs où.
2: Ah ouais, c'est ça que je voulais souligner. Tu peux pas afficher des visages aussi différents.
4: Notamment au milieu de terrain.
2: Perds, mais pas de cette façon-là.
4: Moi, j'ai pas aimé le match de Morton, par exemple.
0: Irrégulier
4: là-bas.
0: Depuis le début de saison.
2: Morton, quand il fait les bons matchs, on est tout le temps là à dire quel bonheur d'avoir devant la défense.
0: C'est le baromètre de l'équipe.
2: La semaine d'après, il se fait marcher dessus. On dirait qu'il fait 10 kilos et que n'importe qui le bouge.
0: Quand Esman rentre, il est même meilleur que lui. Donc
4: et t'es obligé de relativiser un peu d'autres bons résultats de Lyon. Hein. Le Rennes, parce que Francaise avait fait tourner. Il y a le nul contre le Paris FC, c'est ça le match
2: le 0-0 de Lyon. Toujours avec l'idée que dans la Ligue 1, on se fait toujours piéger, mais arrête avec tes certitudes. Parce qu'il n'y en a pas des certitudes.
0: Après, la France de Niakate, elle a fait du mal aussi. Hein.
4: Oui.
0: Mais pour revenir sur le PFC, il y a aussi un Rosinier qui pète les plombs sur la fin de match, parce que j'ai pas compris sa lecture de match.
2: Faut qu'il se calme un peu, ton ami Liam. Hein.
0: Non mais autant on l'a félicité depuis le début de saison, mais je crois qu'il met Matondo latéral. Il fait rentrer Matondo latéral, il fait sortir Lesmelou, il fait des changements, c'est une lecture de match très très compliquée. Et c'est vrai que Lorient est venu avec un bloc bas, avec très très peu d'intention, mais au fur et à mesure de la rencontre, ils ont haussé leur niveau et ils se sont fait complètement piéger.
2: Ça n'a pas proposé grand-chose.
0: Kebal, c'est compliqué, je trouve que il y a des statistiques qui ont un peu masquer son contenu, mais je trouve qu'il fait beaucoup de mauvais choix. Pablo Pagis, son retour à Lorient n'a pas été grandiose. C'est un match qui doit montrer aussi la marge de progression dans la maturité que doit avoir le PFC pour aller chercher un top 4. Ça, c'est une certitude.
1: Bon, PFC Rennes, vous l'avez dit, le Luxico.
0: Ça va être intéressant ce match-là parce que les dynamiques, les dynamiques peuvent être très très différentes après ce match-là.
4: Sur Monaco, moi je voulais ajouter un truc.
1: Parce que vous n'étiez pas d'accord sur Monaco tous les deux.
4: J'étais plutôt d'accord avec Daniel. Et d'ailleurs, j'ajoute un truc. On a dit beaucoup de bien de lui. Il est en interview. Il faut écouter le podcast la semaine dernière et tout. Je pense quand même que donc les points perdus, c'est la responsabilité de Philippe Louis qui a, selon moi, pas eu la bonne lecture de match sur le milieu de terrain. Et surtout, il y a un truc, c'est qu'en Ligue 1, t'as pas de marge, t'as de la marge sur personne. Et même quand il y a 2-0, tu peux pas te permettre certaines choses. Toulouse est revenu à bloc en deuxième période. Il y a la blessure de Zakaria, effectivement, qui est difficile. Ouais, mais à ce moment-là, ils prennent l'eau. Benzara, qui rentre à sa place, a des difficultés. Et avec ses difficultés sur le terrain, il tente un truc en mettant deux attaquants avec Ablin et Balogun, en lançant Balogun à ce moment-là. Donc tu perds en plus un joueur au milieu de terrain parce que Golovin part sur le côté et tu prends l'eau complètement au milieu. Et d'ailleurs après, il remet Golovin dans l'axe, Ablin sur le côté, il remet un truc
0: après,
4: un peu plus classique.
0: Après, pour moi, il doit gagner le match. Hein. Il doit gagner le match quand même, Jean-Louis.
4: Oui, mais là, il doit s'éviter ce quart d'heure-là, ces quart d'heure 20 minutes où tu prends l'eau.
0: Moi, mais normalement, il y a une sortie de vestiaire où tu prends le penalty, où tu prends le penalty.
4: Oui, mais parce que tout le monde pense que c'est gagné.
0: Non, mais sur une erreur.
4: Dans les attitudes, ça se voit.
0: Tirage de maillot de Nasinho, sincèrement, sur la première mi-temps.
4: Tu prenais l'eau avant le tirage de maillot,
0: oui,
4: déjà.
0: D'accord, oui.
4: Sur les quelques.
0: C'est à la 47e minute.
4: Mais dès le retour.
0: Oui, d'accord, mais il y a deux minutes où tu as le droit quand même de baisser un petit peu le pied. Enfin, c'est une équipe toulousaine.
4: Non, mais
0: Toulouse, ça va être une équipe cette année, sincèrement. Quand tu vois Jorgensen, Caceres qui a fait encore un super match, ou même Tengstedt qui est vraiment bon, c'est une belle équipe, Toulouse. Tu peux pas non plus, après le 2-0, être à bloc pendant 90 minutes.
4: Et retour des vestiaires, ça t'envoie le message de tout le monde pensait que c'était gagné.
0: La dernière demi-heure, les Monégasques, ils ont les grosses occasions pour. Et moi, je suis pas.
4: 2-2, ils ont mis moins de rythme et ils s'est réorganisé.
0: Non, mais moi, je suis pas inquiet pour Monaco. Et ça, la première mi-temps, elle est très bonne de Monaco.
4: J'ai pas dit que j'étais inquiet.
0: Non, mais.
4: Moi, je dis juste que là, c'est pour l'entraîneur.
0: C'est deux points de perdu, clairement. Et surtout quand tu mènes 2-0 à la maison. Mais moi, j'ai encore vu une équipe Monégasque bien supérieure. Maintenant, il faudra gérer, bien évidemment, ces temps faibles et ne pas prendre de buts bêtes de cette manière. Et je répète, mais on parlait des équipes très bien payé depuis le début de saison, mais Toulouse est une équipe qui est très mal payée par rapport au contenu et ça va pas, c'est pas une équipe facile à bouger vraiment.
4: C'est vrai.
0: Avec un Caceres, on en parle pas assez, mais au milieu de terrain, je sais pas ce qu'il faut encore à Toulouse.
4: Oui, Caceres c'est fort.
0: Vraiment.
4: Leur avancante là.
1: Tu es dedans contre Toulouse toi ?
0: Ah non, pas du tout.
4: Ah non, il vient de dire que c'est bien.
0: C'est très bien Toulouse, j'ai dit
1: c'est bien. C'est comme si bon Toulouse bon.
4: Ah, qu'est-ce qu'il fait
0: encore ? Mais ce que je veux dire c'est que Caceres,
1: il faut encore là, c'est sympa d'y aller en gros.
0: Ah non, enfin l'année dernière si tu regardes bien les matchs à domicile de Toulouse, c'est pour ça que Martinez Novel il saute, c'est parce qu'à la maison ils sont pas grandioses. Et Caceres, il y avait des rumeurs je crois cet été, et je dis que là il est en train de prendre une grosse dimension, et on sait très bien que Toulouse c'est quand même une équipe qui vend très bien et qui met en valeur des joueurs pour les sortir. J'ai rien dit de mal.
4: Caceres c'est bien, Jorgensen c'est bien, l'autre danois devant,
0: Tengstedt aussi. Je crois que comment il s'appelle Asco, le coach. Asco et Koto là. Je crois qu'il dit que à la fin du match, si Tengstedt était arrivé plus tôt dans le mercato, cette équipe aurait plus de points.
1: On n'a jamais fait de sujet sur l'arrivée massive des joueurs scandinaves en Ligue 1. C'est vrai qu'il y en a plein, il y en a beaucoup plus.
4: C'est le marché des clubs de Ligue 1 qui n'ont pas beaucoup d'argent maintenant.
0: Après, avant cette saison, il y avait eu des grosses cams. Il y avait des carottes. Parce que Berg qui est reparti à Bodø/Glimt avec Lens, ça avait été très compliqué. Et je crois que
4: Cornelius avant
1: Strasbourg, il y en a 4-5 aussi des Scandinaves.
0: Ouais, et notamment Augsburg non derrière, etc.
1: Ouais,
0: c'est pas extraordinaire.
1: Ouais,
0: et t'as
1: l'attaquant non plus là.
0: Mon chouchou, non mais mon
19: Scandinave,
0: chouchou.
19: Ça va comme terme générique, on a le droit.
1: Bah oui, Scandinave.
4: C'est la Scandinavie.
1: La Scandinavie. Ouais.
19: Non mais okay, pas de problème.
0: Mon chouchou.
19: Dans région du monde comme ça, je pense que tu le dis avec d'autres régions du monde, ça va moins passer.
0: Joueur africain, tu vas dire joueur africain.
4: Bah le Maghreb, c'est une région.
1: Ouais, genre par exemple. Non. Le Proche-Orient, c'est une région.
0: Okay. Oh, peut-être qu'il a raison, Daniel. Mais
19: j'ai rien dit.
0: Comment il s'appelait Grandbeck. Grandbeck. Vous vous rappelez de Grandbeck?
4: Albert Grandbeck.
0: Il avait fait un match de fou contre Lyon. Premier match 3-0.
1: Il y a aussi des bananes.
0: Et après derrière, plus rien.
4: Et mon Andreas Cornelius là à Bordeaux, vous l'avez pas ce danois là?
0: Non, mais d'accord.
1: Si,
4: c'était compliqué.
0: Bon.
1: Dans un instant, justement, on va parler foot européen avec la Coupe d'Europe qui arrive. Nouvelle chronique du lundi, le Frenchie du week-end. C'est tout de suite dans l'after, le 32-16 est ouvert pour bien sûr parler de tout ça avec nous. 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Allez, à tout de suite.
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0: entreprises dans leurs projets d'aménagement. Découvrons comment dans un instant.
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6: Il est 23h35, Daniel Riolo, Jean-Louis Tour et Walid Acharchour sont là, messieurs, dames. L'Europe, pourquoi? Parce que Ligue des Champions cette semaine. Et évidemment que nous aussi, nous suivons les championnats européens. Daniel est obsédé par le match anglais de 17h30 du dimanche. C'est désormais son rendez-vous un peu incontournable.
7: Bah oui, bah tu penses, quand c'est City-Liverpool, évidemment, enfin Liverpool-City, c'est pas logique d'être intéressé par ça. Tu voulais que je regarde Rennes, je sais pas quoi, là.
6: Rennes, je sais pas quoi.
7: Merci Wally, j'avais oublié.
6: Respecté de club français.
8: Ouais. Grande institution française.
6: Grande institution française, Rennes, voilà.
7: Là, en revanche, ça, je ne comprends pas ce que tu dis. Je ne comprends pas ce que tu dis quand tu dis ça.
6: Bah, la Ligue 1, quoi. Notre pain quotidien.
7: Je ne comprends pas ce que tu dis.
8: En fait, il dit que c'est le pain quotidien de la Ligue 1.
6: Voilà.
7: Et pourquoi le pain quotidien, c'est pas le football plutôt, notre pain quotidien?
8: Si, si, le football.
7: Voilà, c'est le football, mon pain quotidien, c'est pas la Ligue 1.
6: D'accord. Donc, attends, comment tu fais ton. Comment tu organises ton week-end football?
7: Bah, je regarde ce qui m'intéresse déjà. Donc, Lens Lyon dès vendredi. Tu veux que je te dise ce qui m'intéressait par ailleurs? PSG Le Mans. Dimanche, il y avait un Côme Roma à midi et demi, à l'heure du déj. Et Liverpool City, c'était pour moi le match du week-end. Voilà.
6: Ah, carrément.
7: Et qu'est-ce qui va être le match?
8: Real Villarreal le samedi soir ou PSG Le Mans? Parce que PSG Le Mans, pour le coup, t'en as rien à cirer aussi, non?
7: Ouais, mais non, parce que PSG, quand même, toujours un œil et tout.
8: D'accord, ok. Voilà.
7: Mais Liverpool City, si c'est pas le match du week-end, c'est quoi le match du week-end, dis-moi? Il faut être franchouillard, c'est ça l'histoire?
6: Non, non, moi, je te demande comment t'organises ce week-end. Moi, je regarde par exemple les horaires de Ligue 1.
7: Avec un
6: et après,
7: puré.
6: Je regarde toujours le Real et le Barça.
7: Puré, je mets de la purée mousseline et puis, et puis quoi, un saucisson et puis une baguette.
6: Chacun fait comme il veut.
7: Non, mais je comprends pas ton histoire en vrai.
8: Et une Citroën? Une Citroën dans la maison?
7: Moi, j'aime le foot. Je peux pas rater Liverpool City.
6: Je t'ai rien reproché.
7: Bah si. Moi, si, tu me reproches que je respecte pas le club français. Parce que je regarde pas Rennes Auxerre plutôt que de regarder Liverpool City.
6: Moi, je regarde les matchs de Ligue 1. Et je regarde après le Real et le Barça, à quelle heure ils jouent. Je me dis, tiens, est-ce que je vais pouvoir regarder? Tu vois, voilà, chacun fait comme il veut.
9: Alors moi, je mets deux écrans, c'est un truc de fou, mais ça me permet d'avoir. Ça m'a permis à 17h d'avoir les deux matchs.
7: C'est possible que ça ne soit pas la priorité.
6: Voilà une solution.
7: Dimanche,
6: en plus, il y a un quart
8: de battement entre les deux.
7: Tu regardes, hop, tu vois, Liverpool City. Avec ce qui se passe à Liverpool, l'ambiance autour de City en ce moment, rien que pour imaginer l'embrouille qu'il va y avoir ensuite entre Gary Neville et Liam Gallagher, déjà. Bah si on avait ça en Ligue 1, pardon, je regarderais ça.
8: Liam Gallagher.
7: Ça devait être Noël. Gallagher, enfin un des deux frères.
6: Bon, parlons-en justement.
7: On embrouille tout le temps à défendre.
6: Deux d'entre vous ont choisi comme.
7: Comme quoi, même tu peux être un. Deux d'entre vous. Au niveau est complètement aveugle par ton clubisme.
6: On choisit Cherki comme Frenchie du week-end, Daniel et Jean-Louis.
9: Oui. Alors, ce que moi, je trouvais ça intéressant de parler de son poste, Cherki. Donc, tout le monde a vu son but, magnifique, effectivement, le jeu collectif et tout, hein. Vraiment, but magnifique. Mais, je l'ai regardé très attentivement tout le match, Cherki, pour voir à quel point ça pouvait être éloigné de son poste en équipe de France maintenant où Zidane veut le faire jouer au milieu. Et je trouve qu'il évolue déjà comme un milieu.

0: de terrain. Et d'ailleurs, c'est là où il a été le meilleur dans la rencontre, quand il est redescendu pour organiser le jeu. Je pense qu'il a besoin de ça. Il a cette tendance, quand il joue en trop près d'Haaland, de disparaître un peu des rencontres. Et je trouve que le mettre au milieu de terrain, encore une fois, où il va naturellement, ça lui correspond.
1: En fait, il est pas au milieu.
0: Et d'ailleurs,
1: c'est pas ça. Je sais pas ce que
0: attends,
1: tu entends
0: par ça. Et juste pour finir, et c'est quand même en remplaçant de Kevin De Bruyne qu'il a été choisi par Manchester City. On l'a tous vu dans le doc. Je pense qu'il a ces qualités-là de milieu de terrain que Zidane l'a vu.
1: Donc en fait,
0: et qu'à City, il joue déjà un peu comme
1: ça. En fait, c'est pas une hauteur de terrain pour moi. C'est pas une hauteur de terrain. C'est qu'il décide à quel moment, s'il progresse et il devient un joueur de classe mondiale, ouais, ce qui semble être sa destinée, c'est qu'il choisira, lui, en fonction du match, je suis plus haut, je suis plus bas. Je suis plus utile si je viens chercher un ballon, si je le remonte. C'est, en fait, il
0: et,
1: a.
0: Et bah là-dedans, je le trouve plus utile quand il redescend.
1: Il est le prototype du joueur libre. Et je ne crois pas qu'il puisse s'épanouir autrement. C'est à lui de montrer maintenant qu'il a le niveau d'un standard. Kevin De Bruyne, le nombre de postes qu'il a fait dans sa vie, il a démarré comme
2: ailier
1: en haut à gauche ou à droite.
2: 10,
1: il est devenu 10.
2: 8,
1: il
2: mm-hmm.
1: est revenu. Il a été capable de jouer beaucoup plus bas. Et en fait, à l'arrivée, sur le terrain, il était libre. Si tu revois les vieilles images de Platini, oui. Des fois il redescendait entre les deux défenseurs
0: sur la liberté,
1: un ballon.
0: Hein.
1: Il faisait 10 mètres et il envoyait une grosse ouverture. Et après, tu le retrouvais en position de 9.
2: Moi, je suis d'accord.
1: Donc en fait,
2: toi,
1: toute la difficulté,
0: oui.
1: C'est à la fois de faire jouer ce genre de mec-là dans le foot moderne, ce qui signifie que c'est à lui de montrer que tu dois lui donner cette liberté parce que lui va pouvoir le faire.
0: Oui. Non, mais
1: et la difficulté de Cherki, elle va être là. Donc là où je suis pas d'accord avec toi, c'est quand tu dis il est plus à l'aise quand il joue là. Non, en fait non. En fait non. C'est selon les moments d'un match, il va être à l'aise plus haut.
2: Je suis d'accord.
1: Ou il va être à l'aise plus bas.
0: Non, mais tout ça, j'entends.
1: Mais dire qu'aujourd'hui, tu le mettrais, et pour moi, c'est là où il y aura un problème en équipe de France.
0: Il peut avoir la même liberté en équipe de France.
1: Et c'est pour ça que. Mais
2: il l'aura moins, je pense.
1: Mais c'est pour ça.
0: Il peut.
1: Mais c'est pour ça que je l'ai dit dès les matchs, et dès l'avant-dernier match de l'équipe de France. Moi, j'exclus pas qu'à terme, la meilleure solution pour lui en équipe de France et globalement pour les Bleus, ce soit, et en plus, ça arrangerait Acuña qui avait comme joue comme ça, c'est deux mecs devant la défense et Cherki, tu le mets derrière un attaquant.
0: Écoute-moi, derrière l'attaquant, trop proche de l'attaquant.
1: Et oui, il pourra redescendre.
0: J'ai l'impression
1: aussi
0: de l'avoir moins vu bon. En fait, où il disparaît. D'ailleurs, toute la première mi-temps, c'est comme ça. Il est collé à Haaland, on le voit quand même assez peu. Et dès que je le vois décrocher,
1: c'est parce que souvent, une première mi-temps, c'est plus dense au niveau des espaces. Il y en a souvent un peu moins. Ça se libère dans la seconde période.
0: Non, mais moi, ce que je veux dire, c'est que quand il redescend Cherki, pour organiser le jeu,
1: Cherki, ça ne peut être qu'un homme libre.
0: Ouais. Quand il redescend organiser le jeu, j'aime beaucoup. Et il a toujours cette capacité aussi d'aller dans la surface s'il faut. Ça l'empêche pas.
1: Ah, donc là, tu es en train d'écrire un joueur libre.
0: Oui, t'as raison. Mais j'aime bien quand il au milieu de terrain.
2: Ça force quand même.
1: Dans l'escalier,
2: que ce soit proche du double pivot Fernandez et Anderson ou Erling Haaland, en fait, quoi qu'il arrive, il a la qualité technique pour pouvoir donner de l'oxygène à son équipe. Mm-hmm. Et quand c'est là où je suis d'accord avec Daniel, c'est quand son équipe a besoin qu'il dézone beaucoup plus bas pour essayer de trouver les passes, notamment sur les côtés, ou même trouver des connexions pour faire avancer le jeu, parce que le double pivot est en difficulté, il sait le faire. Et quand par contre Anderson et Fernandez sont bien plus forts que leur adversaire, et ben lui, il peut être trouvé un peu plus haut, et sa connexion avec Erling Haaland, elle peut être très très efficace. Parce que vous parlez de Cherki, bon, pour moi il fait un début de saison où sur l'efficacité il a passé un cap. C'est-à-dire qu'il y a des matchs où il peut passer, tu sais, c'est un peu le reset de Djokovic ou de Mbappé, c'est-à-dire qu'il peut passer une heure de jeu à ne pas être trouvé ou en n'étant pas extraordinaire. Et par contre, il a le droit de vie ou de mort sur un match de football aujourd'hui, et même en Première Ligue. Et quand tu vois la différence avec Florian Wirtz, qui est arrivé pour deux fois plus en Première Ligue, moi je trouve que la différence elle est là. C'est sur les choix finaux.
1: Tu sais quel sera son risque à Cherki, son risque. Hein, mais
0: moi, ce que je veux dire, c'est qu'il peut garder la finalité comme tu viens de décrire, tout en participant plus au jeu.
2: Est-ce qu'il a les jambes?
1: J'ai l'impression.
2: Est-ce qu'il a les jambes pour faire les deux? Parce que pour moi, c'est la différence.
0: Je crois que c'est là où il viendra vraiment.
2: Mais c'est la différence avec Akliouche en équipe de France. C'est qu'Akliouche, pour moi, dans la salle des machines, a plus de volume. Mais par contre, dans la zone des crocodiles, Cherki fait partie du gratin européen aujourd'hui.
0: Moi, je pense qu'il peut avoir les deux. Et c'est là où il deviendra un joueur vraiment majeur.
1: Mais c'est surtout selon la zone où il va évoluer, quand il sera plus haut, quand il va redescendre en fonction du match, son jeu devra s'adapter. Parce que en termes de touche de balle et de plus vite donné, plus il sera bas, plus vite il faudra qu'il aille. Exactement comme De Bruyne qui était capable d'envoyer. Moi je lui souhaite la carrière de De Bruyne. Je sais pas si il peut avoir ce niveau, c'est pas non plus exactement pareil. Mais en fait, tout le risque pour Cherki, ça va être plutôt toute son évolution, sa progression, elle doit se faire dans son QI football. Savoir en fonction de la zone où il est prendre des décisions qui vont être différentes. Parce que si tu dois venir
0: le faire. Ouais, et je trouve qu'il a progressé.
1: Je trouve qu'il progresse beaucoup.
2: Après sur le match d'hier,
1: c'est là qu'il va devoir aller à chaque fois encore plus vite.
2: Sur le match d'hier, c'est Doku qui change le match.
0: Oui, bien sûr, bien sûr.
2: Doku qui est
0: extraordinaire. Il est pas français.
2: Oui, bien sûr, mais je suis d'accord avec toi. Il faut le dire pendant une heure de jeu à l'image de City, parce que Donnarumma est le meilleur citizen avant l'entrée de Doku.
1: Est-ce que Doku finalement c'est pas ça son meilleur rôle, c'est rentrer dynamité.
2: Ah pour moi Doku, moi je l'ai déjà dit.
1: Il arrive vite mais une dynamite.
2: Pour moi Doku, je l'ai déjà dit, il est pas conscient du talent qu'il a. Mais après ça c'est un autre débat.
1: Parce que pour moi il est trop irrégulier. Tu le fais démarrer, il va te décevoir. Tu le fais rentrer, il va exploser. La semaine d'après il va être bon. Dommage, tu vas pas être bon.
2: Les blessures, surtout les blessures à répétition. Mais à gauche sur la capacité d'élimination, la capacité d'élimination, ce qu'il a fait à Rojo, c'est extraordinaire. Et puis la différence qu'il y a eu aussi avec Semenyo sur ce côté, avec Doku, c'était extraordinaire. Et après derrière,
1: on aime bien Semenyo.
2: Non, moi j'aime pas du tout. Je préfère Doku tous les jours. Doku, sur la capacité d'élimination, je pense qu'à gauche il y a Kvaratskhelia et Vinicius et Doku. Mais Doku est beaucoup trop irrégulier à cause de ses blessures. Mais après il est encore jeune.
0: Là c'est un temps, tu prends le Vinicius d'ailleurs.
2: Oui, et Vinicius il est un peu dans le trou. Mais pour revenir sur Cherki, c'est après parce qu'il a fait un contenu propre. Il a pas voulu surjouer sur la première heure de jeu. Mais après derrière la dernière demi-heure, là et puis son but, il est encore exceptionnel.
0: Ouais, la dernière demi-heure elle est un peu biaisée par le rouge aussi.
2: La zone de crocodile, c'est les 25 derniers mètres,
1: on va dire.
2: Entrée de surface. Pour moi, c'est la zone la plus dure du football. C'est là où, en fait, il y a les défenseurs, il y a la densité, il y a le 6.
3: C'est la zone du crocodile.
1: C'est le marécage,
2: En gros, tu te fais manger, quoi. Tu te fais manger.
3: Bradley Barcola, mon cher Jean-Louis. Mon cher Walid est ton Frenchie du week-end. Pardon.
2: Ah oui, parce que Barcola, là.
3: T'es inquiet?
2: Moi, je suis inquiet, parce que, en plus, après, c'est cette villa qu'il a voulu. S'émanciper du système de jeu de Luis Enrique, comme beaucoup de joueurs du Paris Saint-Germain, on le répète.
1: Avoir un tampon à 140 millions, ce qui oblige très souvent l'entraîneur à te faire jouer.
2: Ouais,
1: à assumer.
2: On le répète, mais il y a quand même beaucoup de joueurs système Luis Enrique au PSG qui arrivent à s'épanouir. Et quand ils sortent de ce système-là, que ce soit en sélection ou dans d'autres clubs, il y a une grosse adaptation. Et moi, déjà, il est dans une équipe à Liverpool qui est en grande difficulté avec un changement de coach, avec un changement de jeu. Il va devoir s'acclimater à la Première Ligue. Et la Première Ligue, c'est très dur. Là, il n'a pas eu le meilleur latéral du monde, c'est Matheus Nunes. Mais Matheus Nunes, il n'a pas eu de difficulté pendant tout le match. Bon, même si, il n'est pas français, mais le principal problème, moi, je pense, dans l'animation, c'est Florian Wirtz, qui est ultra décevant. Mais Barcola.
1: Lui, c'est un gros. Ça fait un an. L'adaptation, au bout d'un moment.
2: Après, moi, j'ai une théorie, il va falloir qu'il revienne au Bayern en numéro 10, revenir en Allemagne. Parce que là, et je pense que c'est là où il va s'exprimer.
1: C'est peut-être l'environnement.
2: Je pense que l'Angleterre.
1: Mais Barcola, hier, moi, j'ai revu Bambi.
2: Ah non, mais au-delà de
1: Bambi.
2: Non, mais au-delà de Bambi.
1: C'était dribble sur la pointe des pieds, il poussait à peine le ballon.
2: Non, mais. Parce que tout à l'heure, on parlait d'Angel Gomez, changement de dimension financière, il y a un changement de dimension financière aussi pour Bradley Barcola, il y a un changement de statut, sur son maillot il y a écrit 140 bâtons, et qu'à un moment, si tu mets pas des buts, si tu fais pas la différence, hier entre Barcola et Florian Wirtz, c'est le petit Munoz qui est arrivé pour 10 fois moins, qui est le plus dangereux, et surtout que Rarpo est blessé, que Isaac est blessé, que Ekitike est blessé, Szoboszlai aussi,
1: mais s'ils sont complets, je sais pas
2: s'il est titulaire. Et quand tu compares au début d'Ekitike l'année dernière, mais c'est deux salles, deux ambiances. Et donc moi je lance un appel, Bradley, va falloir que tu fasses beaucoup plus, parce que ça suffira pas. Va falloir vraiment que tu retrouves, même que tu trouves. Parce que retrouver, en fait, que tu trouves dans ces derniers mètres, on parlait de la zone de crocodile, va falloir se faire violence là-dessus, parce que à Liverpool, ils vont pas attendre, et puis surtout, je pense qu'en Angleterre, il y aura pas des Daniel Riolo poste Newcastle, il y en aura quand même pas mal, si tu enchaînes ces matchs-là, parce qu'il va falloir stater.
3: Dans un instant, on est de retour, on aura Kevin.
2: Et même en équipe de France, moi, j'ai pas aimé son rassemblement.
3: Et on continue de dialoguer autour du football européen, de débattre après ce qui s'est passé ce week-end. Je sais que Daniel veut parler de Gattuso, par exemple. Qui cartonne avec la Lazio.
2: Ah oui.
3: Ouais.
2: Ah, il est en Daniel Moussa là. Manoucha, pardon.
3: Ouais. Tout à fait. D'accord. Exactement. Allez, à tout de suite dans l'After.
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3: 23h49, Daniel Riolo, Jean-Louis Tour, Wally Lafferchour, on est déjà en mode Coupe d'Europe et Ligue des Champions dans l'After City PSG mercredi. On parlait de Cherki et Kevin est là pour donner son avis sur Cherki. Salut Kevin. Kevin.
10: Bonsoir les gars.
3: Salut Kevin, tu m'entends?
10: Allô, vous m'entendez?
0: Il t'entend mais avec un décalage.
3: On t'entend très bien.
1: Non, là il nous entend pas. Ton téléphone marche pas bien, il faut que tu changes de cabine.
10: Ok, parfait.
0: Ah, non, il a un décalage, je pense, notre ami.
3: Bon, on va essayer d'établir une liaison optimale. Merci. Pour
1: Max,
3: parler de Cherki.
1: Bien trouver une...
3: Non, moi je profite alors pour m'incruster avec mon Frenchie du week-end qui est Kylian Mbappé. Dans quelle mesure est-ce qu'on peut raisonnablement penser que peut-être que Kylian Mbappé est allé un peu vite en besogne en rentrant à Madrid après le premier match?
2: Ah, moi j'ai une théorie loufoque. Hein.
1: Alors attends, je vais écouter la théorie de Walid. Mais
2: elle est loufoque. Hein.
1: Donc tu veux dire, dans le premier rassemblement de Zidane.
2: Bah oui, suis moi-même surpris.
1: Il rentre, c'est-à-dire il n'y a pas un médecin. Il n'y a pas quelqu'un qui dit t'inquiète, tu pourras jouer le troisième match.
3: Ou alors peut-être que lui-même a senti une douleur. Peut-être qu'on a été rapide, trop rapide dans la décision.
2: Mais il aurait pu jouer le troisième ou le quatrième, sûr et certain.
1: Ah oui.
2: À partir du moment où il fait 80,
3: donc ça a été un peu mal géré. Il a joué donc tout le match.
2: Au-delà d'être mal géré, je pense qu'il s'est pas battu pour rester sur le rassemblement. Moi, je pense, mais c'est ma théorie. C'est ma théorie. Moi, je pense que j'étais persuadé que j'avais eu des échos dans le sens qu'il n'était pas contre de jouer à gauche en équipe de France pendant la Coupe du Monde et que c'était vraiment Deschamps qui ne voulait pas le faire jouer là parce qu'il estimait qu'il était meilleur en neuf et que il défendait pas assez. Moi, j'ai vu sa première heure de jeu contre la Turquie, il boude. Il boude. Derrière.
1: Tu penses qu'il peut se permettre de bouder sur la première de Zidane?
2: Je sais pas. Mais en tout cas, pour moi.
1: Je sais qu'il est sur une autre planète.
2: Sa performance, moi, je te dis, c'est une théorie. Hein, c'est pas une information, bien évidemment. Mais derrière, petite gêne.
0: En tout cas, moi, du stade, j'ai eu l'impression de. Faites votre vie sans moi. Voilà, moi, je fais ma vie de mon
2: même
0: côté,
2: sur la célébration, l'histoire de Dembélé avant, moi, j'ai trouvé un peu en marge de son rôle de capitaine pendant le match. Peut-être que je me trompe, hein, mais je vous donne la sincérité sur ce que j'ai vu et sur ce que j'ai ressenti.
1: Après qu'il le prenne pas bien.
2: Derrière, il y a une
0: théorie loufoque.
2: Non mais derrière il y a une story avec l'histoire du vélo, parce que moi autant j'en ai rien à cirer de l'histoire du Real Madrid, mais pour moi la story c'est en gros le mal aimé, etc. C'est en mode ouais vous faites ma vie sans moi, etc. Apparemment
3: genre
2: c'est
3: vous
2: moi
3: faites le vélo sans moi.
2: Non, c'est moi le méchant de l'équipe de France en gros, parce qu'en gros c'est,
1: sur l'histoire du vélo, il y a deux mecs qui ont fait du vélo dans Paris, ça a fait rigoler tout le monde. Lui, il fait du vélo, c'était juste à l'hôtel, il a fait 50 mètres et tout, ça fait la une de l'actualité.
2: Non, mais moi, je trouve ça excessif.
1: Tu peux aussi en avoir un peu.
2: Non, mais moi, je trouve ça excessif.
0: Après, c'est la une de l'actualité parce que Mourinho avait fait un podcast en disant je veux pas que mes joueurs fassent du vélo.
2: Non, mais moi, j'en ai rien à cirer, moi. Ce que je veux dire, c'est que.
1: Rien à cirer, il faut quand même également souligner les réactions totalement irrationnelles.
2: Non, mais ça, c'est
3: Mbappé,
2: c'est n'importe quoi.
1: On a eu deux joueurs d'équipe de France qui ont fait du vélo dans Paris, si c'est Mbappé qui fait ça, mais.
2: Non, mais moi, je.
3: Ousmane Dembélé qui fait du vélo place de la Concorde sans casque et qui s'arrête au milieu des pour ramasser un truc qui est tombé.
0: Vélo électrique. Hein.
3: Vous avez un enfant rigoler. Qui fait ça, vous le secouez.
2: Non, mais moi je pars du postulat où tout ce que fait Mbappé n'est jamais anodin. en termes de communication. Et moi, il fait pas des stories.
3: Tout est calculé.
2: Ah, il fait pas des stories tous les jours. Enfin, c'est pas
3: Wendy Chachot.
0: Donc la théorie loufoque, c'est quoi derrière?
2: La théorie, moi, je me dis que en fait, en gros, cette blessure, il a joint l'utile à l'agréable en se disant, je zappe ce rassemblement, mais que ça l'a rangé, quoi. Et que quand je vois se mettre minable deux semaines après contre Villarreal où il y a pas de gestion avant un match de Ligue des Champions et qui fait 97 minutes, moi, je pense pas qu'il y ait une fracture, mais qu'il y avait un truc avec le groupe, avec Dembélé notamment, où il sentait pas extraordinaire à ce moment-là.
3: Donc ça l'a arrangé d'avoir un peu mal et hop.
2: Mais c'est ma théorie et loufoque que j'assume totalement. Moi c'est mon ressenti. Et quand je l'ai vu contre le Villarreal, au passage il a pas fait un grand match. J'ai trouvé ça quand même étonnant.
1: Qu'il fasse sa vie et qu'il ait envie d'envoyer un message, genre dites ce que vous avez envie de dire, j'en ai plus rien à cirer de rien. Ça j'ai dit la même chose il y a une semaine. Maintenant sur l'équipe de France, oui, forcément. C'est un peu bizarre ce qui s'est passé.
2: Sur ce rassemblement, c'est bizarre.
1: Donnant l'impression que la blessure, elle pouvait l'éloigner pas mal de temps. Et puis finalement, premier match, il est là, il rejoue. Dans un contexte, encore une fois, au Real, pas extrêmement favorable. Bon, ok.
3: Tu voulais dire un mot de Gattuso ?
1: Bon, c'était plus un clin d'œil. Parce que c'est quand même un entraîneur qu'on a qualifié, si c'est pas de pompe à vélo, uniquement capable de taper dans les mains et de dire oh là, il faut sortir les Los Huevos. Et il se retrouve à la tête de la Lazio et dans un championnat où il y a plein de vedettes coach, enfin des mecs qui ont la cote, genre Amorim, Spalletti, Fabregas, Gasperini, il paraît que c'est lui parce que j'ai pas vu la Lazio. Je peux pas vous dire que j'ai vu, mais on dit en Italie que c'est l'équipe qui pratique le meilleur football.
2: Tu les as pas vus depuis le début de saison?
1: Non.
2: D'accord.
1: Mais j'étais très étonné d'entendre que c'est l'équipe qui pratique le plus beau football. Donc ça m'a donné envie de les voir. Je pense que je vais essayer de regarder ce que donne la Lazio de Gattuso, parce que ce qu'on en a dit nous et ce qu'on a vu nous de lui, sans parler de l'échec avec la sélection, de quand on l'a vu à l'OM, je trouve que si c'est vrai qu'il arrive à faire jouer son équipe de façon moderne, puisque ce que disent les experts là-bas, c'est, j'avais envie d'adresser ce clin d'œil et de regarder.
3: Julien Cazard est là avec un t-shirt des frères Lebrun.
11: Oui. Ah, malheureusement, il est déjà obsolète parce qu'ils ont des lunettes.
3: Non,
11: c'est les frères Lentilles. Donc, c'est chier, quoi.
3: Si t'arrives avec les frères Lebrun.
11: On nous l'a offert et j'avais promis que je le mettrais.
1: Et t'aimes bien le ping-pong, toi?
11: Non, j'aime le tennis de table, monsieur. Non, j'adore le ping-pong, oui.
1: C'est vrai?
3: Il était bon au tournoi de l'After il y a quelques années, Julien.
11: Non, moi j'adore ça.
3: Il avait fait un coup extraordinaire
11: à Jean-Louis Tour.
1: Contre moi, Jean-Louis Tour.
11: Dans les grands matchs, filmé. Je suis un Guevara du ping-pong.
3: On a même le ralenti.
0: C'était écrit pour un sketch, pour que tu fasses un truc et tout sur les réseaux sociaux.
11: Si, franchement, si ça te permet de mieux vivre ce moment.
0: Je ne suis pas du tout fait humilier.
3: Ce tournoi de tennis de table de l'After, il y avait plusieurs choses. Il y avait eu le geste technique de Julien Cazard. Il y avait eu la performance extraordinaire d'Emmanuel Le Chip.
0: Bien sûr.
3: Manuel Le Chip qui avait été énorme.
0: C'est vrai,
1: oui, il jouait collé.
3: Il avait laissé son pantalon.
0: Il n'avait pas eu son pantalon.
3: Exactement.
11: Plus ou moins laissé gagner.
3: Et
0: n'importe quoi.
11: Ben oui, tu connais pas l'histoire. Je te raconterai plus tard.
3: Et alors, Jérôme Thomas, qu'est-ce
11: que je peux dire? Je suis très mal à l'aise. Vous avez encore dit du mal de Jackie Durand. À chaque fois que j'arrive, Jackie Durand, il s'en prend plein à la tronche.
0: Mbappé sur son vélo.
11: Moi, j'appelle Jackie Durand parce qu'il est tellement sympa sur son vélo. Je le trouve vachement sympa sur son vélo. Arrêtez de dire du mal. Je sais pas ce que t'as au lead avec ce type.
2: Non, je suis pas du
3: mal.
2: Quand il fait beau, Quand il pleut, il pleut.
11: Ah, ça va pas nous la sortir à chaque fois. Putain, je change le disque. On va parler de l'effet papillon. Eh oui, les effets papillons dans l'histoire, dans le sport, dans la vie. Les effets papillons. T'en as connu un, toi, effet papillon?
1: Vas-y, donne-moi un exemple.
11: Alors, par exemple, aux alentours de 1914, il y a un mec qui a dit « Prenez plutôt à droite !» Et puis le mec a pris à droite, c'est François Ferdinand, et ça a fait la guerre mondiale. Ça vient de là. Et après, tout est lié au fait qu'il y a un mec qui a dit « Prenez plutôt par les quais !» Il s'est trompé de route, il a été bloqué, il a été assassiné. Tu connais l'histoire?
1: Certes, mais tu vas le répéter combien de fois?
0: T'as du mal à en avoir d'autres.
1: Comment, oui, c'est ça. Je veux dire, où est-ce qu'il y en a plein d'autres?
11: Mais il y en a
0: dans
11: plein
0: le foot, je veux dire.
11: Ça. Mais par exemple, je sais pas, avant le lancement du premier after, peut-être s'il y a jamais cette discussion sur la plage, vous deux en Australie, il y a peut-être jamais d'after. Il y a peut-être jamais 20 ans d'émission.
1: Alors c'est pas exactement là, mais c'est pas exactement. Ok.
11: Non, mais l'effet Fabio, c'est qu'il y a un événement anodin.
0: Voilà.
11: Anodin.
1: Le brouillard de Milan, étoile rouge en 88.
11: Exactement.
1: Et qui sans ça, il y a peut-être pas Arrigo Sacchi.
11: Voilà, exactement. Mais c'est comme
1: la révolution française, Iniesta.
11: Et pourtant, j'étais parti sur l'histoire, mais t'as raison. Oui, revenons à l'heure.
2: Tu parlais de foot. Non, ça c'est des what ifs, non?
1: Hein?
2: C'est des what ifs, ça.
11: Non, c'est
2: what ifs. C'est des what ifs.
11: C'est que t'inventes. Là, c'est la vérité.
2: Non, mais en gros,
11: en fait,
1: s'il y a un vrai arbitre, il y a faute de Benzema sur Donnarumma, il est jamais Ballon d'Or.
12: Exactement.
2: Ça, c'est un effet papillon.
11: Et il n'y a jamais.
1: C'est pas vraiment l'effet
11: jamais,
1: papillon.
11: Et jamais, moi,
2: non, mais c'est un what if. C'est comme si.
11: Sergi Roberto ne marque pas, Neymar ne part jamais au Paris Saint-Germain. Il n'y a jamais tout ce qui se passe derrière. C'est Sergi Roberto.
2: Si, si Abou Dhabi n'avait pas de blessure, enfin, il serait.
1: Simplement, s'il y a juste un arbitre qui n'est pas Ziad Takieddine qui a fait.
11: Eh, ça y est, les complots.
1: Bah pourquoi ?
11: Elle était méritée cette défaite. Elle était méritée. Allez, les Lucas à enchaîner, c'est tout de suite. Et nous, on revient demain dès la fin des matchs de Ligue des Champions jusqu'à minuit et demi. Bonne nuit à tous.
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0: Non, totalement faux. On n'est pas du tout dans le top 10 des podcasts. Hein.
1: On est pas loin.
0: Alors peut-être.
1: Bah, tu sais que je crois que on est le 12. Enfin, donc là on est mardi 13.
2: Oui.
1: Je crois que c'est dévoilé demain le classement des podcasts.
2: Mais non.
1: Et
0: une belle surprise.
1: Et on est peut-être pas dans les 10 premiers, mais on est pas loin des 10 premiers.
0: C'est-à-dire qu'on est dans les 100 premiers, mais on n'est pas forcément 100e.
1: Exactement.
0: On est devant. Bonjour, c'est Fred.
1: Ah non, bonjour, c'est Fred, ouais, forcément leader.
0: Toujours devant les grosses têtes.
1: Bien sûr.
0: Puisqu'on s'en rappelle le dernier
1: classement. En fait, il y a Fred, ensuite il y a les grosses têtes et après il y a l'after.
0: Il y a l'after, ouais. Ah, loin derrière Fred.
1: Oui, bah oui.
0: Il n'y a plus personne. Ouais. Fred, il comptabilise encore.
1: Non, parce que c'est tellement au-dessus qu'ils se disent ils ont arrêté, quoi.
0: Oui.
1: Comme RMC d'ailleurs.
0: Ils ont
1: arrêté.
0: Bien sûr. Ils ont arrêté Fred aussi. Parce que ça valait plus le coup de le compter, c'est trop.
1: En tout cas, merci à tous les Zodiacs de France, évidemment.
0: Bien sûr qu'on embrasse.
1: D'être toujours avec nous. Merci à
0: tous
1: les frontières poreuses.
0: L'eau va être de plus en plus froide.
1: Oh, c'est vrai.
0: C'est tout
1: vrai.
0: À leur honneur.
1: C'est fou, hein.
0: Ils quittent les pays chauds.
1: Mais bien sûr.
0: Pour venir nous voir.
1: Mais attends, mais pour venir télécharger l'application RMC. Ouais. Et pour nous écouter. Ouais. Et merci à tous. Ça va, Julien?
0: Ça va super. Surtout qu'en plus, franchement, ils savent très bien qu'ils vont avoir au mieux un boulot de chauffeur Deliveroo. Mais ils s'en foutent.
1: Mais non.
0: Parce qu'ils pourront écouter. Les nuits du casan enchaîné.
1: Mais n'est-ce pas là le principal dans tout ça?
0: Mais ouais, le reste, franchement.
1: On est là pour ça.
0: Merci.
1: Et on est là pour vous divertir. Merci d'être avec nous. Julien, est-ce que t'as passé un bon week-end?
3: Un excellent week-end.
1: Oui, t'as pas été au parc quand même.
3: Pourquoi?
1: Je vois PSG Le Mans.
0: Bien sûr que j'étais au parc.
1: Ah bon?
0: Ben bien sûr.
1: Même pour PSG Le Mans.
0: Mais pourquoi? Surtout pour PSG Le Mans. Ah non, non, moi je vais tout le temps au parc. Non, je me suis régalé.
1: Il y a le premier grand frisson dans une semaine. Là, il y a City PSG, mais évidemment, c'est pas au parc. Mais il y a PSG Barcelone la semaine prochaine.
3: Bien sûr.
1: Tu vas y aller?
0: Bah oui. Ah bah non.
1: Tu m'as dit que tu m'emmènerais.
3: Quand?
1: PSG Barcelone.
3: Alors j'ai pas souvenir.
1: Si. Tu m'as dit je t'emmène au stade.
0: Ah oui non. Enfin oui. Je t'amène.
1: Encore. Mais, alors c'est super.
0: Alors en plus ce qui est bien c'est que le Camp Nou, t'as une espèce de.
1: Non mais c'est au parc.
0: Tu vois Disney?
1: Oui.
0: Mais tu seras dans le Disney Village du Camp Nou.
1: Oui, d'accord.
0: Il y a plein de trucs. C'est comme à Disney Village.
1: D'accord.
0: T'as un truc, il y a le truc qui fait des burgers, t'as la boutique. Tu vas t'acheter des goodies.
1: Ah, c'est super ça, j'adore les goodies.
0: Ah, ouais.
1: Mais je peux après regarder.
0: Ah oui, il y a une télé.
1: Oui, super. Encore un grand moment. On va passer cette nouvelle semaine avec vous et on est très heureux, évidemment. Le thème de l'émission ce soir, on va parler de l'effet papillon.
0: Ah, l'effet papillon.
1: Mais non,
0: non, non.
1: Attends, Julien Lautre, on commence la semaine.
0: Non,
1: pas
0: non,
4: bah quoi? Qu'est-ce qu'il y a?
1: Non, non, l'effet papillon.
0: C'est cette daube.
1: Pas lui, c'est de la merde.
0: Attends, je vais trouver. C'est qui?
3: Je connais pas.
1: Papillon de lumière.
0: C'est qui, Clara Morgan?
4: C'est pas Sanders, une quand même.
0: C'est qui? C'est Nisander. Ah ouais, non. C'est l'actrice porno, quoi.
1: Oui, mais non, c'est pas non. Ça. L'effet papillon.
0: C'est Nisander, c'est
1: l'actrice
0: porno.
5: Le virage, 62 sur la gamme.
1: C'est les 200 mètres papillon.
0: C'est les 200 mètres papillon.
1: Laisse tomber.
0: Non, c'est Nisander, c'est bien une actrice X.
1: Non.
0: Avec un nom pareil? Cindy Sanders. C'est une actrice.
1: Mais tu sais, parfois, il y a des noms, on croirait que c'est des acteurs porno, mais pas du tout. Hein.
0: Julien Courbet, par exemple.
1: non,
0: pas du tout.
1: Alors... Par contre, ce que faisait le peintre Courbet.
0: Ah ouais?
1: Ça.
0: Ah ouais, ouais, à l'origine du monde, ouais.
1: Franchement. Pop,
0: allez. Tout ce qui passe par la tête doit rester dedans. C'est comme Las Vegas.
1: Alors, l'effet papillon, c'est ce moment de votre vie qui a changé votre avenir. On veut une histoire.
0: Une anecdote
1: qui peut paraître anecdotique.
0: Un moment qui aurait pu être un moment de rien et ce moment a tout changé dans une partie de votre vie.
1: Voilà, venez nous raconter ça au 32-16. La séquence du lundi, forcément, l'Arcom du Com, avec le grand retour de la Ligue 1 et on
0: bien
1: a
0: sûr.
1: Été gâtés. Et puis l'exclu d'élu du casar enchaîné, c'est Radio Ligue 1. Si vous avez raté la 6e journée, franchement, c'est pas très grave.
0: Non.
1: Parce que c'était pas très bien.
0: Non, ça recommence pas sur les chapeaux de roue, comme on dit. C'était pas foufou.
1: Mais c'est pas grave, car on vous résume le tout en chanson dans cette émission et nous allons accueillir nos deux auditeurs ce soir, nos deux chanceux. Ils s'appellent Martin et Jérémy. Bonsoir, bonjour.
0: Ils sont super beaux, surtout l'un.
1: Bon, comment vous appelez là? Parce que ça fait chier depuis le début, je sais pas comment vous appelez.
0: Mais Martin, il y en a, ça se voit?
1: Mais non, pas du tout.
6: Pas du tout. C'est mon nom de famille.
1: Voilà, en fait, c'est Martin, Jérémy.
6: Moi, c'est Jérémy.
0: Et toi, c'est Martin?
6: Non, pas du tout.
0: Non, mais attends, je comprends.
1: Alors, comment tu t'appelles?
0: Non, mais c'est un film Max Pécasse, là.
6: Traditionnel. Alric.
0: Bien sûr, Alric.
1: Ah, mais voilà, c'est bien ça.
0: Alric de Flanquet
1: qui s'appelle Alric.
6: Oui.
1: Mais c'est fou.
0: Et pourquoi Martin et Jérémy?
1: Parce qu'en fait, il s'appelle Martin Jérémy.
0: Mais putain, mais vous foutez quoi en amont dans cette émission? Non, il va falloir que je m'en occupe, quoi.
1: On est d'accord que c'est confusant, quand même.
0: Non, c'est pas confusant.
1: Si.
0: Parce que déjà,
1: alors, tu sais, c'est comme juste pas... Leblanc, non. Pardon, mais c'est confusant.
0: Non. Tu sais pourquoi c'est pas confusant? Parce que le mot confusant n'existe pas.
1: Ah oui?
0: Je suis désolé de te l'apprendre. Ah, monsieur, j'ai fait
1: sur
0: l'histoire.
1: RMC. Sur RMC,
0: ah,
1: ça
0: sur RMC, oui. Ah, oui. Ah, bah, sur RMC, ah, voilà. C'est même, ouais, non, c'est confusant. Ça, c'est...
1: Donc, on est bien d'accord, c'est Alric et Jérémy. Exactement.
2: On est bon, là.
1: Il n'y a pas de Martin.
2: Non,
1: c'est que un nom de famille.
2: C'est ça.
0: Mais non, mais en fait, regarde, son nom c'est Martin. Parce que regarde, il a un hommage à Marvin Martin sur son t-shirt.
1: Il a un hommage à Marvin Martin, contrôle routier.
0: Mais moi, je trouve que la tête ça colle.
1: Ouais, contrôle routier.
0: La tête ça colle. Et je suis allé à Sochaux, ils ont tous sa tête.
1: Martin,
0: ils ont tous sa tête à Sochaux. Ils ont tous sa tête à Sochaux. Où est-ce que tu es né?
2: Je suis né à Mont-Saint-Martin.
1: Non, c'est une blague.
0: Non, mais c'est. Eh, c'est le petit baigneur. Ah, c'est le petit baigneur. Ils sont tous roux. Et, non, non. Et c'est où?
2: Dans le 54.
0: Merci, on s'en fout. Voilà, dans.
2: En Meurthe-et-Moselle.
0: Meurthe-et-Moselle. Tu habites?
2: J'habite Foulain.
1: Il n'y a pas un nom qu'on connaît?
0: Foulain, c'est près de quelle ville? Avec plus de 5 habitants?
2: Langres, Dijon.
0: Ah, okay. Ah Dijon, Bourgogne. D'accord, la Côte d'Or. Et bah oui, c'est à Côte d'Or, non?
2: Oui, bon, oui, oui, c'est bon.
0: Et tu es supporter?
2: De Monaco.
0: Oh ouais.
1: Mais il avait la tête.
0: Il est sublime. Il est sublimissime.
1: Il s'appelle Jérémy, il s'appelle Martin, on s'en fout. En tout cas, il a une très belle crête.
0: Il est fan de Dijon, Sochaux, il n'y a aucune connexion de Monaco. Aucune. Il n'y a rien. Il n'y a rien. Zéro. C'est magnifique. La Meurthe-et-Moselle, il n'y a rien.
1: Attends, on va quand même contrôler Alric là. Ça te dérange pas?
0: Oh, Alric, il est pas bien.
1: Ouais, ça se sent.
0: Tu es né où?
7: À Langres.
0: À Langres?
7: Toujours pareil.
0: Ah, bah oui, c'est Langres, le fameux qui est près de. Dans ce coin là d'ailleurs.
1: Ouais.
0: C'est très mignon, Langres. Et tu habites?
7: À côté de Langres.
0: Ouais. Et tu supporter?
7: Un petit club qui joue le maintien, l'Olympique de Marseille.
0: Mais on l'a vu
1: Mais quelle belle semaine quand même! Quelle belle
0: semaine! Parce que Langres, c'est un très beau village.
8: Non, c'est une ville!
0: C'est un village.
7: Oui.
0: C'est très très beau. T'es déjà allé?
1: Il vient pas de là-bas, Christophe Langrin.
0: Langrin, non. Non, non. Mais Jacques Langres, oui.
9: Et Erling.
0: Erling à Langres.
1: Merci Najib. On en profite pour saluer Julien Lautre. Bonsoir, bonjour.
0: Bonsoir, bonjour, Julien Lautre.
9: Bonjour.
0: Ça va?
9: En pleine
0: on
9: forme, je ne sais pas si ça
0: alors, non, on s'en fout.
1: Najib est également avec nous, et puis Adrien au standard au 32-16. Va falloir vous présenter.
0: Ça va, Adrien? Gueule, on t'entend.
10: Ça va.
0: Ok, voilà,
1: tout va bien. Ça appelle ou pas? Très bien, pas encore. Okay. Bah, dépêchez-vous quand
0: Fini
1: même.
0: Finis ton sandwich, puis décroche du coup.
1: Alors, vous présentez avec les trois questions de la semaine. Le truc inutile, mais qui vous rend fier, ou qui vous a rendu fier. Voilà, le truc inutile que vous savez faire. Le surnom...
0: Que vous avez fait.
1: Exactement.
0: S'il y a un truc que vous avez fait, qui est un peu nul, mais ça vous a rendu fier.
1: Le surnom que tu prendrais si tu étais un gangster. Ok. Et l'invité que tu voudrais voir dans les nuits du Casar enchaîné. On commence avec, je sais pas comment tu t'appelles.
0: Alric. Mais si, appelle le Martin.
1: Alric, le truc inutile qui t'a rendu fier.
7: Bah moi c'est là, c'est l'instant présent. Je suis, c'est un peu inutile d'être ici, mais. Je suis tellement fier.
0: Alors. D'accord. Est-ce qu'on doit bien le prendre? Parce qu'en même temps, il y a une caresse, mais il y a un doigt dans le huc.
1: Oui, mais en même temps, il a raison, c'est inutile.
0: C'est inutile?
1: Bah oui, c'est inutile.
0: Ça peut être l'effet papillon d'un début de quelque chose, hein.
1: Ah ben, j'ai pas dit que c'était pas
0: le. Tu sors, tu passes par le bois de Boulogne, tu croises en dernier Herrera, une copine, et hop, et c'est une histoire qui démarre.
1: Ce soir, je prendrai le bois de Boulogne.
0: Oui.
1: Je passerai par là. Et pour toi, Jérémy Martin?
2: Je sais pas si je peux en être fier, mais je connais par cœur le numéro des fauteuils et les montescaliers Stana.
1: Ah oui, mais
2: le numéro de téléphone par cœur.
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2: C'est une idée.
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0: Ah, si t'es fier de ça, j'espère que c'est le bon numéro.
11: Se droguer, c'est mal. Il ne faut pas vous droguer.
1: Mais pourquoi si tu connais ça par cœur?
2: J'ai un père qui regardait très souvent France 3. Et ah ça oui. Passait tout le temps.
1: Évidemment. Mais tu bosses pas pour l'entreprise?
2: Ah non, non.
1: Non.
2: Je suis pas salarié là-bas.
0: C'est une très belle pub.
2: J'ai pas de com.
1: D'accord. Le surnom que tu prendrais si t'étais un gangster, Alric?
7: Bah, je l'ai personnalisé avec mon prénom, du coup.
1: Bien sûr.
7: Vas-y. Alric aussi, Freddy.
1: Alrico Siffredi.
0: Bien sûr.
1: Moi, j'avais Alric Hunter, mais c'est bien aussi.
0: Même Alrico Siffredi, c'est pour c'est pénétrer mieux. En banque, c'est mieux.
1: C'est mieux.
0: Il faut un gros pied de biche.
1: Et pour toi ?
2: Moi, je prendrais Alexandre Letellier. Je pense que c'est un sacré braquage d'avoir été quatrième gardien du PSG.
1: Bravo. Très bien. Ça me va. Et l'invité que vous voulez avoir dans les nuits du Casar enchaîné ? Comme ça, ça nous donne des idées aussi, Alric.
7: Eh ben, quelqu'un qui a disparu des plateaux, Christian Jean-Pierre.
1: Christian Jean-Pierre.
3: C'est vrai qu'on le voit plus, Christian Jean-Pierre.
1: Mais oui.
3: Ce serait un bon invité.
1: Qu'est-ce qu'il disait déjà, Christian Jean-Pierre ? Un mot, Arsène ?
0: Ah oui. Alors, non, je l'ai déjà raconté, mais tu sais ce que j'avais grillé chez lui. Je lui ai dit, il était un peu gêné parce que il avait capté que j'avais grillé. C'est que à l'époque de la Ligue des Champions sur TF1, dans les années 90. Il y avait toujours le Barça, il y avait toujours 4-5 mêmes équipes, il n'y avait pas autant d'équipes, et il y avait toujours le Barça qui gagnait, et t'as vu une interview de Johan Cruyff, et c'était lui, et à chaque fois il disait, hola Johan, como analiza usted este partido? Il avait appris la phrase par cœur, il l'a fait une fois, il l'a fait deux fois, j'ai dit, mais mec, et à chaque fois qu'il avait dit, et après il le laissait parler, parce que bon, c'est Johan Cruyff, tu sais très bien qu'il va faire une tartine, il dit, alors, como analiza usted este partido? Allez, vas-y, il entendait le micro, et gracias, terminé. Fin de l'interview.
9: John Bear.
1: J'aurais pu la faire en portugais. Hein.
0: Ah ouais,
1: sans aucun problème.
3: Hein. Muito obrigado.
0: On peut avoir un petit morceau de portugais. On l'a ou pas, tu nous la retrouveras.
1: Non, si tu l'as pas, c'est pas grave, évidemment.
9: C'est une demi-heure.
1: Et toi, l'invité que tu voudrais avoir dans les nuits du Casar enchaîné ?
2: Moi, pour amener un peu de peps, j'aurais dit Francis Gillot.
0: Ah ouais.
1: Ah oui, Francis Gillot.
3: Ça sera.
1: Allez, je les note. Hein. J'ai Francis Gillot et Christian Jean-Pierre.
2: Moi, j'avais pensé à Adil Rami, mais le problème c'est qu'on le voit trop en ce moment.
1: Ouais. J'ai le numéro direct de Christian Jean-Pierre. Attention, hein. Je peux le dégainer à n'importe
3: quel. J'ai le numéro direct de Francis Gillot.
1: Oh, ça me rend
3: mais de toute façon la.
1: Bon, non, Marcus, tout bien.
8: J'étais
1: traduit. Comment foi na vida quotidiana? Quel foi a consommé? Écoutez cet accent chantant.
8: Quelque chose
1: est bien. Calfoy, culpabile. Molto forte. Molto obrigado.
0: Mon préféré, c'est.
3: Molto forte.
1: Mais le but, c'est d'être convaincu. Même si tu sens que ça ne va pas le faire.
0: Oh là là, quel aplomb.
1: Donc, t'en as un beau t-shirt.
0: On entend. Oui, c'est les frères Lunettes qu'on nous a offert. Le magnifique t-shirt des frères Lunettes.
1: Eh oui, deux auditeurs la semaine dernière. Non, mais alors, parce que, attends.
0: Mais non.
1: Bah, attends.
0: Ah, moi aussi. Attends, il est magnifique.
1: Aussi, les frères Lunettes. Les frères
0: dédicacés. Les frères Lunettes.
1: Par les frères Lunettes.
0: Ouais, t'imagines d'avoir un t-shirt des frères Lunettes, c'est quand même un problème. D'ailleurs,
1: penses que les frères Lunettes portent un t-shirt de nous?
0: Je suis pas sûr. Alors moi, ce qui me fait chier, c'est que les frères Lunettes, il y en a un qui joue plus le jeu.
1: Mais c'est fou, ça.
0: Il a mis des lentilles, vous avez vu ça? C'est un choc, hein.
1: Mais alors, si lui, il joue les lentilles, son frère, il joue la saucisse ou pas?
3: Muito obrigado. Muito forte.
1: On dirait Gad Elmaleh, je me fais rire. C'est génial.
0: Il rit avant, lui, Gad.
1: C'est vrai.
0: Encore mieux.
1: Et puis moi, j'ai copié sur personne. Tous les jours, on peut retrouver un film, une chanson, une émission de télé à travers le nom d'un joueur de foot. Ça s'appelle le Kikipédia. Vous en êtes fan. Enfin, même si vous nous réclamez parfois le Kikseti. 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
0: Simple.
1: Simple.
3: On cherche une comédie où les scènes de la vie d'un ailier du championnat de France sont régulièrement ponctuées par des extraits de chansons françaises populaires. Une comédie, pas toute récente, mais pas vieille non plus.
1: C'est vrai.
3: Donc ça, j'ai rien dit. On cherche une comédie où les scènes de la vie d'un ailier du championnat de France sont régulièrement ponctuées par des extraits de chansons françaises populaires.
1: Et vous avez jusqu'à 1h30 pour trouver la bonne réponse et pour remporter 100 euros de bon d'achat avec footdimanche.com, la marque préférée des fans de foot, et peut-être avoir comme Jérémy un magnifique t-shirt de Marvin Martin. T'étais fan de lui ?
2: Ouais, j'aimais beaucoup. J'ai même un maillot porté de lui.
1: Ah d'accord,
3: de Marvin Martin.
2: Ah oui.
3: Celui en équipe de France, non ? De Sochaux.
2: Oui, c'est ça.
1: Mais t'aurais dû venir mercredi soir.
2: Zidane.
3: Bien sûr. Tu sais que...
0: Ouais ! Sochaux.
3: Je sais pas si t'es au courant, mais Marvin Martin, son premier match en équipe de France, il a fait comme Zidane, il a mis un doublé pour son premier match en équipe de France.
12: Alerte, Yacine Bamou.
13: Tu vois pas que c'est pas vrai?
1: Pourquoi ça m'est venu sur une Yacine Bamou?
2: Ça fait du bien de temps en temps.
1: Parfois. On est lundi, et le lundi,
3: c'est l'heure comme du com.
14: Patrick Tanguy. Oh, c'est décidément un homme debout. Patrick Tanguy.
15: Le coup de fouet. Féric Smic,
1: Merci à toutes les balances sur mon compte Instagram. Vous êtes de plus en plus nombreux et franchement, ça nous fait extrêmement plaisir d'avoir des délateurs comme vous. Alors ce week-end, c'était forcément le grand retour de la Ligue 1 après trois semaines d'absence. Et l'événement du week-end, c'était
0: OM3
1: C'était l'événement du week-end. Pégelement, on s'en fout de
0: Monaco-Toulouse.
1: Mais on s'en fout de Monaco-Toulouse. L'événement du week-end.
0: Lille-Le Havre,
1: c'est l'événement du week-end. L'événement du week-end.
0: Je l'ai pas.
1: Vous l'avez pas? Mais c'était Brest-Angers, évidemment.
0: Brest-Angers,
1: le match que tout le monde voulait voir. Le match où l'on a envie naturellement de s'enflammer. Brest-Angers, quand même.
0: Brest-Angers, c'est...
1: Julien Lautre, n'est-ce pas, Brest-Angers?
15: Complètement, oui. J'ai adoré. Ouais.
1: Les Brestois ont pulvérisé le SCO 5-1. Écoutez bien le quatrième but de Mama Baldé.
16: Le quatrième, il est signé Mama Baldé, que ça va lui faire du bien à Mama Baldé, lui qui n'avait pas marqué depuis des mois en Ligue 1.
17: Un rayon de soleil pour Baldé.
18: Rayon de soleil.
1: Ah oui, alors elle est technique celle-là, mais c'est un rayon de soleil de William Baldé. Voilà.
0: Oh là, qu'est-ce qu'ils ont encore ça? C'est quand même pas.
1: Si, je pense.
0: C'est récidiviste?
1: Oui, c'est là-bas. Oui,
0: mais
1: c'est
0: non.
1: Lui,
0: ouais. Il cherche les ennuis en fait.
1: Il cherche les ennuis. Attends, bon, on va peut-être le ramener.
0: C'est Jacques Mesrine là.
1: Bien sûr.
0: Il nous regarde, il nous nargue.
1: Mais on va le cribler de balles.
0: Ah bon, bah, bien sûr, on va le terminer.
1: Amitié, évidemment.
0: Amitié, c'est le principe.
1: Mais bon, William Baldé, un match, je vous le dis, où on a envie de s'enflammer. Tenez, par exemple, lorsque les commentateurs voient et aperçoivent Bruno Grougy. On l'adore. Nous
0: bien
1: sommes
0: sûr.
1: Tous Grougy.
0: On est Grougy.
1: L'un des adjoints du club brestois. Bah, les commentateurs, ils disent ça.
19: Bruno Grougy, un des adjoints de Julien Lachuer.
20: Et les gens du club, c'est un grand milieu de terrain du stade brestois.
19: L'Italia de Roberto Baggio reste avec Bruno Grougy.
1: Je suis pas survendu. Pas du tout.
0: L'Italie avait Roberto Baggio. Ouais. Il n'a pas sorti Beppe Signori là. Il est allé chercher Roberto Baggio.
1: Et ben sache que Brest avait Bruno Grougy.
0: Bien sûr.
15: C'était pour les cheveux, c'est pour ça en fait.
0: Même pas. Ah si, remarque, oui. Ah, il divine. Est-ce qu'on l'appelle il divine Codino à Brest, Grougy?
15: Je sais pas ce que ça veut dire.
0: Oh putain.
1: Le divin revanche, chauve. Là, tu parles pas italien, mais les pattes, tu les bouffes. Hein.
0: Le divin chauve. Le mec, il a une touffe avec une couette. Mais non, le Codino, c'est le Catogan. Le divin Catogan.
1: Alors, je vous le disais, Brest-Angers.
0: C'est pas un mec qui parle italien ici. Parle pas italien, toi.
1: Pardon, je veux pas le portugais déjà. Je veux pas parler toutes les langues. Donc, le match où on a envie de s'enflammer, c'est Brest-Angers. Parce que c'est quand même Brest-Angers.
0: Ouais.
21: Mama Baldé qui est parti. Mama Baldé, Ludovic Ajorg. Ouais, c'est magnifique.
22: Et Ludovic Ajorg.
21: Le Stade Brestois, c'est le Brésil ce soir.
0: Retenez bien cette phrase. Le Stade Brestois, c'est le Brésil ce soir.
1: Mais attends,
0: l'effet papillon.
1: Toi, tu penses que ça s'arrête là? Pas du tout.
21: Le Stade Brestois, c'est le Brésil ce soir.
22: Qu'est-ce qui se passe? Incroyable. Quelle action!
21: Et le Stade Francis Leblay se transforme en Maracana!
1: Bien sûr! Mais de toute façon, quand tu vas à Francis Leblay,
0: c'est Maracana.
1: Dis, c'est un moment d'histoire. Maracana, que je vais dire.
0: Maracana pour situer, c'est 100 000 mecs qui hurlent à la mort pour leur équipe. C'est exactement ce que tu as, Francis Leblay.
15: C'est la saucisse, quoi.
0: Mais voilà, c'est ça. C'est exactement ça.
1: Bravo, Brest. Et évidemment, pour parachever cette œuvre d'enflammade lors de ce Brest-Angers, il y a le débrief. Et sur Ligue 1 Plus, on parle et on débriefe le match de Ludovic Ajorg qui a fait un bon petit match face à Angers. Hein, voilà. C'est avec l'entraîneur de Brest, Julien Lachuer.
23: Alors, elle est très innocente ma question, mais quand on voit des parcours un petit peu à la Esteban Le Pol, est-ce que très sincèrement, Ludovic Ajorg, quand on le connaît en Ligue 1, mais est-ce que c'est dans un coin de sa tête ou pas?
24: J'ai entendu le sélectionneur voulait avoir un garçon et de la présence dans la surface. Bon, s'il a été devant sa télé, je vais militer moi pour avoir Ludo Ajorg en équipe de France.
1: Bien sûr, Brest-Angers, tout va bien les mecs.
0: Zidane, mais il était dans les tribunes.
1: Bien sûr.
0: Il était à Francis Lebel.
1: Et attends, ce Ludovic Ajorg.
0: Mais Tony, tu me le cites, il est bien. On va le prendre dans le grain.
1: Franchement, si Ludovic Ajorg.
0: Tu mets des gageurs à l'autre là qui fait du vélo.
1: Moi, je l'adore, Ludovic Ajorg. Mais si Ludovic Ajorg va en équipe de France, qu'est-ce que tu fais, Cazard?
0: Moi, ouais. Je me rase la tête.
1: Ah, on est d'accord.
0: Ah oui, je me fais sa coupe.
1: C'est, bah, tu sais quoi, si Ludovic Ajorque est appelé en équipe de France,
0: on se rase la tête en,
1: tous les deux, on se rase la tête.
0: Fin décembre.
1: Après, on revient à Noël, la tête rasée.
2: Après, Guillaume Moirot, il y a été. Hein.
3: C'est bien.
2: Il a été en équipe de France
3: aussi. Ah oui, d'accord. Donc on compare Guillaume Moirot
1: et Ludovic Ajorque.
3: Qui a joué au Paris Saint-Germain.
1: Tu sais combien il a marqué de buts, Ludovic Ajorque, l'année dernière?
3: 7.
1: C'est la moyenne. Alors, à peu près de Harry Kane.
0: Tu vas me dire, oui, mais il y a deux ans, il en a mis 14.
1: Très ouais. Bien. On va prendre tout. Mais on adore Ludovic. Hein. Après, mais là, on parle d'équipe de France quand même.
3: Après, moi, tu me dis ça, moi, je le prends. Ludovic Ajorque. Plutôt que Jackie Durand, je préfère Ludovic Ajorque.
1: Tu préfères Ludovic Ajorque à Jackie Durand?
3: Et je préfère couloir à, ouais, à fenêtre.
1: Très bien. On repassera des petits trucs d'Estelle. C'est pas fini ce week-end. Il y avait également le Lorient Paris FC. T'as regardé?
3: J'ai, enfin, pas deux fois, j'ai, bah, une fois et demie.
1: Ouais, vous avez regardé, vous, Lorient Paris FC?
2: Non, pas trop.
1: Non, pourquoi? Alors, vous aimez que Marseille et Monaco, c'est ça?
2: Non.
1: Plus proche du micro, sinon c'est de la radio, on va pas t'entendre. Oui, Adric.
2: Non, je n'ai malheureusement pas regardé ce match.
1: Bon, alors c'est pas grave, parce que l'événement, quand même, c'était le premier but de Gabin Bernardo. Il a 20 ans, premier but en Ligue 1 pour lui.
3: De bonnes raisons de pas être commenté par quelqu'un. Déjà, il s'appelle Gabin, déjà. Et Bernardo?
1: Alors,
3: ça sent les ennuis.
1: Avant qu'il marque ce but, on va quand même vous le présenter. Enfin, c'est Ligue 1 Plus qui va vous le présenter.
3: Ouais.
4: Et cet après-midi, Pat, entre Koufal d'un côté, Bernardo de l'autre, Machida qui est pas mal aussi, on n'est pas avec des défenseurs rugueux, on est avec des défenseurs qui sont, qu'on va qualifier de brutaux aujourd'hui. Et Bernardo, bien connu évidemment pour son rôle dans Zorro également, c'était il y a quelques années aussi.
1: Alors, la même il n'y a plus de jeu de mots. Il n'y a plus rien. Non, mais il n'y a même pas l'intonation.
3: C'est Bernardo, bah, c'est comme le mec dans Zorro.
1: Non, mais attends, Bernardo qui a joué longtemps avec Zorro.
3: Ouais.
1: C'est il y a quelques années de ça. Non, enfin, qu'est-ce que ça veut dire?
3: Ah, mais c'est-à-dire qu'à la limite, dans une envolée, tu dis Bernardo, tu fais un jeu de mots à la con sur Bernardo. Oui. Il engage des signes. Mais Bernardo, voilà, qui était aussi dans Zorro. Voilà, voilà, je voulais le faire.
1: Alors ça c'est avant le but.
3: C'est même pas, c'est au-delà de mal vendu là.
1: Ah bah là oui non mais là il y a rien qui va. On est d'accord mais là avant le but. Donc après le but forcément. Ah.
5: Ça appelle le ballon dans la surface. Makengo va pouvoir centrer la reprise de Gabin Bernardo. On peut dire que Bernardo n'est pas resté muet aujourd'hui avec ce but.
3: Mais c'est quoi? En fait, c'est affreux, c'est qu'il a préparé.
1: Mais bien sûr qu'il a préparé.
3: Au cas où on comprend pas ma blague après, je vais expliquer. Alors attention, hein, c'est le mec de Zorro, donc rappelez-vous de ça pour si jamais il y a but.
2: Quel coupable?
1: Je sais pas. Mais on
3: il
1: va
3: se
1: le
3: dénonce.
1: Mais t'inquiète pas.
3: Dénoncez-le.
1: Oh, il va pas se dénoncer, mais vous
3: dénoncez-le. Il va pas s'en sortir comme
1: non,
3: ça.
1: Non, je suis d'accord. Sur
3: parce
1: Bernardo.
3: Que là, c'est encore pire que tout. C'est qu'il annonce avant. C'est pire que Gad Elmaleh, là. Il dit attention, je vais faire une blague. Hein.
1: On appelle ça une Patrick Guillou.
3: Ouais,
1: peut-être qu'on en reparlera de Patrick Guillou.
3: Oh Patrick.
1: Peut-être qu'on en reparlera. Mais avant, si on prenait des nouvelles de Souleymane Diawara, vous savez, il était en bord terrain lors bien de Lille-Le Havre, et on nous a dit, hein, qu'il a drôlement progressé. Bah vérifions.
6: De plus en plus d'équipes essaient de ressortir le ballon de derrière, et c'est pour ça que Didier s'est levé de son banc pour dire à Aya Nakamura.
1: Oui, s'est levé de son banc pour dire à Aya Nakamura. Ouais, et super ton concert.
3: Super, vachement bien.
1: Franchement, je me suis régalé.
3: T'as un carton, quoi.
1: Bravo Soulé. PSG Le Mans.
3: Un duo avec Mauvais Joe.
1: PSG. Ah oui, ce serait fou ça. Ça va tomber un jour.
3: Mais j'espère.
1: Tu sais qu'il y a un auditeur qui nous a fait un générique. Il me l'a envoyé. Il nous l'a envoyé par mail.
3: C'est Mauvais
1: Joe. Il s'appelle Jonathan et il a appelé, je crois, le bon Joe. Le Mauvais Joe et le bon Joe.
3: Et le bon Joe, il a fait un générique?
1: Ah, exactement. Il a fait un générique, on l'écoutera.
3: D'accord.
10: En banjo.
1: Qu'est-ce qu'il a, lui?
10: Non, en banjo, je disais.
3: Oui, non, mais. Oui.
1: T'as pas des sushis à bouffer, là? Non.
3: Ouais.
10: On y va, on enchaîne?
3: Oui.
1: PSG Le Mans, maintenant. Autre signalement dans le multiplex, il y avait Pierre Boubi. Et ça fait longtemps qu'on n'avait pas entendu cette expression. Ça fait du bien.
3: Pierre Boubi?
1: Non, l'expression.
3: Ah, pardon.
11: Oh, au Parc des Princes.
25: Ah ouais, c'est ça n'a pas l'air de passer loin, cette histoire, Julien.
11: Et Nicolas Cossier qui est resté totalement figé dans ses cages.
26: Ah, après, si elle est dedans, c'est pareil.
1: Ah non! Non, justement! Si elle est dedans, c'est pas pareil!
3: Il a pas dit grand chose, mais il a sorti ça quand même.
1: Oui, c'est ça.
3: Quand t'es consultant, tu dis putain, ça fait 10 minutes que j'ai pas balancé une info. Vite.
1: Un truc intelligent.
3: Enfin, je dis ça, je dis rien.
1: Alors en revanche, j'ai pas bien.
3: Moi, je dis ça, c'est pour vous.
1: J'ai pas bien compris une expression lors de Rennes-Auxerre. Vous allez peut-être m'aider sur le but de Lepaule. Vous voyez le but de Lepaule, comment il est?
3: Magnifique.
1: Ouais. Très beau. Très beau.
3: À l'ancienne, un peu à la JPEP.
1: Exactement. C'est Sébastien Dupuis au commentaire. Vas-y, Seb.
27: On va rester Van de Lepaule de l'autre côté.
28: Ah oui.
27: Super.
28: Esteban Lepaule, c'est parti.
3: Oui.
28: Le drive, le home run et le but surtout.
0: Oula, c'est quoi ce sport?
1: Oui, parce que, alors, à la rigueur.
0: Le drive, alors je l'ai.
1: Le drive,
0: j'y connais rien, mais.
1: Ok, oui, oui,
0: c'est le drive.
1: C'est du golf. Le home run. C'est du baseball.
0: C'est du baseball.
1: Voilà. Et je trouve que le but ressemble plutôt à une passe de quarterback.
0: Alors non, mais ça n'a rien à voir. C'est parce que c'est sa célébration, le drive.
1: Oui, c'est quand il fait le drive. Oui, oui. Il fait, parce que c'est un grand fan de golf. Un homme bien, forcément.
0: Eh ben, il est pour un fan
1: mais
0: de golf.
1: Mais le problème, c'est que le drive et le home run, ça n'a rien à voir.
0: C'est que, il fait, donc le drive.
1: Voilà. Après, il prend sa batte.
0: Mais est-ce qu'il se dit merde, je crois que je me suis trompé. Il y a pas, c'était pas du golf, c'était du baseball peut-être. Il a voulu se rattraper, tu crois? Ah, il n'y a rien qui.
1: Bref, en tout cas, c'est pas clair.
0: Le drive et le home run, j'ai pas compris.
1: Il est minuit 27 et c'est l'heure de Patrick Guillaume.
7: J'ai la curieuse impression qu'on a quand même volé Beach volé.
8: Avec ce but, face à Parabon, a star is born.
7: À lui seul, il a momifié les parents.
8: A star is born.
7: Il fallait sauver le soldat Ryan.
8: Ouais, c'est Leroy Sonné, hein. A star is born.
9: Bien joué, Pat.
12: Bien joué, Pat.
1: Bien joué, l'humoriste du foot qui a désormais son jingle dans cette émission et qui prend le plus son élan pour dégainer ses punchlines. Il était en spectacle ce week-end.
0: Ah oui,
1: oui, il était à Cologne.
13: Et l'importance de ce match, évidemment, pour cette équipe de Cologne qui n'a gagné qu'une rencontre hein, cette saison Bundesliga et qui prendrait un petit peu plus d'avance au classement hein, et basculerait dans la première partie de tableau.
7: Donc avec ces trois points, ça sent le haut de Cologne.
1: J'ai dit,
0: j'ai sorti un truc dans le délire.
1: Bien sûr, il
0: le dit comment il va réussir. Je lui dis, ils vont sortir la tête de l'eau, Cologne. Je lui dis, il va sortir. C'est encore plus dingue. C'est le haut. C'est le haut de Cologne.
1: Le haut de Cologne.
0: Ça sent le haut de Cologne. Non, j'ai pas compris. Bon, bref.
1: Une blague qui tombe à l'eau.
0: De Cologne.
1: De Cologne, évidemment. Après l'instant, Patrick Guillou. Ça fait quand même trois mois qu'on ne l'a pas eu. L'instant Marshall. Oh non.
14: Une merveille de coup franc pour réveiller le pouvoir d'Old Trafford. Une tête de conquérant qui réveille ce derby, qui rallume City. Oh, le derby doit se nourrir de ce type d'émotion, de ce type de frisson.
1: Ah, notre ami poète.
0: Je suis content parce qu'il est revenu.
1: François Marchand.
0: Parce qu'on l'avait plus, il est de retour et on est content, l'ambiance.
1: Mais oui, évidemment qu'on est très heureux. Et puis il y a la Ligue des Champions, donc on se dit, voilà. Et puis il était au commentaire ce week-end quand même. Un match fantastique. Enfin, un match, déjà, c'est bien. Ouais. Liverpool City.
0: Oui, c'est pas mal.
1: D'ailleurs, il faudrait qu'on parle de Barcola.
0: Oui,
1: ça marche bien. Ça sent pas la carotte, les 140 millions d'euros. Bref, François Marchand, c'est léger, c'est furtif, parce que bon, il revient dans le game tout doucement. Mais on sent qu'il se prépare pour les grandes échéances.
0: Oui, il est prêt, là.
1: François Marchand.
14: Araujo, il va frapper Doku, contré par McAllister. Haaland ! Haaland a jailli ! C'est toujours lui le phare dans le brouillard ! Wow. Erling Haaland !
1: Oh, oui, c'est bon ! Ah, oh, le phare dans le brouillard !
0: C'est toujours lui le phare dans le brouillard.
1: Ah, oh, c'est beau ! C'est ça bon. Fait du bien, voilà. Oui. Il nous manque.
16: Cherki après, non ? Il y a un petit.
1: Il s'est emballé sur Cherki ?
16: Oui.
1: C'est vrai ?
16: Ah, il a fait 2-3 rimes bien forcées.
1: Sur Cherki ?
0: Putain, on l'a même pas vu.
1: On a pas ça, là ?
16: Moi, je pensais à ça direct.
1: Alors, on fait la pause et Julien Lot, tranquillement, va trouver ça. On fait la pause une minute et on revient. Vous inquiétez pas.
0: Mais quand tu dis il va retrouver ça, mais où, en fait ?
1: Julien Lot ?
0: Ouais.
1: Attends, mais il y a 4 ou 5 ordinateurs en régie.
0: Mais c'est TO770, c'est les MO5.
1: C'est fou, il a plusieurs bras. Il a plusieurs...
0: Plusieurs ventres.
1: Plusieurs ventres.
0: Ouais. Ça vous a fait... Vous l'avez vu en vrai ou pas ?
1: Mais oui,
0: là, vous
1: l'a rencontré.
0: Pour le rater dans un couloir.
1: Attends, j'aurais dit bonjour. Limite, ouais. Moi, ils s'en foutaient. Ils ont vu Julien Lautre, ils m'ont dit hey, « c'est Julien Lautre derrière ».
0: C'est vrai, hein.
16: C'est vrai.
0: Ah, mais c'est devenu...
1: Qu'est-ce que c'est
0: mais,
1: que c'est
0: en fait, le problème, c'est que tu sais, à un moment donné, tu sais, c'est comme quand Mbappé, Neymar, tout ça, tu vois. C'est qu'à un moment donné... Hop.
1: Attends, ça veut dire quoi ? C'est-à-dire que nous, on est... Non, mais genre, toi, t'es Neymar, moi, je suis Mbappé.
0: Oui.
1: Imaginons. Julien Lautre,
0: ouais.
1: C'est qui ?
0: Ouais. C'est Messi ?
1: Ah non.
0: Non. Non, non.
1: Non, non.
0: Non, c'est... C'est quoi, c'est Bichabou ?
1: Ça. Oui. Et encore ?
0: Ouais.
1: Et donc lui, il va nous voler la vedette ?
0: C'est Ekitike. Regarde, on le prenait pour un con, puis au final, regarde, paf ! C'est
17: Julien Lautre, ballon d'or.
1: Ekitike, on le prend plus pour un con ?
0: Non, je crois pas.
1: On le prend sérieusement ?
0: Ah non, oui, mais.
1: Ah oui.
16: Mais les autres ?
17: J'en ai un pour vous, c'est Baybek.
0: C'est un peu. Tu crois que c'est Baybek ?
1: La deuxième partie d'Élu du 15h enchaîné, on est ensemble jusqu'à 1h30. On est très heureux d'être avec vous, de débuter cette nouvelle semaine. Sachez que toute cette semaine, nous serons là, si vous nous écoutez en direct, avec la Ligue des Champions et la Ligue Europa, mardi, mercredi et jeudi, de 1h30 à 1h30, émission un petit peu raccourcie.
0: Oui, parce que l'after, faut absolument que l'after,
1: faut faire vibrer les stars, mais ne vous inquiétez pas, vous aurez toujours votre dose quotidienne des nuits du 15h enchaîné. On rappelle peut-être le Kikipédia.
0: Mais pourquoi pas?
3: Vous l'avez ou pas?
2: Non.
3: On cherche une comédie début des années 2000, c'est ça?
1: Ah, je crois.
3: Une comédie française où les scènes de la vie d'un ailier du championnat de France sont régulièrement ponctuées par les extraits de chansons françaises populaires. Il n'y a pas beaucoup de films connus où les mecs chantent pendant le film.
1: 97.
3: Enfin, pas loin. Ça fait quand
1: même. Tu l'avais aimé ce film, sans donner 90?
3: Oui. Ouais. Beaucoup parce qu'il n'y a que les super acteurs. Franchement, c'est des acteurs extraordinaires.
1: Cantona, il joue dedans?
3: Ah oui, non, c'est vrai. Ils ont tous sauf Canto. Sauf Cantona.
1: Julien Lautre, tu l'as retrouvé ou pas du tout?
9: Ouais, mais non, ouais, ah. Tu voulais, mais bon.
1: Julien Lautre m'a dit, attention, parce que si tu nous as menti, il m'a dit, tu l'as ou pas?
9: J'ai un truc.
1: Paraît-il que c'est pas terrible. Hein.
3: Ah. Attends, vas-y, mais on va t'afficher. On va t'afficher en direct.
1: On va écouter.
3: Vas-y.
1: On va voir.
12: Qui dans la tente? Oh, Cherki le crochet, Cherki jusqu'au bout. Un petit tour de magie de Ryan Cherki qui porte le score à 3-0 pour Manchester City. City qui dans la tempête.
3: Oh, c'est pas terrible. Non. Oh non, c'était très surprenant.
1: Il nous a survendu un truc là.
15: Oui, c'était les rimes que je trouvais forcées.
3: Non, c'est pas. Tu vas devoir y aller. Allez, salut.
1: Mais en tout cas, merci d'avoir été là. C'était bien, ces 33 minutes d'émission ensemble.
3: C'était énorme.
15: Inutile, mais j'en suis fier.
0: Bravo! Cette intervention.

0: avec un autre mec, il jouait, puis parfois il réduisait la table, et à la fin t'avais une table de 130 cm carrés. Enfin, c'était marrant, quoi. Il faisait des shows rigolos. Retapez Jacques Secrétin sur YouTube. Je sais pas si c'est...
1: Il a été champion du monde, hein. Il a été champion du monde.
0: Ah bah oui, c'est à l'époque où on battait les Chinois, mon pote.
1: Ah bon?
0: Eh ouais, mon pote.
1: Et à l'époque, on a battu les Chinois.
0: Bien sûr. Jacques Secrétin, il a battu les Chinois.
1: Mais pourquoi tu l'insultes? Arrête.
0: Ah, c'est lui. Voilà.
1: Ça va vite.
0: C'était lui, ça.
1: C'était vraiment il y a longtemps.
0: Ouais, il y a longtemps, ouais.
1: Ouais, maintenant ça va plus vite le jeu, évidemment. Le thème ce soir, les amis, vous pouvez nous appeler au 32-16. L'effet papillon dans votre vie. Un événement qui peut paraître anecdotique, mais qui au final a changé votre destinée. J'espère que vous avez une bonne histoire à nous raconter. On vous attend, évidemment, au 32-16. Tu veux commencer, Kaza?
0: Oui, j'ai la suite d'un effet papillon.
1: Alors vas-y.
0: J'avais raconté que tout ça là, tout ce cirque qui a été Action Discrète, le théâtre, tout ce que j'ai fait qui m'a amené à faire de la radio et de la
1: télé. Ça c'est un drôle d'effet papillon déjà.
0: Mais ça vient parce que j'avais un pote, j'avais déjà raconté mais je vais le dire rapidement, j'avais un pote avec qui s'appelait toujours Patrice, avec qui on faisait des blagues, on se filmait en train de faire des sketchs. Il y avait pas YouTube à l'époque, donc tu te filmais avec ton caméscope et personne le voyait, tu vois. Donc tu te revoyais toi. Et il me dit "Ouais, j'ai une copine. Elle fait de l'impro à Meudon." Ouais, super. On habitait pareil. Et alors, non, mais elle a des potes. Il paraît que c'est super drôle et tout. Et elle nous invite à aller essayer si on voulait. Je dis oui, mais sinon on ira la prochaine fois. Non, mais après elle se barre. Elle quitte la France. C'est la dernière fois qu'elle y va. Elle voudrait nous présenter ses potes. Je dis bon, je suis pas très motivé. On y va. À l'époque, il y a pas de portable, y a rien. Donc on prend le métro et on a rendez-vous avec elle à 20h parce qu'on doit prendre le train pour aller à Meudon à Gare Montparnasse. Imagine, c'est et on attend 20h15, 20h30. Elle est toujours pas là. On se dit, bon, bah, laisse tomber. On va rentrer chez nous. Et là, si on rentre chez nous, terminé. On la revoit plus. Le lendemain, elle part aux États-Unis, je sais pas où. On va pour prendre le métro. On entend que le métro sonne. On court pour essayer de la voir. Clac! Il se referme pile devant nous. Mais vraiment, à une seconde près, hein. On se dit, merde. Et sauf qu'à l'époque, le métro, t'en avais tous les quarts d'heure après 20h, quoi. Un quart d'heure. On peut remonter, voir si elle est là. On sait jamais. On remonte. Elle est là, la meuf. Elle nous aurait jamais appelé, elle partait, hein. Elle allait prendre le train. Donc là, tu te dis, c'est incroyable, parce que c'est grâce à ça qu'on va rencontrer la troupe de théâtre de Meudon, avec laquelle je vais faire du théâtre, ensuite faire de la radio, faire de la télé.
1: Et si tu ne rencontres pas ce jour-là ces mecs-là,
0: je ne les rencontrerai jamais.
1: Il y a Thomas Séraphine, il y a Sébastien Antoine,
0: je l'ai récupéré après de la fac. Mais c'est Thomas Séraphine, la rencontre après avec les autres, Pierre, Samuel, tout ça, machin. Et c'est comme ça que je fais tout. Sinon, mec, je faisais pas de théâtre, je faisais rien, j'aurais jamais fait de télé, de radio, rien.
1: Donc là, sans cette histoire, on se voit, on n'est pas ensemble.
0: Et là, tu te dis déjà, effet papillon. Mais sauf qu'attention, contre Kems, on arrive avec Patrice là-bas. Et là, elle, Maria Gomez, elle s'appelait Maria Gomez, elle nous dit, voilà, elle nous présente ses potes. Et les mecs ont l'air d'une lourdeur. Mais mauvais. Il y en a un qui arrive vers nous. D'abord, le premier, on arrive. Ouais, salut, je m'appelle Petit Man. Ta mère, ton père, il a des moustaches? Je fais non. Ah, c'est ta mère que j'ai vue! Je dis non. Ah non. Ah non.
1: C'était de l'impro, rassure-moi.
0: Et là, je fais putain! C'est ça le niveau? Il n'y a pas encore Thomas. J'en vois un autre. Et là, il me dit salut, Paul. Alors, c'est vous les nouveaux? Qui encule l'autre? Je fais oh putain. Alors d'accord, ça va être ça toute la soirée. Là, derrière, t'en as un troisième qui arrive, c'est Pascal, qui fait il y en a qui sont mous, il y en a qui sont héros. Il y en a qui sont chauds, et toi, t'es qui, héros, mucho, tin, tarin, tin, tin, tin.
1: On se prend
0: un enchaînement de vannes affreuses. Et là, je dis, putain, j'ai à Patrice, faut qu'on se barre. Il me dit, ouais, mais le problème, c'est que, il dit, non, écoute, on attend un peu. Et là, on continue. Et il y a tout ensemble, déjà, tout le monde est lourdingue, ils se font des blagues entre eux.
1: Mais là, vous êtes dans la coulisse.
0: Non, en fait, c'est une salle c'était des cours, répètes d'impro. Parce qu'il y avait match d'impro, mais là, c'est répète d'impro.
1: Ok, il n'y a pas de match.
0: On répète, machin. Sauf que, ils commencent à faire leurs blagues, et à ce moment-là, arrive un mec, Thomas Séraphine, qui en fait 10 kilotonnes en arrivant, tout le monde fait Thomas, il fait boum, bam, piou, bam. Je fais bon, faut qu'on se casse. Il dit putain, mais le prochain train, il est que dans 25 minutes. Donc on va pour se barrer. Non, on va pour se barrer et on s'aperçoit, on va à la gare, on s'aperçoit qu'il y avait encore 25 minutes à attendre. Du coup, on revient. Et là, on fait un premier exercice d'impro. Et là, on se marre avec eux. Et du coup, on se dit bon, ben on va pas prendre le train. On a continué et après, on est revenu. mais mec,

0: quand j'ai vu les premières blagues avec Patrice, on s'est barré. Hein. On a fui. En scred, genre, on va aux chiottes.
1: Donc en fait, t'étais pas prédestiné pour cette soirée. Deux fois, t'as failli la rater.
0: Ouais.
1: Et si tu la rates cette soirée.
0: Ouais. Merci la SNCF.
1: Eh ben, y a, bravo. Y'a rien. Y a pas action discrète, y a rien. Non. Quelle folie.
0: Alors, est-ce que c'est vraiment un manque pour la France? Je dis pas ça. Mais je ne suis pas là. Je suis au Franprix, chef de rayon au mieux, mais je suis marrant.
1: Mais j'anime avec qui l'émission?
0: Ah putain, mais.
1: Mais sans ton effet papillon.
0: Oui.
1: Moi.
0: Mais tu fais Rotten sans flamme.
1: Ah oui.
0: Oh, merde, pardon.
1: Le rêve d'une vie.
2: Et moi, je suis au chômage.
0: Ah oui, et toi, alors toi, mon pote, je préfère même pas te dire où t'es. Hein.
1: Oui, parce que ça va te faire mal.
0: Mais vous allez me faire regretter, là.
1: Incroyable.
0: Vous allez me faire regretter.
1: Deux effets papillons.
0: Enfin, deux effets. Tac.
1: Il y a Geoffrey qui est avec nous, 32-16. Bonsoir, bonjour, Geoffrey.
3: Bah, konnichiwa.
0: Ah, c'est Geoffrey, c'est pas Geoffrey l'autre. C'est le vrai Geoffrey.
1: Oui, c'est le vrai, c'est notre ami de Tokyo.
3: Il y en a qu'un, de toute façon, avec un nom de merde.
0: Bien sûr, un prénom Geoffrey, bien sûr.
1: Encore un supporter de l'Olympique de Marseille, tu vois, t'auras un ami dans cette soirée, Jérémy.
0: Geoffrey, c'est le truc inutile dont je suis hyper fier. Gérard Jarre. Oui.
3: J'ai pas tout entendu. Et en plus, il y a un décalage d'une seconde à peu près.
1: C'est le jeu, là. Les trois questions de la semaine, il faut que tu répondes le truc inutile qui t'a rendu fier, Geoffrey.
3: Ouais, j'ai cherché, franchement, les gars, ça c'est chaud. Alors, je dirais, il y a quelques années, j'ai bossé au lycée français, je sais super bien faire des avions en papier.
0: Mais bien sûr, mais c'est très bien ça.
1: C'est très bien.
0: Origami. C'est pas des
3: origami. Voilà, les petits
0: origami. Non, ça va.
1: Mais non, pas l'accent japonais.
0: C'est pas japonais, l'origami.
1: Je sais pas, mais il faut pas faire l'accent, en tout cas.
3: Bah, si, origami, littéralement, ça veut dire papier plié.
0: Eh ben oui, tu vois, c'est fou parce que vous voyez du racisme partout. Il y a un mec qui parle un peu japonais, et tout de suite, c'est du racisme.
1: Ah, alors, pardon, mais...
0: Origami.
1: Origami. Tu l'as commandé comme un menu B12.
0: Ouais, c'est vrai. C'est
1: un origami.
0: Je l'ai fait à la chinoise.
1: Alors que là, c'est... Origami. T'es un délice. Et
0: franchement, sur l'accent, je suis bien, non? Origami.
3: C'est super. Magnifique jeu.
0: Merci. Bah, je y a des connaisseurs.
1: Je maîtrise moi mieux le japonais que le portugais.
0: Oui, bien sûr. On est tous dans ce cas-là.
1: Le surnom que tu prendrais si t'étais un gangster, Geoffrey.
3: Je m'appelle Geoffrey, donc je dirais Joe. Les grands criminels de l'histoire, Joe Barton, tout ça, c'est des
1: mauvais
3: c'est
1: Joe, quoi. Bien sûr.
0: Joe Dalton.
3: Mauvais Joe. Exact.
0: Ouais.
1: Et l'invité que tu voudrais pour les nuits du Casar enchaîné.
3: Alors pour votre dernière émission, parce que ça pourrait être que être votre dernière émission, mais ça serait un duo, ça serait Judo et Ellie.
0: Ah, c'est la dernière. Écoute, on va essayer d'en inviter un des deux.
1: Parce qu'il y a Ellie.
0: Bah ouais, Ellie, inévitable. C'est que les ennuis.
4: Quoi?
0: Mais non, on le prend pas mal.
1: Franchement, il y a 15 ans, 20 ans, avoir Ellie et Dieudonné comme invité, ça pouvait claquer. Franchement, c'était la classe. Bon, maintenant, c'est un peu tourné chocolat.
0: C'est compliqué. Pardon, pour Dieudonné?
1: Non, pour Ellie.
0: Tu t'arrêteras jamais. Mais c'est fou, ça. Ça a tourné chocolat. Mais c'est pas parce qu'il est plus invitable qu'on est obligé de faire des blagues comme ça. Hein. Moi, déjà, j'avais été très mal à l'aise. Vous vous souvenez de cette blague qu'il a fait sur Olysée? Il a traité de double chocolat. Non, ça, c'est insupportable.
1: De Magnum.
0: De Magnum double chocolat. Non, c'est honteux. Mais je suis pas d'accord.
5: Fais attention, hein.
4: Aïe.
5: Ah non, mais ce week-end.
4: Aïe.
5: Ah, mais gros temps,
4: ouais.
0: Ouais. Gros temps, Nicole.
1: Alors, Geoffrey, c'est quoi ton effet papillon dans ta vie?
3: Gros effet papillon, et la dernière fois t'en avais parlé, vous allez faire une émission là-dessus, donc j'ai pensé à ça tout de suite.
0: Ouais.
3: C'est le pourquoi je suis au Japon et quelque part le pourquoi je vous appelle aussi.
0: Ouais.
3: C'est à 5 ans, en fait, j'étais sur un petit muret et puis mon frère il met un coup de pied et je m'accroche, il y avait une petite barrière et je me prends le mur en pleine face en retombant et je perds des dents. Et dont une dent de lait, la canine, qui était restée coincée dans le palais.
0: Aïe.
3: Et je vous raconte ça parce que donc, je garde ça jusqu'à mes 19 ans. Et à mes 19 ans, je fais un bac pro travaux paysagers, un truc dont j'en ai strictement rien à foutre et je ne sais pas quoi faire de ma vie.
0: Ouais.
3: Et je me dis, je vais partir à l'étranger. Et donc là, je me dis, je vais partir en Angleterre. J'ai pas de thunes. Mes parents habitent ailleurs. Je vis dans le grenier d'une amie à ma mère. Donc c'est la dèche totale.
0: Une amie de ma mère, sinon c'est la mère Adembele.
1: Ouais.
3: Une amie de ma mère. Bref. Et du coup, et pile à ce moment-là, de prendre la décision de partir en Angleterre, j'ai cette fameuse dent qui devient les racines pourrissent et grosse dent enragée.
0: Et donc
3: gros reste de dent. Et donc, je pars pas à Londres. Mon avion part sans moi. Je reste parce que je dois me faire opérer. Et l'histoire continue, je fais une soirée, donc j'ai pas envie d'aller du tout. Je rencontre un mec. Ce mec-là, c'est le, votre champion de Crète. Je sais pas si vous vous rappelez.
0: Que t'as dénoncé, non?
3: Ouais, d'origine Hmong, oui, né à Montpellier, habite Chalon et supporter de l'Inter.
0: Oui, parfait, ouais, je m'en souviens.
3: Et il me dit, bah, tu sais quoi, moi je déménage dans le centre-ville de Chalon, Chalon-sur-Saône, viens avec moi, tu te mets de l'argent de côté et tu fais ton rêve, tu pars à Tokyo. Et c'est exactement ce que j'ai fait.
0: Ah ouais, ah, ça c'est un bel effet.
1: Bravo. Donc s'il n'y a pas les dents cassées, ouais, tu pars
3: en
1: à Londres.
3: En fait, il y a 5 ans, voilà, c'est ça.
0: Ah, c'est pas mal ça.
3: C'est mon frère, en fait, j'étais sur un petit muret, je me tenais à une barrière, et mon frère me met un coup de pied, je tombe, mais je reste accroché à la barrière, et en fait, je tombe la tête en...
0: Au début, je me suis dit, je suis retombé, je me suis écrasé la tête, j'avais une tête de pamplemousse écrasée, et je dis, le seul endroit où je peux ressembler à des gens, c'est au Japon. Et mais sauf que je ne l'ai pas dit. C'est... J'allais le dire, mais je ne l'ai pas dit, parce que je me suis dit, ça ne se dit pas.
1: Je suis Jean-Louis Tour.
0: Comme... Je suis Simon Dutin.
3: Julien, je dis des trucs comme ça des fois à ma femme, elle me dit, t'es raciste.
0: Comment elle, c'est quoi l'accent? Elle vient d'où, elle, du coup? Elle vient de...
3: Elle est japonaise.
0: Et comment elle dit?
3: T'es raciste.
0: Ah d'accord, l'accent marrant. T'es raciste. T'es raciste.
1: Oui, c'est bon, on a compris, je crois.
0: T'es raciste.
1: Eh ben voilà un invité qu'on pourrait avoir, Michel Leeb.
0: Ah bah oui.
1: Franchement.
0: Ah, il est bien, Michel. Un peu rôti, peut-être?
1: Non.
0: Pas trop, ça va.
1: Quelque peu. Très bien, très bon effet papillon. Est-ce que t'as le Wikipédia, bah, voilà, mon cher Geoffrey?
3: Ouais, je l'ai pas du tout, les gars.
0: Allez, je te le redis quand même.
3: Vas-y.
0: C'est un film de fin, donc de 97, avec des gens qui chantent comme s'ils parlaient.
3: Ouais,
0: je t'ai dit ouais. La vie des, qui raconte la vie d'un ailier du championnat de France qui a joué dans un grand club français et qui rejoue dans un club français. Un peu moins grand.
3: Alors à l'Olympique de Marseille, c'est ça du coup ?
0: Il y a un grand club français.
1: Ouais.
0: D'abord.
1: pas un club qui est content, non, de gagner 2-0 contre 3.
0: Voilà.
3: Ouais. Pff, wow. Non, je regarde même plus les matchs là.
1: Geoffrey, tu nous écoutes demain, il y aura Maritima quand même.
3: Bah oui, et grâce à vous les gars, tous les jours j'écoute Maritima maintenant.
0: Mais ils j'espère. Nous on veut que les gens...
2: Oh, je déraille.
0: On veut que les gens écoutent Maritima, comme nous on écoute.
3: Je les ai découverts grâce à vous, et voilà.
0: Non mais maintenant c'est devenu des refs, hein. Bah, moi j'ai vu que depuis qu'il passait chez nous,
1: il va partout maintenant.
0: Il est invité. La fois sur Canal Plus, au Canal Football Club, ils disent bon, on va prendre l'avis d'un expert de Marseille. Paf, ils appellent Karim.
1: Mais bien sûr.
0: Direct.
1: Mais il a.
0: C'est la ref.
1: Samedi soir, il fait quelle époque avec Léa Salamé.
0: Bien sûr. Et je crois que.
3: Vous n'écoutez pas leur émission.
0: Il se présente.
3: Mais c'est des petits bonbons à chaque fois.
0: Il se présente aux élections, je crois.
1: Non.
0: Il fait une liste. Et Premier ministre Jaco
1: Premier ministre.
0: Ouais.
1: Moi, je vote pour eux direct.
0: Et à mon avis, ils feront plus que Glucksmann. Il a raison, Najib.
1: Oui, bon, ben ça, il n'y a pas de mal.
0: Ouais.
1: Mais est-ce qu'il se passe quelque chose?
0: Il se passe quelque chose. Si Karim se présente, il se passe quelque chose.
1: Merci, Geoffrey, d'avoir été avec nous. On t'embrasse, mon ami.
3: Je vous en prie. Bonne soirée, les gars.
1: À bientôt dans les nuits du Casar enchaîné.
0: Ah, j'en ai un autre, effet papillon.
1: C'est vrai?
0: Ben oui, en fait, j'en ai parlé sans faire en référence au fait que c'est un effet papillon. Mon amour pour la Belgique. J'y vais depuis des années, ça a changé ma vie, mon amour pour la Belgique. Ça vient d'une fois où j'ai zappé sur une émission sur Canal. Rappelle-toi. C'est-à-dire que je regarde des émissions sur Canal le samedi.
1: C'était gros lent.
0: C'était après minuit. Oui. Samedi soir. Bon, plutôt sympa.
1: Bruxelloise.
0: Hein, la Bruxelloise, ouais. Et Club private à Anvers. Non. Et je regarde et je tombe sur une émission où il y a un mec qui dit, il fait la tournée des bars à Bruxelles. Il s'appelle Kent, un chanteur, j'ai toujours rencontré. Et si jamais je ne vois pas cette émission, jamais, moi, ça ne m'intéressait pas, la Belgique, ça n'intéressait personne. Jamais je vais en week-end à Bruxelles, jamais je tombe amoureux de la Belgique.
1: Ah, mais c'est pour ça que la Belgique ne m'intéresse pas.
0: Mais oui.
1: C'est parce que je ne suis pas tombé sur cette émission.
0: Ah, mais c'est sûr.
1: Mais c'est fou.
0: Mais non, mais
1: ça.
0: J'aimais même pas la bière. Mais ce qui est fou, c'est que.
1: Non.
0: Moi,
1: t'as aimé la bière.
0: J'avais 20 ans, je n'avais pas bu une bière de ma vie. J'avais essayé, j'avais trouvé ça dégueulasse, car on buvait de la pisse avant en France. Et donc, j'aimais pas la bière, rien à foutre de la Belgique. Pour moi, c'était des débiles qu'on voyait dans Striptease. Enfin, vraiment, j'ai vu ce mec, la Kent, faire la tournée des bars à bière.
1: Ça a changé, ça?
0: Alors non.
1: Je sais que je vais avoir un coup de fil de ta femme demain.
0: Mais mec, t'es un ouf, en fait. T'es un malade.
1: Et je l'embrasse et je suis Jean-Louis.
0: Oui, je suis Simon Dutin, mais... Et donc voilà, mais c'est sans ce truc-là, jamais. Et c'est après, je suis allé 10 fois par an, et maintenant je suis avec une Belge, mec. Mon fils chante, crie, allez la Belgique, allez les Rouges. Le pauvre, t'imagines, à 3 ans.
1: Que de la loose. Alors que le grand,
0: il a tout gagné, l'autre.
1: Mais bien sûr. C'est pour ça qu'il se comporte comme ça à l'école, hein. Il est vraiment gagné. Ouais. Enfant gâté, pourri gâté, je le dis.
0: Eh oui. Vous préférez que bon, on parle pas de ce sujet, s'il te plaît. Les dernières nouvelles sont pas.
1: Ah merde. Ah, encore.
0: Alors on pouvait éviter. Merci. Merci.
1: On n'en parle pas. Ils écoutent pas ces profs. Lucas a enchaîné.
0: Non, ils écoutent pas, non.
1: Non, puisqu'il pourrait te dire, ouais, on aime bien ton père, ça va.
0: Non, il y en a un qui écoute, mais c'est pas son prof, c'est un prof de maths qui est dans la classe d'après. Non, lui, il a que des profs femmes.
1: Ah oui, donc.
0: Et donc, notre public féminin est quand même
1: assez restreint.
0: Assez restreint.
1: Et nous, on est ouvert à tout le monde, hein.
0: Ouais.
1: Franchement, avec grand plaisir.
0: Mais non, franchement, nous, ça fait du podcast, tout le monde, hein. Ah ouais, tous les femmes,
1: même si votre chat, il
0: les hommes, les chiens, les licornes, les non-genrés, les pas-genrés, les bigenrés. Alors là, c'est franchement. C'est quoi quand t'es un coup sur deux?
1: Ça existe ici. C'est un nom.
0: Ah oui?
1: Le lundi, t'es un homme, le mardi, t'es une femme.
0: Si.
1: J'aimerais bien ça.
0: Christophe Landrin, oui, d'accord. Ça s'appelle Christophe Landrin.
1: L'effet papillon, est-ce que vous l'avez dans votre vie, Alric et Jérémy? Vous avez forcément un effet papillon dans votre vie.
0: Il n'y a pas un truc qui a changé votre vie, un truc anodin? Une rencontre?
2: Ah, par rapport à tout ce que tu viens de nous dire, c'est dur d'enchaîner.
0: Ah bah oui, mais parce que moi, ma vie est un roman de merde. Mais c'est un roman de Marc Lévy. Mais
1: non, là, alors, réfléchissez encore, moi je vous donne mon effet papillon. On en a plein. On en a quelques-uns. Heureusement qu'à chaque fois que tu traverses une rue, tu ne te dis pas que ça va générer toute ta vie derrière. Moi j'en ai un. Je travaillais dans les supermarchés, mais je l'ai déjà raconté dans cette émission. J'étais roller dans les supermarchés.
0: C'est quoi roller?
1: Bah, c'est quand tu vas chercher les prix, quand t'es avec les rollers au pied.
0: Ah oui, il y a vraiment ça?
1: Ah oui, j'étais vraiment roller et tout ça pour payer mes études. À ce moment-là, j'étais en fac d'histoire.
0: Chez Lidl?
1: On peut pas dire la marque. Par rapport à ce que je vais raconter, on peut pas dire la marque, tu vas voir.
0: Ah, d'accord.
1: Et donc, j'étais dans les supermarchés, mais à un moment donné, j'étais aussi à la caisse. Et là, la caisse, c'est le truc le plus... Franchement, j'ai un grand respect pour tous les caissiers, les caissières, etc.
0: Bien sûr, qui nous écoutent.
1: Non, mais c'est pas ça, c'est quand tu fais ce métier, tu te dis, ok, il faut que j'aille à l'école. Il faut que j'aille à l'école parce que c'est abrutissant à mort. Bref.
0: Et donc, t'as un grand respect pour les gens qui le font, effectivement.
1: Ah, mais parce que c'est le métier est abrutissant. Mais c'est comme tous les travails, quand tu travailles à la chaîne et tout ça, c'est, enfin, je veux dire, c'est difficile, quoi. Et donc, voilà. Donc, je fais
0: surtout
1: ce métier.
0: Si la chaîne, c'est RMC Sport.
1: On n'a dit pas la famille.
0: Ça, c'est un travail à la chaîne qui est abrutissant.
1: Et donc je travaille dans ce supermarché.
0: Oui.
1: Et j'avais dit à ma compagne de l'époque de passer à ma caisse. En me disant, je vais lui faire passer quelques trucs, tout ça. Oui. En plus, elle a besoin de prendre des trucs pour son appartement. Elle se loge, elle n'a
0: pas
1: beaucoup d'argent. Bon, voilà, je lui dis de passer.
0: Ouais.
1: Et donc, un samedi, elle passe à ma caisse. Et là, je vois le tapis roulant et je vois le tapis roulant est blindé.
0: Ah oui, elle a pas fait semblant.
1: Elle a pas fait semblant. Le problème, c'est que je me dis, si je passe tout, elle peut pas payer à la fin.
0: Ouais.
1: Si je passe tout, je sais pas, elle doit en avoir pour 500, 600, 700
0: euros.
1: Ah oui,
0: alors, faut y aller.
1: Ah oui, non, mais je te jure, c'est
0: 500, 600 balles, t'étais pas sur le fauchement, rassure-moi.
1: Non, le caddie était plein.
0: Un gros caddie, ça, 600 balles.
1: Mais j'en ai rempli des caddies, j'ai jamais réussi à faire 600 balles. Hein. Je fais un truc, je fais un truc qu'il ne faut absolument pas faire, c'est que je fais, il y a quelques articles que je passe et puis d'autres que je passe pas. Oui, c'est pas bien. C'est pas bien, je le sais.
0: Pas bien.
1: Donc je passe. Et le truc, c'est qu'à un moment donné, je vois. Donc, je passe quelques articles, les moins chers, et puis les autres, bon, bah, je fais comme si je les passais, puis je les passe pas.
0: Et tu fais bip
1: avec la bouche. Oui, je fais très bien le bip.
0: Un mauvais bip.
1: Et après, je vois qu'il reste que des trucs qui coûtent cher. Et je vois un grand seau avec dedans que des couverts, guides de graines et tout ce que
0: Ah oui, d'accord.
1: Je dis, mais qu'est-ce que c'est que ces conneries? Je dis, mais comment je passe ça? Et donc là, je prends carrément le seau et je le passe de l'autre côté sans rien passer.
0: Respect.
1: Et là, bref, non, mais c'est pas bien, franchement, pour le coup, c'est pas
0: non,
1: bien.
0: Non, mais non,
1: c'est pas bien de le faire. Et donc, bref, elle paye, pas cher, pas très cher, et.
0: C'est-à-dire
4: combien?
1: Je sais pas, mais pas très cher.
0: Allez, on va lâcher l'enfer.
4: On était sur 500, 600 euros,
0: ouais, ouais,
1: c'est moins. Elle a payé combien? 100 balles?
4: C'est moins.
1: À mon avis, ça faisait deux chiffres. Et.
0: C'est magnifique!
1: Et donc, elle part, et deux minutes après, vous savez, dans les caisses, il y a un îlot où il y a deux caissiers.
0: Ouais.
1: Et là, il y a un des chefs qui rentre dans l'îlot et qui me tape sur l'épaule. Et là, je suis d'une transparence. Et je me dis, bon, allez, hop, elle est moute, c'est mort, je suis pris, la main dans le pot de confiture, c'est terminé pour moi. Et surtout, et ça, je vous raconterai après, donc il me met la main sur l'épaule. Et là, il me dit, avec un air très sérieux, il me regarde dans les yeux. Moi, je te jure, je n'emmène pas l'argent. Hein. Je suis vraiment pas bien, vraiment pas bien, vraiment pas bien. Et là, il me dit, la dame, là, la petite vieille, là, le paquet de croquettes qui est sous son caddie. Tu l'as compté, j'espère.
0: Ouf.
1: Là, je lui dis, oui, je l'ai compté. Oui, je l'ai compté. C'est bien petit. Et il part. Et là, je me fais pas choper. Parce qu'il faut savoir que si je me fais choper, là, pour un truc très con, pour un truc qui va pas me servir à moi, si je me fais choper, casier judiciaire, parce que bon, là, c'est
0: ouais, vol,
1: casier judiciaire. Je vais aller juste après en école de journalisme. Je peux pas aller en école de journalisme. J'ai un casier et je peux pas devenir journaliste. Donc ça veut dire que je fais pas toute cette carrière. Je suis pas avec toi ce soir. Donc si ce soir, si ce jour-là, attends, tu vas voir, tu vas être content. Si ce jour-là, le mec qui me met la main sur l'épaule, il est pas biglouche total. Ouais. C'est-à-dire qu'il a vraiment les yeux en face des trous et qu'il voit que la caissière, la dame qui est juste avant. J'ai triché, alors que là, j'avais pas triché.
6: J'ai avec Fred Armel, là.
1: C'est terminé.
6: Oh, putain.
0: Bravo.
6: C'est très touchant.
1: C'est très touchant et surtout...
6: J'ai envie de te dire...
1: Et j'ai pris, c'était une vraie leçon de vie.
0: On s'excuse auprès des gens de chez Carrefour, évidemment.
1: Non, c'était pas Carrefour.
6: C'était Leclerc.
1: Non, c'était pas Leclerc.
6: C'était Leclerc, c'est Intermarché.
1: C'était pas Intermarché.
6: C'était Monoprix. C'était Intermarché.
1: C'était pas Intermarché.
6: Oh, c'était Intermarché, on s'en fout.
0: Mais putain, ça, c'est pas grave, maintenant, il y a prescription, c'est il y a combien de temps?
1: Oh oui, il y a plus de 20 ans.
6: Eh oui, mon pote, il y a prescription. C'est Intermarché. De toute façon, t'y vas plus à
1: c'était
6: Intermarché.
1: Mammouth.
6: C'était Mammouth. Oui, t'as raison. C'était Mammouth. C'était Codec.
1: Non, mais s'il se passe tout ça, et déjà, c'est, franchement, voilà, c'est vraiment
6: le
1: pas bien.
6: Le fait de pas se faire gauler, ouais.
1: Mais c'est surtout que j'ai pris conscience à ce moment-là où le mec a touché mon épaule. J'ai pris conscience que j'aimais... Non, pas du tout. J'ai pris conscience qu'il fallait absolument pas...
6: Se faire choper.
1: Se faire choper.
6: C'est important.
1: Parce que sinon, c'était terminé derrière.
6: Ah ouais.
1: Et tout ce que j'avais bâti depuis... Depuis ces longues années,
6: c'est le truc le plus malhonnête que t'aies fait. Mais tu m'as pas dit que tu l'avais refait aussi pour ton oncle. Ah merde. On n'avait pas dit d'en rajouter un peu plus. Tu l'as pas refait ça?
1: Oui, mais après.
6: Ah, c'était chez qui cette fois?
1: Alors c'était un autre. Mais ça, il n'y a pas d'effet papillon, donc on s'en fout.
6: Ton plus beau braquage, en vrai, c'est Lidl. Hein. Et je l'ai vu.
1: Alors, on parlera une autre fois à la télé.
6: À la télé.
1: J'avais un beau pull.
6: Un très beau pull.
1: Un très beau pull de Noël.
6: Et tu sais quoi,
1: il y a bientôt Noël, j'espère qu'ils vont me rappeler là.
6: Ah oui. Lidl.
1: Ouais. Oh, qui d'autre que pour
6: on a envie
1: ça.
6: De le revoir. Franchement. Yves Morosi, Marion Rogry, on a envie de les revoir. Allez.
1: Julien est avec nous au 32-16. Bonsoir, bonjour Julien. Julien l'autre.
7: Bonsoir, JC.
6: Bonsoir, bonjour.
7: Et Julien, comment allez-vous?
6: Écoute, ça va pas trop mal et tu vas nous donner du bonheur. Déjà, tu vas te présenter.
7: Mais écoutez, mais déjà, j'y sais, j'ai l'impression que ça t'a vraiment heurté, ce que tu nous as raconté là. Tu t'es livré comme jamais.
6: Oui. Il a honte aujourd'hui.
1: Mais oui, j'ai honte.
7: Ben non, je pense pas qu'il ait honte, ça l'a libéré, j'ai l'impression.
6: Parce que lui, il aurait voulu la choper, la vieille. Avec son paquet de croquettes. Ça aurait été génial de la dénoncer. Eh, madame, là! Hop! Oh, j'avais oublié! Ouais, j'ai oublié, c'est ça. Et je me suis oublié, j'ai fait dans mon froc. Allez, ça, les gars. Prison.
7: Incroyable, on se croirait sur France 3 l'après-midi, là. Tout le monde se livre.
6: Ouais, c'est magnifique.
1: Allez. Mais tu vas te livrer aussi, mon cher Julien, l'autre. Déjà, présente-toi. Le truc inutile qui t'a rendu fier.
7: Putain, les gars, est-ce qu'on est obligé de répondre aux trois questions à chaque fois? C'est tellement
0: compliqué. On n'est pas obligé d'appeler, puis on n'est pas obligé de faire l'émission.
7: Ouais,
0: on est obligé de rien, mais sinon on va aller se coucher. Et puis tu sais quoi?
7: Hein? Les gars, est-ce que c'est pas les auditeurs aussi qui font un peu votre truc? Hein? Ça va?
6: Mais mec, vous n'êtes personne. Sans vous, nous sommes tout.
0: N'écoutez pas tous les cons qui vous disent nous sommes là grâce à vous, vous êtes tous des tions. On en a rien à foutre
1: parce que c'est grâce à nous que vous êtes là.
0: C'est grâce à nous que vous êtes là. Nous, on a une carrière si on veut. Demain, on lit le bottin. Voilà. Et personne n'écoute. Et on truque les chiffres. Comme tout le monde, comme l'after. Bref, on fait pas les trucs vrais. Bref, on s'en fout.
7: C'est ce que je te dis, que mon surnom, c'était les phares dans le brouillard parce que mes parents m'abandonnaient dans la forêt parce que j'étais insupportable dans la voiture. C'est ça que tu veux entendre? Non,
6: oui.
7: Je veux pas me livrer comme j'y sais. Moi, je veux aller directement à mon effet papillon.
1: Bon, alors vas-y, va à ton effet.
0: C'est la première fois que ça arrive. C'est une rébellion.
1: C'est un refus d'obstacle.
7: Non, je viens à l'autre, ça va.
6: Vas-y,
7: ça
6: on
7: va.
6: T'écoute.
7: Voilà, moi, cet été, j'ai eu un choc, vraiment un choc. Je me baladais, tu vois, et je tombe sur quoi? Sur le...
8: Ouais, c'est vachement long pour les histoires courtes.
7: Attendez les gars, faut que je mette un petit peu d'affect, sinon. Eh, JC, tu me
0: mets une musique là, ça va mettre un peu de poids.
7: Eh, JC, tu me dis ça, on a failli pleurer avec tes conneries.
0: Ouais, moi j'ai failli m'endormir.
7: Moi, je me promène et je tombe sur le magazine de verre et qu'est-ce que je vois.
0: Mets une musique, tu mets ton essai. Fais pas DJ de mariage, un conseil.
7: Et calme-toi,
0: Kazar. Ah non, mais je suis Julien, reste avec nous. On fait la petite pause juste pour se rafraîchir, toi aussi. Va te
1: comme
0: rafraîchir.
1: Ça, t'as le temps de te remémorer un peu tout ce voilà. que tu veux dire. Mets tout en place dans ta tête.
0: Voilà, et on revient dans une minute. Allez, à tout de suite.
6: C'est la première fois qu'on a ça. Je crois qu'on n'a jamais eu un auditeur. Je crois qu'on peut le dire.
0: Mais même les invités, parfois des invités prestigieux,
6: mais non, mais pas
0: ils n'ont jamais refusé de se présenter.
6: Aucun.
0: Pourtant, on en a eu. Hein.
6: Mais je sais que même si un jour on a Zidane. Il se présentera.
0: Mais bien sûr.
2: Ça mérite un contrôle des papiers, ça.
6: Julien, on l'a pas déjà contrôlé, lui ? Ouais, on va le contrôler quand même.
0: En tout cas, c'est sûr que même d'ici, ça sent l'alcool. Hein.
6: Mmh. Ouais.
2: Il va refuser.
0: Ouais, on va
1: il va refuser. Ah oui, il va dire non, je refuse.
0: Oui, c'est vrai.
1: C'était qui les deux, le couple de psychopathes, là ?
0: Les Dava.
1: Hein ?
0: Les Dava.
6: Tu sais que il nous écoute, Sacha, et il prend très mal tes blagues. Hein.
0: Parce que moi aussi, les siennes.
6: Mais quelle salope.
0: J'adore Sacha en plus, vraiment j'adore.
1: Autant d'autres, tu peux pas le blairer.
0: Voilà, mais Sacha,
1: connaissez les Dava ?
2: Non,
6: ah, c'est extraordinaire. Franchement, ils ont leur spectacle là, qui va débuter là. Qu'est-ce qui est à toi ? Mais putain, je te.
0: Non, non, pas la souris. Non, non, arrête, pas de matériel.
6: Je te jure, je vais te buter un jour.
0: Les Dava.
1: Le spectacle. Tu vas dire ou pas ? C'est mon émission !
0: Non, il y a
1: c'est,
0: pas.
1: Ah oui. C'est la République !
0: Oui, c'est toi.
1: C'est moi.
0: La troisième partie.
1: Il y avait qui c'est-il ?
0: La troisième partie des Nuits du Casar enchaîné.
1: Il y avait Wikipédia.
0: On est ensemble
1: Léon,
0: jusqu'à 1h30.
1: Guy, donnez-moi, c'est mes lunettes.
0: Le Wikipédia, si vous ne l'avez pas, les copains. Ah si, je crois que Mourad, dans quelques instants, peut avoir le Wikipédia.
1: J'embrasse aussi Mourad !
0: Il proposera une réponse. Non, c'est quoi ?
6: C'est un sketch des Inconnus, tu sais. Oui, au téléphone, il dit je t'embrasse aussi, Youssef.
0: Oui, je t'embrasse. Bien sûr, oui.
1: J'embrasse aussi, Morin.
0: Il veut emmener la fille dîner, c'est ça.
6: Voilà, c'est ça.
0: Julien, t'es de retour avec nous.
7: Là, vous êtes passé au dopo, les gars, ce soir ou quoi, là ? Vous êtes indécis.
6: Oh non, on n'aurait pas digéré. T'es mal de quoi ? Non, allez.
7: Merci.
6: Merci, Julien.
7: Petite manzana.
0: Alors, vas-y, quel est ton effet papillon ?
7: À mon effet papillon,
0: c'est pas du tout italien.
7: Parce qu'apparemment,
0: non, vas-y,
7: on a tellement de temps que j'ai même plus
0: t'as exactement 29 minutes. On t'écoute.
7: 29 minutes. Bah écoutez, moi, mon effet papillon, cet été, je me baladais. Qu'est-ce que je vois ? Merdodu.
6: Mais non.
7: Sir Closer, avec qui ? En couple avec
1: quoi ?
7: Julien.
0: Eh oui, on l'a vu.
6: Quoi ?
7: Jean-Philippe Doux.
1: Mais je ne savais pas, Pierrot.
6: C'était cet été.
7: Tout le monde le sait.
0: Mais non, mais je crois que c'est un ancien closer, je crois.
6: Mais t'es sûr que t'es tombé sur closer sans raison ?
0: C'est un montage. C'est pas possible.
7: Non, c'est pas possible. Julien, j'y sais. Je sais pas qui est le plus proche. Mais pas Karine, quoi.
0: Non, mais Karine, elle est pas. Je crois pas que Karine soit avec Jean-Philippe Doux.
7: C'est sûr.
0: Ah ouais, non, franchement, je crois pas.
6: Mais qui est ce type ?
0: Attends, quoi, comment ça, qui est ce type? Je te rappelle que quand j'étais à l'équipe, un patron qui était vraiment un grand patron, tiens, je vais balancer son blaze, Sébastien Dourvert, vraiment, tu vois un patron,
7: tu sais, un grand patron.
6: Ah, mais si, ça me vient un truc, Jean-Philippe Doux.
0: Eh ben, c'est surtout que lui, il m'a vu, il m'a dit, toi, après que j'animais une émission, tu vois, il m'a dit, toi, tu vas être le Jean-Philippe Doux du sport.
6: Alors que lui, c'est Jean-Philippe Doux?
0: Mais non, c'est Sébastien Dourvert.
6: Ouais.
0: Sauf que Jean-Philippe Doux, c'était quelqu'un que j'adorais, mais qui faisait des vannes sur M6, tu vois.
6: Ouais.
0: J'ai dit, je vais être le Jean-Philippe Doux. J'ai dit, comme s'il me disait que t'allais être le Johnny Hallyday. Il me dit, Jean-Philippe Doux. J'adore Jean-Philippe Doux. Mais bon, quand on te compare à quelqu'un, au moins fait quelqu'un de connu.
6: Est-ce qu'il y a une concurrence entre les Jean-Louis, les Jean-Philippe et les Jean-Christophe?
0: Bien sûr. Entre prénoms composés, on se déteste.
6: Non, j'imagine.
0: Pardon, donc oui, non, je crois que c'est un fake, mais vas-y, continue.
7: T'es sûr que c'est un fake?
0: Ouais, j'y crois pas.
6: Non.
7: Et toi, Julien, toi qui connais
0: bien. Non, parce que regarde sur la date sur
1: je pense que Dodu ne l'aurait pas accepté.
0: La date sur le truc, elle est pas.
1: Et puis surtout, il n'y a pas Dodu sur la photo ? Bien sûr. Donc ça peut pas être.
7: Julien, oui. Les chiens sont interdits sur la plage, donc ça marche pas.
6: Non, non, c'est Jean-Philippe Dodu qui est interdit.
1: C'est Jean-Philippe Dodu qui est interdit sur les plages.
6: Jean-Philippe Dodu,
7: Jean-Philippe Dodu, les gars. C'est pas possible.
0: Si t'enlèves un V. Ah non, elle est pas avec Dodu, elle est avec Dodu. Attends, ils sont trompés.
1: Tu sais quoi, on appelle, j'appelle Karine en direct.
6: On appelle Jean-Philippe.
1: Ouais, moi, j'appelle Jean-Philippe. Tout à fait. Non, mais je l'appelle parce que. On va régler cette histoire comme ça.
0: Attends, je suis avec Dodu là. Dodu est là.
1: Appelle Dodu.
0: Allô, Dodu ?
7: Moi, je suis amoureux. Je suis amoureux de Karine. C'est pas Fillon.
6: T'es amoureux de Jack Daniel.
7: Pas Jean-Philippe Doux. Là, tu m'aurais dit n'importe qui d'autre. Toi, JC, mais pas Jean-Philippe, quoi.
6: Il répond pas, putain.
1: Après, il est un peu tôt, quoi.
6: L'autre, il est là. Voilà. C'est Dodu.
7: Julien, l'autre. Tiens, il
6: attends. Oui, bonsoir, bonjour, ma mère Dodu. C'est le Casar enchaîné qui t'appelle. On est un peu embêté parce qu'on est avec un auditeur qui s'appelle Julien l'autre, qui nous dit qu'il a vu un scoop dans Clother qui montre une photo de toi avec Jean-Philippe Dodu.
0: Jean-Philippe Doux.
6: Doux. Non, rien à voir. Avec Jean-Philippe Doux, main dans la main, en petite tenue. Sur la plage,
1: sur la plage,
6: en train
1: exactement.
6: De se balader amoureusement.
1: Voilà. Et nous, on lui dit que c'est un fake,
6: c'est
1: il veut
6: un
1: pas
6: fake.
1: Nous croire.
6: Donc c'est un fake. Alors, soit t'as été paparazzé et tu nous l'as pas dit et c'est vraiment pas cool parce que franchement, on est des amis.
7: Quand même. On doit quand même des explications.
6: Ouais. Donc on demande des explications ou un démenti ou un pas menti. Voilà.
1: un pas menti.
6: Ah, démenti ou un pas menti.
1: Alors, livre-nous un pas menti, Karine. Il y a Dodu qui est derrière sur le répondeur. On t'embrasse, Karine, et bah, tu nous rappelles, tu nous fais un petit vocal demain matin, tranquillement, et tu nous dis que. Est-ce que tu es avec Jean-Philippe Doux ? Mais nous, on n'y croit pas. Mais en plus, Julien l'autre.
7: Oui, elle peut me rappeler moi directement, sinon. Hein,
6: j'ai l'impression qu'il y a un client.
1: Oui, bon.
7: Oui.
1: Tu nous rappelles, je t'embrasse, Karine.
6: Voilà.
7: Je suis très très fan de.
6: Vous l'avez compris.
1: Très bien.
6: Voilà.
1: Très bien.
6: Tu peux.
7: C'est mon effet papillon, pour pas dire plus. Hein. Voilà.
6: Voilà. Écoute.
1: Attends. Est-ce que tu penses que l'effet papillon, c'est genre avoir des papillons dans le ventre ? C'est ça l'effet papillon ?
7: Oh là là, j'y sais. Putain, mais quel romantique, quel poète.
1: Mais non, mais c'est pas ça. C'est quel est ton effet papillon ?
6: Oui,
1: donc, t'as vu la une. Okay.
7: Justement, depuis cet épisode, je ne pense qu'à elle. Tu vois, je suis retourné. Je me suis dit, Jean-Philippe Doux. Si elle peut être attirée par Jean-Philippe.
0: Contrôle routier. Contrôle routier. Parce que là, c'est n'importe quoi.
7: Non, mais attends.
6: Allez, on sautait.
7: Les prénoms composés commençant par Jean, non, c'est pas possible.
6: Alors,
7: oui.
6: Où est-ce que tu es né déjà ?
7: Je suis né à Saint-Germain-en-Laye, mon Gégé.
6: Bien sûr. Tu habites ?
7: J'habite au Vésinet.
6: Bien sûr. Et tu es supporter ?
7: Tu connais ?
6: Très bien.
7: Saint-Germain.
6: Bravo, voilà.
7: Et voilà.
1: Alors, ça m'étonne que lui ait
6: le Vésinet, tu sais grâce à quoi je connais le Vésinet ? Pourquoi toute la France connaît le Vésinet ? À cause d'une série qui s'appelait
2: Maggie, voilà.
6: Maggie, elle voit souvent rouge, avec elle ça bouge.
1: On devrait en faire un générique.
7: Et il y a Marquinhos qui habite ici aussi.
6: Mais je sais. Je sais, c'est mon ami. Eh oui, j'en ai pas beaucoup. C'est ton frère. C'est mon frère.
0: Rouge, avec elle ça bouge. Maggie Soleil ou bien Maggie là.
6: Ah, c'est Marquis en fait. Marquis, c'est toujours Marquis. Tendresse. Marquis.
1: On t'embrasse, Julien.
6: Ouais, bonne nuit.
1: Si tu veux, on
7: peut. Vous voulez pas me donner Wikipédia, c'était de la bouillie ce que vous avez dit tout à l'heure. On n'a rien compris là. Les liés de l'équipe de.
6: Attends.
1: Mais qu'est-ce que c'est que cette
6: affaire ? Les présentations, ça t'emmerde. L'effet papillon, t'as rien compris. Le Wikipédia, tu captes rien.
7: Les gars, si vous voulez durer.
6: Mais écoute, Rotten sans flamme, à un moment donné, hein. Si tu suis pas.
7: Il faut vous renouveler, les gars. Il faut vous renouveler. On y va.
6: Ah, écoute bien. Vas-y. On cherche une comédie de 1997 avec des acteurs qui chantent comme s'ils parlaient, mais sauf qu'ils chantent. Ouais. Sur un ailier de championnat de France qui a joué au Paris Saint-Germain et qui aujourd'hui joue dans un autre club français, peut-être de la même ville. Voilà.
7: Putain, c'est quoi votre truc là ? C'est Notre-Dame de Paris, votre comédie ?
6: Comment t'as dit ?
1: Non.
7: Non, j'en sais rien. Notre-Dame de Paris, c'est comme une comédie.
1: Mais c'est quoi que t'as dit ?
6: Attends, exactement, redis-le.
7: Ah non, Notre-Dame de Paris.
0: Notre-Dame de Paris !
1: Bravo Julien.
0: Bravo.
1: Tu viens de remporter 100 euros. Et non pas 100 euros. On va donner 500 euros de bon d'achat.
0: Chez foodimanche.com.
1: Retrouve Adrien au standard. Merci.
6: Allez, va te coucher. Voilà. C'est pas du tout ça, bien sûr.
1: Allez, appelez-nous au 32-16 pour trouver vraiment le Kiki Pédia.
6: Juju, t'es fatigué. Juju, va te coucher.
1: Sixième journée de Ligue 1, le lundi.
6: Ah, mais.
1: Et puis, si jamais, Julien, rappelle-nous, on donnera l'adresse de Jean-Philippe. Parce que ça t'évitera
8: j'espère
1: de demander.
8: Vraiment qu'il va se dire qu'il a gagné.
1: Mais il est doux, Jean-Philippe.
6: Surtout, c'est que je pense qu'il y a plus de chances qu'il chope Jean-Philippe Bouc qu'Aïd Galli. Comme il annonce les avances.
1: La sixième journée de Ligue 1, si vous l'avez pas suivi, c'est pas très grave. On vous résume le tout.
6: En chanson. RMC Gold, Ligue 1. Je suis.

0: l'OM. Ça, c'est beau. 13. C'est bon, en même temps, c'est ça, c'est les Bouches-du-Rhône.
1: Mais oui, restez 13e, les Marseillais. Demain, il y a Mardi-Tima. Demain, on débrief ce 3 Marseille de toute beauté. Alors, jeudi soir.
0: Jeudi Tima de folie.
1: C'est l'Olympico.
0: L'Olympico. Vous le suivez, l'Olympico?
2: On va le suivre.
0: C'est l'Olympico, c'est
1: Marseille Olympiaco, ça va être incroyable au Vélodrome avec Karim et Jaco. Mais déjà demain, Mardi Tima, évidemment. Les amis, est-ce que vous avez envie de gagner un cadeau?
2: Pourquoi pas?
1: Pourquoi pas? Allez. Vous allez défier Cazard.
3: Cazard, c'est une petite pique.
4: Je vais te tuer, Cazard, tu vas te tuer, je vais te tuer.
5: Cazard qui plante sa femme et sa fille.
3: Moi, j'ai bien connu Cazard.
0: Une vraie merde.
5: Il a rien dans le froc, pire que ma chatte.
3: Il est même pas plus chichi, mais il n'y a pas des tensions. Hein.
6: Cazard, ça prend beaucoup. Reste des
7: pires violences. Et qui va défier Julien Cazard?
3: Je sais un peu trop, là.
8: Je m'en suis rendu compte en le faisant.
1: Il s'appelle Aric et Jérémy, vous allez défier Julien Cazard. Pour
2: on peut faire appel à un ami ou pas?
0: Oui.
2: Un ami qui vous écoute
0: en
2: direct.
0: Pour en avoir, quoi.
1: C'est vrai?
2: Oui.
1: Alors,
2: on l'a prévenu.
9: Et il a le kick seti, apparemment.
1: Alors, attends.
0: On va l'appeler.
1: Attends, ça
0: on fait l'appel
1: tout.
0: À un ami.
1: Oui, il y a l'appel à un ami, mais le problème, c'est que personne n'a le numéro.
2: C'est
1: ça, si. Non, mais oui, vous l'avez, j'imagine, mais personne n'en régie.
10: Et bien, ce qu'on va faire, on va donner l'appel à un ami.
1: Alors, attends, ça change tout. Non, ça change tout. Si vous voulez jouer avec un ami, il n'y a pas de problème. Tiens, si tu veux, tu peux te lever, tu peux aller voir Najib en régie, tu lui donnes le numéro de ce copain.
2: Il s'appelle comment?
9: Quentin.
1: Il s'appelle Quentin. Très bien, on va organiser ça tranquillement.
3: T'as un autre prénom, Quentin.
9: Il vient de Montargis.
3: Et il vient de Montargis, ouais, je m'appelle Quentin, je suis de Montargis. Tu l'as vu ou pas?
1: Bien sûr, j'adore. Le tout, c'est
0: quoi?
1: C'est...
0: Ah non.
1: Non, attends, je suis en train de faire autre chose.
0: On s'en bat les couilles.
3: Alors là, il y a marqué quoi derrière?
0: Il y a écrit du. Voilà. Alors on cesse, t'auras ton moment, t'inquiète pas, je sais que tu veux ton moment, mais là, on fait une parenthèse, je suis Quentin, Montargis, c'est quoi?
1: Non,
0: Francis Weber, tais-toi, c'est pas ce que je te dis à toi, c'est le film Tais-toi.
1: Tais-toi.
0: Avec Depardieu, c'est ça, Quentin de Montargis.
11: Passionnant débat, les amis.
0: Alors toi, mon petit pote, t'es pas en CDD, t'es pas en CDI, je veux dire, donc calme-toi, détends-toi tout de suite.
1: Julien Lautre, il est pas en CDI?
0: Non.
1: Ah si, ils ont été obligés.
0: Ah bon?
1: Bah oui, tu sais, c'est les quotas.
0: C'est pas en Cotorep, tu confonds pas?
1: Ah oui,
0: il est en Cotorep.
1: Ah, il est en Cotorep, oui, bien sûr. Alors, on va appeler donc Quentin, qui va jouer avec vous au jeu. Pourquoi vous voulez appeler Quentin? Parce qu'il est meilleur que vous?
2: Ah, 100 fois,
0: ouais. Il triche pas. Hein.
9: On aurait pu tricher en balançant.
2: Dans son palmarès, il a gagné une fois aux grandes gueules du sport.
0: Oh!
9: Deux fois.
1: Ah non, au jeu du sport, là, le jeu maintenant qu'ils font depuis que je suis plus là.
2: Dimanche matin, là.
1: Attends, c'est-à-dire qu'il écoute, Parce que ça existe encore, les grandes gueules du sport?
0: Quelle indignité.
1: J'ai quitté cette émission, ils m'ont laissé?
0: Quelle indignité.
2: Pourquoi?
0: Autant moi, c'est vrai, il n'y a plus Rotten sans flamme, mais toi, quand même, respecte les grandes gueules du sport.
2: Non, mais Quentin a un palmarès.
1: Ah ouais, non, mais là, ça. Alors attends, Quentin est avec nous. Bonsoir, bonjour,
0: ça change
1: Quentin.
0: Toutes les données, du problème.
12: Bonsoir, bonjour.
0: Quentin, est-ce que tu veux te présenter, s'il te plaît, rapidement?
12: C'est
0: quoi le truc con dont t'es hyper fier?
12: Faire tourner mon stylo autour du doigt, par exemple.
1: Mais c'est très bien.
0: Ouais, c'est hyper bien. Je peux te la raconter.
1: Moi aussi, je peux être normal.
0: Fier. Bien sûr.
1: Le surnom que tu prendrais si t'étais un gangster?
12: Celle-là, je ne vais pas trop. Allez, Quentin.
0: Quentin pour Quentin.
1: Quentin Tarantino.
0: Ouais.
1: Et l'invité que tu voudrais pour les nuits du Cazard enchaîné?
12: Ah, pourquoi pas Moscato, peut-être?
0: Eh bien, écoute, nous allons exaucer ton vœu. Un jour, on aura Moscato.
1: Ouais, cette saison, on va s'en occuper du Vincent Moscato. Merci, Julien.
0: C'est pas du tout réducteur, je trouve, c'est plutôt sympathique.
1: Pas du tout.
0: Est-ce que tu as le kick seti?
12: Peut-être le joueur, vous avez dit...
0: Le kick seti,
1: il y a Mourad qui attend depuis tout à l'heure.
0: Ah ok, d'accord, c'est vrai pour Mourad.
1: Mais juste, toi, tu viens jouer pour peut-être remporter une ceinture shot.
0: J'embrasse aussi Mourad, d'ailleurs.
1: Une ceinture shot, les amis. Vous aimez bien les ceintures?
2: On adore.
1: Oui, vous adorez ça. Vous avez envie de gagner.
0: J'adore cette
1: Quentin, ils font appel à toi parce qu'il paraît que t'es bon. Donc, il va falloir que tu nous démontres que t'es. T'as joué avec les grandes gueules du sport, c'est ça?
12: Ouais, j'ai deux fois, je crois.
1: Et entre
12: deux
1: nous, fois. Personne nous écoute là. C'est mieux maintenant ou c'était mieux avant?
12: Ah, c'était mieux avec toi quand même.
0: Bravo.
3: On est suceleux, oh!
1: Mais bon, okay, alors.
0: Et petite question, c'est quoi le jeu? T'as battu qui? Parce que t'as battu qui?
12: Oh, j'ai du pote du pro et puis comment
0: D'accord.
12: Je sais plus. Mais bon, d'accord. Voilà. C'est okay. Simple.
0: Ouais, ok, très bien, je vois.
1: Bon, bref, tu t'es habitué au quiz d'RMC, mais là, tu vas voir. Aujourd'hui, nous sommes le lundi 12 octobre. C'est la fête nationale en Espagne. Alors, vamos, ou plutôt vamos, comme on dit pour un quiz spécial Espagne. les amis. Est-ce que vous savez, le 12 octobre, là je vous donne un petit bonbon supplémentaire, 12 octobre, la date, la fête nationale, mais pour, en référence à quoi ? 12 octobre ?
0: La révolution des paillas.
1: Bien sûr. Bien sûr, c'est les calamars qui se sont. Quoi, on s'en tape ?
0: C'est quoi, c'est.
1: Bah, 12 octobre 1492.
0: Ah, ben oui, je suis bête.
1: La découverte de l'Amérique. Bien sûr.
0: Bah, un mec qui n'est même pas espagnol.
1: Avec Christophe Colomb, voilà.
0: C'est vraiment.
1: Les espagnols qui découvrent l'Amérique.
0: Je le sais en plus.
1: 12 octobre 1492. Donc, c'est la fête nationale, les amis. Alors, vous allez devoir répondre à un questionnaire sur l'Espagne à l'aide de ces trois indices. Parfois, il y aura des films, parfois, il y aura des expressions. En tout cas, ça a à voir avec l'Espagne. Ok, vous êtes prêts? On est parti. Alric, Jérémy, Quentin, vous affrontez Cazard. Première question. Barcelone.
0: Faut trouver quoi?
1: Je dis rien. Ce sera dans les trois indices. Je dis rien.
0: Remontada.
1: Barcelone. Erasmus. Film.
12: L'Auberge espagnole.
1: Bonne réponse de Quentin. Si je vous dis film, c'était trouvable trop facilement. Un point pour Quentin. Bravo. Attention. Montjuïc.
0: Jeux Olympiques.
12: JO.
1: À chaque fois, doit y avoir quelque chose en référence à l'Espagne à l'intérieur de la réponse. Club, Liga.
0: Real Sociedad. Espagnol-Barcelone.
1: Espagnol-Barcelone. Bonne réponse de Julien Cazard. Je sens que Alric et Jérémy sont sur une R émission. Ils n'ont pas d'effet papillon et ils n'ont aucune réponse.
0: C'est pas fini.
2: Ah, la rue. C'est pour ça qu'on appelle les copains.
1: Tomate. Piment. Assaisonnement.
0: Harissa, mais non, que je raconte.
1: Assaisonnement. Tomate. Piment.
8: Marine Cazard.
0: Pan con tomate.
1: Je rajoute un indice. Marine Cazard.
0: Ah, sauce andalouse.
1: Sauce andalouse, bonne réponse de Julien Cazard.
0: Bien sûr. La sauce andalouse.
1: Attention,
0: merci,
1: qui
0: chérie.
1: Ne vient pas d'Andalousie.
0: Pas du tout.
1: Expression. On cherche une expression.
0: Vache espagnole.
1: Suivre. Suivre sans répit. Je rajoute des champs. Une expression. Suivre. Suivre quelqu'un sans répit. Et je rajoute Didier Deschamps.
0: Lâcher les basques. Accrocher aux basques.
1: Non, quasiment.
2: Coller aux basques.
1: Coller au basque, je l'ai entendu.
0: Oh, c'est dégueulasse.
1: Mais de la part d'Alric.
0: Accrocher au basque et coller au basque, t'en as donné pour moins que ça. Hein.
1: Coller au basque, c'est une bonne réponse d'Alric et je le félicite d'avoir trouvé tout seul parce que c'était pas facile. Attention.
0: Sans l'aide de personne, bien sûr.
2: J'ai dit merci.
1: Oui. Je vous propose. Écoutez-moi bien. Je vous propose.
2: Est-ce seul ou gros?
1: De bon cœur. Je sais, bah là, justement.
0: Choupa choups.
1: Nichon.
0: Ah.
1: Kekalor, masturbation.
0: Arrête espagnol.
1: Premier. Bonne réponse.
2: Criminel.
0: Pourquoi ce son?
1: Bah, c'est Julien l'autre.
8: Peux-je glisser, chef?
0: Ah oui, bah oui.
1: Professionnel. Et la musique, tu l'as pas? Ça y est, c'est terminé. Professionnel. Andalousie. Rasage. Rasage. Professionnel.
0: Torero.
1: Andalousie.
0: Ah, barbier de Séville.
1: Non, le barbier de Séville, c'est une bonne réponse de Cazard. 4 points pour Cazard, 1 point pour Quentin, 1 point pour Alaric, mais bien donné par Cazard, et 0 point pour Jérémy. Je vais pas vous faire celle-là parce que, vu le niveau, ça va être trop difficile.
0: Ah bah, c'est agréable, mais merci.
1: Attention. Ouais. Système. Fermeture.
0: Espagnolette. Zip.
1: Fenêtre. Espagnolette. Bonne réponse de Cazard, ça fait 5 points.
0: Même
1: pour
0: si
1: toi.
0: J'ai les réponses, c'est quand même pas évident, hein.
1: C'est pas vrai. Série. Policière. Bernard Tapie.
12: La Casa de Papel, mais non.
1: Bernard Tapie. Série policière. Quand même. Commissaire.
0: Valence.
1: Commissaire Valence. Merci, Cazard. Évidemment, commissaire Valence. 6 points pour toi. De toute façon, tu es tout seul à jouer. C'est pas grave. On va continuer. C'est pas grave. Ça me dérange pas. Attention. Expression. Langue. Élocution.
2: Parler anglais comme une vache espagnole.
1: Même si c'est parler français comme une vache espagnole, je vais te l'accorder.
0: Bravo.
1: Bonne réponse d'Alric. Bien joué.
2: C'est marrant.
1: Pas cadeau.
2: Beaucoup plus. Bon.
1: Quartier. Hispanique. New York. Que vous l'avez, celle-là? Quartier hispanique, New York. Spanish Harlem. C'est pas grave, vous l'avez pas.
0: C'est une banche de motoricaine qui vient dans le Spanish
1: 1920.
0: Harlem.
1: 1920. Virus, pandémie.
2: Grippe espagnole.
1: La grippe espagnole, c'est une bonne réponse de Jérémy. 2 points pour Alric, 1 point pour Jérémy, 1 point pour Quentin. Vous savez ce qu'on va faire ? On va regrouper tous vos points pour essayer que tous les trois, ensemble, vous battiez Casar. Donc ça vous fait 4 points pour vous et 6 points pour Casar. Il m'en reste quelques-uns. Il m'en reste 2 plus un bonus.
2: La golden carotte.
1: Reine. Au sens une reine.
0: Oui.
1: Reine.
0: Pas la pizza, mais...
1: Française. Cocaïne. C'est un jeu de mots avec son prénom. Reine. Française, cocaïne. Cocaïne, ça a rapport avec son prénom. Et évidemment, son nom, ça a rapport avec l'Espagne.
0: Ça va être un coco.
2: Yana Kamoura.
1: Allez, je vous aide un peu. Je vous donne le début de la réponse.
0: Coco.
1: Blanche.
2: Gardin.
1: Blanche Gardin. Donc.
0: Blanche de...
1: Ah, Blanche de... Oui. Allez, vas-y, donne-le. Blanche... Allez, tu l'as. Allez.
2: Non, mais je...
1: Allez, Blanche de...
0: Camille, non.
1: Non, mais pas loin.
0: Blanche de Camille.
1: Non, pas Blanche de Camille. C'est pas grave, je donne pas le point, c'était Blanche de Castille.
2: Oh putain, Blanche de Castille.
1: Ça fait 6 points pour Casar, 4 points pour le reste du monde, ça te rappellera une émission. Ouais. Alors, vous n'avez pas reine française cocaïne, mais peut-être aurez-vous le roi français et cocaïne. Oh, quand même.
2: Joseph de Castille.
0: Roi.
1: On en parle souvent dans cette émission.
0: Le roi.
1: Un rapport avec l'Espagne.
2: Fred Hermel.
1: Merci Fred Hermel.
0: Bonjour, Fred.
1: C'est une bonne réponse.
0: Quel enfoiré.
2: J'étais sûr qu'il allait tomber, Fred Hermel.
1: C'est une bonne réponse.
2: C'est la
1: gueule
2: de carotte là en vrai.
1: Alors non, maintenant c'est maintenant les copains. C'est maintenant.
0: C'est
1: qu'il faut être bon. Parce que c'est 6 points pour Casar, 5 points pour vous les mecs. C'est 2 points pour celle-ci.
0: Oh, bah oui Tu penses.
1: Parce que c'est un rébus espagnol, là.
0: Un rébus espagnol.
1: Ou un rébus. Ou un rébus.
0: Ou un rébus, d'accord.
1: Ou un rébus.
0: Un rébus, quoi.
1: Attention. Le premier qui me donne la réponse remporte une magnifique ceinture. Mon premier est la 6e note de musique de la gamme. Mon deuxième est un bateau traditionnel asiatique. Mon troisième est l'action de ce bateau lorsqu'il se déplaça au hasard dans la mer. Mon tout... Ah, c'est le meilleur truc qu'on ait inventé en Espagne.
2: Feliz Navidad.
0: La paella.
1: Mon premier est la 6e note de musique de la gamme.
0: Là.
1: Mon deuxième est un bateau traditionnel asiatique.
0: La pagode. Là, non, attends.
1: Mon troisième est l'action de ce bateau lorsqu'il se déplaça au hasard dans la mer. Mon tout est...
0: La Jonquera.
1: La Jonquera.

0: c'est mieux que le choléra.
1: Merci. C'est une victoire.
2: On avait vraiment
1: chanté. Je crois qu'on avait un mois d'existence. En plus, c'est une victoire de Julien Cazard. Bravo,
2: c'était
1: Julien.
2: C'était sur le fil.
1: C'était la jonque. Era. Jonque, c'est le bateau traditionnel asiatique. Et Era, parce que le bateau, il erra, évidemment, sur l'eau. Bonne réponse, Alric, Jérémy et Quentin. Vous avez été prodigieux, mais ça n'a pas suffi. Vous ne remportez pas la ceinture Shot.
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1: On embrasse Quentin qui a
2: et on embrasse
1: vous.
2: Aussi Morad.
1: Bah non, il est avec nous.
2: Ah,
1: Morad. Morad, bonsoir, bonjour.
4: Bonsoir, bonjour.
1: Présente-toi, mon cher Morad.
4: T'as dit ?
2: Présente-toi, s'il te plaît.
4: Ok.
1: Le truc inutile qui t'a rendu fier.
4: Alors, Morad, c'est franco-algérien.
2: Ouais.
4: Les Algériens sont très fiers.
2: Oui. On ne sait toujours pas de quoi, mais allez-y, les gars.
4: J'en dirai pas plus.
1: La sauce algérienne. Ouais, et donc, le surnom que tu prendrais si tu étais un gangster
4: alors, on m'a dit tueur au standard. Tueur, ça marche ?
1: Oui, bien
2: tueur,
1: sûr.
2: Ouais, c'est alors après, ça annonce la couleur. Hein. C'est un gangster, vraiment, lui, il n'est pas là pour plaisanter. Quoi.
1: Francis Michel. Ah oui, c'est deux prénoms.
4: Ça en série. Bah, ouais. Francis Saul, mais Michel Fourniret.
2: Francis Michel, c'est un très beau prénom.
1: Composeur.
2: Ouais. Bah oui.
1: Et l'invité que tu voudrais pour les nuits du Casar enchaîné ?
4: Kix.
2: Bien sûr.
4: Bah oui.
2: Ah, bah, c'est...
4: Pour finir.
2: Ça serait peut-être le plus bel invité.
4: L'apothéose.
2: Oui, je pense qu'il me dirait. Hein. Ouais, il me dirait, il n'y a pas d'intention. Hein.
1: Et si, j'imagine, il est là et on commence par la fin avec lui.
2: Ah oui, tout le monde coupe, Greg.
1: Alors, est-ce que tu as le Kikipédia, mon cher Mourad ?
4: Ouais.
1: Alors, on te pose la question.
2: Quelle comédie française où les scènes de la vie d'un ailier championnat de France sont régulièrement ponctuées par des extraits de chansons françaises populaires ?
4: Il connaît la chanson.
2: Il connaît la chanson ! Je vois que nos deux invités sont complètement. Sont quoi ? C'est interdit. C'est qui dit, qui fait, qui c'est le qui fait là. C'est vraiment
1: une bonne
2: pas.
1: Réponse, Mourad. Tu viens de remporter 100 euros de bons d'achat avec notre partenaire
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1: On t'embrasse, Mourad. Bon, tu vas acheter quoi avec ?
2: J'embrasse aussi Mourad.
4: Un sweat sûrement, maintenant je vais voir ce que j'ai. Ah, la blague
2: un
4: de
2: quoi, Vigilus,
4: ça fait 10 fois qu'il a fait.
2: Attention, un sweat.
4: Je t'embrasse aussi Mourad, j'ai la reste, t'inquiète.
2: Mais bien sûr.
4: Un sweat, après je vais.
2: Un sweat ! On dit pas un sweat ! On dit un sweat ! On n'arrête pas de le dire ! C'est un putain insupportable.
4: Bon, ça sera un t-shirt alors.
2: Oui,
1: voilà. Là tu peux le dire.
2: T-shirt, c'est bon.
1: Un maillot de corps, bordel.
2: Un maillot de corps.
4: Un chandail.
2: Un tricot de porc.
1: Merci, Mourad. On t'embrasse.
4: Merci, les gars.
1: À bientôt dans les du Casar enchaîné. Allez, on va ouvrir le placard.
2: Bah oui.
1: Parce que vous êtes toujours extrêmement nombreux à vouloir jouer au placard, à vouloir tenter de remporter 4 magnifiques.
2: Vous êtes de moins en moins nombreux.
1: Ouais, peut-être, vous êtes de moins en moins nombreux.
2: C'est fou, il y avait un
1: pourtant,
2: mec.
1: C'est simple. Faut envoyer placard au 732-16.
2: Oui.
1: C'est simple.
2: Bah, je vais l'envoyer maintenant.
1: Bah oui, envoie-le, tu seras le premier.
2: Non, je vais l'envoyer maintenant.
1: Attends, tu connais pas le cadeau.
2: Ah, mais je le sens bien, le cadeau.
1: Voici le premier cadeau, le cadeau du lundi. Oh, ça fait longtemps, en plus.
2: Magnifique. On a envie d'un peu de douceur. Parce que le foot, c'est trop violent.
1: Je suis d'accord.
2: Eh bien, c'est œuvre pour deux flûtes, parce que c'est un peu nous. C'est un peu deux flûtes.
1: Écoutez.
2: Ah, c'est pas mauvais, Joe. Voilà. Stephen Preston et Nicolas McKagan vous jouent Jean-Sébastien Bach. Œuvre pour deux flûtes. Et c'est vide, si vous écoutez bien, il y a deux flûtes.
1: Oui.
2: C'est pas en honneur des deux flûtes qui jouent, le mec.
1: Oui, non. Oui. Puis c'est nous, les
2: c'est
1: deux
2: pas,
1: flûtes. Donc.
2: C'est pas un mec qui sont, ils ont bien joué, puis ils ont mis deux flûtes dans le. Alors on va vous jouer. Bonjour les flûtes, on va vous jouer un morceau.
1: Non. C'est pas Sébastien Flûte non plus qui joue.
2: Non, malheureusement. Qu'est-ce qui devient à Sébastien Flûte?
1: Je sais pas.
5: C'est pas Paul Flûte?
2: Ah non, Paul Fluch, qui malheureusement nous a quittés. Œuvre pour deux flûtes.
1: Voilà. Voilà, si vous voulez remporter ce
2: ou
1: magnifique.
2: Par deux flûtes,
1: vinyle.
2: Vili, Vici, oui.
1: Pour, non, c'est pour, c'est non, pour non, elle qui
2: c'est un compact
1: ça.
2: Disque, très très gros compact disque. Non, effectivement, c'est un vinyle. Aux éditions L'Oiseau Lire. Voilà. C'est très beau. Voilà. C'est magnifique. Ça fait rêver.
1: Alors maintenant, on va poser. On m'a dit que juste que c'était un vinyle pour que c'est une achievement, comme ça je le balance. Il me dit que c'est un vinyle qu'on pourrait offrir à Clara Morgan.
2: Pour deux flûtes. Tu sais qu'on l'avait fait. Oui, il dit je suis Jimmy Brown. Tu sais qu'on l'avait fait venir dans l'émission Radio Plus à l'époque, et on lui faisait l'émission, elle avait fait la, il avait fait une séquence sur la double peine. En prison.
1: C'est bon. C'est le moment 732-16, pas 42-16.
2: C'est le moment de la question fatale.
5: C'est la question de la mort qui tue.
6: Est-ce qu'ils sont venus les mains vides?
7: Oh, j'espère pas.
6: Ça fait la honte.
7: Tu m'étonnes.
6: Suspense.
2: Je vous pose la question. Jérémy Martin et Alric je sais pas quoi.
8: Presque.
2: Est-ce que vous êtes venus les mains vides?
9: Oui.
10: Oui, Julien.
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0: Direct jusqu'à midi, on vous attend au 32-16. Charles Consigny, l'avocat, est là, tout comme Zora Bitant, l'intervenant de jeunesse, et puis Sam Zira, le créateur de contenu. Sacré sujet de discussion que l'on va avoir ensemble autour de la colère des lycéens. Est-ce qu'elle va continuer ou s'essouffler? Normalement, il y a un nouvel acte qui est prévu demain. On va parler aussi dans les grandes gueules du droit de vote à 16 ans. C'est une proposition de Jean-Luc Mélenchon. On recevra le chroniqueur culinaire Laurent Mariotte. Mais d'abord, je vous propose qu'on évoque la page politique du week-end, c'est-à-dire la victoire de Raphaël Glucksmann à la primaire socialiste.
1: Ma première responsabilité, c'est de rassembler toutes

0: Et l'enfarinage pour Raphaël Glucksmann, au moment où il montait dans sa voiture, quelqu'un qui est arrivé derrière et qui l'a enfariné. Alors, du côté des socialistes et du camp de Raphaël Glucksmann, on dit de toute façon, quels que soient les endroits où on se déplace, quels que soient les meetings, on a toujours des insoumis qui viennent mettre la pagaille.
1: Oui, on voit que la victoire de Glucksmann déplaît aux insoumis. C'est quand même, cet enfarinage signe finalement le mécontentement du côté des mélenchonistes, parce qu'effectivement, ce plébiscite, hein, 66% dès le premier tour, beaucoup ne l'avaient pas vu venir quand même. Alors, ici, certains avaient dit peut-être quand même qu'il pourrait être élu dès le premier tour, mais c'était pas gagné. Moi, je l'avais dit, mais bon, c'était pas gagné. Là, il a quand même réussi son pari. Il a évité le piège de la primaire. Là aussi, c'était pas gagné. Bravo à lui. Ça veut dire deux choses. Ça veut dire donc qu'il y a des électeurs de gauche qui sont farouchement opposés à toute compromission avec Mélenchon. Et puis, deuxièmement, ça veut dire que ces mêmes électeurs de gauche ne veulent pas d'un Mélenchon au second tour. C'est ça que ça veut dire la victoire de Glucksmann. Et pour Olivier Faure, c'est une claque sans appel. Alors, s'il avait un peu de panache, Olivier Faure, si il le faisait un peu à la manière d'un Jospin, il aurait démissionné hier, parce qu'avec une telle claque, non, mais visiblement, il fait savoir qu'il veut s'accrocher à son poste. Bon, c'est son problème. Maintenant, l'enjeu est de savoir si Glucksmann, parce que le plus dur commence pour lui, pourra éviter de finir comme Benoît Hamon ou Anne Hidalgo. Est-ce qu'il va réussir à démontrer qu'il est un candidat utile? Parce que le risque, et c'est ce que disent d'ailleurs certains proches de Glucksmann, c'est que des électeurs, pour éviter à tout prix ce second tour Mélenchon-Le Pen, des électeurs de gauche se disent bah « Non, finalement, il faut voter utile, il faut voter Édouard Philippe, par exemple, plutôt que Glucksmann. » Et Glucksmann, là, à ce moment-là, pourrait se retrouver avec un score à la Hamon ou à Anne Hidalgo. Alors, c'est-à-dire 6 ou 1,75.
0: Glucksmann à l'Élysée, est-ce que vous y croyez? 32-16, pour le dire aux grandes gueules, aux habitants.
2: En fait, ce qui se passe, c'est que pour les électeurs orphelins qui ne voulaient pas être chez LFI et qui étaient un peu orphelins de leur gauche, ils ont aujourd'hui Raphaël Glucksmann. Donc pour eux, c'est plutôt une bonne nouvelle. Mais le plus dur commence, parce que d'abord, on connaît un parti socialiste qui n'est capable que de s'entretuer dans toutes les campagnes.
1: T'es pas sûr de la solidarité des perdants.
2: Il y aura pas de solidarité, ça c'est leur ADN, hein, c'est comme ça, et c'est bien dommage d'ailleurs. Ensuite, je pense que Raphaël Glucksmann va siphonner des voix à Mélenchon, ça c'est certain, parce que Mélenchon, de toute façon, même avec son discours d'hier, c'est l'outrance dans l'outrance, il va toujours beaucoup plus loin, et il continue, et ses soldats, c'est encore pire. Et je pense que même les gens qui sont adeptes de la France insoumise et qui sont adultes avec un peu de maturité et de responsabilité, ils en ont quand même assez de voir ça. Il y a que des jeunes agités et qui ont pas de projet de vie et qui ont rien compris à la vie qui peuvent le suivre. Donc Glucksmann a une carte à jouer. La social-démocratie, elle a échoué. Elle a échoué avec Valls. Elle a souvent échoué. Elle revient là. Le problème, c'est qu'est-ce qui va la distinguer d'un Édouard Philippe au centre, d'un Lisnard. Tout ça, c'est un peu. On se demande si pour nous sauver du RN, faut pas une grande coalition. Sauf qu'ils veulent tous y aller et qu'à la fin, ils vont tous faire pas grand-chose. Donc c'est un peu ça qui nous pend au nez.
1: Sam, t'as regardé?
3: Oui, j'ai regardé, bien sûr. Alors déjà, je trouve que la bonne nouvelle, c'est qu'avec du riz et de la farine, il pourra nous faire des super arancini. Je sais pas si vous connaissez, c'est excellent. C'est Laurent Mariotte, tout à l'heure, qui pourra nous donner la recette. En tout cas, moi, j'ai regardé un petit peu la recette sur les réseaux sociaux. Est-ce que ça a pris? Est-ce que ça n'a pas pris au-delà de ce chiffre écrasant? Et au niveau des retours, on peut lire, franchement, vous en faites trop pour un parti qui fait moins de 3% au présidentiel. Le Parti Socialiste, aujourd'hui, a le même poids que le Parti Animalier. On le savait déjà que les électeurs du PS votent à droite. Ou encore, Mélenchon peut dormir tranquille. Zora, je ne suis pas d'accord avec toi sur ce que tu as dit précédemment, quand tu dis il n'y a que les lycéens, les jeunes qui sont sans projet de vie, qui sont du côté de la France insoumise. Je pense que tu fais des suppositions et que tu parles à la place de lycéens, véritablement, pour le coup, sans même les connaître. Parce que justement, on en parlera certainement tout à l'heure, s'ils sont dans la rue, c'est qu'ils ont un projet de vie et que le projet de vie qu'on leur propose aujourd'hui ne leur plaît pas. Voilà la question que je me pose.
2: Leur projet de vie, il est...
3: Non, mais c'est dommage de les résumer. Jean-Luc Mélenchon,
2: je les connais aussi bien que toi. Je peux te dire qu'aujourd'hui, demander des enseignants supplémentaires, du chauffage, etc., c'est loin du reste, c'est loin de ce qui les attend. C'est loin. Vous êtes au niveau zéro, là.
3: La question que je me pose, c'est est-ce qu'il veut séduire un électorat, un ancien électorat macroniste qui est complètement déçu aujourd'hui, ou est-ce qu'il va séduire les classes populaires? Je ne sais pas exactement.
1: Et là, ça sera plus compliqué pour les classes populaires. Est-ce qu'il parle aux classes populaires?
4: Alors, je veux pas faire mon

0: mon Nathalie ni mon Minc de service, mais quand même, si je vous avais dit de ne pas écarter le jeune Glucksmann dans cette compétition et qu'il était à mes yeux le seul candidat dans cette primaire. Bon, donc il remporte cette primaire. Moi, je pense plusieurs choses, du bon et du mauvais. D'abord, il a un physique et je pense que ça compte en politique. Je continue à le dire. Je pense que empiriquement, on voit que ça compte. Il a un sourire, il a une gueule, tout ça, ça compte. Il a une compagne connue, Léa Salamé. Ça met une petite touche de glamour. Les Français la connaissent. Ça compte aussi dans ces compétitions d'ectoplasme. Oui, ça compte. Je vois ta moue dubitative. Il tient un discours assez positif. Or, la politique, comme disait Reagan, c'est l'art de donner envie. Et c'est un des rares, en fait, dans cette compétition, à tenir un discours assez positif sur l'avenir. Alors, je ne vous dis pas que tout ça, on fera demain un président de la République, parce que il faut ensuite maintenant, et c'est tout le pari de Hollande, imaginer Glucksmann négocier la position de la France avec Donald Trump, avec Vladimir Poutine, etc. Et là, on se dit, est-ce que vraiment ce bobo parisien va réussir à tenir la dragée haute assez
1: Sur Poutine et sur l'Ukraine? Du coup, on peut pas lui reprocher de pas avoir des positions très tranchées.
0: Tout à fait.
1: Il est plus tranché que beaucoup d'autres.
0: Tout à fait, tout à fait. Mais il y a avoir les positions moins ambiguës que beaucoup d'autres. Tenir les positions.
1: Oui.
0: Moi, en tout cas, je me suis beaucoup amusé de lire le texto qu'a envoyé Hollande à Glucksmann pour les féliciter. Il l'a félicité pour sa victoire qui clarifie une ligne et qui engage une démarche qui doit donner de l'élan. C'est une première étape. C'est exceptionnel de la part d'Hollande.
1: Oui, il pense que c'est à ce moment-là que.
0: Donc, écoutez, moi, j'ai du mal à penser que Glucksmann devienne notre prochain chef de l'État. Je pense que ses états de service pour se faire sont un peu courts et ses épaules un peu étroites. Ce que je constate simplement, c'est qu'il a un physique et qu'il tient un discours positif. Et à mon sens, ce sont deux atouts essentiels pour une campagne électorale.
1: Ce qui est intéressant à noter, c'est que c'est la première fois que le PS aura comme candidat quelqu'un qui ne vient pas du Parti Socialiste. Ça dit quand même quelque chose encore de l'état de santé du Parti Socialiste qui est incapable de faire sortir de nouveaux leaders.
2: Et qui en 2007 est au meeting de Nicolas Sarkozy.
1: Mais depuis Ségolène Royal.
0: Ouais, c'est dingue.
1: Depuis Ségolène Royal, il n'y a pas eu de nouveau leader. Enfin, il y a eu François Hollande, bien sûr, mais après François Hollande, il y a eu Ségolène Royal, François Hollande, et depuis, il n'y a pas de nouveau leader qui arrive à se détacher de ce.
3: Mais regardez le nombre d'électeurs entre 2011 et aujourd'hui. On est 2006 en 2011.
0: C'est quand même malin de la part de Glucksmann qui avait besoin de l'argent du Parti Socialiste. Des signatures, faut voir qu'une candidature, c'est pas juste coucou, je suis candidat, c'est réunir les conditions pour le faire. Donc là, ça y est, il est tranquille, il sait qu'il a les signatures, il sait qu'il a l'argent, rien que la primaire rapporte 1 million d'euros. Il y a 250 000 pour l'organisation de la primaire, mais tout le reste, il va pouvoir l'utiliser dans sa campagne. Et c'est aussi des soutiens crédibilisants, des sénateurs, des députés, etc.
1: On ne sait pas encore si tout le Parti Socialiste va se mettre
2: derrière
1: lui.
2: Combien ont voté hier,
1: il a été élu par...
2: 66%.
1: Oui, c'est
2: 66% de 110 000. Non. Donc,
1: c'est une primaire fermée. Hein.
2: Tu fais le calcul, tu es à 60 000 personnes.
0: Mais oui. C'est pas énorme. Place fermée, on pouvait s'inscrire.
2: Place publique.
1: Il fallait payer 15 euros, c'est qu'on allait payer.
2: Il a été donc élu par 70 000 personnes. Place publique, je crois qu'il revendique 20-25 000 adhérents. Donc, tu vois, qu'est-ce que
3: c'est?
2: C'est que dalle. Et qu'est-ce que ça veut dire du coup d'après? C'est-à-dire, quand maintenant tu te présentes à l'élection.
1: Il faut parler aux Français maintenant.
2: Il faut parler aux Français, effectivement.
1: Et surtout, Glucksmann.
2: Il faut parler aux Français de Bourgogne, de la Nièvre, du Sud-Ouest, de Bretagne. Est-ce que Raphaël Glucksmann va arriver à leur parler?
1: C'est un candidat quand même très urbain, tourné sur l'Europe. Contrairement à ce que dit Charles, moi je pense que.
2: Peut-être
1: au contraire,
2: un peu trop tourné sur l'Europe.
1: Moi je trouve qu'il est sans doute plus crédible sur les questions concernant l'international, l'Ukraine, etc. Parce qu'il y a des positions très affirmées.
0: Positions sont claires.
1: En revanche, moi, sur le pouvoir d'achat, sur l'essence,
2: on l'entend pas.
1: Sur la crise des lycées, sur les agriculteurs là qui sont quand même dans une grande détresse.
0: Il a sans doute pas.
3: Mais l'ensemble de la gauche, on atterrit là. L'ensemble de la gauche ne parle plus aux classes populaires depuis longtemps, depuis la feuille de route de Terra Nova, depuis Hollande. Si aujourd'hui on a un RN puissant et la France insoumise qui parle aux classes populaires, c'est parce que les autres ont tous été absent.
2: Non, c'est pas vrai. Enfin, Ségolène Royal, je l'ai beaucoup entendu parler des classes populaires.
3: Non, mais Ségolène Royal, mais Ségolène Royal, elle parle aux classes populaires depuis 3 mois, depuis qu'elle est à la primaire. Elle était qui avant? Non, elle était, elle a demandé à un poste avec Macron 10 fois. Elle était au Gaulle.
1: Non, mais ce que je veux dire, c'est que toujours été quand même, et c'est toujours voulu le porte-parole d'une certaine France.
3: Ce n'est pas une personnalité de premier plan qui a agrégé autour d'elle des millions de personnes pour en faire un parti. Je parle de gens qui ont un parti.
1: En 2007, elle a agrégé des millions de personnes.
3: Mais je parle de récemment. Qui à gauche incarne les classes populaires à part Marine Le Pen et Jean-Luc Mélenchon? Il n'y a personne. Les autres, ils sont aux abonnés absents, il faut le dire.
1: Oui, bah c'est le pari.
3: Regardez le spectacle qu'ils nous donnent. L'autre, il se déguise à vendre des frites, l'autre, il boit des bières, l'autre, il boit des coups dans des bistrots. D'un seul coup, ils sont pauvres et ils font peuple. Ça. Non, mais il faut arrêter, quoi. Le peuple, c'est pas une mise en scène, c'est pas un théâtre, c'est pas je viens que au moment des élections. C'est le quotidien, c'est le carburant, c'est pouvoir d'achat, les zones rurales complètement abandonnées. Et tout le monde s'étonne, là, à chaque élection, c'est comme ça. Oh bah mince alors, le RN fait beaucoup, hein. Oh là là, tout sauf Mélenchon et le RN. Mais les gars, vous méritez 100 000 fois. Les dindons, c'est nous, c'est nos enfants, c'est l'avenir du pays, c'est la fracture française. Les mecs, ils viennent sur les plateaux, ils t'expliquent tous les jours que, oh là là, on a le RN. Mais bordel, on le veut, tiens, on veut le RN ou Mélenchon, comme ça au moins on passe à autre chose.
2: Ah non, on veut pas forcément le RN ou Mélenchon.
3: Mais toi, t'étais pas né, tu les as pas vus pendant 40 ans bousiller le pays.
1: Il est pas si jeune que ça.
3: Tu les as pas vus pendant 40 ans mentir, se servir, se comporter comme de la monarchie. Donc ce qu'on a aujourd'hui, c'est bien fait pour nous. Maintenant, il faut sauver nos enfants.
2: Moi, je pense pas.
3: Mais c'est ni Mélenchon, ni le RN qui les sauveront.
2: Je ne pense pas qu'il faut se laisser aller aux sirènes de tous les extrêmes de façon générale. Vu qu'on parle de Glucksmann, moi ce que j'attends de Glucksmann, c'est en effet, on l'entend beaucoup parler des relations internationales, de ce qui se passe en Ukraine, de la situation à Gaza. J'ai besoin, moi, de l'entendre parler de ce qui se passe en France un petit peu plus. Et Charles Consigny parlait tout à l'heure de physique. Il disait il a un physique, il a une femme qui est connue. Et c'est vrai que ça peut être des facteurs qui jouent également.
0: C'est des petits goodies en plus, ça scintille un petit peu.
2: Ce que je ne comprends pas, c'est qu'il est vu comme une machine médiatique redoutable.
0: Il plaît aux journalistes.
2: Or, sur les réseaux sociaux, beaucoup disent qu'il s'exprime pas méga bien, qu'il a pas un aura de dingue.
1: C'est vrai aussi.
2: Moi, j'aimerais bien le voir, parce qu'à là, ça fait une battle d'aura. Une battle d'aura avec Jean-Luc Mélenchon. Au moins, ça permettrait de savoir qui a le plus de flow.
0: Alain Marchal est un bon thermomètre. Et quand je vois Alain Marchal faire la moue, c'est mauvais pour l'homme politique.
2: Ça veut quand dire tu as que... parlé de sa compagne, Léa
0: Salamé.
2: Non, mais
0: Salamé, je vois que t'es là à faire.
2: Mais non, c'est parce que ça accentue
0: jamais
2: son côté médiatico-parigo par rapport au reste de la France.
0: Il plaît aux journalistes, alors, c'est un candidat de journaliste.
2: On a Samir qui veut en parler avec nous.
0: Les journalistes sont bobos.
2: Samir qui est du côté de Rennes. Bonjour, Samir.
0: Il pourrait être directeur de Libération.
2: Oui, ça va, Samir, un fidèle des GG. Qu'est-ce que vous en pensez de Raphaël Glucksmann?
4: Moi, je pense déjà, Zora, j'aime beaucoup parce que je suis comme Zora, ancien du Parti Socialiste. En tout cas, moi, j'avais juste ma carte là-bas. Et comme elle a dit Zora, en fait, ça fait 40 ans qu'il nous bousille.
3: Voilà.
4: Donc, moi, la première fois que j'ai regardé, c'était Jospin Chirac, 1995. J'avais 9 ans. Et depuis, je suis la politique, j'aime beaucoup. Et aujourd'hui, en fait, il n'y a personne qui est moi, même demain, c'est Glucksmann ou qui vous voulez. Il ne nous représente pas, en fait. Et quand on dit qu'il ne nous représente pas, c'est qu'il ne représente pas le peuple, dans le sens où.
3: Exactement.
4: Ils n'ont pas nos idées, ils ne comprennent pas, en fait, la dureté. Aujourd'hui, moi, je le dis parce que quand j'ai travaillé en tant que VTC,
2: j'ai
4: eu la facture. Aujourd'hui, je suis fonctionnaire. Mais je vois que les gens souffrent. Vous voyez la tête des gens le matin quand ils arrivent au travail. Vous les voyez dans la rue, c'est dur pour tout le monde. Donc aujourd'hui, les gens, comme elle a dit Zora, ils ont deux options. Soit Mélenchon, qui parle aux classes populaires, hein, et Marine Le Pen, qui a un public un peu plus élargi. Moi, perso, c'est ce que je dis au Standard. Vous me donnez de Villepin, il se présente, je vote pour lui, sinon je vote Mélenchon. Parce qu'aujourd'hui, j'ai pas de perspective d'avenir pour moi, pour la jeunesse, pour tout le monde, même pour les anciens. On fait quoi, en fait? On arrive à un point.
3: Mais le pire, Samir.
4: Mais le pire. Moi, ça me fait mal.
3: Mais le pire, Samir, c'est que Mélenchon, c'est une branche du PS, c'est l'instrumentalisation, c'est la même chose. Il est là le problème, c'est ça qui est grave. C'est-à-dire que Le Pen, on n'en parlons pas, mais Mélenchon, pour quelqu'un de gauche, c'est quoi? C'est le paternalisme, c'est l'instrumentalisation des classes populaires. Il faut pas oublier que Mélenchon, c'est un mec du PS. Enfin, il était dans le PS, il a trouvé une autre niche, et voilà, il s'est refait la cerise sur l'échec du PS. Mais à la fin, quand on décrypte les messages, c'est quoi? C'est pas l'émancipation, c'est pas l'extraction de sa condition sociale, c'est pas sortir de sa zone de ghetto. Non, Mélenchon, c'est y rester pour pouvoir vivre sur la pauvreté des autres. C'est ça qui est dramatique. Ce que t'as connu, Samir, on l'a connu, et il continue avec l'habit de Mélenchon. C'est tout. C'est que l'arnaque a continué, sauf qu'elle a pris un nouveau vêtement, elle a pris un nouveau personnage. Et ça, il y a que les jeunes, ils le savent pas. Quand on te vend toute la journée des problématiques hors pays, quand on te vend des salades, mais incroyables, comme on nous a vendu au PS, regarde, ça sera la même chose.
4: Mais enfin, t'as raison, Zora, dans ce que tu dis. Le PS, c'est même la gauche, hein, les communistes, c'est
3: tout
4: en général. Hein. Ils
3: exactement.
4: Ils nous ont condamné à vous rester. Je sais pas si tu te rappelles à l'époque.
3: Oui.
4: C'était viens. Il y avait un sketch de Coluche sur ça. C'est je viens, c'est une place de cirque. Je te donne un truc, je te laisse dans.
3: Voilà, bah ça continue, puis, Samir.
4: Reste au RSA, reste au RMI, je te laisse dans la misère. Et au final, t'auras toujours besoin.
1: Oui, mais
4: de
1: Samir, moi je veux bien.
4: C'est pas comme
1: mais...
4: ça, en fait.
1: Oui, mais ça veut dire quand même, je suis désolé, ça veut dire quand même qu'il y a bien deux gauches, hein, pour reprendre la théorie de Manuel Valls, et deux gauches irréconciliables. Mmh. Il y a bien deux gauches irréconciliables, et que cette deuxième gauche s'est manifestée hier en plébiscitant Raphaël Glucksmann. C'est une gauche qui ne veut pas de Mélenchon. C'est une gauche de gouvernement, une gauche laïque, une gauche qui n'est pas communautarisme, une gauche qui n'est pas ambiguë sur des questions comme l'antisémitisme, sur la Russie, sur l'Europe aussi. Voilà. Alors cette gauche en partie avait voté Macron en 2017.
3: Voilà,
1: on les connaît, hein, ces électeurs de gauche. Sauf que Macron n'est plus là. Est-ce que ces gens-là iront voter Édouard Philippe dès le premier tour? Est-ce qu'ils pourront aller chez Raphaël Glucksmann? C'est en fait l'enjeu de Glucksmann, c'est de récupérer. Vous avez raison, Samir. Il vous fait penser à Macron, mais il va devoir récupérer tous ces électeurs de gauche qui étaient partis chez Macron.
2: Alors Samir, je vous remercie d'avoir été avec nous. On va puisque vous avez lancé la discussion. Bonne journée, Samir. À bientôt les GG.
5: Au revoir, Samir.
2: Dans un instant, Jordan du côté des Hauts-de-Seine. L'intérêt de Glucksmann, dit-il, est de peser assez pour éviter que Jean-Luc Mélenchon soit au second tour. Raphaël Glucksmann, il veut aller à l'Élysée. Est-ce que Glucksmann, président, vous y croyez maintenant qu'il a écrasé la primaire avec plus de 66% des voix? Vous venez en discuter avec nous au 32-16. Il est 9h20. Vous êtes avec les Grandes Gueules, Zora Bitant, Sam Zira et avec Charles Consigny.

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0: Les GG, les grandes gueules sur RMC, RMC Story, les grandes gueules avec aujourd'hui Charles Consigny, Sam Zira et avec Zora Bitan et comme toujours, surtout avec vous au 32-16 pour discuter, pour débattre. On parle de Raphaël Glucksmann aujourd'hui. Alors, il a écrasé la primaire socialiste, 66% des voix. C'est une surprise et une bonne nouvelle pour la suite. C'est ce que dit son entourage. Oui. Est-ce que c'est lui qui peut emmener la victoire à l'Élysée? On a Jordan qui est avec nous. Bonjour Jordan. Bonjour Jordan.
1: Bon, vous m'entendez?
0: Oui, oui, très bien Jordan. Alors, qu'est-ce que vous en pensez? Est-ce que c'est lui qui peut faire gagner l'autre gauche, ex-Jean-Luc Mélenchon, alors?
1: Bah non, la gauche qui va gagner, c'est le RN. Mais bon, l'intérêt de Glucksmann, c'est de ne pas faire passer le Mélenchon au second tour, parce que les gens de gauche sont soit partis au RN, soit au LFI. Les deux ont des programmes économiques débiles et populistes, donc c'est pour ça que les gens vont là-bas, de gauche. Donc Glucksmann, c'est juste dire du LFI un peu édulcoré qui présente un peu bien et qui va pas à fond, on va dire, dans les promesses populistes. Mais le mécanisme économique derrière, le mécanisme logique, c'est le même. Encore, il aurait une proposition qui serait quelque chose comme ce qui se passe en Scandinavie, avec beaucoup de libéralisme sur les entreprises, mais beaucoup de protection sociale derrière, financée par beaucoup d'impôts. Il y aurait une fenêtre de tir, mais c'est pas ce que présente Glucksmann. Donc du coup, sa candidature ne sert juste qu'à prendre des voix à Mélenchon et permettre quelqu'un de, avec un programme économique plutôt réaliste, de passer face à Le Pen.
2: C'est vrai que Jordan, moi j'ai du mal à voir quelles sont les propositions fortes de Glucksmann. Qu'est-ce qu'il pense réellement de l'économie, de notre modèle social? Qu'il rentre dans le détail.
1: C'est juste le maintenir. On sait que c'est pas viable, donc c'est continuer à aller dans le mur comme on le fait actuellement. C'est juste que il va pas appuyer sur l'accélérateur aussi vite que Mélenchon, mais l'idée, ça reste la même.
0: Quel candidat vous attendez, Jordan, alors vous?
1: Comme j'étais déjà passé plusieurs fois, moi je pense que ça sera...
0: Ah oui, ça y est, je me souviens, Lisnard.
1: David Lisnard.
2: Ah oui, vous êtes loin de Glucksmann.
1: Ça sera blanc, quoi. S'il passe pas au second tour, je voterai blanc.
3: Vous regrettez vous-même de pas pouvoir être candidat à cause de cette histoire d'écrit
1: Puis je supporte pas le RN du tout, donc non, ça reste pas.
2: Attends, mais bon. Mais c'est marrant, parce que personne réagit sur l'enfarinage de...
0: Merci Jordan.
3: Et je pense que Ségolène Royal avait justement dans son sac
2: de la farine.
3: Un gros paquet.
4: Mais c'est ce qui tourne sur les réseaux sociaux, l'image elle est détournée, on voit Ségolène Royal transformée par l'intelligence artificielle.
5: Non mais sa réaction, le stagiaire a gagné. Non mais c'est-à-dire le lendemain. Non,
4: mais même l'enfarinage.
5: L'enfarinage.
2: Mais personne n'est choqué. Il
5: a dit 2%.
2: Non, le seul qui a dénoncé ça, c'est Jordan Bardella en disant que c'était un acte violent qu'il fallait pas le...
0: Il l'avait subi lui aussi.
2: Oui, il l'a subi, mais je trouve qu'aujourd'hui on trouve ça normal.
4: C'est devenu du spectacle.
2: Que de mettre de la farine sur un type.
3: La gauche radicalisée est violente aujourd'hui.
4: Voilà. Mais on ne sait pas si c'est quelqu'un d'LFI.
5: Si, il a dit 2%, c'est un mec de LFI, c'est un sympathisant LFI. Ouais.
3: Moi je trouve qu'il y a toute une gauche.
2: C'est un jeune qui est connu.
3: Il y a toute une gauche woke aujourd'hui qui est très violente, très agressive.
2: Bah oui.
3: Moi je reçois.
5: Qui donne des leçons au RN, celle-là.
3: Je reçois des messages sympathiques de la part de cette gauche-là.
4: C'est parce que t'es très sympathique, Charles.
3: Oui, mais bon, je les emmerde, si tu veux.
5: Mais
3: il y a beaucoup de violence.
2: Violence
3: et d'intolérance.
5: Ils sont extrêmement violents.
2: Est-ce que ça va dire quelque chose de cette campagne qui ne fait que démarrer? C'est-à-dire qu'on va avoir des gens qui vont s'introduire dans les meetings, qui vont s'en prendre à des candidats. Parce que quand même, on parle de Glucksmann, c'est pas non plus le candidat le plus
5: radical du début. La violence de la classe politique, la violence dans la société. Regardez la tenue. L'exemplarité, la politique, ce qu'elle est devenue. C'est devenu un spectacle de charlots, de charlatans, de pousse-toi qu'on voit ma bobine partout, du buzz, du clutch.
4: Je suis condamné, je me présente à l'élection présidentielle quand même.
5: Tous, cherche pas à tous. Aujourd'hui, on n'a plus de tenue. Nous, à l'époque, quand on était gosses, quand il y avait un débat politique, c'était un événement. C'était pour nous, c'était vraiment le moment important. On allait écouter des gens avec qui on n'était peut-être pas d'accord, avec qui on partageait pas tout, mais les gens avaient de la tenue. C'est-à-dire qu'ils ne se permettaient jamais. C'est fini ça.
4: Ce que je trouve assez scandaleux.
5: Déjà les réseaux sociaux, la présence des réseaux sociaux de la classe politique est un véritable boxon.
2: Non, mais ça a commencé avant les réseaux
5: sociaux. Mais oui, bien sûr.
4: Zora, j'entends.
5: Mais ça a amplifié.
4: Je t'entends pas avec autant d'indignation sur le fait qu'une responsable politique se présente à l'élection. l'élection présidentielle alors qu'elle est condamnée et qu'elle va porter un bracelet électronique.
5: Pourquoi tu essayes de m'emmener sur un chemin où j'ai pas été, bordel?
4: Mais si, parce que tu y vas tout le temps.
5: Mais non,
4: sur ce chemin.
5: Je dis tous, le RN, LFI, j'arrête pas d'en parler. Non, mais j'en ai ras-le-bol que ces gens te prêtent des idées que tu ne partages pas.
4: Mais, et ensuite, mais c'est toi qui les étales, tes idées, Zora.
5: Non, non, non, je t'ai dit tous. Pourquoi tu veux pas entendre le mot tous? J'en ai marre de toute cette classe politique.
4: Parce que moi, j'aimerais qu'il y ait autant d'indignation pour les responsables politiques qui sont condamnés. C'est tout ce que je dis. Mais, une condamnation,
5: mais
4: c'est factuel.
5: Mais Marine Le Pen, si elle va à la présidentielle avec un bracelet, c'est un scandale monumental. Et ça enlève quoi, le fait que les autres soient comme ça? Est-ce que ça enlève? Pourquoi tu cherches une hiérarchie de « il faut diaboliser le RN »
4: Parce que je trouve qu'il y a deux poids, deux mesures, beaucoup dans les débats.
5: Mais non, parce que toi, voilà, tu t'intéresses aux conséquences, t'es trop jeune encore. Nous,
4: non,
5: on s'intéresse aux causes.
4: Non, non, non, je suis indigné que peut-être comme beaucoup de personnes,
5: toi,
4: que des responsables politiques
5: qui cherchent pas les condamnés, nous, on
4: continuent
5: les causes
4: de se présenter à des élections présidentielles. Tu vois, ça m'indigne plus, par exemple, qu'un Raphaël Glucksmann qui a moins parlé.
5: Les causes, c'est le truc facile. On s'intéresse au RN pour pas s'intéresser à l'échec. Et les crieurs contre le RN, ça fait 40 ans qu'on les a. À quel moment ils ont fait en sorte que le RN soit réduit à néant?
4: Je ne crie pas, je parle de choses factuelles.
5: Dénoncer le RN ne fait pas réussir ce qu'on attend.
0: Oui, ça fait, Zora a raison. Ça fait 35 ans, 40 ans qu'on crie au fascisme. Voilà. Et puis là, il a jamais cessé de monter. Et tous ceux qui votaient à gauche,
5: ça, faut le rappeler tous les
0: très
5: jours,
0: à gauche avant, aujourd'hui, votent Rassemblement National.
5: Donc, il y a un problème.
0: Greg de Gironde qui est avec nous. Bonjour Greg.
6: Bonjour tout le monde.
0: À votre avis, est-ce que Glucksmann est sur la rampe pour aller à l'Élysée ou pas alors?
6: Alors pour aller à l'Élysée, je sais pas. Mais en fait, de sa victoire, prône, en fait, j'ai l'impression que c'est un peu la majorité silencieuse qui a voté hier et qui a dit surtout ce qu'ils veulent plus.